0: C'est-à-dire qu'il y a certaines marques, franchement, il y a 15 ans, 20 ans, je pouvais en trouver des pièces mais magnifiques, avoir envie d'y aller pour, à l'occasion d'un mariage ou de fiançailles. Aujourd'hui, c'est littéralement répugnant. Et psychiquement, qu'est-ce que ça fait? Parce que quand vous sortez dans la rue et que vous vous rendez compte que les gens sont littéralement habillés avec des haillons qu'ils ont payé une fortune, qu'est-ce que ça dit de notre propre estime de nous, de notre propre rapport à la dignité profonde de l'être humain? Hugo Jacomet en parle très bien d'ailleurs, parce que alors lui, il aime les tailleurs, les beaux vêtements pour les hommes, et il insiste sur cette importance aussi d'être élégant, de l'élégance comme manière d'être au monde et manière d'être aux autres. Et je trouve que ce culte du moche, hein, moi j'appelle ça comme ça, ce goût du moche, crée psychiquement une forme de mal-être, de malaise, d'anxiété à l'échelle collective.
1: Bien sûr, parce qu'au fond, nous, on se rend compte que ce n'est pas logique. C'est tout ce que nos parents nous ont transmis, de faire attention à notre attitude à table. Alors pourquoi on ferait attention à ça, par exemple? Alors mangeons la bouche ouverte, mettons les pieds sur la table, enfin, puisque tout est possible et que tout est égal.
0: Et puis que l'art élève. Nos parents nous disaient, quand tu vas dans un musée, tu vas voir des choses qui vont t'élever l'esprit.
1: C'est ça. Donc là, maintenant, on n'est plus du tout... face à ça, et cette transgression est devenue la norme. Et comment est-ce que les institutions finalement reprennent ça? Maintenant, les musées cautionnent ça, les écoles cautionnent ça, tout le monde est d'accord. Donc ça veut dire qu'à partir du moment en plus où tout le monde est d'accord, ça ne devrait même plus être transgressif. Et à l'époque...
0: Oui, c'est juste ennuyeux.
1: Voilà. Et à l'époque, il y avait des gens qui voulaient transgresser parce qu'ils voulaient être hors système. Aujourd'hui, ils veulent être dans le système et être le système.
0: Oui.
1: Et là, ils sont parfaitement incohérents. Alors, je les invite à se pencher sur Diogène, qui était cohérent de A à Z, et qui était constant. Et c'est ce qui nous manque, c'est cette constance, c'est cette manière d'être honnête avec nous-mêmes. Je crois vraiment qu'on a perdu beaucoup de choses et que je trouverais intéressant de se poser la question de la dépendance. Parce que la dépendance est l'endroit par lequel le pouvoir entre. Et ces gens-là sont toujours dans une lutte de pouvoir et ils le rejettent. Par exemple, l'homme blanc, hétéro, représente le pouvoir et on doit lutter contre lui parce que c'est le mal absolu. Mais alors pourquoi est-ce que vous acceptez d'en dépendre? Puisque c'est eux qui subventionnent votre art avilissant. Il y a tout un problème de raisonnement dans ce monde.
0: Il y a un problème de pensée paradoxale,
1: oui.
0: Bien sûr, qui veut 100% liberté, mais que cette liberté soit imposée à tous pour devenir la norme. Il y a tout un tas de paradoxes. Ça montre quand même, pour moi, psychiquement, à l'échelle collective, qu'on est dans un moment très dépressif, de reniement de nos racines. Les racines, c'est intéressant de les connaître pour les transgresser aussi et s'en défaire et poursuivre la tâche là où nos ancêtres se sont arrêtés, bien sûr. Mais ce besoin de déracinement, d'annulation, de critique permanente, d'hostilité permanente, de régression aussi très communautaire, parce que le wokisme s'est beaucoup répandu grâce aux réseaux sociaux, mais ça recrée quoi? Ça recrée une forme de communauté très collée dans la même opinion. Parce que précisément la modernité a défait les liens structurants. Ne croyez-vous pas que le wokisme a aussi proliféré sur une société qui avait tué les liens qui faisaient la vitalité de la cité, les liens symboliques, les liens de voisinage, les liens familiaux?
1: Il a progressé là-dessus, mais aussi parce qu'on a oublié tout ce qui était sacré, la grâce, la transcendance, tout ça, on l'a aboli. On a pensé qu'on allait se libérer pour quelque chose de mieux, mais comme la nature a horreur du vide, elle va remplacer par autre chose. Et c'est comme ça qu'on en est arrivé à cette forme de religion woke qu'on évoquait vendredi. C'est-à-dire que la place a été occupée par autre chose, et pour certaines de ces personnes qui sont dans des revendications de justice sociale, ça les habite vraiment. Ils sont sincères dans leur démarche. Ils ont vraiment l'impression de lutter pour rendre le monde plus juste. Et si ils devaient se rendre compte qu'en fait... Ils n'ont aucune consistance, aucune cohérence, ça serait leur monde intérieur qui s'effondrerait. Donc il faut plutôt les accompagner. Je pense qu'il faut essayer de les comprendre pour les aider à sortir de là. Mais il faut résister soi-même, avoir une bonne détox, parce que bon, actuellement, on ne veut plus gaver les oies, on dit que c'est mal, le foie gras, c'est pas bien, et pourtant on nous gave,
0: on se gave
1: tout le temps de ce wokisme qui nous intoxique et qui nous rend malade et dont il vaudrait mieux pouvoir se défaire.
2: Vous l'avez compris, on parle cet après-midi du wokisme sur Europe 1 dans Ici, on en parlait avec Marie-Estelle Dupont, les excès du wokisme, les dégâts causés par le wokisme, impact sur les jeunes générations. Tiens, on va en parler après la pause, la puissance de l'idéologie woke également. liées aux réseaux sociaux. Ça a pu se répandre via les réseaux sociaux. On va en parler dans un instant. Restez bien avec nous, bien sûr, sur Europe 1. À tout de suite.
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2: Et si on en parlait avec Marie-Estelle Dupont, et on parle cet après-midi des excès du wokisme. On est toujours avec Léna Rey, qui a écrit le livre Des Woks, les excès du wokisme. Voilà les dégâts causés par le wokisme. Marie-Estelle Dupont, on l'évoquait comme programme voilà, de cette seconde partie de l'émission. Vous vouliez nous parler des réseaux sociaux, la puissance de l'idéologie woke qui est aussi liée aux réseaux sociaux, Marie-Estelle.
0: Oui, parce que maintenant, on connaît bien l'effet pervers des algorithmes. Hein, c'est-à-dire que quand vous commencez à regarder un contenu, vous êtes enfermé dans une bulle cognitive et on va vous resservir des contenus similaires donc qui excluent d'entrée de jeu, même si vous en vouliez, de l'altérité. On va vous servir les contenus qui vous confirment dans votre croyance. Donc évidemment, tout le travail que faisait autrefois à la fois la famille et l'école, en tout cas au moins l'école normalement, de construction de l'esprit critique, thèse, antithèse, synthèse, les réseaux sociaux sont dans la dynamique inverse. Et vous êtes captés, c'est pas à peine de se culpabiliser, c'est la technologie est pensée pour vous empêcher d'avoir l'esprit critique en vous enfermant dans des bulles cognitives. Donc évidemment qu'un jeune qui est un peu poreux va se retrouver biberonné à des contenus similaires dès lors qu'il a fait une simple recherche pour en savoir plus. Et donc évidemment, ça remplace aussi le débat. C'est ce qui fait que parfois j'ai des auditeurs d'Europe 1 un peu âgés qui m'arrêtent et qui me disent « Comment je fais ? Aidez-moi, j'arrive plus à parler avec mes petits-enfants, on ne se comprend pas. Ils m'invectivent, ils me traitent de méchant, mais je ne comprends pas de quoi ils me parlent. » Et finalement, ça crée des communautés virtuelles qui sont très, très, très, très régressives, en fait. Il y a vraiment une posture de régression, de peur de l'autre, de peur du débat, de démonologie dans le débat. Si tu ne penses pas comme moi, tu es le mal à abattre. Et en plus, attention, logique paranoïaque, ta pensée pourrait me contaminer. C'est-à-dire que la pensée est en train de devenir potentiellement une maladie si elle n'est pas conforme. Donc, ma pensée différente de la tienne serait un virus. Une des définitions de l'intelligence, c'est quand même de pouvoir comprendre un point de vue différent du sien sans l'adopter. Mais je dis ça, je referme la parenthèse. Et évidemment que la technologie des réseaux, elle permet de déballer un tas de contenus disponibles en très grand nombre qui captent notre attention. Donc il y a vraiment une économie de l'attention et c'est très pervers et c'est à notre insu même nous, à nos âges honorables, dirons-nous, on est concernés. Et donc, la cancel culture, elle a aussi proliféré avec ça. Alors, moi, j'avais une question pour vous, Léna Rey. Comment, justement, quand on est un auditeur d'Europe 1 inquiet parce qu'on voit son petit-fils ou sa petite-fille commencer à se faire embarquer dans ce militantisme parce qu'il se cherche, qu'il est à l'âge où il se cherche et que donc il est en opposition à ses parents, mais il n'a pas trop trouvé comment se positionner non plus, qu'il a besoin d'un groupe de pairs PIRS, donc ils se font aussi dans le moule pour ne pas être exclu, même s'il n'est pas trop d'accord avec ce qu'il entend. Comment on fait pour remettre de la rationalité et de l'argumentation ?
1: Dans mon livre, j'aborde ça aussi, je donne quelques conseils de dialogue, comment justement parler à un adolescent qui serait en train de se radicaliser woke. C'est vrai que c'est pas évident. Et j'en reviens à d'abord essayer de le comprendre. Parce que c'est vrai que si on lui dit tout de suite « mais t'es un dégénéré, t'es complètement fou », ça va le braquer. C'est pas comme ça qu'on va réussir à lui parler. Il faut déjà comprendre son univers. Si la personne se sent capable à justement la santé mentale qui lui permet de rentrer dans ce monde-là, qu'elle le fasse. Moi, c'est ce que je fais maintenant pour justement essayer de comprendre le phénomène. Je passe énormément de temps sur les réseaux sociaux à regarder plein de choses qui sont difficiles. Oui. Et je passe énormément de temps aussi sur Netflix à regarder les nouvelles séries qui sortent et les dessins animés. Et je décortique ça pour voir dans lesquels on parle de non-binarité, dans lesquels on parle de transidentité. Et sur les réseaux sociaux, alors oui, ce monde-là est vraiment toxique. Il est très dangereux parce qu'on va vraiment montrer aux adolescents l'idée que si tu es mal dans ta peau, alors qu'on peut être mal dans sa peau pour plein de raisons quand on est adolescent, et juste parce qu'on est adolescent, oui, de base. On est tous passés par là. Et moi, je me dis que moi-même, j'avais de la peine avec mon image à une certaine période. Si j'étais à cette époque-là tombée sur ces vidéos, peut-être que j'aurais pu être embarquée là-dedans. Il faut le reconnaître parce que c'est très bien fait. C'est-à-dire qu'on nous montre une fille qui n'est pas très jolie, qui est très mal dans sa peau, qui a des boutons, qui est un peu grosse. Et puis on dit, voyez, j'étais comme ça avant. et regardez maintenant comme je suis un beau gosse. Et on voit la personne donc, qui a transitionné, qui devient un mec super musclé, voilà, avec des tatouages et tout. Et la personne dit, et maintenant je suis bien dans ma peau. Je suis trop stylée. Et dans les commentaires, on voit toutes les filles qui disent « Ah ouais, bah moi aussi, je tombe amoureuse d'un mec comme toi, waouh et tout. Ah, trop bien, je me sens pas bien dans ma peau. Est-ce que tu peux me conseiller comment je devrais faire ?» Ah, ça

0: par des vidéos, alors que à la base, on est une fille et on ne se posait pas de questions avant. Mais ces messages peuvent rentrer dans le cerveau de ces jeunes, véritablement, et aboutir à un changement de sexe.
1: À partir du moment où vos assises narcissiques sont fragiles, et à l'adolescence, elles sont fragiles, puisque vous êtes en mu, vous n'êtes plus un enfant, vous n'êtes pas encore un adulte. Vous êtes ébranlé aussi dans vos repères, parce que la façon dont le corps change à l'adolescence est imprédictible. Il y a des petites filles qui sont formées très tôt, il y a des jeunes filles qui sont formées plus tard, puis vous vous retrouvez avec le nez qui pousse et des boutons, alors que l'autre il n'a pas de boutons. Donc les repères corporels changent tellement vite à la puberté que vous êtes évidemment fragilisé dans vos appuis narcissiques, et en plus vous voulez plus prendre papa et maman comme référence principale, parce que c'est la puberté, c'est aussi l'exigence d'aller chercher des modèles à l'extérieur du foyer. Donc s'il y a un moment de mal-être sur la modalité de l'anorexie, sur la modalité du suicide, sur la modalité d'une addiction à quelque chose, sur la modalité du changement de sexe qui tombe dans un vortex, véritablement, de contenu qui l'alimente là-dedans au lieu de remettre du questionnement, je te comprends, voire même je suis allée comme toi jusqu'à des questionnements quand j'étais jeune et voilà ce qui m'a permis d'eux, et tu vois j'ai compris que en fait c'était mon chagrin d'amour qui m'avait fait détester d'être une jeune fille, etc., etc. On peut parler avec l'enfant. S'il est seul avec des vidéos, en fait il est passif, il est gavé et il est formaté et conditionné. C'est une forme d'endoctrinement totalitaire 2.0, mais c'est, même s'ils sont seuls dans leur chambre allongés sur leur lit avec un tout petit outil, et c'est aussi la forme la plus aboutie et pernicieuse du totalitarisme, parce qu'il n'y a pas besoin de propagande à l'extérieur, ça pénètre l'intimité et puis ils se saoulent avec, parce qu'ils y passent un temps fou.
0: Donc il y a une forte vulnérabilité et perméabilité.
1: Vous savez, je crois que notre rôle de parent, Winnicott il le décrit, il le résume mieux que quiconque, c'est d'être des par excitation. Et donc, des pares excitation. C'est-à-dire qu'en fait, jusqu'aux 25 ans, 24 ans de l'enfant, on va progressivement de moins en moins, mais on doit le pare exciter. C'est-à-dire qu'on doit lui offrir l'immunité qu'il n'a pas encore en naissant par rapport aux stimulations du monde extérieur. Ça ne viendrait à l'idée d'aucun parent de donner un steak à un enfant qui n'a pas de dents. Il va hacher la nourriture, il va mixer la nourriture. C'est-à-dire qu'il va lui donner le réel à la mesure de ce qu'il peut appréhender de cette réalité. Il va se mettre à la hauteur de cet enfant. Mais c'est pareil avec ce qu'il regarde à la télé, c'est pareil avec ce qu'il regarde sur les réseaux, c'est pareil avec l'information. Quand il y a des informations qui nous mènent, nous angoissent, on essaye que nos enfants n'y soient pas directement exposés et de leur en traduire peut-être quelque chose, parce qu'ils vont en entendre parler dans la cour de l'école, mais quelque chose qui soit assimilable. Et le problème des réseaux sociaux, c'est que le contenu, il est plaqué, que vous soyez ou non en capacité de l'assimiler. Et si c'est effractant, rapide, court, et violent, ça va faire plus de clics, donc c'est plus mis en avant par l'algorithme. Évidemment que nos enfants sont très fragiles face à ça. Qu'est-ce que vous vouliez dire, Léna? Il y avait quelque chose que vous vouliez développer tout à l'heure.
2: Ce que je peux rajouter à ça, c'est que donc même quand le jeune sort de son téléphone, arrête de regarder des contenus sur TikTok ou Instagram, et qu'il regarde la télévision pendant un moment, sur Netflix typiquement, il y a des programmes, c'est délirant. Là, hier soir, je regardais une série. J'ai découvert ça comme ça. Elle ne dit pas non plus son dans le titre, il y a rien qui permettrait de le comprendre. C'est des jeunes femmes noires. Alors Netflix veut justement représenter la diversité, etc. Donc là, on dit ok, pourquoi pas. Je regarde cette émission sur les femmes noires dans le monde de la mode. En plus, ça parlait de ça. Et après, tout à coup, ça part, mais dans un délire où une des protagonistes explore son homosexualité, parce qu'on lui fait comprendre qu'en fait vous avez toujours été avec des hommes, mais c'est pas ce que vous aimez, alors qu'elle s'était pas posé la question. Et c'est sa thérapeute dans la série qui la pousse à cette réflexion-là. On se retrouve à assister à un mariage de chiennes lesbiennes, c'est-à-dire qu'il y a vraiment de chiennes des animaux. Voilà, c'est qu'il y a deux femmes qui disent on va unir nos deux chiennes parce qu'elles sont lesbiennes, elles vont se marier, elles leur mettent des robes de mariée. Ça part dans des délires comme ça, mais c'est normalisé. On le présente pas comme étant quelque chose de délirant, on le présente comme étant quelque chose de normal. Donc, on pose son téléphone un instant, on sort de ça, on se dit « Ah tiens, j'allume la télé, je vais regarder un divertissement. » On tombe sur une série, on se dit « Ah tiens, ça a l'air sympa, c'est femmes noires dans la mode. » Et on se retrouve confronté à ces contenus-là.
1: Ouais, la morale de l'histoire, lisez Dostoïevski, quoi.
2: C'est partout et c'est tout le temps. Donc ça devient compliqué, effectivement, pour nos jeunes. Donc, il faut introduire le dialogue. Il faut pas les laisser juste dans leur coin à regarder des contenus.
0: Qu'est-ce qu'on dit aux enfants quand ils voient ça?
1: Bah, on essaye qu'il ne voit pas ça, évidemment.

0: vraiment, et le plus tôt possible, on récupère les choses et on, en leur disant qu'est-ce qui te frappe, qu'est-ce qui te fait rire, qu'est-ce qui te paraît absurde, qu'est-ce qui te paraît grotesque, parce qu'ils peuvent être sidérés et ne pas arriver à mettre en perspective. Faut les aider à remettre les choses en perspective. Mais d'ailleurs, faut pas se contenter de leur apprendre à lire, hein. Faut leur apprendre à penser quelque chose de ce qu'ils ont lu. T'es pas obligé d'aimer le livre, mais lis les 30 premières pages et explique-moi pourquoi t'as pas envie de continuer à le lire. C'est la construction de l'esprit critique et c'est vrai que dans un environnement où les parents n'ont pas grandi avec ces outils-là, et sont pris tout le temps par le temps parce qu'on est tout le temps pressé. Il y a une espèce de biais de naïveté chez les parents qui sous-estime en fait la toxicité de ce que les enfants font quand les enfants ne sont pas en présence d'un adulte. Voilà, si pendant les vacances vous travaillez, et ben c'est vrai que votre enfant a plus intérêt à être avec des grands-parents, à être chez des copains, à être chez une marraine, d'où encore une fois la valeur du lien. Moi je pense que tout ça prolifère, ce malaise prolifère aussi parce que la véritable ressource de l'être humain, elle n'est pas dans les consultations psy, elle est dans les vrais liens qui inspirent, qui nourrissent l'âme, on répond au questionnement de quelle est ma place, qu'est-ce que je fous là sur Terre à 15 ans, en faisant des choses avec une grand-mère ou un grand-père qui a vécu certaines expériences traumatiques et qui en est revenu et qui peut vous en parler. Les contenus, ça ne nourrit pas votre subjectivité, ça ne nourrit pas non plus votre envie de vivre. Donc, je pense que ce malaise prolifère beaucoup sur la perte des liens.
1: Avec le wokisme, beaucoup se définissent comme victimes. Marie-Estelle Dupont, en tant que psychologue clinicienne, comment est-ce que vous expliquez que certaines personnes donc, se complaisent dans ce statut de victime ? C'est pas valorisant d'être présenté comme une victime ?
0: C'est-à-dire que le moment où on est victime, c'est, je dirais que ça peut être le moment 1 de la libération. C'est-à-dire que tant que vous êtes dans le déni d'avoir été victime peut-être de quelque chose, que ce soit d'un abus sexuel, d'une maltraitance, etc., d'un harcèlement au travail, évidemment, vous ne pouvez pas en faire quelque chose, vous ne pouvez pas le transformer. On ne transforme que ce qu'on accepte. Donc si je pose le mot de « à ce moment-là, je suis victime », vous pouvez travailler, élaborer, redevenir acteur, redevenir sujet. Qu'est-ce que je fais de ça ? Est-ce que je deviens la fondatrice d'une association qui vient en aide aux femmes qui ont vécu telle violence et qui n'ont pas été aidées par la justice, etc., etc. Si victime prend la place, le terme de victime prend la place de l'identité que vous n'avez pas trouvée, vous êtes prisonnier de vous-même. Parce que cette assignation à la posture de victime pour se faire entendre prouve bien que vous avez rater la construction de l'estime de vous. Si vous pouvez exister socialement qu'en étant le représentant d'une minorité ou une victime, c'est épouvantablement déprimant. Donc nous, notre rôle de psy, c'est à un moment donné de dire là, vous êtes victime d'une maltraitance, vous ne le voyez pas madame, mais vous êtes victime ou monsieur, vous ne voyez pas que vous êtes sous emprise. Qu'est-ce qu'on en fait ? Le problème du militantisme, c'est qu'il ferme, il claque la porte de la psychothérapie et il dit non, le combat de ta vie, c'est d'être victime de ça. Pardon, mais c'est pas parce que moi j'aimerais qu'on prenne en compte dans les luttes féministes le fait que la mère a une condition biologique différente du père et qu'elle a des besoins après l'accouchement, etc., etc., que je me définis par le fait d'être opprimée parce que c'est moi qui donne la vie. Vous voyez ce que je veux dire ? C'est quand même pas tout à fait la même posture. Qu'est-ce que vous voudriez en dire, Léna ?
2: Mais c'est quelque chose qu'on entend de plus en plus, c'est que le rapport. Le rapport homme-femme est donc une domination, puisqu'on va jusqu'à renier ça. C'est-à-dire que oui, ben pour faire un bébé, il y a à un moment donné la pénétration d'un homme. Ça, oh là là, non, ça c'est oppressif. Donc on ne peut pas accepter ça. On ne peut pas accepter de porter le bébé parce que c'est à nous qu'incombent tous les problèmes inhérents à la grossesse. Parce que c'est vrai que ce n'est pas forcément facile, hein, oui, de porter un enfant, mais c'est beau. Mais on va occulter tout ce qui est beau pour se concentrer uniquement sur le problème et sur l'injustice. Il n'y a aucune autre solution. On ne peut pas faire porter le bébé par l'homme. On ne peut pas inverser le rapport sexuel. Et pourtant, on a de plus en plus de contenus qui nous poussent vers ça. Je regardais aussi une série de documentaires Arte qui poussaient pour inverser complètement les rôles. Et on nous martèle ça. C'est-à-dire de dire que pourquoi justement ce serait toujours à la femme d'être pénétrée et qu'il faudrait inverser les rôles. C'est-à-dire que même dans un couple hétérosexuel, c'est la femme qui devrait...
0: Oh là là.
2: Voilà.
0: D'accord. Je crois que le problème de se positionner en victime, de se définir par sa blessure, de se définir par sa minorité, c'est que vous privez... le véritable enjeu psychique collectif, c'est que vous privez chaque individu de son pouvoir propre. C'est-à-dire que quand vous ne définissez... J'en parlais au colloque des Bernardins avec Aziz Lecor. Quand vous ne présentez aux jeunes filles la maternité que comme un esclavage, que comme une peine, que comme une série de nausées, de nuits blanches, de vergetures et de douleurs, vous scotomisez, vous mettez de côté tout le pouvoir que lui confère la possibilité de donner la vie, le privilège immense de vivre ce lien qui vous fait découvrir aussi spirituellement, parce que c'est autant une expérience animale qu'une expérience mystique, la maternité. Ce que signifie cette phrase de « chacun est le plus aimé » quand vous donnez la vie à plusieurs enfants, à moins d'être une mère perverse narcissique, si vous êtes une mère normalement imparfaite, vous vous rendez compte que chacun de vos enfants est l'enfant que vous aimez le plus. C'est extraordinaire de découvrir ça, c'est fou. Et donc, quand on présente aux jeunes filles ou aux jeunes hommes, quand on présente aux jeunes hommes la masculinité que comme toxique, c'est pas, faut pas s'étonner que les garçons soient pas très virils. Quand on présente ou que certains se réfugient dans le masculinisme, qui est quand même un retour de boomerang, voilà, c'est une séquence historique après certains excès du féminisme radical. Quand on présente aux femmes la maternité que sur le versant négatif, la grosse entourloupe, c'est qu'on fait passer les femmes à côté de leur puissance, de leur pouvoir du féminin. Et le pouvoir du féminin n'est pas le pouvoir du masculin. C'est bien pour ça qu'on partage la même planète, c'est parce qu'on est complémentaires.
2: C'est très beau d'être une femme, et c'est très beau la différence. Et c'est ça, en réalité, qu'on devrait célébrer. C'est justement nos différences. Elles existent, on ne peut pas les gommer tout le temps. Et c'est ce qu'on essaye de faire aujourd'hui. C'est-à-dire de lisser. Et c'est vrai que la frontière entre le féminin et le masculin est de plus en plus mince. Et on a de la peine, des fois, à savoir si on a affaire à un homme ou une femme. On l'a déjà évoqué. Donc, comment faire pour que les femmes puissent avoir une vraie place et que les hommes aussi, et qu'on cohabite de nouveau? Parce que c'est vrai qu'on est allé tellement loin, les deux se sont tellement radicalisés qu'on a l'impression que le dialogue n'est plus possible.
0: Ah bah, on a dressé des murs au lieu d'ouvrir des portes.
2: C'est ça, alors que je pense qu'il y a encore beaucoup d'hommes qui adorent les femmes et beaucoup de femmes qui adorent les hommes, mais maintenant c'est presque devenu tabou de le dire. Et on est face à, je vois beaucoup dans la presse féminine...
0: Je sais pas si c'est tabou quand même. De dire qu'on aime les hommes, que les hommes...
2: Si, de plus en plus, moi je vois beaucoup d'articles qui valorisent le fait de se retrancher un petit peu dans sa vie de femme ou d'être seule. Non mais d'être seule, c'est-à-dire qu'ils disent le pouvoir féminin maintenant, le vrai empowerment, c'est de ne plus avoir besoin des hommes. Donc ça veut dire qu'on reste femme célibataire, souveraine. Et on n'a plus besoin des hommes parce qu'ils ne servent à rien. Et pourquoi on devrait se retrouver à aller laver des chaussettes? Et on nous présente la relation amoureuse comme ça. Et on ne regarde pas tous les bons côtés qu'il y a, justement, dans l'altérité, dans le fait de vivre avec un homme, dans une relation qui nous élève. Parce que c'est ça aussi, de rencontrer
0: avec
2: l'autre.
0: Avec un homme qui sait laver ses chaussettes, par exemple.
2: Bah, par exemple. Et puis après en devenant mère, rien ne nous empêche d'apprendre à notre fils à laver ses chaussettes aussi, pour qu'il ne reproduise pas ça, si éventuellement son père ne savait pas le faire. Donc on a le pouvoir de changer les choses. Il faut encore en avoir la volonté. Et je pense qu'aujourd'hui, on commence peut-être à mesurer justement l'ampleur des dégâts.
0: L'ampleur des dégâts, l'épidémie de solitude, parce qu'il y a un célibat qui est choisi, il y a un célibat qui est heureux, notamment après un divorce, on peut avoir besoin de temps pour se retrouver seul et redéfinir ses limites. Mais il y a aussi une épidémie de solitude. Combien d'hommes me disent « j'aimerais construire une famille, mais je ne rencontre pas de femme qui a envie d'avoir un enfant ». Donc ce n'est pas qu'une solitude pour les femmes qui est douloureuse.
2: Non, les pauvres, franchement, c'est compliqué. Ils se retranchent sur des sites, sur des plateformes où maintenant, c'est plus juste de la consommation de pornographie, mais c'est un faux lien où ils ont l'impression qu'en payant pour demander à la fille, par exemple, de montrer ses orteils, ça crée un lien. Et il y en a qui chattent avec des filles sur OnlyFans. Et c'est justement pour essayer de combler une solitude qui est terrible. Il y a une solitude, une misère sexuelle, affective, morale, à tous les niveaux. Et on voit l'IA qui prend... qui remplace la relation avec beaucoup de gens maintenant qui sont en dialogue avec une intelligence artificielle avec laquelle ils ont l'illusion d'être en relation aussi. Donc pourquoi est-ce qu'on a déserté le champ de la relation amoureuse pour investir finalement
0: le champ du lien? Mais parce qu'en fait, c'est pas la relation amoureuse, on a déserté le champ du lien. On dit aux femmes, dès qu'une femme est enceinte, on lui dit comment tu vas faire garder ton bébé, comment tu vas vite reprendre le travail, alors qu'on ne sait même pas si dans son couple, il n'y a pas un équilibre qui s'est trouvé, parce que, ah bah tiens, ça tombe bien, il déménageait, elle avait quitté un job, et donc de toute façon, elle se donnait du temps. Donc on a déserté le champ du lien, le lien à l'enfant, le lien aux aînés, qui sont parqués comme des Amérindiens dans des EHPAD sordides, le lien et le lien amoureux, et donc en fait, le lien à soi, le lien à notre sensibilité qui ne peut se révéler que dans le lien à l'autre.
2: C'est ça.
1: On s'en sortira en recréant du lien, hein ? C'est ce que vous nous dites.
0: Mais jamais 203, on aurait pu continuer la discussion longtemps avec les narrés.
1: Effectivement, effectivement.
0: Je rappelle le titre de votre livre, Des Wokes, 21 avec réflexions plaisir. Pour se détoxifier du wokisme aux éditions Une Autre Voix. Merci beaucoup les narrés.
2: Merci à vous deux.
3: 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Allez, dans un instant, la libre antenne, on va réécouter des témoignages. Et côté musique, voici Mylène Farmer avec « California ».

0: California, c'était Mylène Farmer sur Europe 1. Je vous souhaite une excellente nuit et merci à vous qui nous rejoignez peut-être à l'instant. Vous arrivez vraiment au bon moment. On va réécouter des témoignages de la Libre Antenne. Vous savez que la Libre Antenne, c'est tous les jours, 21h30, minuit sur Europe 1 et que vous pouvez appeler pour parler de vos histoires sentimentales, par exemple. Ou alors, si ça en lien avec l'actualité et si ça touche votre quotidien, ben vous pouvez aussi en parler. 01 80 20 39 21, vous laissez votre petit message avec vos coordonnées et nous, on vous rappelle. Allez, on va écouter un premier témoignage tout de suite au micro de Valérie Darmon.
1: Bonsoir Jeanne.
2: Bonsoir Valérie, vous allez bien?
1: Ah, je vais bien, merci beaucoup. Et vous-même?
2: Oui, très bien, merci. Je suis très ravie d'être avec vous ce soir.
1: Ah, bah écoutez, nous de même. Vous nous appelez d'où, Jeanne?
2: Je viens de Chine.
1: Ah, vous venez de Chine et vous vivez où? En Chine ou en France?
2: En ce moment, j'habite en France. Je suis en France depuis 2016. Du coup, ça fait à peu près 10 ans que je suis ici.
1: D'accord. Voilà. Alors, comment vous êtes arrivée en France? Pour quelles raisons? C'est les études, c'est l'amour, c'est quelle raison qui vous a mené si loin de chez vous?
2: En fait, c'est pour l'amour, voilà. Parce que mon mari et moi, on s'est rencontrés en Chine.
1: Oui.
2: Et à cette époque, mon mari, il est chinois aussi. Et à cette époque-là, il était en déplacement en Chine. Il travaillait pour une boîte française. Et on s'est rencontrés là, et 2 ans après, elle m'a emporté en France.
1: Ah, alors voilà. Comment ça s'est passé la rencontre avec votre mari en Chine, déjà? Est-ce que c'était un coup de foudre, par exemple? C'était une évidence?
2: C'est pas un coup de foudre, peut-être pour lui, oui, mais pour moi, non.
1: Ah, ok.
2: Voilà. On s'est rencontrés dans mon campus, j'étais étudiante à cette époque-là, et du coup, c'était un après-midi, j'étais en train de lire en anglais, parce que ma spécialité, c'est l'anglais. C'est l'anglais des affaires. Du coup, tous les après-midi, je vais lire des livres en anglais, etc. Du coup, mon mari, il entend que je parle anglais et il m'approche et commence à parler anglais avec moi. Voilà. C'est pourquoi notre histoire a commencé.
1: Et alors, après, donc, vous installez ensemble. Là, vous avez quel âge à ce moment-là, Jeanne, d'ailleurs?
2: Cette année, je viens d'avoir passé mon anniversaire à 33 ans.
1: Ah, là, vous avez 33 ans. Et quand vous rencontrez votre époux, vous aviez quel âge?
2: Il y a 12 ans. Du coup, j'avais 21 ans.
1: Ah oui, voilà. Donc, très jeune. Et donc, vous le suivez en France. Il n'y a pas de sujet, en fait. Vous suivez votre mari, finalement. Vous suivez l'homme de votre vie.
2: Oui, c'est ça. Et parce que ma spécialité, c'est anglais des affaires. Du coup, toujours, je voudrais... vivre à l'étranger pour plus d'expérience de la culture étrangère, etc. Du coup, j'aime bien de vivre à l'étranger et par hasard, mon mari, il travaille en France. Du coup, pourquoi pas, je suis venue en France.
1: Voilà. Et finalement, vous travaillez en anglais, dans le droit des affaires?
2: Oui, exactement. En ce moment, je travaille dans le commerce international. Mon travail, c'est spécialisé sur la distribution de produits cosmétiques. Voilà, je fais un peu l'inverse parce que la plupart des Chinois, ils importent des produits de Chine. Mais je fais un peu l'inverse, je exporte les produits européens
1: En Chine.
2: À l'étranger.
1: D'accord.
2: Oui,
1: à l'étranger, pas qu'en Chine. D'accord. À l'étranger.
2: Oui, inclut la Chine, voilà.
1: Est-ce que vous avez des enfants, Jeanne?
2: Oui, j'ai un, il a un an.
1: Il a un an, d'accord. Alors, oui. il a la double culture, j'imagine?
2: Oui, c'est ça. Je crois qu'il est né en France. Il est né en France l'année dernière. Voilà. Et tous ses parents, nous sommes chinois. Du coup, c'est pourquoi sur mon réseau social TikTok, je parlais souvent sur l'éducation de la deux mentalités française et chinoise. Parce que depuis que je suis devenue maman, je me pose souvent beaucoup de questions sur l'éducation. Et parce que mon fils, il est né en France, mais les parents sont chinois. Du coup, j'aime bien qu'il peut, dans l'avenir, il peut s'intégrer bien en France, mais aussi il peut garder un peu une partie de sa racine chinoise. Quoi.
1: Ah bah de toute façon, les deux familles sont chinoises. Donc ça veut dire que même en transgénérationnel et en intergénérationnel, de toute façon, il a l'héritage de la Chine.
2: dans son passeport, oui.
1: Oui, mais même pas que. Après, maintenant que l'environnement soit français, évidemment. Mais par exemple, c'est quoi les grandes différences dans l'éducation entre l'éducation chinoise pour un petit enfant d'un an et les Français, par exemple?
2: Je trouve que, en fait, quand on parle le terme éducation, c'est vraiment très vaste. Quand, depuis que je suis devenue maman, je me réfléchis à beaucoup des éducations que j'ai vécues en Chine, dans ma famille chinoise, et aussi à ce que j'ai découvert en vivant en France. Par exemple, dans ma famille, il y a trois valeurs les plus importantes que ma famille m'a insisté beaucoup. La première, c'est la valeur de travail. Bien sûr, tout le monde dit que les Chinois travaillent beaucoup.
1: Oui.
2: Voilà. Et deuxième, c'est la gratitude. La gratitude, pour nous, c'est une valeur très importante parce que pour nous, mes parents m'ont dit qu'ils peuvent changer notre regard à ce qu'on a et c'est ça, ça peut nous rendre heureux. Et le troisième, c'est le lien familial. Par exemple, en Chine, les bébés avant 3 ans, normalement, c'est très rare. On va aller à la crèche ou chez un nounou. Mm. C'est plutôt les grands-parents qui gardent les bébés. Du coup, on a un lien très proche entre les grands-parents et les petits-enfants.
1: Oui.
2: Voilà.
1: Et les grands-parents sont souvent dans les familles aussi. Ils sont rarement dans des maisons de retraite ou des choses comme ça, non?
2: Oui, exact. En Chine, autour de moi, il n'y a pas beaucoup de personnes âgées qui vont à la maison retraite. Normalement, les personnes âgées sont restées à la famille.
1: Voilà, c'est ça.
2: Si les jeunes ils voudraient son espace privé, normalement, ils vont louer ou acheter un appartement à côté pour ses parents. Comme ça, ça lui permet de bien prendre soin de leurs parents, quoi.
1: Et alors, la grande différence, donc là, évidemment, les trois valeurs que vous venez de citer, hein, travail, gratitude, famille, on pourrait s'y retrouver aussi selon les milieux dans lesquels on évolue en France. Donc là, il n'y a pas tellement de différence en termes éducationnels.
2: Oui. Exact. En fait, quand je parlais des valeurs chinoises, que ma famille m'a assisté beaucoup sur mon chaîne TikTok, il y a beaucoup des amis français qui m'ont laissé beaucoup de commentaires. Ils sont très d'accord. Ils sont d'accord avec moi, etc. Du coup, je trouve que les belles valeurs, on partage beaucoup de belles valeurs aussi. Voilà.
1: Alors, en termes de maintenant, votre fils ne va pas encore à l'école. Hein. Mais est-ce que vous vous êtes interrogé sur une école française, une école bilingue dans quel genre d'école vous allez le mettre, en fait?
2: Je crois que je vais lui mettre directement dans une école française parce que je crois qu'il va grandir en France. Du coup, il a allé à l'école comme tous les enfants français. Mais si, bien sûr, il a de la chance d'apprendre la langue chinoise ou la chance anglaise, on va lui apprendre à la maison ou avec un professeur anglais parce qu'on a un professeur anglais qui habite à côté de chez nous. Mais je n'ai pas de projet de lui mettre dans une école internationale.
1: C'était ça ma question. Une école internationale, non?
2: Non. Je crois que je n'ai pas besoin. C'est comme tous les enfants aller dans une école française. Voilà, oui. Parce qu'il habite en France. Voilà.
1: Oui. De toute façon, vous allez pouvoir lui enseigner l'anglais. Vous avez le prof d'anglais qui n'est pas loin. Et de toute façon, il parlera chinois. Donc déjà, il va être trilingue.
2: Donc il
1: part avec des avantages, hein, tout de même. Surtout en France où on est un peu nul sur les langues étrangères, hein, tout de même.
2: Parce que la langue française est très belle. Du coup, tout le monde ne
1: ça c'est vrai.
2: Pas.
1: Ça c'est tout à fait vrai. Elle est très riche, elle est très belle, effectivement.
2: Oui.
1: Sur la communication elle-même, Jeanne, est-ce qu'il y a des vraies grandes différences? Nous, vu d'ici, moi je connais pas du tout la Chine, hein. Donc on a la sensation que c'est un peu plus rigide en Chine. On est peut-être un petit peu moins libre de communiquer. Nous, on est toujours en train de valoriser l'enfant. D'ailleurs, il y a eu quelques dérives. L'enfant est une personne à part entière, bon, etc. etc. Y a des grandes différences entre les deux ou pas?
2: Effectivement, par exemple, en Chine, autour de mes amis, les Chinois, etc., les enfants, effectivement, il a beaucoup de pression sur ses études. Du coup, c'est pas comme des enfants, peut-être les enfants français, il y a plus de temps pour jouer avec ses amis ou faire du sport, etc. Mais mes amis chinois, ils valorisent beaucoup les notes scolaires. Du coup, effectivement, ça met beaucoup de stress et moins de liberté sur les enfants. Ça, c'est vrai. Et je trouve que ça, c'est un très bon côté en France parce que mes amis français, par exemple, au sujet de la réussite, ils ne regardent pas seulement la réussite sur les notes scolaires. Ils ont aussi regardé le sport, les artistiques, le personnel, etc. Voilà, c'est très riche, je trouve.
1: Ça, en Chine, c'est pas le cas. On valorise pas la créativité, par exemple.
2: Je ne peux pas présenter toute la Chine,
1: bien sûr.
2: Je suis sûr qu'il y a des familles qui valorisent beaucoup les arts, le sport, etc. Mm-hmm. Mais justement, la plupart de mes amis chinois, ils valorisent beaucoup les notes scolaires. Par exemple, quand j'étais petite dans ma famille, si je bien travaillais et je peux avoir des bonnes notes dans l'école, je n'ai pas besoin de faire le ménage. Ça veut dire que je n'ai pas besoin de faire ma chambre, je n'ai pas besoin de ranger
1: la table, etc. Ah,
2: voilà, c'est pas bien. Je sais que c'est pas bien, mais les parents vraiment valorisent beaucoup les notes scolaires.
1: Mais attendez, c'est votre mère donc qui rangeait?
2: Ah oui, c'est ça. Mais c'est ma mère la plupart du temps, c'est ma mère. Ouais. Elle travaillait beaucoup à la maison.
1: Ok, remarque, c'est pratique pour les enfants chinois hein, quand même, parce que là, jamais le parent va répéter 1000 fois, va ranger ta chambre, et l'enfant, il sait qu'il n'a pas rangé sa chambre.
2: Oui, c'est dans ma famille, c'est comme ça, mais quand je suis grandie, je trouve que ça me rend moins autonome. En ce moment, si mon mari m'a dit que je ne fais pas bien le ménage, je vais lui dire que c'est parce que quand j'étais petite, j'ai pas pris l'habitude, quoi. J'ai un bon esprit. Oui.
1: Oui, c'est ça. Oui, parce qu'en fait, c'est la culture de l'excellence. Donc, faut être bon à l'école.
2: Ouais, ça c'est la première priorité.
1: Ah oui, la première priorité. Oui. Et est-ce qu'on a plus peur de décevoir sa famille, par exemple, en Chine qu'en France? Est-ce que justement l'image comme ça des parents est beaucoup plus honorifique entre guillemets qu'en France? Parce qu'en France il y a des gros soucis de respect aussi envers ses parents parfois.
2: En fait, en Chine, par exemple, ma famille on dit que des enfants ils doivent être sages. Ça veut dire qu'ils doivent être respectueux, très polis. Et quelqu'un qui est sage, c'est considéré comme quelqu'un coopératif, voilà, qui pense souvent à l'intérêt du groupe. Mais je trouve qu'en France, c'est les parents, plutôt mes amis français, ils encouragent plutôt les enfants à exprimer et donner leur avis. Voilà. Oui, ça veut dire que s'il n'est pas content, on dit « je ne suis pas contente », s'il ne veut pas le faire, il peut dire non, il est très à l'aise à dire non, voilà. Mais nous, les enfants, quand j'étais petite, mes parents m'apprennent souvent que je devrais être sage. Je vais dire qu'il y a deux côtés, parce que pour moi, personnellement, je suis toujours quelqu'un de très sage. Mais quand je suis arrivée en France, surtout, j'ai commencé mon premier travail en France, ça m'a causé pas mal de problèmes. Parce que j'ai trop sage, du coup, j'ai un peu peur de face à conflit pour défendre ce qui est juste pour moi. J'ai du mal à faire ça, en fait, au début. Mais je trouve que si je restais très sage, je dis rien. Même je sais que j'avais raison, mais ça m'aide pas. Ça va pas attirer le respect de l'autre. C'est pourquoi, après, en arrivant en France, j'ai décidé à changer pour adapter la culture ici, quoi. Quand il y a des conflits nécessaires, n'a pas peur de dire non.
1: Ouais, vous aviez du mal à vous positionner, en fait, puisqu'on ne vous a pas appris à prendre votre place.
2: On a plus à l'aise à dire oui au lieu de dire non. Mais ici, je trouve que les Français sont plus à l'aise à dire non. Voilà.
1: Il n'y a pas d'enfants rebelles en Chine, en fait. Il n'y a pas d'adolescents rebelles, il n'y a pas d'enfants rebelles. Enfin, on ne va pas faire de généralité, mais en tout cas, votre expérience.
2: Si, il y a beaucoup. Il y a quand même beaucoup d'adolescents, surtout dans la jeune génération. On dit toujours, j'ai vu qu'il y a un peu tendance comme en France. On a sur les réseaux sociaux, on commence à dire qu'on devrait être une parent bienveillante, etc. Voilà. Et aussi, il y a beaucoup d'enfants rebelles. surtout dans leur génération, je dis que les Chinois, il y a pas mal de Chinois, ils devraient partir de leur famille pour travailler loin de chez lui. Et en ce cas-là, peut-être il n'a pas assez de temps pour s'occuper des enfants, il n'a pas un lien très fort avec son enfant. Du coup, il y a pas mal d'adolescents, quand il est grandi, il y a beaucoup de problèmes. Mais vu que quand il était petit, il n'est pas très proche avec ses parents, bien sûr qu'ils n'entendent pas les avis de leurs parents. C'est pourquoi il a toujours des problèmes, comme tout le monde.
1: Ah, d'accord. Il y a la politique de l'enfant unique en Chine. Vous, vous comptez en faire plusieurs maintenant que vous êtes en France ?
2: En fait, l'enfant unique, c'est déjà dans le passé. En ce moment, en Chine, on a, tu veux combien d'enfants, tu peux avoir combien d'enfants. Il n'y a plus d'enfants uniques, en fait.
1: Ah, il n'y a plus d'enfants uniques maintenant. On peut faire autant d'enfants qu'on veut.
2: Oui, exact.
1: Ah, très bien, d'accord. Et donc, vous comptez en faire combien, vous, par exemple, avec votre mari ?
2: Moi, si possible, j'aime bien avoir deux, voilà.
1: Ouais.
2: mais en fait, maintenant, le vrai problème, c'est que en Chine, les jeunes ne veulent pas avoir des enfants.
1: Ah.
2: Comme en Europe. Oui,
1: ouais.
2: C'est ça. Comme en Europe, en fait, notre gouvernement nous encourage à avoir le plus d'enfants possible. Mais maintenant, c'est les jeunes, ils ne veulent pas avoir des enfants, en fait.
1: Est-ce qu'ils évoquent les questions environnementales et l'état du monde pour éviter de devenir parents, en Chine aussi ?
2: Quand on parle de sujet, je crois que beaucoup de personnes vont dire que parce que l'environnement, pour le travail, c'est très stressé, voilà. Il y a trop de stress par rapport au le mariage, la maison, etc. Mais je crois que par rapport... Avant, dans la génération de mes grands-parents, la qualité de notre vie a déjà beaucoup mieux. Et aussi, du coup, je crois que le vrai problème, j'ai aussi réfléchi à cette question, et je crois que le vrai problème, c'est maintenant les jeunes, ils ont commencé à réfléchir à deux questions. La première, c'est qu'ils vont réfléchir à pourquoi je devrais avoir un enfant, parce qu'ils veulent... Il voudrait dépenser. Pourquoi il ne peut pas dépenser plus de temps sur le développement personnel, par exemple le voyage, la carrière, voilà, la vie avec son épouse, etc. Deuxième, c'est comment on peut élever un enfant, parce que on a un très grand sens de responsabilité de élever bien d'enfants. On voudrait faire tout possible pour rendre ces enfants réussir.
1: Oui.
2: Du coup, c'est pas facile de faire. C'est pourquoi les jeunes hésitent d'avoir des enfants, je pense.
1: Ah, il y a une grande exigence aussi sur la qualité de la parentalité, en fait.
2: Oui, exact. C'est comme en Europe, en fait.
1: Est-ce qu'il y a des différences entre les mariages en Chine et les mariages en France ?
2: En France, je trouve que le mariage, c'est, il y a deux types de mariages, parce que j'ai participé plusieurs fois à la mariage avec dans le mariage de mes amis. Il y a des mariages civiques et des mariages religieux.
1: Religieux, oui.
2: Et chez nous, en Chine, on n'a pas, normalement, on justement fait une fête pour tout le monde. Par exemple, dans ma ville de mon mari, on a fêté notre mariage à Sichuan, voilà, où il y a beaucoup de pandas. Et là-bas, les gens aiment beaucoup de jouer le jeu mahjong. Du coup, on a invité environ 300 de personnes.
1: 300 personnes, ah oui.
2: Oui, 300 personnes. Il y a environ 30 tables. Du coup, tout le monde a bien mangé, bien bu pour déjeuner et le dîner, et dans tous les après-midi, et le boire du thé, et jouer au mahjong, etc. Voilà. Passer une très belle journée, quoi.
1: Mais ça coûte drôlement cher, hein, mariage avec 300 personnes, non ?
2: Je ne sais pas si vous connaissez l'enveloppe rouge. Ça coûte cher, mais aussi tout le monde, les invités, il va apporter enveloppe rouge aussi.
1: Ah.
2: C'est un petit enveloppe avec de l'argent.
1: Ah, d'accord,
2: voilà.
1: D'accord.
2: Oui, c'est ça. C'est pour fêter le mariage.
1: D'accord. Donc, d'une certaine manière, les mariés rentrent dans leurs frais.
2: J'ai pas bien calculé parce que c'est nos parents qui s'occupent de ça. C'est pourquoi on dit qu'en Chine, les parents, ils dépensent beaucoup sur leurs enfants parce que notre mariage, c'est notre parent qui l'a fait.
1: C'est la tradition. C'est les parents qui payent le mariage aux enfants.
2: Oui, chez nous, c'est comme ça, oui.
1: Ouais. Vous comptez rentrer en Chine à un moment donné, Jeanne, avec votre époux et votre petit garçon ?
2: Parce que mon mari, il est enfant unique, peut-être un jour, mais dans beaucoup, je crois que dans au moins 10 années, peut-être on va réfléchir à cette question. Parce qu'en ce moment, tous nos parents sont encore de bonne santé, voilà, oui. Tous du bois. Et notre travail est stable ici. Du coup, et je trouve que la vie ici, c'est un bel équilibre, voilà. Un bel équilibre entre le travail et la vie. Du coup, on aime bien habiter en France.
1: Oui.
2: C'est dans le futur on va réfléchir à cette question, peut-être dans 10 ans, etc. Quand les parents sont vraiment
1: très âgés. On a le temps, effectivement. Vous trouvez que c'est plus équilibré en France, le temps bien-être et le temps travail, alors qu'en Chine, on travaille plus, évidemment. C'est ça?
2: Oui, c'est ça. Par exemple, mon amie, elle m'a dit souvent qu'il a fini son travail à 20h. Peut-être qu'il y a des boîtes qui peuvent finir à l'heure, hein, mais selon mes amis, la plupart de leur job, ils finissent 7h du soir ou 8h du soir. C'est quand même beaucoup.
1: Oui, en tout cas, on ne voit pas beaucoup les enfants, hein.
2: Oui, c'est pas bien. Par exemple, l'année dernière, une de mes amies, elle est venue en France. Du coup, elle m'a visité en France. Normalement, elle habite en Chine. Du coup, elle est venue en France avec son mari. Et un soir, on voudrait aller à Paris pour le concert Saint-Chapelle.
1: Oui.
2: Et on a acheté tous les tickets, etc. Et dans la dernière minute, on était dans la queue pour rentrer. Et son mari a dit que j'ai un travail urgent. Est-ce que je pourrais rentrer dans l'hôtel pour finir mon travail, voilà, pendant son congé? Du coup, je suis un peu choquée parce que c'est vacances et c'est avec sa femme. Du coup, c'est un peu stressé. Voilà.
1: Oui, oui. Bon, alors oui, effectivement. Bon, nous, ça dépend des métiers qu'on fait, hein. Mais sinon, en général, les vacances, c'est les vacances.
2: Oui, c'est ça. Ouais.
1: On a une belle qualité de vie en France. C'est ça que vous voulez me dire.
2: Oui, oui, ça, c'est un bel équilibre. Enfin, il faut aussi savoir arrêter pour la famille et surtout pour les hommes qu'on aime et qui nous aiment, quoi.
1: Oui, oui, vous avez tout à fait raison, Jeanne. Merci beaucoup d'avoir partagé ces différences entre la culture chinoise et la culture française et de nous avoir raconté un petit peu votre vie. On vous trouve où sur les réseaux sociaux pour les gens qui s'intéressent un peu à la Chine et à votre point de vue, Jeanne? C'est quoi votre nom sur TikTok?
2: Mon nom sur TikTok, c'est Jeanne Huang. C'est mon nom, Jeanne Huang, sur TikTok. Et sur TikTok, je toujours partage mes réflexions et ma vie quotidienne comme maman chinoise qui habite en France.
1: Très voilà. Bien. Bah, merci beaucoup, Jeanne. Merci beaucoup, beaucoup. Je vous souhaite un très bel été avec votre petit garçon et votre mari. Merci beaucoup.
2: Merci beaucoup. Avec plaisir.
1: Bonne soirée,
2: Valérie.
1: Merci. Au revoir.

0: 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Allez, la libre antenne se poursuit avec un nouveau témoignage, tout de suite au micro de Roland Pérez.
1: Bonsoir Yannick.
2: Bonsoir.
1: Vous allez bien Yannick ?
2: Ben écoutez, très bien, oui.
1: Vous nous appelez de la des Côtes d'Armor et vous êtes, vous avez fait le plus beau métier du monde, moi je trouve. Vous êtes cuisinier.
2: C'est ça, tout à fait, merci, oui.
1: Et puis vous êtes en couple, alors c'est encore une autre histoire, un autre couple qu'on va avoir ce soir. Vous êtes en couple depuis 20 ans, on a parlé de couples qui étaient ensemble depuis 50 ans, je vous le souhaite d'ailleurs, avec une femme qui est remarquable, parce que c'est votre femme d'ailleurs, elle s'appelle Ekaterina, que vous avez rencontrée dans le cadre de votre travail en Russie, où vous exerciez justement la profession de cuisinier. Racontez-nous.
2: Ouais, bah, tout à fait, c'est ça. En fait, je travaillais pour un gros traiteur à Paris, qui avait des filiales à l'étranger, dont la Russie. Et je suis parti en 2004 m'occuper de la filiale russe. Mmh. Et puis, j'ai rencontré ma future épouse, qui à la base était ma cliente, notre cliente.
1: Ouais.
2: Et puis voilà, quoi, la magie a opéré.
1: Elle a été immédiate, cette magie, elle a été immédiate. Vous aviez quel âge d'ailleurs quand vous l'avez rencontrée? 33 ans, bah, si,
2: ça fait 20 ans,
1: vous aviez 33 ans. Et Ekaterina, avec quel âge?
2: 8 ans de moins.
1: D'accord. Et ça a été immédiat 25. De votre côté ou immédiat des deux côtés?
2: Alors, non, ça s'est fait en deux fois. On s'est rencontrés une première fois, dans vraiment le cadre purement professionnel.
1: Ouais.
2: Et puis je pense que je sais pas, quelque chose qui a été instillé. On a eu l'occasion de se retrouver 3 mois plus tard, 4 mois même plus tard.
1: Ouais.
2: Et puis on s'est jamais quitté. En fait, l'anecdote, pour être tout à fait simple, c'est que dans le cadre de la manifestation qu'on a organisée pour sa société, moi j'étais chargé de créer des recettes avec lesquelles ils faisaient un petit livret qu'ils offraient à leurs clients.
1: D'accord, ouais.
2: Et en fait, j'avais demandé les photos, parce qu'il y a, bien sûr, les plats avaient été pris en photo, et elle avait mis un certain temps à me les envoyer. Donc, quand je les ai reçus, j'étais content. Et pour la remercier, je l'ai invitée au restaurant, et puis, de fil en aiguille.
1: Vous aviez déjà une petite idée derrière la tête.
2: Les choses se sont faites, assez naturellement, mais oui, il y avait eu un premier contact qui avait déjà été.
1: Et alors, elle est russe, Ekaterina, elle parlait français?
2: Ouais. Ouais, tout à fait, oui.
1: Elle parlait déjà français à l'époque?
2: Oui, en fait, elle a fait des études pour être prof de français. Donc elle parle très bien le français, voire mieux que moi certaines fois, oui.
1: Et c'était important pour vous que de rencontrer une personne qui n'était pas forcément d'origine française? J'ai cru comprendre que vous ne cherchiez pas forcément à rencontrer quelqu'un de votre nationalité.
2: J'ai beaucoup voyagé, je trouvais qu'il y avait un charme à partager des choses différentes avec quelqu'un qui avait pas les mêmes habitudes de vie que nous. Et à chaque fois, j'avais trouvé ça sympa, quoi.
1: Oui, parce que vous dites que les Françaises, vous trouviez à l'époque, à votre âge, quand vous aviez 30 ans, vous trouviez que les Françaises que vous aviez rencontrées, les jeunes femmes françaises, n'étaient pas très féministes. Enfin, très féminines, plutôt. Trop féministes.
2: Ouais, trop féministes.
1: Trop féministes, mais pas assez féminines.
2: Pourquoi
1: vous dites ça? C'est vraiment votre impression que vous aviez à l'époque? Il n'y avait pas encore tout le phénomène de la parole libérée, de MeToo, et heureusement que ce phénomène, évidemment, permis de déclore la parole, mais il n'y avait pas tout cela encore à l'époque.
2: Non, mais alors, ce que j'ai vécu en Russie et qui a été ce qui m'a surpris énormément, c'est que je trouvais, du côté des garçons, ils étaient beaucoup plus avenants envers les femmes.
1: Mmh.
2: Mettons, en Russie, vous n'allez jamais voir une femme remettre son manteau dans un restaurant, il y a toujours l'homme qui l'accompagne qui va lui remettre.
1: Mmh.
2: On ouvre encore les portes aux femmes, les voitures, les...
1: Ça, voilà, il y a ce jeu de... La galanterie, oui.
2: Qui est vraiment poussé. Et côté féminin, pour vous donner un ordre d'idée, moi, j'ai jamais vu ma femme avec les ongles pas faits ou quel que soit le jour de l'année. Elles sont hyper, hyper féminines, quoi.
1: Oui, c'est important.
2: Alors qu'en France, elle se faisait belle quand on les 15 premiers jours, et puis après, il fallait qu'il y ait une sortie un peu spécifique pour que pour qu'elle soit belle comme ça. Après, c'était mon sentiment à moi, hein, bien sûr, ça n'engage que moi.
1: Bien sûr, en tout cas, c'est ce que vous pensiez avoir vu ou connu ou compris.
2: Voilà.
1: C'était un peu le laisser-aller qui ne vous plaisait pas. Et donc, elle tout de suite, voilà, ça, la version totalement féminine de cette jeune femme vous a séduit.
2: Ouais, et puis j'avais un métier qui m'empêchait quelque part, parce que je voulais voyager, donc moi je voulais surtout pas de relation fixe, parce que bah forcément après géographiquement c'était un peu plus compliqué et tout, et là j'arrive à un âge où en fait bah je pense que la vie m'avait appris à cette chose et que j'étais prêt finalement à m'engager dans une relation beaucoup plus sérieuse.
1: Et c'est ce qui va se faire avec elle, vous l'avez épousée, vous avez épousé Ekaterina?
2: Ah ouais, tout à fait, ouais.
1: Combien de temps après votre rencontre, alors?
2: On s'est un an et demi, un peu moins de deux ans.
1: T'as été assez vite. Alors, vous êtes resté en Russie, vous êtes revenu en France, comment ça s'est passé?
2: On est resté en Russie jusqu'en 2009 et on est rentré en France en 2009 pour s'installer.
1: D'accord, parce que vous avez pu travailler en Russie jusqu'en 2009.
2: Voilà, c'est ça, tout à fait.
1: Et alors, elle a commencé à travailler avec vous, du coup?
2: En France, oui.
1: Et en Russie, non?
2: En Russie, non, elle travaillait déjà, elle avait déjà son emploi, elle était...
1: D'accord.
2: Et vous avez chacun...
1: Comment vous avez été accueilli par la famille d'Ekaterina?
2: Les Russes sont très francophiles, donc j'ai été extrêmement bien accueilli.
1: Et
2: j'ai retrouvé chez eux, en fait... Alors c'est pareil, c'est toujours un paradoxe, hein, je mets la France, la Russie à l'époque, ce que j'adorais, c'est que j'ai retrouvé les côtés familiales de mon enfance, c'est-à-dire qu'au moins une fois par semaine, les familles se rencontrent, il y a un déjeuner dominical avec tous ceux qui peuvent être là, mais il y a toujours plein de monde. Je trouvais qu'en fait, à l'époque, je disais toujours, on dirait la France d'il y a 25 ans, 30 ans.
1: Avec un peu de retard, quoi.
2: Voilà.
1: Cette France qui n'aurait pas vieilli dans ce cas-là. Et alors, c'est ce que vous avez aimé, ce côté famille, ce côté un peu louve qu'elle avait, ce côté féministe, et puis féminine, pardon. Et du coup, vous êtes rentrée en France. Qu'est-ce qui s'est passé en France lorsque vous êtes rentrée? Elle a trouvé un emploi ou elle a travaillé avec vous?
2: Non, on s'est installé ensemble.
1: Et vous avez quoi? Ouvert une entreprise de restauration?
2: Ouais, de traiteur.
1: Ah, de traiteur. Et vous travaillez avec elle. Voilà. Qu'est-ce qu'elle fait? Donc, du coup, elle fait quoi? Elle commerciale?
2: Elle s'occupe de tout ce qui est la partie, comment ça s'appelle?
1: Commerciale?
2: Commercial, service,
1: facture et autres. Et ça marche, ça marche bien?
2: Ah ouais, ça fait maintenant plus de 15 ans qu'on est installé.
1: Et c'est pas difficile de travailler avec sa femme? Parce qu'on dit toujours que quand on mêle l'amour et le travail, c'est parfois compliqué. On peut même arriver à des séparations. Vous n'avez pas eu peur de cela?
2: Non, dans le sens où on a su... en fait, naturellement, on a toujours su, chacun à son territoire, quoi. Il ne faut pas trop empiéter dessus. Mmh. Alors nous, en tant que cuisinier, on a toujours l'espèce de regard pour tout, où moi, je vais des fois dire des choses qui sont pas, mettons, mon département sur le service, des choses comme ça, et quand c'est comme ça, elle me remet en place, quoi.
1: Oui.
2: Parce que moi, je n'accepterais pas qu'elle vienne en cuisine m'expliquer ce que je dois faire.
1: Je pense que
2: dans notre vie de tous les jours, on vit comme ça pour tous les domaines qu'on partage, quoi. Il faut que chacun ait sa personnalité, et puis à un moment donné, il faut savoir faire des concessions pour se retrouver et avancer ensemble, parce que le but final, il est là, en fait.
1: Vous parlez beaucoup, vous échangez beaucoup, vous communiquez beaucoup dans votre couple?
2: Ouais, tout le temps, ouais.
1: Tout le temps?
2: Ouais, obligé.
1: Et elle aussi, elle vient facilement communiquer avec vous, ou c'est vous qui l'a provoqué un peu?
2: Non, c'est elle qui communique beaucoup plus que moi, qui est beaucoup plus...
1: ouverte.
2: Moi, ouais. Je vais être plus psychorigide quand elle est beaucoup plus psychologue, et elle sait y faire. Donc, à ce niveau-là, on s'entend bien pour ça.
1: Comment elle a été accueillie par votre famille?
2: Très bien.
1: Ça s'est bien passé.
2: Ouais, ils étaient habitués de le fait que je voyage beaucoup, donc ça les a pas du tout étonnés, quoi. Ils s'y attendaient en quelque sorte.
1: Vous avez eu des enfants ensemble?
2: Ouais, tous deux.
1: Deux enfants? Quel âge ont-ils?
2: Ils ont 17 et 19.
1: Ils parlent russe?
2: Tout à fait.
1: Ah, formidable. Elle leur a parlé russe tout de suite, petite?
2: À la maison, et toujours, ils ont toujours parlé russe entre eux, et puis quand elle leur parle français, c'est qu'elle est fâchée. Ouais.
1: Et vous comprenez le russe aujourd'hui ?
2: Alors moi, le russe professionnel, oui, je me débrouille pas mal. Après, j'ai un peu plus de mal à suivre une conversation soutenue, mais je réussis à me faire comprendre quand même, ouais. Même si j'ai perdu un peu depuis le temps, quoi.
1: Quelle maman elle est, Katerina ? Elle a été et qu'elle est ?
2: C'est une louve.
1: C'est-à-dire, elle protège ses enfants.
2: C'est une louve, ses enfants. Elle peut être très dure, mais c'est une tonne d'amour, quoi. À côté, mais par contre, voilà, elle va jamais rien lâcher. C'est quand elle a décidé que les choses doivent être d'une telle manière, elles vont être faites de telle manière.
1: Oui, elle a une forte personnalité, elle est déterminée. Mais voilà. Vous diriez, Yannick, que vous êtes amoureux comme au premier jour ?
2: Non, on peut pas dire ça. En fait, ça change.
1: Qu'est-ce qui a changé ?
2: Moi, ce que la vie comme ça à deux m'a appris, c'est que je veux pas faire le philosophe de comptoir, mais l'amour se conjugue à tous les temps. On s'aime jamais de la même manière, en fait. Il y a des moments où c'est plus intense, il y a des moments où on est plus copains, il y a des moments où on est plus amants, il y a des moments où on est plus collègues de travail.
1: C'est ça la clé de voûte du couple, c'est ça peut-être le secret du couple,
2: c'est d'avoir
1: plusieurs facettes.
2: Oui, et puis il faut pas chercher la perfection surtout, parce que là on sera toujours déçu. Je suis pas l'homme parfait, elle est pas la femme parfaite.
1: Mais par contre,
2: sur l'essentiel, on se retrouve et on a le plaisir à être ensemble, à voir nos enfants grandir, à les éduquer. Notre société aussi, à qui on essaie de faire évoluer. Et le but, voilà, c'est d'être capable de se retrouver. Comme là, bon, on vient de passer un week-end, on a été marcher, on a fait le tour de l'île de Noirmoutier en deux jours. Où là, on est que tous les deux. Mmh. Et puis, c'est des moments privilégiés à nous et on les vit intensément. Et je pense que ça crée l'équilibre après sur la longueur de temps.
1: Mais pour en revenir au travail, il y a bien eu des moments où vous êtes disputés, vous vous êtes opposés. Et après, faut rentrer le soir et dormir ensemble. Comment ça se passe ?
2: Ben, nous, on a une règle, c'est qu'on n'a pas le droit de se coucher fâché.
1: Ah, et vous l'avez vraiment
2: tenu ? On a le droit de se disputer parce que ça arrive.
1: Ouais.
2: C'est normal, il y a des moments moi je peux être un peu envahissant, il y a des moments ça peut être elle qui soit envahissante, mais il faut que chacun garde sa personnalité, donc il y a des moments il y a des clashs, il faut les accepter, et puis après dans les clashs il faut essayer de pas aller trop loin parce qu'à un moment donné il va falloir se dire pardon.
1: Et vous l'avez vraiment tenu cela ? Vous avez réussi à...
2: Ouais.
1: Vraiment ? Il n'y a pas un soir vous êtes couché,
2: ouais.
1: C'est-à-dire au plus haut des disputes que vous avez pu avoir, au clash le plus retentissant, lorsque vous vous êtes assis dans le lit pour vous coucher, vous vous êtes retourné, vous l'avez prise dans les bras.
2: Ouais, alors c'est ça.
1: Et elle accepte d'être prise dans les bras ou elle vous dit ah non,
2: ouais.
1: Non, cette fois-ci c'est pas possible.
2: Ben non, jamais. Il faut jamais que ce soit le même qui fasse le premier pas, en fait. Il faut que ça change tout le temps.
1: Et ça,
2: puis après, c'est un jeu. C'est voilà, t'as été méchante, tu dois me dire pardon. Bah toi aussi, tu dois me dire pardon. Et puis après, on en fait un jeu. Parce qu'encore une fois, comment je pourrais expliquer ça ? Les disputes, ça fait partie, on va dire, inhérente de la vie. Mais ce qui est plus beau, c'est de travailler ce qui est l'essentiel, c'est le fait de s'aimer, tout simplement, en fait, quoi. J'ai pas envie de la voir triste, et même si sur le coup, je peux être très cinglant, méchant, sur la longueur de temps, non, je veux surtout pas qu'elle soit triste, et j'ai envie, dans ses yeux, de toujours paraître l'homme idéal, quoi.
1: C'est important pour vous, bien sûr, mais quand vous disputez ou quand elle s'énerve, elle parle en russe ou elle parle en français ?
2: Ah non, en français.
1: En français, quand même, oui.
2: Ouais.
1: Et aujourd'hui, elle vous dit encore « je t'aime » ?
2: Ouais, il y a intérêt, tous les jours. Tous les jours, le matin, on se lève, il faut... Moi, ce que j'ai l'habitude de dire comme ça, c'est le matin, il faut que j'ai envie de l'embrasser, de lui dire « je t'aime ». C'est pour ça qu'on ne peut pas se coucher fâché.
1: Et c'est ce qui se passe, alors ?
2: Ben oui. Parce que c'est impossible de vivre avec quelqu'un et de ne pas avoir le matin au réveil, de ne pas avoir envie de lui dire, de lui faire un bisou, de lui dire je t'aime. C'est juste... Oui, non, c'est pas possible de vivre comme ça, quoi.
1: Alors,
2: nous, après, on a la chance que... Je sais pas, c'est une alchimie qui se fait. Et puis, moi, aujourd'hui, au bout de 20 ans, je sais très... Je me

0: Bon, il a 2 ans d'avance, lui, sur l'école.
1: Ah ouais?
0: Ouais. La petite, pareil, elle a pas d'année d'avance, mais elle a de très très bons résultats. Ben après, ils ont la chance, c'est de bénéficier de deux cultures.
1: Ouais.
0: Bon, malgré ce qui s'est passé avec la Russie, forcément, ils ont plus l'occasion d'y aller. Et il y a une partie de la famille qui voit très peu.
1: Ils n'ont pas été d'ailleurs embêtés à l'école du fait de leur... Ils ont des prénoms russes, j'imagine. C'est quoi leur prénom?
0: Non, Laurent et Camille.
1: D'accord. Ouais. Et on sait qu'ils sont russes?
0: Ouais.
1: Et à l'école, ils n'ont pas été harcelés, embêtés, fustigés avec la guerre avec l'Ukraine? Non.
0: Non.
1: D'accord.
0: Non, à ce niveau-là, on n'a pas eu de... Il n'y a pas eu de souci majeur. Après, ils sont dans des écoles privées en Bretagne. Donc,
1: D'accord.
0: Ça se passe plus ou moins, ça se passe bien, oui.
1: Ils sont heureux de cette double culture, de cette relation à un autre pays que la France?
0: Je dirais que ma fille en a plus conscience que mon fils.
1: Ah bon? Comment vous l'expliquez?
0: Camille, elle parle un russe, mais vraiment courant, comme si elle avait toujours vécu en Russie. Bah, elle est proche de sa mère aussi, je pense qu'il y a la transmission mère-fille qui joue un peu.
1: Oui, il y a le mimétisme, oui.
0: Voilà. Alors que, Laurent, ça fait partie de son truc, mais c'est pas plus que ça, quoi. Il est franco-russe, ça s'arrête là. Mettons, je pense que ma fille apprendra le russe à ses enfants, alors que Laurent, je suis pas certain.
1: Vous en parlez pas avec lui?
0: Ouais, il est jeune encore, donc je l'embête pas trop avec ces choses-là, quoi.
1: Et les deux enfants, donc vous dites pas fusionnel avec la maman, mais ils parlent beaucoup avec la maman. Elle les protège, elle les surprotège, et il y a une bonne communication.
0: Ah ouais, même si après, comme tous les enfants, arrivés à 19 ans, on a toujours tort, on les embête. C'est c'est le jeu de la rébellion de cet âge-là, quoi. Mais dans l'absolu, non, il y a toujours un... Ouais, je pense que les Russes, ils ont ça en eux. C'est un peu comme les familles orientales. C'est très... Le noyau familial, il est hyper important.
1: Je comprends, mais c'est à la fois, moi, je pense, une vraie richesse. Et puis votre fusion, le couple que vous formez, cette richesse à la fois de travailler ensemble, de réussir à travailler ensemble avec cette grande règle de ne jamais se fâcher, de ne jamais se coucher fâché. C'est une force que vous transmettez aussi à vos enfants. C'est un bel exemple, Yannick.
0: Oui, alors après, il faut pas oublier non plus que on n'a pas forcément vécu dans le même monde que eux.
1: Mmh.
0: Les choses changent à une vitesse phénoménale maintenant. Tout est fait pour que les choses ne durent pas. Et je pense que ça déteint aussi sur les pratiques de couple et tout. Donc je suis curieux de voir comment les choses vont se passer avec l'IA, avec tout ça. J'attends de voir les spectateurs.
1: Ça c'est les défis auxquels on va tous être confrontés, et notamment les jeunes qui arrivent. Merci Yannick, en tout cas, d'avoir partagé cette jolie histoire d'amour qui dure.
0: Merci beaucoup à vous.
1: De nous avoir donné quelques petites règles de durée justement et de fonctionnement. Alors même si on les connaît comme ça, on a parfois du mal à les mettre en pratique, et vous les mettez en pratique, et c'est très bien. Merci beaucoup Yannick.
0: Merci beaucoup et très belle continuation.
1: Merci à vous.
0: C'est gentil, merci, au revoir.
1: Au revoir.
2: 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Et pour une libre antenne en direct, on vous donne rendez-vous ce soir à partir de 21h30 et jusqu'à minuit sur Europe 1. N'hésitez pas à nous appeler 01 80 20 39 21. Vous savez que votre parole compte, 01 80 20 39 21. Et Valérie Darmon prendra le temps de vous rappeler et surtout de vous prendre à l'antenne pour parler de vos expériences, qu'elles soient amoureuses, amicales ou relationnelles. Et puis aussi, parce que c'est la nouveauté cette année, si vous ne le savez toujours pas, vous pouvez aussi parler des sujets d'actualité qui touchent votre quotidien.

un instant, c'est Elisabeth Azayag que nous allons retrouver dans La France bouge, émission inspirante qui chaque soir, du lundi au jeudi, dresse un tour de France des initiatives novatrices. C'est entre 20h30 et 21h30 sur Europe 1. Et ce lundi, on a parlé de Stockmann, le fabricant, vous savez, de bustes et de mannequins qui équipe les plus grandes maisons de couture. Et c'est à l'occasion de la Fashion Week qui aura lieu au Palais de Tokyo à Paris à partir de ce mercredi 30 septembre jusqu'au mardi 6 octobre. Mais avant de se replonger dans l'émission, on écoute Teddy Swims avec Mr. Know It All sur Europe 1.

0: Mr. Know It All, c'était Teddy Swims sur Europe 1. Teddy Swims qui affiche complet pour le concert du 30 mars à l'Accor Arena de Paris. D'ailleurs, il affichait complet peu après l'ouverture de la billetterie. Donc, pour répondre à la demande parisienne, il y a une date qui a été rajoutée. Hein, et c'est juste le lendemain, le mercredi 31 mars 2027. Bonne nuit avec nous sur Europe 1. Retrouvons à présent Elisabeth Assayag dans La France Bouge. La France Bouge, c'est du lundi au jeudi de 20h30 à 21h30.
1: Bonsoir et bienvenue à toutes et à tous. C'est lundi et c'est parti pour un peu d'audace. Nous sommes ensemble jusqu'à 21h30 sur Europe 1 avec des invités qui font et qui agissent en France. Diane Ngoma et César Dion sont à la préparation de l'émission. Christophe Pierrot est en régie chaque soir, un coach. Ce soir, c'est une coach expérimentée qui va donner des conseils. Il s'agit de Claire Mougenolène. Bonsoir Claire.
2: Bonsoir Elisabeth.
1: Entrepreneur Claire, car elle a fondé la marque de sport française Loose et aussi Muse Society, un réseau, un club féminin et masculin depuis peu. Bonsoir et bienvenue. À la une ce soir, une entreprise française très discrète et qui pourtant, elle est au cœur des maisons de mode et de luxe. Ce sont des mannequins sans tête qui permettent depuis le 19e siècle de piquer des épingles, d'ajuster des étoffes avec précision et de sublimer des créations. Ça s'appelle Stockmann, son patron est parmi nous. Bonsoir Louis-Michel Deck.
3: Bonsoir Elisabeth.
1: Bienvenue dans La France Bouge.
3: Merci.
1: Chaque soir dans La France Bouge, une start-up. Celle de ce soir est un peu comme une start-up, même si elle existe depuis 1930. C'est une reprise d'entreprise. Elle fait des costumes et des tailleurs sur mesure. Elle avait habillé, pour vous donner une idée, le président de la République, Valéry Giscard d'Estaing, tout juste élu. Ça s'appelle Tuilier Paris, reprise très récemment par vous, Mathias Vandael. Bonsoir.
3: Bonsoir.
1: Bienvenue dans La France Bouge. On va se rapprocher du micro pour échanger ce soir parce que sinon, on ne va pas vous entendre. Vous allez être coachée par Claire. Claire, le mot de ce soir pour Tuilier Paris.
2: Alors, le mot, c'est renaissance. Renaissance parce que c'est vrai qu'on entend souvent parler des créations d'entreprises, beaucoup moins de reprises. Je tenais à rappeler que cette année, il y a plus de 71 000 entreprises qui sont à reprendre. Et donc, félicitations pour cette jolie renaissance.
1: Enjeu public, hein, très important.
2: Exactement.
1: De reprendre, donc c'est très bien, on va en parler avec vous. Et puis, on aime prendre des nouvelles des membres de la grande communauté de La France Bouge. Ce soir, une plateforme qui génère photos et images professionnelles via l'IA, l'intelligence artificielle, pour l'industrie de la mode, très actuelle en cette période de Fashion Week. Bonsoir Flore Lestrade.
4: Bonsoir Elisabeth.
1: Co-fondatrice de Viton. Allez, exactement. La France Bouge, c'est parti. On est ensemble jusqu'à 21h30 sur Europe 1.
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1: Ce soir, à l'occasion de la Fashion Week, avant le podium, avant les lumières, il y a les vêtements. Quel est votre vêtement fétiche indémodable, tiens, autour de la table? Allez, Claire.
2: Moi, le Claire legging, Mougenou. Vu que je suis une passionnée de sport.
1: Et que Claire a créé Loose pour cette création de sport, vêtements de sport éco-responsables français. Tiens, allez, Flore.
4: Le jean, notamment le jean français, comme on a encore quelques belles marques françaises, comme l'atelier Tufri.
1: Ouais, Tufri jean, qu'on embrasse, Julien Tufri d'ailleurs, qu'on connaît bien sur Europe 1. Et Mathias, allez, c'est quoi votre vêtement fétiche?
3: Alors, moi, c'est le blazer.
1: Le blazer. Enfin,
3: ouais. Parce qu'on peut le mettre dans toute occasion.
1: On peut le mettre tout le temps. Très bonne idée. Et Louis-Michel Deck?
8: Le blouson. Blouson casual.
1: Casual. Ouais. Eh bien, Diane Ngoma a promené le micro Europe 1 ce matin dans les rues de Paris. Elle a posé cette question. Écoutez.
9: Mon vêtement indémodable, à moi, c'est clairement mon trench beige. Je l'ai acheté il y a presque 10 ans. Je trouve que c'est vraiment le vêtement qui se démode jamais, en fait. Et puis, je trouve qu'il vieillit plutôt bien. Donc, j'ai jamais vraiment ressenti le besoin de le remplacer parce que finalement, les tendances, ça passe. Mais il y a certaines pièces auxquelles on revient toujours. Je pense que j'aurai encore dans 10 ans, en fait.
10: Moi, c'est un jean Levi's que j'ai depuis des années. J'en ai acheté plusieurs autres depuis, mais je finis toujours par remettre celui-là parce qu'en fait, il s'est vraiment fait à ma silhouette avec le temps. Je suis hyper à l'aise dedans. Je peux le porter avec des baskets et un t-shirt, avec une chemise aussi. Même avec une veste pour quelque chose d'un petit peu plus habillé. Et je trouve qu'il est même devenu plus beau en fait en vieillissant. Et pour moi un bon jean, c'est vraiment le vêtement mais indémodable par excellence, quoi.
11: Moi, ma pièce fétiche, c'est un blazer Chanel qui appartenait à ma grand-mère. Je l'ai récupéré il y a quelques années et j'y tiens énormément. Déjà parce qu'il est magnifique et qu'il a quasiment pas vieilli malgré les années. Mais surtout parce qu'il a une vraie valeur sentimentale pour moi. J'aime beaucoup l'idée qu'un vêtement puisse traverser plusieurs générations. Aujourd'hui encore, je peux le porter avec un jean ou une tenue plus habillée. Il fonctionne toujours. Et c'est une pièce dont je sais que je me séparerai jamais.
1: Ça a inspiré hein, nos passants, nos Françaises et nos Français. C'est bien. En fait, c'est des pièces très, très classiques, hein, finalement, ce qu'on vient d'entendre sur Europe 1. Et donc, je le disais, avant même que le vêtement ne prenne forme, il y a des ateliers, quelque part en France, entre les mains de couturiers. Une entreprise de 160 ans, avec ses célèbres bustes de couture. Cette maison, c'est Stockmann.
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1: C'est vous, Louis-Michel Deck, qui faites tourner Stockmann. Vous savez qu'il y a un rituel dans La France bouge. Ce rituel s'appelle le pitch, c'est-à-dire que pour celles et ceux qui ne connaissent pas, ou même qui connaissent, on va se rappeler en une minute ce qu'est Stockmann. C'est OK pour vous ?
8: Très bien.
1: On vous écoute.
8: La maison Stockmann fabrique et distribue des bustes et des mannequins. Elle a été créée par Frédéric Stockmann en 1867 à Paris, rue Legendre, dans le 17e. Puis ensuite, il a grossi, bougé vers Saint-Ouen et nous sommes actuellement à Gennevilliers depuis une quarantaine d'années. Donc, depuis 160 ans, nous créons, fabriquons des bustes en papier mâché, toujours avec le même processus de fabrication. Rien n'a changé. Ce sont des personnes qui appliquent des couches de papier mâché sur des moules. Donc, on a une très large gamme de bustes et de morphologies qui peuvent répondre à l'ensemble des besoins de nos clients. Nos clients qui sont les grands acteurs de la distribution de prêt-à-porter dans le monde, des marques plus premium, et évidemment la couture et la haute couture dont nous sommes très très proches.
1: Merci, moins d'une minute, merci de vous être prête à l'exercice, Louis-Michel Deck. Vous êtes le patron de Stockmann. Plein de choses dans votre pitch, parce qu'il y a toute une histoire dans tout ça. 160 ans, c'est pas n'importe quoi. On est en pleine Fashion Week, c'est aussi pour ça qu'on a eu l'idée de vous inviter ce soir dans La France bouge. Comment ça va ?
8: Ça va bien, nous sommes très très sollicités évidemment pendant les Fashion Week. Donc c'est plus une question là de logistique, parce que toutes les demandes sont... En last minute.
1: En même temps. Voilà. Ah, last minute.
8: C'est que du last minute.
1: C'est quoi, par exemple, les demandes que vous avez en ce moment ?
8: Ce matin, juste avant de rentrer.
1: Alors, c'est quoi ce matin ? Voilà. C'était quoi aujourd'hui ?
8: Il faut livrer juste 3 bustes de l'autre côté de Paris pour des shootings qui se font là à 10h. Mm-hmm. Donc, on doit intervenir en permanence. Toujours au dernier moment.
1: Toujours au dernier moment.
8: Il faut être prêt, avoir beaucoup de coursiers sous la main et livrer.
1: Donc de la logistique, comment ça va par rapport aux années précédentes où on est sorti des années Covid, il y a des crises qui se succèdent. Comment se porte votre entreprise ?
8: Le post-Covid, ça s'est extrêmement bien passé. Tout le monde est reparti aux achats, au développement des collections. Il y a eu beaucoup d'engouement de la part de nos clients. Ensuite, c'était assez stable et cette année est une très bonne année pour nous.
1: Ouais. C'est-à-dire quand vous dites que c'est une bonne année en termes de
8: chiffres ?
1: C'est
8: une bonne année, on a une progression à 2 chiffres.
1: Formidable.
8: Et puis on participe, nos clients redémarrent sur des événements. Ils refont beaucoup d'événements, donc on participe beaucoup à des événements, à des exhibitions. On travaille énormément avec les musées. Donc,
1: ah oui ?
8: Oui, on a plusieurs marchés, notamment les musées. Et donc il y a beaucoup, beaucoup d'exhibitions dans le monde. On livre beaucoup de musées dans le monde et actuellement on fait beaucoup d'expos, notamment aux États-Unis.
1: Alors justement, vous évoquez vos marchés, Louis-Michel Deck. Donc vous avez le marché de la couture, de la haute couture et des magasins plus traditionnels, comme on dit entre guillemets, de fast fashion aussi. Les musées, les défilés, comment vous répartissez ?
8: Alors nous sommes vraiment les leaders du buste pour les ateliers. Nous sommes quasiment dans tous les ateliers du monde. Aussi bien justement pour ces gens qui de la fast fashion jusqu'à la haute couture. Voilà. Alors c'est pour ça qu'on a une gamme de morphologie extrêmement large pour pouvoir répondre à l'ensemble des demandes,
1: à l'ensemble
8: des charges de nos clients.
1: Donc je le rappelle, ce sont des mannequins sans tête. Hein.
8: Toujours. Ce sont des mannequins. Ce sont des mannequins d'atelier. Ensuite, nous avons d'autres marchés.
1: Oui.
8: Dans le marché de la vitrine. Mm-hmm. Alors là, on peut ajouter des têtes, éventuellement. Des bras, des têtes, mais ça, c'est un marché qui est un peu différent. Sur le marché vraiment de l'atelier, là, on a évidemment l'ensemble des ateliers dans le monde entier. On a aussi, on travaille beaucoup avec les musées. Mm-hmm. Les musées qui ont besoin de travailler aussi sur leur silhouette. Ensuite, on a les écoles de design.
12: Sur des silhouettes de quoi, les musées? Donnez-nous un exemple qu'on comprenne. Parce que quand on dit musée...
8: Des armures, par exemple, il nous faut...
12: Sur des armures, par exemple.
8: On a bien un sujet, parce que les armures sont très lourdes.
12: Bien sûr.
8: Il faut que le buste puisse tenir. Donc en plus, si vous voulez, le surélever, donc ça donne des problématiques qu'on doit régler ensuite en interne. C'est pour ça qu'on est toujours très très proche de notre client pour bien comprendre ce que veut le client.
12: Ouais, c'est quasiment du sur-mesure. Vous dites que vous êtes présent partout dans le monde entier pour vous adapter aux différentes morphologies. Là, je ne sais pas si vous avez remarqué, il y a pas mal d'impact des personnes en surpoids qui ont minci grâce notamment aux nouveaux médicaments coupe-faim. Les Américains, ils ont un petit temps d'avance sur nous, donc on le voit, ils se précipitent en magasin pour se rhabiller dans des tailles plus menues. Ce qui affole un petit peu l'industrie de la mode déjà là-bas, donc ça risque d'arriver chez nous. Est-ce que vous, chez Stockmann, vous constatez cet impact des produits amincissants, de ces fameuses piqûres amincissantes ?
8: Pas encore, mais on a évidemment toute une gamme extrêmement de bustes très très fins, qui sont plutôt destinés à l'Asie. C'est donc les gens plus fins, évidemment. Ensuite, effectivement, on a grossi, par contre, nos bustes pour certaines marques, notamment au Moyen-Orient. Où on a même monté des morphologies du 40, on les a montées au 60.
12: D'accord.
8: On est capable de faire ça. On n'a pas encore cet effet-là, des gens qui m'insistent.
12: Il n'y a pas encore l'effet Ozempic, Wegovy, etc.
8: Non.
12: Et les créateurs d'aujourd'hui vous demandent donc des tailles là, qui vont du XXXS au
8: 60. Ouais. 34 au 60, oui.
12: Et pour l'instant, pas d'impact, vous nous dites ce soir.
8: Pas encore, non.
12: D'accord. Est-ce que les créateurs d'aujourd'hui vous demandent les mêmes choses qu'il y a 20 ans ou 30 ans?
8: Alors, il se trouve que Frédéric Stockmann a été très proche dès l'après-guerre avec la fameuse époque New Look. Elle était déjà très proche de la maison Christian Dior, Balmain, Balenciaga. Et il a collaboré avec eux pour créer un buste qui est aujourd'hui encore une de nos meilleures ventes.
12: Donc, c'est un buste qu'on retrouve dans les maisons de haute couture.
8: Oui.
12: D'accord.
8: Le B306 chez nous est extrêmement connu, puisqu'il a été créé donc il y a plus de 70 ans, et qui marche toujours très bien. C'est la forme idéale, comme quoi il avait une vision.
12: Et c'est quoi la forme idéale alors? Elle ressemble à quoi cette forme idéale, Louis-Michel Deck?
8: Taille fine, poitrine modérée,
12: c'est-à-dire
8: et
12: poitrine
8: un peu
12: modérée, c'est quoi? C'est à 90,
8: grand.
12: 95, c'est quoi?
8: Ah non, on ne parle pas comme ça, on ne parle pas en bonnet, on parle en taille. Donc ça fait un tour de 80 cm.
12: D'accord. Taille très fine.
8: Taille très fine, donc on était à 56 et par contre avec des hanches de 90.
12: Vous restez avec nous autour de la table de La France Bouge, Louis-Michel Deck. Vous êtes le patron de Stockmann sur Europe 1 dans La France Bouge. Dans un instant, on va continuer avec vous parce qu'on veut aussi connaître l'histoire. Vous nous avez parlé de ce fameux Frédéric Stockmann. Qui est-il? On va en parler dans un instant. Et puis on va découvrir une start-up âgée de à quel âge? Elle est née dans les années 30. Je vous laisse faire le calcul, Mathias.
13: Presque 100 ans.
12: Presque 100 ans aussi. Tulier Paris, des costumes, des chemises, des cravates qui continuent de vivre grâce à vous. Et vous êtes âgé d'à peine 31 ans, ça me plaît beaucoup. Et Claire Mougenolène a bossé, a étudié votre start-up.
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12: C'est mets ton plus beau costume, bah oui, parce que c'est un petit clin d'œil ce soir dans La France bouge à l'occasion de la Fashion Week. La Paris Fashion Week féminine prête à porter printemps-été 2027 qui démarre aujourd'hui et ce jusqu'au mardi 6 octobre. Donc 9 jours de Fashion Week, ça nous a donné envie ce soir de découvrir cette entreprise qui n'est pas dans la lumière mais qui est indispensable pour pouvoir assister au défilé, pour pouvoir s'habiller. Cette entreprise s'appelle Stockmann, elle a été créée en 1867 par Frédéric Stockmann, un Belge, et nous sommes avec Louis-Michel Deck, notamment, qui est le directeur de Stockmann. Il était très avant-gardiste, ce monsieur Stockmann.
8: Effectivement, il était très avant-gardiste parce que lorsqu'il est venu, faire ses études à Paris. Et ensuite, il a eu l'idée de faire sortir le buste aussi de l'atelier et de le mettre en vitrine pour exposer des vêtements. Ça, c'était la première chose. Et puis, on a eu une ADN très forte où il a eu cette idée de faire un marquage sur le cou. Donc tout le monde nous a vu un jour ou l'autre au travers d'une vitrine.
12: Vous avez été reconnaissable.
8: Stockmann, ouais. Extrêmement reconnaissable. C'est vraiment notre ADN, ce marquage-là.
12: Avec un processus de fabrication qui demeure inchangé. Quasiment.
8: Depuis 160 ans, nous n'avons rien changé de ce processus de fabrication.
12: Avec les plus grandes marques de haute couture comme clientes, mais aussi des marques de fast fashion, on le disait tout à l'heure, des musées, si vous nous rejoignez, vous pouvez réécouter en podcast, et ça aussi, ça veut dire que vous avez un très gros marché. Comment vous situez par rapport à l'international? Vous êtes très ancré à Paris, mais je crois que c'est aussi partout dans le monde, vous nous disiez.
8: Oui, on travaille partout dans le monde, on fait 50% de notre chiffre à l'export.
12: Où?
8: Principalement en Europe, ouais. Ensuite on a les États-Unis, puisqu'on est représenté, nous avons un bureau aux États-Unis, et l'Asie.
12: Prix moyen d'un bus, parce que si j'ai envie de m'en acheter un, moi je peux 3, en tant que...
8: 300 euros en moyenne.
12: En tant que particulier, je peux m'en offrir un.
8: Vous pouvez, on a un showroom à Paris, ouais. Vous pouvez venir évidemment acheter nos bustes.
12: Mm-hmm. Ce soir dans La France Bouge, Louis-Michel Deck, vous savez que chaque soir il y a des start-up. Sur Europe 1. Là, ce soir, c'est un peu particulier parce qu'elle est née dans les années 30 et pourtant, elle a tous les ingrédients d'une start-up. Ça s'appelle Tulier Paris.
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12: Ouais, vous avez osé, Mathias Vandaël. Vous êtes tailleur et président de Tulier Paris. On ne peut pas parler de vous avant de parler de l'entreprise, puisque vous avez à peine 31 ans, c'est ce que je disais tout à l'heure, et c'est ce qui m'a frappé. 31 ans, vous avez repris cette très belle maison qui a été fondée en 1930 à Paris.
3: C'est ça.
12: Ouais.
3: Alors, c'est le chemisier Robert Tulier qui ouvre et qui a travaillé avant chez Sulca. Sulca qui était concurrent de Charvet historiquement, et qui va ouvrir en 1930 sa maison, et qui va en fait former toutes les générations de chemisiers après dans les années 60, et qui a vraiment travaillé, développé la chemise sur mesure moderne comme on la connaît aujourd'hui. Il va former aussi ses trois fils dans la boutique, et ses trois fils par la suite vont... c'est eux en fait qui vont habiller Valéry Giscard d'Estaing, et François Mitterrand, après.
12: Ensuite.
3: Alors, ce qui est assez exceptionnel, c'est qu'ils ont habillé ces deux présidents pendant leur mandat et après leur mandat toute leur vie.
12: Je crois que même notre président Emmanuel Macron est allé faire un petit tour aussi par la suite. Hein.
3: C'est ça. Ouais. Le premier déplacement qu'il a fait aux États-Unis, la maison Tulier a fait sa chemise de smoking.
12: Y a aussi une anecdote avec Nelson Mandela.
3: C'est Jacques Chirac qui était président à ce moment-là, qui offre une chemise Tulier à Nelson Mandela lors de sa visite dans les années 90.
12: Donc, Tulier, à l'époque, ça s'appelle Maison Tulier, c'est ça?
3: C'est Tulier.
12: Tulier, avant que vous ne la repreniez. Vous, en parallèle, vous faites des études, vous êtes passionné de mode depuis très longtemps, vous avez toujours été passionné par les vêtements, vous apprenez le métier de tailleur, et vous allez travailler chez Charvet, l'entreprise que vous venez de nous citer à l'instant.
3: C'est ça. Alors, je commence chez Esmalto, Paris. Donc, en tant que saladeur aujourd'hui, saladeur, c'est un terme assez vague, on ne sait pas ce que c'est.
12: C'est
3: la personne qui va couper et mettre dans une bûche, donc dans un morceau, tous les morceaux de la veste pour après l'envoyer à l'atelier. Donc, je commence comme ça en tant que saladeur. Et j'apprends avec un maître tailleur...
12: C'est la veste en kit, finalement.
3: C'est ça, exactement. D'accord. Tous les morceaux dont on a besoin pour la fabriquer. Et j'apprends avec un maître tailleur que je vais suivre comme ça 6 ans, 7 ans, et qui va m'apprendre le métier de A à Z de tailleur. Puis on part avec lui juste avant le Covid, chez Charvet. Et là, je vais apprendre la robe de chambre, je vais apprendre la chemise, enfin voilà, tout ça.
12: Donc vous êtes chez Charvet, vous restez... Combien d'années ?
3: 5 ans.
12: 5 ans, ouais. Et vous voyez qu'il y a une petite entreprise qui s'appelle Maison Tulier, qui est en pleine liquidation judiciaire.
3: C'est ça. Le Covid est passé par là, donc ça a fait beaucoup de mal à beaucoup de sociétés.
12: Pourtant, vous avez dit qu'il y avait le père, les fils, personne n'a pu la récupérer ?
3: Non, parce qu'elle a été mise en sommeil en 98, donc il y a une longue période où...
12: Il ne passait plus
3: active.
12: Rien.
3: C'est ça.
12: Et là, qu'est-ce qui vous fait basculer? Après, vous allez pitcher, parce que nous, on veut savoir vraiment ce que c'est aujourd'hui, après la reprise. Oui. Mais qu'est-ce qui vous fait basculer vers l'entrepreneuriat? Parce que ce n'est pas fréquent d'être tailleur. Vous êtes dans une belle maison qui est Charvet. Qu'est-ce qui vous fait basculer, Mathias Vandaël?
3: Je pense que j'ai toujours eu envie d'entreprendre, depuis petit. Ah ouais. Et je pense que j'ai envie aussi de développer mon style, ma façon de travailler, donc de de prendre un peu de large par rapport au salariat où on applique une méthode. Donc voilà.
12: Donc vous présentez votre dossier au tribunal en expliquant votre projet et quelques mois plus tard, votre reprise, la reprise est acceptée. Vous étiez nombreux sur le...
3: Non, on était deux. Parce qu'elle avait, bon, avec les années, plus beaucoup de monde en fait, entendait parler de Tulier. Et donc mon offre a été acceptée. Et donc je la reprends. Et,
12: donc vous avez levé des fonds, elle était à combien l'offre, si on peut tout savoir?
3: Alors, je préfère rester discret sur l'offre, mais après je vais faire un prêt à la banque pour développer, pour acheter des machines, pour être capable de fabriquer.
12: Pour fonder une entreprise, hein, finalement, Claire, c'est ça, c'est monter une entreprise. On va écouter Claire Mougenot dans un instant. D'abord, je vous laisse pitcher Tulier Paris, Mathias Vandaël, et on se retrouve tout de suite. On vous écoute, c'est quoi aujourd'hui en 2026?
3: Alors, Tulier Paris, c'est du sur-mesure, de la grande mesure qu'on appelle ça, c'est-à-dire que c'est un vêtement fabriqué de A à Z à la main, du patronage à la prise de mesure, avec toutes les étapes, les boutonnières, etc. Il y a en moyenne entre 2 et 3 essayages par client et par vêtement. On travaille avec des drapiers européens et aussi français parce qu'il y en a, et il y a aussi des maisons qui se relancent en France de tissus fabriqués en France. Donc on essaye aussi de travailler avec tout le monde, avec ces gens-là. Et donc j'essaie de faire un vrai travail sur le vêtement sur mesure et à continuer à développer tout ce que j'ai appris pendant une petite dizaine d'années.
12: Merci Mathias Vandaël, tailleur, président de Tulier Paris, je le rappelle, l'entreprise qui est née en 1930 et qui a été reprise et rachetée, donc elle a tout le profil. Je me tourne vers Claire Mougenolène, la coach de ce soir sur Europe 1, elle a tout le profil d'une start-up maintenant.
2: Exactement, tout le profil d'une start-up. Alors je rappelle effectivement, c'est toujours encore plus touchant les histoires de reprise. Comme je le disais, cette année, il y a déjà beaucoup d'entreprises, mais d'ici 2032, il y aura 700 000 entreprises qui risquent de vulgairement aller à la casse. Et donc c'est vrai que c'est très sympa. On est toujours en train de se dire qu'il faut créer, reconstituer, mais en fait... il faut aller récupérer. Alors très souvent, je ne sais pas comment tu as dealé, mais on peut récupérer les entreprises pour 1 euro symbolique.
12: Ah, très
2: bien.
12: Ça
2: dépend en fait de la valorisation. Donc il ne faut pas hésiter à regarder les entreprises qui nous intéressent.
12: Comment on trouve ça où, Claire?
2: Je crois qu'il y a des sites.
12: Mathias, vous êtes allé sur un site?
3: Alors moi, c'est un peu particulier parce que j'ai entendu parler de Tulier Paris quand j'étais à l'école.
12: Ah.
3: Donc en fait, c'est une histoire que j'ai un peu suivie et il y a un affect particulier avec cette histoire, cette maison-là.
12: Pourquoi affect particulier ?
3: Parce que j'aimais beaucoup justement la chemise et le vêtement qui est en fait très simple et très élégant. Mm-hmm. Donc voilà, il y a
12: toute une histoire, un affect ça. Qui est important d'ailleurs quand on monte une boîte, Claire.
2: Exactement, et donc là, il y a de l'affect, il y a de l'histoire, il y a de la légitimité. En plus, ce qui est vrai, c'est que moi, je trouve que Mathias le tailleur, ça sonne super bien. On a un retour aussi. Aux besoins d'artisanat. Les gens veulent entendre ce genre d'histoire, ce coup de cœur. Et donc, je trouve ça absolument formidable. En plus de ça, bon, pour ceux qui nous écoutent, ils ne vont pas, mais tu es extrêmement élégant.
12: Ouais.
2: Et merci. L'élégance, c'est quand même la signature de la France. Et donc, je trouve que ce projet est incroyable et j'ai hâte de voir l'évolution.
12: C'est combien un tailleur moyen? On est obligé de parler prix. Hein. Alors, je suis désolée. Je reviens aux questions bassement matérialistes. Mathias Vandaël, combien c'est un tailleur?
3: Alors, un costume sur mesure, ça va être entre 5 000 et 6 500 euros.
12: C'est du sur mesure. Il y a tout un savoir-faire.
2: Et tu te déplaces à domicile aussi.
3: Oui, c'est ça. Alors, exactement.
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12: Bienvenue si vous nous rejoignez sur Europe 1. Ce soir, à l'occasion de la Fashion Week, nous sommes avec le patron de Stockmann, Louis-Michel Deck. C'est cette entreprise qui est née en 1867. C'est du buste de couture standardisé, mais aussi sur mesure, n'est-ce pas? En papier mâché notamment. On en parle depuis le début de l'émission. Entreprise aussi du patrimoine vivant, ça c'est important. Ce qui fait que, je me tourne vers vous, Louis-Michel, ce qui fait que vous devez, j'imagine, anticiper chaque départ, parce que ce sont des métiers très, très précieux de pouvoir fabriquer un buste.
8: Oui, alors chaque métier est très important, que ça aille du moulage jusqu'à l'emballage, c'est extrêmement important. Ce sont des métiers que personne ne connaît vraiment, il n'y a pas d'école de moulage particulièrement, donc effectivement, on embauche les gens bien en amont pour les former, parce que pour acquérir un geste, ça prend minimum un an et demi.
12: Un an et demi pour former, pour chaque geste.
8: Oui, oui, oui. C'est très important. Le moule, c'est très important. Quand on va appliquer donc des couches de papier mâché sur un moule, sur chaque moule est différent, parce que ce sont des morphologies différentes. Donc, on applique d'une certaine façon, chaque fois, le papier mâché. Donc, il faut apprendre, pour chaque moule, on a plus de 250 moules différents. Donc, il faut savoir comment appliquer ce papier mâché là.
12: Donc, entreprise du patrimoine vivant, donc tout est en France. Les ateliers sont aussi en France.
8: En France, et nos fournisseurs également.
12: Avec un savoir-faire, c'est aussi pour ça que vous êtes label EPV. Et on va revenir dans un instant sur Tulier Paris. Vous aussi, vous faites de la livraison maintenant, de sur-mesure ?
8: On travaille beaucoup en sur-mesure avec les maisons de haute couture qui nous font passer. Alors, ils nous connaissent très bien, donc ils choisissent une morphologie qui se rapproche le plus de leurs clients. Et ensuite, ils vont nous donner les tailles et on va se rapprocher le plus possible de leur taille. Et donc, c'est vrai qu'on les livre, puisqu'on est à Paris, c'est plus facile, on les livre, ils font des retouches, ils nous les renvoient.
12: Ça, c'est nouveau, c'est post-Covid,
8: ça fait 4 ans qu'on le développe énormément.
12: Nous sommes toujours avec Mathias Vandael, tailleur et président de Tulier Paris, qui va être conseillé dans un instant par Claire Mougenolène, qui est notre coach ce soir sur Europe 1, fondatrice et CEO de Loose. Loose, qui est une marque de vêtements. Donc, ça, quand vous avez dû voir ce thème, Claire, ça a dû vous faire tilt, hein.
2: Exactement.
12: Et patronne de, et qui a créé aussi Muse Society. Mathias, vous, c'est du sur-mesure, vous nous disiez aussi tout à l'heure.
3: Oui.
12: Tout,
3: c'est ça.
12: Uniquement. Oui. Je peux pas entrer en magasin, acheter une chemise comme ça chez vous.
3: Non, pour l'instant, non. Pour la cravate, oui. C'est-à-dire que la cravate, c'est pas du sur-mesure. On peut faire du sur-mesure pour la cravate, mais allez, voilà, vous pouvez venir acheter une cravate sans problème.
2: Vous êtes tu as des très jolies cravates.
3: Merci.
12: Vous êtes combien aujourd'hui dans l'entreprise ?
3: Alors, je suis tout seul à fabriquer.
12: Tout seul ?
3: Oui.
12: Mais alors, comment vous faites pour répondre à des... Vous avez parfois des commandes de chemises très importantes
3: Alors justement, ça va être sur un calendrier, il va y avoir une liste d'attente, et puis en fonction des clients, ça va être petit à petit.
12: Mais là, ça va jusqu'à combien parfois les commandes de chemises ?
3: C'est entre une dizaine, ça peut jusqu'à une vingtaine de chemises, ça dépend des clients. Ouais.
12: Donc, liste d'attente, ils doivent attendre combien de temps ?
3: Alors, pour le costume sur mesure, ça va être entre 3 et 4 mois.
12: 3 à 4 mois, ils en ont envie.
3: Voilà. Donc pour les mariés, il faut s'y prendre un peu tôt.
2: C'est ce que j'allais dire, nous pour nos robes de mariée, on attend bien.
12: Hein. On attend longtemps, C'est vrai, on attend parfois 6 mois, 7 mois, parce que c'est sur mesure. Donc c'est bien, vous alignez sur les codes finalement du sur mesure, du temps long.
3: Oui.
12: Hein, c'est important pour vous.
3: C'est ça en fait, le prix que j'ai annoncé tout à l'heure, c'est aussi un... à mettre en perspective avec le temps que vous allez garder votre costume.
12: Vous êtes tout seul, il faut le faire. Allez-y.
3: Parce que du coup, dans un costume sur mesure, il y a ce qu'on appelle du relarge, c'est-à-dire qu'il y a du tissu en plus. Donc si vous prenez 3, 4, 5 tailles, on peut agrandir la veste tout au long de votre vie, en fait, et rétrécir.
12: Si vous êtes parmi nous ce soir, Mathias Vandael, c'est aussi parce que vous avez une question. Nous, on essaie de tendre la main aux entrepreneurs qui se lancent. Quelle est votre question pour Claire Mougenolène, coach ce soir ?
3: Moi, ma question, ça va être, comme c'est une reprise, ça va être comment communiquer, comment acquérir de nouveaux clients, comment développer l'image et te faire connaître un peu la marque au plus grand public.
2: Alors évidemment, j'ai regardé attentivement ta marque. Alors toi, ton vrai enjeu, c'est d'aller là où se trouve déjà la clientèle de luxe. Alors où est la clientèle de luxe ? Moi, tout de suite, je me suis dit les palaces, évidemment, en France et à l'étranger. C'est aussi qui est prêt à payer ce prix et cette attente et cette exclusivité. C'est évidemment
12: cette rareté.
2: C'est évidemment la clientèle américaine, la clientèle russe quand elle reviendra. Le Moyen-Orient, c'est vraiment ça, à mon avis, qu'il faut que tu cibles, parce que c'est des gens, évidemment, qui aiment ce côté exceptionnel et inédit. Et je pense que les palaces sont très friands. On voit des coiffeurs dans les palaces, ça se développe énormément. Donc, un pop-up dans un palace, pour moi, je trouve ça assez
12: c'est
2: à portée de main, et c'est super cohérent. Deuxièmement, tu pourrais te faire de ton histoire un média. Pour quelle raison ? Parce que nous sommes bientôt en campagne présidentielle, que tu as habillé des présidents, visiblement aussi notre président actuel. Moi, je continuerai à ta place. Je créerai ce pas de côté de « nous habillons les présidents ». Qui va être le président de cette année ?
12: Excellente idée.
2: En plus de ça, tu es jeune, et c'est les jeunes qui sont concernés aussi par ce moment électoral. Et donc, je jouerai de ça pour te faire connaître. Et c'est vrai qu'aujourd'hui, on demande aux marques, même les plus traditionnelles, de faire des pas de côté en communication. Et donc, je trouve que c'est complètement à proprement parler.
12: Très approprié. Moi, je trouve que c'est une très bonne idée. Vous devriez Oui. Vraiment, la...
3: Je la retiens.
2: Et le dernier
3: beaucoup.
2: Conseil, c'est que si tu manques de temps et de moyens, parce que c'est souvent le cas en communication quand on débute, n'hésite pas à faire ce qu'on appelle un échange de valeurs. C'est-à-dire, tu offres un costume à quelqu'un que tu as envie comme mentor, que tu as envie comme ambassadeur, et qui va t'aider, te donner des conseils et te donner des coups de main pour t'aider à te faire encore plus connaître.
3: Mmh. Okay.
2: Ça se fait beaucoup dans le monde de la mode.
3: D'accord.
12: Mathias,
3: eh ben, merci beaucoup.
12: Vous y aviez pensé à tout ça ?
3: Alors, l'idée sur justement la campagne présidentielle, elle est excellente.
2: Excellente.
3: Ouais, je la trouve
2: J'ai
3: très
2: hâte
3: bien.
2: De voir. Ouais.
12: On a vraiment.
3: Maintenant, il faut la mettre en place. Voilà.
2: On a. Bah, tu vas voir, on a avec, on va en parler avec l'IA et tout ça. Je pense qu'il y a plein de choses que tu peux faire facilement.
12: Louis-Michel Deck, vous êtes le patron de Stockmann. Votre regard sur Tuileries Paris ?
8: On aime beaucoup ce genre de société, de. Et en plus, dans le cadre d'une reprise, on est plus à même à aider ces gens-là, plutôt que nos grands clients, ils n'ont pas besoin qu'on les aide. Donc les jeunes étudiants qui se lancent, les jeunes qui reprennent des sociétés, on est très présents avec eux et on les aide beaucoup.
12: Oui. Vous les aidez, vous Stockmann ? Vous aidez des startups ? C'est-à-dire, de quelle manière vous les accompagnez ? À travers
8: Avec des bustes, on leur prête des bustes pour les expositions, on leur offre des bustes. Là, actuellement, on travaille avec une jeune styliste qui doit faire des collections et qui doit voyager à travers le monde. Donc, on fait même des bustes sur mesure pour elle. Donc, on investit, oui.
12: Vous, Mathias Vandel, quand on récupère une entreprise qui est née dans les années 30, quel est le petit plus que vous allez apporter de 2026 ? Est-ce que le costume que vous allez confectionner, est-ce que ça va être le même que celui qui a été fait pour Valéry Giscard d'Estaing ? Est-ce qu'aujourd'hui on est sur les mêmes modèles, le même état d'esprit ? On est sur des choses radicalement différentes aujourd'hui.
3: Alors,
12: comment garder l'ADN en fait finalement quand on récupère une marque ?
3: Alors, moi, j'ai toujours gardé un maître mot qui était l'équilibre dans le travail. C'est-à-dire que ce soit fait en 1920, 1930 ou en 2026, si un costume est équilibré, il le sera peut-être plus à la mode, mais en tout cas, il sera toujours équilibré. Donc, il y a une première chose. Et la deuxième chose, c'est que le travail, il n'a pas bougé depuis... en fait, on fait les mêmes gestes depuis 100 ans, 200 ans. Avec des matières différentes, avec des choses un peu plus fines, un peu plus légères.
12: Là, par exemple, vous avez dit, vous avez fait un emprunt à la banque. C'était rapidement accepté.
3: Alors, il y a eu quelques discussions, mais oui, ils ont encouragé quand même ce développement-là, justement parce qu'il y avait
12: pour
3: une
12: acheter
3: histoire,
12: des machines.
3: C'est ça.
12: Donc, ces machines vont vous permettre d'accélérer la production.
3: Alors non.
12: Elles vont permettre quoi
3: les,
12: ces machines ?
3: Les machines, c'est des machines à coudre, donc ça va juste permettre d'avoir un travail qui est beaucoup plus régulier,
12: et
3: qui
12: beaucoup
3: est,
12: plus précis.
3: C'est ça.
12: Clair.
2: Oui, alors sur les machines, mais je pense que tu le sais, c'est quelque chose dans ton bilan de fin d'année que tu mets évidemment en immobilisation. Et puis tu as aussi des crédits d'impôt collection. Je ne sais pas si tu étais au courant. On oublie souvent ça. Et c'est vrai que pour le coup, pareil, la France soutient les entrepreneurs et soutient cet artisanat. Donc je le dis aussi pour ceux qui nous écoutent. Je sais que souvent, quand j'en parle, les gens ne le savent pas trop. C'est des jolis petits coussins, en tout cas, pour nous aider à nous développer.
3: Non, j'étais pas au courant.
12: Eh ben voilà, si vous avez bien de venir dans la France Bouge sur Europe 1, c'est
2: crédit d'impôt collection.
3: Okay. Hein,
12: ouais. Crédit, ça s'appelle comment ?
2: Crédit d'impôt
12: collection. Louis-Michel Deck, vous êtes le patron de Stockmann. Là, on est en pleine Fashion Week. Après, ça veut dire que vous recrutez plus de personnes en termes de salariés pour pouvoir accélérer la cadence, ou vous restez à 25 salariés et ça reste comme ça ? Comment vous adaptez
8: On anticipe beaucoup.
12: Comment ?
8: On a aussi des fournisseurs.
12: Ouais.
8: Donc on anticipe beaucoup, on a le stock nécessaire. On a l'habitude des Fashion Week, il y en a plus de 4 par an, donc on sait comment ça se passe. Et néanmoins, chaque année, on est obligé de refuser.
12: Ah bon ?
8: Oui, malheureusement.
12: Qui, par exemple, qui sont donnés des noms, mais est-ce que vous avez des marques très fidèles avec lesquelles vous...
8: Oui. Et puis, comme je disais, on est très proche des grandes marques françaises et internationales. Chaque année, on sait qu'ils vont nous solliciter au dernier moment. Donc, on met de côté pour eux par avance. Parce qu'on le sait.
12: On va faire un petit quiz, si vous le voulez bien. Louis-Michel Dex, je vous pose des questions, ça va aller très très vite. D'accord ? Allez, on y va. Vous êtes plutôt quelqu'un qui s'est bricolé de ses mains. Bon, ce soir, c'est un petit peu particulier, parce que si vous ne voyez pas, il y a une main qui est immobilisée. Ou vous préférez laisser ça aux professionnels ?
8: Je laisse ça aux professionnels.
12: Donc, vous, oui. Bah, le buste, non. Oui. Vous travaillez avec les plus grandes maisons de couture. Qu'est-ce qu'un Dior ou un Louis Vuitton attend de plus d'un mannequin Stockmann qu'un autre client ?
8: Le service qu'on va apporter en plus.
12: Aujourd'hui, l'intelligence artificielle et les nouvelles technologies bouleversent la création de mode. Un objet aussi traditionnel que le mannequin, est-ce que lui aussi peut-il être transformé par la techno ?
8: Oui, on fait aujourd'hui, on travaille en 3D.
12: Ah ouais.
8: Pour créer des nouvelles morphologies.
12: Votre plus belle rencontre professionnelle depuis que vous travaillez chez Stockmann ?
8: J'ai rencontré par hasard un homme extrêmement charmant, monsieur Elissab.
12: C'est magnifique ce qu'il fait. Le savoir-faire de Stockmann est quasiment inchangé depuis des décennies. Comment vous transmettez ces gestes anciens à cette nouvelle génération ? On en a parlé un petit peu tout à l'heure. Un an et demi, deux ans, ils viennent tous les jours, ces personnes sur lesquelles vous investissez, vous misez.
8: Ah oui. Oui, ils sont là tous les jours, ils apprennent. Et quelque chose de très encourageant, c'est qu'ils ont envie d'apprendre.
12: Ouais, ouais.
8: Et on a même vu des gens qui sont là depuis 4-5 ans et on continue à recruter et ils sont déjà prêts à transmettre ce qu'ils viennent d'apprendre.
12: Parce qu'on ne connaît pas ces métiers. Quels profils ont-ils ? Ils viennent d'où ?
8: On recrute via France Travail, ouais. De bouche à oreille, mais surtout des gens. Et on travaille aussi avec des associations.
12: Ouais.
8: On veut surtout des gens qui aient envie.
12: Qui ont envie.
8: Une personne qui a envie. On peut tout faire après.
12: Si vous ne faisiez pas ce métier, quel métier auriez-vous aimé exercer, Louis-Michel Dec ?
8: J'aurais bien aimé être spécialiste dans le thé.
12: Ah, très bien, le thé.
8: Ouais.
12: Ouais. Ça aussi, c'était...
8: Je bois beaucoup de thé et j'aurais bien aimé.
12: Merci, ouais. Louis-Michel Dec. Michel Dec, patron de Stockmann. Pourquoi je sais que c'est une chanson qui vous tient particulièrement à cœur, New York.
8: Oui, enfin, bon, parce que cette chanson, on la retrouve régulièrement dans les défilés. Mmh. Hein, on l'entend régulièrement. Et puis, il y a une anecdote avec New York. Parce que je cherchais le lien entre Stockmann et moi. Ouais. Bien, c'est New York.
12: Ouais.
8: Il se trouve qu'il y a maintenant, depuis plus de 30 ans, j'ai réalisé mon premier stage en école de commerce, en fin de deuxième ou troisième année, chez Stockmann, pour ouvrir le bureau Stockmann à New York,
12: ah oui.
8: Où je suis resté plus de 6 mois.
12: Donc c'est un stage qui vous a marqué.
8: Beaucoup.
12: Il y a eu beaucoup d'affect. On évoquait l'affect avec Mathias pour reprendre Tullier, vous aussi.
8: Oui, oui. Et je suis resté d'ailleurs en contact pendant ces 30 dernières années avec le président du groupe, et qui, il y a donc 8 ans, m'a sollicité pour venir le rejoindre.
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12: Bienvenue dans la France Bouge pour cette quatrième et dernière partie à l'occasion de la Fashion Week. Nous sommes avec Louis-Michel Dec, le patron de Stockmann, hein, cette entreprise qui fabrique des bustes, hein, qui s'adaptent de la morphologie en passant par la toile, le marquage. Tout est personnalisable chez Stockmann.
8: Absolument.
12: Pour ces bustes.
8: On peut tout faire, même certains de nos clients nous envoient leur logo pour qu'on fasse un marquage au cou.
12: À quel moment vous intervenez dans la création d'une collection ? Dès le début, on vient vous voir ? Avant même
8: Oui. Très en amont, oui.
12: Très, très en amont. Nous sommes avec Mathias Vandaël, tailleur et président de Tullier Paris. Si vous nous rejoignez, écoutez franchement l'émission depuis le début en podcast. Il a reçu les conseils de Claire Mougenolen, la fondatrice CEO de Loose et de Muse Society. Mathias qui a racheté cette entreprise qui existe depuis les années 30. Tailleur de formation, maintenant chef d'entreprise, ce sont deux métiers différents, hein, vous le voyez ce soir.
3: Deux métiers totalement différents. Ouais, ouais.
12: Lequel vous préférez ?
3: L'atelier.
12: Bah ouais. Il va peut-être vite devoir avoir un associé, mais... non, Claire ?
2: Ouais, tu verras, t'apprendras à faire les deux, mais c'est sûr que voilà, on apprend beaucoup beaucoup de choses en devenant chef d'entreprise, et c'est ça aussi qui est passionnant.
3: Ouais.
12: Et on va prendre ce soir sur Europe 1 des nouvelles d'une entrepreneur que nous suivons, parce que tous ceux qui passent chez nous sur Europe 1, on les rappelle. Hein, ce sera sûrement votre cas, Mathias. Ce soir, il s'agit de Vuitton, c'est le nom de la boîte.
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12: Et oui, parce que vous le savez, hein, jusqu'au mois de décembre, chaque semaine, on vous fait découvrir des entreprises, des PME, des start-up, des ETI qui seront en route vers les trophées de l'avenir Europe 1 LCL. Les résultats auront lieu début décembre. Soit on est avec Flore Lestrade, la cofondatrice de Viton, qui était venue il y a un an sur Europe 1 nous présenter cette entreprise française que vous avez co-créée avec, vous êtes trois je crois.
4: C'est ça, exactement.
12: Deux associés plus vous. Et vous permettez aux marques de mode de générer leur visuel, ce qu'on voit sur les sites, hein, quand on fait nos fameux paniers, grâce à l'intelligence artificielle. C'est-à-dire que vous pouvez créer des images pour le e-commerce, mais aussi pour les équipes de design, pour les équipes de marketing.
4: Exactement, bah merci beaucoup pour cette belle introduction. Et même, je pense qu'on s'était vu il y a un peu moins d'un an. Mm-hmm. Donc c'est vrai que la trajectoire de croissance et de transformation qui a eu lieu est vraiment très belle. On est sur aujourd'hui un phénomène de changement en profondeur de comment on fait des photos. Donc je pense que je suis très heureuse d'être ici puisque ça fait un lien entre à la fois une bien forme sûr. Du passé et en même temps très très actuel. Et donc
12: et complémentaire, hein, on n'oppose pas le passé et aujourd'hui.
4: Non, parce que c'est l'avenir aussi.
12: Voilà, depuis votre passage dans la France Bouge, qu'avez-vous changé? Je crois que vous avez connu une très forte accélération.
4: En fait, il y a eu deux choses qui ont été assez marquantes. La première, c'est... je redonne ces chiffres, ils sont relativement connus. Hein, 2025, donc c'était fin d'année dernière, près de 92% des entreprises, et en particulier dans la mode, voulaient essayer d'implémenter des projets en IA. Seulement 1% décrivaient leur déploiement comme mature. Donc ça, c'est les chiffres de McKinsey qui sont relativement connus, qui s'appliquent également au domaine de la mode. Ce qu'il faut savoir, c'est qu'effectivement, fin d'année dernière, on était dans une phase d'effervescence. Tous les comités directeurs qui disent à leur équipe « il faut qu'on intègre de l'IA » et on est dans des moments de test. Mmh. Je pense que je suis très fière de dire qu'aujourd'hui, la France et de manière générale la mode est en train de passer du test à la production. Et on le fait aujourd'hui, on l'a fait en quelques mois avec des acteurs.
12: Ça allait très vite finalement.
4: Oui. Et c'est pas seulement nous, c'est aussi du coup les marques qui choisissent de passer, de changer ce mode de fonctionnement-là, comme Blanche Porte, Spartoo, Monoprix, Mille et Mountain Group et d'autres.
12: Et ce sont vos clients ?
4: Ce sont nos clients.
12: Bravo, bravo Flore. Claire, vous qui avez une marque de sportswear, de vêtements, des leggings notamment, avec votre marque française éco-responsable Loose, est-ce que ça vous parle ?
2: Évidemment, ça me parle et c'est vrai que c'est très vrai. L'année dernière, on était tous « il faut de l'IA, il faut de l'IA ». C'était pas encore tout à fait au rendez-vous en termes d'authenticité, mais aujourd'hui, on voit des films et des photos, c'est incroyable, et c'est vrai que ça nous évite de voyager, de déployer des équipes, 5-10 personnes, des photographes, tout ça, ça a des coûts.
12: Donc ça fait faire des économies.
2: Et ça fait faire des économies de temps et d'argent. C'est ça la réalité.
12: Donc vous pouvez le mesurer, ces économies importantes pour les marques et l'impact aussi sur les équipes.
4: Oui, je reprends les mots de mes clients. Par exemple, Blanche Porte qui décrit passer de 200 euros la référence lorsqu'on fait un shooting photo classique à aujourd'hui seulement 5 euros. La génération sur Viton, c'est seulement 5 euros.
12: Ah ouais. Donc l'IA a transformé le travail des équipes. Donc là aussi, il y a une transformation des entreprises, de ces entreprises.
4: Exactement.
12: À l'intérieur même. Claire ?
2: Oui, je rajouterais en fait, cette différence de prix, elle est tellement importante. Parce qu'en fait, aujourd'hui, on a besoin de communiquer. Les gens se lassent tellement vite du produit ou de la photo. Il faut avoir presque une photo par semaine pour le produit. Et donc, on est en super production. Et c'est là où l'IA vient énormément nous aider. Sinon, nos coûts en fait, d'acquisition seraient beaucoup trop importants. Et il faut communiquer sur Instagram, sur Pinterest, sur le site internet, en communiqué de presse. Enfin, il en faut de la photo. Donc, l'IA vient énormément nous aider.
12: Et puis, vous êtes développée à l'international, Flore Lestrade.
4: C'est ça. Donc, depuis qu'on a lancé officiellement la plateforme, donc ça, c'était en fait en janvier 2026 de cette année. Hein, donc, c'est vraiment... on a quelques mois de recul là-dessus. On a fait x5 sur notre chiffre d'affaires.
12: Bravo.
4: Et donc, on réalise aujourd'hui 25% de nos revenus aux États-Unis, qui est notre deuxième pays. Et,
12: c'est beau. C'est pas encore rentable, mais bientôt.
4: C'est pas encore rentable,
12: allez,
4: mais bientôt.
12: Vous en reviendrez nous en parler. Ça, c'est des beaux exemples, comme chaque soir sur Europe 1, de ces belles entreprises françaises. Avant de nous quitter, vous savez, Louis-Michel Deck, je me tourne vers vous, vous êtes le patron de Stockmann. On est à quelques mois de l'élection présidentielle. Claire l'évoquait tout à l'heure en donnant les conseils à Mathias. Est-ce qu'on a encore de l'espoir ? Les Les raisons d'espérer, Louis-Michel Deck, pour 2027, pour notre pays et pour les 5 ans à venir, en tant que chef d'entreprise, on vous écoute.
8: Les raisons d'espérer, vous avez reçu il y a quelques jours, quelques semaines, le directeur général d'HEC, mmh. qui parlait justement de ses élèves, et qui avait beaucoup d'enthousiasme, et des jeunes créateurs et entrepreneurs. Bien, à notre niveau, chez nous, tous les gens qu'on a recrutés ces dernières années ont beaucoup d'envie, beaucoup d'énergie. Et on voit qu'ils reviennent à des métiers manuels, et ça se passe bien, ils ont envie. Il y a quelques mois, j'intervenais dans une conférence où le point commun était qu'on avait tous des entreprises de plus de 100 ans. Et toutes ces entreprises-là ont été rachetées par des jeunes.
12: Ouais. Par des jeunes trentenaires. Avec l'exemple de ce soir de Mathias, par exemple.
8: Comme Mathias, par des jeunes et qui avaient envie, c'était des entreprises de passementerie, de serrurerie très anciennes, tout ça. Et il y avait vraiment une très très belle énergie, je trouve. Et donc ça me pousse chaque jour, quand je vois l'ambiance qu'il y a chez nous, à Stockman, tout ça, ça me donne beaucoup d'espoir encore.
12: Merci Louis-Michel Deck, vous êtes le directeur de Stockman. Merci d'être venu ce soir sur Europe 1, on en sait plus sur cette très belle entreprise française, label EPV, entreprise du patrimoine vivant. Merci à Mathias Vandael et bravo pour votre audace. Tailleur, président de Tulier Paris, merci à Flore Lestrade, cofondatrice de Viton, et un grand merci à Claire Mougenolène, super coach.
2: Ouais, je suis trop contente, bah, j'adore.
12: Ah ben, ça s'entend et on adore ça aussi. Ça s'entend dans votre voix, fondatrice et CEO de Loose et de Muse Society.
0: Et voilà, c'était La France bouge avec Elisabeth Assayag, que vous retrouverez dès ce soir à partir de 20h30 et jusqu'à 21h30 sur Europe 1. Allez, on va terminer cette balade nocturne en compagnie de Coé dans un instant, aux commandes de Il y en aura pour tout le monde, avec ses complices Pietre Stouff, Gauthier Lebray. On pose un regard amusé sur l'actualité tous les après-midi de la semaine entre 15h et 16h sur Europe 1. Et au programme de ce lundi, notamment, on a décrypté les déclarations d'Edouard Philippe. Il y a aussi cette histoire insolite d'un gagnant au loto dont l'ex-compagne réclame sa part du gain, on en a parlé. Il y a aussi les moments, évidemment, de la visite du pape, les moments forts. Bon, ça et beaucoup d'autres choses, il y en aura pour tout le monde. C'est juste après Lionel Richie avec cette chanson qui a remporté l'Oscar de la meilleure chanson originale en 1986. Say You, Say Me sur Europe.

0: Lionel Richie avec Say You, Say Me, chanson écrite initialement pour la bande originale du film Soleil de nuit, merveilleux film, avec notamment le danseur de claquettes Gregory Hines et puis le merveilleux Baryshnikov, avec, vous vous souvenez certainement de cette séquence lorsqu'il exécute 11 pirouettes d'affilée, voilà, à la suite d'un pari dans le film, voilà, combien de fois moi j'ai essayé de faire ces pirouettes classiques. Bon, j'ai pas dû aller au-delà de 5, hein, je crois, de mémoire. Enfin, en tout cas, j'en connais un qui maîtrise les pirouettes, mais à l'antenne, c'est Coé. Et il nous donne rendez-vous de 15h à 16h tous les après-midi sur Europe 1.
1: Ensemble sur Europe 1. Bonjour, c'est lundi. Aujourd'hui, nous sommes le 28 septembre. Il n'en finit pas ce mois de septembre. J'ai l'impression qu'il y a une rallonge et qu'on rajoute du monde à la table et qu'on tire les jours, on tire les jours, on tire. Ceci dit, c'est un plaisir. On a été, voilà, passer tout le mois de septembre avec vous. Quel bonheur. Moi, de mon côté, je ne l'ai pas vu passer. Avant de vous présenter l'équipe autour de la table, nous reviendrons sur notre président. Et s'il avait envie d'y retourner, nous en parlerons d'ici quelques minutes. Les sondages, il s'en fout. Quel est cet homme politique qui dit qu'il s'en fout? Restez avec nous, vous le saurez dans un instant. Il y aura une question qui sera posée par Manon Aubry. Il y en aura pour tout le monde. Une belle ferveur sportive, ça vient de chez nous. C'est un journaliste qui a tenté de passer un enfant au pape. Vous avez vu ça? Ce sont les gardes suisses qui passent les enfants au pape pour, ouais, pour faire bénir les enfants.
2: C'est pas des parents qui se débarrassent de leur enfant.
1: Non, on n'a pas vu un seul parent qui donnait le petit et qui partait en courant. Non, ça ne s'est pas vu ce week-end. Le j'aime pas, et je crois qu'aujourd'hui, attention, c'est lundi, il est heureux, Gauthier part dans le j'aime.

0: Nous, vous le saurez tout à l'heure. Qu'est-ce que j'ai dans Il y en aura pour tout le monde? Ah oui, tiens, je vous parlerai ça aussi, puisqu'on va continuer. Dernière journée du pape en France, il est à Metz en ce moment. Il y avait une petite jeune fille qui a ému tout le monde, elle s'appelait Eva. Vous vous souvenez? Mademoiselle qui va interpréter Bernadette. Elle a chanté devant le pape, 13 ans. Eh bien, elle sera avec nous par téléphone. J'ai vu ta tête piète, visiblement, tu as raté ce moment. C'est ça qui est bien, c'est que ce garçon.
1: Il y avait téléfoot
0: Je sais bien, c'était pas la même heure. Allez, est très bonne en chanson, mais peut-être un peu moins au football. Vous gagnez au loto. Faites très attention si vous êtes en train de divorcer de votre femme.
2: Oulala.
0: Je vous raconterai ce qui a pu arriver à quelqu'un à travers le monde. Et puis, coup de gueule de Francky Vincent, il n'est pas content.
2: Ah
0: il va fêter ses 50 ans de carrière, si je ne dis pas de bêtises. Il a un coup de gueule à pousser. Oui, on peut mélanger. Pape et vas-y Francky, c'est bon. Comme quoi, c'est
2: le
0: la
2: grand
0: vie.
2: Écart.
0: Et puis, on fera en fin d'émission un petit tour des livres. Vous savez, des hommes politiques, tous les hommes politiques qui ont envie d'être candidats, qui ont envie de se présenter, sortent leurs livres. Lesquels se vendent, lesquels prennent des bides. Nous en parlerons juste avant 16h. Bienvenue.
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0: Bon, on va se dire qu'aujourd'hui, c'est la 23e émission. On va se dire qu'aujourd'hui, ça aurait été l'anniversaire de Brigitte Bardot qui aurait eu 91 ans. Ouais. On va se dire aujourd'hui qu'on fait une énorme bise à Pstouf qui est avec nous, à Gauthier Lebret qui est là aussi. Et à mon Pietro, vous êtes en forme?
5: Très en forme, très content d'être là.
0: Et ben, ça me fait très plaisir. Je suis aussi heureux de vous revoir. C'est l'anniversaire d'Éric Ciotti aujourd'hui, il a 60 ans. Alors, je sais ce que vous allez dire. Tiens, fais plus. Mais.
1: Non.
5: C'est dur, ça.
0: Non, Éric Ciotti, vous savez, c'est les chauves. Je sais de quoi je parle. Nous, les chauves, on fait plus vieux très vite.
1: C'est ça, c'est qu'il a cet âge-là depuis longtemps. Maintenant, il arrive à maturité, il fait son âge.
0: Je sais de quoi je parle. Je pense qu'Éric Ciotti, il a fait partie des gens qu'on fait plus vieux, plus tôt.
6: Non, mais toi, tu dois faire ton âge.
0: Ah ben, moi, je vais
6: comme j'ai. T'as 35 ans.
0: Non, mais comme je les ai perdus plus tôt, comme j'ai décidé de raser plus tôt, les chauves, c'est compliqué de donner un âge. Ce qui fait que comme on fait vieux plus tôt, il y a un moment, le temps s'inverse et on fait jeune plus longtemps.
1: C'est ça.
0: Bon, je sais pas, ça m'arrange de le croire. Et puis, autour de la table, vous avez tous passé un bon week-end.
2: Oui.
0: Ah, retour sur les épisodes précédents. C'est un petit peu comme les feux de l'amour, cette émission. Oula. Vous aviez raté l'épisode Gauthier et son voyage à Marseille.
7: On avait un week-end là pour un mariage. C'est elle qui avait pris les billets de train et moi, j'avais pris les billets de train. C'était elle qui était témoin, donc elle a tout géré avec la mariée. Et puis elle me dit, on part demain à Marseille. Je sais pas pourquoi on va à Marseille. Je crois que le mariage était à Aix.
0: Oui,
7: elle me fait, on va à Marseille. Puis après, on remonte jusqu'à Aix-TER. Je dis, mais c'est pas possible. Il y a Aix-TGV, il faut prendre pour Aix-TGV. Et en fait, elle avait pris Aix-TER. Je crois qu'il y a deux gares à Aix. Donc t'es obligé de descendre jusqu'à Marseille et remonter jusqu'à Aix-TER. Bref, on va descendre à Aix-TGV puisque de toute façon, quand tu vas à Marseille, tu passes par Aix. C'est que elle savait pas. Elle savait pas en fait que ça s'arrêtait à Aix sur le chemin. Voilà.
5: Je sais pas qui est cet homme, mais il est insupportable.
0: Ce sont des choses qui arrivent à tous les couples. Vous savez, ça peut arriver à tout le monde de se tromper de billet. Tout le monde s'excite sur les présidentielles 2027. Mais alors notre président, il voit plus loin. Lui, il voit 2032. Vous avez vu ça ou pas?
1: Bah parce qu'il ne peut pas faire avant.
0: Alors c'est passé peut-être un peu inaperçu parce que ça a été fait en anglais.
7: Absolument. Oui.
0: Donc ça a été évidemment moins repris. Alors ce que je vous propose, on écoute la version anglaise. Je traduis pour ceux qui n'ont rien foutu en cours d'anglais. Ou qui ont pris allemand première langue,
1: parce
0: à qui
1: que
0: on a
1: t'es
0: dit,
1: bon, t'es bilingue, toi.
0: À qui on dira, fais allemand première langue, et qui se sont rendu compte qu'à part ouvrir une concession Mercedes, ça ne servait à rien. Écoute, non, parce qu'on me l'a écrit le texte. Ah, traduction.
8: Let's be clear.
0: Soyons clairs. Notre constitution permet deux mandats consécutifs. Donc je vais finir mon mandat en mai prochain. Et les Français éliront quelqu'un d'autre. C'était la mission d'une vie. Je suis extrêmement honoré, fier d'avoir fait durant toutes ces années. Après ça, il faudra que je me réinvente. Mais je n'exclus rien. La vie est inventive, parfois plus que dans les films. Oh, c'est beau, attendez, il manque des trucs.
8: Let's be clear.
9: For sure.
8: This is a mission of life.
9: For sure.
8: Life is inventive, sometimes more than movies.
9: For sure.
0: Life is inventive, sometimes more than movies. C'est quand même beau, non? Gauthier, un avis là-dessus?
5: C'est pas la première fois, puisque souvenez-vous, face aux jeunes macronistes, qui sont devenus les jeunes de Renaissance, il avait dit « J'aurai besoin de vous dans 5 ans, dans 10 ans, dans 20 ans ». C'était l'année dernière, hein. Donc dans 20 ans, on se dit « Mais ça va jamais s'arrêter, en fait ».
2: Mais il comprend pas, en fait, qu'on est en train de dire stop.
0: Oui, bah non, mais il dit qu'il laisse passer du temps.
2: Ouais, enfin bon.
5: Alors après,
2: pour qu'on l'oublie ou...
5: Les Français ont parfois la mémoire courte en politique.
2: C'est vrai.
5: Et 5 ans
2: c'est
5: peut
2: vrai.
5: Effacer... Mais personne n'est jamais revenu. Valéry Giscard d'Estaing a essayé, il n'a pas réussi. Nicolas Sarkozy a essayé, il n'a pas réussi. réussi. François Hollande,
1: il va s'y
5: est
1: coller.
5: En train d'essayer. On sait dans 8 mois si ça a marché ou pas.
0: On verra bien.
5: Donc évidemment,
2: il, mois,
5: mais bon. Il ne pense qu'à ça. En fait.
0: Sondage.
5: Il ne pense qu'à revenir.
0: Sondage politique. On dit quand on a goûté au pouvoir, quand on a goûté au mars, c'est dur de revenir à la crevette.
2: On dit aussi c'est à la fin de la foire qu'on compte les bouses. Bon, tu vois.

0: Madame Connaît, c'est classique.
1: Madame Connaît, les plus belles phrases d'Arnaud Montebourg. Bien sûr. Généralement, quand les sondages ne sont pas bons, on dit toujours que les sondages, on s'en fout. Exactement. Mais alors, sur France 2, Édouard Philippe, il l'a pas dit, il l'a répété.
2: On s'en fout. En tout, honnêtement, on s'en fout. Honnêtement, on s'en fout. Honnêtement, on s'en fout.
1: Oui, mais d'accord. Oui.
2: Non, mais pour, et donc, c'est pour ça que je dis honnêtement, on s'en fout.
1: D'accord. Ah,
2: les sondages, je veux dire, pas oui. La question que vous posez.
1: Non, bon, la question, on va se la mettre sur l'oreille, parce que la question était quand même les sondages d'un second tour RN Mélenchon. Vous comprenez bien que on s'en fout. Il était pour ça. Mais restons sur Édouard Philippe. Vous savez que les Français qui nous écoutent ont des problèmes avec l'essence. Ils se demandent comment ils vont boucler la fin de mois. Il va falloir dealer avec sa banque, son découvert. Tout devient de plus en plus compliqué pour les Français. Eh bien, pendant ce temps-là, les vraies questions politiques sont posées à Édouard Philippe.
2: Alors, moi, j'aurais dit maire plutôt que rivière, mais sans hésiter, parce que pour le coup, ça me parle énormément, la mer. Oui. Je vis au Havre. Hein. Pour moi, la mer, c'est puissamment addictif, ça existe. Et c'est pas seulement un lointain. Oui. Alors, en revanche, j'aurais dit maire sans hésiter, mais j'ai une peur enfantine et panique des requins.
3: Voilà. Parce qu'on vous a montré, comme moi, à 10 piges, les dents de la mer.
2: Mais
3: ou
2: même,
3: chose
2: pas. Même pas. Parce que je l'ai vu beaucoup plus tard. J'ai vu les dents de la mer, je pense que j'avais plus de 20 ans. Je ne l'avais jamais vu auparavant. J'adore ce film.
1: Et, oui.
2: Et depuis, je ne sais pas si c'est à cause de ça ou si c'est en partie à cause de ça. Oui. J'ai vraiment une peur panique des requins. C'est comme ça, j'y peux rien, c'est ridicule.
1: Merci beaucoup. C'est vrai qu'au Havre, les requins sont très fréquents. Alors, il manque la question à ce que vous avez entendu. Évidemment, sans la question de début, vous ne comprenez pas. Il y avait une question très simple qui était. Requin ou crocodile ? Et donc il est parti sur requin.
4: Ah oui, c'était pointu comme question de campagne.
1: Et en même temps, dans les deux cas, au Havre, gens sur le bord de la plage se disent rarement « Mon Dieu, je risque un crocodile ou un requin ?»
4: Il y a peut-être une boutique Lacoste, on ne sait jamais.
5: C'est catastrophique cette campagne. Non mais excusez-moi.
1: Mais on l'a la question de début. Non mais juste non mais tu l'as toujours pas parce que mon réalisateur il fait des bras. Quand il va à l'autre bout de la console, c'est très mauvais signe.
2: Requin ou crocodile.
1: Voilà, merci. Voilà. Tu vois, donc c'est une vraie question. Hein.
5: Mais qu'est-ce qu'il va faire dans des émissions comme ça? On lui pose des questions sur les requins, sur les crocodiles. Qu'est-ce qu'il va dire qu'il veut partir en vacances s'il est élu et être investi en septembre ce qui donne
4: Mais après, il répond aux questions qu'on lui pose.
5: Et le fait marre. Oui, mais
1: attendez, je réfléchis.
6: Croissant ou brioche?
2: Requin ou crocodile?
1: C'est vrai que c'est une vraie question.
5: Alors tu dis Piet qui répond aux questions qu'on lui pose. Effectivement, c'est pas le genre de question qu'on te pose aux 20h de TF1. Non. Donc c'est dans des émissions bien particulières.
4: Mais il était sur la chaîne Animaux ou c'était quoi là?
5: Non, j'imagine que c'est
1: la chaîne parlementaire, c'est LCP.
6: Est-ce que c'est pas
5: c'est LCP quand même?
6: C'est pas par rapport à ses ennemis. Il y a les requins, il y a les crocodiles.
7: Non, même pas. Je pense pas.
5: Et puis les sondages sont terribles pour lui. Les sondages sont chaque semaine qui passe.
1: Il s'en fout. Il a dit qu'il s'en foutait.
5: Et donc Gabriel Attal ne veut pas se retirer. Et donc ça peut donner Mélenchon-Le Pen.
1: Des nouvelles de Manon Bry. Je sais que vous n'en avez pas demandé, mais vous en aurez quand même. Eurodéputée de la France Insoumise qui a posé une question sur son Instagram. On revient sur les 12 millions. Écoutez bien, c'est important.
8: Comment se fait-il que 80% des milliardaires sont en pratique héritiers? Donc ça veut dire que leur fortune ne vient pas d'une idée absolument géniale qu'ils ont eue, d'un entrepreneuriat ou de je ne sais quoi d'autre. Non, ils sont juste nés dans la bonne famille au bon moment. On propose de prendre au-delà de 12 millions d'euros d'héritage. Alors là, je sais que j'avais fait une interview avec Sam Zirak et derrière. Mais tu te rends compte, si on veut acheter un hôtel particulier avec 15 millions d'euros, alors déjà, qui veut acheter un hôtel particulier avec 15 millions d'euros?
1: Moi, j'aimerais bien.
6: Moi aussi,
1: personnellement, si on pose la question, qui aimerait un hôtel? J'ai pas les sous.
4: Je sais pas non plus.
1: Mais j'aimerais bien. Vous savez, cette phrase, elle s'attaque aux milliardaires. Vous avez compris, c'est la punchline, c'est le classique. Truc de campagne, c'est classique. Pour faire buzzer. Mais là-dedans, il y a des énormités. Parce qu'il y a des gens, oui, qui ont hérité. Mais c'est pas parce que vous héritez d'une boîte qui est florissante que vous. Surtout que la société n'a pas bougé. C'est-à-dire qu'à un moment donné, vous devez vous réinventer. Non, quand vous êtes patron d'une boîte, vos parents vous ont donné une boîte, mais vous pouvez la planter.
5: Bien sûr.
1: Vous héritiez dans les années 1900 d'une boîte de calèche qui était numéro 1 à l'automobile à l'arrivée. Vous êtes mort. Vous héritiez d'une boîte qui fabriquait les Minitel en France dans les années 80, mais aujourd'hui, les boîtes, elles n'existent plus. Un patron qui est à la tête d'un bateau, d'un navire, c'est un patron qui va se réinventer, qui va dire ça, on va arrêter, et qui peut subir des difficultés dans sa boîte. C'est aussi ça, un milliardaire. C'est qu'à un moment donné, on lui dit attendez, parce que chaque investissement que vous faites, la recherche et développement, ça coûte une fortune pour savoir quoi faire dans les 4, 5, 6 ans.
4: Il n'est pas parti de zéro, c'est ça,
1: en fait. Mais même s'il part pas de zéro, tu peux partir avec une entreprise en difficulté.
4: Oui,
5: clairement. Il y en a qui sont partis de zéro.
4: Il y en a qui sont partis de zéro.
1: T'en as beaucoup qui ont la bonne idée. Vous savez, on pourrait en parler pendant des heures. Hein. Être patron en France aujourd'hui, je vous jure, c'est un enfer. Hein.
5: Oui.
1: Vous avez toutes les responsabilités sociales de tous vos employés. Il y en a un qui part, qui vous fait un truc au prud'homme, c'est pour vous. Qui vient vous reprocher un truc, c'est pour vous. Prenez un billet d'avion pour votre femme un jour. Ça s'appelle abus de bien social. Ouais. C'est-à-dire qu'on vous traite comme un salaud parce que vous avez pris un billet d'avion. Tous les trucs sont pour vous. Vous êtes responsable de tout. Et ensuite, quand vous avez réussi et que vous ne l'avez pas planté votre boîte, on va dire, ah bah salaud.
4: Ça, tu donnes.
1: Salaud, t'as réussi. Bien, enfin, ça n'a aucun sens. Enfin, être patron, c'est pas une honte. C'est plutôt génial d'être patron. Ça veut dire que vous vous battez et souvent, vous vous battez pour vos employés. Ça veut dire que souvent, vous savez le nombre de patrons qui ne dorment pas de la nuit parce qu'ils se demandent comment ils vont payer un employé à la fin du mois. Quand ils se posent
4: ça,
1: la question.
4: Ça, ce n'est pas les patrons milliardaires.
1: Mais ce n'est pas les patrons milliardaires. Mais c'est 99,9% en France des patrons sont des petites et moyennes entreprises avec des gens qui n'en dorment plus parce qu'ils doivent se séparer de deux personnes. Alors oui, vous aurez toujours des patrons qui sont mis à la tête d'une boîte du 440, puis après ils en feront une autre. Oui, la boîte, elle sera toujours là avant et après eux. Il y en a qui, des fois, font des catastrophes. Mais vous avez combien de patrons qui ont hérité de la boîte de leur père et qui ont dû la réinventer, qui ont hérité d'une boîte qu'ils pensaient saine et tous les créanciers viennent la voir en disant « Ben non, finalement, vous êtes en grande difficulté. » Mais ça arrive plein de fois à plein de patrons. Donc, ben, Aubry, mettez pas tout le monde dans le même cas. Voilà, c'était mon coup de gueule. J'ai peut-être fait long,
6: okay,
1: non
6: ouais.
1: Non,
6: ça va,
1: c'était
6: ça va.
1: Me détendre dans un instant.
6: C'est pour ça qu'on t'a laissé.
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1: Bienvenue sur Europe 1, merci d'être avec nous. Vous avez peut-être été très ému en écoutant cette petite jeune fille de 13 ans qui a chanté devant le pape, alors habillée, non pas avec ses vêtements à elle, mais les vêtements de Bernadette, bien sûr. Nous ferons un petit message à cette demoiselle, nous l'aurons en ligne tout à l'heure. 13 ans, chanter comme ça, sans avoir la voix qui tremble.
6: C'est, un aplomb.
1: Non mais c'est incroyable, hein, parce que y a du monde qui regarde. Il y a du monde qui regarde, il y a du monde à côté.
4: Place,
1: y a, et c'est ce que j'allais dire.
6: Oui.
1: Indépendamment des gens qui regardent, et se dire que la Terre, la planète, a les yeux rivés sur ce qu'elle va faire. Non mais c'est hallucinant. Voilà, nous l'aurons tout à l'heure, cette demoiselle. Tiens, dans quelques minutes, nous aurons aussi un camarade à nous qui est animateur sur Europe 1, qui a chanté lui aussi là-bas au Stade de France. On aurait pu y aller. On nous a pas demandé, mais
5: c'était 80 000 jeunes, Koé. T'as parlé de tournage tout à l'heure.
6: Ah. Oui, enfin, tu
4: non, mais alors ça, tiens, bonne question.
1: Alors là,
4: c'était maîtrisé par l'âge.
6: Non, mais il y en avait qui avaient beaucoup plus.
1: Mais n'écoutez pas. Mais regardez-moi ça, ce jeune qui est habillé comme un vieux. On dirait un cadre sub.
4: Mais
1: de
4: justement, il a été recalé, lui.
1: On dirait que c'est le patron d'un fonds d'investissement. Il vient avec sa mallette alors qu'il a 31 ans. C'est lui qui vient me parler d'âge alors que je suis en t-shirt, moi, monsieur.
4: Ils lui ont dit, vos petits-enfants, on les laisse rentrer, mais pas vous, monsieur.
5: Je suis arrivé tout à l'heure dans le bureau où il y a l'équipe de Pascal Pro. Il y a Fabrice Lafitte, le réalisateur, qui m'a dit, c'est pour un contrôle fiscal.
1: Mais bien sûr, tous les gens ici, je les vois, ils ont un petit moment de doute. Prenons le temps, tiens, un extrait de CNews. C'était pendant l'avenue du pape. Dans la Papa Mobile, il bénit la foule. Vous avez peut-être vu ces images. Stouff
6: y était.
1: Elle y était, elle a.
6: Et oui, j'y étais.
5: Dans la Papa Mobile.
1: Non,
6: j'étais sur les Champs-Élysées.
1: Et il paraît que c'était magique.
6: C'était magnifique. Non, mais tu vois comme quoi, c'est un. On t'en parlera à côté, mais un rassemblement génial et dans la joie.
1: Et alors, c'était le moment. Vous avez peut-être vu des gens qui tentaient de passer le bébé. Donc c'est le garde suisse qui prend le bébé, etc. Voilà, ou l'enfant. Hein, souvent, c'est pas bébé. Mmh. Et je te dis pour les gens qui regardaient comme ça d'un œil, ce sont pas des gens qui veulent se débarrasser.
6: Non. Hein,
1: c'est
6: non.
1: Les...
4: Allez.
1: Il prend pas les objets encombrants. Hein, c'est vraiment pour.
4: Vous allez voir, il fait que de pleurer.
1: Non. C'est vraiment.
6: Change-le.
1: Et il y a des gens qui ne sont là que pour ça, parce que effectivement, c'est quelque chose d'unique dans une vie. Alors, écoutez bien, vous allez entendre le commentateur, le journaliste. Je dis commentateur parce que on est à la fin, plus proche d'un match de foot que d'un événement papal.
9: Le Saint-Père qui est juste derrière, avec les gardes suisses qui arrivent. Et l'objectif, c'est effectivement de le donner aux gardes suisses, le nourrisson, pour le faire bénir, parce que le pape ne sort pas de la Papa Mobile. On espère qu'il va s'arrêter. Il l'a déjà fait, parce que vous avez assisté tout à l'heure en direct. Il faut qu'on essaye de faire avancer Bezout pour qu'il donne Enguerrand. On va essayer de faire cette mission. C'est absolument extraordinaire ce qu'on est en train de vivre, ce que vivent les gens. Et regardez, peut-être que Enguerrand va être pris par les gardes suisses. Il va être proposé. Il passe devant et il s'arrête. Et non, il s'arrête pas. Quel dommage. Mais quel dommage, il a failli s'arrêter. On a presque l'impression de commenter un événement sportif.
1: C'est magique, c'est l'arrivée du tiercé. C'est quand le loup premier qui va s'arriver, il arrive devant l'autre.
4: Et il se met au galop. Il a frappé.
5: C'est l'excellent, vous venez d'entendre l'excellent Valentin Rouillon de CNews, qui a été extraordinaire tout le week-end. Et cette séquence, elle a fait un buzz incroyable.
1: Je voudrais qu'on ait une pensée pour le petit Enguerrand qui n'a pas eu droit.
6: Mince.
5: C'est plus pour les parents, parce que lui, il s'est pas rendu compte de
1: grand chose. Je pense que le gamin, quand il va rater son bac, ça, c'est parce que t'as pas été béni. Ça, c'est à cause des gardes suisses.
4: Mais il y a un côté, tu laisses pas ton enfant comme ça, c'est pas un bouquet de fleurs que tu donnes au pape. Là, tu tends ton enfant.
6: C'est un geste.
5: T'as pas vu les images, c'est complètement encadré.
1: Les gardes suisses,
5: ils partent pas avec.
4: Ils jettent pas les enfants au bout d'un moment.
6: Pierre,
1: est-ce que tu
6: en fait.
1: entendu une annonce de du petit Gaëtan cherche ses parents.
6: Non, non,
1: tout
6: non.
1: Le monde, enfin, justement, parlons-en. C'est non pas le j'aime pas de Gauthier Lebret, mais le j'aime.
5: Ah, parce que
1: 23. Attendez, je prends la date du jour parce que c'est pas tous les jours que nous avons un j'aime.
5: 28 septembre.
1: 28 septembre. Je note. Gauthier aime bien quoi?
5: Alors, vous allez voir, il va y avoir un peu d'ironie dans ce j'aime.
1: Puisque
5: on s'est souvenu qu'on pouvait mettre 800 000 personnes sur les Champs-Élysées sans qu'il ne se passe quoi que ce soit de négatif, sans que ça ne soit les affrontements, les vitrines cassées, les voitures brûlées. Non, on était vraiment dans l'amour, dans l'espérance, dans la joie,
6: dans la bienveillance,
5: l'esprit d'être ensemble. On s'est aussi souvenu qu'on pouvait être au Stade de France avec 80 000 jeunes qui rentrent chez eux après la veillée avec le pape et qui chantent dans le métro. Voilà.
6: Tout se passe bien.
5: C'est-à-dire que généralement, il faut moins de 800 000 personnes pour que ça se passe mal sur les Champs-Élysées. Hein. Même à une poignée de 10 ou de 20, ils y arrivent après un match du PSG. Ben là, c'était formidable parce que c'était une autre France, visiblement bien élevée, qui éduque ses enfants, qu'on ne les retrouve jamais dans les émeutes.
6: Mais c'est pas une autre France, en fait. Hein. C'est, j'ai envie de te
5: c'est
6: dire.
5: La France.
6: Ouais, j'ai envie. Non, mais c'est pas ça. C'est que t'avais un parti qui disait la France chrétienne n'a jamais existé ou je sais plus ce qui avait été dit. Mais il faut se méfier des âmes silencieuses,
1: alors,
6: en fait.
1: Et bah moi, je vais,
5: c'est la, France, la majorité silencieuse.
1: Vous voulez que je vous dise, moi ? Je vais couper la poire en deux. Parce que c'est, je pense que c'est juste une France qui avait envie d'un bon moment.
6: Oui.
1: Parce que je pense que dans les gens, tout le monde n'était pas pratiquant, tout le monde n'était pas forcément catholique.
5: Non.
1: Je pense qu'il y a des gens qui sont venus pour un événement historique, mais qui avaient le respect du moment historique. Il y avait peut-être des gens d'autres religions, très certainement d'ailleurs, qui étaient là et qui avaient juste envie de vivre un bon moment. Et il y a trop peu dans notre société de moments comme ça où les gens ne se déchirent pas. Ou pardon, hein, mais on ne regarde pas sa montre en se disant « là là, j'ai fait l'erreur de la prendre, mon Dieu, j'ai mis une montre sur moi, je ne vais pas arriver au bout de la rue, etc. Oui. » Et je pense que c'était juste un truc d'amour où, à un moment donné, les gens ne se sont pas dit « je risque ceci, je risque cela, fais attention
6: mais
1: à ceci, fais attention
6: personnes,
1: à cela. »
6: Ces personnes existent, parce que quand tu vois des événements sportifs, par exemple, tu as l'impression que c'est...
1: Mais, pardon, hein, au milieu de 20 000 personnes, vous mettez 100 connards,
6: oui, bien sûr,
1: excusez-moi pour le mot, ça suffit à foutre un bordel
5: monstrueux. Mais ils ne sont pas plus nombreux que ça, ou pas tellement plus nombreux que ça, après un match du PSG, effectivement. Mais voilà, il y a des lieux qu'on avait un peu abandonnés à cette foule qu'on ne voyait plus. Et il faut aussi dire les choses, c'est une France, normalement, qu'on ne filme jamais. Jamais les caméras sont braquées sur les 800 000 personnes qu'on a vues sur les Champs-Élysées ou sur les 80 000 jeunes du Stade de France. Bah, ça fait du bien aussi de les voir, cette majorité silencieuse qui a envie de se rassembler et de vivre un beau moment.
4: Mais au-delà des gens, même les pigeons se sont tenus tranquilles. Hein. Il y a eu un caca de pigeon sur la Papa Mobile et il a été muté à Téhéran, le pigeon.
5: Et là, tu dois enchaîner.
1: C'est incroyable.
5: Et là, tu dois enchaîner.
1: Mais comment
6: mais
1: on parle d'un truc sérieux.
6: Respect,
1: on parle d'un truc sérieux. Chevaux, tu peux pas t'empêcher de dire, même les pigeons se sont tenus tranquilles.
4: Mais non, mais
1: est-ce que tu crois qu'on. Alors, ceci dit, c'est pas faux.
4: C'est pas faux.
1: Ils se sont tenus quand même tranquilles. Ils s'étaient recoiffés, ils s'étaient replumés.
6: Et bravo à la sécurité, à l'organisation aussi. Parce qu'il faut dire que les forces de l'ordre ont été très applaudies également.
5: Là aussi, c'est une France qui applaudit les forces de l'ordre. C'est pas du tout la même France qu'un soir d'émeute. Ils applaudissent pas les forces de l'ordre. Ils leur tirent dessus. Donc, au mortier.
1: Je suis. Voilà. En tout cas, c'était un bon moment. Un moment d'amour qui n'est pas fini, en tout
6: et
1: cas,
6: calme.
1: Puisque ça se passe à Metz aujourd'hui.
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1: Il a chanté au Stade de France. Moi, j'aurais pas fait le malin quand même. Hein. J'ai vu le pape, l'entrée au Stade de France.
5: Incroyable.
1: Les amis, mais moi, je serais tenté. J'aurais dû
4: faire le show.
1: Mais moi, j'aurais fait des. Aïe, je sais, j'aurais fait. Mais bien sûr.
6: Il est plus calme que ça, le
5: tu vois, c'est pour ça qu'ils t'ont pas invité.
1: Oui, c'est pour ça. Grégory Turpin, animateur sur Europe 1. Ça va, Grégory?
10: Bah oui, super bien, oui, après ce week-end, incroyable.
1: Natacha Saint-Pierre a chanté, on va se dire tu, hein, c'est beaucoup
10: oui,
1: plus simple.
5: Collègue.
1: Bien sûr. Collègue, on est, voilà, évidemment on se dit tu. Comment ça se passe de chanter au Stade de France? On se sent comment?
10: Eh bien, on est très très très stressé. Et puis en plus, on a mis un peu le bazar dans tous les directs, parce qu'au moment où on a commencé à répéter, ils se sont rendus compte que le son était très fort. Et il y avait toutes les chaînes en direct depuis le stade, et plus personne s'entendait, donc c'était assez marrant. Mais c'était vraiment un super moment. Incroyable.
4: Donc les ingénieurs du son aujourd'hui demain seront en grève aussi.
1: Bien sûr.
10: Je pense que
1: qui a chanté le mieux, toi, Natacha Saint-Pierre? Oh, la question horrible.
10: J'ai pas le droit de dire.
1: Elle avait peur, Natacha, ou pas?
10: Ben oui, elle était très impressionnée aussi. Faut pas croire, elle fait de la scène depuis 20 ans, mais faire un Stade de France, c'est quand même pas tous les jours.
1: Mais vous avez chanté deux fois devant le pape?
10: Oui, j'ai chanté aussi à Lourdes. Ouais. Oh.
1: Ah d'accord. Et alors,
4: la même chanson.
1: Mais alors, est-ce que j'ai une question, oui. J'ai une question toute bête. Est-ce qu'on regarde du coin de l'œil la réaction? Est-ce qu'on préfère dire je ne regarde pas, je regarde ailleurs? On fait comment? Parce qu'on est tenté de regarder.
10: Oui. Voilà, on n'a pas chanté devant le pape. En fait, on a chanté quand les gens attendent et juste avant l'arrivée du pape. Donc c'était un chant qu'on avait composé sur le thème. Et sauf que moi j'ai eu la chance de le rencontrer hier soir.
1: Ah.
10: Et j'avoue que j'étais tellement impressionné, peut-être aussi tellement fatigué, que j'ai pas réussi à lui parler. Donc j'étais face à cet homme.
1: T'as bafouillé.
10: J'ai bafouillé trois mots. En anglais, un peu en français et en je sais pas trop quoi.
1: Alors. Et c'est toujours comme ça, je suis d'accord. Ouais, quand on est très impressionné, moi ça m'a fait ça avec ma chérie, quand j'étais impressionné.
5: Ah, ça faisait longtemps.
6: Mal à... Oui, mais là on parle du pape.
4: Il faudra qu'on te fasse écouter sa demande en mariage. On a la vidéo la plus ridicule qui est.
1: Oui, la mienne, oui, ridicule. Bon, on en parlera une autre fois. En tout cas, Grégory, bon repos. Lourdes, c'était bien aussi?
10: Ah ouais, c'était super.
1: Bon, ben magique. Très, très bien. Samedi, 14h. Sur
10: samedi Europe 14h, juste avant votre best-of.
1: Ah oui, c'est vrai, dis donc, c'est vrai.
4: Il n'y a pas une tournée avec Natacha de prévu, du coup, derrière?
10: Ah bah si, bien sûr, on va chanter. Natacha, vous savez, elle chante dans les églises et elle sort un nouvel album le 2 octobre et je vais pouvoir aller la rejoindre sur pas mal de dates.
1: Eh bien, il faut l'embrasser pour nous parce que j'aime beaucoup cette demoiselle. Elle avait été très sympa parce qu'à un moment donné, on faisait des émissions en public il y a quelques années dans des Zéniths et elle avait fait une chanson avec Pascal Obispo, Natacha Saint-Pierre. Et plusieurs fois, je faisais la partie, c'était « Tu trouveras ». Et moi, je faisais juste « Tu trouveras ». Et j'arrivais à le faire faux. Comme quoi, c'est pas facile. Hein. Merci, à bientôt Grégory. Salut, hein.
10: Bravo.
1: Parlons chanson toujours. Est-ce que vous avez vu cette jeune fille, 13 ans, Eva, alors ça a ému beaucoup de gens parce que la voix est magique. C'était à Lourdes, c'était hier. Vous l'avez l'extrait d'Mademoiselle. Elle s'appelle Eva, j'espère ne pas écorcher le nom, Molenmaker, je ne dois pas me tromper beaucoup. Elle a 13 ans, elle va jouer dans Bernadette de Lourdes, d'où le costume si vous étiez passé rapidement devant la télévision. Et elle est en ligne avec nous, elle est en ligne ou pas? Bonjour, allô?
11: Oui, bonjour.
1: Bonjour mademoiselle, comment ça va?
11: Bien et vous?
1: Mais ça va très bien, est-ce que on peut t'applaudir ou pas? On a le droit, bon, on va le faire. Voilà, bienvenue sur Europe 1. Tu sais quoi, t'as fait quelque chose d'extraordinaire. Je vais pas t'embêter longtemps parce que les interviews, en plus, tu dois en avoir plein, tu dois être fatigué, mais t'as fait quelque chose d'extraordinaire, t'as formidablement bien chanté.
11: Merci beaucoup.
1: Est-ce que t'étais très impressionné ou tu pensais à autre chose?
11: Forcément que c'était très impressionnant de pouvoir chanter, de voir l'opportunité de pouvoir chanter devant le pape, c'est juste, c'est incroyable en fait, mais j'essayais de rester zen et de penser à bien chanter.
1: Et t'as pas eu peur d'avoir un trou de mémoire?
11: Non, j'avais bien révisé.
5: Quand même.
1: Bon, ben, en tout cas, tu sais quoi, c'est extraordinaire. T'as pu ensuite avoir un petit moment, le croiser ou pas? Ensuite, le pape.
11: J'ai pu le croiser rapidement, mais forcément qu'il était quand même très occupé.
1: Oui, légèrement.
11: Mais j'ai eu la chance de pouvoir lui parler rapidement et il m'a donné un petit cadeau.
1: Alors, c'est quoi? C'est une médaille? J'ai vu les petits cadeaux. C'est pas une médaille?
5: Ah.
11: C'était un chapelet.
1: D'accord. Alors, je vais te dire un truc. Moi, j'ai un copain qui m'a ramené un chapelet de Lourdes. Mais alors, un chapelet donné par le pape, celui-là, faut que tu le gardes. Il va te porter chance longtemps. Tu vas être l'interprète de Bernadette de Lourdes. Et si je dis pas de bêtises, la vraie Bernadette, quand elle a eu sa première apparition, elle avait le même âge que toi.
11: Oui, c'est ça. C'est exact. Ça.
1: Elle avait 13 ans, si je ne dis pas de bêtises. Eh bien, en tout cas, je te fais un gros bisou. Tes parents doivent être très fiers de toi et vraiment bonne chance pour tout. Et je peux te dire que tu as une voix magique. À très bientôt.
11: Merci beaucoup.
1: Bisous.
11: Merci.
1: Bisous, je t'embrasse.
11: Au revoir.
1: Elle est trop mignonne, j'ai l'impression de parler à ma fille quand elle avait 13 ans.
4: Et même pas un frérot, pas un wesh dans les phrases.
1: Non, il n'y a pas eu. Non. Peut-être qu'elle va raccrocher en disant j'ai eu quoi et wesh. Je ne suis pas sûr.
5: Non, moi, ce qui me frappe, c'est la maturité de ces jeunes qu'on a entendus tout le week-end. Même les jeunes aussi qui ont témoigné sur CNews, qui étaient présents à la Concorde, au Stade de France. Je pense à Jeanne, je ne sais pas si vous l'avez vu passer sur les réseaux sociaux, bouleversant, où elle explique qu'elle a perdu son papa quand elle avait 9 ans et que le fait de voir le pape, d'avoir la foi, ça lui a permis de faire son deuil. Et on a entendu tous ces jeunes qu'on n'entend jamais, à qui on n'entend jamais le micro, qui faisaient preuve d'une maturité absolument exceptionnelle.
1: Mais est-ce que le vrai truc, c'est vraiment, il n'y a rien de philosophique et puis on s'arrêtera là, on ne va pas faire de la discussion de comptoir. Mais est-ce que, en fait, pendant des années, la religion n'a pas été un peu une source de problèmes, une source de trucs où on a mis les gens en face des autres, un peu artificiellement, l'un contre l'autre, ou peut-être parce que des gens avaient envie de créer...
6: Mais on te met toujours les gens en opposition quand il arrive, finalement, il ne faut pas faire ça.
1: C'est ce qu'elle raconte la demoiselle, c'est que finalement la religion ça sert à ça, c'est à ceux qui en ont envie, avoir une boule d'amour, une boule de réconfort, des réponses quand ils n'en ont pas dans leur vie, quand ils ont des inquiétudes, quand ils ont des obstacles, quand ils ont la maladie, quand ils sont face au décès, c'est ce truc pour ne pas se sentir tout seul à l'intérieur de soi, et ça doit être que des bonnes choses, ça ne doit jamais être une source de conflit.
5: Il était de bon ton de moquer la religion catholique, de moquer les chrétiens, de
6: mais parce
5: de
6: que
5: les caricaturer.
6: C'était facile.
5: Voilà, c'était facile de les railler.
4: Bah, c'est les seuls qui disaient rien surtout.
5: Exactement, il t'arrive rien si tu te moques des chrétiens, ça c'est sûr. Mais de faire cette caricature du pull sur les épaules, de la mèche bien brossée, des chaussures bateau.
1: Ce qui n'est pas complètement faux tout le temps.
5: Mais c'est une caricature.
1: Mais les caricatures, elles ont de ça de bonnes si elles ne sont jamais méchantes.
5: Oui,
1: moi, je considère.
5: C'est
1: moi,
5: pas que des petits bourgeois les catholiques.
1: Moi, je considère que les caricatures doivent être importantes, mais elles doivent être importantes pour tout le monde. Parce que la caricature, c'est oser se moquer de soi, et je trouve que l'humour est très important. À partir du moment où on y met de la méchanceté, on y met une arrière-pensée, c'est pas une caricature, c'est un règlement de compte.
5: Oui, on raillait les chrétiens, on les raille.
1: Tiens, si je vous dis, on va changer de sujet, si je vous dis, j'ai le temps deux secondes, si je vous dis Vlin Bugy, qui est Vlin Bugy, ou Bugy, Vlin Bugy.
4: Vlin Bugy, c'est une voiture, ça.
1: Non, c'est pas une voiture. Vlin Bugy, c'est Vlin, hein, c'était ça le prénom. Vlin Bugy.
6: Alors,
1: vous avez compris que c'est quelqu'un qui nous a quittés.
6: Vlin
1: Bugy est une dame qui nous a quittés. Ça y est, on est sorti de ce qui s'est passé ce week-end, on est parti sur autre chose.
6: D'accord, c'est pas une chanteuse.
1: Vous ne connaissez pas son nom, mais pourtant, si elle n'avait pas été là, il y a plein de choses que vous ne pourriez pas fredonner.
5: Ah,
1: Vlin Bugy.
4: Elle a écrit des chansons.
1: C'est une dame qui a écrit beaucoup de chansons, elle a écrit ça. J'avoue.

0: Elle avait écrit ça aussi.
1: Les portes.
2: Ah ouais,
3: ah ouais, c'est elle.
0: Hey.
1: Pénitentiaire.
0: Madame Bugy, elle avait écrit avec quelqu'un que vous connaissez. Ah oui, oui, oui, avec Julien Lepers, elle avait écrit. Ah oui, ah oui, je dis oui.
2: Elle c'est avait... pas Julien Lepers qui l'a écrit.
0: Julien Lepers et cette dame.
2: Ah, il
0: voilà. Et elle avait écrit aussi ça.
1: Elles sont toutes belles, belles, belles comme bon. Le jour.
0: T'as remarqué que les chansons ne datent pas d'hier. Hein. On n'est
2: ouais,
0: pas sur
2: elle
0: un.
2: Elle a dû décéder avec une belle SACEM.
0: J'écoute déjà.
2: Ça, c'est un sujet qui t'intéresse, SACEM. T'es concerné par le sujet SACEM.
0: Quelqu'un pourra avoir l'audace de demander à sa famille si elle est partie avec beaucoup de SACEM. C'est la question de Pietre.
2: Voilà. Alors, mais attends, t'imagines les hits là.
0: Alors, non, mais le plus drôle, c'est pas ça. C'est qu'en fait, la chanson de Johnny, ça a été repris sur cette chanson-là. Et elle a dit qu'elle avait adapté ce titre en français sans jamais avoir su parler un mot d'anglais.
2: Ah ouais.
0: Donc en fait, elle a pas cherché à s'adapter.
3: Non, elle a pris de la mélodie.
0: Elle est partie complètement sur autre chose, voilà. C'est incroyable.
1: Non,
0: voilà, donc cette dame nous a quittés.
4: Ah oui. 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
0: Dernier quart d'heure sur Europe 1, tous les jours entre 15h et 16h, nous sommes là avant de retourner voir nos camarades à Europe 2 et de faire la suite. On a des grandes journées. On a des grandes journées, mais c'est un plaisir d'être avec vous. Merci de nous écouter, peut-être surtout les enceintes connectées, les petites choses de streaming, l'appli Europe 1, où nous écouter sur vieux transistor qui n'a pas bougé, qui est en haut de la cuisine. Ça, c'était la façon d'écouter.
2: En grandes ondes.
0: Non, ça n'existe plus ça. Non. C'était depuis un bon 15 ans, je crois, si je ne dis pas de bêtises. Qui a gagné? Il n'y avait pas un jeu vendredi soir, il n'y avait pas un euro million, un je ne sais quoi là.
2: Si, 130 millions.
0: Ça n'a pas été gagné.
2: Oui. Si, ça a été gagné, mais pas en France.
0: J'avais joué. Voilà. Ouais, j'avais joué. Et...
2: Qu'est-ce que tu fais si tu as 130 millions?
0: Je sais pas.
2: Je rachète la radio.
0: Je rachète des
2: costumes.
0: Des costumes à Gauthier. avec des vraies marques. Non, mais j'ai pas gagné. J'ai joué, mais j'ai pas gagné. Vous avez pas joué?
2: Non, je joue jamais à ça.
0: Oh, faut jouer un petit peu. Ah, histoire de dire.
2: Je n'ai jamais joué de ma vie.
0: Oh là là là là là. Jamais.
2: Vrai,
0: non, mais moi, je joue pas au casino, mais je joue un petit peu
2: J'ai jamais joué tant au casino qu'au loto.
0: Bon, conseil du jour. Si vous êtes en pleine séparation avec votre épouse, ne jouez pas au loto. Ça se passe dans le nord de l'Italie. Un employé de banque a misé 5 euros au Superenalotto, qui est la loterie italienne très connue. Il gagne 223 millions d'euros.
2: Ce qui est pas mal.
0: C'est rondelé.
3: Oui. Ça fait rêver.
0: Ça permet de voir venir la fin du mois. Ça permet d'absorber. L'augmentation du gaz, tout ça, on le gère. Manon Aubry lui en aurait laissé 12, mais bon, il en a 223. Sauf qu'il s'est séparé de sa femme, mais toujours marié.
2: Ah, il n'est pas signé.
0: Elle a appris la nouvelle. Sa réaction, selon la presse italienne, a dit simplement « La moitié, c'est mon argent !» Bon, voilà, dans ces cas-là, évidemment, il n'y a pas de cadeau. Le couple s'était marié en 2023 sous le régime de la communauté.
2: Elle va avoir gain de cause.
0: Il est mort, mon ami. Les avocats réclament 8000 euros par mois. Ou 80 millions d'euros en une seule fois. Moi, je prendrais les 80 en une seule fois. Oui,
2: parce que les 8 000 euros, t'es pas à l'abri.
0: J'ai fait un mauvais investissement. Comme c'est dommage, j'ai mis tout en crypto-monnaie. Voilà, donc pour l'instant, on ne sait pas, mais effectivement, on est tous d'accord là-dessus. Je pense que ce monsieur, si vous nous écoutez, je sais pas vous le demander.
2: Elle aurait même pu demander 110 ou 115.
0: T'as raison, je vais faire ça. Bon chance. Plus simple.
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2: C'est ça le mariage? C'est ça le problème, c'est ça le mariage. Je sais pas quel contrat tu vas choisir, Koé.
0: Comment? Je ne sais pas, mais le mariage de la. Moi, ce sera le contrat de l'amour.
2: Mais il ne faut pas avoir deux fois.
0: Ce sera le contrat de l'amour, mais ça y a pas de.
2: Parce que moi, je sais quel contrat j'ai choisi.
0: Quel contrat?
2: Le même que le monsieur.
3: Mais
2: tu joues pas au loto.
0: Ah oui.
2: Le même que le monsieur. De toute façon, j'avais pas vraiment le choix. C'était ça.
5: Parce que c'est délicat de dire.
2: J'ai marié.
0: Écoutez, parlons d'anniversaire. Pourquoi j'ai mis Francky Vincent? Vous avez remarqué que nous avons donc fini de parler du pape.
2: Là,
0: nous avons changé de sujet.
2: La grande musique.
0: Voilà, Francky Vincent est en ligne avec nous parce que Francky Vincent, j'ai eu du mal à halluciner. J'ai un petit peu halluciné en voyant ça. 50 ans de carrière.
2: Bah oui.
0: Enfin, quel âge il a, Francky? Pour moi, c'est.
3: Il a 70 peut-être.
0: Je vais lui demander. Francky Vincent, comment ça va?
6: Oui, salut Koé.
0: Bienvenue sur Europe 1, Francky. J'ai 50 ans de carrière.
6: Ouais, 50 ans de carrière. On va dire 52 ans parce que j'ai débuté en 1974.
0: Incroyable.
6: J'avais 18 ans. J'ai fait 18 ans de carrière en Guadeloupe. Et là, je suis arrivé en France en 92 avec cette chanson, Fou de la Passion. Et j'ai 34 ans de carrière.
0: Francky n'est pas content. Il va y avoir le concert des 50 ans de carrière. Alors moi,
2: qu'est-ce qui se passe?
0: L'équipe m'a dit qu'il n'est pas content parce qu'il n'est pas le seul sur ce coup de son anniversaire. Je n'ai pas compris. Il y a trop de gens qui veulent fêter ton anniversaire, Francky.
6: Non, c'est-à-dire que moi, j'ai prévenu tout le monde le 18 avril de cette année, que je
0: noter,
6: lors d'une conférence de presse, que j'allais célébrer. je dis bien célébrer mes 50 ans de carrière en Guadeloupe. C'est où tout a commencé. Donc, je fais une tournée, je devrais faire une tournée dans la francophonie, c'est-à-dire tous les pays et îles francophones, pour justement célébrer ça. Donc, j'ai décidé de commencer par la Guadeloupe. J'ai fait une conférence de presse.
0: Très bien.
6: Et on dirait que les gens n'ont pas pris ça en sérieux. Et en même temps, il y a un coup bas par me concernant, c'est que tous les organisateurs de là-bas qui ne me sollicitaient pas du tout pour faire des concerts, comme par hasard, ils ont décidé de faire des concerts pour de mettre des concerts face à ma célébration.
0: Ah, et moi, et Francky, ce que tu voulais, c'était un jour férié.
6: Ah oui, mais attendez, il y a pas. Je suis le premier artiste antillais ayant fait 50 ans de carrière et célébrant ces années. C'est quand même magique, c'est, je dirais même historique, ça arrive avec historique magique.
5: Et toute Céline Dion qu'elle est, elle attendra.
0: Mais je suis d'accord. Moi, je pense que Céline Dion, si elle a un concert en face de toi, moi, je sais pas ce qu'elle fait le 18 avril, mais en fait, c'est ça, c'est qu'il y a eu trop d'organisation de choses en face du concert événement du 18 avril.
2: C'est ça.
6: Oui, subitement, ça leur a pris comme une envie de péter, quoi. Tout le monde.
5: Mais oui, mais c'est toi, ça reste toi le plus célèbre, donc il n'y a pas de raison que les gens aillent aux autres concerts.
0: Okay.
6: Ouais, c'est une question de génération aussi. Hein. Bon, c'est vrai que je suis un chanteur intergénérationnel. Bon, j'aurai les jeunes, les moins jeunes, les plus vieux, les moins vieux. Mais c'est vrai qu'il y a tout ce qui tourne autour de moi, c'est quand même des organisations de où c'est pas tout à fait archi grand public. Quoi,
0: bon, Francky,
2: les textes un peu olé olé.
0: Francky, tu chantes, tu veux mon zizi, oui. Je ne sais pas si c'est tout grand public non plus.
7: Tu veux mon zizi.
0: Oui, bon, voilà.
5: Il y avait ça pue du cul aussi.
0: Oui, ça va. Non, on n'est pas là pour refaire toute l'œuvre de Francky.
8: Moi, je ne connaissais pas celle-là. Moi, je viens d'écouter.
5: On l'a, tu pue du cul.
0: Moi, je la connaissais. Je la connaissais. Bon, on les connaissait toutes. Francky,
6: quand t'as tout fait tout.
0: Francky, qu'est-ce qu'il y a?
5: T'as connaissais pas celle-là.
0: Laquelle?
5: Quand t'as tout fait tout.
7: Quand t'as tout fait tout.
0: Ah, c'est pas non plus.
6: Quand t'as tout fait tout.
0: Eh oui, je vois que Gauthier Lebray visiblement ne connaissait pas non plus quand t'as tout fait tout. Vous l'avez pas dans l'album?
8: Non, je l'ai pas dans ma playlist Spotify.
0: Il va envoyer un album dédicacé, Francky. Il faut l'envoyer pour Gauthier.
5: Oui, Gauthier Lebray.
0: Voilà, Francky, 18, c'est où le 18 avril?
3: En Guadeloupe.
6: Non, je disais t'avouer, c'était ma conférence de presse et c'était mon anniversaire aussi de mon âge.
0: Alors c'est quand, en Guadeloupe?
6: Le 7 novembre.
0: 7 novembre.
6: Le 7 novembre au Vélodrome de Bémao, Guadeloupe.
0: Et ben voilà, faudra embrasser tout le monde en Guadeloupe, c'est magnifique, c'est une région du monde sublimissime. Je t'embrasse fort.
6: Qu'est-ce qu'il y a? Je te remercie infiniment, merci pour tout.
0: Il y a Gauthier qui ne s'est pas remis de Tatouf Métouf. Hein.
8: Ouais, c'était pas dans mon bingo de la semaine. Là. Je veux dire qu'en ce week-end un peu particulier, on allait écouter en débrief.
0: Et ça tombe bien parce que Francky, tu sais pas un truc, mais il y a Alain Liberti qui est l'un des patrons d'Europe 1 qui vient de rentrer dans le studio et qui se dit ce titre Tatouf Métouf mérite plusieurs diffusions par jour.
6: Bravo, quel talent, je vous applaudis.
0: Ça y est, ils veulent rentrer en programmation. Ça y est, c'est fait. Merci Francky.
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8: Je ne la
5: connaissais pas non plus.
0: Je ne la connaissais pas non plus. C'est-à-dire que j'ai fait le malin, mais je ne la connaissais pas non plus. Stouff a du mal à s'en remettre.
3: Parce que vous avez l'air de connaître tellement sa discographie aussi en même temps. Et celui-là,
0: c'est surtout que ce que l'on est en train de faire n'a tellement rien à voir avec la première partie de l'émission. Petit point de vente des livres, les amis. Et on terminera par ça. Les chiffres sont.
8: Comment? Et pas des disques.
0: Non. Je ne crois pas que Tatouf Métouf ait été le plus gros succès.
8: Comment tu dis?
3: Allez, un peu de sérieux.
0: Les chiffres sont tombés dans la catégorie politique. 165 673 exemplaires pour le casse du siècle de Sarah Aknafou. Elle va nous faire les 200 000.
8: On porte bien son titre, hein, le casse du siècle.
0: Elle va faire les 200 000.
8: Même au-delà. Au-delà, 165 000 en trois semaines. Ça termine, ça passe la barre des 250, voire des 300 000. Hein.
0: T'es voyant aussi le week-end, non? Tu fais dans les...
8: J'ai écouté les experts de l'édition.
0: D'accord,
8: tu sais.
0: Très bien. Gabriel Attal, en homme libre, pas mauvais, 13 686.
5: C'est loin déjà.
8: C'est largement plus que sa tournée des 1000 bistrots. Hein.
0: Ouais, non, mais je suis d'accord, il ferait mieux de faire les bouquins, il faut garder les bouquins.
8: Ouais.
0: Les planches de charcutes et le verre de bière, ça marche pas fort. Raphaël Glucksmann, lui, il nous fait 7 495 lecteurs.
8: Franchement, c'est plus que ses électeurs, hein.
0: C'est exagéré. C'est pas très bon, mais c'est pas très mauvais non plus. 7500.
8: Si on a 7500 qui votent pour lui, c'est énorme.
3: Hein.
0: Pour un livre politique, 7005, ça commence à faire des chiffres d'édition qui sont pas. C'est pas fou, mais c'est pas une honte.
8: D'accord.
0: Attendez, on y arrive. François Ruffin, 3561 exemplaires. Ça commence à piquer.
3: Un mot sur les électeurs, Gauthier?
7: Bah non, mais ça c'est...
0: Il se présente pas.
7: Donc, il se présente pas, François Ruffin.
0: François Hollande, bon bah là, il cherche du pétrole. Là. 3422, là, je pense que...
5: Un ancien président, quand même.
0: Ouais, ouais, ouais. Au début, il avait dit... c'est parce que ça n'a compté que 3 jours.
5: Ça aurait dû faire un livre de recettes de cuisine, ça aurait mieux marché.
0: Là, on doit être à 13 jours, donc ça fait... C'est pas fort, fort. Boris Vallot, nos vies ne sont pas des marchandises. Pour les gens qui ne connaissent pas Boris Vallot, c'est-à-dire beaucoup de gens, quel parti?
8: C'est le PS et c'est le patron du groupe même PS à l'Assemblée nationale.
0: Gros succès, 1683.
5: Waouh.
0: Et rappelons qu'Elisabeth Borne, pour l'instant, tient la Palme d'Or avec 779.
8: C'est beaucoup pour Elisabeth Borne,
0: oui,
8: 779.
0: Je pense que...
8: Franchement, c'est beaucoup. Hein.
5: Mais t'enlèves la famille et les bouquins qui sont envoyés.
8: Non, 779, il n'y a pas 779 Français qui connaissent Elisabeth Borne, hein, c'est énorme. Hein.
0: Donc, en tout cas, si, ils la connaissent, mais oui, ils n'ont pas acheté, visiblement. Ouais. Donc, je rappelle que le casse du siècle, c'est 76% des ventes cumulées, ce qui est donc un
8: énorme,
0: vrai casse du siècle.
3: C'est très bien.
0: Y compris, vous l'avez entendu grommeler, vous l'avez entendu faire du bruit. Oh. Et il vient de rentrer. Il vient de rentrer, Monsieur Pro, comment allez-vous? Comment était ce week-end?
9: Merveilleux.
5: Connaissez-vous la discographie de Francky Vincent? On vient de découvrir,
0: Mets ton casque.
9: Francky Vincent, oui, c'est... Mais je l'ai eu plusieurs fois au téléphone.
5: Ça, c'est la
9: vie. C'est bon, bon, bon.
8: Oui, celle-là, tu connais. Mais est-ce que tu connais celle-là?
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8: Le patron d'Europe 1 l'a entendu, il a dit, attends, non, c'est 3 fois par jour.
9: On sort d'un week-end... où il y a eu un certain état de grâce.
5: C'est vrai.
9: Où on a été touché par une population, un pape, quelque chose de l'ordre du divin. Ouais. Et j'arrive dans ce studio à 15h56 et vous me passez une musique que je comprends mal avec des affaires de touffe ou de je sais pas quoi. Qu'est-ce que vous voulez que je dise?
8: Vous savez, on a beaucoup parlé d'amour ce week-end, vous pouvez pas reprocher à Francky de le chanter avec C'est moi lui.
5: Bah voilà.
9: Mais non, mais c'est désolant. Moi je ne...
8: On vient de l'avoir,
9: mais
8: ça.
9: Pardon, mais je l'aime beaucoup. Moi j'ai chanté des cantiques tout le week-end.
8: C'est vrai
9: tout le week-end. J'étais à la messe hier à l'église Notre-Dame-des-Champs à 18h. C'était d'ailleurs formidable parce que...
8: C'est vrai qu'on n'a pas chanté ça.
9: Bah, évidemment, l'esprit était encore là. Et vous me parlez... J'ai rien contre Francky Vincent. C'est quoi sa chanson sur les touffes?
5: Ta touffe m'étouffe.
9: Voilà, non mais vous êtes sérieux? Il y a Léon XIV qui est en train de...
8: Le pire, c'est quand tu vas l'entendre 3 fois par jour.
9: Non mais il y a Léon XIV qui donne sa dernière messe à Metz. Parce que Metz vaut bien une messe.
8: Ça sert à rien.
9: Il y a des millions de gens qui sont en train...
8: Il
9: y a des millions de gens qui sont en train de nous écouter à Europe 1, qui sont peut-être dans aussi un moment de réflexion, et ils sont encore imprégnés de ce qui s'est passé le week-end. Et ils entendent sur une station historique fondée par des gens importants, comme Lucien Maurice, « Ma touffe, t'es touffe ». Pardonnez-moi.
8: Alors, je demanderai qu'on respecte
9: l'auteur.
8: Ça n'était pas exactement les paroles.
9: Pardonnez-moi.
8: Vous savez, il faut aider la chanson française.
9: Et je dois moins supporter ça. Alors que Alain Liberty est là et me regarde et me dit, bah oui, il comprend le chemin de croix que je porte là à écouter cette chanson, bon. Ma touffe t'es touffe.
8: Non, c'est pas les paroles exactes. Je voudrais qu'on respecte l'artiste. Passez à bientôt. Salut Pascal.
4: 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Voilà donc pour ces programmes de nuit. On est arrivé au terme de cette jolie balade. Dans un instant, Europe 1 bonjour, vos premières informations de la journée emmenées par Alexandre Lemaire. On se quitte en chanson aujourd'hui, Eulalie qui mène une double carrière. Il y a le cinéma certes, mais il y a aussi la musique avec notamment cette adaptation française du tube de Gloria Gaynor à We'll Survive, mais dans l'esprit de la reprise qu'on avait faite Régine. Voici donc Je danserai sur Europe 1.
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0: Je danserai, c'était Eulalie sur Europe 1. Et l'heure est venue d'accueillir à présent Alexandre Lemaire pour vos premières informations de la journée. Bonjour Alexandre.
1: Mais oui, bonjour Marlène. Bonjour à toutes et à tous. Chères auditrices, chers auditeurs, nous sommes en direct pour vous accompagner ce matin. Ravi de vous retrouver. Europe 1, bonjour, 5h, 7h avec Combline Roche. À mes côtés, bonjour Combline.
2: Bonjour Alexandre, bonjour à tous.
1: Que nous dit le ciel de ce mardi?
2: Encore une journée marquée par une chaleur exceptionnelle avant l'amorce d'un changement de temps plutôt net. Hein.
1: Votre météo complète dans un instant, mardi 29 septembre, à la une ce matin, Jordan Bardella accusé d'avoir tenu des propos antisémites. Mediapart publie des déclarations qui lui sont attribuées, qui remontent à 2013. Contre-attaque de Jordan Bardella hier soir sur CNews. Le président du RN dénonce des propos délirants. Il annonce déposer plainte en diffamation. Quatre jours d'une visite qui aura marqué les esprits et marquera l'histoire. Le pape Léon XIV a donc quitté la France en fin de journée. Ses multiples déplacements ont donné beaucoup de moments forts, beaucoup de prises de position marquées. Comment Léon a donc marqué son empreinte? Comment nourrit-il la spiritualité tout autant que le débat public? Nous en parlons avec mon invité ce matin, le père Pierre Amar, membre du comité d'organisation de la visite du pape à Paris. Rendez-vous avec lui dans une demi-heure à 6h20 sur Europe 1. Et puis la victoire des Bleus, bien sûr. 1-0, alors sur le fil, hein, en Ligue des Nations, hier soir face à la Belgique, avec ce superbe but de Michael Olise qui venait d'entrer en jeu à quelques minutes du coup de sifflet final. Au cœur des podcasts Europe 1, le programme ce matin, Ombline.
2: Attention, petite pépite, on a exhumé un grand classique des archives Europe 1, les dossiers secrets. Ces dossiers secrets reviennent sur quelques-unes des grandes énigmes de l'histoire et je vous propose d'écouter ce matin le mystère qui entoure l'armoire de fer de Louis XVI.
1: C'est dans un quart d'heure, la revue de presse internationale. Nous irons notamment en Belgique où une enseignante a été licenciée pour avoir refusé de retirer son voile islamique à l'école. Les correspondants d'Europe 1 avec nous dans 10 minutes.
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1: Le temps pour ce mardi, Ombline Roche, on attend encore un record de température. En fait, on vit la journée la plus chaude jamais observée en France pour cette période depuis près d'un siècle.
2: Absolument, dès l'aube, la douceur est remarquable, hein, avec 15 à 18 degrés au nord jusqu'au sud, jusqu'à 22 degrés même d'ailleurs dans le sud ce matin. L'après-midi prend des airs de plein été avec des valeurs jusqu'à 10 degrés au-dessus des normales de saison, c'est ce qu'on se dit un depuis plusieurs jours maintenant.
1: Oui.
2: Attendez-vous à 25 degrés à Dunkerque aujourd'hui, cet après-midi. 26 à La Rochelle, 27 à Nantes et Embrun, 28 degrés à Lille et Clermont-Ferrand. Il fera cet après-midi 29 degrés à Paris. On est le 29 septembre. 29 degrés à Lyon, jusqu'à 31 degrés à Bordeaux. Malgré quelques passages nuageux, le soleil brille de l'Alsace aux Alpes, sur la Côte d'Azur, la Corse, mais également dans le Nord-Ouest. En revanche, le décor est bien différent sur le Languedoc-Roussillon, où le vent marin ramène de nombreux nuages et des pluies modérées sur les contreforts cévenols. Les averses venant d'Espagne vont se renforcer dans la région de Perpignan. Le vent d'autant souffle jusqu'à 80 km/h. Ce soir, une nouvelle perturbation venue de l'Atlantique abordera la Bretagne. Sachez que le pic de chaleur estivale va toucher à sa fin et que les pluies vont arriver. On va parler justement des pluies et d'un épisode cévenol qui aura lieu dès ce soir et surtout demain.
1: Merci Ombline, bienvenue à tous sur Europe 1. Voici votre journal. Il est 5h.
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1: À la une, après 4 jours d'une visite historique, le pape a regagné hier soir le Vatican. Au-delà de l'engouement populaire et des images de liesse, nous allons revenir dans ce journal sur les différents messages politiques délivrés par Léon XIV. Jordan Bardella dénonce une opération de barbouzerie. Invité hier soir sur CNews, le président du RN répond aux accusations d'antisémitisme portées par Mediapart. Vous allez l'entendre. Dans ce journal également, la tension politique politique qui monte autour des blocages lycéens. Le gouvernement accuse la France insoumise de récupérer le mouvement. Et puis malgré une équipe largement remaniée, les Bleus de Zinedine Zidane confirment en Belgique, victoire 1-0 hier soir.
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1: Le journal de 5 heures sur Europe 1. Théo Grévin, bonjour Théo.
4: Bonjour Alexandre, bonjour à tous. Le visage à peine marqué par 4 jours d'une visite pourtant éprouvante. Le pape a donc tenu hier soir, comme le veut la tradition, une conférence de presse dans l'avion du retour. Une vingtaine de minutes de questions-réponses et un bilan plus que positif. Quatre jours remplis de bénédictions, dit Léon XIV, qui cite en exemple la veillée des jeunes au Stade de France, mais aussi sa rencontre avec plusieurs malades à Lourdes, des images fortes qui resteront et une ferveur incontestable, mais également un aspect plus politique, avec de nombreux messages et critiques directement adressés au chef de l'État, Jacques Seret.
5: Oui, lorsqu'il prononçait ces mots vendredi à l'Élysée.
6: Très Saint-Père, c'est pour la République française un grand honneur et aussi une grande joie que de vous accueillir aujourd'hui sur notre sol.
5: Emmanuel Macron ne s'imaginait certainement pas être bousculé par ce pape au visage doux et souriant.
7: Monsieur le Président, comme Président de la République, prétendant se désintéresser de l'Église et des catholiques, manquerait à son devoir.
5: Une mise en garde appuyée le lendemain par la démonstration de force des catholiques place de la Concorde en l'absence du chef de l'État avant une attaque puissante du pape à Lourdes contre la loi sur l'euthanasie et le suicide assisté.
7: Ce qui est légal n'est pas nécessairement moral.
5: Emmanuel Macron tente alors de faire bonne figure.
6: Vous avez senti, je l'espère, une nation fervente, unie et heureuse. Et je vous en remercie infiniment.
5: Et décide finalement de se rendre à la dernière messe du programme de Léon XIV en France.
4: Jacques Seret, selon le Vatican, 1,3 million de personnes sont venues à la rencontre de Léon XIV, sans compter l'étape d'hier à Metz. Le bilan de cette visite, il en sera question à 7h10 avec le général Hervé Watcan, coordinateur du voyage du pape à Paris. Il sera l'invité d'Europe 1 matin.
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1: Jordan Bardella dénonce des propos délirants après les accusations d'antisémitisme qui le vise et porté par Mediapart.
4: Oui, place à la riposte pour le patron du Rassemblement National. Hier, le média en ligne lui a attribué plusieurs écrits antisémites et complotistes datant de 2013, époque où il n'était encore qu'un jeune adhérent au parti. Une opération montée de toutes pièces selon Jordan Bardella. Il était l'invité de Pascal Praud hier soir sur CNews, Alexandre Chauveau.
8: Le président du Rassemblement National dénonce une tentative de déstabilisation de la campagne de Marine Le Pen, accusée d'avoir approuvé dans les années 2010 les thèses antisémites d'Alain Soral, idéologue d'extrême droite condamné à plusieurs reprises par la justice. Jordan Bardella nie en bloc.
9: Ces propos sont parfaitement délirants. Ils ne sont pas les miens, pas plus qu'ils ne sont ceux du jeune adolescent de 17 ans que j'étais à l'époque. Je les conteste.
8: Jordan Bardella porte plainte et charge Mediapart à l'origine de ces révélations contestées.
9: Ça ressemble à une opération de barbouzerie. Soit Mediapart en est à l'origine, et à ce moment-là, c'est extrêmement grave, soit Mediapart se fait enfumer par des gens qui ont un intérêt à cette opération de déstabilisation, et c'est encore plus grave.
8: Et plus tôt dans la journée, Marine Le Pen affirmait que personne ne pouvait croire, je cite, à cette dinguerie. La candidate à la présidentielle espère passer vite à la suite. Elle participera dès aujourd'hui aux Assises de l'épargne à Paris.
4: Alexandre Chauveau est noté que Jordan Bardella annonce par ailleurs avoir déposé plainte contre Mediapart pour diffamation. Des perturbations à prévoir aujourd'hui dans les transports, les hôpitaux, mais aussi les écoles. Les agents de la fonction publique se mobilisent à 2 jours de la présentation du budget, qui prévoit 54 milliards d'euros d'économies, notamment un gel du point d'indice. Manifestation prévue ce matin à Arras et Marseille. À Paris, le cortège parisien s'élancera à 14h depuis la place de la République.
1: Autant de manifestations auxquelles il faut ajouter les blocages dans les lycées.
4: Et là encore, des revendications d'ordre budgétaire, mais les tensions virent ces dernières heures à l'affrontement politique, alors que les débordements et les violences aux abords des établissements se multiplient. Sébastien Lecornu a dénoncé une surenchère irresponsable de la France insoumise. Il accuse plusieurs élus d'instrumentaliser la colère des jeunes, notamment hier à Saint-Denis, Arthur Delaborde.
10: Un maire porté en triomphe devant un lycée bloqué. À Saint-Denis, Baliba Gayoko, élu LFI, soutient les élèves du lycée Paul-Éluard. Jean-Luc Mélenchon accuse, lui, le gouvernement de répression nationale. Le ministre de l'Intérieur, Laurent Nunez, répond au chef de file des Insoumis.
11: Il fait état d'interventions policières qui seraient effectuées sur fond de racisme. C'est évidemment gravissime. Les forces de sécurité intérieure dans notre pays n'interviennent que quand il y a des débordements. Deuxième point qu'a souligné M. Mélenchon, c'est qu'il a appelé les élus, les militants de la France Insoumise à s'interposer, j'ouvre des guillemets évidemment, ce qui est à mon sens, une incitation aux violences, et c'est évidemment totalement inacceptable, et donc la réponse de l'État sera très ferme.
10: Ce n'est pas une contestation habituelle, mais des violences urbaines, ajoute Laurent Nunez. Consigne donnée au préfet, faire intervenir la police en cas de violence ou de blocage total. Les élèves doivent, selon le ministre de l'Intérieur, pouvoir retourner en cours.
4: Arthur Delaborde, hier, 12 membres des forces de l'ordre ont été blessés, tout comme 3 chefs d'établissement. L'actualité à l'étranger, le chef de la diplomatie américaine Marco Rubio confirme l'implication d'un acteur étranger dans le projet d'attaque terroriste contre une base militaire en Angleterre. 5 hommes ont été arrêtés aux abords de cette base utilisée par l'armée américaine pour mener des actions en Iran. On ne sait toujours pas pour l'heure si Téhéran est directement impliqué. Et puis en Espagne, la colère va-t-elle retomber ? La retraitée expulsée de son logement va pouvoir rentrer chez elle. Elle avait reçu le soutien de milliers de manifestants, notamment à Madrid. Les militants pour le logement continuent de réclamer une nouvelle loi plus protectrice sur fond d'explosion des prix en Espagne.
1: Les sports à 5h07 sur Europe 1. C'est un 11 de départ presque totalement remanié qui s'est présenté hier soir en Belgique. À la fin, Théo, les Bleus s'imposent quand même.
4: Oui, 3 jours après leur succès en Turquie, les Bleus de Zinedine Zidane enchaînent. Victoire 1-0 en toute fin de match, Cyril de la Morinerie.
12: Oui, à la 88e minute, Michael Olise a délivré les Bleus à l'issue d'une contre-attaque éclair. Le long de la ligne de touche, Zinedine Zidane a exulté. Un but qui récompense une équipe de France dominatrice. Désiré Doué a vu sa frappe repoussée par la transversale. Le tir de Dacuna a trouvé le poteau. Malgré une équipe largement remaniée, les Bleus ont pris le dessus sur la Belgique à la grande joie du sélectionneur au micro de TF1.
13: On a été très bons partout dans notre pressing. Ce que je veux dire, c'est qu'on a mis des choses en place et contre une belle équipe de Belgique qui nous a fait souffrir aussi un petit peu, mais on a tenu, on a été très bon, on a été courageux. Ce qui est top, c'est que tout le monde est concerné, c'est ce qu'on adore.
12: Hier soir, 3 joueurs ont fêté leur première sélection, Jérémy Jacquet, Andy Diouf et Lucas Dacuna. Le joueur de Côme a réalisé un rêve.
14: C'est des grandes émotions, une grande joie. Il y a quelques années, j'étais en deuxième division. Aujourd'hui, je me retrouve ici en équipe de France, donc très content.
12: Vendredi soir, Zinedine Zidane retrouvera le Stade de France pour la première fois dans le costume de sélectionneur. Les Bleus affronteront l'Italie.
4: Cyril de la Morinerie pour Europe 1, le retour de Zidane face à l'Italie. 20 ans après le coup de tête, c'est donc vendredi à 20h45. Les Bleus, pour l'instant, en tête du groupe A de Ligue des Nations. Et puis un mot de la nuit du rugby. Elle se tenait hier soir sur Canal+, pour célébrer les grands acteurs de la saison. Et c'est une nouvelle fois Louis Biel Barré qui décroche le titre de meilleur international français. L'ailier de l'Union Bordeaux-Bègles, auteur d'une saison record avec le 15 de France. 11 essais inscrits en 8 matchs avec les Bleus.
1: Merci Théo Grévin. Bon réveil, vous êtes sur Europe 1, il est 5h08. 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
1: Mardi 29 septembre, bienvenue à tous.
2: Il est 5h09, vous écoutez Europe 1 Bonjour jusqu'à 7h avec vous Alexandre Lemaire et dans un instant la revue de presse internationale.
1: Nous serons notamment en Belgique où une enseignante a été licenciée pour avoir refusé de retirer son voile islamique. D'abord les courses, c'est votre pari gagnant Thierry Léger, bonjour.
15: Bonjour Alexandre, il y aura des courses cet après-midi sur l'hippodrome de Chantilly et mon pari gagnant sera le 302, la Doloise. Voilà une jument sur laquelle on peut toujours compter, sérieuse et volontaire. Elle s'entend à merveille avec le crack jockey Stéphane Pasquier. Elle s'adapte à toutes les surfaces et elle est capable d'adopter surtout toutes les stratégies de course. Dès lors, au vu de l'opposition qui lui est proposée cet après-midi, elle devrait pouvoir une nouvelle fois disputer activement la victoire. Notez bien, pour cet après-midi sur l'hippodrome de Chantilly, réunion 1 dans la 3e course, le numéro 2, la Doloise.
1: Merci Thierry Léger, on vous retrouve après le journal de 5h30 sur Europe 1 avec vos pronostics du Quintet. Dans 2 minutes, Ombline, au cœur des podcasts Europe 1.
2: Oui, je vous invite à écouter la série de podcasts, les dossiers secrets issus des archives Europe 1, les grandes énigmes de l'histoire et notamment celles qui concernent l'armoire mystérieuse de Louis XVI.
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2: Excellent réveil ce mardi matin, Europe 1, il est 5h10.
1: La revue de presse internationale avec les correspondants d'Europe 1. Nous sommes d'abord au Royaume-Uni. Bonjour Sarah Menaï.
16: Bonjour.
1: Vous êtes à Londres pour Europe 1. De quoi parle la presse britannique ?
16: Du premier congrès du Parti travailliste pour Andy Burnham qui pousse le Guardian à s'interroger. Le Labour peut-il capitaliser sur le bond de popularité du nouveau Premier ministre ? Le quotidien de gauche évoque un Labour revigoré. Un congrès pour montrer que le Royaume-Uni a encore des raisons d'espérer, titre de son côté le journal local The Worcester News. La BBC confirme cette dynamique positive mais rappelle que le gouvernement fait face à une situation budgétaire et sécuritaire extrêmement délicate. Après l'alerte terroriste du week-end, la presse britannique dans son ensemble insiste sur l'importance du sujet de la sécurité nationale. Face à la menace iranienne et russe, le Télégraphe salue lui l'annonce durant ce congrès de l'exclusion des entreprises étrangères des projets militaires britanniques.
1: Nous sommes maintenant en Belgique. Michael Denut, vous êtes à Bruxelles pour Europe 1. Qu'avez-vous lu dans les journaux chez vous ?
17: Eh bien, la presse évoque largement ici le cas de cette enseignante qui a été licenciée dans le nord de la Belgique pour avoir refusé de retirer son voile islamique à l'école. Comme l'explique HLN, la province de Flandre orientale vient de licencier cette institutrice dans une école spécialisée parce qu'elle refusait donc de retirer son foulard pendant ses heures de travail. Comme le rapporte Le Soir, l'enseignante travaillait pourtant dans cette école depuis 2022, mais titre l'Avenir, la province invoque son nouveau règlement qui interdit depuis cette rentrée les signes religieux et philosophiques visibles au personnel de son enseignement. La VRT rappelle que l'interdiction concerne désormais élèves, mais aussi enseignants. L'affaire est loin d'être terminée, selon la presse flamande, car un syndicat socialiste veut aller en appel. Une affaire qui relance donc en Belgique une question sensible. Jusqu'où peut aller l'exigence de neutralité de l'enseignement face à la liberté religieuse ?
1: Nous partons enfin en Espagne avec le correspondant d'Europe 1, Nico Salvado, dans la presse espagnole ce matin.
18: Shakira lance à Madrid le final hors norme de sa tournée. 12 concerts entre le 18 septembre et le 11 octobre avec plus de 600 000 spectateurs s'enthousiasme. Le quotidien libéral El Mundo, pour l'occasion, ce n'est pas simplement une scène qui a été montée, mais un véritable stade temporaire et une ville Shakira qui ont été construits sur plusieurs dizaines d'hectares. L'agence de presse EFE présente cette tournée comme la tournée latino la plus lucrative de l'histoire. La radio Cadena Ser parle d'un événement sans précédent en Europe. Autour des concerts, Shakira a imaginé le Macundo Park, inspiré de Gabriel García Márquez, gastronomie, littérature,

0: aux enfants. Découverte dans quelques minutes maintenant.
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0: D'abord, 5h15, bon réveil au cœur des podcasts Europe 1. Tous les jours, un nouveau podcast avec vous en Bidroche. Ce matin, une nouvelle série dans la collection Au cœur de l'histoire.
3: Oui, les dossiers secrets, un grand classique des archives Europe 1 qui revient sur quelques-uns des grands mystères de l'histoire. Le tsar Alexandre Ier est-il mort? Les princes disparus de la Tour de Londres ou encore? Et c'est l'épisode que je vous invite chaudement à écouter aujourd'hui, l'armoire mystérieuse de Louis XVI.
4: Que voulez-vous ?
5: Vous liez.
4: Me lier ? Jamais. Que votre majesté accepte ce dernier outrage, comme un ultime trait de ressemblance avec le sauveur. Soit, puisque vous me le dites, monsieur l'abbé, va à Bourreau, tu peux me lier.
3: Plus qu'un podcast, hein, c'est une pièce radiophonique avec Lélie Mathias en narratrice. Louis XVI meurt sur l'échafaud, place de la Révolution à Paris le 21 janvier 1793. Quelques semaines avant son procès et son exécution, une mystérieuse armoire de fer est découverte dans les murs du Palais des Tuileries.
0: Mais alors, qu'est-ce qu'elle cache, cette armoire? Pourquoi elle a été dissimulée d'ailleurs?
3: Je comprends que ces questions vous brûlent les lèvres, mon cher Alexandre. Et j'ajoute, pourquoi sa découverte a-t-elle pesé si lourd dans le destin de Louis XVI? On remonte le fil de l'histoire pour faire la connaissance d'un personnage essentiel.
6: François Gamin, serrurier du roi. Les deux hommes se connaissent depuis longtemps. Louis XVI possède depuis son plus jeune âge une passion peu commune, la serrurerie et la mécanique. Et c'est précisément ce passe-temps qui va créer entre eux une relation particulière.
7: Monsieur Gamin, si j'ai réussi à m'échapper pour 2 heures... c'est que je désire m'entretenir avec vous de sujets d'importance.
8: Croyez, sire, que l'honneur que me fait votre majesté...
7: Voyez-vous, mon bon gamin.
9: J'ai observé les serrures du château. Beaucoup datent de mon trisaïeul et me paraissent bien dépassées. Avez-vous d'autres modèles?
8: Tenez, que le roi daigne jeter les yeux sur ces 10 études.
3: Nous voici désormais en 1792, 3 ans après la prise de la Bastille et le début de la Révolution. La monarchie est devenue constitutionnelle et la France est entrée en guerre contre l'Autriche. Louis XVI se soucie des quelques papiers et lettres rangés dans son bureau qui devraient être mis sous clé.
9: Écoutez-moi. Oui, il y a un moyen. Un moyen très simple. Je vais faire chercher Gamin. Je l'aiderai moi-même. Il ne nous faudra pas plus d'une après-midi pour sceller et dissimuler dans un corridor une armoire de fer.
8: Un dernier vis.
9: Un dernier écrou.
8: Que je serre.
9: Et c'est fini.
7: Ah, mon pauvre gamin. Vous voilà trempé de sueur.
8: Et si, c'est que nous avons travaillé tout le jour, ça.
9: Sans nous restaurer. Attendez-moi un instant.
6: À ce moment-là de l'histoire, cette fameuse armoire n'est qu'une cachette pour des papiers qui sont, en réalité, loin d'être anodins.
3: Ah, mais que cachent vraiment ces documents? Sont-ils la preuve d'une trahison du roi envers la Révolution? Et quel rôle va jouer François Gamin dans la révélation de ce secret? Je vous laisse découvrir la suite, c'est assez passionnant. C'est assez, j'avoue, quand on n'est pas féru d'histoire, c'est assez méconnu. Donc n'hésitez pas à aller écouter les dossiers secrets, série de la collection Au cœur de l'histoire, racontée par Clélie Mathias. 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
0: Merci Ambine Roche, vous êtes sur Europe 1. Excellent réveil à tous.
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0: Et à 5h17, le journal permanent. Théo Grévin.
10: Le pape de retour au Vatican, Léon XIV a achevé sa visite historique de 4 jours en France par une ultime étape à Metz. Devant les journalistes dans l'avion retour, le pape a assuré ne pas avoir voulu s'immiscer dans la vie politique française en s'opposant à plusieurs reprises à l'aide à mourir au cours de week-end. Jordan Bardella annonce une plainte en diffamation contre Mediapart. Le média en ligne attribue au président du Rassemblement national des propos antisémites tenus par écrit dans une conversation privée en 2013. L'eurodéputé invité de CNews hier soir dénonce une tentative de barbouzerie. Le ministre de l'Intérieur dénonce des violences urbaines après une nouvelle journée de blocage dans plusieurs lycées. 180 établissements concernés hier en région parisienne mais aussi dans les Alpes-Maritimes. 164 interpellations ont eu lieu. Et puis deuxième match et deuxième victoire pour Zinedine Zidane sur le banc de l'équipe de France de football. Les Bleus se sont imposés 1-0 hier soir en Belgique, en Ligue des Nations, grâce à un but de Michael Olise en toute fin de match.
0: Merci Théo Grévin. Avant le journal de 5h30 dans 10 minutes sur Europe 1, on va se réveiller en musique avec...

0: ce matin un groupe de rock qui s'est fait connaître cette année.
1: Un groupe qui s'appelle Tempest City et on écoutera Self Aware dans un instant sur Europe 1.
0: D'abord 5h19, les initiatives en France. Ce matin, moins de stress à l'heure de déménager. Bonjour Marie-Esther Degbello.
2: Bonjour.
0: Vous êtes la fondatrice du programme ZenMove. Alors ZenMove, vous accompagnez les parents comme les enfants d'ailleurs lors d'un déménagement. C'est vrai qu'un déménagement, c'est souvent une source de stress, il y a plein de choses à gérer en même temps. Or, on y pense peut-être moins souvent, mais ça bouscule aussi, dites-vous, le quotidien d'un enfant, Marie-Esther Degbello.
2: Oui, tout à fait. Alors, en fait, ce qui est important de savoir, c'est que c'est une grosse source de stress pour les parents, mais le stress des parents va forcément se refléter sur les enfants.
0: Ben oui, ça rejaillit.
2: Et donc, pour les enfants, il y a une vraie perte des repères spatio-sensoriels. Alors, vous allez me dire, mais c'est la même chose pour le parent, sauf que l'enfant n'est pas un mini-adulte. Le cerveau de l'enfant, il est programmé pour se rassurer avec sa routine, avec tout ce qui est une sorte de mémoire procédurale, hein, savoir où sont ses jouets, connaître le chemin de l'école, aller à la même boulangerie. Et en fait, finalement, en changeant de maison, on va obliger le cerveau à se recalibrer avec toutes ces informations et ça crée une sorte de surcharge cognitive qui est non négligeable chez l'enfant. Et d'autant plus, quand on va changer de ville, d'endroit, etc., et ben, en fonction de l'âge, il va perdre tout son village, quelque part, hein, ses amis, sa maîtresse, son maître, la personne qu'il voit tous les jours.
0: Donc,
2: finalement, comme les enfants sont des vraies éponges émotionnelles, et ben, en les confrontant non seulement à leur propre stress, mais aussi à une charge mentale très forte des parents, et ben, ça va être... il a tout absorbé, et donc ça va augmenter le stress des enfants aussi.
0: Alors, justement... Très concrètement, expliquez-nous quels exercices, quelles solutions proposez-vous avec ZenMove face à tout cela, Marie-Esther Degbello.
2: Nous, ce qu'on a voulu avec ZenMove, c'était vraiment offrir un outil qui soit accessible 24 heures sur 24 et qui peut travailler finalement sur cette partie du stress, certains diront les troubles anxieux, de manière assez préventive et complémentaire à ce qu'on pourrait, avoir dans un parcours classique. On a utilisé des outils qui s'appuient sur les thérapies cognitivo-comportementales. Alors, c'est un grand terme,
0: oui.
2: Vous allez me dire, mais directement... Mais ce qui est important de comprendre dans ces exercices, concrètement, c'est qu'on va travailler sur la respiration, la relaxation, pour faire baisser cette fameuse hormone du stress dont on parle beaucoup, le cortisol. On va travailler sur des techniques de gestion des émotions, en faisant des mouvements doux, en travaillant sur des points d'acupression, des massages, etc. Et puis, on va travailler sur la routine du sommeil, qui est souvent très perturbée lors des premières nuits quand on arrive dans un nouveau lieu.
0: Évidemment.
2: Parce qu'on ne sait pas, c'est des nouvelles odeurs, nouveaux lieux, on perd un peu ses repères. Donc là, on va essayer de prévenir, de projeter l'enfant dans une nouveauté et de l'accompagner avec des pensées positives, de transformer finalement cette appréhension de l'inconnu en une aventure.
0: Paradoxalement, est-ce que le fait de déployer ces exercices, ça risque pas de conduire l'enfant à surinterpréter, à surréagir, à se dire « Oh là là, il se passe quelque chose, qu'est-ce qu'on est en train de me faire ?»
2: Non, au contraire, c'est un peu comme si vous alliez le préparer à un événement. Vous préparez bien vos vacances en leur disant « bah tiens, je vais aller en vacances dans telle ville, on va faire telle chose, etc. » Et bien l'idée, c'est quelque part de dire au revoir à sa vie présente pour se projeter dans la vie future.
0: Bon.
2: Comme vous le ferez vous-même,
0: absolument.
2: Vous le feriez vous-même, et bien là on le fait aussi pour l'enfant. Et c'est important de passer du temps avec l'enfant parce que vous allez rajouter des mots qui sont adaptés à son âge.
0: Et le temps, on en manque tellement. Au moment de déménager, on en manque tellement du temps. Hein.
2: Exactement. Donc là, c'est pour ça qu'on veut un outil qui soit dispo 24 heures sur 24, qui décharge les parents, mais qui vont quand même rappeler aux parents que ce n'est pas un moment si anodin que ça.
0: Oui,
2: c'est un moment qui doit être pris en compte parce que vous changez quand même tous les repères de l'enfant. Et on l'a dit précédemment, au niveau de la structure...
0: Oui.
2: Du cerveau de l'enfant, c'est hyper important de bien préparer les enfants.
0: Alors, très concrètement, à nouveau, Marie-Esther Degbello, comment trouve-t-on, comment accède-t-on à votre programme ZenMove?
2: C'est une accessibilité immédiate. Hein. Vous téléchargez l'application ou, depuis n'importe quel navigateur Internet, et ben vous avez accès à Koalou, hein, sur koalou.fr.
0: Alors voilà, l'application, elle ne s'appelle pas ZenMove, elle s'appelle Koalou, comme un koala, mais c'est Koalou.
2: Voilà, comme un koala avec OU à la fin. C'est facile à retenir. Et puis, on a une deuxième chose, c'est qu'on a un partenariat avec Demeco. Vous connaissez certainement les déménageurs.
0: Mais oui.
2: Et donc, nous, on a fait un constat simple, c'est qu'un déménagement réussi, ça ne s'arrête pas au transport des meubles, mais c'est un vrai projet de vie familiale. Et donc, on offre une solution 360 degrés pour les familles, pendant que Demeco, eux, ils sécurisent toute la charge matérielle, qui est quand même non négligeable pour faire diminuer le stress des parents, et ben nous, avec le programme Zenmo, on va prendre en charge toute la logistique émotionnelle des enfants.
0: Bien, et ces exercices, il n'y a pas besoin de la présence, je ne sais pas, d'un professionnel de santé, ce sont bien les parents qui s'occupent de leurs enfants avec ces exercices.
2: Et l'idée, c'est vraiment d'arriver avec, de travailler justement, de faire un duo parent-enfant en fait, et d'arriver de retravailler cette notion d'attachement sécure. C'est très important parce qu'en fait, vous allez insécuriser l'enfant en coupant finalement tous les repères qu'il peut avoir, et là, on va retravailler l'attachement. C'est-à-dire de dire, c'est pas grave si on coupe le pilier de l'école, si on coupe le pilier de la maison. Par contre, ce qu'on va faire, c'est qu'en attendant, je renforce le pilier papa-maman, qui est essentiel hein, à ce moment-là, pour permettre de vraiment aborder la famille comme un système et qui va être très fort pendant une épreuve de vie, hein, quelque part. C'est ce qu'on fait d'ailleurs, là, on a des programmes Zen Move, mais on a aussi d'autres programmes pour accompagner les enfants quand il y a des périodes de stress, sur la difficulté au niveau de l'école. À chaque fois, on a des programmes qui vont renforcer des zones particulières de relations avec les parents, et ça, c'est très important.
0: Le prix, combien ça coûte ?
2: 49 euros. L'idée, c'est pas que ce soit cher pour les parents, mais au contraire, c'est à l'intérieur, ce que ça contient, c'est 7 séquences dans lesquelles les parents vont retrouver tous les jours du contenu scientifique basé sur la recherche avec du contenu pour les enfants. Donc, il y a de la vulgarisation scientifique sur l'impact que peut avoir le déménagement et sur quel point il faut insister. Et la partie sur l'enfant, c'est vraiment retrouver des exercices qui sont adaptés pour votre enfant et que vous pouvez réutiliser à vie.
0: Bien.
2: C'est-à-dire que vous avez une famille, et ben c'est valable pour tous les enfants.
0: Et ben voilà, votre programme Zen Move qui accompagne les parents et apaise les enfants, qui leur permet d'assurer la transition lors d'un déménagement. Merci à vous, Marie-Esther Degbello.
2: Merci beaucoup.
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0: Il est 5h25, bon réveil sur Europe 1 avant de retrouver le journal. 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
1: Absolument, si vous ne le connaissez pas encore, eh bien vous faites sa connaissance sur Europe 1. Un groupe de rock alternatif israélien qui s'appelle Temper City. Le single est sorti en début d'année et fait beaucoup sensation. Ça s'appelle Self Aware sur Europe 1.

0: un petit peu dans la même veine que les groupes Tame Impala ou Arctic Monkeys. Ça s'appelle Temper City, c'est le nom de ce groupe de rock alternatif israélien. Et on écoutait Self Aware sur Europe 1.
1: Soyez les bienvenus sur Europe 1. Dans la prochaine demi-heure, on bline le Club Culture avec Nicolas Caro.
0: Et un héros de la littérature américaine, nous dira Nicolas J. McInerney, qui termine sa tétralogie avec le roman Rendez-vous sur l'autre rive.
1: Sébastien Bordenave, grand spécialiste BD sur Europe 1, nous rejoint.
0: Oui, avec deux BD. Une sur la science-fiction et une BD fluide glaciale, drôle et dingue, nous dira Sébastien.
1: Le pape a quitté la France hier soir. Beaucoup de moments forts tout au long du week-end, beaucoup de prises de position. Comment Léon a marqué son empreinte? Comment nourrit-il le débat public? Mon invité après le journal sera le père Pierre Amard, membre du comité d'organisation de la visite du pape à Paris. Rendez-vous avec lui dans 10 minutes.
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1: Même voilé, ombline, le soleil va rester majoritairement présent sur une grande partie du pays ce mardi, mais ça ne va pas durer.
0: Et voilà, c'est un temps sec et plutôt lumineux qui s'impose de l'Alsace aux Alpes jusqu'en Corse et dans le nord-ouest ce matin. Le ciel s'habille seulement d'un voile nuageux sur la façade atlantique, alors plus ou moins dense avec possiblement quelques gouttes entre la basse Normandie et le Limousin. En revanche, autour du golfe du Lion, les nuages bas sont tenaces sous l'effet du vent marin. Ça va commencer par des petites pluies qui vont arroser toute la journée le Languedoc et les Cévennes, complétées par des averses pyrénéennes. Mais attention, la dégradation va s'intensifier dans la soirée avec des pluies renforcées en Occitanie. Le vent d'autant souffle, atteignant 60 à 80 km/h en rafale. Ce soir également, un front pluvieux arrivera par la Bretagne. Les températures restent élevées aujourd'hui. La chaleur bat des records pour une fin septembre. Il fait ce matin entre 11 degrés à Mende et 21 degrés à Biarritz. Cet après-midi, il fera entre 25 degrés à Cherbourg, 31 à Périgueux. On attend 29 degrés à Lyon et Paris.
1: Merci Ambine Roche. Europe 1, bonjour et bon réveil à tous, il est 5h30.
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1: À la une ce matin, Jordan Bardella contre-attaque. Le président du Rassemblement National nie catégoriquement avoir publié des messages antisémites. Invité de CNews hier soir, Jordan Bardella annonce porter plainte en diffamation contre Mediapart. La fin de la visite du pape en France, Léon XIV ému par son séjour. 4 journées remplies de nombreuses grâces, presque de miracles, a-t-il confié dans l'avion qui le ramenait à Rome. Journée de mobilisation et de grève aujourd'hui dans la fonction publique. Le trafic sera quasi normal dans les transports à l'exception du Transilien. Des perturbations à prévoir dans les écoles et dans les lycées où le blocus est en train de s'étendre. Et puis la Ligue des Nations de football, victoire des Bleus 1-0 hier soir face à la Belgique. Deuxième succès consécutif des Français, nettement plus convaincant hier soir. Prochain match, eh bien ce sera vendredi contre l'Italie au Stade de France.
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1: 5h30 sur Europe 1, le journal Christophe Lamarre. Bonjour Christophe.
5: Bonjour Alexandre, bonjour à tous. Des propos délirants, une opération de barbouzerie. Les mots de Jordan Bardella sur CNews hier soir, vous allez l'entendre. Le Rassemblement National fait bloc derrière son président depuis les révélations de Mediapart. Le site d'information l'accuse d'avoir tenu des propos antisémites et complotistes à l'occasion d'échanges écrits mais privés. Les faits remontraient à 2013, alors que Jordan Bardella était jeune adhérent au Front National. L'intéressé nie catégoriquement et porte plainte.
6: Ces propos sont parfaitement délirants. Ils ne sont pas les miens, pas plus qu'ils ne sont ceux du jeune adolescent de 17 ans que j'étais à l'époque, qui était adhérent du Front National à l'époque, mais qui n'en était pas un militant, contrairement à ce qui est écrit par Mediapart, et donc qui n'avait pas de contact avec des personnes qui militaient au sein du parti à l'époque. Je les conteste. J'ai évidemment missionné mon avocat qui a déposé une plainte en diffamation. Je pense qu'on est face à quelque chose d'extrêmement organisé, qui certainement a été organisé sur de nombreux mois et qui devait sortir dans l'hypothèse où j'étais candidat à l'élection présidentielle. Ça ressemble à une opération de barbouzerie.
5: Le président du Rassemblement National hier soir sur CNews, cette affaire éclate au lendemain des élections sénatoriales très favorables au parti de Marine Le Pen et en pleine campagne pour la présidentielle. La candidate dénonce une barbouzerie dont Mediapart a le secret. Fin de citation.
1: Cette publication en tout cas déclenche beaucoup de réactions dans le champ politique et même en dehors, Christophe.
5: Une illustration des limites de la dédiabolisation de ce parti, souligne le président du CRIF, le Conseil représentatif des institutions juives de France. Pour Aurore Berger, la ministre, ses écrits, s'ils sont avérés, sont d'une immense gravité. À gauche, l'écologiste Marine Tondelier demande à Jordan Bardella de démissionner de toutes ses fonctions.
0: Europe 1, bonjour, il est 5h33.
1: La fin de la visite du pape en France, ultime étape hier à Metz, en présence d'Emmanuel Macron.
5: Le président qui a assisté à la messe célébrée en la cathédrale Saint-Étienne de Metz, Léon XIV, a clos ce voyage en France par un discours beaucoup plus politique sur la place de l'Europe dans un monde en guerre. 35 000 fidèles rassemblés à l'intérieur et tout autour de la cathédrale. Metz qui, comme Paris, est lourde auparavant, a réservé un accueil triomphal au Saint-Père. Reportage Charles Bouchin, envoyé spécial d'Europe 1 en Moselle.
4: Au passage de la Papa Mobile dans les rues de Metz, la foule massée derrière les barrières explose de joie.
7: C'était extraordinaire, surtout en catholique pratiquant.
4: Léo, un drapeau du Vatican dans la main.
7: Une sacrée émotion, puis même cette ambiance globale ici. J'espère que c'est pas la dernière fois qu'il viendra.
4: Les fidèles quittent ensuite les trottoirs pour se réunir devant l'écran géant et suivre la messe.
8: Avec vous.
4: Le souverain pontife a su toucher les âmes et gagner les cœurs.
9: Il dégage le bonheur. On est impressionné par son passage, par ses mots.
10: Je trouve que c'est quelqu'un d'inspirant, qui a des dialogues qui sont cohérents. Beaucoup de paix, beaucoup d'amour, beaucoup de joie.
4: Des discours qui rassemblent, insiste Natacha.
11: Moi, je trouve qu'il est proche de tout le monde, des personnes âgées, des personnes handicapées. Et je trouve ça très beau, le message qu'il essaye de montrer au peuple.
4: Léon XIV quitte la cathédrale et s'offre un dernier passage en voiture, fenêtre ouverte dans les rues de Metz. Un ultime bain de foule après 4 jours inoubliables pour des millions de Français. Metz, Charles Bouchin, Europe 1.
5: Et cette ferveur qui s'est diffusée tout au long de ces 4 jours n'a pas laissé le pape insensible. Léon XIV s'est confié aux journalistes qui l'ont accompagné dans son vol retour vers l'Italie hier soir. Il confirme avoir vécu de multiples moments forts, dit-il, notamment vendredi soir au Stade de France avec ces jeunes manifestement en quête de quelque chose. C'est ce qu'a souligné le souverain pontife.
1: Tandis que les appels au blocage de lycées se multiplient, Christophe, le gouvernement accuse la France insoumise de souffler sur les braises.
5: Le mouvement qui touche d'abord des métropoles, 180 établissements concernés par les blocages partiels ou complets, selon les chiffres du ministre de l'Intérieur. Plusieurs incidents ont éclaté aux abords ou devant les lycées, parfois très violents, feux de poubelle, jets de mortiers d'artifice contre les forces de l'ordre. La journée d'hier s'est soldée par une centaine d'interpellations et plusieurs dizaines de blessés, dont 3 proviseurs, Jean-Baptiste Marty.
12: Oui, en particulier devant certains lycées de région parisienne, en Seine-Saint-Denis, dans le Val-d'Oise ou encore dans le Val-de-Marne, où la sécurité est renforcée ce matin. L'objectif des forces de l'ordre, empêcher tout blocage. Des renforts policiers sont ainsi déployés devant certains lycées, comme l'explique le ministre de l'Intérieur, Laurent Nunez.
13: Un dispositif de prépositionnement des forces, prêt à intervenir quand il y a un blocage, quand il y a des violences, quand il y a des incidents. On a mobilisé un certain nombre de forces mobiles, ce sont les effectifs locaux qui s'organisent toujours pour pouvoir intervenir.
12: Un lycée bloqué signifie pas de cours et des lycéens dans la rue, et c'est concrètement ce que veulent éviter les autorités. Le scénario à risque, eh bien que les élèves les plus virulents rejoignent les différents cortèges prévus aujourd'hui. C'est ce que redoute Yvan Assioma, délégué régional Île-de-France du syndicat Alliance.
14: C'est pas impossible que ces jeunes-là viennent tenter de se mêler au cortège officiel des manifestations. Là, on compte aussi sur l'ensemble des organisateurs d'avoir un service d'ordre conséquent et qui empêche l'intrusion de jeunes qui viendraient uniquement pour en découdre avec les forces de l'ordre.
12: Selon les informations d'Europe 1, 30 000 à 60 000 manifestants sont notamment attendus cet après-midi dans le cortège parisien.
5: Jean-Baptiste Marty du service police-justice d'Europe 1.
1: L'Union syndicale lycéenne, principale organisation de lycéens, appelle au blocage de tous les lycées de France aujourd'hui à l'occasion de la journée de mobilisation dans la fonction publique.
5: Plus de 170 manifestations prévues dans toute la France, défilés auxquels se joindront les pompiers, les fonctionnaires qui se rappellent aux bons souvenirs du gouvernement à 2 jours de la présentation du budget. Pas touche au point d'indice, c'est le mot d'ordre implicite. Aurélien Fleureau, les syndicats réclament des augmentations de salaire.
15: Oui, depuis 2010, les revalorisations ont été peu nombreuses. Conséquence, le pouvoir d'achat des fonctionnaires a baissé de 16% depuis 2017, selon la CGT. De son côté, la CFDT a exprimé son ras-le-bol du fonctionnaire bashing. Des dizaines de mobilisations sont prévues. La grève s'annonce très suivie dans l'éducation. Le premier syndicat des enseignants des écoles primaires s'attend à 40% de grévistes chez les professeurs des écoles. Les syndicats de lycéens appellent à des blocages dans tout le pays. La fonction publique hospitalière sera mobilisée, tout comme les policiers dont les syndicats réclament augmentation de salaire et d'effectifs. Pour les pompiers, ce sera la 4e journée de mobilisation. Après un été marqué par des incendies records, ils demandent davantage de moyens avec notamment 20 000 embauches supplémentaires. Enfin, si vous prenez les transports, l'impact devrait être limité. Trafic normal ou quasi normal, annoncent la SNCF et la RATP. Attention toutefois, en Île-de-France, un RER D sur 2 seulement. Enfin, quelques perturbations sur les TER, en particulier en en Normandie.
5: Aurélien Fleureau du service économie d'Europe 1. Côté perturbation, c'est dans les écoles que la grève s'annonce le plus suivie. 40% d'enseignants grévistes annoncent le principal syndicat du premier degré. Dans les transports, trafic quasi normal, excepté sur le réseau francilien de la SNCF. Renseignez-vous bien avant d'aller en gare. Et quelques perturbations également dans l'aérien. Plusieurs vols pourraient être annulés.
1: Le gouvernement sous pression à deux jours maintenant de la présentation du projet de loi de finances.
5: Présentation jeudi en Conseil des ministres. L'exécutif sous pression des Français et de la rue, on vient de l'entendre, sous pression également des marchés financiers. La France emprunte de plus en plus cher. Le taux de l'obligation à 10 ans est à 4,78% ce matin, soit un point de plus en deux mois. La défiance des investisseurs vis-à-vis de la qualité de la dette française semble s'installer.
1: Dans l'actualité également, Christophe, les campagnes françaises continuent de payer un lourd tribut à la canicule et la sécheresse. Un exemple avec les producteurs de betteraves.
5: Et la récolte s'annonce catastrophique cette année, moins 30% par rapport à l'an dernier. Des parcelles entières ont été anéanties par la chaleur et le soleil, incultivables. Dans certains départements comme l'Aisne, cela ne sert même à rien de récolter. Reportage Caroline Baudry.
8: Perché à 3 mètres de hauteur, Pierre pilote son engin agricole, vu sur les feuilles de betteraves sucrières clairsemées et sur la terre craquelée.
16: On pourrait passer son bras complètement dedans, dans les fissures du sol. Vous ne pouvez pas aller trop vite avec la machine. D'un autre côté, il faut garder une certaine vitesse pour pouvoir charger les petites betteraves.
8: Charger puis décharger ses légumes racines. Un monticule se forme devant Mathieu Vivier, l'exploitant agricole dépité.
17: On a des betteraves qui sont de petite taille par rapport à d'habitude, 30-40% de poids en moins, et on a quelques betteraves, vous voyez, qui sont complètement pourries, qui a subi de la piqûre du charançon.
8: Deux conséquences directes du manque de pluie sur son champ que scrute l'agriculteur sur son téléphone grâce à sa station météo connectée.
17: Du 1er avril au 28 septembre 2025, j'ai enregistré 350 mm et vous voyez, cette année, j'ai eu que 203 mm sur cette même durée. La plante a énormément souffert.
8: Le chiffre d'affaires aussi se désole Mathieu Vivier qui estime à 25% la perte financière pour cette récolte. À plus long terme, ce pourrait être la fin, dit-il, du sucre français dans les supermarchés, remplacé par du sucre importé de bien moins bonne qualité. Et Somme-sur-Marne, Caroline Baudry, Europe 1.
1: Les sports, à bientôt 6h20 sur Europe 1 avec la 22e nuit du rugby. C'était hier soir sur Canal+. Le monde de l'Ovalie a décerné ses récompenses.
5: Oui, le Toulousain Jacques Willis est élu meilleur joueur du top 14 pour la deuxième année consécutive et bis repetita également pour Louis Biel-Biarré, l'ailier bordelais élu meilleur joueur international français.
18: Je suis très heureux, ce trophée, mais voilà, c'est le résultat de tous les efforts collectifs. Je suis ailier, donc je suis quand même vachement dépendant de tout le bon travail qui a été fait avant moi, donc je remercie tous mes coéquipiers. Les moments où on a le plus de joie, c'est vraiment sur un trophée collectif, donc c'est juste essayer d'apporter la meilleure version de moi-même sur les matchs de l'équipe de France. Comme j'ai dit, il n'y a pas d'économie à faire. Je pense que quand on s'économise, c'est là où il y a le plus de chances de se blesser, donc être à fond dans ma préparation des matchs, dans mes matchs, mais aussi dans ma récupération, essayer de tout optimiser pour être le plus performant sur le terrain et arriver le plus près possible en 2027.
5: L'ailier bordelais Louis Biel-Biarré, élu meilleur joueur international français pour la deuxième année consécutive, il répondait à Axel May. Le football, deuxième journée de la Ligue des Nations et deuxième victoire des Bleus de Zidane hier soir face à la Belgique. La France s'impose 1-0. Prochain match, ce sera vendredi au Stade de France face à l'Italie.
1: Merci Christophe Lamarre, il est 6h20 sur Europe 1. C'est l'heure de retrouver les pronostics du Quintet avec Thierry Léger. Bonjour Thierry.
19: Bonjour Alexandre, c'est sur les 1900 mètres de la piste en sable fibré de l'hippodrome de Chantilly que va se courir cet après-midi ce Quintet. Il réunira 16 pur sang âgés de 4 à 9 ans et il est légitime de faire confiance au numéro 2 Zeloro, 9 Pressa Directa, 10 Fève et 11 Furless Chita, arrivés respectivement 2e, 3e, 4e et 6e d'un Quintet similaire disputé le 27 août sur la piste en sable fibré d'Auvillaise, une surface similaire à celle de cet après-midi et à la lecture de cette performance référence, ces quatre-là doivent automatiquement figurer dans un pronostic. Ensuite, je vous recommande Trou Tedesco, le numéro 12, en être gain de forme et ayant souvent bien réussi à ce niveau à Chantilly, avec Roque Blanc, le numéro 3, le doyen de ce quintet qui, du haut de ses 9 ans, est à l'évidence toujours aussi vaillant et performant. Enfin, les numéros 4, Central Park West et 13, Star Rock, compléteront ma sélection. Mon pronostic, 2, 9, 10, 11, 12, 3 4 et 13.
1: Merci Thierry Léger.
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1: Puisqu'il est déjà 6h20, c'est l'heure de jouer avec Europe 1. La question du jour dans un instant. D'abord, le rappel ombline du cadeau de la semaine.
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0: Très bon réveil, Europe 1 bonjour, il est 5h43. Alexandre Lemaire, votre invité, c'est le père Pierre Amar, membre du comité d'organisation de la visite du pape à Paris.
1: Bonjour Père Pierre Amar.
20: Bonjour Alexandre Lemaire, bonjour à tous.
1: La visite en France de Léon XIV s'est donc achevée hier. Le pape est de retour au Vatican après 4 jours très riches sur tous les plans, historiques, spirituels, politiques également, nous allons en parler. Il y a eu les vêpres à Notre-Dame, la veillée au Stade de France, la messe à la Concorde, les étapes de Lourdes et de Metz. Quel moment, Père Pierre Amar, allez-vous retenir de tout cela ?
20: Bon, écoutez, moi, je suis sur mon petit nuage, c'est sûr. 4 jours pendant lesquels les Français n'ont pas entendu parler du prix du gasoil, de l'inflation, de la montée du chômage. 4 jours qui ont fait du bien à la France et qui m'ont fait du bien à moi personnellement, comme beaucoup, beaucoup de Français, j'imagine. Je retiens une image, si vous voulez bien. C'est cette photo incroyable de la petite Marie Garance, dans les bras du pape Léon XIV, lorsqu'il descend les Champs-Élysées. Sa voiture s'arrête pour bénir des enfants. Et là, il y a une jeune fille, une enfant polyhandicapée qu'on présente au pape. Et cette photo, elle a fait le tour du monde et c'est juste qu'elle ait fait le tour du monde parce qu'on a l'impression de voir une Pietà moderne, vous savez cette statue de Michel-Ange qu'on trouve à Rome, à Saint-Pierre de Rome, Marie qui tient son enfant dans ses bras, ben là j'ai vu une Pietà moderne, d'ailleurs vos confrères de la presse, ça a commencé par Darius Rochebain, l'a remarqué, une Pietà du 21e siècle.
1: Les Français connaissent maintenant un petit peu mieux Léon XIV, c'est vrai. Comment vous le voyez-vous ? Comment vous le percevez, ce pape, après ces 4 jours de visite, Père Pierre Amar ?
20: J'ai eu la chance rare de l'approcher de très très près, puisque j'étais à la réception du président de la République au palais de l'Élysée. J'ai vu un homme doux, un homme bon, qui a le charisme du timide. Vous savez, on le sent très réservé, pas distant, mais réservé. Et j'ai pu comprendre cette douceur qui rayonne de lui. Et c'est peut-être pour ça, d'ailleurs, que sa popularité est grande. Cette douceur, elle fait du bien dans ce monde, dans ce pays qui est clivé, qui est clivant. Cette douceur, elle console, elle apaise. Je pense que c'est une des raisons de l'explication de l'aura, de cette pape mania à laquelle on a assisté en France.
1: Alors, ce qui a été très frappant, vous parlez de pape mania, tout au long de ce week-end, d'ailleurs, c'est de voir l'engouement, la ferveur, même autour du pape, dans tous ses déplacements. Près 1 million de personnes, notamment pour la messe en plein air de la Concorde à Paris. À ce point, est-ce que ça vous surprend ?
20: Oui et non. On avait déjà été alerté un petit peu, parce que j'ai eu la chance de participer aux coulisses de l'organisation de ce voyage. On avait déjà été un petit peu alerté par le succès de la visite de ce même Léon XIV en Espagne, en juin dernier. 1 200 000 personnes dans les rues de Madrid. Et donc, on avait dû revoir déjà nos jauges un peu à la hausse. On avait trouvé des endroits dans Paris pour la messe. On s'est aperçu qu'ils étaient trop petits. Donc, très vite, les Champs-Élysées, la place de la Concorde, se sont un peu affirmés comme une évidence, grâce aussi au soutien, bien sûr, des forces de l'ordre, du gouvernement, de toutes les autorités publiques. Il y a un effet Léon XIV, ce pape qu'on attendait depuis longtemps aussi. Ça fait 18 ans qu'un pape n'est pas venu à Paris, n'est pas venu comme ça en visite apostolique en France. Il y a une attente. Il y avait peut-être même une frustration d'avoir attendu aussi longtemps. Et puis, sa jeunesse. 71 ans. Alors ça peut paraître déjà un peu vieux, mais nous avons un pape qui fait du sport, un pape qui prend soin de lui, un pape qui monte les escaliers, qui les descend, qui marche. On l'a vu au Stade de France.
1: Un connaisseur de Bob Dylan.
20: C'est ça.
2: Aussi.
20: On a aussi un pape, on le sait, qui joue au tennis. Vous savez, aujourd'hui où nous nous parlons, mardi, c'est son jour de repos. Je pense qu'il l'a bien mérité, ce jour de repos à Castel Gandolfo. On sait qu'à Castel Gandolfo, il joue au tennis, qui profite aussi de la piscine qui avait été construite par son prédécesseur, Jean-Paul II. On a un pape qui est bien dans son corps et bien dans sa tête. Et ça fait du bien, ça fait du bien.
2: Bon, la ferveur des jeunes également, hein, cette ambiance survoltée au Stade de France. Vous êtes les saints de France, l'aura lancé Léon XIV. Alors on dit même que c'était l'une des rares déclarations de sa part qui s'écartait un peu du texte comme ça, ce qui donne peut-être d'autant plus de poids de la part d'un pape qui, on l'a vu, beaucoup dans la maîtrise. C'est un cri du cœur, ça, vous êtes les saints de France.
20: Effectivement, il y a eu quelques petits imprévus. Vous savez, tous ces voyages sont très organisés. Nous avions eu les textes en avance pour les préparer, notamment aussi pour les fournir à vos confrères de la presse. Et on a vu le pape sortir deux fois de son texte officiel au Stade de France lorsqu'il a dit, notamment aux jeunes de France, merci, merci à Dieu, merci à vous. Puis on a eu aussi ce mouvement incroyable qu'on a dû changer au milieu de cette fameuse veillée où le pape a demandé à faire un bain de foule avec les jeunes, rencontrer cette génération de jeunes. Vous savez, ce pape, on va l'avoir, encore une fois, parce qu'il a 71 ans, on va l'avoir encore 15 ans, c'est-à-dire qu'il y a toute une génération de jeunes qui va grandir avec lui. On est toujours le pape d'une génération, mais cette génération de Léon XIV qui a vécu cette rencontre au Stade de France, elle va se déployer, elle va se mettre au service des Français et des Françaises, elle va essayer de rayonner l'amour et l'espérance qui sont magnifiquement témoignés par ce pape.
2: Bien, alors je le disais au début de notre échange, Père Pierre Amar, le pape a aussi multiplié des prises de position plus politiques, à deux reprises notamment, à l'Élysée vendredi puis à Lourdes dimanche. Il a dit son opposition à l'euthanasie, ce qu'il appelle de ses propres mots l'offre de mort programmée, alors que vient d'être légalisée en France l'aide à mourir. Ça, c'est une parole que vous attendiez ?
20: Oui, bien sûr, les papes font de la politique, mais c'est pas de la politique partisane, vous voyez, pour donner des consignes de vote. C'est de la politique au service de l'homme, au service de tout l'homme, au service de l'humanité. On a bien été content lorsque Jean-Paul II s'est opposé aux forces soviétiques, à l'hégémonie soviétique pour faire tomber le mur de Berlin. On a encore un pape, là, aujourd'hui, Léon XIV, qui dit très fort des choses auxquelles il croit, et je vous avoue, moi, être très à l'aise avec ce qu'il dit, et le fond, et la forme, notamment avec cette phrase très forte à Lourdes, attention, ce qui est légal n'est pas forcément moral. Il y a une question là qui s'adresse à la conscience de tous ceux qui nous gouvernent et aussi à la conscience des soignants, à la conscience de tous ceux qui s'approchent de la fragilité. La phrase, elle était juste. Là, le pape le dit avec sa petite voix fluette, un peu timide, mais il le dit aussi avec toute sa force.
2: Et il y a aussi l'idée de ce qu'il appelle une juste laïcité. Alors, cette juste laïcité, dit Léon XIV, ne consiste pas à exclure la religion de l'espace public. Il appelle aussi le pape à ce que l'État et les institutions religieuses dialoguent ensemble. Ça veut dire quoi, ça ? Ça sous-entend que c'est pas encore assez le cas aujourd'hui en France.
20: Je crois que c'est un rappel cordial du pape. La France maintenant arrive à vivre à cette laïcité. Vous savez que la laïcité, elle existe déjà dans l'Évangile. Hein, lorsque Jésus dit « Rendez à César ce qui est à César et à Dieu ce qui est à Dieu ». Ce qu'il faut bien comprendre, c'est que cette laïcité, c'est pas une opposition, c'est une distinction des pouvoirs. À chacun de faire son travail, aux hommes et aux femmes qui font de la politique, de gouverner la cité, et aux prêtres, aux papes, aux évêques, d'aider les hommes à marcher vers le ciel. Chacun dans, j'ai envie de dire, vous savez, comme disait ma grand-mère, chacun son boulot et les vaches seront bien gardés.
2: Bon, et puis bon, il y a aussi effectivement cette question abordée dimanche à Lourdes. Hein. Léon XIV a rencontré en privé cette victime de violences sexuelles dans l'église. Il a exprimé son souhait de travailler avec elle et il a reconnu un caractère systémique, hein, il l'a dit, de ces violences. C'est important que ces mots, ils viennent du pape lui-même.
20: Bien sûr, vous avez raison de rappeler cette rencontre à la fois terrible, nécessaire, qui moi me fait honte, hein, ces abus sexuels dans l'Église. J'en porte moi-même aujourd'hui une immense honte. Je prie, je pense à ces victimes. Je sais que mes mots n'arriveront pas à calmer leur souffrance totalement, mais je sais que, et en tout cas j'ai assisté à la conférence de presse des 7 victimes qui ont pu rencontrer le pape, et 5 d'entre elles ont dit combien ce pape, vous vous rendez compte, il les a reçus 2 heures, c'est-à-dire que c'était encore plus long que la messe de la Concorde à Paris, qui n'a duré 1h30. Alors, bien sûr, ce ne sont que 2 heures, il faudrait des centaines d'années pour pouvoir apaiser, consoler la souffrance de ces victimes, mais j'ai cru comprendre, je ne veux pas parler en leur nom, en écoutant la conférence de presse de 5 de ces victimes, combien l'écoute du pape, qui leur a donné 2 heures de son agenda, les avait beaucoup consolés et beaucoup aidés, et je m'en réjouis.
2: C'est à tout point de vue une visite historique, Pierre Amar.
20: Oui, visite historique, visite qui va donner date dans les mois et les années qui viennent. L'un ou l'autre, qu'il soit croyant ou pas, dira « Tiens, j'y étais, tiens, regarde, quand le pape est passé, j'étais là. » On se souviendra de l'endroit où on a prié, de l'endroit où on a crié, agité un drapeau, l'endroit après où on a bu un verre, après avoir vu passer le pape, parce qu'il y avait de longs temps d'attente. Oui, c'est une visite qui a fait du bien à la France, dont on parlera encore longtemps. On n'a qu'une hâte maintenant, c'est que le pape revienne, évidemment. Mais quand, ça, on ne le sait pas.
2: Merci Père Pierre Amar, je rappelle que vous êtes
20: Alexandre Lemaire,
2: membre du comité d'organisation de la visite du pape à Paris. Merci d'avoir été avec nous sur Europe 1 ce matin.
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0: Excellent début de matinée Europe 1 bonjour, il est 5h52 Alexandre Lemaire.
2: Le journal permanent, Christophe Lamar.
5: Jordan Bardella va porter plainte contre Mediapart pour diffamation. Le site d'information l'accuse d'avoir tenu des propos antisémites et complotistes à l'occasion d'échanges écrits tenus dans un cadre privé. Jordan Bardella dénonce une opération de barbouzerie. Le blocus dans les lycées, 180 établissements touchés depuis le lancement du mouvement le week-end dernier selon le ministre de l'Intérieur. Nombreux incidents et affrontements avec les forces de l'ordre hier autour de plusieurs établissements, notamment en région parisienne. Laurent Nunes annonce 164 interpellations. La journée de mobilisation et de grève dans la fonction publique aujourd'hui. Trafic annoncé comme quasi normal dans les transports, sauf dans l'aérien où quelques vols sont supprimés. Des perturbations aussi à prévoir dans les écoles. 170 défilés sont prévus aujourd'hui dans toute la France. Et puis la Ligue des Nations de football, victoire des Bleus 1-0 hier soir face à la Belgique. Prochain match, ce sera vendredi contre l'Italie au Stade de France.
2: Merci Christophe. Le journal de 6h dans moins de 10 minutes sur Europe 1.
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0: Europe 1, bonjour, il est 5h43.
2: Alexandre. Club Culture Europe 1 et votre livre du jour. Nicolas Carreau, bonjour.
21: Bonjour Alexandre.
2: Vous nous proposez ce matin un roman américain.
21: Mais oui, mais lequel? Il y a les guitares et roses, vous savez, les Clapton, les Jimmy Page, les mythes en fait. Et ben lui, il fait partie des Book Heroes. Jay McInerney, figure incontournable de New York des années 80, comme Bret Easton Ellis par exemple. Jay McInerney, c'est Bright Light, Big City, ou 30 ans et des poussières. Justement, celui-là, c'était le premier volet de l'histoire d'un couple, Corinne et Russell Calloway. À l'époque, ils avaient 30 ans. Publié en 92, ils traversaient la crise financière de 87. À chaque fois, on les retrouve à des moments charnières pour le pays ou le monde et pour eux. Ensuite, il y a eu la belle vie. Ça se passait pendant le 11 septembre 2001, donc, puis les jours enfuis en 2016.
2: Donc là, nous en sommes au quatrième.
21: Oui, et dernier. Et on est en 2020. On parle vaguement dans les dîners branchés et fancy de New York de cette épidémie et de ces Italiens qui doivent rester chez eux. Ça ricane pas mal pour l'instant. Ça nous rappelle quelque chose. D'ailleurs, ils sont en plein cluster dans ce dîner. Pour l'instant, comme tout le monde, Russell et Corinne ont autre chose à penser. Ils aident leur fille Story à se lancer. Elle est devenue chef d'un resto très chic. Il y a une soirée d'inauguration à organiser avec des invités triés sur le volet et des journalistes et tout. Parallèlement, bien entendu, on suit les histoires personnelles de Russell et Corinne et de leur couple, qui est le troisième personnage principal d'une certaine manière. Il a tout traversé, ce couple. La crainte du déclassement social, parfois, dans leur cas, une chute de très haut, des liaisons et de l'ennui.
2: Donc, quatrième volet, dites-vous, de l'histoire du couple, Nicolas. Est-ce qu'il faut avoir lu les précédents ?
21: Il le faut parce qu'ils sont géniaux, mais vous pouvez commencer par celui-là sans aucun problème. On est tellement content de les retrouver avec leurs défauts, leurs brio et la tendresse avec laquelle Jay McInerney les décrit. Et bon, c'est le dernier de la tétralogie, donc à la fin, ça secoue en revanche d'avoir terminé le cycle. Faites attention.
2: Et ça s'appelle Rendez-vous sur l'autre rive aux éditions de l'Olivier. Merci Nicolas.
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2: Sébastien Bordenave, grand spécialiste BD d'Europe 1, nous rejoint ce matin. Bonjour Sébastien.
22: Bonjour à tous.
2: Vous avez deux bandes dessinées à nous présenter ce mardi. On va commencer par la première, allez.
22: Oui, bah, on part sur de la science-fiction, hein, si vous voulez bien. Providence de Nicolas Degani, c'est édité chez Sarbacane, 336 pages, 29 euros, une très grosse BD qui prend de la place, mais c'est sublime. C'est presque une BD de collection. L'histoire, c'est celle d'une planète, baptisée donc Providence. Elle est devenue habitable grâce à des ressources naturelles qui ont été prises sur Terre. Sur Terre, justement, ne reste que les pauvres. Providence, c'est pour les riches. Un jeune homme sur Terre est chargé par les gens de Providence, les riches, de leur demander aux pauvres si ça va. Bah non, ça va pas. Bon, je vous cache pas que l'histoire, au début, j'avais un peu l'impression de l'avoir déjà lue. Sauf que, paf, retournement de situation incroyable. C'est dessinés avec un esthétisme futurisme très crédible. Il y a des progrès techniques dystopiques édifiants qui nous pendent au nez. Il y a de l'émotion, il y a de l'intrigue, il y a de la tension. Si vous aimez les univers un peu orwelliens, métalliques et des envies de vous révolter, eh ben c'est pas mal. Providence de Nicolas Degani.
2: Bien, vous avez donc avec vous, Sébastien, une deuxième bande dessinée, alors dans un tout autre style, hein.
22: Oui, une BD fluide glaciale, une BD qui se veut drôle et dingue et qui l'est, et en plus qui gratte, qui pique en termes d'humour, c'est Lenny, ça c'est le titre, et l'auteur c'est Rollom. On ne choisit pas sa famille, c'est le sous-titre. Lenny c'est un petit garçon, bon, c'est un peu le seul de la famille à être à peu près normal, tout le reste part en sucette, il a un père qui ne veut pas vieillir, il dit je suis pas vieux, je porte des t-shirts à l'effigie du groupe Les Ramones et des grosses baskets colorées, je vous cache pas que je me suis un peu reconnu. Il a une petite sœur qui écrase toutes ses poupées en hurlant mort aux hommes, une grand-mère alcoolique, un tonton qui veut ce qu'on l'appelle tata. Ça pourrait être de l'humour très lourd, et non, ça va au-delà de la lourdeur et ça emporte tout. Ça fait longtemps que je n'avais pas ri de bon cœur en lisant une BD. Je crois que la dernière fois c'était avec du Gaston Lagaffe. Bref, franchement, ne boudons pas le plaisir de nous poêler. Ça s'appelle Lenny de Rollom, c'est chez Fluide Glacial.
2: Merci Sébastien Bordenave.
0: Très bon réveil en ce mardi 29 septembre. Il est 5h57, Alexandre Lemaire.
2: Votre météo sur Europe 1 en Blin Roche dans un très court instant. Dans la prochaine demi-heure, votre partition dans 20 minutes.
0: Oui, on écoute ce matin un monument des années 80. Holding Out for a Hero de Bonnie Tyler, le génie de son compositeur Jim Steinman et l'histoire autour de son enregistrement. Rendez-vous dans 20 minutes sur Europe 1.
2: Dans un quart d'heure, l'édito de Laurent Tessier.
0: Il sera question des blocages des lycées. Laurent Tessier nous parlera, je le cite, de l'instrumentalisation de la France insoumise.
2: Le temps pour ce mardi en Blin Roche, c'est un 29 septembre inédit, sous une chaleur toujours exceptionnelle.
0: Absolument, avant la bascule vers des valeurs plus automnales. Mais aujourd'hui, une masse d'air chaude survole le pays, ce qui propulse encore le thermomètre à des niveaux estivaux. Il fera cet après-midi 25 degrés à Cherbourg, 27 à Angers et Toulon, 28 à Tours et Reims. On va monter jusqu'à 29 degrés à Paris, à Strasbourg, à Lyon, 31 degrés à Périgueux. Ce matin, il fait entre 11 et 21 degrés, 11 à Mende, 21 à Perpignan. L'écart au normal atteint des sommets de l'île de France au Grand Est. Côté ciel, pour profiter de plus de soleil, il faut être du côté de la Bretagne, dans le nord et tout au long de la façade est du pays. En revanche, la façade ouest se voile peu à peu dans le sud. Le vent souffle en rafale jusqu'à 80 km/h et charge le ciel languedocien de nuages bas, de nuages gris qui lâchent leurs premières gouttes. Des averses vont toucher aussi les Pyrénées tout au long de la journée avant, et on va en parler, le renforcement des pluies en soirée sur les Cévennes. La pluie va revenir aussi par le Finistère, mais sachez que demain, le premier épisode cévenol de l'automne avec des pluies fortes et orageuses sont attendues, avec un risque de ruissellement et d'inondation localement. Bien sûr, on se le redira.
2: Merci, Amblin Roche. Soyez les bienvenus. Bon réveil avec Europe 1. Voici votre journal. Europe 1, il est 6h.
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2: À la une, ce matin, Jordan Bardella évoque des propos délirant. Accusé d'antisémitisme par Mediapart, le président du Rassemblement National annonce porter plainte en diffamation. Il était l'invité de Pascal Pro hier soir sur CNews. Vous allez l'entendre. Près de 170 manifestations, les agents de la fonction publique appelés à la grève aujourd'hui, alors que pendant ce temps, la situation se tend entre le gouvernement et la France insoumise sur la question des blocages lycéens. Dans ce journal également, Léon XIV parle de 4 jours de bénédiction. Le pape de retour au Vatican après sa visite en France. Et puis en football, à la fin, c'est encore les Bleus qui gagnent. Victoire in extremis 1-0 hier soir face à la Belgique.
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2: Il est 6h sur Europe 1, le journal Théo Grévin. Bonjour Théo.
7: Bonjour Alexandre, bonjour à tous. Une contre-attaque rapide. Jordan Bardella a donc répondu hier soir sur CNews aux accusations portées par Mediapart. Quelques heures plus tôt, le média en ligne attribuait au président du Rassemblement National plusieurs propos antisémites et complotistes. Propos datant de 2013, époque où il n'était encore qu'un jeune militant au sein du parti. Une opération montée de toutes pièces, selon Jordan Bardella. Alexandre Chauveau.
9: Le président du Rassemblement national dénonce une tentative de déstabilisation de la campagne de Marine Le Pen, accusée d'avoir approuvé, dans les années 2010, les thèses antisémites d'Alain Soral, idéologue d'extrême droite condamné à plusieurs reprises par la justice. Jordan Bardella nie en bloc.
10: Ces propos sont parfaitement délirants. Ils ne sont pas les miens, pas plus qu'ils ne sont ceux du jeune adolescent de 17 ans que j'étais à l'époque. Je les conteste.
9: Jordan Bardella porte plainte et charge Mediapart à l'origine de ces révélations contestées.
10: Ça ressemble à une opération de barbouzerie. Soit Mediapart en est à l'origine, et à ce moment-là, c'est extrêmement grave, soit Mediapart se fait enfumer par des gens qui ont un intérêt à cette opération de déstabilisation, et c'est encore plus grave.
9: Et plus tôt dans la journée, Marine Le Pen affirmait que personne ne pouvait croire, je cite, à cette dinguerie. La candidate à la présidentielle espère passer vite à la suite. Elle participera dès aujourd'hui aux Assises de l'épargne à Paris.
7: Alexandre Chauveau est noté que Jordan Bardella annonce par ailleurs avoir déposé plainte contre Mediapart pour diffamation. Des perturbations à prévoir aujourd'hui dans les transports, les hôpitaux, mais aussi les écoles. Les agents de la fonction publique se mobilisent à deux jours de la présentation du budget. Budget qui prévoit 54 milliards d'euros d'économies, notamment à travers un gel du point d'indice. Manifestation prévue ce matin à Arras et Marseille. À Paris, le cortège s'élancera à 14h depuis la place de la République.
2: Des manifestations auxquelles il va falloir ajouter les blocages de lycées.
7: Et là encore, des revendications d'ordre budgétaire, mais les tensions virent ces dernières heures à l'affrontement politique, alors que les débordements et les violences aux abords des établissements se multiplient. Sébastien Lecornu a dénoncé une surenchère irresponsable de la France Insoumise. Il accuse plusieurs élus d'instrumentaliser la colère des jeunes, notamment hier à Saint-Denis, Arthur Delaborde.
11: Un maire porté en triomphe devant un lycée bloqué. À Saint-Denis, Bali Bagayoko, élu LFI, soutient les élèves du lycée Paul-Éluard. Jean-Luc Mélenchon accuse, lui, le gouvernement de répression nationale. Le ministre de l'Intérieur, Laurent Nunez, répond au chef de file des Insoumis.
23: Il fait état d'interventions policières qui seraient effectuées sur fond de racisme. C'est évidemment gravissime. Les forces de sécurité intérieure dans notre pays n'interviennent que quand il y a des débordements. Deuxième point qu'a souligné M. Mélenchon, c'est qu'il a appelé les élus, les militants de la France Insoumise à s'interposer, j'ouvre des guillemets évidemment, ce qui est à mon sens, une incitation aux violences, et c'est évidemment totalement inacceptable, et donc la réponse de l'État sera très ferme.
11: Ce n'est pas une contestation habituelle, mais des violences urbaines, ajoute Laurent Nunez. Consigne donnée au préfet, faire intervenir la police en cas de violence ou de blocage total. Les élèves doivent, selon le ministre de l'Intérieur, pouvoir retourner en cours.
7: Explication Arthur Delaborde.
2: Pensez-vous que les lycéens qui manifestent sont instrumentalisés par LFI? C'est la question du jour. Vous répondez dès à présent sur l'appli et le site Europe 1.
24: Europe 1, bonjour, il est 6h04.
2: Après 4 jours d'une visite historique en France, le pape a donc tenu, comme le veut la tradition, une conférence de presse.
7: Oui, c'était hier soir à bord du vol retour pour Rome. Le visage à peine marqué, malgré un programme très dense, Léon XIV a dressé un bilan plus que positif. Voilà 4 jours remplis de bénédictions, dit Léon XIV, qui cite en exemple la veillée des jeunes au Stade de France et sa rencontre avec plusieurs malades à Lourdes. Alors il y a les images fortes qui resteront, la ferveur incontestable, mais aussi un aspect plus politique, avec de nombreux messages et critiques directement adressés au chef de l'État, Jacques Seret.
25: Oui, lorsqu'il prononçait ces mots vendredi à l'Élysée.
26: Très Saint-Père, c'est pour la République française un grand honneur et aussi une grande joie que de vous accueillir aujourd'hui sur notre sol.
25: Emmanuel Macron ne s'imaginait certainement pas être bousculé par ce pape au visage doux et souriant.
27: Monsieur le Président, comme président de la République, prétendant se désintéresser de l'Église et des catholiques, manquerait à son devoir.
25: Une mise en garde appuyée le lendemain par la démonstration de force des catholiques place de la Concorde en l'absence du chef de l'État avant une attaque puissante du pape à Lourdes contre la loi sur l'euthanasie et le suicide assisté.
27: Ce qui est légal n'est pas nécessairement moral.
25: Emmanuel Macron tente alors de faire bonne figure.
26: Vous avez senti, je l'espère, une nation fervente, unie et heureuse. Et je vous en remercie infiniment.
25: Et décide finalement de se rendre à la dernière messe du programme de Léon XIV en France.
7: Jacques Serret du service politique d'Europe 1 et selon le Vatican, 1,3 million de personnes sont venues à la rencontre de Léon XIV. Sans compter l'étape d'hier à Metz, le bilan de cette visite, il en sera question à 7h10 avec le général Hervé Watcan, coordinateur du voyage du pape à Paris. Il sera l'invité d'Europe 1 matin.
2: Dans l'actualité également, Marco Rubio confirme l'implication d'un acteur étranger dans le projet d'attaque terroriste qui a visé une base militaire en Angleterre.
7: Oui, 5 hommes ont été arrêtés ce week-end aux abords de cette base utilisée par l'armée américaine, notamment pour mener des actions en Iran. Le chef de la diplomatie n'indique toujours pas si Téhéran est directement impliqué. Et puis en Espagne, la colère va-t-elle retomber ? La retraitée expulsée de son logement va pouvoir rentrer chez elle. Elle avait reçu le soutien de milliers de manifestants à Madrid. Les militants pour le logement continuent de réclamer une nouvelle loi plus protectrice sur fond d'explosion des prix en Espagne.
2: On le pensait désormais loin de nous, le Covid fait son grand retour.
7: Et c'est Santé publique France qui alerte dans son dernier bulletin hebdomadaire. La circulation du virus dans les eaux usées augmente de plus en plus depuis quelques semaines. Pourquoi maintenant, Yasmine Akatou ?
4: Eh bien, certains virus comme le Covid se propagent particulièrement bien lorsque les températures sont douces. Et comme nous sommes en plein été indien, les contaminations augmentent. Au niveau des symptômes, difficile de le différencier d'un simple rhume. Maux de tête, courbatures, légère fièvre, rarement au-dessus de 38. Certains décrivent aussi un mal de gorge très intense, comme des lames de rasoir au fond de la gorge. En revanche, le virus ne semble pas plus virulent, mais les personnes qui souffrent de maladies chroniques, les plus de 65 ans, les femmes enceintes, restent fragiles face au virus et doivent donc se faire vacciner, rappelle l'épidémiologiste Philippe Amouyel.
8: Jusqu'à présent, on assiste à la construction d'une résistance collective au virus. Cette immunité collective qui sera à même de protéger l'ensemble de la population de manière plus efficace. Il est vraiment important d'essayer de renouveler cette résistance en favorisant la vaccination.
4: La campagne de vaccination débute le 13 octobre. 20 millions de Français sont attendus et comme l'année dernière, elle est entièrement prise en charge. Et
7: Yasmine Akatou, spécialiste des questions de santé ici à Europe 1.
2: On passe au sport à 6h08 sur Europe 1. C'est à 11 de départ presque totalement remanié qui s'est présenté hier soir en Belgique. Mais à la fin, Théo, les Bleus s'impose quand même.
7: Oui, 3 jours après le succès en Turquie, l'équipe de France, emmenée par Zinedine Zidane, enchaîne. Victoire 1-0 en toute fin de match, Cyril de la Morinerie.
11: Oui, à la 88e minute, Michael Olise a délivré les Bleus à l'issue d'une contre-attaque éclair. Le long de la ligne de touche, Zinedine Zidane a exulté. Un but qui récompense une équipe de France dominatrice. Désiré Doué a vu sa frappe repoussée par la transversale. Le tir de Dakuna a trouvé le poteau. Malgré une équipe largement remaniée, les Bleus ont pris le dessus sur la Belgique à la grande joie du sélectionneur au micro de TF1.
12: On a été très bons partout dans notre pressing. Ce que je veux dire, c'est qu'on a mis des choses en place et contre une belle équipe de Belgique qui nous a fait souffrir aussi un petit peu, mais on a tenu, on a été très bons, on a été courageux. Ce qui est top, c'est que tout le monde est concerné, c'est ce qu'on adore.
11: Hier soir, 3 joueurs ont fêté leur première sélection, Jérémy Jacquet, Andy Diouf et Lucas Dacuna. Le joueur de Côme a réalisé un rêve.
13: C'est des grandes émotions, une grande joie. Il y a quelques années, j'étais en deuxième division, aujourd'hui je me retrouve ici en équipe de France, donc très content.
11: Vendredi soir, Zinedine Zidane retrouvera le Stade de France pour la première fois dans le costume de sélectionneur. Les Bleus affronteront l'Italie.
7: Cyril Delamorinerie, le retour de Zidane face à l'Italie 20 ans après le coup de tête. C'est donc vendredi à 20h45. Les Bleus pour l'instant en tête du groupe A de Ligue des Nations. Et puis un mot de la nuit du rugby. Elle se tenait hier soir sur Canal+, pour célébrer les grands acteurs de la saison. Et c'est une nouvelle fois Louis Biel-Barré qui décroche le titre de meilleur international français. L'ailier de l'Union Bordeaux-Bègles, auteur d'une saison record avec le 15 de France. 11 essais inscrits en 8 matchs avec les Bleu.
2: Merci Théo Grévin. Bon réveil à tous, il est 6h09.
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2: À suivre l'édito de Laurent Tessier et la question santé, le docteur Brigitte Millot vous parle ce matin de l'hypertension artérielle. A tout de suite sur Europe 1.
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0: 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Très bon réveil, bon début de matinée. Il est 6h13, Alexandre Lemaire.
7: Bonjour docteur Brigitte Millot.
0: Bonjour Alexandre, bonjour Ombline.
7: Bonjour. Votre question santé ce matin, vous nous parlez d'une campagne de l'assurance maladie sur l'hypertension artérielle.
0: Alors la campagne a comme slogan, je le rappelle, « Votre tension mérite toute votre attention ». Or, peu de Français connaissent les chiffres de leur tension artérielle. L'objectif est simple. Il est qu'à partir de 40 ans, au moins une fois par an, on demande à un professionnel de santé, son médecin, son pharmacien, un infirmier ou soi-même. Car croyez-moi, vous pouvez investir dans un brassard à tension, soit ceux à peau au poignet, soit ceux au bras. C'est environ une trentaine d'euros et vous connaîtrez ces chiffres si importants. Et en plus, croyez-moi aussi, ça amusera toute la famille. Bref, rappelons ce qu'est la tension artérielle. Elle se mesure avec deux chiffres.

0: Pourtant, elle est largement méconnue, sous-estimée, banalisée, alors que c'est une tueuse, et je pèse mes mots, 55 000 décès chaque année. En fait, c'est simple. Imaginez un peu vos artères, la pression qui monte, qui monte, qui monte, inexorablement, va finir par les abîmer, les durcir, gêner la circulation du sang, les organes souffrent, le cœur est lui aussi sous pression, il se fatigue et l'hypertension non traitée est responsable d'accidents vasculaires cérébraux, d'infarctus, d'insuffisance rénale, d'atteinte de la rétine et j'en passe. Et tout ça dans le plus grand silence. Vous ne sentez rien. La plupart du temps, on découvre son hypertension au moment d'une complication. Et oui, c'est une maladie qui ne fait pas mal. Ce n'est pas pour rien qu'on l'appelle le tueur silencieux. Et la connaître, c'est aussi agir, car 80% des facteurs de risque sont évitables, comme le tabac, l'alcool, le sel, le surpoids, le cholestérol et le stress, et d'autres aussi. Alors, au même titre que vous connaissez votre poids, eh bien, vous devriez connaître votre tension. Un geste simple, rapide, indolore, on peut le faire à la maison. Votre tension ne se voit pas, mais vous pouvez la mesurer. Alors prenez-la. Votre tension mérite toute votre attention.
1: C'est bien noté. Merci, docteur Brigitte Millot.
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1: Et c'est l'édito de Laurent Tessier. Bonjour Laurent.
3: Bonjour Alexandre, bonjour Robin.
1: Bonjour. Rédacteur en chef de Pascal Pro et vous, de 16h à 18h sur Europe 1. Vous nous parlez ce matin des blocages des lycées. Vous dites qu'il s'agit d'une instrumentalisation de la part de la France insoumise.
3: Nous étions bien, Alexandre, et depuis vendredi, nous avons vécu 4 jours qui nous ont fait un bien fou avec la présence en France du pape Léon XIV, une parenthèse enchantée. Des familles, des jeunes applaudissaient les forces de l'ordre ce week-end. Mais voilà le retour d'une autre réalité, des blocages, violences, tentatives de blocage dans 180 lycées, des violences ces derniers jours comme à Sarcelles dans le Val d'Oise. 164 interpellations hier aux abords des lycées, 12 membres des forces de l'ordre et 8 personnels enseignants blessés, dont un proviseur agressé, une CPE piétinée, des dégradations, des tirs de mortier, des feux de poubelle, des incendies. Ce n'est pas un simple mouvement de lycéens comme certains aimeraient bien nous faire croire. Et dans le gouvernement, l'élément de langage est très clair. Le ministre de l'Éducation nationale, Édouard Geffray, et le ministre de l'Intérieur, Laurent Nunez, ont pris la parole hier.
4: On n'a pas eu des mouvements, un mouvement de contestation très habituel. Je crois qu'on peut le qualifier d'emblée de violence urbaine.
5: Nous sommes clairement face à des violences urbaines.
3: Et vous avez dans ce mouvement l'instrumentalisation de la France insoumise. Hier, le maire et les filles de Saint-Denis, Bali, Bagayoko, étaient devant un lycée de sa ville. Plusieurs centaines d'élèves s'étaient réunis au niveau de la grille d'établissement. L'élu et les filles a été porté en triomphe malgré des poubelles incendiées au sol. L'élu s'est défendu en disant qu'il n'avait ni allumé ni encouragé un feu de poubelle, qu'il avait tenté de l'éteindre dans une ambiance festive apparemment quand on voit la vidéo. Mais malgré les dégradations visibles, le maire et les filles, Bali Bagayoko, ne condamnent pas. Il était sur LCI hier soir.
6: Est-ce que vous condamnez l'acte aussi des lycéens? Ils sont en âge de raison.
7: Très clairement, moi je ne condamne pas. Je suis attristé par rapport à la situation, mais je ne condamne pas.
6: Pourquoi?
7: Les premiers qui doivent être condamnés, c'est celles et ceux qui n'ont jamais respecté la promesse républicaine, c'est-à-dire de mettre des moyens humains, matériels, dans les établissements scolaires.
3: Je ne condamne pas. On parle de policiers blessés, de violences. Et le maire et les filles de Saint-Denis poussent même les lycéens, vos enfants, à être de plus en plus nombreux à se mobiliser, l'inconscience.
6: Est-ce que le mouvement peut s'étendre encore?
7: Je souhaite que le mouvement s'étende, très clairement, parce que la revendication, nous savons très bien, nous, dans le quartier populaire, que nous n'avons jamais obtenu les choses de manière sans mobilisation. Qui manifeste, qui s'exprime, voilà.
3: L'instrumentalisation de la France insoumise, vous avez eu aussi le député LFI Louis Boyard qui a publié une vidéo hier soir.
8: Je veux vous dire que votre mobilisation est juste, que vous êtes légitime. Et je veux dénoncer l'hypocrisie de ceux qui envoient des policiers tirés au lacrymogène et au LBD sur des adolescents et vous accusent maintenant d'être des violents. Alors, jeunesse de France, votre mobilisation est juste, vous êtes légitime.
3: La France insoumise instrumentalise ses blocages, comme Jean-Luc Mélenchon, je vous lis plusieurs messages hier sur ses réseaux sociaux. La sauvagerie policière n'est pas acceptable, ou encore, le gouvernement le cornu a ordonné la répression, cette férocité est irresponsable avec un arrière-goût raciste évident. Fin de citation. Tout est bon pour chauffer la salle, l'instrumentalisation, l'inconscience. Et c'est étonnant de la part d'élus comme le maire et les filles de Saint-Denis, Bali Bagayoko, qui utilisaient ce type de discours il y a quelques mois.
9: Moi, j'ai l'intime conviction que la population est capable de se lever. Et cette forme d'insurrection populaire, elle sera possible. Toutes les réformes importantes dans ce pays se sont faites par une insurrection populaire.
3: L'Union syndicale lycéenne appelle au blocage des lycées partout en France aujourd'hui. Alors, courage à nos policiers et nos professeurs en première ligne.
1: Votre édito sur Europe 1, merci Laurent Tessier, et à tout à l'heure. Pascal Pro et vous à partir de 16h.
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11: 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Europe 1, il est 6h19.
1: Le journal permanent, Théo Grévin.
12: Le pape de retour au Vatican, Léon XIV, a achevé sa visite historique de 4 jours en France par une ultime étape à Metz. Dans l'avion retour, le souverain pontife a assuré ne pas avoir voulu s'y

0: S'immiscer dans la vie politique française en s'opposant à plusieurs reprises à l'aide à mourir au cours du week-end. Jordan Bardella annonce une plainte en diffamation contre Mediapart. Le média en ligne attribue au président du Rassemblement national des propos antisémites tenus par écrit dans une conversation privée en 2013. L'eurodéputé invité de CNews dénonce une tentative de barbouzerie. Le ministre de l'Intérieur parle de violences urbaines après une nouvelle journée de blocage dans des lycées. 180 établissements concernés hier en région parisienne, mais aussi dans les Alpes-Maritimes. 164 interpellations ont eu lieu. Et puis deuxième match et deuxième victoire pour Zinedine Zidane sur le banc de l'équipe de France de football. Les Bleus se sont imposés 1-0 hier soir en Belgique en Ligue des Nations grâce à un but de Michael Olise en toute fin de rencontre.
1: Europe 1, 6h20, votre partition, Omblin Roche, elle nous a quitté le 8 juillet dernier. Hommage ce matin à Bonnie Tyler à travers l'une de ses interprétations les plus épiques.
2: Oui, le rock grandiloquent de Holding Out for a Hero, enregistré pour les besoins du film Footloose avec Kevin Bacon en 1984. La voix rocailleuse de Bonnie Tyler et le génie théâtral du producteur Jim Steinman ont fait de ce morceau un hymne intemporel.
1: Retour un an plus tôt, 1983, la chanteuse galloise est au sommet.
2: Absolument, Bonnie Tyler fait le tour du monde grâce à son cinquième album Faster Than the Speed of Night, grâce surtout au succès phénoménal de son single Total Eclipse of the Heart, vendu à plus de 6 millions d'exemplaires. Elle se retrouve en tête de tous les hit-parades.

0: Et donc naturellement, les producteurs de Footloose pensent à elle pour enregistrer un titre de la bande originale.
1: Voilà, Bonnie Tyler accepte, mais à une condition, travailler de nouveau avec Jim Steinman, l'artisan de son triomphe.
0: Rappelez-nous, tiens, qui est Jim Steinman.
1: Alors c'est un compositeur et producteur qui joue dans une toute autre catégorie que les artistes qu'on croise habituellement dans l'industrie musicale. Ce qui le caractérise particulièrement, ce sont ses productions grandioses qui se veulent théâtrales, dignes d'un opéra. Il est celui qu'on retrouve derrière le phénomène Meatloaf et aussi derrière l'une des chansons les plus monumentales de Céline Dion, It's All Coming Back to Me Now. Ce Jim Steinman a l'idée de reprendre l'un de ses titres, Stark Raving Love. Il souhaite simplement recycler la musique de base pour créer un nouveau morceau à la hauteur de la puissance vocale de Bonnie Tyler.

0: Est-ce que Jim Steinman est aussi l'auteur du texte?
1: Alors non, c'est le scénariste de Footloose, Dean Pitchford, afin que la chanson colle parfaitement à l'histoire du film. Tous les deux imaginent une introduction aux accents mythologiques quand elle dit « Où sont passés tous les hommes de valeur et où sont tous les dieux ?» Holding out for heroes, c'est la complainte d'une femme en quête d'un homme idéal, un homme introuvable sur une terre désertée par tous les héros. La légende raconte que Jim Steinman, transporté par la fougue du morceau lors de sa présentation à la production, aurait frappé sur les touches de son piano jusqu'à ce que ses doigts, le bout de ses doigts saigne.

0: Alors, on raconte aussi que Bonnie Tyler a demandé à visionner la scène dans une salle privée à Hollywood avant d'aller enregistrer la chanson.
1: C'est absolument exact. Est-ce que vous vous rappelez de cette scène de Footloose ? C'est lorsque Ren, le personnage de Kevin Bacon, affronte Chuck lors d'un duel face à face aux commandes de leur tracteur.
0: J'ai pas mon Footloose sur le bout des doigts.
1: Vous devriez réviser.
0: Oui,
1: je vous invite à le faire. Dès le lendemain, Bonnie Tyler entre en studio et utilise tous les stratagèmes de production des années 80 pour graver l'une des power ballades les plus survoltées du moment. Holding Out for Heroes sur Europe 1.

0: Le clip est aussi monumental que la chanson, hein. Bonnie Tyler en prisonnière d'une maison en flammes, petite maison dans la prairie, ou perchée au sommet d'une falaise du Grand Canyon, habillée en blanc, levant les bras au ciel pour supplier qu'on vienne la sauver. C'est absolument iconique, Holding Out for a Hero, bon. Dans la partition sur Europe 1, extrait de la bande originale du film Footloose, qu'il faut revoir.
1: À revoir, c'est noté.
0: Bonnie Tyler nous a quitté le 8 juillet dernier, elle venait de fêter ses 75 ans.
1: Mais oui, merci Ombline Roche, mardi 29 septembre, bon réveil à tous, vous êtes sur Europe 1, bienvenue dans la prochaine demi-heure, Ombline dans 20 minutes, la revue de presse d'Olivier Delagarde.
0: Oui, à la une, les enseignements du voyage du pape Léon XIV.
1: La revue de presse internationale, nous irons en Belgique où une enseignante a été licenciée pour avoir refusé de retirer son voile islamique à l'école. Et puis en Espagne, les concerts de la superstar Shakira en résidence européenne à Madrid. Les correspondants d'Europe 1 dans un quart d'heure.
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1: Côté ciel, Ombline, attention, dans le sud-est ce matin, les entrées maritimes s'accumulent. Oui. Elles annoncent la mise en place du premier épisode Cévenol de l'automne.
0: Absolument, le vent marin ramène une couverture nuageuse bien dense au-dessus du golfe du Lion. Les pluies sont plutôt modérées et localisées ce matin, en particulier sur les contreforts des Cévennes, mais les averses remontent du sud vers Perpignan et les Pyrénées. Sur la façade ouest, le ciel sans nuages également progressivement. Partout ailleurs, pour un grand quart nord-est, hein, ainsi que pour la Côte d'Azur et la Corse, le soleil est plutôt généreux, malgré des passages nuageux. En fin de journée, la perturbation océanique pluvieuse touchera le Finistère. Les températures sont exceptionnellement hautes pour un 29 septembre. Hein, c'est simple, c'est la journée la plus chaude jamais observée en France pour cette période depuis près d'un siècle. Pour l'Île-de-France, le nord, le nord-est, on est 10 degrés au-dessus des moyennes. Ce matin, les minimales varient de 13 à 18 degrés du nord au sud, jusqu'à 21 degrés localement sur les côtes aquitaines et autour de la Méditerranée. Cet après-midi, il fera 23 degrés au Puy-en-Velay, 24 à Brest, 26 à La Rochelle et Montpellier, 28 à Lille, 29 pour Grenoble et Paris, 30 à Biarritz et Melun. À surveiller dès ce soir et jusqu'à jeudi, donc cet épisode Cévenol qui va balayer le sud-est. La journée de demain sera la plus à risque avec des orages très pluvieux entre le Languedoc, les Cévennes, la basse vallée du Rhône. Le risque d'inondation dans ces régions n'est donc pas à exclure. Les pluies s'évacueront jeudi après-midi avant un retour au sec vendredi. On en reparlera.
1: Merci Ombline Roche. Il est 6h30. Bon réveil. Bienvenue sur Europe 1.
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1: À la une, Jordan Bardella dépose plainte en diffamation. Le président du RN accusé d'avoir tenu en 2013 des propos antisémites dans une enquête publiée par Mediapart. Vous allez entendre la première réaction de Jordan Bardella, c'était hier soir sur CNews. Attention à la grève dans la fonction publique. Mouvement national pour le pouvoir d'achat des fonctionnaires. Manifestations partout en France. Les policiers, les pompiers, les soignants mobilisés. Attention à la grève qui s'annonce très suivie à l'école chez les enseignants. Toujours pas assez de pluie dans ce ciel de septembre. Dans ce journal, Europe 1 vous emmène dans l'Aisne, constater les ravages de la sécheresse chez les producteurs de betteraves. Du sucre, disent-ils, il va falloir en importer.
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1: 6h30 sur Europe 1. Jordan Bardella a-t-il tenu des propos antisémites ? Mediapart affirme avoir authentifié des déclarations qui lui sont attribuées et qui remontent à 2013 dans le cadre de conversations privées. La réponse de Jordan Bardella, président du Rassemblement National, hier soir devant Pascal Praud sur CNews.
4: Ces propos sont parfaitement délirants. Ils ne sont pas les miens, pas plus qu'ils ne sont ceux d'un jeune adolescent de 17 ans que j'étais à l'époque, qui était adhérent du Front National à l'époque, mais qui n'en était pas un militant, contrairement à ce qui est écrit par Mediapart, et donc qui n'avait pas de contact avec des personnes qui militaient au sein du parti à l'époque. Je les conteste. J'ai évidemment missionné mon avocat qui a déposé une plainte en diffamation. Je pense qu'on est face à quelque chose d'extrêmement organisé, qui certainement a été organisé sur de nombreux mois et qui devait sortir dans l'hypothèse où j'étais candidat à l'élection présidentielle. Ça ressemble à une opération de barbouzerie.
1: Jordan Bardella, hier soir sur CNews, beaucoup de réactions après cette publication de Mediapart, une illustration des limites de la dédiabolisation de ce parti, selon le président du CRIF, le Conseil représentatif des institutions juives de France. Pour Aurore Berger, ministre en charge de la lutte contre les discriminations, ses écrits, s'ils sont avérés, sont d'une immense gravité. Enfin, à gauche, l'écologie Marine Tondelier demande à Jordan Bardella de démissionner de ses fonctions.
0: Europe 1, bonjour, il est 6h32, la suite du journal, Alexandre Lemaire.
1: Quatre jours d'une visite qui aura marqué les esprits et l'histoire. Le pape Léon XIV a quitté la France hier soir. Ses multiples déplacements ont donné beaucoup de moments forts. Hier après-midi, encore à Metz, Pendant sa déambulation en papa mobile et puis à sa messe à la cathédrale Saint-Étienne, la ferveur des fidèles ne s'est pas démentie. Reportage Europe 1, Charles Bouchain.
5: Au passage de la papa mobile dans les rues de Metz, la foule massée derrière les barrières explose de joie.
6: C'était extraordinaire, surtout en catholique pratiquant.
5: Léo, un drapeau du Vatican dans la main.
6: Une sacrée émotion, puis même cette ambiance globale ici. J'espère que c'est pas la dernière fois qu'il viendra.
5: Les fidèles quittent ensuite les trottoirs pour se réunir devant l'écran géant et suivre la messe.
7: Avec vous.
5: Le souverain pontife a su toucher les âmes et gagner les cœurs.
8: Il dégage le bonheur. On est impressionné par son passage, par ses mots.
9: Je trouve que c'est quelqu'un d'inspirant, qui a des dialogues qui sont cohérents. Beaucoup de paix, beaucoup d'amour, beaucoup de joie.
5: Des discours qui rassemblent, insiste Natacha.
10: Moi, je trouve qu'il est proche de tout le monde, des personnes âgées, des personnes handicapées. Et je trouve ça très beau, le message qu'il essaye de montrer au peuple.
5: Léon XIV quitte la cathédrale et s'offre un dernier passage en voiture, fenêtre ouverte dans les rues de Metz. Un ultime bain de foule après 4 jours inoubliables pour des millions de Français. Metz, Charles Bouchain, Europe 1.
1: Dans l'actualité également ce matin, la première journée de grève nationale de cette rentrée sociale. Les agents publics appelés à manifester, 170 cortèges prévus partout en France contre le gel annoncé de leur point d'indice dans le budget 2027. Le mouvement sera suivi dans l'enseignement, chez les pompiers, les soignants. Peu d'impact attendu toutefois dans les transports. Les fonctionnaires vont donc défendre leur pouvoir d'achat dans la rue, Aurélien Fleureau.
11: Oui, depuis 2010, les revalorisations ont été peu nombreuses. Conséquence, le pouvoir d'achat des fonctionnaires a baissé de 16% depuis 2017 selon la CGT. De son côté, la CFDT a exprimé son ras-le-bol du fonctionnaire bashing. Des dizaines de mobilisations sont prévues. La grève s'annonce très suivie dans l'éducation. Le premier syndicat des enseignants des écoles primaires s'attend à 40% de grévistes chez les professeurs des écoles. Les syndicats de lycéens appellent à des blocages dans tout le pays. La fonction publique hospitalière sera mobilisée, tout comme les policiers dont les syndicats réclament augmentation de salaire et d'effectifs. Pour les pompiers, ce sera la 4e journée de mobilisation. Après un été marqué par des incendies records, ils demandent davantage de moyens avec notamment 20 000 embauches supplémentaires. Enfin, si vous prenez les transports, l'impact devrait être limité. Trafic normal ou quasi normal, annoncent la SNCF et la RATP. Attention toutefois, en Ile-de-France, un RER D sur deux seulement. Enfin, quelques perturbations sur les TER, en particulier en Normandie.
1: Aurélien Fleureau du service économie d'Europe 1. Le gouvernement va présenter donc ce jeudi en Conseil des ministres une première version du budget 2027, laissant la main au Parlement pour tenter de trouver un compromis à moins de 7 mois de la présidentielle.
0: Les agriculteurs paient les conséquences de la sécheresse. Les récoltes s'annoncent catastrophiques.
1: Et particulièrement, oui, pour les producteurs de betteraves. La récolte se situe près d'un tiers sous la normale. Les betteraves sont rachitiques au point que dans certaines régions, les récolter devient presque inutile. C'est le cas par exemple dans le département de l'Aisne. Reportage Europe 1, Caroline Baudry.
12: Perché à 3 mètres de hauteur, Pierre pilote son engin agricole, vu sur les feuilles de betteraves sucrières clairsemées et sur la terre craquelée.
13: On pourrait passer son bras complètement dedans, dans les fissures du sol. On ne pouvait pas aller trop vite avec la machine. D'un autre côté, il faut garder une certaine vitesse pour pouvoir charger les petites betteraves.
12: Charger puis décharger ses légumes racines. Un monticule se forme devant Mathieu Vivier, l'exploitant agricole dépité.
14: On a des betteraves qui sont de petite taille par rapport à d'habitude, 30-40% de poids en moins, et on a quelques betteraves, vous voyez, qui sont complètement pourries, qui a subi de la piqûre du charançon.
12: Deux conséquences directes du manque de pluie sur son champ que scrute l'agriculteur sur son téléphone grâce à sa station météo connectée.
14: Du 1er avril au 28 septembre 2025, j'ai enregistré 350 mm et vous voyez, cette année, j'ai eu que 203 mm sur cette même durée. La plante a énormément souffert.
12: Le chiffre d'affaires aussi se désole Mathieu Vivier qui estime à 25% la perte financière pour cette récolte. À plus long terme, ce pourrait être la fin, dit-il, du sucre français dans les supermarchés, remplacé par du sucre importé de bien moins bonne qualité. Et Somme-sur-Marne, Caroline Baudry, Europe 1.
1: À l'étranger, Donald Trump critique la remise en liberté des 5 suspects britanniques arrêtés dimanche en Angleterre, près d'une base militaire utilisée par l'armée américaine pour des actions en Iran. Ils sont soupçonnés d'avoir voulu commettre un acte terroriste. Je suis surpris qu'ils les aient relâchés, je n'aurais jamais fait ça, a commenté le président américain. Tandis que, selon le chef de la diplomatie américaine, Marco Rubio, un acteur étranger est clairement impliqué dans ce projet d'attaque. Les sports à 6h36 sur Europe 1, eh bien c'est d'abord la victoire des Bleus sur le fil, 1-0 en Ligue des Nations hier soir face à la Belgique grâce au superbe but de Michael Olise qui venait d'entrer en jeu à quelques minutes du coup de sifflet final. La 22e édition de la nuit du rugby, elle s'est tenue hier soir à l'Olympia et sur Canal+. Une partie de l'Eurea avait déjà été récompensée l'an dernier, comme le 3e ligne anglais de Toulouse, Jack Willis, élu par ses pairs meilleur joueur de top 14. Comme l'an dernier également, l'ailier bordelais Louis Bielbiaret a été élu meilleur joueur international français après une nouvelle saison de haute volée avec les Bleus.
7: Je suis très heureux, ce trophée, mais voilà, c'est le résultat de tous les efforts collectifs. Je suis ailier, donc je suis quand même vachement dépendant de tout le bon travail qui a été fait avant moi, donc je remercie tous mes coéquipiers. Les moments où on a le plus de joie, c'est vraiment sur le trophée collectif, donc c'est juste essayer d'apporter la meilleure version de moi-même sur les matchs de l'équipe de France. Comme j'ai dit, il n'y a pas d'économie à faire. Je pense que quand on s'économise, c'est là où il y a le plus de chances de se blesser, donc être à fond dans ma préparation des matchs, dans mes matchs, mais aussi dans ma récupération, essayer de tout optimiser pour être le plus performant sur le terrain et arriver le plus près possible en 2027.
1: Louis Bielbiaret avec Axel May, 2027, ce sera bien sûr la Coupe du Monde de rugby en Australie.
0: C'était votre journal de 6h30 sur Europe 1. On se retrouve dans un instant, Alexandre Lemaire et avec Dimitri Pavlenko pour le programme d'Europe 1 Matin. Il est 6h38, bon réveil sur Europe 1.
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1: Bonjour Dimitri Pavlenko.
11: Bonjour Alexandre, bonjour Ambline, bonjour à tous.
1: Quelle est la une d'Europe 1 Matin dans un quart d'heure ?
11: Eh bien, on va parler de ce qui se passe dans les lycées. C'est assez chaud en ce moment, mais je ne développe pas pour me concentrer sur l'autre mobilisation du jour, la grève dans la fonction publique. Alors, que demandent les syndicats ? Ils veulent du salaire, la hausse du point d'indice et même mieux, son indexation sur l'inflation. En fait, comme dans les années 60-70, et d'une certaine manière, le pouvoir d'achat garanti par l'État avec l'argent des contribuables. C'est à ça que reviendrait une indexation du point d'indice des fonctionnaires sur l'inflation. Les Français qui vont en plus devoir dans cette affaire supporter les perturbations du service public au moment où on explique tous les matins l'urgence de faire des économies. L'INSEE va d'ailleurs publier tout à l'heure le chiffre de la dette publique du deuxième trimestre. On va sûrement franchir le seuil des 120% du PIB. Donc il y a déjà un problème de timing dans cette mobilisation des fonctionnaires. Mais sur le fond, vous lirez partout ce matin ce chiffre de la CGT qui dénonce une perte du pouvoir d'achat de plus de 16% pour les fonctionnaires depuis 2017. Alors regardons les chiffres de près. Bon, la réalité, c'est qu'au global, en moyenne, c'est vrai, si vous prenez tous les fonctionnaires, la moyenne, elle est de 16% de perte de pouvoir d'achat. Mais pas pour toutes les catégories. Certaines ont eu de belles augmentations, qu'on aurait bien aimé peut-être aussi connaître dans le privé, la police, l'hôpital, etc. Sans oublier les primes, l'ancienneté, les promotions, tout est mécanique en fait d'augmentation salariale dans la fonction publique. Et la réalité, c'est que la masse salariale globale de la fonction publique, elle a progressé de 25% entre 2017 et 2024, pour une inflation sur la période qui est de 18%. Donc c'est faux
1: de dire que le traitement des fonctionnaires a moins progressé que les prix. Et c'est la conséquence, ça, d'avoir recruté à tour de bras des agents publics. On est à 5 880 000 aujourd'hui. En France, les effectifs grimpent plus rapidement que la population. Alors, on peut discuter du pouvoir d'achat individuel des fonctionnaires, mais on ne peut pas raconter que l'État employeur aurait cessé de dépenser davantage pour ses agents. Ça, c'est une fable. C'est exactement le contraire qui se produit. On va en parler ce matin sur Europe 1.
11: À tout à l'heure, Dimitri Pavlenko.
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0: Bonjour. Nous sommes le mardi 29 septembre à 6h42, Alexandre Lemaire.
11: Les correspondants d'Europe 1, c'est votre revue de presse internationale. Nous sommes d'abord au Royaume-Uni ce matin. Bonjour Sarah Menaï.
4: Bonjour.
11: Vous êtes à Londres pour Europe 1. De quoi parle la presse britannique ?
4: Du premier congrès du Parti travailliste pour Andy Burnham qui pousse le Guardian à s'interroger. Le Labour peut-il capitaliser sur le bond de popularité du nouveau Premier ministre ? Le quotidien de gauche évoque un Labour revigoré. Un congrès pour montrer que le Royaume-Uni a encore des raisons d'espérer, titre de son côté le journal local The Worcester News. La BBC confirme cette dynamique positive mais rappelle que le gouvernement fait face à une situation budgétaire et sécuritaire extrêmement délicate. Après l'alerte terroriste du week-end, la presse britannique dans son ensemble insiste sur l'importance du sujet de la sécurité nationale. Face à la menace iranienne et russe, le Télégraphe salue lui l'annonce durant ce congrès de l'exclusion des entreprises étrangères des projets militaires britanniques.
11: Nous sommes maintenant en Belgique. Michael Denut, vous êtes à Bruxelles pour Europe 1. Qu'avez-vous lu dans les journaux chez vous ?
6: Eh bien, la presse évoque largement ici le cas de cette enseignante qui a été licenciée dans le nord de la Belgique pour avoir refusé de retirer son voile islamique à l'école. Comme l'explique HLN, la province de Flandre orientale vient de licencier cette institutrice dans une école spécialisée parce qu'elle refusait donc de retirer son foulard pendant ses heures de travail. Comme le rapporte Le Soir, l'enseignante travaillait pourtant dans cette école depuis 2022, mais titre l'Avenir, la province invoque son nouveau règlement qui interdit depuis cette rentrée les signes religieux et philosophiques visibles au personnel de son enseignement. La VRT rappelle que l'interdiction concerne désormais élèves, mais aussi enseignants. L'affaire est loin d'être terminée, selon la presse flamande, car un syndicat socialiste veut aller en appel. Une affaire qui relance donc en Belgique une question sensible. Jusqu'où peut aller l'exigence de neutralité de l'enseignement face à la liberté religieuse ?
11: Nous partons enfin en Espagne avec le correspondant d'Europe 1, Nico Salvador, dans la presse espagnole ce matin.
8: Shakira lance à Madrid le final hors norme de sa tournée. 12 concerts entre le 18 septembre et le 11 octobre avec plus de 600 000 spectateurs s'enthousiasme. Le quotidien libéral El Mundo, pour l'occasion, ce n'est pas simplement une scène qui a été montée, mais un véritable stade temporaire et une ville Shakira qui ont été construits sur plusieurs dizaines d'hectares. L'agence de presse Effet présente cette tournée comme la tournée latino la plus lucrative de l'histoire. La radio Cadena Ser parle d'un événement sans précédent en Europe. Autour des concerts, Shakira a imaginé le Macundo Park, inspiré de Gabriel Garcia Marquez. Gastronomie, littérature, mode, cinéma, artistes invités. Le quotidien de gauche El País s'inquiète cependant de ce que redoutent certains habitants, c'est-à-dire 4 week-ends d'embouteillage, de bruit et de saturation des transports.
11: Nico Salvador, correspondant d'Europe 1 en Espagne.
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11: Europe 1, 7h moins le quart. Le journal permanent Théo Grévin.
20: Nous sommes face à des violences urbaines, dit le ministre de l'Éducation nationale après une nouvelle journée de blocage dans plusieurs lycées. 180 établissements concernés en région parisienne, mais aussi dans le Var et les Alpes-Maritimes. 12 agents des forces de l'ordre ont été blessés. L'Union syndicale lycéenne appelle à multiplier les blocages partout en France aujourd'hui, jour de mobilisation dans la fonction publique. 40% des enseignants seront en grève dans les écoles primaires. Jordan Bardella dénonce une tentative de barbouzerie après la publication d'une enquête de Mediapart. Le média en ligne attribue au président du Rassemblement National des propos antisémites tenus par écrit en 2013. L'eurodéputé invité de CNews annonce avoir déposé plainte. Et puis l'équipe de France de football s'installe en tête du groupe A de la Ligue des Nations. Les Bleus se sont imposés 1-0 hier soir en Belgique grâce à un exploit individuel de Michael Olise en toute fin de rencontre.
11: Merci Théo Grévin. À suivre dans un instant les enseignements du voyage du pape dans la revue de presse d'Olivier Delagarde. A tout de suite sur Europe 1.
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5: Dans la santé, l'innovation est une course contre la montre. Alors, comment l'intelligence artificielle peut-elle aider les équipes à aller plus vite, sans perdre de vue l'essentiel ? Réponse avec un grand laboratoire pharmaceutique. Claudia ?
9: Cette entreprise voulait utiliser l'intelligence artificielle dans plusieurs métiers, de la recherche aux équipes médicales. Nous l'avons aidée à imaginer de nouveaux projets, à accompagner les collaborateurs dans leur utilisation et à mettre en place un cadre clair pour avancer de manière responsable.
5: Et aujourd'hui, qu'est-ce que ça change ?
9: Les équipes gagnent du temps sur certaines tâches et peuvent se concentrer davantage à l'innovation. Au final, la réussite de l'intelligence artificielle ne se mesure pas au nombre d'outils déployés, mais à sa capacité à accélérer les avancées thérapeutiques et à améliorer la vie des patients.
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0: Europe 1, bonjour, il est 6h49, Alexandre Lemaire.
1: La revue de presse d'Olivier Delagarde, bonjour Olivier.
32: Bonjour Alexandre, bonjour Ombline.
0: Bonjour.
1: On reparle encore du pape ce matin.
32: Oui, comme si la presse voulait faire durer le plaisir en attendant les hebdos qui ne manqueront pas de revenir sur ces 4 jours de grâce. La Croix consacre d'ores et déjà ce matin 30 pages à ce voyage, à ce pape dans le cœur des Français, pour reprendre son titre de une. Alors beaucoup de textes évidemment, mais... une photo, finalement. Une photo résume à elle seule ce voyage. Elle a été prise juste avant la messe de la place de la Concorde. Photo de cette petite fille handicapée en robe bleue que l'on a portée jusque dans les bras du Saint-Père. Cliché de cet instant où Léon l'a saisie, l'a bénie en portant sur elle un regard d'une infinie douceur. L'image est reprise dans La Croix, dans Le Parisien, mais celle qui raconte le mieux son histoire, c'est Solène Vary du Figaro. Elle s'appelle Marie-Garance Noël. Sa famille est extraordinaire. Les parents... Clotilde et Nicolas ont 10 enfants, dont 4 porteurs de handicap qu'ils ont adoptés. 4 enfants dont personne ne voulait. Ce samedi, les Noël étaient venus à 8 pour assister à la messe. Ils étaient positionnés dans un carré réservé aux personnes à mobilité réduite et rien n'était prévu. Tout s'est joué en quelques secondes contre leur mère, qui salue l'intervention d'une vieille dame et de 2 jeunes rigolos. Un souffle passe et voilà Marie-Garance saisie et présentée au pape. C'était un moment suspendu, une respiration et la mise en valeur soudaine d'enfants peu accueillis dans la société, poursuit la mère de famille. Cette bénédiction pontificale est pour elle une reconnaissance mondiale de cette humanité mise de côté, des enfants fragiles, malades, malmenés, délaissés, mais aussi une consolation pour toutes les mères qui donnent la vie à ces enfants.
1: Il y a donc cette image, Olivier, mais aussi quelques messages politiques.
32: Oui, la loi sur l'euthanasie, sur le monde des machines, l'accueil des migrants, les racines chrétiennes de l'Europe. Mais peut-être que dans quelques années, quand il appartiendra non plus aux commentateurs, mais aux historiens de porter un jugement sur ce voyage, peut-être diront-ils qu'il aura marqué finalement la fin des 10 ans de présidence d'Emmanuel Macron. Un mandat qui se sera achevé par une chaise vide au premier rang de cette place de la Concorde. Macron a d'ailleurs sans doute compris un peu tard qu'il venait de faire la dernière erreur de son quinquennat. Il a eu beau courir à Metz ensuite, comme d'autres sont allés à Canossa, le train de l'histoire ne se rattrape pas d'un coup d'avion. Certes, la visite pontificale était spirituelle, mais les politiques auraient tort de ne pas méditer quelques leçons, écrit aussi Vincent Trémollet-Villers à la une du Figaro, et de s'inspirer d'abord de cette absence de pathos, d'emphase lyrique. Sur le fond ensuite, Léon XIV a regardé le pouvoir droit dans les yeux, poursuit-il, pour déplorer ses abandons sur la dignité des plus faibles, sur les racines de l'Europe, sur les conditions d'un accueil décent, sur la liberté scolaire. Frappé par sa majesté, conclut-il, ceux qui s'acharnent à déchristianiser nos lois, nos coutumes, nos écoles, ont applaudi des deux mains. Tartuffe n'est pas toujours en soutane. Il porte magnifiquement le costume trois pièces.
2: Ce qui nous amène à parler à présent de la grève des fonctionnaires.
32: Oui, parce qu'apparemment, Tartuffe peut aussi porter une chasuble, CFDT et un porte-voix. C'est Dominique Seux, à la une des Échos ce matin, qui entend dénoncer le trop-plein d'hypocrisie des fonctionnaires. Ils seront en grève aujourd'hui pour protester contre le gel de leur point d'indice. Seulement, précise Seux, et selon la Cour des comptes, la rémunération moyenne des personnes en place a grimpé de 16% entre 2012 et 2024, ce qui n'est pas si mal. Leur problème, c'est que le nombre de fonctionnaires ne cesse de croître. On compte dans notre pays un demi-million d'agents d'État en plus, j'en bafouille, par rapport au début des années 2010.
2: Après Tartuffe, Pénélope, Olivier, que voulez-vous dire ?
32: Ben, vous savez, Pénélope, c'est la femme d'Ulysse, celle qui la nuit défaisait l'ouvrage qu'elle tissait le jour. Eh bien, Pénélope, visiblement, vit à Bercy. Pourquoi est-ce que je vous raconte ça ? Vous vous souvenez des baisses d'impôts, de la politique de l'offre ? Selon l'Institut Rexecode, la moitié de ces baisses ont déjà été annulées par les hausses intervenues depuis la dissolution. Vous lirez cela à la une de l'Opinion. 37 milliards d'impôts supplémentaires et ce n'est pas fini, prévient Marc Vigneault. Allez, on termine par une devinette, mon cher Alexandre.
2: Ah.
32: Combien gagne Zinedine Zidane à la tête de l'équipe de France, croyez-vous ?
2: Sans doute beaucoup. Au moins qu'en tant que joueur.
4: Vous en avez tout fait.
32: La réponse est dans l'équipe. Son salaire fixe est de 300 000 euros brut par mois, donc 3,6 millions par an. Bon, alors, à la différence des fonctionnaires, il n'y a pas eu d'augmentation. C'est le même salaire que Didier Deschamps, nous apprend Étienne Moati. Salaire quand même confortable, mais qui ne prend pas en compte les primes de match et surtout ne comptabilise pas tous ses contrats publicitaires hors équipe de France. Alors 300 000 euros par mois, est-ce que c'est indécent au regard des traitements des fonctionnaires ? Est-ce que c'est une juste rétribution compte tenu de son talent ? Je me garderai bien de répondre. En tout cas, ce qui est formidable avec ce type de sujet, c'est que vous pouvez aller au bistrot avec. Tout le monde a un avis.
2: Il faut vous mettre au foot, Olivier. Vous voyez ce qu'il vous reste à faire?
32: Oui, ah
2: allez,
32: bah,
2: vite.
32: Oui.
2: On vous retrouve
32: non,
2: tout à l'heure.
32: Non, mais je ne suis pas intéressé, moi.
2: On vous retrouve tout à l'heure à 8h moins le quart, Olivier Delagarde, sur Europe 1.
0: Et nous, on se retrouve demain à partir de 5h pour Europe 1. Bonjour, Alexandre Lemaire. 6h55, c'est Europe 1 matin.
2: Bonjour, Dimitri Pavlenko.
6: Bonjour, Alexandre Lemaire. Bonjour, Blin Roche.
2: Bonjour, Olivier Delagarde.
32: Bonjour, Dimitri.
2: Magnifique revue de presse. Je salue la première partie. La deuxième était un peu plus normale. Mais les premiers, c'était.
32: Vous m'avez... L'argent, ça ne vous intéresse pas?
2: Bon, bien sûr que si. Ouais.
32: Mais 300 000 euros, vous trouvez ça normal?
2: Vous m'avez beaucoup touché, je voulais vous faire un compliment.
32: Non, mais c'est gentil, mais j'accepte tous les compliments. Surtout s'ils sont gratuits.
2: De quoi vous nous parlerez à 8h moins le quart?
32: Plus sérieusement, du scandale périscolaire, qui ne concerne pas, malheureusement, que la capitale.
2: Allez, à tout à l'heure. Omblin Alexandra,
0: à demain.
2: Rendez-vous 5h pour Europe 1, bonjour. Bonjour Anissa Dadi.
7: Bonjour Dimitri, bonjour à tous.
2: Et bonjour à tous, on va s'intéresser ce matin à ce qui se passe dans les lycées. Ça bouge beaucoup depuis 48 heures, mouvement de colère. Alors au départ pour demander des moyens, plus de profs, contre la surcharge de l'emploi du temps. Bon, sur ce point on reste un peu rêveur. En tout cas, c'est parti du Val-de-Marne. Ça se répand comme une traînée de poudre dans tout le pays avec parfois de la violence, parfois sans rapport avec les revendications de départ. Scène racontée par exemple hier par le ministre de l'Éducation nationale, une CPE piétinée par des élèves la semaine dernière. Un proviseur frappé à la tête, une lycéenne blessée à l'acide chlorhydrique, des tirs de mortier, des poubelles en feu, bref. passe d'armes également hier entre le ministre de l'Intérieur et la France Insoumise, qui l'accuse de souffler sur les braises en encourageant les blocages de lycées, peut-être aussi très vite des collèges. Le tout alors que la fonction publique descend dans la rue aujourd'hui. On va en parler ce jour avec nos invités à 8h10. Laurence Ferrari reçoit Charles Laloncle, le député UDR, le parti d'Éric Ciotti. Face à Laurence, donc à 8h10. On reviendra également sur la visite du pape qui s'est conclue hier soir par un rappel du Saint-Père à l'Europe de ses racines chrétiennes. On était loin de la vieille dame fatiguée du pape François. Dans un quart d'heure, je reçois le général Hervé Watkan, ancien DRH de l'armée de terre, coordinateur du voyage du pape sur la séquence parisienne. Il va nous raconter les 4 mois de folie qu'il a passé pour préparer cette visite qui restera dans les mémoires. L'élection présidentielle et cette séquence difficile aussi pour Jordan Bardella, accusé par Mediapart pour des écrits antisémites qu'il aurait produits au début de sa carrière politique. Il a riposté hier Jordan Bardella, il était chez Pascal Praud, on l'entendra. Et puis on parlera aussi du retour du Covid et de cette belle victoire des Bleus hier soir face à la Belgique. Prochain match, ce sera vendredi face à l'Italie. Voilà pour le programme, on passe au temps.
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2: Anissa, chaleur estivale sous les nuages ce mardi, mais j'ai vu que le mercure allait s'effondrer, c'est pas pour tout de suite.
8: C'est à partir de jeudi, ouais, vraiment qu'on va avoir une chute significative des températures, mais enfin aujourd'hui on a encore 32 degrés à Périgueux, 29 à Paris et à Lyon encore aujourd'hui. Et alors il va y avoir ce sentiment un peu étouffant parce qu'on va avoir très chaud, 29 degrés, et en même temps on aura un ciel très nuageux, donc vous savez, ces temps un petit peu lourds et humides qu'on a à la fin de l'été en général. Alors aujourd'hui on a une France vraiment dans le ciel qui est coupée en deux, c'est-à-dire que toute la moitié ouest se retrouve ce matin sous des nuages épais, porteurs d'averses. Ça y est, on a déjà les premières averses sur les Cévennes, sur les Pyrénées. Ces averses sont accompagnées de vents forts. C'est un épisode cévenol qui va débuter. On aura vraiment le pic de l'épisode cévenol demain. D'ailleurs, je préfère vous prévenir et vous mettre en garde. La Lozère, le Gard et l'Hérault seront en vigilance orange, pluie, inondation demain. Effectivement, on va être très vigilant. Pourquoi ? Parce que les épisodes cévenol, on est en pleine saison. Là, ça y est, la saison de ces épisodes pluvieux qui viennent de Méditerranée commence. Souvent, ce sont des épisodes très forts. Et là, ces premières pluies de la saison vont arriver sur des terres très très sèches. Donc, il va y avoir un phénomène de ruissellement, un phénomène d'inondation. Donc, on va rester prudent. Attention, Lozère, Gard et Hérault en vigilance orange demain. Donc, moitié ouest sous les nuages ce matin, moitié est sous le soleil. Et alors, cet après-midi, c'est vrai que le vent va s'étendre sur tout le pays. On va avoir une journée très venteuse, avec des rafales de vent jusque dans les terres qui vont flirter avec le bassin parisien. Et l'est de l'Alsace à la Corse reste toujours sous le soleil.
2: Merci Anissa Haddadi, bon réveil à vous, bienvenue sur Europe 1. Nous sommes le mardi 29 septembre, il est 7h.
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2: À la une, Jordan Bardella contre-attaque. Le président du Rassemblement National annonce porter plainte contre Mediapart pour diffamation. Le site d'information l'accuse d'avoir eu des écrits de nature antisémite et complotiste. La France insoumise, agitateur de lycéens. Le gouvernement voit la main du mouvement d'extrême gauche derrière le blocage des lycées et les affrontements avec la police de ces dernières heures. Plusieurs blessés des deux côtés et des dizaines d'interpellations. La fin de la visite du pape en France. Léon XIV très ému par ce qu'il a vu pendant son séjour. 4 journées remplies de nombreuses grâces, presque de miracles. C'est ce qu'il a confié dans l'avion qui le ramenait à Rome. Et puis la Ligue des Nations de football, la victoire des Bleus 1-0 hier soir face à la Belgique. Prochain match vendredi contre l'Italie au Stade de France.
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2: Journal de 7h sur Europe 1, Christophe Lamarre. Bonjour Christophe.
11: Bonjour Dimitri, bonjour à tous. Des propos délirants, une opération de barbouzerie. Les mots de Jordan Bardella sur CNews hier soir, vous allez l'entendre. Le Rassemblement National fait bloc derrière son président depuis les révélations de Mediapart. Le site d'information l'accuse d'avoir tenu des propos antisémites et complotistes à l'occasion d'échanges écrits dans un cadre privé. Les faits remonteraient à 2013, alors que Jordan Bardella était jeune adhérent au Front National. L'intéressé nie catégoriquement, Alexandre Chauveau.
12: Le président du Rassemblement National dénonce une tentative de déstabilisation de la campagne de Marine Le Pen, accusée d'avoir approuvé dans les années 2010 les thèses antisémites d'Alain Soral, idéologue d'extrême droite condamné à plusieurs reprises par la justice. Jordan Bardella nie en bloc.
14: Ces propos sont parfaitement délirants. Ils ne sont pas les miens, pas plus qu'ils ne sont ceux du jeune adolescent de 17 ans que j'étais à l'époque. Je les conteste.
12: Jordan Bardella porte plainte et charge Mediapart à l'origine de ces révélations contestées.
14: Ça ressemble à une opération de barbouzerie. Soit Mediapart en est à l'origine, et à ce moment-là, c'est extrêmement grave. soit Mediapart se fait enfumer par des gens qui ont un intérêt à cette opération de déstabilisation, et c'est encore plus grave.
12: Et plus tôt dans la journée, Marine Le Pen affirmait que personne ne pouvait croire, je cite, à cette dinguerie. La candidate à la présidentielle espère passer vite à la suite. Elle participera dès aujourd'hui aux Assises de l'épargne à Paris.
11: Alexandre Chauveau du service politique d'Europe 1.
2: Et tandis que les appels au blocage de lycées se multiplient, le gouvernement accuse la France insoumise de souffler sur les braises.
11: Un mouvement qui touche d'abord les métropoles. Au total, 180 établissements concernés par des blocages partiels ou complets. Dans d'autres cas, la tentative a tourné court après intervention des forces de l'ordre, bilan 164 interpellations. Le Premier ministre, comme le ministre de l'Intérieur, dénonce l'attitude des insoumis soupçonnés une fois de plus, comme devant un lycée de Saint-Denis, d'encourager le chaos. Arthur Delaborde.
5: Un maire porté en triomphe devant un lycée bloqué. À Saint-Denis, Bali Bagayoko, élu LFI, soutient les élèves du lycée Paul-Éluard. Jean-Luc Mélenchon accuse, lui, le gouvernement de répression nationale. Le ministre de l'Intérieur, Laurent Nunez, répond au chef de file des Insoumis.
9: Il fait état d'interventions policières qui seraient effectuées sur fond de racisme. C'est évidemment gravissime. Les forces de sécurité intérieure dans notre pays n'interviennent que quand il y a des débordements. Deuxième point qu'a souligné M. Mélenchon, c'est qu'il a appelé les élus, les militants de la France Insoumise à s'interposer, j'ouvre des guillemets évidemment, ce qui est à mon sens, une incitation aux violences, et c'est évidemment totalement inacceptable, et donc la réponse de l'État sera très ferme.
5: Ce n'est pas une contestation habituelle, mais des violences urbaines, ajoute Laurent Nunez. Consigne donnée au préfet, faire intervenir la police en cas de violence ou de blocage total. Les élèves doivent, selon le ministre de l'Intérieur, pouvoir retourner en cours.
11: Arthur Delaborde du service politique d'Europe 1, et mouvement qui menace de faire tache d'huile puisque l'Union syndicale lycéenne appelle au blocage de tous les lycées aujourd'hui à l'occasion de la journée de mobilisation et de grève dans la fonction publique.
2: Et c'est la question du jour sur le site et l'appli Europe 1. Pensez-vous que les lycéens qui manifestent sont instrumentalisés par LFI ? Vous votez dès maintenant sur le site et l'appli Europe 1. Il est 7h03 et la fin de la visite du pape en France. Léon XIV ne s'attendait pas à un tel accueil et une telle ferveur pendant son séjour.
11: Léon XIV au micro et en anglais, s'il vous plaît, dans l'avion qui le ramenait de Metz à Rome. 4 journées, dit-il, dans ce court extrait que vous venez d'entendre. 4 jours remplis de nombreuses grâces avec de multiples moments forts. Frédéric Michel, vous avez suivi le pape pendant son séjour en France. Le bilan de ce voyage apostolique est exceptionnel à plus d'un titre.
10: Je vous invite à vous lever pour accueillir sa sainteté, le pape Léon XIV.
13: De l'Élysée au Stade de France, du sanctuaire de Lourdes à Metz, Léon XIV, dans ses discours et ses homélies, a rappelé avec force aux catholiques et plus généralement à la société française le caractère sacré de la vie humaine.
15: Il est impossible de considérer comme normal de donner la mort. Ce qui est légal n'est pas nécessairement moral.
13: Être attentif aux pauvres, aux étrangers, construire les ponts du dialogue et servir la paix. Sans détour, le pape s'est adressé aux Français avec une attention particulière pour les jeunes. Léon XIV les encourage à être les témoins de l'Évangile, à grandir en sainteté en n'ayant pas peur de l'avenir.
15: N'ayez pas peur de fonder une famille, de mettre des enfants au monde, de défendre la dignité de toute personne, du premier instant dans le ventre de sa mère jusqu'à son dernier souffle.
13: Durant ces 4 jours en France, Léon XIV a appelé les chrétiens à l'unité, à dépasser leurs différences et à marcher ensemble.
11: Frédéric Michel, l'un des nombreux envoyés spéciaux d'Europe 1 qui vous a fait vivre cet événement pendant 4 jours sur notre antenne.
2: Le football, deuxième journée de la Ligue des Nations hier soir et deuxième victoire des Bleus de Zidane face à la Belgique.
11: La France s'impose 1-0 à Bruxelles, but signé Michael Olysée après un exploit personnel, Cyril de la Morinerie.
16: Oui, à la 88e minute, Michael Olysée a délivré les Bleus à l'issue d'une contre-attaque éclair. Le long de la ligne de touche, Zinedine Zidane a exulté. Un but qui récompense une équipe de France dominatrice. Désiré Doué a vu sa frappe repoussée par la transversale. Le tir de Dacuna a trouvé le poteau. Malgré une équipe largement remaniée, les Bleus ont pris le dessus sur la Belgique à la grande joie du sélectionneur au micro de TF1.
17: On a été très bons partout dans notre pressing. Ce que je veux dire, c'est qu'on a mis des choses en place et contre une belle équipe de Belgique qui nous a fait souffrir aussi un petit peu, mais on a tenu, on a été très bons, on a été courageux. Ce qui est top, c'est que tout le monde est concerné, parce qu'on adore.
16: Hier soir, 3 joueurs ont fêté leur première sélection. Jérémy Jacquet, Andy Diouf et Lucas Dacuna. Le joueur de Côme a réalisé un rêve.
18: C'est des grandes émotions, une grande joie. Il y a quelques années, j'étais en deuxième division. Aujourd'hui, je me retrouve ici en équipe de France, donc très content.
16: Vendredi soir, Zinedine Zidane retrouvera le Stade de France pour la première fois dans le costume de sélectionneur. Les Bleus affronteront l'Italie.
11: Cyril de la Morinerie, enfin lui, a battu le record de vitesse sur route ouverte ouverte en France et ce n'est pas franchement une bonne idée. Un automobiliste a été flashé dans la nuit de samedi à dimanche à 312 km/h sur l'autoroute A40 du côté de la vallée de l'Arve. 312 km/h, oui. Du jamais vu, disent les gendarmes qui ont cueilli le conducteur de nationalité étrangère, saisit son permis et sa Porsche 911 GT3.
8: Ah bah oui.
11: 312 km/h oui. Avec les 5%, vitesse retenue 300.
19: Oui, 911 GT3 en même temps, c'est pas étonnant. 312 km/h. Bon, ne vous aventurez pas à tenter de battre leur corps, Christophe Lamar.
11: Jamais. Je sais pas comment on peut rouler à cette vitesse-là.
8: Christophe Lamar, il est à vélo. Oui. Déjà,
11: il est à pied, Christophe Lamar, il est piéton.
19: Merci Christophe, c'était votre journal.
8: Il est 7h07 sur Europe 1. Très bon début de journée à suivre. L'édito éco d'Agnès Verdier-Molinier.
19: On va parler de nos chers fonctionnaires à tous les sens du terme en ce jour pour eux de grève pour les salaires. On va se plonger dans le rapport de la Cour des comptes paru la semaine dernière sur leur retraite avec Agnès dans 10 minutes.
8: Et puis ne manquez pas à 7h22 l'édito de Laurent Tessier.
19: Bonjour Laurent.
20: Bonjour Dimitri, bonjour Anissa.
8: Bonjour Laurent.
20: Les blocages des lycées, les violences et le maire et les filles de Saint-Denis, Bailly, Bagayoko qui ne condamnent pas.
21: Tout très clairement, moi je ne condamne pas. Je souhaite que le mouvement s'étende.
20: La bordélisation de l'extrême gauche.
19: Allez, à tout à l'heure.
8: Et dans un instant, Dimitri Pavlenko, l'invité d'Europe un matin.
19: Le général Hervé Watkan, c'est l'homme qui souffle. Ce matin, il était le coordinateur de la venue du pape à Paris. Il va nous raconter. Bon réveil avec Europe 1, il est 7h07.
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8: 7h09, dans un instant, l'invité d'Europe 1 matin. Et puis restez avec nous avant 7h30 pour vous. 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Bon réveil.
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8: Il est 7h10 sur Europe 1. Dimitri Pavlenko, vous recevez ce matin le général Hervé Watkan.
19: Bonjour mon général.
41: Bonjour Dimitri Pavlenko.
19: Bienvenue sur Europe 1, ancien chasseur alpin, ancien DRH de l'armée de terre. Vous étiez en charge du recrutement, vous avez aussi dirigé les ressources humaines d'Aéroports de Paris. Et vous soufflez un peu ce matin avec nous, général, après une mission difficile, mais alors ô combien gratifiante, la coordination du voyage du pape à Paris, de la partie parisienne. Donc, hein. J'ajoute qu'on vous avait déjà confié la réouverture de la cathédrale Notre-Dame de Paris en décembre 2024. Vous respirez un peu ce matin, mon général, vous dites mission accomplie ?
41: Oui, je pense. Oui, je pense que tout le monde l'a dit, avec un peu de nostalgie quand même, parce qu'on a, je quitte une équipe formidable, 14 000 bénévoles qui sont engagés sur deux jours à Paris, donc forcément un petit coup de spleen.
19: Mmh. Alors vous nous racontiez hors antenne avec Anissa il y a quelques instants qu'il y a 4 mois, on vous propose la mission. Il y a pas d'argent, il y a pas d'équipe, il y a tout à créer.
41: Oui, alors quand l'archevêque de Paris m'a proposé cette mission. Je vous cache pas que j'ai réfléchi deux jours, mais je savais que je dirais oui, bien évidemment. La mission est exceptionnelle, c'est le rendez-vous d'une vie, comme j'ai dit souvent à la presse, et c'est vrai. Et c'est vrai, mais il a fallu tout construire, effectivement. Et le plus complexe, et qui demande le plus d'attention, c'était de constituer son équipe.
19: Oui.
41: On a mis quasiment un mois avec mon adjoint pour trouver les bonnes personnes qui allaient tenir dans la durée.
19: Ouais.
41: Et des bénévoles, bien sûr.
19: Et comment on prépare une telle mission, justement? Déjà, la taille du dispositif. Dès le départ, vous concevez cette messe gigantesque, place de la Concorde, par exemple?
41: Alors, pas du tout. Hein, pas du tout, puisque au début, on était plutôt sur la référence d'il y a 18 ans, hein, du pape Benoît XVI. On s'est dit, bon, les choses changent, bien évidemment, mais on était plutôt sur un gabarit d'une messe à 300 000 personnes.
19: Mmh.
41: Donc, on était plutôt sur les Invalides. Hein, le Champ de Mars, etc. Et puis le déclic a été vraiment la visite du Saint-Père en Espagne, où on s'est dit la France doit et peut faire différemment, mais aussi bien. Oui. Donc on a changé de portage et on s'est retourné évidemment sur les Champs-Élysées, la Concorde, la Grande Armée aussi, hein, n'oublions pas, et la Place de l'Étoile.
19: Oui, parce qu'on se rappelle que jusque dans les derniers jours, le dispositif n'a cessé de croître. Il a fallu accompagner cela pour que ça ait l'air tout à fait très organisé, finalement, en général, Wattecamp.
41: Oui,
19: c'est la force de l'armée, l'improvisation organisée.
41: Voilà, c'est l'étude de cas complexes, oui. Donc, avant la mission, qu'on prépare pour essayer d'être plus naturellement, plus adapté aux situations nouvelles. Mmh. Et le dernier point, ça a été la Grande Armée, puisque effectivement, on a monté en gamme, demi-concorde, Champs-Élysées, l'Étoile complète, et puis la Grande Armée sur la fin, et heureusement.
19: La vue de la Grande Armée,
41: derrière. Et puis le jour même, finalement, on s'attendait à 600, puis 700, et au moins 800 000 personnes. Ouais. Quand on voit les débordements qu'il y a eu dans les grands axes autour,
19: ouais.
41: Je pense qu'on était vraiment plus 800 000.
19: Alors, vous parlez de débordements, Non, mais c'est ça aussi qui est à noter, c'est que deux débordements, précisément, il n'y a pas eu. C'est aussi votre victoire, Général Wattecamp. Hein.
41: Je crois que c'est un moment de grâce pour tout le monde. On a pu montrer qu'en France, à Paris, on pouvait être extrêmement nombreux et ne rien casser et être heureux d'être ensemble. Je pense que c'est ça qui était le plus important.
19: Je vais raconter un peu la coulisse, mais dans la préparation de l'interview que vous avez la veille avec Adrien Baget, donc l'assistant d'Europe 1 Matin, vous lui avez dit ça s'est très bien passé, il y a eu zéro mort. Alors réflexe de militaire, mais ça dit bien ce que ça veut dire aussi.
41: Non, alors ça c'est moi aussi j'étais très choqué quand on c'était la personne donc Mathias Ratto qui est le coordinateur des secours qui a fait un travail remarquable qui m'a dit vous savez mon général. Quand il y a une manifestation aussi importante, il y a toujours un mort. Je lui dis, mais attendez, comment se fait-ce? Et en fait, il m'a dit, il y a des AVC, il y a des tas de choses comme ça. Et en fait, le bilan est assez incroyable, il est lumineux. On a eu beaucoup d'interventions, parce qu'on a mis des dispositifs partout. Mmh. Il y a eu une vingtaine d'évacuations à l'hôpital, deux urgences absolues par jour, et ils sont tous en bonne santé.
19: Voilà, petit miracle d'ordre public.
41: Moi, je pense, oui. Ouais.

0: le Saint-Père sera là, le stade sera plein, et ça sera une autre ambiance. Ouais. Mais quelle ambiance ? Point d'interrogation.
1: Ouais.
0: Et effectivement, le soir, j'ai été très ému, très très émouvant de voir le Saint-Père, qui, il faut le petite anecdote, a fait quelque chose à la fin qui n'était pas du tout prévu, donc ça a un peu mis des mois. C'est-à-dire qu'en sortant du podium, il a dit, je pense qu'il a dit, l'ambiance est telle, la ferveur incroyable, je veux traverser au milieu des pèlerins, des jeunes, wow. Et il est monté, si vous avez vu sur le podium, oui. Au milieu, c'était pas du tout prévu, et il a pris son temps pour saluer, bénir tous les jeunes qui étaient ouais. là, qui étaient... Il y avait une forme de folie joyeuse incroyable.
1: Et comme la séquence avec Marie Garance, hein, cette jeune fille handicapée qu'il a prise sur ses genoux, ça aussi, ça c'était pas prévu. On le racontait tout à l'heure dans la revue de presse. Et c'est aussi voilà la magie du pape. Pourquoi on va chercher des militaires, général Hervé Watkamp, pour organiser ce genre d'événement?
0: C'est plutôt à vous de le dire.
1: Mais non, je vous pose la question. Pourquoi pas des spécialistes de la police, de l'ordre public? On va chercher des gens comme vous, d'anciens militaires?
0: Parce que je pense qu'on sait. C'est le côté très opérationnel, le conduite d'opération, hein, où on se prépare avant, on conduit la chose, on reste zen, serein, et surtout la grande force, ça s'appelle la subsidiarité. C'est-à-dire qu'au combat, le chef sur le terrain décide, et il n'est pas sous contingence d'échelon supérieur, même s'il y a une hiérarchie, bien évidemment. Et la force de cette réussite, c'est la subsidiarité.
1: On s'est félicité du déroulement de l'opération, si je puis dire, des événements en tout cas, général Watkamp. Mais vous n'êtes pas venu seulement nous raconter les choses ce matin. Vous voulez aussi lancer un appel ce matin sur Europe 1. Je vous laisse faire.
0: Oui, merci beaucoup. Un appel aux dons. Parce que, effectivement, comme tout le monde le sait, donc, c'est le diocèse invitant qui est responsable des finances aussi, hein, et c'est normal, ça fait partie des règles dans l'Église. On a eu les seuls petits incidents, ils sont plutôt d'ordre
1: budgétaire
0: et de puissance Wi-Fi. C'est-à-dire que pour la messe, on attendait une collecte très importante, vu le nombre, et puis en fait, on a été saturé, comme malheureusement dans beaucoup d'événements, la puissance n'a pas suffi pour alimenter les QR codes, les TPE, etc. Et effectivement, on a besoin encore d'un peu d'argent.
1: Donc, combien
0: on a en gros 6 à 7 millions d'euros, hein, facilement.
1: Sur les 27 millions qui avaient été budgétés.
0: Sur les 20 millions de Paris,
1: oui. Hein,
0: on est resté sur le budget que j'avais annoncé vers la fin, entre 20 et 21 millions d'euros. Ça fait en gros 20 euros par personne, si on divise à peine 20 euros. Donc il n'y a rien d'extravagant.
1: Et comment on fait si on veut donner?
0: Alors si on veut donner, il y a deux choses. Il y a les QR codes qui sont encore en activité un peu partout et qui ont été donnés sur les différents livrets. Et puis le site don.papeparis.fr, où là, on peut faire des dons défiscalisés, bien évidemment.
1: Merci, général Hervé Watkamp, d'être venu ce matin sur l'antenne d'Europe 1. Nous ont raconté l'organisation et le déroulé de cette visite papale dans la capitale. Merci d'être venu. Bonne journée à vous.
0: Merci beaucoup.
2: Il est 7h18 sur Europe 1.
1: Dans un instant, votre édito écho sur Europe 1, juste après, le journal permanent, Christophe Lamarre.
3: Les 5 suspects soupçonnés de préparer un attentat contre la base militaire britannique de Fairford ont été remis en liberté sous caution. La police dit explorer plusieurs pistes, dont celle menant à un État étranger. L'Iran dément toute implication. Jordan Bardella va porter plainte contre Mediapart pour diffamation. Le site d'information l'accuse d'avoir tenu des propos antisémites et complotistes à l'occasion d'échanges écrits tenus dans un cadre privé. Le président du Rassemblement national dénonce une opération de barbouzerie. La journée de mobilisation et de grève dans la fonction publique, trafic annoncé comme quasi normal dans les transports, sauf dans l'aérien où quelques vols sont supprimés. Des perturbations à prévoir également dans les écoles. 170 défilés sont prévus aujourd'hui dans toute la France. Enfin, la Ligue des Nations de football, victoire des Bleus 1-0 hier soir face à la Belgique. Prochain match, ce sera vendredi contre l'Italie au Stade de France.
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2: L'édito éco avec Banque Populaire, engagé aux côtés de ceux qui entreprennent. 7h19 sur Europe 1, Dimitri Pavlenko, place à l'édito éco.
1: Bonjour Agnès Verdier-Molinier.
5: Bonjour Dimitri, bonjour à tous.
1: Agnès, la Cour des comptes vient de publier un rapport sur les retraites des fonctionnaires de l'État. Alors on va le lire avec attention en ce jour de grève dans la fonction publique justement.
5: Et oui, hein, c'est le jour J pour le faire. Hein. On attendait d'ailleurs beaucoup de ce rapport de la Cour, car le surcoût des retraites publiques est très préoccupant. Hein. Le taux de cotisation de l'État pour ses agents titulaires est de 82% en 2026 contre 17% pour le privé. Étrangement, la Cour n'explique pas qu'une bonne part du surcoût des retraites des fonctionnaires vient des différences de mode de calcul de pension entre public et privé. Rappelons que les salariés du privé ont des pensions calculées sur les 25 meilleures années pour la pension de base, la pension de la CNAV, et sur toute la carrière pour les retraites complémentaires à Agirc-Arrco, alors que les fonctionnaires ont une pension calculée

0: calculé à 75% du traitement des 6 derniers mois.
1: Ouais, en fin de carrière, c'est là qu'on est censément le mieux payé. C'est pas tout à fait la même chose. Hein.
0: Exactement. Et la Cour reconnaît hein, tout de même une, environ 22 milliards de surcoûts et tente de convaincre hein, que ces 22 milliards par an seraient dus au fait qu'il y aurait de moins en moins de cotisants pour de plus en plus de pensionnés. Et ce, à cause notamment des embauches de contractuels. Mais c'est loin d'être convaincant. Hein. Les taux de cotisation de l'État étaient déjà bien supérieurs au début des années 2000, hein, autour de 50%, à ceux du privé avant la montée en nombre des contractuels. D'ailleurs, la Cour des comptes évoque hein, les départs anticipés en retraite de ceux que l'on appelle les catégories actives de l'État. Ils sont 457 000 retraités actuellement hein, de ces catégories actives, soit tout de même 28% des retraités du régime. Mais jamais la Cour des comptes ne suggère qu'ils expliquent aussi le déséquilibre démographique, alors qu'en 2025, ils sont partis à la retraite en moyenne à 60 ans et demi.
1: Ouais, donc ils partent en moyenne plutôt à la retraite. Leurs pensions sont calculées sur le salaire des 6 derniers mois. C'est pas étonnant finalement que ça coûte plus cher que les retraites du privé, hein.
0: Et oui, c'est sûr, hein, il y a trois pistes hein, pour faire baisser le surcoût des retraites des fonctionnaires que la Cour ne propose pas et qui sont pourtant évidentes. À court terme, fermer les catégories actives et leur appliquer un âge de départ normal hein, et pas 55 ans ou 59 ans. Et à moyen terme, sur le flux des départs en retraite, baisser le taux de remplacement à 75% et calculer les pensions des titulaires de l'État sur les 25 meilleures années. Et en trois, bien sûr, arrêter d'embaucher des fonctionnaires titulaires hors mission de souveraineté. Bon, toutes ces mesures, évidemment, la Cour ne les propose pas parce que ça ferait beaucoup d'économies sur les pensions de retraite publiques.
1: Signature Europe 1, Agnès Verdier-Molinier. Merci Agnès, bonne journée.
0: Merci à vous.
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5: 7h22, très bon réveil avec Europe 1 Matin. Dimitri Pavlenko, c'est l'heure de retrouver Laurent Tessier.
1: Bonjour Laurent.
6: Bonjour à tous.
1: Vous nous parlez ce matin des blocages des lycées. Je vous cite, instrumentalisation de LFI dans ce mouvement.
6: Oui, nous étions bien Dimitri depuis vendredi. Nous avons vécu 4 jours qui nous ont fait un bien fou avec la présence en France du pape Léon XIV. Une parenthèse enchantée, des familles, des jeunes applaudissaient les forces de l'ordre ce week-end. Mais voilà le retour d'une autre réalité, des blocages, tentatives de blocage dans 180 lycées, des violences ces derniers jours comme à Sarcelles dans le Val-d'Oise. 164 interpellations hier aux abords des lycées, 12 membres des forces de l'ordre et 8 personnels enseignants blessés. Un proviseur agressé, une CPE piétinée, des dégradations, des tirs de mortier, des feux de poubelle, des incendies. Ce n'est pas un simple mouvement de lycéens comme certains aimeraient bien nous faire croire. Et le ministre de l'Éducation nationale, Édouard Geffray, et le ministre de l'Intérieur, Laurent Nunez, ont pris la parole hier.
7: On n'a pas eu un mouvement de contestation très habituel. Je crois qu'on peut le qualifier d'emblée de violence urbaine.
8: Nous sommes clairement face à des violences urbaines.
6: Et vous avez dans ce mouvement l'instrumentalisation de la France insoumise. Hier, le maire LFI de Saint-Denis, Bali Bagayoko, était devant un lycée de sa ville. Plusieurs centaines d'élèves s'étaient réunis au niveau de la grille de l'établissement. L'élu LFI a été porté en triomphe, malgré des poubelles incendiées au sol. L'élu s'est défendu en disant qu'il n'avait ni allumé ni encouragé un feu de poubelle, qu'il avait tenté de l'éteindre dans une ambiance festive apparemment quand on voit la vidéo. Mais malgré les dégradations visibles, le maire et les filles, Bali Bagayoko, ne condamnent pas. Il était sur LCI hier soir.
9: Est-ce que vous condamnez l'acte aussi des lycéens? Ils sont en âge de raison.
10: Très clairement, moi je ne condamne pas. Je suis attristé par rapport à la situation, mais je ne condamne pas.
9: Pourquoi?
10: Les premiers qui doivent être condamnés, c'est celles et ceux qui n'ont jamais respecté la promesse républicaine, c'est-à-dire de mettre des moyens humains, matériels, dans les établissements scolaires.
6: Je ne condamne pas. On parle de policiers blessés, de violences. Et le maire et les filles de Saint-Denis poussent même les lycéens, vos enfants, à être de plus en plus nombreux à se mobiliser, l'inconscience.
9: Est-ce que le mouvement peut s'étendre encore?
10: Je souhaite que le mouvement s'étende, très clairement, parce que la revendication, nous savons très bien, nous, dans le quartier populaire, que nous n'avons jamais obtenu les choses de manière... sans mobilisation, qui manifeste, qui s'exprime, voilà.
6: L'instrumentalisation de l'extrême gauche. Vous avez aussi le député LFI Louis Boyard qui a publié une vidéo hier soir.
11: Je veux vous dire que votre mobilisation est juste, que vous êtes légitime. Et je veux dénoncer l'hypocrisie de ceux qui envoient des policiers tirer aux lacrymogènes et aux LBD sur des adolescents et vous accusent maintenant d'être des violents. Alors, jeunesse de France, votre mobilisation est juste, vous êtes légitime.
6: La France insoumise instrumentalise ses blocages. Comme Jean-Luc Mélenchon, je vous lis plusieurs messages hier sur ses réseaux sociaux. La sauvagerie policière n'est pas acceptable ou encore le gouvernement Comment le corps nu a ordonné la répression? Cette férocité est irresponsable avec un arrière-goût raciste évident. Fin de citation. Tout est bon pour chauffer la salle, l'inconscience, la bordélisation. Alors courage à nos policiers et nos professeurs en première ligne une nouvelle fois aujourd'hui.
1: Laurent Tessier, le rédacteur en chef de Pascal Pro et vous, tous les matins dans Europe 1 Matin, on vous retrouvera cet après-midi. On le parlera de ces blocages de lycée avec Pascal Pro et vous. De 16h à 18h, le numéro du standard, Nissa Dadi.
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1: Allez, à tout à l'heure, Laurent. 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
1: Le député UDR de l'Hérault, auteur de « Je jure de dire toute la vérité » chez Fayard. Il sera face à Laurence Ferrari dans 3 quarts d'heure. Votre journal La Météo dans un instant sur Europe 1.
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1: Anissa Dadi, ce 29 septembre s'annonce comme le plus chaud de l'histoire, rien que ça.
5: Ah oui, on va avoir des températures très élevées aujourd'hui que nous n'avons jamais eues dans l'histoire des relevés météo. 31 degrés pour Angoulême, Périgueux et Bordeaux aujourd'hui, un 29 septembre, un 30 degrés à Brive-la-Gaillarde, Châteauroux et Biarritz. Allez, courage, les températures vont bientôt baisser, mais c'est vrai qu'aujourd'hui ça va être très lourd encore. 29 à Paris, à Lyon, à Nevers, 29 à Strasbourg également, à Limoges, 28 degrés pour Toulouse et Bastia, 27 à Nice et Nantes, 26 degrés à Montpellier, 24 pour Aurillac et Saint-Brieuc et 23 degrés au Puy-en-Velay. C'est la minimale 23 degrés. C'est-à-dire qu'aujourd'hui, le 29 septembre, nous avons quasiment tout le territoire au-dessus des 25 degrés. La moitié ouest est sous les nuages ce matin, la moitié est sous le soleil. Attention aux premières pluies déjà sur les Cévennes. Demain, Lozère, Gare et Hérault seront en vigilance orange, pluie, inondation.
1: Merci Anissa Dadi, bon réveil à vous. Bienvenue sur Europe 1.
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1: Les blocus des lycées tournent à l'affrontement politique. Sébastien Lecornu accuse la France insoumise de récupérer la colère des jeunes. Jean-Luc Mélenchon répond répression, racisme. On va faire le point dans un instant. À suivre également le pape. Il a regagné le Vatican après 4 jours d'une visite historique en France. Peut-elle donner un nouvel élan aux catholiques de France ? Europe 1 vous a posé la question. Et puis en football, à la fin, c'est encore les Bleus qui gagnent. Victoire in extremis 1-0 hier soir contre la Belgique.
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1: Le journal de 7h30 sur Europe 1, Théo Grévin. Bonjour Théo.
0: Bonjour Dimitri, bonjour à tous. Des tirs de mortier, des feux de poubelle et comme vous l'entendez ici à Saint-Denis, des débordements devant les grilles d'un établissement. Près de 200 lycées partout en France étaient donc concernés par des blocages hier et l'Union syndicale lycéenne appelle à multiplier les actions de ce type aujourd'hui. Jour de grève dans la fonction publique, ce qui inquiète les forces de l'ordre, Jean-Baptiste Marty.
2: Oui, en particulier devant certains lycées de région parisienne, en Seine-Saint-Denis, dans le Val-d'Oise ou encore dans le Val-de-Marne où la sécurité est renforcée ce matin. L'objectif des forces de l'ordre, empêcher tout blocage. Des renforts policiers sont ainsi déployés devant certains lycées, comme l'explique le ministre de l'Intérieur, Laurent Nunez.
22: Un dispositif de prépositionnement des forces, prêt à intervenir quand il y a un blocage, quand il y a des violences, quand il y a des incidents. On a mobilisé un certain nombre de forces mobiles, ce sont les effectifs locaux qui s'organisent toujours pour pouvoir intervenir.
2: Un lycée bloqué signifie pas de cours et des lycéens dans la rue, et c'est concrètement ce que veulent éviter les autorités. Le scénario à risque, eh bien que les élèves les plus virulents rejoignent les différents cortège prévu aujourd'hui, c'est ce que redoute Yvan Assioma, délégué régional Île-de-France du syndicat Alliance.
23: C'est pas impossible que ces jeunes-là viennent tenter de se mêler au cortège officiel des manifestations. Là, on compte aussi sur l'ensemble des organisateurs d'avoir un service d'ordre conséquent et qui empêche l'intrusion de jeunes qui viendraient uniquement pour en découdre avec les forces de l'ordre.
2: Selon les informations d'Europe 1, 30 000 à 60 000 manifestants sont notamment attendus cet après-midi dans le cortège parisien.
0: Jean-Baptiste Marty, le cortège parisien qui s'élancera à 14h depuis la place de la République. Manifestation prévue ce matin à Marseille et Arras. Une colère des lycéens sur fond de manque de moyens humains et matériels, mais une colère récupérée par la France insoumise selon le gouvernement. Jean-Luc Mélenchon accuse lui, Sébastien Lecornu, d'avoir ordonné la répression avec, je cite, un arrière-goût raciste évident.
1: Alors pensez-vous que les lycéens qui manifestent sont instrumentalisés par LFI ? C'est la question du jour, vous y répondez dès maintenant sur le site et l'appli Europe 1. En tout cas, ce retour des manifestants acte la fin d'une parenthèse enchantée.
0: Autour de la visite du pape en France, image de concorde et d'unité de Paris à Metz, en passant par Lourdes, hier Léon XIV a dressé le bilan de son voyage à bord du vol retour pour Rome. Visite remplie de bénédictions, dit le souverain pontife, évoquant notamment la veillée des jeunes au Stade de France.
1: Des jeunes clairement en quête de quelque chose, selon le souverain pontife.
0: Et justement, cette visite peut-elle redonner un nouveau souffle à l'Église ? Aucun doute pour ces catholiques rencontrés à Lille par le correspondant d'Europe 1, Maximilien Carlier.
24: Dans la cathédrale Notre-Dame de la Treille, une vingtaine de paroissiens. Marie-Odile, grand sourire, dresse un bilan très positif du déplacement du pape en France. Ce qui l'a marqué, ce sont ses propos sur les nouvelles générations de catholiques.
25: Le message était très fort pour les jeunes. Les jeunes sont les saints d'aujourd'hui. Et pour nous qui sommes beaucoup plus âgés, je dirais, c'est un message d'espérance énorme. Souvent, nos églises étaient remplies de vieilles, de vieux.
24: Et cette montée de la jeunesse nous rebooste, ajoute-t-elle. Juste à côté, Arlette a apprécié de voir ce pape moderne qui dit les choses.
26: Il répond à toutes les questions d'actualité sur la fin de vie, sur les abus sexuels. Et il ose, il en parle et il interroge. et pose question.
24: Du voyage de Léon XIV en France, Alain retiendra cette proximité, ces bains de foule.
6: Il voulait se montrer près des gens et c'est ce dont on a tous besoin.
24: Un souverain pontife sympathique, humain et d'une grande simplicité, c'est toute la France qui a été touchée par ce déplacement, conclut ce paroissien. À Lille, Maximilien Carlier, Europe 1.
1: Dans l'actualité de ce mardi également, Jordan Bardella a répondu hier soir sur CNews aux accusations d'antisémitisme portées par Mediapart.
0: Oui, des propos délirants, dit le président du Rassemblement National. Hier, le média en ligne lui a attribué plusieurs écrits antisémites et complotistes datant de 2013, époque où il n'était encore qu'un jeune adhérent au sein du parti. Une opération montée de toutes pièces selon Jordan Bardella, vous l'entendrez dans le journal de 8h.
1: Le groupe Rassemblement National qui fera après-demain son entrée au Sénat.
0: Oui, groupe de 15 sénateurs du camp nationaliste, 12 du RN et 2 du mouvement allié, l'UDR d'Éric Ciotti. Une grande première, Maïhélène Trémollet.
7: Pour Marine Le Pen, non seulement une étape majeure est franchie, mais ses premiers sièges ne sont que la partie émergée de l'iceberg.
8: Évidemment, c'est une très bonne nouvelle. Également, dans les résultats des sénateurs qui parfois ont raté l'élection à 50 voix, multipliant le nombre des électeurs par rapport à 2020 par 5, 6, 7, voire 10.
7: Parmi les nouveaux arrivants au Palais du Luxembourg, Edwige Diaz, élue en Gironde, est très proche de la candidate du RN. Deux victoires dans les Bouches-du-Rhône, deux dans le Var, une dans le Vaucluse, l'Hérault, le Gard, mais aussi une surprise, l'élection d'un sénateur en Seine-Maritime et un ralliement inattendu, celui de Sylvie Gouache avant, après des années à siéger auprès des Républicains. Concrètement, ces victoires permettent au parti d'abord d'affaiblir la droite LR au Sénat, mais aussi de confirmer son ancrage rural et sa dynamique. Et ce n'est pas tout. Elles offrent surtout à Marine Le Pen l'occasion d'enterrer la théorie du plafond de verre du RN, quand Jordan Bardella appelle, lui, à un ralliement des patriotes sincères de LR.
0: Maïhélène Trémollet du service politique d'Europe 1. Du sport et du football, trois jours après le succès en Turquie, les Bleus de Zinedine Zidane enchaînent. Victoire 1-0 en toute fin de match hier soir face à la Belgique.
1: Et puis la nuit du rugby, c'était hier soir sur Canal+, pour célébrer les grands acteurs de la saison.
0: Et c'est une nouvelle fois Louis Biel-Barré qui décroche le titre de meilleur international français. On l'écoute.
9: Très heureux ce trophée, mais voilà, c'est le résultat de tous les efforts collectifs. Je suis ailier, donc je suis quand même vachement dépendant de tout le bon travail qui a été fait avant moi, donc je remercie tous mes coéquipiers. Les moments où on a le plus de joie, c'est vraiment sur le trophée collectif, donc c'est juste essayer d'apporter la meilleure version de moi-même sur les matchs de l'équipe de France. Comme je l'ai dit, il n'y a pas d'économie à faire. Je pense que quand on s'économise, c'est là où il y a le plus de chances de se blesser, donc être à fond dans ma préparation des matchs, dans mes matchs, mais aussi dans ma récupération, essayer de tout optimiser pour être le plus performant sur le terrain et arriver le plus près possible en 2027.
0: Voilà Louis Biel-Barré, l'ailier de l'Union Bordeaux-Bègles, auteur d'une saison record avec le 15 de France, 11 essais inscrits en 8 matchs avec les Bleus.
1: LBB de l'UBB, bravo voilà. À lui. Merci beaucoup Théo Grévin, c'était votre journal. Dans un instant, l'édito international d'Europe 1. Que savait Benjamin Netanyahou des plans du Hamas avant le 7 octobre? La question nourrie par une série de révélations très embarrassantes pour lui met le feu à la campagne pour les législatives programmées fin octobre en Israël. Vincent Hervouet nous raconte dans un instant.
5: Il est 7h38, excellent début de journée avec Europe 1 Matin et Dimitri Pavlenko jusqu'à 9h.
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5: 7h39, très bon début de journée, bon mardi avec Europe 1 Matin et Dimitri Pavlenko sur Europe 1 jusqu'à 9h. Dans un instant, les signatures d'Europe 1.
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5: 7h40, très bon réveil avec Europe 1 Matin et Dimitri Pavlenko. Place aux signatures d'Europe 1.
1: Dans 10 minutes, votre édito politique, on parlera de l'effet de souffle Léon XIV, ce qu'il a dit des politiques alors que la campagne présidentielle va reprendre ses droits après cette suspension venue de Rome. Alexis Brézet sera avec nous dans 10 minutes. La revue de presse d'Europe 1 avec Olivier Delagarde. Mais d'abord, l'édito international d'Europe 1. Bonjour Vincent Herouet.
19: Bonjour Dimitri, bonjour à tous.
1: Vincent, Benjamin Netanyahou avait-il été alerté de l'attaque du 7 octobre ? A-t-il ignoré les mises en garde ? L'accusation est en train d'électriser la campagne électorale en Israël.
19: Oui, avant-hier, Benjamin Netanyahou a fait un aller-retour à Abu Dhabi, un vol discret, pour ne pas dire secret, mais tout c'est dans une démocratie, surtout en fin de règne, et d'autant plus quand la campagne électorale bat son plein et qu'elle pose la question des relations avec le prince héritier des Émirats arabes unis. Hier soir, le Premier ministre a dû confirmer la rencontre et il a porté plainte contre la télé qu'il avait révélée. Avant-hier, Benjamin Netanyahou et Mohamed Ben Zayed, Bibi et MBS, ont donc passé une heure dans le salon d'honneur de l'aéroport. Ils ont des sujets d'inquiétude et de conversation. L'Iran, c'est l'ennemi commun, ce qui rapproche davantage que beaucoup d'amis communs. Israël a même déployé aux Émirats des systèmes antimissiles et antidrones avec des militaires pour les servir. C'est une première et ça suffirait en soi à justifier le déplacement du Premier ministre. Mais à Tel Aviv, la gauche, l'opposition, les médias affirment que Netanyahou est allé chercher auprès du prince un démenti officiel et qu'il est rentré bredouille.
1: Alors quelle est la rumeur que MBZ est donc censé démentir ?
19: Davantage qu'une rumeur, c'est une accusation lancée par Haaretz, détaillée dans le livre de deux enquêteurs, enrichi par le New York Times. Benjamin Netanyahou aurait été mis au courant 10 jours avant le 7 octobre d'un projet d'attentat du Hamas et il n'aurait rien dit. MBZ l'aurait appelé pendant 3 quarts d'heure pour le convaincre que Yahya Sinwar planifiait une attaque majeure. Le chef terroriste aurait promis au service israélien la mère de toutes les surprises, un tremblement de terre, une opération terrifiante s'il ne reprenait pas les négociations secrètes à l'heure au point mort. Menace transmise par un Palestinien servant d'intermédiaire entre le Hamas et le Shin Bet, qui a ensuite alerté les Émiratis et que MBZ a pris au sérieux.
1: Alors c'est un peu l'homme qui a vu le terroriste, cette histoire, c'est pas forcément crédible, Vincent.
19: Oui, Benjamin Netanyahou pourrait facilement plaider que les alertes terroristes sont quotidiennes, expliquer que les services secrets baignent dans le flou et dans la paranoïa, et qu'une opération préventive contre Yahya était d'ailleurs programmée. Mais il a nié et porté plainte contre Haaretz, et dimanche, il n'a pas obtenu le démenti espéré de MBZ. Pire, la presse américaine a publié un compte-rendu de la conversation d'il y a 3 ans. Le prince s'inquiète d'une déstabilisation de la région, des conséquences sur la paix d'Abraham, et Bibi lui répond avec flegme qu'Israël fera face à toutes les situations. Ajoutez à cela le coup de pied de l'âne, le chef des services égyptiens prétend être venu exprès à Tel Aviv le 28 septembre, il y a 3 ans, pour sonner le tocsin. Le témoignage est douteux, mais il conforte les adversaires de Netanyahou, l'ancien chef d'état-major Gadi Eisenkot et l'ancien Premier ministre Naftali Bennett qui réclament des comptes. Les théories complotistes prospèrent, d'autant mieux que le Premier ministre a refusé une commission d'enquête sur le 7 octobre.
1: Alors, les élections générales en Israël ont lieu dans dans un mois pile, le dernier mardi d'octobre.
19: Oui, personne n'aurait parié en 2002 que Benjamin Netanyahou, à la tête du Likoud et adossé à une partie de l'extrême droite, ferait un mandat entier, c'est d'ailleurs du jamais vu. Mais personne n'imaginait non plus que la masse réussirait à commettre un massacre de masse, 1200 morts, 251 otages, 3000 blessés le 7 octobre et la fin d'un monde. C'était hier matin en Israël. Et la preuve, personne n'y débat en ce moment d'un des thèmes habituels des campagnes israéliennes, l'avenir du processus de paix. On ne parle que de l'avenir de Benjamin Netanyahou.
1: Signature Europe 1, ainsi va le monde. Vincent Hervouette, il est 8h moins le quart sur Europe 1.
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1: La revue de presse d'Europe 1, Olivier Delagarde. L'on reparle ce matin du scandale dans le périscolaire.
7: Maman, je ne veux plus qu'on m'enlève mon t-shirt à la sieste. C'est l'histoire d'un petit garçon de 4 ans qui se plaint d'avoir froid les après-midi à l'école maternelle. La mère intriguée commence à l'interroger un peu plus et un peu plus encore. Jeanne, finalement redoutant la réponse, trouve le courage de poser la question à son fils. Sacha, est-ce que tu as un secret avec un adulte ? Oui, Kyle aime bien faire des bisous. Comment ça ? Montre-moi. Alors le petit garçon désigne ses lèvres, son ventre, son sexe. Cette histoire vraie que nous relate Elsa Marie dans Le Parisien aujourd'hui en France ne s'est pas déroulée dans une école maternelle de la capitale, mais à Rézé, une commune à côté de Nantes, parce que, malheureusement et évidemment, ces affaires d'abus sexuels dans le périscolaire ne concernent pas que Paris. Partout en France, les signalements s'accumulent, indique le journal. Aucun territoire n'y échappe parce que le monde du périscolaire, c'est une organisation défaillante partout. Depuis le premier jour, sans contrôle véritable, écrit Frédéric Michel dans son éditorial, un monde de petits arrangements, de petites lâchetés, et un monde où surtout il ne faut pas faire de vagues. À la mairie de Rézé, on n'aime pas trop que l'on parle de ces affaires, raconte encore la maman de Sacha. Si la presse vous contacte, vous parlerez ? L'interroge son interlocuteur, visiblement inquiet. Quand j'ai commencé à décrire ce qui était arrivé à mon fils, lors de la réunion parents-élèves, on m'a coupé, poursuit cette maman. Pas de détails, c'est le secret de l'enquête. Ben si, les voilà les détails, madame le maire. Les détails de ce qui se passe dans votre école maternelle Jean Jaurès, dont vous avez la responsabilité à Rézé, en Loire-Atlantique.
1: Et pendant ce temps, c'est surtout la situation dans les lycées qui retient l'attention ce matin.
7: Oui, c'est l'opération Octobre Rouge de LFI, s'amuse Cécile Cornudet des Échos, mais en fait ce n'est pas très drôle. Le parti de Jean-Luc Mélenchon est à la manœuvre. Bali Bayayoko, Louis Boyard, Clémence Guettet, entre autres, se sont rendus sur des blocus de lycée. Les tracts distribués sont tous les mêmes. Tout cela est cousu de fil blanc. Des hommes en cagoulé, des tirs de mortier. L'opération est organisée. Sébastien Lecornu juge irresponsable la surenchère LFI. Jean-Luc Mélenchon accuse le Premier ministre d'une férocité irresponsable avec un arrière-goût raciste évident. Tiens, à propos de racisme, un mot du racisme anti-blanc, reconnu finalement par la justice dans l'affaire de Crépol. On n'en a pas tellement parlé à cause du voyage du pape. En fait, un peu à la surprise générale, vendredi dernier, les magistrats de Valence ont finalement retenu la circonstance aggravante de racisme anti-blanc pour les 11 accusés du meurtre de Thomas Perotto. Rosane Morgat du Figaro consacre une double page au sujet qui devrait intéresser notamment les auteurs du livre sur l'affaire paru il y a quelques mois et qui nous expliquait doctement que Thomas Perotto avait juste été la victime d'un banal coup de couteau, d'une banale rixe durant une banale fête de village.
1: Et on termine avec le sujet de société du moment.
7: L'utilisation de l'IA, et notamment en littérature, affaire déclenchée, vous le savez, par ces accusations, selon lesquelles le livre de Talleyrand Aurélien aurait été rédigé par une machine. Sur le sujet, je ne saurais trop vous conseiller la lecture de la chronique de Gaspard Koenig dans Les Échos ce matin, qui explique que, pourquoi c'est grave selon lui, les livres sont les sanctuaires de la pensée humaine, écrit-il. Et il explique que son prochain ouvrage va d'ailleurs être estampillé et certifié par son éditeur, 100% réalisé par une intelligence humaine. C'est probablement l'avenir, autant que l'IA, et ce que j'en profite pour vous indiquer que cette revue de presse est également réalisée, et je vous le certifie, 100%. Sans intelligence artificielle, sans intelligence peut-être du tout.
1: trop modeste, Olivier Delagarde. Merci Olivier, on vous retrouve tout à l'heure, 9h moins le quart, pour votre prochaine revue de presse. En attendant, dans un instant, votre édito politique avec Alexis Brézet, juste après le journal permanent Théo Grévin.
0: Le pape de retour au Vatican, Léon XIV, a achevé sa visite historique de 4 jours en France par une ultime étape à Metz hier. Dans l'avion retour, il a assuré ne pas avoir voulu s'immiscer dans la vie politique française en s'opposant à plusieurs reprises à l'aide à mourir au cours du week-end. Jordan Bardella annonce une plainte en diffamation contre Mediapart. Le média en ligne attribue au président du Rassemblement National des propos antisémites tenus dans une conversation privée en 2013. L'eurodéputé invité de CNews hier soir dénonce une tentative de barbouzerie. Le ministre de l'Intérieur parle de violences urbaines après une nouvelle journée de blocage dans plusieurs lycées. L'Union syndicale lycéenne appelle à poursuivre le mouvement aujourd'hui, jour de grève dans la fonction publique. Et puis deuxième match et deuxième succès pour les Bleus de Zinedine Zidane, victoire 1-0 contre la Belgique. Prochaine rencontre vendredi soir face à l'Italie.
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1: L'édito politique sur Europe 1 avec Le Figaro. Bonjour Alexis Brézet.
9: Bonjour Dimitri, bonjour à tous.
1: Bon Alexis, ça y est, c'est déjà fini. Léon XIV est reparti, la parenthèse se referme. Maintenant, la campagne présidentielle peut reprendre ses droits.
9: Ah, il le faudra bien Dimitri. Mais peut-être qu'avant de regoûter aux délices de la primaire de la gauche, avant de savourer à nouveau la subtile dialectique partisane du corps central, peut-être pourrions-nous nous laisser un tout petit peu de temps. Du temps pour examiner ces 4 jours magnifiques à l'aune justement de ce qu'est devenu aujourd'hui la politique. Parce que certes, Léon XIV n'est pas un homme politique, certes le royaume qu'il annonce n'est pas de ce monde et l'ordre dans lequel sa parole se déploie n'est pas celui des politiciens, mais enfin, il me semble que nos responsables publics ne seraient pas si mal inspirés de se mettre un peu à son école.
1: Alors que voulez-vous dire Alexis ?
9: La politique, pour la majorité des gens, c'est quoi aujourd'hui ? Des discours creux, amphigouriques, sans chair ni sang, prononcés dans des salles à demi vides par des hommes et des femmes soupçonnés de ne s'intéresser qu'à leur destin personnel. Des petites phrases sur des petits sujets, des punchlines calibrées pour la télévision, des simagrées mises en scène sur les réseaux sociaux. Bref, rien qui apparaisse comme l'expression nécessaire d'une quelconque vérité. Et puis là, soudain, apparaît un homme tout simple, modeste, presque timide, économe de ses gestes et de ses mots, qui ne brille pas spontanément par son charisme personnel, un homme placé par ses pairs à la tête d'une institution qu'on disait condamnée, et qui déplace, lui, près d'un million de personnes pour attendre des heures au soleil, sous le soleil, une célébration vieille comme le monde. Et parce que cet homme est évidemment sincère et désintéressé, quand il prend dans ses bras une fillette pollinaire handicapée, quand il plonge son regard dans le sien, personne, même la personne la plus mal intentionnée, n'y voit autre chose que l'image d'une bouleversante humanité. Mais Dimitri, qui d'autre ? Quelle institution ? Quel parti, quel syndicat aurait pu accomplir cela ? Aucun. Ce dont la politique est incapable, l'anti-politique, selon Léon XIV, l'a si magnifiquement réalisé que les responsables publics, voyez Emmanuel Macron contraint de ravaler sa bouderie et son humiliation pour finalement assister à la messe, ils ont dû baisser les armes. Parce que on ne les a pas entendus, les laïcars, les bouffeurs de curés, ou à peine, il y a eu juste un Edoui Plenel pour déplorer qu'on n'en fasse pas autant pour une autre religion, suivez son regard, ou un historien sauce boucheron pour dénigrer la veillée avec tous ses saints et ses chevaliers. Mais dans l'ensemble, ce fut chez nos politiques une belle unanimité. Et d'ailleurs, ils étaient venus, ils étaient tous là, ou presque tous, à l'Élysée, à se faire photographier avec le Saint-Père, y compris ceux dont l'action publique a toujours été la plus contraire à son enseignement. Mais ne jugeons pas. Disons que c'est l'hommage du vice à la vertu.
1: Léon XIV, ne les a pas ménagés en retour.
9: Ah, ça c'est le moins qu'on puisse dire. Les yeux dans les yeux, d'une voix douce, mais avec une grande fermeté, il leur a dit sans fard tout ce qu'il avait sur le cœur. Oui, l'Europe a des racines chrétiennes qu'elle doit cultiver. Oui, c'est à partir de ces racines irriguées par la foi que les Français doivent bâtir une nation renouvelée. Oui, la famille traditionnelle est le pilier sur lequel repose toute notre société. Non, la liberté scolaire n'est pas négociable. Non, la tentation de donner la mort sous couvert de fausse compassion, ce sont ces mots, pour l'égale qu'elle soit, ne sera jamais morale. Et pour finir, à Lourdes, devant la grotte de Massabielle, le pape a même demandé à la Vierge Marie qu'elle donne à la France, je le cite encore, « des dirigeants sages et généreux, prêts au sacrifice d'eux-mêmes, capables d'affronter les défis et voulant servir le bien commun. Des dirigeants sages et généreux, prêts au sacrifice d'eux-mêmes. Alors c'est vrai, Léon XIV n'est pas un politique, mais je crois que beaucoup de Français, pas seulement de Français d'ailleurs, s'accommoderaient bien de cette non-politique-là.
1: L'édito politique sur Europe 1, merci Alexis Brézet. À la une du Figaro ce matin, justement, Léon XIV rappelle à l'Europe ses racines chrétiennes. Merci beaucoup Alexis, bonne journée.
5: Très bon début de journée avec Europe 1 matin, il est 7h54, nous sommes le mardi 29 septembre. Dans un quart d'heure, Dimitri Pavlenko, l'invité de la grande interview Europe 1 CNews.
1: Eh bien, ce sera Charles Alloncle, le député UDR, le parti d'Éric Ciotti de l'Hérault, pour son livre, notamment consacré à son enquête sur France Télévisions, sa commission d'enquête parlementaire. S'il sera face à Laurence Ferrari. Après votre journal, la météo et le saint du jour sur Europe 1. Nous fêtons trois saints, Saint Gabriel, Michel et Raphaël, qui sont les
5: archanges.
1: Bien, bravo, à tout de suite, 7h54.
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1: Nous fêtons ce jour trois saints, les archanges Gabriel, Michel et Raphaël, serviteurs envoyés de Dieu. La tradition catholique d'ailleurs ne connaît que trois archanges par leur nom, ces trois-là donc, mais la Bible en évoque sept. Quels sont les noms des autres ? Et bien, on le saura probablement.
5: Ah, jamais.
1: Absolument jamais.
5: Je croyais que c'était une colle.
1: Le temps à dire. Non, pas jusque-là quand même. Le temps à Nice, Adadi, fait très chaud encore aujourd'hui.
5: Oui, des températures très élevées pour la saison, effectivement, avec plus de 30 degrés. 31 à Montluçon, Angoulême et Périgueux, 31 à Bordeaux encore aujourd'hui, 30 degrés à Brive-la-Gaillarde et à Biarritz. Il faut savoir que quasiment toutes les villes, hein, près de 90% des villes seront au-dessus des 25 degrés aujourd'hui. 29 à Paris, il va faire lourd dans la capitale, il va faire lourd à Lyon également. 29 degrés à Strasbourg, à Besançon, 29 pour Ajaccio, 29 à Nancy et Metz, 28 degrés pour Toulouse, Clermont-Ferrand, il fait lourd partout, 27 à Nice, Nantes et Rouen, 26 degrés à La Rochelle, 24 pour Aurillac et 23 degrés à Rodez. Alors dans le ciel, qu'est-ce qui se passe aujourd'hui ? Ce matin, on a une France qui est coupée en deux assez nettement. Toute la moitié ouest se retrouve sous les nuages avec quelques petites averses. Au bord de la Méditerranée, ça y est, les premières pluies arrivent sur les Cévennes, du côté des Pyrénées-Orientales également. Mais attention, demain, Météo France va placer la Lozère, le Gard et l'Hérault en vigilance orange inondation. Pourquoi ? Parce que demain va débuter le tout premier épisode méditerranéen, un épisode de pluie cévenole. Vous savez qu'elles sont violentes et sur des terres aussi sèches qu'en ce moment, eh bien ça risque de provoquer des inondations importantes. Donc Lozère, Gard, Hérault en vigilance orange demain. Et puis cet après-midi, les pluies vont légèrement se décaler. On aura un ciel gris de l'Hérault jusqu'à la région parisienne, hein, en passant par le massif central. Et puis surtout ce vent qui arrive de Méditerranée, c'est le vent d'OTAN et qui va s'engouffrer sur tout le pays. On aura du vent quasiment partout. Il y a une zone qui reste protégée de ce temps un peu perturbé, c'est la façade est, de l'Alsace jusqu'au pourtour méditerranéen et jusqu'en Corse. C'est grand soleil aujourd'hui.
1: Merci Anissa Haddadi, bon réveil à vous. Bienvenue sur Europe 1. Nous sommes le mardi 29 septembre, il est 8h.
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1: À quoi joue la France insoumise ? Le gouvernement accuse le parti de Jean-Luc Mélenchon d'instrumentaliser la colère lycéenne. Établissement bloqué, tentative d'incendie, tir de mortier, même une douzaine de policiers blessés et des dizaines d'interpellations. La stratégie de bordélisation défendue par le maire de Saint-Denis, Bali Bagayoko, que vous entendrez dans ce journal. Manif et blocage lycéen, mais aussi journée de colère dans la fonction publique. 170 manifestations sont prévues dans toute la France pour réclamer des augmentations de salaire. La contre-attaque de Jordan Bardella, le président du RN, porte plainte pour diffamation à l'encontre de Mediapart qu'il accuse d'avoir eu des écrits antisémites et complotistes alors qu'il avait 17 ans. Et puis heureux comme Léon XIV en France, 4 jours bénis, s'est réjoui le pape dans l'avion qui le ramenait à Rome. Quel message retenir de cette visite pastorale hors norme du souverain pontife ? Réponse Europe 1 dans un instant. Votre invité ce jour, bonjour Laurence Ferrari.
3: Bonjour Dimitri, ce sera Charles Alloncle, député UDR, auteur du livre « Je jure de dire tout la vérité » aux éditions Fayard. Il raconte les coulisses, Dimitri, de la commission d'enquête sur l'audiovisuel public. Et ce qu'il dit est hallucinant. Menace de mort, filature, cabale médiatique. Il ne fallait pas toucher au magot du service public qui nous coûte 4 milliards d'euros par an. Quelle conclusion en tire-t-il ? Peut-on encore sauver l'audiovisuel public de la mainmise idéologique de la gauche ? Ses réponses dans un instant.
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5: Journal de 8h sur Europe 1, Dimitri Pavlenko.
1: Ils appellent à une journée noire les syndicats des trois versants de la fonction publique. Un État, territorial et hospitalière appellent à la grève ce mardi dans toute la France. Ils réclament une revalorisation du point d'indice, voire son indexation sur l'inflation, alors que le gouvernement prévoit au contraire son gel dans son projet de budget qui sera présenté jeudi à l'Assemblée nationale. 170 manifestations sont prévues dans le pays ce mardi, de même que des perturbations dans les transports.
5: Et les cortèges de fonctionnaires pourraient être éclipsés par la mobilisation des lycéens.
1: Et oui, eux dénoncent le manque de profs, les classes surchargées, des lycées délabrés, le stress de Parcoursup. Le mouvement est parti de Créteil il y a une semaine, encore sporadique en fin de semaine dernière. Il s'est intensifié hier avec 180 lycées bloqués, selon le ministère de l'Intérieur. Île-de-France, Alpes-Maritimes, région lyonnaise, Le Var, Lille, Marseille ou encore Grenoble, avec par endroits des débordements. On compte 12 policiers blessés, 164 interpellations. Bonjour Arthur Delaborde.
4: Bonjour Dimitri, bonjour à tous.
1: Du service politique d'Europe 1, Arthur. Laurent Nunez, le ministre de l'Intérieur, y voit la main de LFI qu'il accuse de souffler sur un début de braise sociale.
4: Oui, à l'image de Bali Bagayoko, le maire de Saint-Denis ne se contente pas de soutenir les lycéens. Il a lancé un appel hier soir sur LCI.
6: Je souhaite que le mouvement s'étende très clairement parce que la revendication, nous savons très bien, nous, dans le quartier populaire, que nous n'avons jamais obtenu les choses de manière sans mobilisation. Qu'ils manifestent, qu'ils s'expriment, voilà.
4: Bali Bagayoko porté en triomphe hier après-midi devant un lycée bloqué. Juste à côté, une poubelle brûle. L'entourage du maire de Saint-Denis assure qu'il a aidé à l'éteindre. Pour Laurent Nunez, ce n'est pas un mouvement de contestation, ce sont des violences urbaines. Le ministre de l'Intérieur répond à Jean-Luc Mélenchon qui dénonce une répression à l'arrière-goût raciste.
7: Il fait état d'interventions policières qui seraient effectuées sur fond de racisme. C'est évidemment gravissime. Les forces de sécurité intérieure dans notre pays n'interviennent que quand il y a des débordements. Deuxième point qu'a souligné M. Mélenchon, c'est qu'il a appelé les élus, les militants de la France insoumise à s'interposer, j'ouvre des guillemets évidemment, ce qui est à mon sens une incitation aux violences et c'est évidemment totalement inacceptable et donc la réponse de l'État sera très ferme.
4: Sébastien Lecornu accuse lui aussi des élus insoumis d'instrumentaliser la colère des lycéens. Une faute, dit le Premier ministre.
1: Arthur Delaborde du service politique d'Europe 1. Merci Arthur. Et je vous rappelle la question du jour sur le site et l'appli Europe 1. Pensez-vous que les lycéens qui manifestent sont instrumentalisés par la France insoumise? Vous répondez dès maintenant. Peau de banane, interne ou externe, ou bien cadavre sorti du placard. Mediapart affirme avoir mis la main sur des écrits antisémites de Jordan Bardella, qui remonterait au début de sa carrière politique, d'échanges privés entre 2013 et 2015, des écrits que Mediapart assure avoir authentifiés. Parfaitement délirant, rétorque Jordan Bardella, qui était hier soir l'invité de Pascal Pro sur CNews. Alexandre Chauveau, le président du Rassemblement National, annonce qu'il va porter plainte pour diffamation.
9: Le président du Rassemblement National dénonce une tentative de déstabilisation de la campagne de Marine Le Pen, accusée d'avoir approuvé, dans les années 2010, les thèses antisémites d'Alain Soral, idéologue d'extrême droite condamné à plusieurs reprises par la justice. Jordan Bardella nie en bloc.
11: Ces propos sont parfaitement délirants. Ils ne sont pas les miens, pas plus qu'ils ne sont ceux du jeune adolescent de 17 ans que j'étais à l'époque. Je les conteste.
9: Jordan Bardella porte plainte et charge Mediapart à l'origine de ces révélations contestées.
11: Ça ressemble à une opération de barbouzerie. Soit Mediapart en est à l'origine et à ce moment-là c'est extrêmement grave, soit Mediapart se fait enfumer par des gens qui ont un intérêt à cette opération de déstabilisation, et c'est encore plus grave.
9: Et plus tôt dans la journée, Marine Le Pen affirmait que personne ne pouvait croire, je cite, à cette dinguerie. La candidate à la présidentielle espère passer vite à la suite. Elle participera dès aujourd'hui aux Assises de l'épargne à Paris.
1: Alexandre Chauveau.
5: Le pape Léon XIV est reparti hier soir direction le Vatican.
1: Oui, après 4 jours d'une visite mémorable, Paris, Lourdes, Metz, des foules en liesse, des scènes de foi et de joie comme on n'en avait pas vu depuis des années en France. Immense réussite permise par une organisation millimétrée. À 7h le général Hervé Watkan était l'invité d'Europe 1 Matin. Il a coordonné la partie parisienne de cette visite papale la plus délicate en termes d'ordre public. Écoutez.
12: Je crois que c'est un moment de grâce pour tout le monde. On a pu montrer qu'en France, à Paris, on pouvait être extrêmement nombreux et ne rien casser et être heureux d'être ensemble. Je pense que c'est ça qui était le plus important.
1: Vous avez assisté à 2 concerts au Stade de France pour préparer justement cette grande veillée des jeunes qui a lieu vendredi soir.
12: Quand je suis rentré dans le Stade de France, je me suis dit, dans un mois, le Saint-Père sera là, le stade sera plein, et ça sera une autre ambiance. Oui. Mais quelle ambiance? Point d'interrogation. Et effectivement, le soir, j'ai été très ému, très très émouvant de voir le Saint-Père, qui, il faut le petite anecdote, a fait quelque chose à la fin qui n'était pas du tout prévu. En sortant du podium, il a dit, l'ambiance est telle, la ferveur incroyable, je veux traverser au milieu des pèlerins, des jeunes, et il est monté, si vous avez vu sur le podium au milieu, c'était pas du tout prévu, et il a pris son temps pour saluer, bénir tous les jeunes qui étaient là, il y avait une certaine forme de folie joyeuse, incroyable.
1: Le général Hervé Watkan, coordinateur de la visite du pape à Paris, il était l'invité d'Europe 1 Matin, interview à retrouver sur le site et l'appli Europe 1. Le général qui a par ailleurs lancé un appel aux dons, si vous souhaitez soutenir l'Église dans le financement de ce séjour du pape Léon XIV, il manque de l'argent, un site internet don.papeparis.fr. Bonjour Frédéric Michel.
13: Bonjour Dimitri, bonjour à tous.
1: Frédéric, vous êtes l'envoyé spécial d'Europe 1 à Metz, vous avez suivi Léon XIV pendant les 4 jours de cette visite apostolique. Quelles sont les images fortes et surtout les propos qui vont rester de cette visite du Saint-Père?
13: L'une des images qui restera, c'est le sourire doux et rayonnant du pape durant cette visite. Le Saint-Père a dit hier dans l'avion qui le ramenait à Rome que ces 4 jours avaient été riches en bénédictions, presque des miracles. Autre image, ces foules en liesse et dans la prière, 1 300 000 personnes à Paris, Lourdes, Metz. Et là, dans ses prises de parole, on a vu le style de Léon direct qui, sans détour, s'est adressé aux catholiques et plus généralement à la société française.
14: Ce qui est légal n'est pas nécessairement moral.
13: Respecter le caractère sacré de la vie humaine, être attentif aux plus fragiles, construire les ponts du dialogue et servir la paix. Le pape a multiplié les messages, surtout à l'adresse de la jeunesse. Il l'encourage à être témoin de l'évangile, à s'engager. Vous êtes les saints de France, a lancé Léon au Stade de France devant 80 000 jeunes. N'ayez pas peur de l'avenir, a insisté le pape hier à Metz.
14: N'ayez pas peur de fonder une famille, de mettre des enfants au monde, de défendre la dignité de toute personne. Du premier instant dans le ventre de sa mère jusqu'à son dernier souffle.
13: et Léon XIV appellent les catholiques à l'unité et à dépasser leurs différences.
1: Frédéric Michel pour Europe 1, merci Frédéric. Léon XIV venu en France en laboureur des consciences, dans les champs, les vrais cette fois, les champs de betteraves sucrières notamment. Le moral est au plus bas cette année, la récolte 2026 s'annonce catastrophique, 30% inférieure à la normale. Des parcelles entières ont été anéanties par les vagues de chaleur, de sécheresse et les parasites. Illustration dans l'Aisne, Caroline Baudry.
15: Perché à 3 mètres de hauteur, Pierre pilote son engin agricole, vu sur les feuilles de betteraves sucrières clairsemées et sur la terre craquelée.
16: On pourrait passer son bras complètement dedans, dans les fissures du sol. On ne pouvait pas aller trop vite avec la machine. D'un autre côté, il faut garder une certaine vitesse pour pouvoir charger les petites betteraves.
15: Charger puis décharger ses légumes racines. Un monticule se forme devant Mathieu Vivier, l'exploitant agricole dépité.
17: On a des betteraves qui sont de petite taille par rapport à d'habitude, 30-40% de poids en moins, et on a quelques betteraves, vous voyez, qui sont complètement pourries, qui a subi de la piqûre du charançon.
15: Deux conséquences directes du manque de pluie sur son champ que scrute l'agriculteur sur son téléphone grâce à sa station météo connectée.
17: Du 1er avril au 28 septembre 2025, j'ai enregistré 350 mm et vous voyez, cette année, j'ai eu que 203 mm sur cette même durée. La plante a énormément souffert.
15: Le chiffre d'affaires aussi se désole Mathieu Vivier qui estime à 25% la perte financière pour cette récolte. À plus long terme, ce pourrait être la fin, dit-il, du sucre français dans les supermarchés, remplacé par du sucre importé de bien moins bonne qualité. Et Somme-sur-Marne, Caroline Baudry, Europe 1.
5: Le football et la victoire au bout du suspense pour l'équipe de France hier soir face à la Belgique.
1: But à la 88e minute, signé Michael Olise. Deux matchs, deux victoires pour les Bleus de Zidane en tête du groupe A de la Ligue des Nations. Prochaine rencontre vendredi contre l'Italie. Et puis la nuit du rugby, c'était hier soir sur Canal+, le ballon d'or de l'Ovalie en quelque sorte, et le doublé pour Jack Willis, le capitaine anglais du Stade Toulousain, sacré pour la deuxième saison consécutive meilleur joueur du top 14, pourtant écarté du 15 de la Rose parce qu'il joue à l'étranger. Dommage pour les Anglais, et tant mieux pour Toulouse. Dans un instant sur Europe 1, Charles Alonque est l'invité de Laurence Ferrari. Bon réveil, il est 8h10.
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4: Et notre invité ce matin dans la grande interview sur CNews et sur Europe 1, c'est Charles Lalongue. Bonjour à vous, bienvenue
6: Bonjour.
4: Sur nos antennes. Député UDR, auteur de ce livre, je jure de dire toute la vérité aux éditions Fayard. On va évoquer ce livre qui raconte les coulisses de la tumultueuse commission d'enquête sur l'audiovisuel public dont vous étiez le rapporteur du 12 novembre 2025 au 27 avril 2026. Ce que vous racontez est absolument hallucinant et je pense que les gens qui liront ce livre vont apprendre beaucoup de choses. Avant cela, si vous le permettez, deux questions d'actualité. Aujourd'hui, c'est une journée de mobilisation pour les fonctionnaires, le pouvoir d'achat, les revalorisations salariales. L'Union syndicale lycéenne appelle aussi à des mouvements dans les lycées. Hier, il y a eu beaucoup de heurts, 164 interpellations. Le ministre de l'Intérieur, Laurent Nunez, estime que les dirigeants politiques de la France insoumise sont des irresponsables. Est-ce que vous partagez ce constat de Laurent Nunez ?
7: Pour la première fois, j'ai l'impression que Laurent Nunez dit le réel. Effectivement, les cadres de la France insoumise, y compris des maires, sont tout bonnement des factieux, ils sont fiers de l'être, sont des séditieux, et on a l'impression que c'est un parti qui se nourrit du chaos, de la violence, à tous les étages de la société, ce qui est encore plus préoccupant.
4: Jean-Luc Mélenchon demande à ses élus de s'interposer, non pas de créer les troubles.
7: Ah ben, ils s'interposent tellement qu'on a pu voir, par exemple, le maire de Saint-Denis jeter une poubelle en feu, je crois, hier, sur les réseaux sociaux.
4: Il a expliqué que, justement, il avait tenté d'éteindre l'incendie.
7: Ah, il avait tenté d'éteindre l'incendie, il a été porté, oui, il a été porté par des lycéens juste après. Et il faut quand même aussi imaginer des proviseurs, des professeurs, des surveillants, qui parfois d'ailleurs sont les premières victimes de ces débordements, qui n'attendent qu'une chose de la part de leur maire, qui est dépositaire d'une certaine façon de l'autorité publique, qui est aussi dépositaire d'un certain nombre de mandats, notamment de police judiciaire, et de voir ce maire aller haranguer la foule, d'aller en fait au milieu de ces manifestants pour les enjoindre à une forme de radicalité, je trouve que c'est assez terrifiant. C'est une jeunesse qui parfois perd le sens de l'autorité.
4: Et aux jeunes et aux policiers qui...
7: On a vu les images, on a vu les images sur les réseaux sociaux. Ils jettent de l'huile sur le feu, parmi aussi une jeunesse qui a besoin de davantage de repères, qui a besoin aussi de davantage d'autorité, pas forcément non plus de plus d'argent dans l'éducation nationale dans ces quartiers qui en ont

0: Et on a des professeurs qui veulent aussi que leurs enfants puissent s'émanciper. On a des citoyens qui attendent autre chose de la part de leurs élus et de leurs maires que ce triste spectacle qui est exposé sur les réseaux sociaux et qui est là aussi pour faire des clics, faire des vues. Et je trouve ça passablement désagréable. Donc j'espère que l'État, pour une fois, saura faire entendre ce message de fermeté et d'autorité qu'on n'entend plus depuis malheureusement beaucoup d'années.
1: Il y a une vraie demande, encore une fois, de ce service public de l'éducation nationale d'avoir plus de moyens. Les moyens sont pourtant alloués, mais vont-ils au bon endroit? C'est la question aussi qu'on se posera sur l'audiovisuel public. Il y a des moyens considérables, peut-être ne sont-ils pas déployés au bon endroit?
0: Et je pense que l'argument de la gauche nous explique que tout doit passer par le débat des moyens est un sujet qui est totalement inopérant. On voit que l'éducation nationale, on voit qu'une forme de jeunesse manque simplement de repères, manque d'autorité, manque de figures tutélaires, notamment leurs maires, notamment leurs élus, notamment leurs professeurs, qui parfois sont dépossédés. Et c'est aussi pour ça que le jeu très dangereux auquel s'immisce et joue la France insoumise en ce moment est passablement, je crois, sape bien des fondements, bien des promesses de la République. Donc il est temps que tout le monde reprenne un peu ses esprits et que les jeunes rentrent dans leur classe pour étudier.
1: Charles Alloncle, député UDR, on est sur CNews et Europe 1. Autre fait d'actualité, le président du Rassemblement National, Jordan Bardella, s'est vigoureusement défendu hier sur notre antenne d'avoir écrit des propos antisémites lorsqu'il avait 17 ans, des faux grossiers, dit-il. C'est Mediapart qui fait ces pseudo-révélations, propos antisémites conspirationnistes qui auraient été écrits dans un cadre privé. Il annonce porter plainte en diffamation. Vous-même avez subi des attaques violentes. Est-ce que vous vous attendiez à ce type d'attaque pendant la campagne 2027?
0: Oui, très honnêtement, je m'y attendais et ça a l'air d'être aussi grotesque d'ailleurs que délirant. Jordan Bardella s'est parfaitement expliqué, il dément l'intégralité de ses propos. Il a demandé d'ailleurs à son avocat de porter plainte et je pense très sincèrement que l'extrême gauche et ses officines, dans des grands moments électoraux, entendent à chaque fois confisquer la démocratie. Ce qu'il faut rappeler aussi, c'est que Mediapart a été fondé par une personne, Edoui Plenel, qui en 1972 avait soutenu, défendu des attentats ignobles contre des athlètes israéliens. Donc il faut aussi voir d'où viennent ce type d'accusation. Donc je crois que ces officines-là n'ont strictement aucune leçon à donner à un dirigeant politique qui, jusque-là, s'est montré un grand ami d'Israël. Il y a quelques mois, a été reçu par des dirigeants israéliens dans ce pays. Il a toujours eu des mots absolument impeccables à l'égard de cette communauté. Donc, vous voyez, je pense que à mesure qu'on se rapprochera de cette échéance importante, à mesure aussi que les sondages porteront Marine Le Pen à l'Élysée et Jordan Bardella aussi à Matignon, il faudra s'attendre à ce type de calomnie. Et je trouve d'ailleurs que Jordan a été très digne hier. Et il faudra maintenant que les terrains soient en terrain judiciaire et que toute la lumière soit faite, parce que ce type d'accusation est absolument odieux.
1: Charles Alloncle, vous avez parlé d'officine, effectivement, officine médiatique pour certaines. Vous en avez fait les frais pendant cette fameuse commission d'enquête dont vous étiez le rapporteur, je l'ai dit, entre 2025 et 2026. Ce que vous révélez dans ce livre, je jure de dire toute la vérité, est proprement hallucinant. Je lis quelques phrases au tout début du livre. J'ai reçu mes premières menaces de mort, vécu mes premières cabales médiatiques d'une médiocrité crasse. J'ai croisé les pontes du journalisme qui souvent m'ont expliqué à voix basse que j'avais raison et qu'il ne fallait rien lâcher. J'ai rencontré des détenteurs de secrets inavouables. On m'a demandé de cesser d'utiliser ma ligne téléphonique classique et de mettre des messages cryptés. C'est une mafia que vous décrivez? C'est le fonctionnement d'une mafia?
0: Très honnêtement, je ne m'y attendais pas. Peut-être que j'avais un peu de naïveté au démarrage de ces 6 mois de commission d'enquête. Peut-être que je suis venu avec le regard d'un entrepreneur qui avait peu d'heures de vol politique à son actif. D'ailleurs, ce livre n'est pas un livre politique, c'est simplement le récit de quelqu'un à qui on a confié une mission importante, celle d'évaluer les politiques publiques, celle de faire la transparence sur un montant important, 4 milliards d'euros d'argent public pour financer l'audiovisuel public. Moi, vous savez, en tant qu'entrepreneur, chaque facture, j'ai dû la justifier, chaque dépense, j'ai dû la vérifier, chaque contrôle, j'ai dû l'accepter et m'y soumettre. Et je n'ai pas imaginé un seul instant qu'en ouvrant une telle mission, en faisant preuve de cette exigence aussi de vérification de où va l'argent, où vont les impôts des Français, je n'ai pas imaginé un seul instant toutes les oppositions auxquelles j'allais
1: vous
0: faire
1: vous
0: face.
1: Vous n'êtes pas dit pouvoir, argent, médias, ça c'est un cocktail explosif?
0: Je ne pensais pas que les frais de karaoké sur l'audiovisuel public, je ne pensais pas que les nuits d'hôtel au Majestic de Delphine Arnaud, je ne pensais pas que le salaire d'Élise Lucet qui fait cash investigation et qui fait de l'argent privé une affaire publique, mais qui refuse de faire de son salaire payé par l'argent public une affaire public. Je ne pensais pas très honnêtement que j'allais faire face à une telle opposition. C'est ce que je raconte dans ce livre. Beaucoup d'ailleurs de ces oppositions, beaucoup de ces obstacles ont été rendus publics pendant ces 6 mois, mais il y en a une très grande partie que j'ai gardée pour moi. parce que je savais très bien que

0: J'avais une ligne de crête très délicate. Le rapport a été adopté à une seule voix. Donc je ne pouvais pas tout dire. Il a failli ne pas être adopté jusqu'à la dernière minute de cette commission. Tous les travaux, toutes les auditions, toutes les commissions, tous les comptes rendus auraient pu disparaître. Et donc, il y a eu un exercice politique pendant ces 6 mois. Une fois que le travail a été abouti, une fois que le rapport a été publié, je savais que cet exercice de vérité pouvait être réalisé. Et c'est tout le sens d'ailleurs du livre que j'ai sorti.
1: Vous avez, dans un chapitre qui s'appelle « Des paroles et des actes », dressé un bilan chiffré de ce que la Commission a mis au jour. Environ 1 milliard d'euros d'argent public est versé chaque année à des producteurs privés. Et vous dites que ce n'est pas le problème du budget, c'est ce qui en est fait de cet argent. Est-ce que les choses ont changé depuis ou pas?
0: Et ce que je dénonce aussi, c'est cette hypocrisie de la gauche et des macronistes qui dénoncent à longueur de journée un risque de privatisation. Mais ils ne sont pas avec moi
1: ce
0: pour
1: que vous
0: dénoncer.
1: Ne demandez pas, hein.
0: Non, ce que je ne demande pas, et j'aimerais simplement un peu de lucidité. Quand vous avez un peu moins de 3 milliards d'euros d'argent public et de budget de France Télévisions chaque année, que 1 milliard d'euros par an est attribué à des sociétés de production privées pour produire des contenus de France Télévisions, alors que France Télévisions est une entreprise qui dispose de près de 9000 salariés, la privatisation financière est déjà à l'œuvre. Donc, vous avez une privatisation économique qui, en plus, fait les choux gras de quelques super producteurs et actionnaires comme M. Pigas, qui mène une vraie mission politique, culturelle, idéologique, avec l'argent des Français, pour produire des contenus du service public. Et à côté de ça, vous avez aussi une privatisation qui est idéologique. On l'a vu d'ailleurs récemment avec l'affaire Charles Sapin. Pendant 6 mois, le seul fait de poser des questions sur le respect du pluralisme m'a valu les pires procès. J'étais macartiste, j'étais procureur, j'étais un agent soi-disant de la privatisation que je n'ai jamais réclamé. Et là, bizarrement, la façon dont la direction et les syndicats de Radio France de respecter le pluralisme, ça a été d'évincé 2 minutes de chronique sur 160 heures de programme qui pouvaient prétendument être de droite.
1: Donc, ils ont prouvé en un week-end ce que vous avez mis 6 mois à prouver, c'est ça, Charles Alloncle ?
0: Je le déplore malheureusement, parce que ces 6 mois de commission d'enquête ont été faites aussi pour proposer des recommandations, pour sauver ces entreprises qui sont mal en point, qui sont minées par des gabegies, des dérives financières, des conflits d'intérêts, une absence aussi de respect total du pluralisme, ce qui est le moindre respect vis-à-vis de l'ensemble des Français qui financent ce service public. Donc, moi, vous savez, je me réjouirai jamais de voir des dirigeants et des syndicalistes miner une entreprise publique comme Radio France. Je crois qu'il y a 70 recommandations dans le rapport. Je crois que les dirigeants peuvent maintenant un peu faire preuve d'un sursaut qui serait quand même salutaire. Et j'espère que dans un an, la privatisation sera un mirage. Mais les signaux aujourd'hui que nous témoigne la direction de Radio France, malheureusement, nous contraint à ce type de débat.
1: Les Français sont néanmoins attachés à leur audiovisuel public. 69% ont plutôt une bonne image. Après, c'est vrai que selon un sondage Ipsos BVA à saisi, ils sont un peu circonspects sur l'information indépendante et fiable. Ils sont seulement 52% à penser qu'on leur donne sur ces antennes une information indépendante et fiable. Est-ce qu'il y a un moyen de sauver l'audiovisuel public ?
0: Sur la partie du pluralisme, il y avait une recommandation que je formulais, c'était d'en finir avec des éditorialistes made in service public, d'avoir par exemple un Patrick Cohen qui matin, midi et soir, le matin sur France Inter, le soir sur France 5, réalise des éditos. Je pense qu'au contraire, l'audiovisuel public dans un paysage d'archipélisation où on voit que les Français de plus en plus consomment des contenus qui les confortent dans leurs convictions, qu'il y a la puissance des algorithmes sur les réseaux sociaux qui les enferment aussi dans une bulle. Au contraire, l'audiovisuel public doit être un espace où on peut entendre et confronter des opinions divergentes. Donc la recommandation que je formulais...
1: C'était il y a 30 ou 40 ans ?
0: Absolument. Et la recommandation que je formulais, c'était simplement d'avoir une pluralité d'éditorialistes issus de médias de la presse écrite qui, par exemple, lundi matin, on pourrait avoir le Figaro, le lundi soir, les Échos, le mardi matin, Libération, le mardi soir, l'Express. Enfin, voilà, je ne vais pas tous vous les faire, mais ce serait l'honneur du service public de faire entendre aux Français des opinions et des idées qu'ils n'entendent pas et qu'ils ne lisent pas parce que aussi il y a ce phénomène d'archipélisation. Bon, visiblement, la direction de Radio France et les syndicalistes ont pris un chemin bien différent qui, en plus de ça, est en rupture de la loi. Le pluralisme est un objectif à valeur constitutionnelle, c'est un fondement du consentement à l'impôt. Ils le bafouent allègrement et ils en sont fiers. Donc je crois que...
1: Cette direction a failli ?
0: Cette direction a failli et la ministre de la Culture, on ne l'entend pas. L'ARCOM, on ne les entend pas. C'est ce que je révèle d'ailleurs, c'est ce que je raconte dans beaucoup de pages dans ce livre. Il y a un phénomène d'irresponsabilité institutionnalisée. Enfin, je viens du privé. On est soumis en tant qu'entrepreneur à beaucoup de contrôles et on s'est soumis évidemment volontiers. L'audiovisuel public n'a jamais eu de commission d'enquête sur le sujet. La Cour des comptes a attendu 10 ans pour réaliser un rapport. Il n'y a pas de règle de passation de contrat avec des sociétés de production de marché public parce que toutes les émissions sont considérées comme des œuvres culturelles. Vous n'avez aucune comptabilité analytique qui permet d'analyser les coûts de chacun des programmes. Enfin, tout ça souffre d'une irresponsabilité totale. Et derrière, vous avez des gabegies. Derrière, vous avez du copinage, vous avez du favoritisme. Et derrière, en fait, vous avez des Français qui doutent de plus en plus de l'utilisation de leur argent et des services publics qu'on leur délivre. Donc, dans ce climat de défiance, il est temps de faire preuve de transparence. Il est temps aussi de retrouver de l'efficacité dans la dépense publique.
1: Vous dites aussi, j'ai vu un système se radicaliser, se défendre, attaquer et protéger avec une remarquable énergie ses avantages qu'il savait, qu'il consacrait beaucoup d'énergie à tout cela. C'est quelque chose qui est assez évident que nous vivons aussi ici sur CNews et sur Europe 1.
0: Et ce que j'ai pu explorer, effectivement, c'est une forme de, ce qu'on appelle un système. C'est en fait une société de connivence où des personnalités qui n'ont pas forcément grand rapport pour le grand public se liguent du jour au lendemain pour essayer de contre-attaquer. Donc j'ai eu par exemple Showbiz qui a commis une tribune contre moi expliquant dans les premières semaines qu'il fallait à tout prix arrêter cette commission d'enquête. Il y a eu des acteurs, François Berléand, il y a eu des producteurs qui profitent d'argent public, il y a eu des hauts fonctionnaires, il y a eu des politiques comme Madame Taubira, il y a eu Julie Gayet, les parents de Julie Gayet. Après, vous avez eu des juristes, des éminents juristes qui nous expliquaient que les commissions d'enquête n'étaient peut-être pas constitutionnelles. Ils oubliaient simplement de dire que, depuis 2008, les commissions d'enquête étaient inscrites dans la Constitution. Vous avez eu des institutionnels, Madame Braun-Pivet, qui m'a rappelé à l'ordre sur l'antenne de France Inter le matin de l'audition de la présidente de Radio France. Vous avez des institutions, des hautes juridictions qui sont censées être indépendantes, comme la Cour des comptes, qui a refusé de nous transmettre des documents dans le cadre de la commission d'enquête, alors que la loi les y oblige. Vous avez tout un ensemble de personnes, je ne parle même pas du milieu associatif lourdement subventionné lui aussi, qui a commis un certain nombre de procédures contre moi, y compris des plaintes, pour essayer d'entraver les travaux. Donc ce que j'ai vécu à ma modeste échelle pendant ces 6 mois résume d'une certaine façon ce qu'on appelle le système, cette société de connivence qui à tout prix défendra des intérêts, défendra des amitiés, défendra des marges et une corporation, et ne voudra pas respecter ce fondement essentiel, éclairer les Français sur l'utilisation de leur argent.
1: Charles Alloncle, on est sur CNews et sur Europe 1. Votre livre, c'est « Je jure de dire toute la vérité ». Vous avez eu le sentiment de vivre une chasse à l'homme. Il y a eu des attaques personnelles contre vous, contre votre famille, des manipulations grossières à votre encontre. C'est ce que vous ressentez ?
0: Il y a eu, et j'ai probablement beaucoup de naïveté en entrant dans ces travaux, mais il y a eu des menaces de mort qui d'abord étaient formulées sur les réseaux sociaux, ensuite par mail, qui ensuite ont été envoyées par courrier de façon manuscrite. Il y a eu un député macroniste en pleine commission d'enquête qui m'a menacé en expliquant « t'inquiète, toi on va te régler ». C'est vraiment dans ce climat. Je pense notamment aussi à l'animateur Nagui qui, sur le plateau quotidien, devant plus de 2 millions de personnes, a inventé des engagements, une profession à mon père, a sali d'ailleurs mon nom de famille de façon totalement mensongère en expliquant qu'il pouvait être raciste et que s'il était à cette commission d'enquête, c'est parce que j'avais un problème avec les Égyptiens et les personnes qui étaient véganes. Enfin, il y a eu une sorte de délire et il y a eu une sorte de contre-attaque extrêmement offensive que j'ai difficilement supporté. Je pense qu'il y a beaucoup de députés qui ont des menaces de mort, mais quand, par exemple, la porte de votre immeuble est exposée dans un média, quand votre vie privée est fouillée pour le simple tort d'avoir réalisé une mission d'évaluation de politique publique, pour le simple tort d'avoir vérifié où va l'argent de l'audiovisuel public, pour le simple tort d'avoir demandé un salaire à des personnes qui sont payées par les Français, je vous avoue que ça m'a vraiment étonné sur les connivences et sur l'effet de résistance de personnes pour un tel sujet.
1: Vous racontez, Charles Alloncle, dans votre livre « Je jure de dire toute la vérité » chez Fayard, que certaines personnalités vous ont soutenu, reçu. Vous parlez notamment de l'ancien président de la République, Nicolas Sarkozy. Vous ne révélez pas ce qu'il vous a dit, mais vous dites « Lorsque je ressortis rue de Miroménil, Paris était gris, froid, indifférent, peu m'importait désormais. J'avais retrouvé l'élan. Il vous a conforté dans le fait que plus on vous attaque, plus il faut tenir bon ?»
0: Effectivement, il a eu notamment une maxime que je lui reconnais volontiers. Il m'expliquait que les personnes qui vous aiment et les personnes qui vous détestent vous enjoindront à une chose, c'est à celle de lever le pied. Et il m'a donné notamment cette maxime, une cible en mouvement est bien moins vulnérable qu'une cible à l'arrêt. Et il m'a notamment enjoint à faire preuve de transparence, à accomplir ma mission, qui est une mission de parlementaire, qui n'est pas simplement de voter la loi, mais aussi d'évaluer les politiques publiques. Il m'a expliqué et conforté dans mon bon droit de mener cette mission. Je en suis très reconnaissant. Moi, je viens de l'UMP, je viens des LR. J'ai été un peu élevé à l'école Sarkozy à l'époque, donc j'ai encore beaucoup d'affection pour lui. Et je crois que ces piliers-là, certaines personnes qui m'ont aidé, qui m'ont soutenu, moi, en tout cas, je m'en souviendrai parce que quand j'ai lu 80% des articles qui étaient commis à ce moment-là, si je m'en étais tenu à ça, j'aurais abandonné depuis longtemps.
1: Qu'est-ce qu'il faut faire pour l'audiovisuel public? Parce qu'encore une fois, on sait que les Français y sont attachés. Certains candidats, comme le Rassemblement National, prônent une privatisation totale, Reconquête également. Est-ce que c'est la solution, la privatisation, ou pas pour vous?
0: Bon, en tout cas, le cœur de ma mission n'était pas de me prononcer sur un arbitrage politique, c'était de formuler des recommandations pour sauver ces entreprises qui sont dans un marasme financier complet. France Télévisions, par exemple, a cumulé 80 millions de déficits en quelques années, leur trésorerie est négative, l'entreprise est menacée de dissolution financière. Donc tout l'objet de cette commission, c'était au contraire de formuler des propositions pour redresser ces entreprises. Après, quand vous voyez l'affaire Charles Sapin, quand il y a un nom, vous voyez l'affaire Patrick Cohen et Thomas Legrand, quand vous voyez cette succession d'entorses au pluralisme qui, en plus de ça, sont assumées aux plus hautes sphères de ces entreprises-là, vous dites avec regret que le signal qui est envoyé, c'est que ces entreprises probablement sont irréformables. Donc moi, j'espère que dans les 7 mois qui nous séparent de la présidentielle, la direction de Radio France, la direction de France Télévisions prendront les mesures nécessaires.
1: Il y en a quelques-unes qui ont été prises.
0: Qu'il y aura moins de gabegies, qu'il y aura plus de transparence, qu'il y aura moins de conflits d'intérêts, que le pluralisme sera respecté. Et j'espère que dans 7 mois, on parlera moins de la privatisation. Mais aujourd'hui, quand on écoute les syndicats et la direction de Radio France, on se dit que malheureusement, ces entreprises peut-être sont irréformables et que cette opportunité de privatisation pour simplement respecter l'impôt et l'argent des Français sera probablement inéluctable si aujourd'hui ces dirigeants ne font rien.
1: Charles Laloncle, votre livre, c'est Je jure de dire toute la vérité. Il y a des petits QR codes à la fin de certains chapitres qui renvoient aux auditions que vous avez menées à l'Assemblée nationale. Vous avez en amour le sentiment que toutes les personnalités de la télé qui sont venues, qui ont participé et ont été convoquées par vous, ont été sincères.
0: Alors, c'est pourquoi j'ai choisi, je jure, de dire la vérité, parce que c'est un serment qui est solennel, qui est mis au début de chacune des auditions, où les personnes lèvent la main droite en disant « je jure de dire la vérité, rien que la vérité, toute la vérité ». Et malheureusement, j'ai constaté que beaucoup avaient trahi ce serment, beaucoup avaient fait obstruction à nos missions, beaucoup avaient menti. Beaucoup, par exemple, je prends le cas d'Élise Lucet, qui est à la tête de l'entreprise, de l'émission Cache Investigation, qui a même refusé de révéler le montant pour lequel elle était payée par les Français. Alors que c'est le principe de sa profession. Je raconte aussi comment Delphine Ernotte a menti à plusieurs reprises sur des sujets fondamentaux comme le montant que les Français attribuent à France Télévisions chaque année. Je raconte comment la Cour des comptes a protégé les dirigeants de l'audiovisuel public en refusant d'envoyer un certain nombre d'informations et de documents. Donc tout ça me fait ressortir avec une fin de naïveté 6 mois après cette commission. Et je me dis que la démocratie représentative aujourd'hui est bien abîmée et que probablement qu'en 2027, le premier mandat qu'il faudra en tout cas poursuivre, c'est celui de redonner les clés, redonner un peu de souveraineté à ces Français qui payent beaucoup et à qui on demande aussi beaucoup de travail et de labeur.
1: Charles Laloncle, merci d'être notre invité. Je jure tout, dire toute la vérité aux éditions Fayard. Bonne journée à vous.
2: Merci Charles Laloncle, merci Laurence Ferrari. Dans un instant sur Europe 1, vos signatures du mardi, Eugénie Bastier, et votre livre du jour avec Nicolas Carreau. Il est 8h34, bon réveil.
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16: Il est 8h36, très bon début de journée avec Europe 1 Matin et Dimitri Pavlenko jusqu'à 9h.
2: Pascal Praud va nous rejoindre dans quelques minutes pour nous livrer le sommaire de la journée. La revue de presse d'Europe 1 aussi avec Olivier Delagarde. Eugénie Bastier est avec nous. Bonjour Eugénie.
17: Bonjour à tous.
2: Dans quelques minutes, vous nous parlerez de cette leçon du pape sur la foi et la loi. Cette phrase dont on a beaucoup parlé sur Europe 1, ce qui est légal n'est pas nécessairement moral, ça vous a beaucoup inspiré. Mais d'abord, le livre du jour. Bonjour Nicolas Caro.
18: Bonjour Dimitri.
2: Ce matin, le nouveau roman de Nicolas Rey. Ah non, c'est pas celui-là, pardon.
18: C'est demain,
2: pas
18: ça, la... mais soyez patients. Là, c'est un Américain.
2: Je vous laisse démarrer.
18: C'est Jay McInerney. Vous vous souvenez, dans les années 70-80, il y avait les Guitar Heroes, les Eric Clapton, les Jimmy Page, les mythes, en fait. Et bien, lui, Jay McInerney, il fait partie des Book Heroes, figure incontournable du New York des années 80, comme Bret Easton Ellis, par exemple. Jay McInerney, c'est Bright Light Big City, ou 30 ans et des poussières. Justement, celui-là, c'était le premier volet de l'histoire d'un couple, Corinne et Russell Calloway. À l'époque, qu'ils avaient 30 ans, publié en 92, ils traversaient la crise financière de 87. À chaque fois, maintenant, on les retrouve à des moments charnières pour le pays ou le monde et pour eux. Ensuite, il y a eu La Belle Vie, ça se passait pendant le 11 septembre 2001, donc, puis Les Jours enfuis en 2016.
2: Et donc celui-ci, c'est le quatrième. Hein.
18: Et dernier, et on est en 2020. On parle vaguement dans les dîners branchés et fancy de New York de cette épidémie, vous vous souvenez, de ces Italiens qui doivent rester chez eux. Ça ricane pas mal pour l'instant. D'ailleurs, ils sont en plein cluster dans ce dîner. Pour l'instant, comme tout le monde, Russell et Corinne ont autre chose à penser. Ils aident leur fille Story à se lancer. Elle est devenue chef d'un resto très chic. Il y a une soirée d'inauguration à organiser avec des invités triés sur le volet et des journées analyste et tout. Parallèlement, bien entendu, on suit les histoires personnelles de Russell et Corinne et leurs enfants, de leur couple aussi, qui est le troisième personnage principal d'une certaine manière. Il a tout traversé, ce couple. La crainte du déclassement social parfois, dans leur cas une chute de très haut, des liaisons, de l'ennui, etc.
2: Il faut avoir lu les trois précédents pour se plonger dans celui-ci.
18: Bah, il le faut parce qu'ils sont géniaux, mais vous pouvez très très bien commencer par celui-là sans aucun problème. On est tellement content de les retrouver, avec leurs défauts, leur brio et la tendresse avec laquelle Jay McInerney les décrit. Et bon, c'est le dernier de la tétralogie, donc à la fin, ça se coud en revanche, pour ceux qui sont fans, d'avoir terminé le cycle. Faites un petit peu attention à vous.
2: Voilà, rendez-vous sur l'autre rive, le dernier Jay McInerney, donc le dernier d'une tétralogie, j'allais dire un quatuor, mais non, une tétralogie, vous avez raison. Et le Nicolas Rey, ce sera demain.
18: Ce sera demain.
2: Ce sera demain.
18: Il arrive.
17: Mais on a hâte.
2: Merci beaucoup Nicolas Caro.
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2: Et place à votre signature, donc, du mardi. Bonjour Eugénie Bastier.
17: Bonjour à tous.
2: Eugénie, le voyage du pape s'est achevé hier soir. Vous souhaitiez revenir sur une phrase qui vous a particulièrement marqué, celle que le pape a prononcée à Lourdes en s'adressant aux soignants qui veillent sur les personnes malades. Avant de vous entendre, on va écouter Léon XIV.
19: Ce qui est légal n'est pas nécessairement moral.
17: Oui, ce qui est légal n'est pas nécessairement moral. Cette phrase m'a frappée avec la force de l'évidence. En quelques mots, Léon XIV résume l'un des grands malentendus de notre époque. Alors, le pape faisait évidemment référence à l'euthanasie, votée sous le mandat d'Emmanuel Macron. À plusieurs reprises, pendant son séjour, il a condamné cette logique de la mort programmée. Et alors que certains voudraient remettre en cause la clause de conscience des soignants qui refusent de pratiquer l'euthanasie ou l'avortement, cette phrase résonne comme la défense d'un acquis essentiel de la civilisation occidentale, largement façonné par le christianisme, la liberté de conscience.
2: Alors, cette phrase, ce qui est légal n'est pas nécessairement moral, est-ce qu'elle n'est pas dangereuse ? Est-ce qu'elle ne signifie pas que les catholiques devraient se soustraire aux lois de la République ?
17: Non, elle signifie simplement qu'au-dessus des lois écrites demeure la conscience. On pourrait rappeler d'ailleurs à certains progressistes que ce principe leur est familier. Les adversaires de la peine de mort la jugeaient immorale lorsqu'elle était encore légale. Le fait qu'une chose soit permise par le droit n'a jamais suffi à clore la discussion morale. Pour les chrétiens, la loi ne crée pas le bien et le mal, même si elle doit, autant que possible, les reconnaître. C'est ce que la tradition chrétienne appelle la loi naturelle, l'idée que certaines règles du juste et de l'injuste sont antérieures au droit positif et ne dépendent pas entièrement d'un vote au Parlement. C'est Antigone invoquant les lois non écrites contre Créon. C'est au nom de cette conviction aussi que les chrétiens de la Rose Blanche ont opposé le droit naturel au droit positif nazi. Face à eux, Eichmann incarnait au contraire la terrible excuse de la légalité. J'obéissais aux ordres.
5: Mais ça ne conduit pas le chrétien à vouloir se séparer des lois de la cité ?
17: Non, le chrétien n'est pas un zadiste qui pratiquerait la désobéissance civile à longueur de journée. Le catholicisme ne dit pas qu'il faut se soustraire à la loi commune. Il dit qu'il ne suffit pas de respecter la loi pour être un homme juste. Montesquieu avait une très belle image. Il disait que si le christianisme est la plus puissante des religions pour organiser une société, c'est parce qu'elle ne tient pas l'homme par une chaîne, mais par un nombre innombrable de fils. Une société ne tient pas seulement par ses lois, parce que le gendarme menace et que le juge sanctionne. Elle tient aussi par ses mœurs, les devoirs et la conscience de ses citoyens. Elle tient parce que des hommes se sentent obligés, même lorsque personne ne les regarde. Or, nous avons tellement pris l'habitude de faire de la loi la source ultime de toute légitimité que nous lui demandons désormais de consacrer le moindre de nos désirs et de prohiber la moindre de nos répulsions. Au fond, nous ne savons plus très bien distinguer ce qui relève de la loi et ce qui relève des mœurs, ce qui doit être interdit et ce qui doit être simplement désapprouvé. Ce que l'État doit sanctionner et ce que la conscience doit juger. C'est aussi pourquoi inscrire les racines chrétiennes dans la Constitution, aussi séduisante que puisse paraître l'idée, ne suffira jamais à assurer l'avenir chrétien de notre civilisation si par ailleurs les mœurs chrétiennes s'affaissent. La culture et la civilisation catholique ne sont pas le produit d'articles de loi, mais le fruit d'une liberté et d'une discipline intérieure.
5: Signature Europe 1, Eugénie Bastier. Merci beaucoup, Eugénie. Il est 8h42 sur Europe 1. Dans un instant, votre revue de presse avec Olivier Delagarde et Pascal Pro. À tout de suite sur Europe 1.
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16: 8h44 sur Europe 1, Dimitri Pavlenko.
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16: 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Ah bah il arrive, Pascal voilà. Pro, il est là.
5: Pascal Pro.
16: Vous voyez, ça ne part pas, les jingles ne partent pas tant que Pascal Pro n'est pas dans le
5: voilà,
16: studio.
5: Voilà, c'est ça, nous l'attendions pour que le jingle démarre. Bah oui, c'est, en fait, c'est
32: fini.
16: Les machines obéissent à Pascal Pro.
5: Il y a un détecteur de Pascal Pro dans le studio, relié directement à la console de Jean Lesneuf, notre réalisateur préféré. Bonjour Pascal.
32: Comment ça va ?
5: Bah écoutez, très bien, vous-même. De qu'est-ce qui vous intéresse ce jour dans l'actualité ?
32: On va parler évidemment de Jordan Bardella, parce que là... période des boules puantes, possiblement en tout cas, parce qu'il faudra attendre, bien sûr, peut-être que Mediaport apportera des preuves à ces accusations, mais On le sait, la campagne présidentielle sera terrible, d'une très grande dureté. Elle sera entre politique, mais elle sera également entre médias. Parce qu'il ne vous a pas échappé que certains médias sont en campagne électorale. Et effectivement, Mediapart fait partie de ces médias qui ont un positionnement à gauche et même d'extrême gauche. Donc, Jordan Bardella est leur cible. Ce matin, Jordan Bardella était
5: hier
32: avec nous
5: hier,
32: et il a démenti. Donc après, c'est à la charge de la preuve revient à Mediapart.
5: Absolument. Autre sujet qui vous intéresse peut-être, les lycées, les blocages dans les lycées.
32: Ben, les
5: on
32: lycées,
5: en parle beaucoup ce matin.
32: Oui,
5: sur
32: parce
5: Europe 1.
32: Que ce qui est intéressant dans les lycées, mais c'est l'instrumentalisation politique, là encore, de l'extrême gauche. Les images que vous voyez sont quand même délirantes. C'est-à-dire que vous voyez, moi je n'ai pas souvenir d'avoir vu un maire d'une ville porté en triomphe par des élèves pour aller je ne sais où. Vous avez également les professeurs qui nous donnent des informations sur le classement PISA puisqu'ils se mettent avec leurs élèves et qui souhaitent également le blocage des étudiants, des lycéens. Enfin, c'est un drôle de pays quand même. Alors, c'est pas partout. Évidemment, c'est pas dans tous les quartiers de France, mais ce qui se passe dans certains quartiers, dans certains lycées, j'imagine que des parents qui voient ça, ils se disent « Tiens, je vais peut-être mettre mes enfants dans le privé parce que j'ai pas envie... »
5: Alors pour l'heure, c'est vrai, vous avez raison d'insister, c'est circonscrit 160 lycées en gros sur 3700 lycées en France.
32: Oui, bien sûr, mais c'est...
5: Mais c'est... on va voir comment ça prospère. Est-ce que ce sera...
32: Prospère, youblaboum.
5: Oh bah oui.
32: Bien sûr.
17: Le roi du Paris.
5: Est-ce que ce sera octobre
32: comme
5: rouge
32: comme disait Maurice Chevalier.
5: Oui, absolument.
0: Roi du macadam.
32: C'est le roi du pain d'épices. Non, mais du macadam. Ouais. Parce que... C'est la pub, Prosper. Youplaboum, c'est le roi du pain d'épices.
5: Prosper,
32: Youplaboum, c'est le roi du macadam.
5: Absolument.
32: Et une chanson qu'on ne pourrait plus chanter si vous écoutez les paroles de Prosper.
0: Parce que c'est un souteneur.
32: C'est un souteneur. Exactement.
5: D'où le roi
17: du Mac.
32: Mais je vais vous dire, le mot souteneur, je ne suis même pas sûr que la jeune génération sache précisément ce qu'est un souteneur.
5: Ben
32: donc
5: écoutez,
32: on dérive, hein, on est parti, mais bon, on aime un peu la légèreté.
5: L'esprit d'escalier.
32: L'esprit d'escalier, exactement. Mais bon, vous prenez l'ascenseur plus souvent.
5: Voilà, c'est ça, exactement. Pascal, on vous retrouve cet après-midi de 16h à 18h avec les auditeurs d'Europe 1, on vous attend.
32: J'espère.
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5: Allez, à tout à l'heure, Pascal.
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5: Place à la revue de presse d'Europe 1, Olivier Delagarde. L'on reparle encore du pape ce matin.
0: Oui, comme si la presse voulait faire durer le plaisir en attendant les hebdos qui ne manqueront pas de revenir sur ces 4 jours de grâce. La Croix consacre d'ores et déjà ce matin 30 pages à ce voyage, à ce pape dans le cœur des Français, pour reprendre son titre de une. 30 pages de textes, de photos, dont celle qui résume à elle seule ce voyage. Elle a été prise juste avant la messe de la place de la Concorde, photo de cette petite fille handicapée, en robe bleue, que l'on a portée jusque dans les bras du pape. Cliché de cet instant où Léon l'a saisie, l'a bénie en portant sur elle un regard d'une infinie douceur. Pour découvrir son histoire, c'est le papier de Solène Vary du Figaro qu'il faut lire ce matin. Cette petite fille de 11 ans s'appelle Marie Garance Noël. Ses parents, Clotilde et Nicolas, sont extraordinaires. Ils ont 10 enfants, dont 4 porteurs de handicap, 4 enfants dont personne ne voulait et qu'ils ont adoptés. Ce samedi, les Noëls étaient positionnés dans un carré réservé aux personnes à mobilité réduite et rien n'était prévu. Tout s'est joué en quelques secondes, raconte leur mère qui salue l'intervention d'une vieille dame et de 2 jeunes rigolos. Un souffle passe et voilà Marie Garance portée à bout de bras et présentée au pape. C'était un moment suspendu, une respiration et la mise en valeur soudaine d'enfants peu accueillis dans la société, poursuit la mère de famille. Cette bénédiction pontificale est pour elle une reconnaissance mondiale de cette humanité mise de côté, des enfants fragiles, malades, malmenés, délaissés, mais aussi une consolation pour toutes les mères qui donnent la vie à ces enfants.
5: Alors oui, il y a cette image, hein, Marie Garance donc dans les bras du pape, restera aussi de ce voyage quelques messages politiques.
0: Bien sûr, Dimitri, refus de la loi sur l'euthanasie, crainte d'un monde dominé par les machines, accueil des migrants, racines chrétiennes de l'Europe, mais peut-être que dans quelques années, quand il appartiendra non plus aux commentateurs, aux journalistes, mais aux historiens de porter un jugement sur ce voyage, peut-être diront-ils qu'il aura marqué finalement la fin des 10 ans de présidence d'Emmanuel Macron. Un mandat qui se sera achevé par cette chaise vide au premier rang de cette place de la Concorde. Macron a d'ailleurs sans doute compris un peu tard qu'il venait de faire la dernière erreur de son quinquennat. Il a eu beau courir à Metz ensuite, comme d'autres sont allés à Canossa, le train de l'histoire ne se rattrape pas d'un coup d'avion. Certes, la visite pontificale était spirituelle, mais les politiques auraient tort de ne pas méditer quelques leçons, écrit aussi Vincent Trémolet-Villers à la une du Figaro, et de s'inspirer d'abord de cette absence de pathos, d'emphase lyrique. Sur le fond, ensuite, Léon XIV a regardé le pouvoir droit dans les yeux, pour déplorer ses abandons sur la dignité des plus faibles, sur les racines de l'Europe, sur les conditions d'un accueil décent, sur la liberté scolaire. Frappé par sa majesté, poursuit-il, ceux qui s'acharnent à déchristianiser nos lois, nos coutumes, nos écoles, ont applaudi des deux mains. Tartuffe n'est pas toujours en soutane, conclut-il, il porte magnifiquement le costume trois pièces.
5: Ce qui nous amène à parler de la grève des fonctionnaires.
0: Oui, parce qu'apparemment, Tartuffe peut porter aussi une chasuble CFDT et un porte-voix. C'est Dominique Seux qui, à la une des Échos ce matin, entend dénoncer le trop-plein d'hypocrisie des fonctionnaires. Ils seront en grève aujourd'hui pour protester contre le gel de leur point d'indice. Seulement, précise Seux, et selon la Cour des comptes, la rémunération moyenne des personnes en place a grimpé dans la fonction publique de 16% entre 2012 et 2024, ce qui n'est pas si mal. Le problème, c'est que leur nombre ne cesse de croître. On compte dans notre pays 500 000 de fonctionnaires de plus par rapport au début des années 2010. Voilà le problème.
5: Alors après Tartuffe, Pénélope, que voulez-vous dire ?
0: Mais vous savez, Pénélope, hein, c'est la femme d'Ulysse qui, la nuit, défaisait l'ouvrage qu'elle tissait le jour. Eh bien, Pénélope, apparemment, vit à Bercy. Pourquoi est-ce que je vous dis ça ? Vous vous souvenez des baisses d'impôts, de la politique de l'offre ? Selon l'Institut Rexecode, la moitié de ces baisses ont déjà été annulées par des hausses intervenues depuis la dissolution, vous lirez cela à la une de l'Opinion. 37 milliards d'impôts supplémentaires. Et ce n'est pas fini, prévient Marc Vigneault. Allez, on termine par une devinette, mais que je ne vous pose pas, parce que je sais que vous connaissez la réponse.
5: Ah oui, on va faire comme si on l'ignorait.
0: Bon, voilà.
5: Allons-y.
0: Alors, combien gagne Zinedine Zidane à la tête de l'équipe de France ?
17: Aucune idée.
0: C'est bien joué. La réponse est dans l'équipe. Vous voyez, son salaire est de 300 000 euros bruts par mois.
5: Ah oui.
0: Bon, alors la différence des fonctionnaires, il n'a pas eu d'augmentation. C'est le même salaire que Didier Deschamps, nous apprend Étienne Moiti. Salaire confortable, on va dire, mais qui ne prend pas en compte les primes de match et surtout ne comptabilise pas tous ces contrats publicitaires hors équipe de France. Alors, 300 000 euros par mois, est-ce que c'est indécent au regard des traitements des fonctionnaires ? Est-ce que c'est une juste rétribution compte tenu de son talent ? Je me garderai bien de répondre. En tout cas, ce qui est formidable avec ce type de sujet, c'est que vous pouvez aller au bistrot avec. Tout le monde a un avis sur la question.
17: Certains joueurs.
5: Oui, si vous me permettez, Olivier, 300 000 euros quand on s'appelle Zinedine Zidane, c'est presque du bénévolat. Et c'est...
0: Mais voyez, on est au bistrot.
17: Non, mais c'est vrai, ça fait causer.
0: Monsieur Pavlenko, moi je vous dis.
5: À comparer aux rémunérations des patrons de grandes entreprises publiques, type la SNCF ou EDF, qui sont sur ces montants de 300 000 euros, et d'où la difficulté qu'on a aussi à recruter des dirigeants de très haut niveau pour ces postes-là, parce que vous allez ailleurs dans le privé, vous gagnez...
0: Vous êtes sûr qu'ils sont 300 000 euros par mois ?
5: Oui, Jean-Pierre Farandou, quand il était patron de la SNCF, pas par mois, par an.
0: Ah, mais c'est par mois.
17: C'est par mois,
5: Zinedine Zidane. Ah, oui, Zinedine Zidane.
0: C'est du bénévolat amélioré. On est au bistrot, hein. C'est parfait. Hein.
5: Mais c'est beaucoup, 300 000 euros par mois, finalement.
17: Mais c'est moins que certains joueurs.
5: Ah bon, écoutez,
0: par
5: non.
0: Mois.
5: Non, mais ça
0: par
5: an, ça ne m'aurait pas choqué.
0: 3,6 millions par an.
5: Ah oui, non, c'est pas mal.
17: C'est un beau salaire.
5: C'est pas mal. Mais
0: c'est du brut. C'est du bruit.
17: Oui.
5: Bon, eh bien, écoutez, sur ces considérations, mon cher Olivier, merci beaucoup. On vous retrouve demain matin, prochaine revue de presse. 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
5: Voilà, vous savez tout. Je vous souhaite une excellente journée. L'heure des pros dans un instant sur Europe 1.
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36: Bonjour à tous et bienvenue à l'heure des pros. Ce matin, sur l'antenne d'Europe 1 et sur celle de CNews, nous sommes ensemble jusqu'à 11h. Le site d'information en ligne Mediapart attribue à Jordan Bardella des écrits, des propos antisémites qu'il aurait tenus en 2013, au commencement de son engagement militant au Front National. Mediapart assure avoir authentifié ces messages sans en apporter la preuve dans son enquête mise en ligne hier après-midi. Jordan Bardella a démenti hier soir ses accusations et porté plainte pour diffamation. Les enquêtes de Mediapart sont à lire avec précaution. En avril 2012, Mediapart publiait une note attribuée au service secret libyen évoquant un financement de 50 millions d'euros de la campagne présidentielle de Nicolas Sarkozy. La justice a considéré que ce document était, je cite, « improbable, faux ». Mediapart est engagé dans un combat politique à l'image de son fondateur, Edoui Plenel. Il est utile de rappeler que M. Plenel, sous le pseudonyme de Joseph Krasny, faisait l'éloge en 1972 de Septembre Noir, l'organisation qui avait exécuté 11 athlètes israéliens pendant les Jeux Olympiques de Munich. Aucun révolutionnaire ne peut se désolidariser de Septembre Noir, écrivait Plenel dans Rouge, l'hebdomadaire de la Ligue communiste révolutionnaire. On rappellera que le journal Le Monde menace sous la direction de Plenel une campagne infâme contre Dominique Baudis, ancien maire de Toulouse, accusé faussement de crimes sexuels avant de mourir peu après d'un cancer généralisé. On rappellera aussi que Mediapart fut condamné en 2019 pour diffamation après un article à charge contre Vincent Bolloré. Condamné à nouveau en 2025, toujours pour diffamation, cette fois contre Christian Estrosi. J'ajoute que Mediapart publia en janvier 2026 une enquête sur les troubles connexion Corse, je cite, que j'entretiendrai personnellement avec l'île de beauté. L'accusation était si grotesque qu'il n'y a jamais eu de second papier. Bref, pour rester dans l'atmosphère religieuse, ce que publie Mediapart n'est pas parole d'évangile. On attendra donc la suite et les preuves que doit apporter le média en ligne pour justifier les accusations contre Jordan Bardella, qui préfigure une campagne présidentielle durant laquelle il ne faut pas exclure la possibilité de boules puantes lancées ici ou là. Il est 9h, Augustin Donadieu.
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3: Bonjour Pascal, bonjour à tous. Une journée de grève de la fonction publique est prévue aujourd'hui parmi les manifestants. Entre 5 000 et 10 000 pompiers vont répondre à l'appel. Plus de 170 manifestations sont attendues partout en France. L'objectif, mettre la pression sur le gouvernement à 2 jours de la présentation du budget pour 2027. Laurent Nunez dénonce, je cite, des violences inacceptables après une journée de manifestation et blocage de lycées. Hier, 164 interpellations ont eu lieu. 12 membres des forces de l'ordre, 8 enseignants et une douzaine de lycéens ont été blessés. Une nouvelle journée de mobilisation est attendue aujourd'hui partout en France. 2 ans de prison avec sursis ont été requis contre François Bayrou, suivi d'une amende de 50 000 euros et 3 ans d'inéligibilité avec sursis. L'ancien Premier ministre comparaissait en appel dans le dossier des assistants d'eurodéputés du Modem. Pour rappel, pendant plus de 10 ans, il aurait employé pour le mouvement centriste des assistants parlementaires d'eurodéputés payés par le Parlement européen. À l'étranger, au Royaume-Uni, les 5 hommes suspectés de préparer un acte terroriste ont été remis en liberté sous caution. Ils ont été arrêtés dimanche matin sur la base de la Royal Air Force à Fairford, utilisée par l'armée américaine. Ils sont soupçonnés d'infraction à la loi sur les explosifs ainsi que de préparation d'un acte terroriste. Et toujours à l'étranger, l'ouragan Polo vient de frapper la côte mexicaine, classée catégorie 3 sur 5 sur l'échelle de Saffir-Simpson. Polo est le premier de la saison des cyclones à toucher la terre dans la région. Le centre américain des ouragans a mis en garde contre des vents potentiellement mortels et des crues éclairs jusqu'à 175 km/h.
36: Merci beaucoup Augustin, on est ce matin avec Charlotte Dornelas. C'est difficile Charlotte de revenir sur Terre après ces 3 jours, on était peut-être mieux au ciel. Mais
12: L'atterrissage
36: est un peu rude, mais bon, j'ai écouté France Inter tout à l'heure et Monsieur Cohen nous expliquait que le voyage du pape était un fiasco. Donc on pourra l'écouter tout à l'heure, mais bon, chacun voit midi à sa porte, comme dirait l'autre. Joseph Massescaron est là, Georges Fenech, Vincent Hervouet et Jacques Serret sont là pour parler évidemment de Jordan Bardella qui était avec nous hier soir. Vous avez peut-être vu son intervention, il est visé hier par une enquête de Mediapart, lui attribuant des écrits antisémites en 2013, des propos aussi quand il était un jeune adhérent du parti. Je précise que Mediapart dit qu'il a authentifié ses écrits et ses documents, mais il n'a pas produit la preuve. Donc écoutez ce que disait M. Bardella hier soir.
13: Ces propos sont parfaitement délirants. Ils ne sont pas les miens, pas plus qu'ils ne sont ceux du jeune adolescent de 17 ans que j'étais à l'époque, qui était adhérent du Front National à l'époque, mais qui n'en était pas un militant, contrairement à ce qui est écrit par Mediapart, et donc qui n'avait pas de contact avec des personnes qui militaient au sein du parti à l'époque. Je les conteste. J'ai évidemment missionné mon avocat qui a déposé une plainte en diffamation.
36: Est-ce quelque chose qui est organisé? Jordan Bardella se posait la question hier.
13: Je pense qu'on est face à quelque chose d'extrêmement organisé, qui certainement a été organisé sur de nombreux mois et qui devait sortir dans l'hypothèse où j'étais candidat à l'élection présidentielle. Ça ressemble à une opération de barbouzerie. Soit Mediapart en est à l'origine, et vous avez raison de rappeler que cela ne s'appuie sur rien au moment où on se parle, et à ce moment-là, c'est extrêmement grave. Soit Mediapart se fait enfumer par des gens qui ont un intérêt à cette opération de déstabilisation, et c'est encore plus grave.
36: Marine Le Pen a réagi assez fortement, d'ailleurs elle a, j'ai envie de dire, réagi encore plus fortement que Jordan Bardella. Je vous propose de l'écouter, Madame Le Pen.
15: Vous ne ferez croire ça à personne. À personne. Pas une personne normalement constituée ne peut croire à cette dinguerie. Je ne sais même pas de quoi vous parlez, mais ça me paraît tellement dingue que oui, ça ne peut être évidemment qu'un faux, qu'une manip, qu'une barbouzerie. dont Mediapart a l'habitude d'ailleurs.
36: Je salue Jean-François Copé qui, depuis qu'il est passé sur ce plateau, manifestement fait une obsession peut-être sur ma personne, puisqu'il ce matin il était sur RTL. Il a dit s'il ne les a pas prononcés, il faudra donc bien qu'il se confronte ou non aux preuves de Mediapart. Dans tous les cas de figure, lui s'est expliqué sur le sujet sur CNews avec un Pascal Praud qu'on connaît bien, qui ne l'a jamais interrompu. Il est extraordinaire, Monsieur Copé. Je trouve, mais on est dans un monde merveilleux. Vous avez quelqu'un qui est accusé. En l'occurrence, Jordan Bardella. Il n'y a pas de preuve qui est apportée dans le papier. Il est en présomption d'innocence. Je lui donne la parole. Par définition, je ne peux pas lui apporter des preuves contraires. Je ne les ai pas. Et elles ne sont pas dans le papier. Donc je lui demande, est-ce que vous avez dit cela ? Il dit non. Que voulez-vous que je fasse ? Que voulez-vous qu'il fît contre trois ? Qu'il mourût ou qu'un beau désespoir alors le secourut, comme dit l'autre. Non mais, c'est, mais monsieur Copé, je t'assure, depuis que je lui ai dit qu'il symbolisait l'échec politique des 30 ou 40 dernières années, il est en colère. Bon, il a vendu 2000 livres, faut pas lui en vouloir, ou 3000. Bon, Zara Gnavo en a vendu 400 000, ou va en vendre 400 000. Mais bon, je le salue, monsieur Copé, s'il veut revenir sur ce plateau, il est le bienvenu.
0: S'il a été accueilli ici, il faut quand même le dire avec force. Avec politesse, mais en dépit d'un livre qui fondamentalement est mauvais.
36: Jean-François Copé ?
0: Oui.
36: Oui, il n'est pas là, ne remettez pas une pièce dans la mèche. Mais ce que je trouve extraordinaire, c'est que je vois pas.
0: Je fais une explication sur ce que signifie le mot populisme.
36: Mais je ne vois pas. Oui, mais je vois pas ce que je viens faire dans la bouche de Monsieur Copé, qui me fiche la paix, qui s'occupe de ses électeurs et de sa brillante carrière politique et
0: de la garantie qui va passer ailleurs.
36: Et de sa brillante carrière politique, il se croyait président de la République, il termine maire de Meaux. C'est bien, c'est déjà ça. Mais enfin, c'est qui me voilà, qui m'oublie. Voilà, qu'il m'oublie, monsieur Copé.
5: Je dirai rien.
36: Comment ?
5: Je dirai rien.
36: Ah oui, c'est votre ami ?
5: Oui.
36: Ah oui, bah, ouais, mais alors bah, vous êtes un bon ami. Vous l'avez vu, l'interview de Jean-François Copé ? Jordan Bardella ?
5: Oui, je l'ai regardé hier soir.
36: Et alors, vous avez quelque chose à y redire ?
5: Ah, rien du tout.
36: Bon, bah, vous lui direz.
5: Vous étiez dans un rôle.
36: Voilà, vous lui direz.
5: Il se défend. Et il n'y a pas de preuve, vous avez raison. En tout cas, ça augure bien de ce que va être cette campagne, ça c'est sûr.
36: Ben bien sûr. Et M. Copé, qui effectivement doit faire une obsession sur Jordan Bardella. Enfin, la présomption d'innocence, elle peut exister quand même.
5: Il n'y a même pas de présomption d'innocence. Il est accusé de rien.
36: Ah ben si, il est accusé par
5: Mediapart.
36: Il est accusé par Mediapart.
5: La présomption d'innocence est devant la justice.
0: Ouais, voilà.
5: Mais la justice n'est pas saisie. Sauf qu'il est plaignant.
0: Bon. La réactivité immédiate de Jonathan Arfi, il faut le dire, du président du CRIF, immédiate, tout de suite. Il commence par si c'est fait et avéré, pour ensuite après faire comme
36: Joseph
0: si c'est
36: Massé
0: fait, faire comme si c'est fait était avéré. Et alors tout y passe, la dédiabilisation du RN, tout y passe. C'est-à-dire comme si c'était un soulagement pour lui.
36: Mais il faut attendre, peut-être, si Mediapart apporte les preuves, alors je ne sais pas si vous avez pu enquêter Jacques Seret et vous représentez le service politique d'Europe 1 à cette table, si vous avez des informations à nous donner, moi je n'en ai pas.
16: Pas d'informations non plus. Après, Jordan Bardella, qui était sur votre plateau hier, s'attend à ce que des éléments soient fournis par Mediapart. Et c'est vrai que les méthodes de Mediapart, dès qu'ils sortent une affaire de cette importance là, ils vont feuilletonner. Et Mediapart a utilisé ce terme, et Jordan Bardella a utilisé ce terme hier. Donc il s'attend évidemment à ce que dans les prochaines heures ou les prochains jours, Mediapart sorte des éléments vrai ou faux, et là, est-ce qu'il les démentira là aussi ?
36: Il y a pas mal de réactions. Là où vous avez raison, c'est que ceux qui n'aiment pas le Rassemblement National ou ceux qui, j'ai vu la une des journaux ce matin, prennent ça pour un fait avéré. Bon, moi, je vous assure, j'ai rien contre Mediapart. Je sais simplement que quand ils parlent de moi, l'année dernière, c'était le 29 janvier, ils ont fait un papier, je le répète, les troubles, connexion Corse de Pascal Praud, c'est moi, je suis allé une fois en Corse 3 semaines. Bon, Pascal Praud cultiverait-il des liens avec la part d'ombre de la Corse ?
0: Pardon.
36: Bon, donc effectivement, quand je lis maintenant Mediapart, je me dis, s'il parle des autres comme il parle de moi, d'ailleurs il n'y a pas eu de deuxième papier, bon, tout ça n'a pas de sens. Évidemment, ce papier n'avait aucun sens. Je ne vais pas porter plainte pour diffamation, j'ai autre chose à faire. Mais enfin, je prends ça avec un peu de distance, Mediapart.
4: Monsieur Hervouette, qu'en pensez-vous? Qui souriez et qui regardait le monde avec un poil.
7: Non, j'aime beaucoup l'air du soupçon sur vos connexions corses. On vous a vu dans un bar un soir. Et on sait bien que ce bar a été fréquenté il y a 17 ans par...
4: Je salue d'ailleurs mes excellents amis d'Ajaccio.
7: Ça va être feuilletonné, j'attends le prochain numéro.
4: Ah ben non, il n'y en a pas là. Il n'y a pas eu de second numéro parce que c'était tellement grotesque.
7: Vous êtes pas retourné en Corse, comme par hasard.
4: Ah, je suis pas retourné. Et vous y voyez un lien.
7: Bon,
4: Joseph Passescar.
7: Quand David Guiraud,
4: oui.
7: maire de Roubaix,
4: oui.
7: Personne important s'il en est de LFI, d'accord, avec des affaires de dragon céleste. Dragon céleste, c'est dans le milieu antisémite, ça sert à désigner, pardon, les Français, enfin les Français ou les personnes juives, d'accord. Quand il parle, c'est ce qu'on appelle un dog whistle, c'est-à-dire quand il en parle de dragon céleste, tout le monde pratiquement lui trouve des circonstances atténuantes. Imaginez, évidemment, bien sûr, si ça avait été RN. Et ça se passe. Ça se passe hier. Ça se passe pas il y a 15 ans. D'accord? Est-ce que vous avez eu tous les médias qui ont tiré là-dessus? Titré là-dessus? Non.
4: La réponse. Benjamin Haddad, il est ministre délégué chargé de l'Europe. Il a réagi sur les Mediapart, sur l'enquête de Mediapart. Écoutons-le.
8: Si ces faits sont avérés, ils sont extrêmement condamnables. Mais qui peut être surpris? L'extrême droite reste l'extrême droite. Mais regardez le parcours de Jordan Bardella. Il s'est engagé, à l'époque, il y avait Jean-Marie Le Pen, on a des photos de lui tout sourire avec Jean-Marie Le Pen, dont il a dit l'an dernier qu'il n'était pas antisémite. Il était proche de Frédéric Chatillon, le patron du GUD.
17: Le patron du GUD, qui
8: était d'ailleurs l'une des courroies de transmission avec Égalité et Réconciliation, le mouvement soralien. C'est ça le Rassemblement National. C'est ça le parcours politique de Jordan Bardella.
17: Donc depuis le 7 octobre, Jordan Bardella présentait pourtant le RN comme le bouclier des Juifs.
8: Mais personne n'est dupe de cette supercherie. Personne n'est dupe de cette manipulation. Le Rassemblement National est un mouvement d'extrême droite. On connaît son histoire, on connaît ses racines. Il n'est en aucun cas un bouclier pour la communauté juive.
4: Et personne n'est dupe de cette supercherie, comme il dit, mais moi je connais beaucoup de Français juifs qui votent Rassemblement National. Et donc qui manifestement, ils ne sont pas sur la position de M. Haddad. Et ils ont le sentiment qu'effectivement, ils sont peut-être plus défendus par le Rassemblement National que par la France Insoumise.
7: Oui,
4: c'est le sentiment
7: clair,
4: que j'ai, pour certains. Il y a une autre réaction, c'est M. Ménager, je crois, Thomas Ménager, qui a pris la parole. Écoutons-le.
20: Et donc aujourd'hui, tout cela est une opération et un coup monté à quelques jours, le lendemain des résultats des sénatoriales avec la victoire du Rassemblement National, où les sondages montrent qu'il y a une alternance possible, on cherche à nous nuire.
4: Ce qui est quand même, sur les principes journalistiques, il y a quelque chose aussi qui peut choquer, ce côté feuilleton, où vous avez des preuves, vous n'en avez pas. Si vous n'en avez pas, vous n'en avez pas. Mais si vous en avez deux jours, trois jours ou quatre jours après... journalistiquement, on peut quand même s'interroger sur ce type de manœuvre. Je ne sais pas ce que vous en pensez, Vincent Hervouet.
7: C'est devenu un classique. Hein, effectivement, on découpe en tranches fines et on fait monter on monte l'affaire, oui. Et tout ce que dit l'accusé finit par se retourner contre lui, même si, au bout du compte, il est déclaré innocent. C'est le grand air de la calomnie qui est joué avec beaucoup de dextérité par un certain nombre de médias ultra.
4: Georges Sévec.
5: Le mal est déjà fait.
4: Non, parce que je ne suis pas sûr. Vous pensez que ça...
5: C'est une expérience. Je me souviens trop d'affaires. Le bûcher médiatique, il n'y a rien de pire. Parce que vous ne pouvez pas vous défendre, en réalité. Ramenez vos preuves. Ils vont ramener sans doute des choses... Ça va être discuté, donc ça va alimenter...
4: Et vous pensez que ça a une influence auprès du public?
5: Oui. Je pense que ça peut laisser des traces, oui.
7: Moi, je suis frappé... Là, il y avait un ministre Écule des Affaires étrangères qui dénonçait, qui prenait les choses, les faits comme acquis. Vous en avez une autre, Mme Carroy, qui a fait exactement la même chose, et dans les mêmes termes, reprenant l'histoire du Rassemblement National. Et puis depuis Drumont, carrément, allons-y.
4: Drumont, c'est la libre parole, de l'affaire Dreyfus.
7: On explique que l'antisémitisme est de droite. Ce qui, au demeurant d'ailleurs, est largement faux, parce qu'il y a un antisémitisme de gauche historique qui était préalable à celui de la droite nationaliste. Mais bon, passons. Mais c'est exactement, ils en sont déjà à commenter, à tirer des leçons de l'affaire, comme si l'affaire était absolument avérée, close.
5: Voilà, qu'est-ce qui pourrait innocenter, puisqu'il s'agit de ça. Aujourd'hui, c'est une décision de justice. Sauf que pour obtenir devant la 17e chambre correctionnelle une condamnation de Mediapart, il faut Je le vais tôt. Hein.
4: Ah non, Vincent Bolloré, Vincent Bolloré, Christian Estrosi, Mediapart.
5: Écoutez, qu'on vous avez une jurisprudence sur la bonne foi, sur voilà, la presse, qui fait que c'est très difficile.
4: C'est rare, mais ça existe. Charlotte Dornelas, qui ne s'est pas exprimée.
12: Bah non, mais c'est un peu difficile de s'exprimer.
4: Mais
12: en effet,
4: oui.
12: Vous avez tout dit. Mais... il y a des accusations, il y a un homme qui est accusé et qui nie. Bon, ben voilà,
4: bien sûr.
13: Donc on spécule.
4: Exactement, on spécule, mais manifestement, d'autres ne spéculent pas et on sait déjà. Oui. Votre ami, manifestement, il ne spécule pas. Vous le voyez de temps en temps, votre ami Copé ?
5: Ça m'arrive, bien sûr.
4: Mais alors, il veut quoi aujourd'hui ? Il veut travailler avec Philippe, c'est ça ? Il cherche un poste pour.
5: Verra, oui.
4: Ah, il aimerait se raccrocher.
5: C'est à lui à se prononcer, oui.
4: Oui. Bah, je ne pense pas qu'il se prononcera sur notre plateau, mais il peut venir hein, s'il le souhaite. La mobilisation lycéenne s'intensifie, avec elle le bras de fer politique. Alors, il y a quand même quelque chose, quand je vois tous ces jeunes... Mais où sont les parents, Charlotte ? Où sont les parents ? Pardonnez-moi de poser la question comme
12: mais
4: ça. Hein.
12: Je ne sais pas où sont les parents, mais je vois où sont les adultes qui sont à leur côté.
4: Oui.
12: Et en l'occurrence, ils les encouragent. J'appelle ça un abandon en race campagne, en fait. Hein. Ces gamins, ils ont besoin d'être guidés, en fait. À 15 ans, on peut être idiot, surtout en foule, et à la sortie d'un lycée, surtout quand on a trouvé un prétexte d'éviter d'aller en cours. On est tous passés par là, et il se trouve que les adultes qui sont autour d'eux, je ne sais pas où sont leurs parents ni leurs éducateurs, ça j'en sais rien. Par contre, les adultes qui sont là les encouragent, et cette image me...

0: Lundi matin, devant l'entrée du lycée professionnel Jean Monnet de Juvisy-sur-Orge. Des élèves ont tenté de mettre le feu à des poubelles et des tensions avec la police ont éclaté.
1: Oh non, wesh ! C'est une dinguerie !
2: Il y a des gens qui commençaient à courir parce que la police les coursait. Il y avait beaucoup de cris. Il y a même une fille qui a essayé de mettre le feu sur les grilles là-bas au lycée.
0: Ces mouvements ont gagné d'autres régions. Un blocage a eu lieu devant le lycée Amiral de Grasse. Et à Nice, les élèves du lycée Honoré d'Estienne-d'Orve ont notamment protesté contre la surcharge des emplois du temps.
3: Alors, il y a eu le 8h-18h, comme on peut voir là, la cantine, trop longue.
4: Le manque d'alternance.
3: Il n'y a pas d'alternance pour les jeunes, ouais, on ne sait pas quoi faire. Parcoursup, c'est n'importe quoi, il faut absolument changer ça. Et on compte sur le président actuel ou le prochain président pour changer vite les choses. Sinon, on reviendra plus fort que jamais.
0: Au total, 164 personnes ont été interpellées dans 180 établissements. 12 membres des forces de l'ordre ont été blessés, selon le ministère de l'Intérieur.
5: Je parlais des où sont les parents et justement David Lisnard écrit ceci, c'est partout que l'extrême gauche instrumentalise les gosses pour créer le chaos, notamment à travers certains enseignants militants, partout et où sont les parents ? Que font-ils quand ils voient leur enfant mettre le feu à une poubelle, voire agresser un policier ? Et où est l'État qui laisse s'installer des piquets de grève de lycéens et même collégiens ? Que signifie le concept même de grève d'un élève ? C'est dans toutes les villes. Et accessoirement, si vous voulez faire intervenir la police municipale, l'État vous dit que c'est strictement interdit. Pas le droit de faire du maintien de l'ordre et susceptible de graves poursuites pénales pour les maires. Telle est la pathétique réalité, dit encore David Lisnard. Je ne pourrais malheureusement pas vous écouter.
6: Mais ce qu'il y a aussi là,
5: Joseph Massescaron.
6: Jean-Luc Mélenchon a passé X années, on l'oublie parfois, au Parti Socialiste. Ce qu'il fait là, c'est qu'il est aussi en train de recruter. De recruter des gens qui ensuite après, dans les facs, vont avoir des rôles et vont finir attachés parlementaires. C'est ça aussi ce qu'il fait. Ce qu'il est en train de faire, c'est pas simplement le chaos. Il est en train de
5: recruter. Ça c'est ce matin. Les images que vous voyez, je le dis pour Europe 1, ça ce sont des images de ce matin. Hein, c'est quand même, c'est pas rien. Et il y avait Ali Bagayoko hier, alors qui était porté en triomphe, moi j'ai jamais vu ça de ma vie. Un maire d'une ville porté en triomphe par des collégiens.
6: Parce que les poubelles brûlent.
7: Et qu'ils ne condamnent pas.
5: Et non seulement qu'ils ne condamnent pas, mais manifestement...
7: Il les soutient dans leur action.
5: Il les soutient. Voyez cette séquence de Ali Bagayoko avec une poubelle qui brûle. Il était présent hier avec les collégiens et les lycéens. Et alors il danse, ce qui est quand même assez étrange, et il est soutenu donc par tous ces jeunes gens qu'écrit Bali. Et puis il y a eu ces séquences également avec nos camarades de Frontières, journalistes Frontières, qui ont été menacés au son de cassez-vous. Bon, ça c'est au nom de la démocratie, de la liberté d'expression. Vous voyez cette séquence.
8: Frontières, cassez-vous.
5: Alors vous allez écouter Laurent Nunez qui effectivement parle d'instrumentalisation et de violence urbaine et qui regrette sans doute l'instrumentalisation. Écoutez le ministre de l'Intérieur.
9: On a été confronté sur de nombreux établissements en réalité à des actions qui ne sont pas des actions revendicatives de manifestations classiques. Je le redis, ça s'apparentait beaucoup plus à des violences urbaines avec un certain nombre d'individus qui étaient cagoulés, équipés de mortiers, équipés de projectiles, qui voulaient manifestement en découdre avec les forces de sécurité intérieure. Et on était à des années-lumière de ce que je peux entendre dans la bouche de certains parlementaires de la France insoumise, de mouvements pacifiques, de mouvements revendicatifs. Chaque fois qu'il y a eu des incidents, des dégradations, des prises à partie des forces de l'ordre, il y a eu des interventions de police, conformément aux instructions que passe le ministre de l'Intérieur, et c'est normal. On ne peut pas tolérer les dégradations, on ne peut pas tolérer les violences à l'endroit des forces de sécurité intérieure. Et chaque fois qu'il y a eu des interventions, elles étaient justifiées par des dégradations, des atteintes aux forces de sécurité intérieure, voire au personnel enseignant. Donc aujourd'hui, il y a eu un nombre d'interpellations qui est assez significatif. Nous sommes à 164 interpellations. Donc j'en remercie les forces de sécurité intérieure qui ont appliqué évidemment mes instructions.
5: Et écoutez ce que dit Laurent Nunez également sur la France insoumise, parce que là, on va pouvoir lui répondre quelque chose à M. Nunez.
9: Dans ce contexte, la participation d'un certain nombre de députés de la France insoumise ou d'élus de la France insoumise à ces mouvements est totalement irresponsable. Je pèse mes mots, c'est totalement irresponsable. Je crois que les jeunes ont besoin qu'on leur montre un chemin qui est celui

0: celui de l'éducation, un chemin du respect des forces de sécurité intérieure et surtout de la non-violence. Deuxième point qu'a souligné M. Mélenchon, c'est qu'il a appelé les élus, les militants de la France insoumise à s'interposer, j'ouvre des guillemets évidemment, ce qui est à mon sens un appel, une incitation aux violences, et c'est évidemment totalement inacceptable, et donc la réponse de l'État sera très ferme.
1: Mais Charlotte Dornelas, j'ai envie de dire que c'est le camp de M. Nunes qui a favorisé l'élection de nombre de députés de la France insoumise, et vous connaissez cette fameuse formule qu'on a citée 10 000 fois de Bossuet, Dieu se rit des hommes qui déplorent les effets dont ils chérissent les causes, et cette formule dénonce l'inconséquence humaine en critiquant ceux qui se lamentent des conséquences de leurs propres actes, tout en chérissant les causes. C'est parce qu'ils ont fait élire le bloc central, et on ne va pas citer ceux qui étaient à la manœuvre, que la France insoumise a davantage de députés. Et aujourd'hui, ils disent « Ah ben la France insoumise instrumentalise les gosses ». Mais il ne fallait pas les faire élire.
2: Oui, ça, à mon avis, les causes que vous évoquez vont au-delà de la question de l'élection de quelques députés de la France insoumise. Monsieur Nunes dit quelque chose, mais je ne suis pas sûre que quiconque prenne la mesure en fait, de ce qu'il est en train de dire. En disant les jeunes ont besoin de modèles, d'être guidés ailleurs. Mais qui l'a fait, en fait? Parce qu'on dénonce souvent les injustices, et notamment, d'ailleurs, les personnes qui sont présentes dans ces manifestations, qui font de cette jeunesse une chair à canon de leurs idéologies respectives, hein, de manière extrêmement claire. Parce que moi, je n'ai jamais croisé de ma vie un gamin de 15 ans qui avait pour but dans la vie et pour combat dans la vie Parcoursup. Parcoursup inquiète légitimement, exaspère légitimement. Vous voyez, pour d'autres enfants, c'est les parents qui sont exaspérés. Donc, ils vont sur le terrain politique en demandant que ça change. Mais les gamins, à 15 ans, ils ont des causes qui dépassent un peu Parcoursup. Bon, là, on les instrumentalise là-dessus, on alimente leur colère, leur exaspération et leur violence, en l'occurrence. Et en effet, qui s'est préoccupé de leur donner autre chose? Mais personne. Mais là, l'inégalité dont on nous rabâche les oreilles en permanence, c'est que si des enfants du même âge, dans d'autres lycées, entamaient le début du 8e de ce genre de mouvement. Il y aurait en effet des professeurs, un directeur d'école, des parents pour dire stop immédiatement et les remettre au travail. Donc pendant que d'autres enfants sont remis dans le chemin, apprennent et donc se forment et forment leurs intelligences, et bien là on a des gamins dont les adultes arrivent et leur disent c'est bien. Brûler des poubelles au lieu d'apprendre à lire, quelle bonne idée. Enfin, d'apprendre à lire, ils ont passé le stade d'apprendre à lire en l'occurrence, mais d'apprendre les équations, je ne sais quoi. C'est de l'abandon pur et ils nourrissent, ce faisant, l'inégalité dans la vie adulte qui sanctionnera ces jeunes lycéens.
1: Il est 9h24, on marque une pause et nous allons revenir et évoquer évidemment le voyage du pape à Paris. Et voir ce qui est dit sur les ondes, notamment de la France, de France Interdit, la France Insoumise, parce que c'est un fiasco pour nos amis de France Inter que ce voyage. À tout de suite.
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40: Si le pape pouvait venir chaque vendredi, je trouve que je ne serais pas. Et que chaque dimanche ou chaque samedi, il y ait une messe, place de la Concorde. Je trouve que ça donnerait à ce pays un climat différent. Qu'en pensez-vous?
41: Le pape, il était dans l'avion et puis il a évoqué, c'est des images d'Emeric Pourbet. Je félicite évidemment Emeric que vous connaissez, qui a fait un travail formidable avec Charles Baget, qui a suivi le pape dans l'avion. Et les images que vous allez voir, ce sont des images exclusives de CNews. Et ce qu'a dit le pape dans l'avion lorsqu'il est reparti pour Rome et l'aéroport de Fiumicino.
0: Personnellement, je me sens béni d'avoir eu le privilège de visiter la France et d'encourager particulièrement les jeunes. Ces jeunes qui sont à la recherche de quelque chose. Le soir au Stade de France, avec 80 000 jeunes rassemblés venant de toute la France, leur enthousiasme, leur joie, le sentiment d'espoir qu'ils ont suscité, qu'ils ont reçu et qu'ils seront désormais capables de partager à autrui.
41: Il y a cette photo extraordinaire qui a fait le tour du monde, parce que c'est la photo de la Pietà, et on était avec Clotilde, la mère de Marie Garance. Cette photo est absolument incroyable. Elle nous a raconté comment ça s'est passé. C'est un hasard complet. Elle était.
1: Hasard magnifique.
41: Oui.
1: Non, mais franchement, elle explique que c'était pas prévu et que tout le monde s'est dit il faut que le pape bénisse ces deux petites filles. Et l'histoire est. Elle est belle dans la belle histoire, déjà. Enfin, dans cette photo qui a touché tout le monde au cœur. Mais elle a touché. Moi, je suis autant touchée par la photo que l'émotion qu'elle a suscitée, quoi. Parce que qu'est-ce que ça veut dire qu'on soit aussi ému, que ça touche autant notre cœur de voir cet homme se pencher avec autant de bonté sur la fragilité absolue, en fait. C'était un rappel. Mais vous voyez, il y a des rappels qui prennent pas la forme de leçons de morale, en fait, qui sont donnés par l'exemple. Et je repense aux images qu'on a vues précédemment. Peut-être que c'est ça la meilleure éducation, en fait. C'est de dire. L'exigence d'un chemin de bonté et puis dans la foulée de le montrer discrètement, sans faire de bruit, de montrer ce qu'il faut faire en fait. Et il y avait tout ça dans cette photo et en effet derrière cette photo il y a cette mère qui est objectivement vous disiez l'autre jour, on se rend compte pendant le week-end qu'il y a des gens qu'on met pas en valeur en fait. Cette mère, enfin, et ce père d'ailleurs, cette famille force le respect, édifie au sens strict du terme. Édifie, il nous donne envie d'être meilleur en fait. Je peux pas dire autre chose quoi.
41: Clotilde est la mère de Marie Garance et elle a eu 6 enfants et ils ont choisi d'adopter 3 enfants qui sont 3 enfants. Je crois que c'est 3, mais 3 enfants qui sont handicapés. Et Marie Garance n'avait pas croisé la route de Clotilde et de Nicolas, ses parents. Adoptif, elle serait aujourd'hui ou dans un centre dans des conditions de vie difficiles. Elle a 10 ans, Marie Garance, et elle est polyhandicapée. Donc c'est une image tout à fait exceptionnelle et d'émotion, et ce que vous avez dit est une nouvelle fois tellement juste, Charlotte. Alors ça a été une parenthèse enchantée. Je voudrais qu'on revoie peut-être certaines images, parce que ça a touché évidemment au cœur, et puis ça permet... On va être avec Colette tout à l'heure.
1: Espérons que ce soit une source plus qu'une parenthèse.
41: Oui, mais moi, la peur que j'ai, c'est que effectivement.
1: N'ayez pas peur, Pascal.
41: Oui, n'ayez pas peur.
2: Bien vu.
41: La peur que j'ai, c'est que tout ça, soit oublié. Mais voyons le sujet. À l'instant sur cette parenthèse, et puis on va être avec Colette aussi, on réécoutera Colette hier, vous savez, elle était sur la place de la Concorde, et puis hier j'ai lancé un appel et Colette a eu elle a reçu plein de témoignages, et je lui dis venez nous parler Colette, venez nous dire qui vous êtes, parce que cette parole là on doit l'entendre sur notre antenne. Voyez le sujet de Tangrette de Guillotel.
3: Sur le tarmac, le Saint-Père adresse un dernier salut, avant de s'envoler pour Rome. C'est la fin de 4 jours de visite apostolique en France, 4 jours de ferveur, de prière, 4 jours vécus comme une parenthèse enchantée par les fidèles présents.
4: C'était une très grande émotion de voir que notre pape est venu jusque chez nous, jusqu'à nous. Moi, je retiens d'abord de voir cette jeunesse aussi qui est là et qui est pleine de foi dans le Seigneur.
3: Une jeunesse venue au Stade de France pour une discussion cœur à cœur avec le Saint-Père.
5: Et franchement, il nous a passé vraiment des très très beaux messages. Et même sa venue, l'émotion, l'euphorie qu'il y avait autour de lui. Franchement, c'est vraiment incroyable de voir autant de gens solidaires autour d'une même cause.
3: À Paris et à Metz, Léon XIV s'est exprimé pour la paix et l'unité entre les peuples. À Lourdes, il a réconforté les malades.
6: Moi, je repars avec la joie au cœur, une immense action de grâce, une grâce d'abandon. Et puis, mon pèlerinage, il ne fait que commencer.
3: La venue du pape a également profondément marqué les bénévoles.
7: On a tellement... reçu aujourd'hui, je crois que on a envie de donner Mais pour l'instant, c'est pas encore distribuer notre joie, notre paix, tout ça. Mais ça va venir.
3: Quatre jours avec Léon XIV, une source de joie et d'espérance pour les catholiques français.
41: Alors, tout le monde n'a pas le même regard et ne porte pas la même analyse. C'est bien d'ailleurs. C'est pour ça que le débat est riche en France. Donc, écoutons ce que disait Monsieur Cohen ce matin sur l'antenne.
2: Gare à l'illusion d'optique. Ce qu'on a vu ces derniers jours, c'est une minorité pratiquante, certes mobilisée, rajeunie, visible, capable de remplir l'espace public, heureuse de l'avoir fait, mais cela reste une minorité. Et malgré la saturation médiatique, les audiences télé sont restées modestes. 4,5 millions de téléspectateurs pour la messe de la Concorde, dispersés sur 5 chaînes, soit bien moins qu'un match des Bleus ou un mariage royal, sans parler des 23 millions de la cérémonie d'ouverture des JO. C'est donc pas la France entière qui a communié avec le pape, loin de là.
41: Alors, tous ceux qui connaissent la télévision savent qu'on ne compare pas un programme à 15h avec un match à 20h30 ou une cérémonie à 21h. Tout ça est grotesque, effectivement.
8: Quel plaisir prend-il à blesser et injurier les catholiques de France?
41: Mais parce
8: que... Je ne comprends pas.
41: Mais si.
8: Autant je peux comprendre ces attaques politiques, mais là, il s'en prend à des jeunes qui sont venus manifester leur foi, en disant « c'est une minorité bon. ». Quelle joie un journaliste peut-il ressentir à blesser sans risque finalement pour lui
41: hein. Mais c'est la nature, c'est sa nature, la joie mauvaise.
8: Moi, ça m'appelle beaucoup.
41: Mais c'est la joie
8: ça
41: mauvaise.
8: M'inquiète.
41: Mais il y a des gens méchants. C'est la joie mauvaise. C'est le ressentiment, la rancœur, l'aigreur, la jalousie. Pourquoi pas? C'est des sentiments qui animent certaines personnes, les passions tristes.
1: Sans évoquer.
41: Comment?
1: Mais je vais peut-être vous étonner.
41: Ça existe.
1: Je vais peut-être vous étonner. Mais il a pas tort dans le constat. Moi, je me sens pas du tout injurié. C'est factuel. Il y avait ce week-end, on a eu le spectacle dans la mobilisation d'une France catholique pratiquante qui est une minorité aujourd'hui. Simplement, je poursuivrai l'analyse de Patrick Cohen en disant ce qu'on a vu aussi, c'est une population bien plus large que cette minorité être aimantée par ce qui se passait. Donc, est-ce que cette minorité, parce que si ce qu'on a vu ce week-end et ces scènes de liesse, de joie, de paix étaient majoritaires en France, on serait au chômage et on ferait autre chose et ce serait formidable. Hein. Vous voyez ce que je veux dire? Non mais factuellement, la presse de manière générale, vous disiez très justement d'ailleurs, on ne parle jamais des trains qui arrivent à l'heure. Si tous les trains arrivaient à l'heure, que les Français étaient dans une concorde immense, dans une paix formidable.
41: Mais je pense qu'il y a beaucoup plus de gens que vous ne pensez. Hein.
1: Je pense que
41: l'espace médiatique ne traduit pas la réalité de ce pays dans beaucoup de domaines.
1: Ce qui est vrai, c'est que les catholiques pratiquants qui formaient le noyau dur de ce qu'on a vu ce week-end, sont une minorité, qu'il y a une très large minorité, voire une majorité en France qui a été aimantée, aspirée, qui a envie de ça, de cette ambiance, de cette paix, et même du message qu'a fait passer le Saint-Père. Et simplement, la question, c'est est-ce que cette minorité peut apporter quelque chose de sa paix à la majorité? C'est pour ça que je poursuivrai, on va dire, l'édito de Patrick Cohen, mais factuellement, moi, je ne me sens pas du tout injurié. Il y a un ton un peu... Cohenesque, bon voilà, il est comme ça, on le connaît.
8: Complètement décalé, déplacé.
9: Je crains.
8: Après ces quatre jours exceptionnels, il y aura un avant et un après. C'est pas possible.
41: Vincent Hervouette, c'est intéressant.
9: Non, mais le catholique pratiquant est effectivement minoritaire dans le pays. Mais je crains qu'à Radio France, il soit vraiment groupusculaire.
1: Ça, c'est possible. Ouais. Mais au moins, il ne nous dit pas qu'il a eu peur. Parce que j'ai vu des gens qui étaient très inquiets de ce qu'ils ont vu, qui ont eu peur.
41: Il y a Patrick Menet qui nous écoute tous les jours et que j'aurais pu citer hier, d'ailleurs, sur ce qu'il me disait sur le pape, mais qui dit une chose très juste. Le même Cohen va nous dire que la France est descendue dans la rue quand 100 000 manifestants de gauche descendent dans la rue.
1: Ça, c'est vrai.
41: C'est-à-dire que c'est vrai. Vous avez une manif contre la retraite, ils sont 100 000 et France Inter en parle matin, midi et soir, comme les blocages.
1: Ah oui, ça c'est vrai.
41: Les blocages, non, je veux dire, il y a plus de, il y avait 4,5 millions de gens peut-être devant la télévision et il y avait beaucoup de catholiques dans la rue. Bon, les blocages, c'est une minorité. Mmh. Et ils vont parler de la colère des lycéens, mais, ils vont généraliser. Donc, tout ça.
1: Par ailleurs, la question du rapport de force de qui a le plus grand nombre, qui fait les meilleures audiences, est assez peu intéressant par rapport à ce qu'a généré, en fait, mais
41: évidemment.
1: Visite.
41: Et puis, on ne compare pas ça, des audiences. Je veux dire, on ne compare pas une audience à un 15 heures quand on est un professionnel de l'audiovisuel, on ne compare pas une audience à 15h d'une messe un samedi avec un match de l'équipe de France à 21h. Tout le monde sait ça.
8: Le mot fiasco, vous vous rendez compte?
41: Fiasco. Non, c'est la vie. Mais c'est la vie. Il y a des gens
8: fiasco, c'est pas le mot.
9: Le fiasco, c'est il n'y a que le plaidoyer du papal pour l'école privée, pour la défense de la vie, de la naissance à la mort, pour les racines chrétiennes de l'Europe, pour la guerre comme une impasse. Tiens, ça c'est un sujet aussi. Tous ces propos qui sont assez subversifs, on les entend jamais, effectivement, sur l'antenne de France Inter. Parce que ce sont des propos qui sont des questions qui restent ouvertes. Alors, je ne sais pas quelle fécondité aura ce voyage. Je crois qu'elle est d'abord spirituelle, donc elle nous est cachée. Mais même sur le plan strictement du combat des idées ou politique, c'est vrai que tous les thèmes, sur la racine chrétienne de l'Europe par exemple, tous les thèmes soulevés par le Saint-Père, ça reste des questions ouvertes.
1: Oui.
41: Émeric Pourbet est avec nous en direct de Rome. Vraiment merci Émeric et regardez... La chance que vous avez, la chance d'être dans la ville éternelle. Bon, Émeric, on a une demande, et là, il faut que vraiment vous fassiez violence. On veut interroger le pape. Donc voilà, c'est vous, vous avez une proximité avec le Saint-Père. Je ne sais pas d'ailleurs, est-ce que le pape donne des interviews? Je n'ai pas souvenir d'une interview. Est-ce qu'un journaliste français a un jour interrogé le pape sur une télévision ou sur une radio les 50 dernières années, Émeric Pourbet?
10: Oui, vous avez raison, Pascal. Bonjour à tous. C'est vrai que c'est le rêve de tous les journalistes qui suivent l'actualité religieuse et catholique en particulier dans le monde entier. Mais il est vrai aussi que le pape accorde extrêmement peu d'interviews et encore moins audiovisuelles. Alors c'est vrai que à la presse française ou francophone, c'est encore plus rare parce que aussi les journalistes français s'intéressent moins aujourd'hui à l'actualité du Vatican qu'hier. Il faut se souvenir qu'il fut un temps ou à TF1 ou sur les autres chaînes, il y avait un chroniqueur religieux permanent qui suivait l'actualité du pape. Aujourd'hui, peut-être que ça reviendra d'ailleurs, et il faut le souhaiter. Aujourd'hui, ce n'est pas le cas, et ça explique aussi que la France, notamment, et c'est pour ça que ça a intrigué le pape Léon XIV, étonne dans ce renouveau de la foi et en même temps cette distance qu'elle a marquée depuis des décennies.
41: C'est vrai, il y avait Jacques Collet qui était le journaliste, ouais. Il nous écoute de temps en temps à TF1.
9: Je crois le premier qui a donné des interviews sous forme de livre. En fait, longue conversation avec un ami, d'ailleurs d'un livre soigneusement relu par les services du Vatican avant de publier.
41: Émeric, est-ce que vous avez eu quelques indiscrétions? Est-ce que le Saint-Père était content de ses échanges avec Emmanuel Macron?
10: Alors, il ne s'est pas exprimé là-dessus hier, effectivement, dans la conférence de presse dans l'avion de retour vers Rome. En revanche, moi, ce que je peux vous dire, c'est que il a une véritable autorité quand il parle, autorité naturelle ou surnaturelle, hein, il ne faut pas l'exclure, mais c'est vrai que il s'est montré précis, concret, comme les Américains savent l'être, avec un ton posé et en même temps ferme, et tout en étant à l'écoute et souriant. Et ça, je trouve que c'est vraiment un tour de force. J'étais assis à quelques sièges de lui lorsqu'il est venu donc rejoindre les journalistes pour une conférence de presse qui a duré 25 minutes. Donc vous voyez, c'est assez court. Il y a eu 4-5 questions, des questions assez générales sur la fin de vie, bien sûr, et puis sur l'intelligence artificielle, sur la guerre, sur la question des abus. Et c'est vrai qu'il a commencé par raconter son bonheur d'avoir été en France, d'avoir eu ce contact notamment avec les jeunes, cet enthousiasme. Ce contact aussi, ça l'a marqué avec les malades à Lourdes. Voilà la phrase qu'il a prononcée, que j'ai retenue, ça lui a montré comment est-ce que la grâce de Dieu peut toucher les cœurs, même de personnes les plus abîmées dans la vie. Et voyez, je crois que là, il y a quelque chose qui est une des clés de son voyage, c'est-à-dire que ce n'est pas juste un discours ou des idées quand il défend le respect de la vie jusqu'à la fin. Il l'a marqué en allant au contact de ces malades qui, à partir du moment où la loi est votée, eh bien, pourraient voir leur jour abrégé prématurément. Et lui, au contraire, montrait cet accompagnement de l'Église jusqu'aux derniers instants, apportant une consolation, une tendresse. Et c'est vrai que ça, c'est des images qui resteront, je pense.
41: Merci beaucoup Émeric Pourbet, et à travers vous on remercie évidemment toutes les équipes de CNews qui étaient sur le terrain. Vous étiez avec Charles Baget et puis on voit cette merveilleuse ville de Rome, ce ciel pur et bleu et le Vatican derrière qui, j'allais dire, vous bénit, je ne sais pas, mais en tout cas qui est derrière vous. Et merci beaucoup Émeric. Et comment s'appelait le correspondant permanent, Victor Vraiment? Vous avez connu peut-être Victor Vraiment en Italie. Ça ne vous dit rien qu'il était le correspondant permanent à Rome? Parce qu'il y avait effectivement à Rome un correspondant permanent, comme il y a Maurice Olivari.
9: Maurice Olivari,
41: qui
9: oui,
41: était bien correspondant permanent. Et qui, effectivement, cette actualité romaine, vaticane, était très importante à l'époque, plus qu'elle ne l'est aujourd'hui. Merci de réagir à ce que j'ai dit.
9: Parce que le rétrécissement de la France, une forme d'atterrissage de la France, c'est qu'il y a toujours des correspondants étrangers dans les capitales importantes. Vous avez 850 journalistes accrédités à Bruxelles, par exemple. Et il y en a partout. Mais les Français, il y en a de moins en moins. Les bureaux de l'agence France Presse.
41: Oui.
9: Non, mais les grandes chaînes ont fermé la plupart des bureaux. Sauf France Télévisions, qui vit sur Denis Public, mais toutes les autres ont rétréci, ont fermé les uns après les autres, et le monde s'est rétréci.
41: Alors, il y a plein de raisons à ça. Il y a des raisons économiques. L'actualité romaine, elle est quand même pas présente tous les jours dans les journaux de TF1 ou de France 2, forcément.
9: Expliquez-moi pourquoi, non pas la RAI, pourquoi les Allemands, pourquoi les Américains, pourquoi les Chinois, pourquoi les Anglais, pourquoi les autres ont toujours des bureaux permanents. Les Français, non. C'est fini.
41: Vous êtes sûr de ça?
9: Ah oui, il a raison. Ah ben je suis absolument sûr.
41: Vous êtes sûr que les chaînes privées allemandes ont des correspondants, par exemple, à Rome?
9: J'irai vérifier
41: ça. Ou à Madrid. Non, mais je parle pas des chaînes publiques, mais je parle des chaînes privées.
9: Ouais.
41: Bon, Colette, c'était magnifique. Colette fait une elle est avec nous, Colette? Bonjour, Colette. Ça me fait tellement plaisir que vous soyez avec nous, parce que hier, on vous a vu, on va vous réécouter. Pourquoi? Parce que ce que vous dites nous fait plaisir. Vous nous faites plaisir. Et les journalistes que nous sommes, on se dit souvent, mais comment on peut faire parler une France qu'on n'entend jamais? Une France bienveillante, une France qui, comme dit, qui nous édifie, pour reprendre le mot de Charlotte. Et surtout, qui ne donne pas de leçons. C'est votre exemple qui... nous inspire. Vous ne dites pas, regardez le bien que je fais, c'est pas ça du tout. Et la charité, c'est anonyme. Faut toujours se méfier des gens qui mettent en avant leur charité ou leurs bonnes actions. En tout cas, je vais pas dire que c'est les pires, mais souvent, faut s'en méfier. Alors, réécoutez ce que vous disiez hier, c'était samedi d'ailleurs, sur la place de la Concorde, et c'est parce qu'on a entendu ce message qu'on vous a contacté.
11: Vu cette foule immense d'inconnus qui étaient là, qui se sont tous pressés, partout. Et moi, ça m'a beaucoup touchée. Cette France chrétienne silencieuse, parfois pas du tout non-croyante, mais qui s'est levée pour cet homme en blanc. Et ça, c'est comme le pape Jean-Paul II. Ça se suit, la papauté se suit dans tous ces papes, avec leur charisme. Et ça, c'est juste, on a assisté à quelque chose de magnifique. Voilà, maintenant je peux mourir, je crois. Après avoir vu...
12: Espère que...
11: Non, mais je veux dire... parce qu'après, il n'y aura peut-être pas un autre pape, mais je veux dire, je serai trop âgée. Et là, voilà. La continuité de ce pape. C'est juste... Mon cœur est plein de joie ce soir.
41: Bon, Colette, moi j'avais des larmes aux yeux en vous écoutant. D'abord, on a besoin de vous, donc vous n'allez pas mourir tout de suite, et puis vous êtes jeune. J'ai envie de dire, parlez-nous de vous un peu. Vous êtes reparti pour la province, vous habitez Grenoble. et vous étiez venu. Pourquoi étiez-vous venu à Paris?
13: Alors, ça a été quelque chose incroyable. C'est-à-dire que nous avions des choses à faire. On avait des rendez-vous et puis ces rendez-vous se sont annulés et on a eu une fenêtre de tir. Donc j'ai tout de suite appelé ceux qui organisaient le train, voilà, mais les bureaux étaient fermés. Donc j'ai appelé une amie qui travaille, qui m'a dit « j'y suis, je vois passer la responsable du train, je l'appelle, y a-t-il des places ?»« Oui, deux. » J'ai dit « je prends, mais la maison diocésaine est fermée. » Donc bah, « viens tout de suite !» Alors je passe, on vient m'ouvrir, je prends les deux places et nous voilà dans le train. Voilà, c'est tout.
41: Hier, on a... J'adore comme vous parlez.
13: Vous dire non, mais...
41: J'adore parce que ça nous change tellement parce que rien n'est fabriqué. Vous parlez, ça fait du bien de voir des gens normaux en fait. On n'est pas habitué à rencontrer des gens normaux. Colette, hier on a donc passé cette séquence et puis on l'avait passé évidemment en direct samedi. Vous avez reçu des tonnes de messages, je crois.
13: Ah ben, impressionnant. J'ai reçu des vraiment beaucoup de messages, beaucoup de personnes que j'avais. Vous savez, la vie, c'est vous avez des amis, puis ça s'éloigne, puis vous perdez leurs coordonnées. Ils ont retrouvé des coordonnées. Et donc, ça, je suis très émue de ça, parce que je suis vraiment basique. Voilà, donc je n'ai rien. Et tout le monde me disait, mais Pascal Praud t'appelle, vas-y. Mais comment ? Voilà, je ne sais pas.
41: Ben moi, j'adore ce que vous dites. Vous n'avez pas envie d'être chroniqueuse avec nous de temps en temps et d'être éditorialiste. Je vous assure, ça nous ferait un bien fou. Vous viendriez, vous parleriez comme ça, commenter l'actualité. Mais je vous engage. Vous voyez, je suis sûr que Monsieur Nedjar, qui est dans son bureau, il va me dire on vous engage. Hein, on vous engage. Mais vous avez un engagement en plus. Alors, vous avez eu un engagement paroissial, hein, je crois, puisque vous êtes allé auprès des jeunes régulièrement. Pour donner des, non pas des cours, mais faire des interventions. Comment ça s'est passé?
13: Non, pas du tout. Alors là aussi, ça a été un peu curieux. Voilà, nous avons 4 enfants, certains avec des difficultés. Donc j'ai arrêté de travailler pour les épauler, pour être là, pour les guider, pour m'atteler. Et quand je vois le résultat maintenant, je me dis, mais vraiment, on a eu raison. Voilà, de mettre un petit peu ma carrière en stand-by, mais je ne regrette en rien de ça. Et puis, je faisais un petit peu de pastoral parce que ma foi n'a pas été linéaire dans ma vie. J'ai eu des épreuves, mais comme beaucoup, beaucoup, beaucoup, certainement, de toutes ces personnes qui étaient rassemblées autour de ce pape. Nous avons, la vie n'est pas un long fleuve tranquille. Et donc, j'ai été relevée par le Christ. Et j'avais juste envie de témoigner de ce que j'avais vécu. Et puis, la responsable de la pastorale de ce collège de 1200 collégiens m'a dit, bah, écoute, voilà, moi, je pars à Quimper. On t'a proposé comme responsable de la pastorale. Or, j'avais retrouvé un travail et le salaire était divisé par deux et j'ai dit, mais je suis incapable de faire ça. Voilà. Et puis, donc je rentre chez moi et elle m'a dit, bah, alors à ce moment-là, il n'y aura plus de pastorale dans ce collège catho. Waouh! Donc, je me suis dit, bah, la petite phrase, vous savez, que vous avez en vous et qui vous dit... es-tu vraiment baptisé ? Vraiment. Alors, je suis rentrée, j'ai dit à mon mari, bah, écoute, voilà ce qu'il me propose, mais le salaire, c'est divisé en deux. Et il m'a dit, bah, fais ce que tu veux. Bon, alors, donc, j'ai plongé là-dedans. Et j'ai plongé. Et là, ces collégiens qui m'ont tellement, tellement, tellement donné. Voilà. Je leur montrais donc je faisais du caté, c'est un gros mot pour parfois, vous savez, faire du caté, on vous regarde un petit peu bizarrement, mais c'est pas grave. Moi, c'était important pour moi de leur dire d'abord qu'ils étaient des personnes qui uniques, Vous savez, un enfant m'a dit, mais madame, comment vous voulez parler de comment vous voulez nous parler que, d'amour? Nous ne sommes qu'un tas de cellules. On vient de l'apprendre, nous ne sommes qu'un tas de cellules. Oh, mon cœur de maman, mais je me suis dit, mais c'est pas possible de leur apprendre ça. Comment veut-il se construire? Comment va-t-il être debout?
41: Ben merci. Ben merci vraiment Colette. Merci de, vraiment. Il y a une parole rafraîchissante. Vraiment, les journalistes que nous sommes, nous faisons le reproche. Il y a beaucoup de gens qui peuvent parler comme Colette, qui pensent comme Colette. Et malheureusement, la télévision ne fait pas toujours parler, ne donne pas toujours la parole à cette parole-là. Et ce que vous venez de dire est vraiment très touchant. Là, on ne vous entend plus, mais je vais vous remercier. Et surtout, je vous invite, parce que vous venez, je crois, le 8 octobre à Paris. C'est bien ça, ou le 8 octobre ou le 8 novembre ?
13: Octobre.
41: 8 octobre. Donc vous venez sur notre plateau le 8 octobre. Hein, et, mais alors gratuitement, hein, bien sûr. Hein, bon, mais on vous engage, mais bon. Non, non, mais on vous écoutera parce que c'est. On a envie de prolonger de cette discussion et puis que vous nous racontiez combien la foi est présente dans votre vie. Il est... Quelle heure est-il, Madame Perskill? Il est...
1: Dites-moi le cas, Madame Placard.
41: Monsieur Placard. Bon, il est 9h56. On va marquer une pause. Pourquoi vous souriez, Monsieur Joseph?
14: La référence.
41: Mais on a les mêmes références. Toujours. Qu'est-ce que vous voulez que je vous dise? On a les mêmes références. Nous avons les mêmes valeurs.
1: Moi, c'était Madame Placard. Oui, monsieur.
41: Madame Placard. Quelle heure est-il, Madame Placard? On va recevoir tout à l'heure Lisa Azuelo sur la plage abandonnée, une vie à Saint-Tropez. On va recevoir également Philippe Lelouch parce qu'il est humoriste, il est sur RFM et il va faire son seul en scène. Et puis on va parler de toutes les actualités à venir et notamment toujours du pape François. À tout de suite.
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41: On continue à débattre et à décrypter l'actualité avec mes invités dans un instant sur CNews et sur Europe 1.
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8: Vous savez que nous aimons parler cinéma et littérature dans cette émission, et Lisa Azuelo sera avec nous dans quelques minutes pour évoquer Sur la plage abandonnée. Et Lisa, bonjour, qui mène une double carrière, à la fois de metteur en scène, réalisatrice, mais également d'écrivain. Et peut-être que l'une alimente l'autre de ses carrières. Bonjour, vous bonjour. Allez bien?
1: Et vous? Oui, très bien.
8: Et une vie à Saint-Tropez, c'est une double vie que vous avez eue, une enfance que vous racontez avec un père et une mère qui vous emmenaient peut-être sur des lieux différents.
1: C'est-à-dire que ce que je raconte, que j'ai eu deux enfants, j'ai eu une enfance très sombre, un peu à la Bétarame style, on va dire. J'aime bien la tête. Ouais, dans des pensions très glauques et un peu étranges et torturantes. Et puis, le premier endroit où j'ai connu la douceur de l'enfance, en fait, c'est Saint-Tropez. Donc, Saint-Tropez est resté pour moi un lieu associé à la douceur et à une enfance, on va dire, sucrée comme le nougat de chez Sénéquier, voilà.
8: Ou de chez Manuel à la boule.
1: Ou de chez qui a fermé.
8: Qui a fermé le nougat de chez Manuel à la boule. Mais je sais que vous connaissez la boule parce que vous aviez fait un film que j'avais trouvé formidable, moi, qui s'appelait 15 août, oui. Avec Richard Berry, qui est un film qui doit avoir 20 ans ou 25 ans. Il y a Jean-Pierre Darroussin, je crois, dedans.
1: Il y a Darroussin, Charles Berling et Richard Berry.
8: Exactement, et il y a cette maison authentique, j'imagine, avec ces maisons de vacances qu'on a parfois avec le papier peint qui date de Mathusalem. Mais c'était très rigolo, vraiment, c'était très réussi. Puis vous faites un cinéma dans lequel on peut s'identifier, qui raconte des histoires d'amour quotidienne. Évidemment, c'est Pinotto, c'est Sautet. Alors le maître, évidemment, c'est Sautet, mais il y a une tradition de ce cinéma. Michel Lang a fait des films aussi comme ça dans les années 70-80, et c'est un cinéma qui est toujours formidable parce que ça touche les gens. Soumaïa Labidi est là. Bonjour Soumaïa, vous nous rappelez les titres?
14: Bonjour Pascal et bonjour à tous. Au cœur de l'actualité, le blocage des lycées prend de l'ampleur et s'intensifie en région, notamment à Lille, Nice ou encore en Seine-Saint-Denis, comme sur ces images tournées au lycée Paul-Éluard. Une dizaine d'établissements parisiens sont concernés sur les 159 que compte l'Académie. Au cœur des revendications, le remplacement des professeurs absents, un mouvement qui a créé la polémique. Le gouvernement accuse les insoumis de jeter de l'huile sur le feu et d'instrumentaliser la jeunesse. Autre information à retenir, sans surprise, la dette publique française explose. Elle a encore progressé au deuxième trimestre, atteignant plus de 3 500 milliards d'euros, soit 119% du produit intérieur brut, selon l'INSEE, ce qui représente une augmentation de 59,6 milliards d'euros par rapport au premier trimestre. Dans le reste de l'actualité, la Lozère, le Gard et l'Hérault seront placés en vigilance orange, pluie, inondation et orage à partir de ce soir minuit. On attend de fortes précipitations avec des cumuls allant de 200 à 300 mm, prévient d'ores et déjà Météo France. À l'étranger, Téhéran brandit à nouveau la menace de frappe si sa sécurité n'est pas garantie. Dans le viseur du régime, les infrastructures régionales, une mise en garde, alors que les États-Unis doivent officiellement répondre aujourd'hui au plan de réouverture du détroit d'Hormuz proposé par l'Iran. Détroit dont le blocage a provoqué une hausse inédite des cours du pétrole, impactant de fait toute l'économie mondiale. Et puis le créateur renonce à sa créature. OpenAI abandonne le lancement d'un nouveau modèle d'intelligence artificielle de pointe. Un modèle jugé trop prompt à s'écarter des consignes. Un nouvel exemple qui témoigne de l'urgence d'adopter un cadre de contrôle et des garde-fous pour encadrer toutes ces nouvelles technologies.
8: Et puis on salue l'équipe de France de football et la victoire de Zinedine Zidane hier, 1-0 en Belgique, et Zidane qui commence donc le métier de sélectionneur avec 2 victoires en Turquie à l'extérieur, 2 victoires, donc bravo à lui et bravo avec, à cette équipe de France et au but de Olise. Nous sommes de retour pour parler pour terminer le chapitre que nous avions entamé avec Léon XIV, et effectivement vous parliez de Marie Garance tout à l'heure, de sa mère, et je vous propose de voir le sujet de Sarah Fenzari qu'on verra dans un instant, me dit Lucas Busutil, parce qu'il se passe des choses sur le terrain en banlieue parisienne à Saint-Denis, et notamment avec les blocages ce matin lycéens qui se poursuivent, et je voulais vous proposer peut-être quelques séquences que me propose Lucas, parce que manifestement, il y a eu des échauffourées ce matin. Est-ce qu'on peut voir une séquence, Lucas Busutil ? Non, là, ce n'est pas les échauffourées, manifestement, de Saint-Denis. Est-ce qu'on peut voir cette séquence ? Voilà, écoutons la séquence. Écoutons Bali Bagayoko qui accuse le gouvernement.
6: Mais il est irresponsable. Parce que non seulement ils ne sont pas à la hauteur, vraiment, parce que l'ensemble des analyses montrent que l'État est en régression totale sur l'ensemble de ses prérogatives. Cohésion sociale, bien sûr la question éducative, vous avez qu'à regarder. L'État met moins de moyens dans les quartiers populaires que dans les beaux quartiers. C'est pas normal. C'est pas normal. Et pourquoi la revendication légitime de ces jeunes, elles auraient moins d'intérêt que ceux dans les beaux quartiers? C'est quoi cette affaire?
8: Bon, il y a une mère de famille qui m'a écrit ce matin, chère à mon cœur, qui me dit « Avant de partir ce matin, j'ai dit à mon fils, il n'est pas question que tu participes à ce mouvement. Tous les parents devraient faire la même chose. » Et son fils lui a répondu, mais je ne vais pas dire ce que lui a répondu son fils. Bon, c'est une attention à ces crises avec les jeunes, Jacques Seret. Parce que quand ça part, on sait quand ça commence, c'est l'histoire du tube de dentifrice. Hein. Quand il sort, pour remettre les jeunes à l'intérieur, pas simple.
9: Non, mais là, en tout cas, Bali Bagayoko souffle sur les braises. On voit clairement une volonté de la France insoumise d'appuyer ce mouvement, parce que Bali Bagayoko ici, mais il n'est pas seul. C'est Jean-Luc Mélenchon, c'est Louis Boyard, c'est Thomas Porte. Ils appellent tous à ce que ce mouvement prenne de l'ampleur. C'est le cas hier, c'est encore le cas aujourd'hui.
8: Bon, je crois qu'il y a 160 lycées, il y a 3500 lycées en France, hein, donc ça reste tout à fait minoritaire.
9: Oui, mais vous savez, une fois que ça... Comme vous dites, une fois que ça commence, après, on ne sait pas quand est-ce que ça va s'arrêter.
8: Donc la revendication principale, c'est...
10: Les vacances de la Toussaint.
8: Oui, c'est pas tout de suite les vacances de la Toussaint, parce qu'on est le 1er octobre, c'est normal.
9: Ils réclament plus... En fait, c'est plus de moyens, tout simplement. Ils estiment qu'ils sont délaissés, vous venez de l'entendre avec Bali Bagayoko. La réalité, c'est que bien souvent, ce sont des zones classées REP+. Et un exemple, alors ça ne concerne pas les lycées, mais typiquement, dans les classes maternelles, dans les classes primaires, ce sont des demi-classes. Ils sont même favorisés par rapport à d'autres quartiers.
8: Bon, dans l'actualité, je vous le disais, je voulais qu'on voit le sujet peut-être de Sarah Fenzari pour revenir sur cette séquence avec Marie Garance et entendre notamment la mère de Marie Garance, Clotilde.
11: C'est une image qui a fait le tour du monde depuis que leurs regards se sont croisés.
12: C'est une scène qui s'est passée, c'est un tableau.
11: L'histoire de Marie Garance n'est pas comme les autres. Cette fillette de 10 ans, polyhandicapée, a été confiée à l'État dès son plus jeune âge, avant d'être adoptée par Nicolas et Clotilde, sa maman, venue lui témoigner son amour sur CNews.
12: Elle déverse en fait de sa vie, n'est que amour en fait, pour nous tous.
11: Sa rencontre et sa bénédiction avec le Saint-Père samedi dernier n'étaient ni écrites ni prévues, puisqu'au milieu de la foule, Marie Garance s'est laissée porter, de main en main, jusqu'à s'élever au-dessus des visages.
12: L'histoire de Marie Garance, c'est toute l'histoire est un maillon où c'est des bras qu'on porte, l'amour ne nous appartient pas, Marie Garance, il nous a été donné de la donner, et ces bras ont continué vers le pape.
11: Parmi les centaines de milliers de fidèles sur les Champs-Élysées, le temps semble s'être arrêté.
12: Et il y a eu un frémissement et après ce frémissement où ça a été un temps suspendu dans un monde où jamais rien n'est suspendu en fait, il y a eu un silence de beaucoup de gens pleurer et il y a eu des applaudissements. C'est-à-dire, il y a eu la célébration.
11: Un instant que sa mère raconte comme une lumière. sur sa fille, mais aussi sur tout ce que le handicap rend parfois invisible.
12: Je me dis peut-être que Octave, Marie-Garance sont les fondations d'une cathédrale qu'on doit construire sur cette fragilité.
11: Quelques secondes seulement, assez pour laisser, dans l'histoire de Marie-Garance, un souvenir pour toute une vie.
8: Incroyable image qu'on a évidemment vue avec émotion et qui marquera cette visite papale. À 10h10 sur l'antenne d'Europe 1, sur celle de CNews également, l'actualité elle est aussi politique avec un sondage CSA pour CNews, Europe 1, le journal du dimanche, qui a été publié aujourd'hui. Les trois quarts des Français considèrent que le Parti Socialiste doit rompre définitivement ses alliances avec la France Insoumise. 75% disent oui, et ça sera un des enjeux sans doute de la présidentielle.
10: C'est pas ce qui est ressorti du débat opposant les...
8: Bah, il y avait 50-50, parce que vous aviez Jérôme Guedj. Vous aviez Jérôme Guedj et Raphaël Glucksmann qui veulent couper les liens.
10: Oui, alors et vous avez Faure et Ségolène Royal
8: ne veulent pas.
10: Ne veulent pas. Donc c'est quand même, voyez-vous...
9: Mais ils sont en désaccord avec leurs sympathisants, parce que là, le sondage, c'est 75% des sondés, des Français...
8: Jacques Serret.
9: Des sondés des Français qui appellent le PS à rompre avec la France insoumise. La réalité de ce sondage aussi, c'est que 71% des sympathisants PS, donc 7 sympathisants PS sur 10, appelle le Parti Socialiste à rompre avec la France Insoumise. Donc il y a un appel, il y a une volonté des sympathisants socialistes aujourd'hui à vraiment ce qui est une rupture avec la France Insoumise, et ce n'est pas du tout la ligne défendue par le patron du parti, Olivier Faure, qui, oui, il y a encore quelques jours, lors du débat de la primaire, expliquait qu'il y avait besoin de Jean-Luc Mélenchon d'une certaine manière, alors non pas pour la présidentielle, mais pour l'après-présidentielle, à savoir les législatives.
8: Jacques Serret pour Europe 1. Dans l'actualité également, Emmanuel Macron qui est en Espagne, Pedro Sanchez et lui sont donc à Madrid aujourd'hui après un été marqué par la crise migratoire sans précédent à Ceuta. Que va faire Vincent Hervouet, le président Macron en Espagne?
13: Il va rencontrer Pedro Sanchez et tous les deux ils pourront dire du mal de Léon XIV que l'Espagnol l'a reçu au début de l'été. Non, ah bon, sérieusement, ils sont tous les deux, ils se ressemblent. Ils sont beaux, ils sont un pas vide, ils sont étanches à la critique et à la vergogne, et ils sont tous les deux en fin de règne. Notamment l'Espagnol, c'est redoutable, hein, parce qu'il n'a pas de majorité depuis des années, il n'a pas de...
8: Oui, mais alors curieusement, pourquoi ça marche? Pourquoi l'économie ne marche pas si mal que ça?
13: C'est ça qui est redoutable.
8: Mais non, mais ça fait quoi? Ils ont
13: le plus fort taux de croissance de l'Union européenne.
8: Et alors pourquoi?
13: 2-4.
8: Et pourquoi?
13: Parce qu'il a mené une politique, mais violemment libéral, d'une manière, sur le plan économique, et il s'est rattrapé, il a vengé la gauche militante, en quelque sorte, qu'il a cocufié, il l'a vengé avec des lois sociétales ultra. C'est un peu comme en France, finalement, d'une certaine manière. Vous avez une politique économique et libérale, et une politique sociétale qui est, en revanche, parfaitement marquée à gauche.
9: Économiquement, ça n'a pas marché, par contre.
13: Bon, et puis, chez nous, c'est différent. Et puis, en plus, il a mené des réformes qui l'ont quand même sauvé, qui lui ont permis de rester sur son fauteuil pendant longtemps, parce qu'il a relevé quand même le SMIC, il a ouvert les portes, il a ouvert les portes aux migrants, alors là, ça a été la grande réforme. C'est pour ça d'ailleurs que le voyage avec le Saint-Père, c'est pas si mal passé que ça, parce que sur la question des migrants, finalement, ils sont tombés assez d'accord. Alors, voilà, maintenant, il reste quand même ce problème, ce caillou dans sa chaussure qui est non seulement la corruption de son entourage, qui est incroyable. Son frère est en prison, sa femme est mise en examen, son ancien conseiller est en prison, les ministres les plus proches le sont aussi. Ça, c'est Sanchez quand même. C'est vraiment il y a un côté vent, fin de règne là. Et puis, par ailleurs, il y a le problème lancinant de Ceuta. Vous êtes toujours là, Ceuta? Vous savez, il y a toujours quelqu'un. Mais c'est incroyable que vous me laissiez parler aussi longtemps. Je n'en reviens pas. C'est pas ça.
8: Vous voyez la vie que j'ai, Lisa Azuelos. Quand j'interromps, dites interromps tout le temps. Quand je laisse parler, parce que c'est intéressant ce que dit M. Hervouet, il me dit « vous êtes toujours là ». Donc oui, esprit, es-tu là? Je suis là.
13: Mais non, bravo.
8: Bon.
12: C'est vrai que l'essence en Espagne est à 1,30.
13: Pardon ?
16: L'essence en Espagne est à 1,30.
13: Oui, c'est vrai, l'essence est...
16: Bah ça, il faut le dire, parce que moi, j'étais en Espagne il n'y a pas longtemps, et
13: plein de l'autre côté.
16: Ça veut dire que quand un gouvernement veut, il peut.
17: Mais ils n'ont pas eu la même politique énergétique. Bon. De même, il n'y a pas eu de quoi qu'il en coûte en Espagne, on peut tout ajouter. Ça, c'est,
8: oui, ah bah, ça, c'est la défense principale d'Emmanuel Macron.
17: Oui, c'est pour ça.
8: Sur le quoi qu'il en coûte. Ouais. Bon. Non, mais il n'était pas obligé de le faire.
17: Il y a une émergence.
8: Donc c'est l'Utah.
17: Il y a 9000 boîtes françaises qui ont des filiales en Espagne.
8: Bon, qu'est-ce que vous voulez dire, alors ? Donc, ce voyage, quel est l'intérêt de ce voyage, pour terminer ?
17: Écoutez, il faut bien s'occuper, non ?
8: Oui. Bon, un mot. La séquence pape n'est pas vraiment très réussie pour Emmanuel Macron. Je ne sais pas comment vous l'analysez, mais il était hier à Metz, à la messe, précisément, alors qu'il avait dit qu'il n'irait pas. Il s'est fait quand même remonter les bretelles, si j'ose dire, par Léon XIV sur plein de points, qui remonter les bretelles est un peu trivial, peut-être. Je n'ai pas senti une adhésion folle de Léon XIV pour Léon Macron.
17: Non,
8: pour, j'ai pas senti une adhésion folle.
17: Vous avez l'art de la méthode.
8: Comment ? Oui, non, j'ai pas senti que Léon XIV avait beaucoup apprécié Emmanuel Macron.
17: Il est un peu étanche, ce pape au charme. Oui, vraiment.
8: Oui, oui.
17: Il regarde, oui, c'est vrai, il a de l'expérience des autres.
8: Je trouvais que dans son regard, dans les plans de coupe, notamment lorsqu'on ne le lui fait pas. Pas mal, ça, comme expression. Oui. Je vais essayer de la ressortir. On ne lui fait pas.
17: Oui, mais bon, non. Il avait beau passer sa main...
8: Oui, tout ça...
17: Le pape, ça n'y a rien. Et puis en plus, non, mais vous pouvez vous amuser à lister tout ce qui les oppose, et ça occupe.

0: par Emmanuel Macron dans cette coalition des volontaires, hein, ouais. qui pense qu'il faut au contraire tenir ferme face à Moscou et être même dans une forme de c'est plus une opposition, c'est même être de l'autre côté dans la tranchée. Hein.
1: Vous voulez qu'on voit peut-être le sujet sur Ceuta précisément et ce qui se passe aujourd'hui oui. avec James Elliott. Est-ce qu'on peut voir le sujet ou est-ce que le sujet d'Emmanuel Macron et du voyage d'Emmanuel Macron en Espagne est visible? Allons-y.
2: Deux mois après l'afflux massif de migrants, Ceuta porte encore les traces de la crise. Fin juillet, ils avaient franchi la frontière depuis le Maroc. Aujourd'hui, Madrid affirme que plus de 90% d'entre eux sont repartis. Mais plusieurs milliers de migrants sont toujours dans l'enclave espagnole. Les centres d'accueil ne suffisent pas. Des migrants dorment encore sur les plages. Pour montrer leur mécontentement, les Espagnols descendent par centaines de milliers dans les rues.
3: Je suis contre la situation qui règne à Ceuta. Le gouvernement reste totalement inactif, il ne fait rien. Et nous voulons manifester, car nous estimons que c'est tout à fait injuste. La politique menée vis-à-vis du Maroc consiste à céder à tout ce que dit ce pays, au lieu de défendre l'Espagne.
2: Une colère à laquelle Pedro Sanchez tente de répondre. Son gouvernement reconnaît que les contrôles à la frontière n'ont pas été suffisants et promet désormais de les renforcer.
4: Il ne s'agit pas d'être plus dur ou plus laxiste, il s'agit d'être efficace.
2: Madrid prévoit plus d'aide pour renforcer la frontière de Ceuta, un sujet sur lequel Pedro Sanchez devrait échanger avec Emmanuel Macron lors de leur rencontre aujourd'hui.
1: Ceuta sont toujours, évidemment, ils ne sont pas tous repartis.
0: Non, il en reste 10%, voilà. C'est-à-dire que sur 80 ou 100 000, vous avez plusieurs milliers de gens qui sont à Ceuta, vivent à la fois sur les plages, dans les rues, et provoquent évidemment... il y a une population qui est à la fois épuisée, ulcérée. C'est une vraie bombe à retardement, cette histoire. Hein. Surtout qu'il n'est pas exclu qu'il y ait une deuxième vague qui se présente à la frontière et qui passe. Vous avez un problème lancinant et urgent à régler. Et on sent que le gouvernement est totalement espagnol est totalement dépassé par la situation.
1: Dans l'actualité politique, il y a également, au terme de plusieurs jours de procès, le parquet national financier a requis 4 ans de prison contre Rachida Dati, dont 2 ans ferme, aménageables sous bracelet électronique. Le tribunal rendra sa décision le 21 janvier prochain. Le PNF, c'est d'une sévérité, la réquisition est très très grande. Hein. Bon, le PNF demande 450 000 euros d'amende et la confiscation de 900 000 euros présentée par l'accusation comme le produit des infractions. Donc on est quand même sur des sommes de 1,2 million d'euros.
5: Elle pourra plus travailler.
1: Exactement. Plus, effectivement, l'impossibilité...
5: Elle ne peut pas revenir dans son corps de magistrat.
1: L'impossibilité d'être avocate. Et plus l'inéligibilité immédiate.
5: Absolument. Bon. Donc là, c'est une mort civile, on peut dire.
1: Hein. Ouais. Une exécution provisoire signifie que le...
5: Ce sont des réquisitions, attendons le jugement.
1: Hein. Oui, mais bon, le PNF nous a habitués à des... à cibler souvent des personnalités de droite plus parfois que des personnalités de gauche. C'est ce que nous montre...
5: On peut faire la liste, hein, entre François Fillon, Nicolas Sarkozy, Rachida Dati et d'autres encore. Mais c'est des réquisitions qui sont totalement disproportionnées, quoi. Je crois que ce que la magistrature, évidemment, est beaucoup plus sévère avec l'un des siens, je dirais, ancien magistrat, ancienne garde des Sceaux, avocate... Maintenant, elle se défend, ses avocats ont plaidé la relaxe, attendons le 21 janvier. J'aime pas cette date, moi, du 21 janvier.
1: Oui, effectivement, c'est la mort de Louis VII.
5: En repensant à la place de la Concorde...
1: On rappelle ce qu'on reproche à Mme Dati ?
5: On lui reproche d'avoir utilisé par avance sa profession d'avocat pour faire en fait du lobbying pour Renault, Carlos Ghosn, on s'en souvient... et ainsi avoir commis un acte de corruption passive. Voilà ce qu'il lui reprochait, ce qu'elle conteste avec beaucoup d'énergie.
1: Bon, elle a signé effectivement des contrats comme avocate et consultante pour Renault-Nissan. Elle soutient que cette activité était compatible avec le mandat de députée européen. Elle explique notamment être intervenue sur des dossiers internationaux au Maroc, en Algérie, en Iran. Et Mme Dati conteste l'idée selon laquelle les 900 000 euros auraient rémunéré son influence politique. Voilà. C'est des contrats qui... Carlos Ghosn est le deuxième prévenu dans cette affaire. Il est poursuivi pour des faits de corruption et trafic d'influence. Il est jugé en son absence puisqu'il se trouve au Liban. Et le parquet lui reproche notamment d'avoir participé au système de rémunération accordé à Mme Dati. Ouais.
5: Renault était contre elle, c'est ça. La difficulté pour sa défense, c'est que Renault, les avocats, sont contre, effectivement, Rachida Dati.

0: Bon, à suivre, et ce sera le 21 janvier. Je vais remercier peut-être notre ami qui est toujours là, notre ami Vincent Herbouët.
1: Ça va finir par un numéro de duettiste, vous êtes là.
0: Moi, non, mais...
1: Bonne journée.
0: Mais en tout cas, merci. L'actualité internationale, j'allais dire, elle est en sommeil. Donald Trump n'a pas parlé hier ou aujourd'hui.
1: C'est vrai.
0: Il n'a pas annoncé une guerre prochaine.
1: Oui.
2: La guerre en Iran.
0: La guerre en Iran, effectivement.
1: Non. Vous voulez un exposé sur la guerre en Iran?
0: Non, mais bon.
1: Non.
0: Il
1: ne se passe des tas de choses, mais en sous-sol.
0: J'entends bien, mais si...
1: Très ennuyeux, je vous assure.
0: En tout cas, la manière dont vous en parlez ne l'est jamais. Bon, je vois que vous allez repartir avec votre grand livre, si j'ose dire. Voilà. Et nous, on va marquer une nouvelle pause. Lisa Azuelos. Alors, Lisa Azuelos, faut oser parler de soi quand même, comme ça. Parfois, vous dites des choses. Au hasard, je vais lire. Je n'ai pas été triste ou vexé que mon mari me trompe. Je me suis rendu compte à quel point je m'étais oublié dans ce couple. Le plus dur, le plus long, c'est toujours de se pardonner soi. Dans le « nous », il noyait mon « je », mais je refaisais surface.
3: C'est quoi qui vous choque?
0: Ah, ça ne me choque pas du tout. Je trouve ça formidable, mais je dis que ce n'est peut-être pas facile simplement à déballer comme cela, à dire les choses. C'est ça qui peut être... Il n'y a rien de choquant. Mais c'est pas...
3: En fait, vous
0: donnez pas le meilleur rôle, c'est ça que je veux dire.
3: Ben, en fait, le rôle de celui qui pardonne, c'est toujours le meilleur rôle, à mon sens. C'est ce qu'est venu nous dire Léon XIV, d'ailleurs, si je peux me permettre. Et vraiment, pour moi, ce livre, c'est l'occasion de dire tout ce que je dis pas dans mes films. Et il y a beaucoup de gens qui m'ont dit, on pensait qu'on te connaissait. Et avec ce livre, c'est l'occasion de te connaître vraiment et intimement. Et je trouve que la formule intime de quelqu'un permet de devenir universel. Il y a beaucoup de femmes et beaucoup d'hommes qui sont trompés. Moi, je montre un chemin qui leur permet de revenir à eux-mêmes, en fait. Et parce que les gens font ce qu'ils veulent, mais nous, on est vraiment en charge de comment on va réagir. Et ça, c'est ce qu'il y a de plus important.
0: Alors, vous dites qu'on ne vous connaît pas, mais on vous devine, parce que quand on a vu LOL... Quand on a vu mon bébé, qui était formidable, mon bébé, et avec Sandrine Kiberlin, qui est d'une drôlerie inouïe, qui est une comédienne qu'on voit peut-être davantage dans des rôles peut-être davantage dramatiques, mais là, elle était dans un rôle de pure comédie. Mais elle est extraordinaire dans ce rôle de comédie. C'était vraiment très, très drôle, mon bébé. Je ne sais pas si ça a marché, beaucoup marché, bien marché ou pas.
3: En fait, je fais des films qui marchent très bien en salle, mais après qui deviennent un peu comme des films doudou.
0: Oui.
3: Parce que comme justement je m'adresse à l'intime des gens et en général des femmes, et que je leur dis que pour moi le métier et l'actualité la plus importante, en fait, pour moi c'est l'actualité des mères qui s'occupent des enfants.
0: Oui.
3: Enfin, c'est pas pour critiquer ce qui se dit sur ce plateau, sur l'actualité qui n'arrête pas de changer et qui finalement change pas grand chose.
0: Pas critiquer sur le disque sur le plateau.
3: Non, je ne critiquerai pas le monde des hommes qui font la guerre, qui se disputent tout le temps. Mais moi, ce qui m'intéresse dans mon œuvre, c'est ce que font les femmes dans les foyers, là où justement les caméras ne sont jamais posées. Et moi, je pose ma caméra dans les foyers parce que même un Emmanuel Macron, même un Léon XIV, même un Donald Trump, ils ont tous été élevés par une maman.
0: Oui.
3: Et leur lien au monde, finalement, c'est rien d'autre que le lien qu'ils ont eu en général avec leur mère. Et c'est
0: vous
3: pour ça que moi,
0: raison.
3: Je... Voilà,
0: le foyer de Léon XIV est forcément plus limité aujourd'hui, mais vous avez parfaitement raison que ces gens-là...
3: Moi, j'ai été très, très heureuse de voir Paris dans cet esprit, justement, de pardon, d'allégresse, et de sûreté, en fait. C'était très, très beau à voir. Donc,
0: on va marquer une pause, et c'est vrai qu'on peut revoir aussi, d'ailleurs, on pense à chaque fois à Valérie Benguigui, quand on revoit Comme tu es belle, qui est un bonbon, qui est un film absolument formidable, que vous pouvez revoir et revoir avec cette femme, Valérie Benguigui, qui fait des petits pots dans son réfrigérateur, et que son mari ne comprend pas ce qu'elle est en train de faire. Et à un moment, il y a toutes ces femmes qui sont en train de parler de... Elle est amoureuse, et je crois qu'il y a un dialogue, elle se rend compte de la vie, pas de la vie de merde qu'elle avait avant, mais...
3: Ouais.
0: Donc,
3: Elle dit c'est ça qui est terrifiant avec le bonheur, c'est que c'est, on se rend compte une fois qu'on est heureux à quel point on était malheureux avant.
0: Exactement. Et Comme tu es belle est un film merveilleux.
3: C'est
0: Michel
3: devenu
0: Larocque.
3: Culte, c'est les 20 ans de Comme tu es belle, donc je fais pas mal de petites soirées un peu en province et à Paris. Ça va vite, hein.
0: Et en fait, c'est un film, c'est des amis au bout d'un moment. Vous voyez, vous pouvez le revoir, mais vous dites tiens, je vais revoir, c'est des amis.
3: C'est des films doudous, en fait. Ça s'appelle des films doudous.
0: Ah bon,
3: des films
0: de... bon. Et le film, alors.
3: Moi, je fais des films doudous. Voilà.
0: Ce film, il est formidable. Il y a la musique, effectivement. Avec extraordinaire.
3: Et de Céline Dion, hein, pour que tu m'aimes encore.
0: Pour que tu m'aimes.
3: Bon, j'ai pas de place pour le concert de Céline, bon. Je le dis. Donc si jamais
0: mais
3: quelqu'un.
0: Mais il y a aussi la chanson des 10 commandements. C'est ouais. Tellement bien.
3: L'envie d'aimer. Bon,
0: Thierry Neuvik qui est beau comme un dieu. C'est Thierry Neuvik.
3: Ouais, hein, Thierry Neuvik, qui est beau, Camedo, comme un dieu. Et puis Michel Larocque, bien sûr.
0: Et puis cet acteur anglais, je crois, ouais. Qui est l'amoureux de Michel Larocque, qui est beau comme tout aussi. Et puis la scène avec. De questions pour un champion, enfin bref.
3: C'est vraiment devenu un film culte.
0: C'est formidable.
3: C'est vrai que je fais des films qui marchent très bien en salle, mais qui deviennent de plus en plus cultes au fur et à mesure que les années passent. Comme Mon bébé, même Dalida, beaucoup de gens m'en parlent.
0: C'est vrai. Bah, écoutez, vous avez beaucoup de talent et c'est pour ça que vous êtes avec nous. Et puis,
3: Merci beaucoup.
0: Vous avez un cinéma et une émotion qui nous touche. Et puis, je vous ferai écouter une archive tout à l'heure. J'espère qu'elle vous plaira.
3: Ah.
0: Parce que c'est quelqu'un. Très proche de vous qui parle du couple.
3: Ah, ok.
0: Mais peut-être que vous connaissez cette archive.
3: Ah, je ne sais pas.
0: Ou
3: parce
0: pas.
3: Que je ne regarde jamais la télé.
0: Vous ne regardez jamais la télé?
3: Ah, non, jamais. Non.
0: Je vous présente Vincent Hervouet.
3: Ouais,
1: c'est pour ça que vous êtes là.
3: Mais oui. Vous savez, je vis dans ma petite bulle un peu.
0: Vous vivez où? Vous vivez
3: ce qui se passe dans le monde m'intéresse finalement très peu et beaucoup en même temps, mais je trouve que. Il vaut mieux venir de manière sporadique, une fois par mois, ça suffit.
1: Je suis d'accord.
3: En fait.
0: Vous vivez où? Vous vivez à Paris?
3: Oui.
0: Non, mais moi, je trouve que vous avez raison de vous protéger. Hein.
3: Ah bah oui, moi,
0: si je ne faisais pas de la télé, je ne la regarderais pas. tout de suite.
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30: Philippe Lelouch sera avec nous tout à l'heure pour parler de son seul en scène. C'est pas la première fois que vous allez faire un seul en scène ?
31: C'est la suite. C'est une vraie première fois.
30: Il est écrit, tout est fini.
31: Ah oui, oui, bah oui, heureusement, là, oui.
30: Bon, et la première est quand ?
31: Alors, c'est en ce moment, je suis en rodage, mais c'est la grosse partie commence le 29 octobre à La Cigale.
30: Combien de jours ?
31: Une journée pour l'instant, une tournée à travers la France après, dans des grosses salles aussi, et retour à Paris après.
30: Ça change un seul en scène d'un jour à l'autre, où tout est écrit au millimètre ?
31: Alors, pour ce qui me concerne, ça change. Bah, en ce moment, on est obligé de s'adapter. Il y a tellement de vannes qui arrivent tous les jours, on est obligé d'en parler, là. On peut pas rester...
30: Vous avez parlé du pape ?
31: Alors, j'ai parlé de... Oui, j'ai joué en Bretagne ce week-end et j'ai parlé du pape. Enfin, j'ai surtout parlé de l'accueil que Macron avait réservé au pape.
30: C'est-à-dire ?
31: Bah, ça doit lui faire drôle. Et c'est pour ça qu'il n'a pas voulu y aller, à mon avis. S'agenouiller devant un mec qui a un vrai mandat, ça doit être compliqué.
30: Voilà. Vous étiez où en Bretagne ?
31: J'étais à Auray, en Bretagne.
30: Ah !
31: C'est magnifique, Auray.
30: Ah, mais toute la Bretagne est magnifique. Ouais, et alors, ce sont des salles de combien ?
31: Alors, ça dépend. Là, en rodage, c'est des petites salles de 300-400 places. Et puis, ça augmente au fur et à mesure.
30: Bon, Lisa Azuelos est également avec nous. Un mot sur l'actualité, parce que ce qui nous intéresse, évidemment, c'est les blocages des lycées, notamment ce qui peut se passer dans la région parisienne. Et je ne sais pas, Lucas Busuttil, si la situation a évolué, si nous avons possibilité de voir ce qui se passe en ce moment, et si en direct, non, me dit Lucas, puisque les médias se sont fait dégager, me dit-il, pour reprendre l'expression qu'il emploie. Mais je peux peut-être, on peut revoir peut-être la séquence tout à l'heure avec Bali Bagayoko, une séquence où on voit le maire qui est manifestement présent tous les jours c'est dans le lycée Paul-Éluard, une nouvelle fois. C'est dans le lycée Paul-Éluard, donc voyez cette séquence. Bali Bagayoko, qui est effectivement et instrumentalise, je ne sais pas si c'est le terme adéquat, mais en tout cas il est présent chaque jour et il dit soutenir ces jeunes lycéens qui réclament plus de moyens. Je vous propose de l'écouter, monsieur Bagayoko, il a pris la parole.
32: Mais leur motivation, leur légitimité, elle est totale. La mobilisation qu'ils font, c'est une mobilisation digne. Elle n'est pas en dessous de toutes les autres mobilisations. Donc, quel droit ? Quel droit ? Pourquoi on disqualifierait la mobilisation de celles et ceux qui sont les quartiers populaires ? Dans le 16e arrondissement, personne n'imaginerait à un moment, un instant même, les disqualifier. C'est le message qu'ils envoient qui est un message qu'ils disent. Ils ne le disent pas en bambara, ils ne disent pas en algérien, ils disent en français. Tout le monde est capable de le comprendre quand même. Ils veulent des moyens. Répondez. Et donc, l'essentiel du propos, il est là en fait. Bien sûr que eux, ils sont assez lucides. décident sur ce qu'ils veulent faire. En revanche, bien sûr que ceux qui tentent de divertir leur lutte en essayant d'envoyer la police pour qu'on focalise notre regard uniquement sur les questions sécuritaires, on n'en sera pas, parce qu'on connaît très bien ces stratégies, on la connaît. L'essentiel, c'est leur message. En revanche, ceux qui ont été arrêtés, il faut qu'ils les libèrent. Il faut qu'ils les libèrent.
30: Est-ce qu'on les écoute, les jeunes qui ont pris la parole? Écoutons les jeunes et leurs revendications, jeunes lycéens.
0: Le lycée, il est très bien en soi, mais il est dégradé avec le temps, c'est normal. Mais voilà, on a vu des rats passer, on a vu des bêtes. On a, dans les salles, il y a des lumières qui ne marchent pas, il y a des profs qui ne viennent pas, bref, ça se dégrade. L'État, le gouvernement, il prend en compte le matériel, mais pas la vie quotidienne des élèves.
1: Et le lycée, déjà, les cours dans des salles, des fois, catastrophiques.
2: Je trouve que le lycée, il est vraiment pas en bon état. Les bâtiments, c'est vraiment à revoir. Il fait chaud. Et quand on va ouvrir les fenêtres, elles ne s'ouvrent pas à 100%. Parfois, il n'y a même pas de place pour tous les élèves. On est parfois 30 dans les salles.
30: Témoignage des jeunes enfants dans l'actualité également, des jeunes enfants, des adolescents. La dette en France avec une grève de la fonction publique, une journée de grève de la fonction publique est aujourd'hui prévue. Parmi les manifestants, entre 5 000 et 10 000 pompiers vont également répondre à l'appel. Plus de 170 manifestations sont attendues partout en France et il y a cette dette, Jacques Serret, qui explose. Parce que, en fait, ce qui est tout à fait extraordinaire, c'est que on creuse, mais on va peut-être trouver du pétrole à force de creuser, parce qu'on creuse chaque jour. La dette, ce qui est absolument incroyable, parce qu'il n'y a aucune économie.
3: Le chiffre est affolant. 3 595 milliards. Bref, on est à 119% du
30: PIB. Mais ça continue, c'est surtout ça qui est tout à fait étonnant, malgré toutes les alertes.
3: Malgré toutes les alertes, malgré les soi-disant économies qui ont été faites. Qui aurait été faite ces derniers mois, on continue de creuser. 119% du PIB, il faut remonter à 1946.
4: Les intérêts de la dette qui est devenu le premier poste budgétaire en France. Ouais. Les intérêts de la dette.
3: Mais Emmanuel, si je peux me permettre, il y a Emmanuel Macron qui creuse encore, là, qui chute très lourdement dans les sondages. Il y a un sondage qui est tombé ce matin, qui a été fait par Odoxa, et qui a été publié par Public Sénat et la presse régionale ce matin. Emmanuel Macron qui a perdu 7 points de popularité en 3 mois. Pareil pour Sébastien Lecornu, 8 points en 3 mois. Il atteint, il y a seulement 18% des Français aujourd'hui qui estiment qu'Emmanuel Macron est un bon président. Il n'a jamais été aussi bas en termes de popularité.
30: Lisa Zuelos est avec nous ce matin sur la plage abandonnée. Alors, c'est un livre, il y a beaucoup de choses dans ce livre. Tout à l'heure, je parlais effectivement des choses intimes que vous révéliez. Mais alors, on apprend quelque chose que je ne savais pas. À 15 ans, vous avez failli être l'actrice principale de Beau-père. Bertrand Blier m'avait choisi, écrivez-vous, pour incarner la jeune fille prête à tout pour séduire son beau-père. J'ai revu le film il y a peu de temps. Bon, m'avait choisi pour incarner la jeune fille prête à tout. Il y a Maurice Ronet, c'est un des derniers films de Maurice Ronet. Il y a Nicole Garcia qui est jeune. C'est un film superbe. Hein. L'entrée de ce film-là avec la scène de piano est géniale. C'est un film qu'on ne pourrait plus tourner aujourd'hui.
5: Je pense qu'il y a 80% des films qui ont été tournés dans les années 80 qu'on ne pourrait plus tourner aujourd'hui.
30: Mais c'est bien ou pas bien?
5: Moi j'ai envie de dire pour les gens qui jugent un peu l'homme de l'artiste, etc., cesser d'utiliser Microsoft, puisque Bill Gates était sur l'île d'Epstein toute la journée. Donc voilà, le monde s'arrêterait finalement, si on séparait l'homme de l'artiste.
30: Beau-père, on raconte.
5: Mais Beau-père, c'est un film magnifique. Bertrand Blier, c'est un homme qui m'a quasiment élevée, puisque moi j'ai été élevée plus par lui presque que par ma mère et par mon père, j'en parle dans le livre justement. Et c'était un homme extrêmement protecteur en ce qui me concerne, et malgré le fait qu'il m'avait proposé Beau-père. Et c'est vrai que c'est un film qui grince, mais je ne comprends pas pourquoi en fait on doit censurer forcément des œuvres qui grincent. C'est toujours hyper intéressant. Par exemple, un film comme Dupont-la-Joie, qui était hyper important à l'époque et qui nous a alertés sur le racisme, aujourd'hui, on ne pourrait plus le tourner. Et pourtant, ça a alerté sur des choses incroyables.
30: Ah, moi, je ne suis pas tout à fait d'accord avec vous. Je pense que Dupont-la-Joie, on pourrait le tourner, mais Beau-père, on ne pourrait pas le tourner. Beau-père, c'est simple, c'est Nicole Garcia qui est avec Patrick Devers. Nicole Garcia est la mère d'une jeune adolescente qui a 15 ans. Nicole Garcia a un accident, elle meurt, et la jeune fille de 15 ans veut rester avec son beau-père, dont elle est amoureuse. 15 ans. C'est Ariel Bess qui jouait ce rôle. Elle a disparu, on ne l'a jamais revue.
5: Elle est morte, en fait, j'ai appris.
30: Elle est morte, Ariel Bess ?
5: J'ai appris ça il n'y a pas longtemps, l'année dernière, je crois.
30: Ah bah écoutez, ça, je ne le savais pas.
5: J'ai toujours suivi sa carrière, parce que comme j'ai eu l'impression qu'elle avait elle m'avait remplacée, du coup...
30: Et Maurice Ronet joue le vrai père d'Ariel Bess, qui veut récupérer sa fille, et il ne peut pas. Mais aujourd'hui une jeune fille de 15 ans qui a une aventure amoureuse, sexuelle avec un homme de 35 ans, en l'occurrence Patrick Devers dans le film, ce n'est pas possible. Et la question que je vous posais, cette représentation-là, est-ce que c'est une bonne chose pour la société ? Sans doute, de ne pas montrer cette image-là. C'est une question morale que je vous pose.
5: Carrément.
30: C'est...
5: Moi, en fait, si vous voulez, j'ai été élevée dans ces années-là, donc je sais de quoi je parle. Dans ces années-là, une jeune fille de 15 ans qui tombait amoureuse de mecs de 50 ans, qui étaient, eux, les pervers, en fait. Pourquoi un homme de 50 ans a envie de coucher avec une fille de 15 ans ? Dans le film, en fait, il ne cesse de lui dire non. Le sujet du film, c'est comment il va faire pour lui dire non tout le temps. C'est ça le sujet du film. Parce qu'on peut tomber, justement, amoureuse à 15 ans. On pense qu'on est grande, qu'on est libre. Moi, à 15 ans, je pensais que j'étais grande et libre. Ça ne m'a pas empêchée de me faire perversifier par plein d'hommes autour de moi, puisque c'était la mode à l'époque. Je parle beaucoup de ça dans le livre. Vous imaginez bien qu'à Saint-Tropez, c'était un nid, pas de guêpes, mais de bourdons, quoi. Enfin, c'était vraiment l'endroit où se passaient toutes les horreurs, et en même temps, c'est ce que je dis dans le livre, tout ça était dans une espèce de moment presque bon enfant, et ce que je dis, c'est que c'est comme le fond de la mer pendant un tsunami. C'est-à-dire qu'il y avait vraiment, dans ces époques-là, quelque chose qui était normal, alors qu'au-dessus, c'était terrible. Moi, j'ai été une des premières à allumer tous les feux féministes du monde. J'ai créé le mouvement Free the Nipple aux États-Unis pour justement dire comment ça se fait qu'on peut avoir un flingue à 18 ans et pas montrer ses seins quand on est une femme, c'est bizarre. J'ai été une des premières à créer un mouvement qui s'appelait Ensemble contre la gynophobie pour dire quand même comment on fait pour s'occuper des femmes. Bon, le mouvement, il se trouve que, bizarrement, Harvey Weinstein, avec tous ses viols, c'est presque lui qui a fait, qui a créé le plus grand mouvement pour la défense des femmes. Mmh. C'est étrange. On peut jamais savoir où vont les mouvements, on peut jamais savoir où vont les choses. Mmh. Mais
30: alors, ce qui est étonnant dans ce livre, c'est que vous-même, vous parlez de vous, comme une victime, bien sûr, mais il fallait être sacrément amoureuse pour ne pas voir les coutures d'un fil blanc qui tissait encore plus profondément en moi ce besoin d'appartenir à un homme, de me marier, d'être enfin la femme de. Être une femme tout court me paraissait insurmontable, une montagne dont je ne m'apercevrais jamais le sommet.
5: Bah, c'est plus facile pour une femme d'être la femme de quelqu'un que d'être une femme tout court. C'est difficile de définir ce qu'est une femme. En plus, en France, c'est le même mot pour dire la femme du mari et une femme en tant que femme. Au moins aux États-Unis, on a woman et wife. Qui sépare les deux. Il y a eu quand même des films comme La Maman. Ben, c'est plus facile pour une femme d'être la femme de quelqu'un que d'être une femme tout court. C'est difficile de définir ce qu'est une femme. En plus, en France, c'est le même mot pour dire la femme du mari et une femme en tant que femme. Au moins aux États-Unis, on a woman et wife qui séparent les deux. Il y a eu quand même des films comme La Maman et la Putain. On sait très bien qu'il y a quelque chose qui est difficile dans le fait d'être à la fois une femme, à la fois une mère, à la fois sexy, à la fois. La mère universelle, enfin c'est quelque chose de très complexe d'être une femme.
30: Alors ce qui m'a intéressé évidemment, alors bien sûr c'est ces deux enfants, vous l'avez dit, vous avez deux enfants, celle de la pension froide, austère, où vous avez été envoyé dès l'âge de 4 ans, et celle des ces étés à Saint-Tropez, où vous découvrez la douceur du nougat sénégalais, ce que vous disiez tout à l'heure, le sel sur la peau après la baignade de tard, mais... forcément moi ce qui peut m'intéresser plus, c'est ce que vous dites vous de votre vie. Je trouve que vous êtes un témoin de votre époque. Vraiment, vous êtes un... C'est pour ça, d'ailleurs, que vos films marchent, parce que vous êtes une éponge de l'époque. Vous symbolisez une époque. Je devais sans cesse me justifier auprès de mon mari, lui assurer que je ne voulais pas le tromper, le quitter, le tranquilliser en permanence. Le nombre de femmes qui doivent dire ça. Ne jamais le laisser seul. Être là autant pour lui que pour le bébé. La soumission s'installe sous emprise à l'intérieur des barreaux de la culpabilité et de la mission du sauveur. Bah écoutez, je pense que cette phrase-là, mais des millions de femmes, je pense à ma mère, mais il y a tellement de femmes qui ont vécu cela.
5: Bah, Géraldine Dakache vient de sortir un film extraordinaire sur le même sujet. Je lui ai dit pour rigoler, je lui ai mis, toi aussi, t'as mis les doigts dans l'emprise. Bon, c'est vrai qu'on se fait vite électrocuter, mais ce qui est intéressant, en fait, c'est de comprendre pourquoi on a accepté ça. Moi, j'ai accepté ça parce que j'ai été enfermée petite, de 0 à 8 ans, dans des prisons qui s'appelaient des pensions, mais qui, en fait, étaient des prisons. Donc, j'ai intégré qu'être en prison, c'est normal. Et en fait, chaque personne qui tombe un peu sous emprise, c'est quelqu'un qui, en lui, a déjà une prison intérieure. Et ce qui est intéressant de vivre dans la vie, dans le fait d'être vivant, c'est comment d'une prison intérieure, on va devenir un être libre.

0: qu'on soit homme ou femme d'ailleurs, c'est pas le sujet. Et même les hommes sont emprisonnés, vous vous êtes emprisonnés dans vos costumes, vos cravates, votre image, vous avez du mal à être vulnérable, vous êtes emprisonnés dans... Mais c'est normal, puisqu'à une époque, vous deviez partir faire la guerre, il valait mieux être emprisonné dans quelque chose d'un peu, dur et froid. Alors je sais que les hommes sont en train de changer,
1: oui,
0: franchement, ça infiniment.
1: Avec Philippe Lelouch, on n'a pas de mal à être vulnérable, nous, hein. On le dit, on est fragile, hein, franchement. On ne fait pas les malins, hein. Je vais vous dire, moi je ne fais pas le malin.
0: C'est de se retrouver dans un espace où la vulnérabilité... En fait, on n'aurait jamais dû réclamer d'être aussi forte que les hommes, on en aurait dû réclamer que les hommes soient aussi vulnérables que nous.
2: Ah, c'est joli, ça.
0: Bah oui.
2: Joli. Ça, vous avez raison. Bah mais bon, comme on a été élevés par nos mères, on peut connaître...
0: Voilà, c'est en ça qu'on a une grande mission, les mamans.
2: Alors, vous êtes la fille de Marie Laforêt.
0: Oui.
2: Bon. Qui était d'une beauté éblouissante et qui était une actrice tout à fait étonnante et puis une chanteuse merveilleuse. D'ailleurs, il y a une musique dans le film de... dont j'oublie le nom, qui est sorti l'année dernière.
0: I Love America, peut-être.
2: Non, le film qui a eu beaucoup de succès.
0: LOL. LOL 2.
2: Non, c'est pas LOL 2, où on entend ça, une chanson qu'elle chante, fait moi l'amour.
0: Ah, ça, c'est dans LOL 1.
2: Oui, c'est dans LOL, mais ça a été repris aussi par.
0: Mais même cette chanson, vous ne pourrez plus la faire, fais-moi l'amour comme à cette
2: chanson.
0: Oui,
2: elle est belle cette chanson.
0: Hein, alors là.
2: Alors écoutez ce que dit précisément, et vous connaissez peut-être cette archive, Marie Laforêt sur le couple. Sur le couple. Et elle est interrogée par Jacques Lanzmann. Vous connaissez cette séquence ?
0: Je sais pas.
2: Elle est interrogée par Jacques Lanzmann qui lui dit « Mais est-ce que tu te disputes avec ton amoureux ou avec ton mari ?» Écoutez ce que dit votre mère.
3: Est-ce que les disputes, est-ce que c'est nécessaire, d'après toi ?
4: Ça dépend avec qui.
3: Même les grands drames passionnels qui arrivent, tu vois, une fois tous les 15 jours, une fois tous les mois, une fois tous les 2 mois.
4: Ah, tu as un bon débit, quoi. Pour les drames passionnels, d'une fois tous les 15 jours, ça va être amusant chez toi. Je viens plus souvent. Si c'est important...
3: Je suis un homme sage, maintenant.
4: Bon, maintenant, oui. Si c'est important, je te dis, ça dépend avec qui. Et ça dépend... Ça dépend de l'âge auquel ça arrive. Enfin, quand ça m'est arrivé et que j'avais 19 ans, c'était ou tout ou rien. Tu m'as fait ça, c'est abominable, donc je ne crois plus à rien, donc tout ça ne sert plus à rien. Puisque c'est ça, je m'en vais, je retourne chez ma mère.
3: Ouais.
4: Bon, c'est idiot. C'est idiot. Maintenant, je vois les choses tout à fait différemment.
3: Oui, mais maintenant, tu te disputes certainement aussi.
4: Oui.
3: Parce que tout le monde se dispute.
4: Oui.
3: Quand tu vois des gens qui ont l'air terriblement heureux ensemble, qui se tiennent toujours et continuellement par la main, dis-toi bien qu'au moins une fois tous les 15 jours, il y a une dispute terrible, apparemment définitive.
4: Ah bon ?
3: Tu ne crois pas ça ?
4: Mais je ne sais pas, mais ça me console. Quand on n'a même plus envie de se disputer, c'est pas la peine de rester ensemble.
3: C'est-à-dire que c'est dans la dispute où on voit vraiment les vrais rapports de force. C'est à celui qui va faire le plus mal à l'autre.
4: Alors toi, tu bases vraiment le couple comme un... C'est l'équilibre de la terreur chez toi.
3: Ah non, pas du tout.
4: Seulement... Moi, je pense que c'est l'équilibre de la terreur. La terreur prise dans un sens différent.
2: Les questions de Jacques Lanzmann en disent plus sur lui, manifestement, oui, que les réponses de Marie Laforêt. Parce que moi, j'écoutais ça. Bah non, on peut être en harmonie dans un couple. On peut ne pas s'engueuler pendant des semaines et que tout aille bien. Ah, ça peut arriver quand même. Et même, ça arrive.
0: Bah oui, c'est drôle parce que vraiment je connaissais pas cette archive. J'adore, c'est la chance d'être ce qu'ils appellent aujourd'hui un nepo baby. C'est que quand elle est morte, j'ai pu voir énormément d'archives et finalement la connaître encore mieux. Et là, je vois un aspect d'elle que je connaissais pas, qui est assez à la fois doux et intelligent. Elle est presque plus intelligente que Lanzmann qui l'interroge. Et c'est assez beau ce qu'elle dit quand on n'a plus envie de se disputer. En fait, c'est quand on a peur de se disputer presque, que c'est bizarre. Mais c'est vrai que moi, je trouve qu'on n'est pas obligé de se disputer quand on est en couple. Et au contraire, je pense qu'être un vrai couple, c'est être dans une harmonie facile.
2: Et puis, il y a des gens parfois avec qui on s'est engueulé une fois, il n'y aura pas de deuxième.
0: Ouais.
2: Parce qu'on s'engueule qu'une fois et puis c'est fini.
0: Mais je pense que tous nos dirigeants qui font la guerre, c'est des gens qui n'ont pas appris à ne pas se disputer, quoi. Ça s'apprend de ne pas se disputer, même à l'école, tous ces mouvements qui ont lieu en ce moment. En fait, il y a vraiment un problème d'éducation à la base. Comment on fait ? Il y a des choses qui s'appellent la communication non violente, par exemple, qui est une manière extraordinaire de communiquer et d'apprendre à communiquer ensemble. C'est ça qu'il faut apprendre aujourd'hui dans les écoles. C'est là où il faut mettre les moyens. Et voilà. Enfin,
5: Christine Kelly est avec nous. Christine Kelly est avec nous sur Europe 1. Je la salue. Bonjour Christine, bonne émission.
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36: Sur Europe 1, toute l'actualité avec Émilie Dès. Bonjour.
37: Bonjour Christine, bonjour à tous. Moins d'une dizaine de lycées sont bloqués ou tentent d'être bloqués à Paris. Situation tendue à Lille. Les lycéens dénoncent des classes surchargées, un manque d'enseignants et des emplois du temps trop lourds. Le mouvement qui a débuté la semaine dernière s'est étendu au reste du pays. Hier, 164 personnes ont été interpellées aux abords des lycées. Les ministres de l'Intérieur et de l'Éducation ont prévenu qu'en cas de violence et de blocage total, les forces de l'ordre interviendraient. Les fonctionnaires aussi dans la rue pour défendre leur pouvoir d'achat. Le trafic est annoncé comme quasi normal dans les transports. 14% des professeurs sont en grève dans les écoles, selon le ministère de l'Éducation. 170 défilés sont prévus aujourd'hui à travers tout le pays. Jean-Philippe Tanguy accuse la racaille antisémite purgée par Marine Le Pen d'avoir divulgué à Mediapart des messages antisémites de Jordan Bardella. Le député RN se dit convaincu que ces messages n'existent pas. Jordan Bardella va porter plainte contre Mediapart pour diffamation. Le président du Rassemblement national dénonce une opération de barbouzerie. La dette publique française progresse encore au deuxième trimestre. Elle atteint 119% du PIB selon l'INSEE. C'est 59,6 milliards de plus par rapport au premier trimestre. Emmanuel Macron est attendu à Madrid aujourd'hui. Une visite d'État de 2 jours. Le président français et son épouse seront accueillis à la mi-journée par le roi Felipe VI et par la reine Laetitia au Palais Royal. Emmanuel Macron échangera ensuite dans l'après-midi avec des étudiants sur la protection de nos démocraties et notre jeunesse à l'heure des réseaux sociaux. Le pape est de retour au Vatican après ses 4 jours de visite en France. Le séjour de Léon XIV qui a coûté au moins 27 millions d'euros à l'Église. Selon le coordinateur de son voyage, il manque encore 6 à 7 millions pour le financer. Si vous souhaitez faire un don, un site internet don.papeparis.fr. L'Iran prévient qu'il pourrait s'en prendre à des infrastructures du Moyen-Orient si la sécurité de son pays n'est pas garantie. Des discussions indirectes sous médiation du Qatar ont eu lieu ces derniers jours entre émissaires américains et diplomates iraniens à New York. Trois départements du Sud sont en vigilance orange, pluie et inondation à partir de demain. La Lozère, le Gard et l'Hérault. Cinq départements du Sud-Ouest et du Centre-Est sont par ailleurs en vigilance orange au risque feu de forêt. Et puis un mot de foot avec la Ligue des Nations. Les Bleus ont dominé la Belgique 1-0 hier soir. But de Michael Olise. Prochain match vendredi contre l'Italie. Ce sera au Stade de France. On termine avec les pronostics de Thierry Léger pour le quintet de cet après-midi à Chantilly. 16 partants sur la ligne. On n'a plus assez de moyens.
10: Là, j'étais surpris, là.
37: 16 partants sur la ligne de départ. Thierry Léger vous conseille de jouer le 2, le 9, le 10, le 11, le 12, le 3, le 4 et le 13. Des pronostics à retrouver sur Europe1.fr.
10: J'aime bien le 13. Merci, Émilie. Prochain point sur l'actualité. Sans le cheval à 11h30 sur Europe 1.
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10: Nous sommes ensemble jusqu'à 13h avec Gabriel Cluzel et Géraldine Hamon. Le cheval est en régie.
12: Il est un peu malade, le cheval.
10: Avec William Torzek, Alexandre Omar. Alors, l'enquête de Mediapart, publiée hier et qui attribue à Jordan Bardella des propos antisémites tenus dans des échanges privés lorsqu'il était jeune militant, ne cesse de faire réagir. Jordan Bardella conteste formellement et affirme qu'il s'agit de faux, grossiers, je cite. Il a annoncé engager une action en justice. Vous entendrez les principales déclarations politiques à ce sujet. Nous vous posons cette question. Ces accusations changent-elles votre regard sur Jordan Bardella, sur sa sincérité dans la lutte contre l'antisémitisme? Les Français font-ils la différence entre une accusation et des faits établis? On vous attend au standard d'Europe 1.
12: 01 80 20 39 21, le numéro est non surtaxé.
10: Les blocages de lycées changent d'échelle. Après plusieurs jours de mobilisation en Ile-de-France, 180 établissements ont été perturbés hier, selon le ministère de l'Intérieur, avec des heurts, des dégradations, 164 interpellations annoncées par Beauvau. En parallèle, le gouvernement accuse LFI directement d'instrumentaliser la mobilisation, tandis que les Insoumis dénoncent une répression des lycéens. Le maire de Saint-Denis, Bali Bagayoko, fait polémique après être allé soutenir les lycéens et incendiait, a priori, entre autres, les poubelles, les mobiliers urbains. Face au blocage de lycées, les élus ont-ils leur place entre les élèves et la police? Un élu doit-il venir soutenir des lycéens qui bloquent leur établissement? Où s'arrête le soutien à une mobilisation? Où commence l'instrumentalisation politique? Appelez-nous.
12: Au 01 80 20 39 21, vous pouvez aussi envoyer vos réactions sur WhatsApp. La visite de Léon XIV en France s'est achevée hier à Metz. Emmanuel Macron, qui n'avait pas assisté à la grande messe parisienne de la place de la Concorde, a finalement réorganisé son agenda pour assister à la messe célébrée à Metz et participer au départ du pape. Le président français a-t-il manqué de respect au pape en faisant passer son agenda avant cette visite? Vous entendrez Émeric Pourbet, qui était dans l'avion retour du pape, et appelez-nous pour commenter l'attitude du président lors de ce voyage. Est-il normal, maladroit ou choquant? 01 80 20 39 21.
10: Et puis, dernière partie aujourd'hui, et si l'écologie cessait d'être un marqueur de gauche, le débat se déplace désormais vers une autre idée. Faire de la transition écologique un instrument de puissance économique, industrielle et énergétique, c'est précisément le concept mis en avant par, je cite, la puissance verte. Produire, innover, sécuriser nos approvisionnements et décarboner en même temps. L'écologie est-elle en train de devenir un sujet de droite? Nous serons avec Ferréol Delmas qui organise cette action aujourd'hui.
12: Et vous, vous pouvez réagir bien sûr, Christine Kelly et vous, c'est votre émission. 01 80 20 39 21, vous avez la parole au standard d'Europe 1, le numéro est non surtaxé et vos messages, vos réactions, vos témoignages 01 80 20 39 21 sur WhatsApp, il est 11h06, bienvenue sur Europe 1.
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10: Il est 11h06, on commence avec les propos antisémites attribués à Jordan Bardella qu'il conteste. Est-ce que, selon vous, il change votre regard sur la sincérité de la lutte de Jordan Bardella contre l'antisémitisme? Appelez-nous pour qu'on puisse échanger à ce sujet. Vous avez pu suivre en direct sur CNews hier la réponse de Jordan Bardella qui disait qu'il allait porter plainte, qui disait que c'était de la diffamation. Gabriel Cluzel, comment vous jugez cette information informations sorties de la part de Mediapart. Est-ce que pour vous, c'est pour salir simplement? Est-ce que ça peut être effectivement des propos avérés? Est-ce que ça change votre regard sur la sincérité du combat de Jordan Bardella et plus largement du Rassemblement National contre l'antisémitisme?
0: Alors, premier point, je suis très frappée aujourd'hui, c'est peut-être parce qu'il y avait le pape pendant 3 jours, on prend Mediapart pour parole d'évangile. C'est pas le pape, hein, Mediapart, je tenais à le dire. Non mais sans rire, c'est quand même un sujet sérieux et j'entends sur tous les médias, ça y est, c'est acquis. Ah ben ça m'étonne pas, vous savez, les médias mainstream, c'est avéré. Bah, moi je ne sais pas, hein, j'ai pas accès au dossier, donc c'est vrai, c'est faux, j'en sais rien. Mais les politiques ne sont pas des citoyens ni au-dessous ni au-dessus de la loi, donc c'est acquis. Ah ben ça m'étonne pas, vous savez, les médias mainstream, c'est avéré. Bah, moi je ne sais pas, hein, j'ai pas accès au dossier, donc c'est vrai, c'est faux, j'en sais rien. Mais les politiques ne sont pas des citoyens ni au-dessous ni au-dessus de la loi. Donc pour le moment, ils bénéficient de la présomption d'innocence, ils s'en défendent, la justice dira ce qu'il en est. Je rappelle que par le passé, Mediapart a fait des boulettes, et je reste gentille, voire même des erreurs, voire même des fautes morales. Je pense notamment évidemment à la sinistre affaire alors c'était plutôt Edoui Plenel, parce que je me demande si à l'époque il n'était pas dans Le Monde, je veux pas dire de bêtises, s'agissant de Dominique Baudis, hein, c'est quand même une affaire dans laquelle il ne s'est pas couvert de gloire, c'est le moins qu'on puisse dire. Par ailleurs, deuxième point, je pense que c'est Madame Claude qui pointe du doigt, vous voyez, la rosière qui a monté sa cheville, parce que en matière d'antisémitisme, Edoui Plenel, c'est quand même quelque chose. Quand il avait 20 ans, alors maintenant il dit « Ah oui, j'avais 20 ans », il reproche des propos à Jordan Bardella qui en avait 17, mais passons. Quand il avait 20 ans, il a soutenu les terroristes de l'attentat de Munich. Vous vous souvenez, ces sportifs israéliens qui avaient été assassinés. Et il les a soutenus. Donc, si vous voulez, il accuse Jordan Bardella d'avoir dit à 17 ans « les banquiers sont juifs », ce qui est un cliché, certes, mais ça me paraît encore pire de soutenir, si j'ose dire, des meurtriers de sportifs israéliens. Donc ça, et il l'a reconnu, hein, il n'y a aucune contestation là-dessus. Donc, je me dis, voyez, on parle de fois ces 3 derniers jours, là, la mauvaise foi de l'extrême gauche, mais c'est quelque chose, mais c'est abyssal. Je rappelle que c'est aussi dans Mediapart qu'on a fait tout un chapitre, tout un article larmoyant sur les frères Kouachi. C'était Cosette, leur enfance misérable. Vous voyez, les frères Kouachi de Mèche, enfin, c'est Charlie Hebdo, hein, et puis les attentats de Charlie Hebdo, et puis de Mèche avec Amédée Koulibaly qui s'était attaqué à l'hypercachère. Et l'un des frères Kouachi projetait de faire des attentats, je crois que c'était en 2000, contre des commerces tenus par des commerçants qu'il avait étiquetés juifs. Donc, si vous voulez, le voir lui, procureur, hein, c'est vrai qu'il est, c'est le procureur absolu, hein, Edoui Plenel, mais procureur de cette affaire, on a envie de lui dire, non mais, un peu de décence, un peu d'humilité, mais regardez-vous dans une glace, ça c'est le deuxième point. Et le troisième point, dernier point, ben, je me dis, lâche campagne va être longue, hein. Waouh.
10: Exact.
0: Ça a commencé, parce que là, Jordan Bardella, c'est l'apéritif. Je ne sais pas, la candidate, c'est Marine Le Pen. Alors, il va se passer quoi après? Ça va être quoi l'idée? Je ne sais pas. J'en sais rien. Voilà. Mais je pense que la campagne va être très longue.
10: La campagne va être très longue. C'est vrai qu'il a même parlé de boule puante. Hein. Évidemment, on est quand même assez loin encore, hein, de la campagne. On n'est pas encore en janvier, effectivement. Donc, beaucoup de questions, en tout cas, à se poser. Alors, appelez-nous au Standard Europe 1, que ça soit avéré ou pas. Donnez-nous votre avis. Effectivement, on ne sait pas si c'est vrai. Lui, Jordan Bardella, conteste ses propos. On a Thomas qui nous appelle d'Indre-et-Loire. Thomas, vous êtes jeune, vous avez 37 ans. Et vous avez vu les différents journaux qui abordaient cette information. Comment vous réagissez ce matin sur Europe 1?
1: Bonjour Christine, bonjour à l'équipe d'Europe 1. Déjà merci, vous êtes un phare dans la nuit.
10: Non, merci, même après le départ du pape.
1: tout à fait, ça a laissé une lueur. Je voulais dire, oui, quand bien même ce soit avéré, ça ne me choque pas. Et bon,
10: ah bon,
1: même... Non, je suis pas choqué, mais en même temps, croire Mediapart, enfin voilà, c'est Mediapart. Je crois surtout au timing. On est au lendemain d'élections sénatoriales qui voient apparaître une quinzaine de sénateurs RN. On est à 6 mois d'une élection importante avec une campagne qui va battre son plein. avec tous les coups fourrés dont on a l'habitude. Là, je vois très bien une minorité bruyante qui veut freiner l'entrain d'une majorité silencieuse en marche vers son avenir. C'est bas et c'est Mediapart, tandis que des propos antisémites, s'ils veulent faire des papiers sur Jean-Luc Mélenchon, il n'y a pas besoin d'aller chercher très loin. C'est un coup bas. La politique, si c'est ça.
10: Oui, et parfois.

0: Parfois, on se demande effectivement, est-ce qu'on ne peut pas enquêter sur autre chose, enquêter sur les Français qui souffrent, enquêter peut-être sur les dépenses publiques, à baisser le budget, peut-être à boucler. On marque une pause, on revient avec vous, Thomas, en direct sur Europe 1. Appelez-nous pour savoir effectivement si vous aussi, les propos antisémites attribués à Jordan Bardella, ça change ou pas votre regard sur la sincérité dans la lutte contre l'antisémitisme du Rassemblement National.
1: Et pour réagir comme Thomas, vous appelez Christine Kelly à ce numéro. Numéro, c'est le 01 80 20 39 21. Numéro non surtaxé. Vos messages aussi, vous pouvez les envoyer sur WhatsApp 01 80 20 39 21. 11h12, belle journée avec Christine Kelly sur Europe 1.
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1: La suite à 11h15 sur Europe 1. Nous parlons de ces propos antisémites attribués à Jordan Bardella qu'il conteste. Alors cette question pour vous, auditeurs d'Europe 1, change-t-il votre regard sur sa sincérité dans la lutte contre l'antisémitisme ? Nous sommes avec Gabriel Cluzel et Thomas qui nous a appelé au 01 80 20 39 21. Christine.
0: Oui, alors à l'instant même, on apprend que Jordan Bardella déclare aujourd'hui, il devait effectivement s'exprimer en fin de matinée, donc il dit que l'objectif est de m'assassiner politiquement, affirme le président du Rassemblement National après les accusations de propos antisémites. Thomas, est-ce que vous êtes d'accord avec ce que dit Jordan Bardella, m'assassiner politiquement? Vous pensez qu'on veut vraiment assassiner Jordan Bardella politiquement?
15: Oui, tout à fait. Je pense qu'on veut faire taire des voix qui ne seraient pas concordantes avec leur vérité, mais ça ne change pas mon regard sur lui et sa sincérité. Ce qui change mon regard, c'est de voir qu'aujourd'hui on lance un mensonge et même si on arrive à démontrer que c'était faux, le mensonge est parti et c'est presque tout ce qui compte. C'est là cette méthode qui me dégoûte et me dit je ne peux plus croire certains médias, pas forcément Mediapart, même des médias un peu plus mainstream. Je me dis, j'attends de voir.
0: Dites-moi Thomas, par exemple, moi j'ai vu par exemple des réactions sur les réseaux sociaux, après on a Jérémy, je redonne aussi la parole à Gabriel Cluzel, mais j'ai vu par exemple sur les réseaux sociaux des internautes réagir en disant mais plus on tape sur le RN, plus on le fait monter. Est-ce que vous êtes de cet avis ou pas, ou bien est-ce qu'au contraire il faut donner ce genre d'informations? Comment vous réagissez? Plus on tape sur le RN, plus on le fait monter. On a l'impression peut-être que c'est une sorte de, comme le dit Jordan Bardella à l'instant même, hein, où il est en réunion de groupe à l'Assemblée nationale en ce moment, où il déclare effectivement qu'on veut m'assassiner politiquement. On a l'impression que plus on veut assassiner politiquement le RN, et plus il monte dans les sondages.
15: Plus on veut l'assassiner, plus ça fera plaisir aux gens qui ne feront jamais confiance au RN, et ça, il y en a certains qui ne changeront jamais, mais plus on va taper dessus, plus on va conforter l'électorat du RN à croire que on se ligue contre lui. Sauf que certains

0: hâte de parler à leur propre électorat.
1: Non mais évidemment, vous avez raison, déjà c'est une façon de détourner l'attention. Vous savez qu'aujourd'hui, l'antisémitisme, on va le chercher du côté de l'extrême gauche. Il est là et ça saute aux yeux de tout le monde. Donc eux essaient de toute leur force, désespérément, de garder leur récit qui consiste à dire que l'antisémitisme est d'extrême droite et donc il ne faut absolument pas bouger tout ce narratif. Donc ça, il y a une question stratégique, il y a évidemment une question de calendrier, de timing, comme on dit en bon français. S'il a dit ça quand il avait 17 ans, tiens, c'est bizarre, pourquoi ça sort là, juste avant, à quelques mois des élections présidentielles, qu'on m'explique si tous ses copains étaient
0: en
1: au courant.
0: 2013.
1: Je sais pas, enfin, j'ai un peu écouté l'argumentaire des journalistes de Mediapart. Pourquoi ne pas en avoir parlé avant? Et l'autre sujet, c'est que c'est là où je pense que Thomas a raison, c'est que il y a eu tellement d'attaques de ce genre-là que il y a eu une forme de, c'est comme la vaccination, vous savez, les Français, c'est un peu de l'eau sur un canard,
0: immunisés.
1: On va être honnête. Moi, je me souviens des sondages qui ont été faits après la condamnation de Marine Le Pen. Vous voyez, ils avaient dit, je sais pas si elle est coupable, mais ça va pas changer notre vote. D'ailleurs, ça devrait alerter quand même tous ces journalistes qui sont dans ce qui correspond à une forme de harcèlement, hein, parce que qu'on est toujours braqué sur les mêmes. Bon, parce que finalement, c'est des méthodes qui deviennent inopérantes. Complètement inopérante, voire contre-productive, parce que certains se disent, ils leur en veulent parce qu'ils essaient de les tuer politiquement. Voilà.
0: Ils essaient de les tuer politiquement. Gabriel Cluzel sur Europe 1. Jérémy, vous nous appelez du Nord, vous avez 36 ans, j'aime bien parce qu'ils sont jeunes. Et on a quand même dans un instant Mickaël qui a 58 ans, c'est un vieux comme moi, ça va.
1: Jérémy Bardella, c'est très connu chez les jeunes. Hein.
0: Oui, c'est intéressant, justement. Bonjour Jérémy.
2: Bonjour.
0: Alors vous dites justement, à son âge, on peut tenir des propos racistes ou antisémites, c'est ça? J'ai pas compris. Qu'est-ce que vous voulez dire concrètement?
2: J'expliquais à votre régie que moi, quand j'étais plus jeune, quand j'avais à peu près son âge, j'avais 16, 17 ans, on est au lycée, puis on est parfois avec des copains ou des amis, un groupe d'amis, qui parfois peuvent être soit racistes, antisémites, tenir ce genre de propos.
0: Mais les propos restent condamnables, quel que soit l'âge, quand même.
2: Si on a des propos antisémites, c'est condamnable, quel que soit l'âge. Tout à fait, mais parfois on peut tenir des propos comme ça juste pour dire de faire partie du groupe, entre guillemets. Voilà, et puis qu'après, avec les années passant, on le regrette, parce que moi, étant jeune, je faisais partie d'un groupe qui parfois tenait des propos racistes, et puis j'en rigolais, etc. Et puis aujourd'hui, je suis marié avec une Marocaine qui vient du Maroc, donc on ne peut pas dire que je suis raciste.
0: Vous me faites trop rire. Donc vous teniez des propos racistes, mais vous n'étiez pas raciste, c'est ça?
2: Oui, c'était plus pour faire partie de la bande, voilà.
0: C'est intéressant.
2: Donc, après, avec les années, quand on grandit, on sait très bien que c'était pas des choses à dire ou à tenir. Mais voilà, tout ça pour dire que voilà, il avait 17 ans, peut-être qu'il les a dit, peut-être qu'il ne les a pas dit, mais aujourd'hui, je pense qu'il peut y avoir une forme de prescription, même si tout reste condamnable, hein, peu importe les propos, peu importe l'âge. Mais on n'a pas toujours les acuités intellectuelles pour se dire, voilà, est-ce que c'est si dangereux ou si condamnable que ça?
0: Merci beaucoup, mon cher Jérémy, d'avoir appelé Dinor pour dire effectivement que, comme vous prenez votre exemple, vous êtes aujourd'hui marié avec une Marocaine et vous avez tenu, vous, des propos racistes, et pour autant, vous n'adhériez pas pour autant à ce que vous disiez. Donc, on entend bien ce que vous dites. Merci d'avoir appelé au Standard d'Europe 1. Avant d'apprendre, Mickaël, comment vous réagissez, Gabriel Cluzel, à ça, lorsqu'on dit... C'est intéressant ce qu'il disait, Jérémy. C'est-à-dire qu'on peut tenir des propos pour appartenir à un groupe, voilà, on est jeune, voilà, etc. Mais on ne pense pas forcément
1: ce
0: qu'on
1: dit. Non, mais évidemment, on peut tenir d'ailleurs à certains âges des propos un peu misogynes.
0: Mais ça reste condamnable.
1: Ça reste condamnable, mais néanmoins, en droit, quand on est par exemple mineur, on n'a pas tout à fait la même responsabilité qu'on est majeur, que quand on est majeur, parce qu'il est entendu qu'on n'a pas la même maturité, on n'a pas la même responsabilité de ses propos. Du reste, l'âge auquel on prête ses propos, enfin l'âge de Jordan Bardella au moment où il l'aurait tenu, tenu ses propos selon Mediapart n'est pas tout à fait neutre. Il va falloir, oui. J'imagine que la justice va s'intéresser à tout cela. Mm-hmm. Mais évidemment qu'il y a des propos parfois provocateurs, idiots, quand on est jeune, que l'on peut regretter après, dont on se dit oh, bon, voilà, j'ai dit des trucs comme ça, c'était vraiment débile. Et par ailleurs, je fais, tu vois, parce qu'on parle de propos racistes de façon générale, moi je

0: je trouve qu'il y a quand même un distinguo à faire entre sortir quelques clichés et puis faire des appels au meurtre, pardon. Parce que là, en revanche, un garçon de 17 ans qui dirait « je vais aller planter tel ou tel où il faut tous les tuer », c'est autre chose.
1: Tout à
0: voyez
1: fait d'accord.
0: Donc, si vous voulez, sous ce terme un peu flou, il y a beaucoup de réalités différentes.
1: Gabriel Cluzel sur Europe 1. Mickaël, vous nous appelez d'Île-de-France, vous avez 58 ans. Comment vous réagissez? Et vous aussi, n'hésitez pas à appeler au standard d'Europe 1.
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1: Si vous voulez réagir à ces propos antisémites attribués à Jordan Bardella, propos qu'il conteste, et il a annoncé d'ailleurs sur CNews hier soir qu'il allait porter plainte pour diffamation. Alors, comment vous réagissez, Mickaël ?
3: Bonjour à vous, Gabriel. Bonjour, Christine. Bonjour tout le plateau, bonjour. La régie, les auditeurs qui écoutent. Vous savez, je suis très dubitatif par rapport à Mediapart dans la mesure où en 2025, il y a eu un jugement concernant l'affaire Sarkozy-Kadhafi qui avait été publié un document que le tribunal lui-même avait considéré que c'était, je cite, probablement faux. Pareil pour l'affaire Benalla, où Mediapart avait publié un fichier audio qui avait été édité par un logiciel. Il faut rappeler que Mediapart a 5 condamnations pénales pour manquement journalistique. Je pense que M. Bardella n'a pas de condamnation. Il faut rappeler quand même que LSI ont des condamnations parmi ses députés. Appel à l'insurrection, appel à mettre les préfets en prison. Disent que les Blancs sont moches, appellent à avoir des personnes élues, représentées, racisées, non pas pour leurs compétences, mais pour la couleur de leur peau. Alors, effectivement, comme l'a dit Gabriel, ça glisse, c'est comme l'eau sur un canard, j'ai très bien aimé l'expression de Gabriel, ça glisse. Et effectivement, je préfère avoir quelqu'un qui, éventuellement, que ce soit M. Bardella ou quelqu'un d'autre qui a 16 ans, 17 ans, peut tenir des propos idiots, imbéciles, et revenir par la suite, car je considère que dans la vie, on s'améliore. Et je voudrais terminer en disant aussi que les personnes qui mettent des avis sans prendre de la hauteur, sans prendre le temps, encore plus fort, le CRIF, qui, pour une grande partie de la communauté juive en France, n'est absolument pas représenté. Et je pense que le CRIF devrait se remettre vraiment en question, entre autres.
1: Voilà. Ah, oui, par rapport à leur réaction, effectivement.
0: Non, mais c'est très intéressant, très ce que dit cet auditeur, parce que Mélenchon, il dit qu'il est tout blanc, tout moche, et lui, il n'a pas 17 ans. Hein.
1: Non, mais en plus,
0: il l'a pas dit avec quelques copains.
1: Et on va en parler d'ailleurs dans un instant avec aussi le blocage des lycées.
0: Oui, voilà.
1: Laurent Nunez lui-même, restez avec nous, hein, mon cher Mickaël, parce que Laurent Nunez lui-même dit que des élus jettent de l'huile sur le feu. Par contre, il n'y a pas d'article 40, personne ne porte plainte, on ne fait que constater. Le ministre de l'Intérieur constate, mais lui-même ne saisit pas la justice. C'est intéressant. Mickaël, restez avec nous. Vous avez très bien, vous êtes très bien parlé, c'est formidable. Alors, on apprend à l'instant que Jordan Bardella déclare à la réunion de groupe à l'Assemblée que c'est une opération de barbouze. Nous allons nous battre. Il ne veut pas lâcher prise, effectivement. Et puis, on en parle dans un instant. On va marquer une pause. On garde Mickaël en ligne. On aura Joseph qui nous appelle aussi des Bouches-du-Rhône. Appelez-nous au standard d'Europe 1 pour réagir à ces propos antisémites attribués à Jordan Bardella, propos qu'il conteste. Est-ce que ça change votre regard sur la sincérité de la lutte contre l'antisémitisme du Rassemblement National? Je vois tous ceux qui hurlent avec les loups, déclare Jordan Bardella en ce moment même lors de la réunion de groupe à l'Assemblée Nationale où il conteste les propos attribués par Mediapart.
2: Oui, comme Mickaël et Joseph, vous avez la parole sur Europe 1 avec Christine Kelly. Appelez Christine Kelly au standard d'Europe 1 01 80 20 39 21. Laissez aussi vos messages sur WhatsApp 01 80 20 39 21. Excellente matinée. Il est 11h27 sur Europe 1.
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1: Et 11h30 pile sur Europe 1, le journal Émilie Dez.
20: Les cortèges se sont élancés à Arras et à Marseille. Les fonctionnaires manifestent aujourd'hui pour défendre leur pouvoir d'achat. 170 défilés au total sont prévus à travers tout le pays. Côté transport, le trafic est annoncé comme quasi normal. De fortes perturbations sont toutefois attendues sur le RER D en Île-de-France. 14% des professeurs sont en grève dans les écoles, selon le ministère de l'Éducation. Les 3/4 des enseignants français qui ne sont pas satisfaits de leur salaire, selon l'OCDE. Les lycéens, eux, étendent leur mouvement mobilisé depuis une semaine. Ils dénoncent des classes surchargées, un manque d'enseignants et des emplois du temps trop lourds. Moins d'une dizaine de lycées étaient bloqués ce matin à 8h à Paris. Situation tendue à Lille et à Rennes. Hier, 164 personnes ont été interpellées aux abords des lycées. Les ministres de l'Intérieur et de l'Éducation avaient prévenu qu'en cas de violence et de blocage total, les forces de l'ordre interviendraient. On veut m'assassiner politiquement, les mots forts de Jordan Bardella après la diffusion par Mediapart de propos antisémites attribués au président du RN. Jordan Bardella va porter plainte pour diffamation. Jean-Philippe Tanguy accuse la racaille antisémite purgée par Marine Le Pen d'avoir divulgué ces messages. Le député RN se dit convaincu que ces messages n'existent pas. La justice préconise l'annulation de l'élection d'un maire LFI dans le Rhône. Des irrégularités ont été relevées sur une liste concurrente. Le tribunal doit déjà se prononcer sur 2 autres victoires insoumises dans la banlieue lyonnaise. La France est de plus en plus endettée. La dette du pays atteint 3 595,5 milliards au deuxième trimestre, 79% du PIB. C'est un record. 17 ans qu'un président français ne s'était pas rendu en Espagne. Emmanuel Macron est attendu à Madrid aujourd'hui. Une visite d'État de 2 jours. Le président français et son épouse seront accueillis à la mi-journée par le roi Felipe VI et par la reine Laetitia au palais royal. Les grands patrons de l'intelligence artificielle réunis à la Maison Blanche aujourd'hui, au menu la supervision de l'IA. 82% des Américains se disent inquiets du rythme de développement de l'intelligence artificielle, selon un sondage publié par CNN. Et puis alerte orange, pluie et inondations demain dans 3 départements du Sud, la Lozère, le Gard et l'Hérault. Attention aux feux de forêt dans le Sud-Ouest et le Centre-Est. 5 départements sont en vigilance orange.
1: Merci Émilie. Prochain point sur l'actualité à 12h sur Europe 1.
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1: Il est 11h33 sur Europe 1. Bienvenue à tous si vous nous rejoignez à l'instant. Nous sommes en train d'aborder ce sujet d'actualité très chaude, les propos antisémites attribués à Jordan Bardella qu'il conteste et il change. Est-ce que ça change effectivement votre regard sur la sincérité dans la lutte contre l'antisémitisme du Rassemblement National ou bien de Jordan Bardella lui-même? Il a déclaré que ses propos il les conteste, il porte plainte pour diffamation. Il a déclaré que c'est une opération de barbouze, nous allons nous battre, on veut m'assassiner politiquement, aucune leçon à recevoir, a-t-il déclaré lors d'une réunion de groupe à l'Assemblée il y a quelques instants. On en a parlé en direct sur Europe 1. Nous avons Jade Azab, porte-parole Renaissance qui est dans le sud d'Europe 1, avec qui nous allons en discuter notamment.
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1: Avant de donner la parole à Jade Azab, porte-parole Renaissance qui nous a rejoint, on a envie de vous entendre sur cette polémique Bardella ce matin. On était avec Michael, on continue avec vous Michael, parce que vous aviez un regard un peu particulier, vous disiez effectivement que voilà, tout ça c'était, vous allez dans le sens en fait du Rassemblement National, si je puis me permettre, où vous dites que voilà, c'est pour assassiner le Rassemblement National, assassiner Jordan Bardella politiquement. Quel impact vous pensez que cela aura sur les électeurs du Rassemblement National et sur les électeurs de l'extrême-gauche?
3: Vous savez, je ne sais pas vraiment être dans le sens du Rassemblement National, c'est dans le sens du bon sens. Il faut être vraiment objectif et on voit que tout ce qui n'est pas de gauche, tout ce qui n'est pas l'idée bien-pensante qu'on peut le voir sur RTL, dès qu'il y a un avis différent, immédiatement, il faut fermer une chaîne. Il faut exclure le journaliste. Il faut exclure le journaliste qui va faire une rubrique de 2 minutes une fois par semaine, et un dimanche matin à 9h.
1: Contrairement
3: à la loi. Il faut fermer une radio. Monsieur Bardella, il est antisémite. Après, ils vont préparer quelque chose pour Madame Le Pen. On voit bien ce qu'il en est, et effectivement, que ce soit pour les électeurs du Front National ou pour les personnes qui pensent totalement autre chose, on voit bien ce qu'il se passe, un début d'insurrection, un début de chaos que souhaitent mettre en place certaines personnes politiques.
1: Merci beaucoup, Michael, d'avoir appelé en direct sur Europe 1. Merci pour votre regard sur cette actualité. On a Joseph qui nous appelle des Bouches-du-Rhône. Ensuite, on donne la parole à Jade Azab, porte-parole Renaissance sur cette polémique à propos de Jordan Bardella. Vous êtes de confession juive, Joseph, et comment vous réagissez?
21: Bonjour, moi, ce que ça m'évoque tout ça, déjà premièrement, on n'a pas de preuve de ce qui a été avancé, mais j'ose une possibilité, c'est qu'effectivement, peut-être qu'il l'a dit, peut-être, bien qu'il le nie, après tout, s'il le nie, je veux bien le croire. Mais même s'il a dit, je pense qu'il a prouvé ces dernières années qu'il était plus qu'actif dans la défense de la communauté juive, de la France en général, de toute manière, et que de par ses actions ces 10 dernières années, les propos ne collent pas. Même si, il y a toujours, à l'heure où on parle, il y a toujours un doute, mais il y a surtout une absence de preuves. Voilà.
1: Oui, il y a une absence de preuves. Vous dites que c'est le dernier mot qui compte, en fait.
21: Bah, oui, parce que je veux dire...
1: Et ce sont les preuves qui comptent.
21: C'est les preuves qui comptent surtout, pas tant le dernier mot et les preuves, et que même si, je dis bien même si, on peut avoir des doutes, parce que les médias aujourd'hui, surtout les médias de gauche, alimentent ce doute. Je pense que ça a été relayé de manière disproportionnée hein, depuis une quinzaine d'heures. C'est délirant ce qu'on entend. France Inter s'est régalé ce matin, C'est complètement délirant, alors qu'il n'y a aucune preuve. Moi, à l'heure actuelle, peut-être vous, mais moi, je n'ai pas vu une seule preuve aujourd'hui de ce qui a été avancé.
1: Non, mais personne n'a de preuve. Personne n'a de preuve. Je suis d'accord avec vous, absolument, mon cher Joseph. Restez avec nous en direct sur Europe 1, si vous le voulez bien, mon cher Joseph, 39 ans, qui nous appelle des Bouches-du-Rhône. Et nous allons nous tourner vers Jade Azab, porte-parole Renaissance. Joseph, vous pouvez intervenir quand vous le souhaitez. Comment vous réagissez, vous, porte-parole de Renaissance, lorsqu'on entend Joseph qui dit « Voilà, moi, je suis de confession juive, je n'ai pas vu de preuve, et voilà, je trouve qu'on en fait un peu trop. »
22: Bonjour.
1: Bonjour.
22: Alors, écoutez, évidemment, c'est à la justice, si elle est saisie, il lui appartiendra à elle de dire le vrai du faux. Mais les propos qui sont rapportés, s'ils ont été effectivement tenus, sont gravissimes. La lutte contre l'antisémitisme, elle doit nous traverser toutes et tous, quelles que soient nos convictions politiques, de tous bords de l'échiquier politique. Et donc, effectivement, depuis le 7 octobre, vous avez la France insoumise qui, de manière à peine voilée, a plongé dans le discours sur la lutte contre l'antisémitisme. Pour autant, moi, en tout cas, quand je vois les plaintes en diffamation qui ont été faites ces dernières années contre Mediapart, elles ont très rarement abouti. Jordan Bardella, il doit s'en expliquer. Et d'ailleurs, la petite musique qui monte depuis quelques heures, c'est pas tellement de nier les propos, c'est de s'attaquer à ceux qui les auraient divulgués. J'ai entendu M. Tanguy dire ce sont les gens, entre guillemets, qui n'aiment pas Marine Le Pen, qui ont dévoilé les propos. Voilà. Oui, mais ça donne le sentiment qu'en réalité, tout le monde sait que ces propos étaient exacts. Alors, il faudra voir si Mediapart publie d'autres éléments. Mais,
1: Jordan Bardella lui-même, pardonnez-moi, Jordan Bardella lui-même, conteste ses propos, il condamne ses propos, il dit qu'il ne les a pas tenus. Et effectivement, la méthode peut interroger, parce que la méthode, elle a été aussi critiquée par plusieurs autres personnes dans d'autres cas. Vous voyez ce que je veux dire? Mais je vous entends.
22: Je l'entends complètement. Hein. Après, bon, on parle souvent de brebis galeuses à chaque fois que le Rassemblement national investit des candidats. Il y a de nombreux candidats qui sont qu'on découvre ayant eu des propos antisémites, misogynes, homophobes. Est-ce que là, on peut encore parler de brebis galeuses quand il s'agit du chef du berger, le chef du troupeau, pardon, en l'occurrence Jordan Bardella, qui aurait tenu ce genre de propos? Moi, ce que je veux dire de manière très claire, si ces propos ont été tenus, je dis bien si ces propos ont été tenus, ils sont extrêmement graves et Jordan Bardella devra s'en expliquer de la même manière que Marine Le Pen aussi, puisqu'elle envisage quand même de le nommer Premier ministre. Ensuite, ça permet de redire que l'antisémitisme, il faut le combattre de tous les bords de l'échiquier politique. Il n'y a pas un bon antisémitisme et un mauvais antisémitisme. Et donc, ces propos, Jordan Bardella, pour le moment, il est présumé innocent, entre guillemets, s'ils ont été tenus, ils sont extrêmement graves et nous devons les condamner. Et je n'ai pas entendu de dirigeants du Rassemblement national, mais corrigez-moi si je me trompe, condamner les propos sans même dire qui les a tenus ou pas. On devrait dire c'est choquant, c'est honteux, et ensuite, s'il les a pas tenus, il s'en défend.
1: Ils l'ont dit, chez Pascal Praud, il a dit, Jordan Bardella hier, que effectivement, ses propos sont condamnables. Donc vous dites que si ses propos ont été tenus, c'est gravissime. Joseph, vous qui êtes de confession juive, si ses propos ont été tenus, c'est gravissime? Vous confirmez?
21: Alors, non. Franchement, pour moi, c'est pas gravissime.
1: C'est intéressant, il est de confession juive. On entend ce qu'il dit. Comment il nous répond?
21: Pour moi, non, parce que je pense qu'on a toujours à l'erreur. Il y a un principe de retour auquel je crois beaucoup, c'est-à-dire que principe de repentance qui existe dans toutes les religions, on va dire, sérieuses. Et je pense que c'est même s'il les a tenus, ses propos, il avait 17 ans, 18 ans. Vous avez pris l'exemple d'Edwy Plenel, qui a 20 ans, soutenait Octobre Noir. C'est quand même beaucoup, beaucoup plus violent que de dire Moscovici a été mis là parce qu'il est juif. Vous voyez ce que je veux vous dire? On n'est pas dans les mêmes proportions, si je peux dire ainsi. C'est quand même beaucoup, beaucoup, beaucoup plus grave ce qu'a tenu Edwy Plenel, ou même ce que dit actuellement la LFI. Je veux dire, il suffit de mettre n'importe quel TikTok ou n'importe quel Instagram d'un membre de la LFI pour écouter des propos mais hautement antisémites qui ne sont jamais condamné.
1: C'est vrai ce qu'il dit. Avec nous, Joseph, c'est vrai ce qu'il dit quand même, qu'il y a beaucoup de propos antisémites de la part de l'extrême gauche et qui n'ont pas été condamnés.
22: Alors nous, du point de vue politique, on condamne ces propos et de manière très claire, on les dénonce sans faille depuis le 7 octobre. Et puis ensuite, pardon, de la même manière que pour Jordan Bardella, c'est à la justice de se prononcer. Donc si les propos effectivement tenus par les dirigeants de la France insoumise sont antisémites, c'est la justice qui les condamnera. Mais j'entends ce que dit Joseph, mais pardon, on ne peut pas en venir à dire ce qui est plus choquant. Ce qui doit nous choquer de la même manière, c'est ce qui a été dit et qui est répété par la France insoumise depuis le 7 octobre, de la même manière que ces propos de Jordan Bardella. Il n'y a pas de gradation dans l'horreur.
1: Ce que dit Joseph, c'est que il y a deux poids, deux mesures. D'un côté, on en fait des tonnes, et d'un côté, on voilà. Alors, on marque une pause, on revient avec vous, Jade Zahab, porte-parole Renaissance, avec les messages WhatsApp que vous avez.
2: Nombreux,
1: ils sont nombreux. Exactement. Avec Gabriel Cusel qui veut réagir et qui va vous interroger. Restez avec nous, Jade Zahab. On a beaucoup de questions à vous poser. Et Joseph, restez avec nous parce que votre regard nous intéresse beaucoup. Et puis, il va vous répondre en direct sur Europe.
2: Et vous aussi, vous réagissez, témoignez au 01 80 20 39 21, le numéro du standard Europe 1 et non surtaxé. Vous êtes nombreux sur WhatsApp à envoyer vos messages au même numéro, 01 80 20 39 21.
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2: La suite sur Europe 1, nous parlons de Jordan Bardella, accusé d'avoir émis des propos antisémites qu'il conteste. Alors change-t-il votre regard sur sa sincérité, dans la lutte contre l'antisémitisme? Nombreux à réagir sur WhatsApp au standard d'Europe 1, 01 80 20 39 21. Et nous sommes avec notre invitée aussi, Christine Jadzahab, porte-parole Renaissance.
1: Ah oui, on va démonter cette manipulation, déclare le Rassemblement National ce matin. On a des messages WhatsApp, on va les prendre, ensuite on revient vers Joseph.
2: Nombreux messages WhatsApp. Hein. Oui. Hélène nous dit « Bonjour, pour remonter jusqu'à ses 17 ans, c'est qu'ils n'ont vraiment rien trouvé d'autre, mais quelle honte. Dianata, j'écoute Christine Kelly, merci, et je réagis. Ce qui est dit sans preuve avérée sur Jordan Bardella ne changera pas mon regard sur le RN. C'est évident que c'est fait pour salir et bénéficier. » Et une dernière aussi d'Hervé. « La déclaration de Mediapart contre M. Bardella anticipe-t-elle la décision de justice relative à Mme Le Pen? Savent-ils déjà que sa condamnation sera prononcée et que son successeur doit être discrédité au plus tôt. » Voilà, c'est le commentaire d'Hervé.
1: Merci pour les messages. Joseph, je vous donne peut-être un mot de réaction avant de redonner la parole à Jadzahab. Alors, un dernier mot de réaction, mon cher Joseph.
21: Très simplement, hein, très très simplement, tout mettre au même niveau, c'est très dangereux. J'entends ce que disait le représentant de DLR.
1: Porte-parole Renaissance.
21: Voilà.
1: Renaissance.
21: Ah, Renaissance. Ah, mmh. je les confonds. Pardonnez-moi.
1: C'est ennuyeux.
21: Pour eux, pas pour moi. Mais,
1: oui, c'est vrai.
21: Mais ce qui se passe, c'est que mettre au même niveau les choses et ne pas hiérarchiser, c'est quelque part banaliser tous les propos, on va dire, dégueulasses, quoi. Parce que la LFI aujourd'hui, ce qu'elle fait est beaucoup plus diffus. C'est des petits pics, des petits effets. Quand il dit glucksmann au lieu de glucksmann, enfin, vous voyez le niveau, quoi. Ça infuse dans les esprits. C'est lui, la différence entre poser un caillou et poser, une grosse pierre. Lui, eux, ce qu'ils font, c'est qu'ils posent plein de petits cailloux sur le chemin de la haine des juifs et une déshumanisation, et on sait très bien où ça va mener. S'il y a des émeutes, comme eux le prévoient, à l'issue des élections, puisque ce n'est pas un parti démocrate, la LFI, et qui sont, enfin, c'est ainsi, les juifs ayant été déshumanisés, il y aura des attaques à la personne, voire pire, qui risquent de se produire. Alors, je ne m'attends pas au pire du tout. C'est juste que c'est ce qui est jalonné. Ensuite, on se prépare au pire et on espère le meilleur, comme on dit. Voilà.
1: Ok, merci beaucoup, Joseph, de nous avoir appelé au standard.
21: Bonne journée, Joseph. Merci infiniment. Merci de votre accueil.
1: De confession à juive et qui explique effectivement qu'il ne faut pas, que c'est dangereux de tout mettre au même niveau. Gabriel Cluzel et ensuite Jeanne Hazard.
3: Oui, Mediapart en a moins fait quand Jean-Luc Mélenchon, à propos de l'affaire des attentats de Mohamed Merah, hein, notamment contre l'école juive de Toulouse, avait dit « Ah oui, comme par hasard, ça arrive juste avant les élections ». Donc il avait douté de la véracité de cet attentat. Ça, c'est ce qu'on appelle du complotisme, même antisémite, hein, puisque ça remettait en cause cet attentat. Et là, visiblement, personne n'a rien fait. Par ailleurs, je vais peut-être faire une petite boutade, mais c'est comme ça, pour vous donner l'occasion un peu de monter un peu au créneau. Vous aussi, vous avez des gens qui ont fait des erreurs de jeunesse. Nathalie Loiseau, elle a bien des rogues, non?
4: Oui, peut-être.
3: Ah oui, voilà, c'est
4: peut-être,
3: ça.
4: Peut-être, je suis pas sûr.
3: Mais ça ne discrédite pas. Elle a des rogues quand elle était jeune.
1: Ah oui, oui, oui.
3: Ça ne discrédite pas tout le parti.
4: Erreur, hein. Je ne sais pas, je ne suis pas son porte-parole, moi. Mais...
3: D'accord.
4: Mais juste pour
1: des paroles de Renaissance.
4: Juste pour réagir,
1: ça c'était le scud.
3: Renaissance, c'est pas la même chose. Nathalie Loiseau, elle est pas de Renaissance.
4: Non, elle est du parti d'Horizon, mais peu importe. Adhérer au GUD, moi je l'aurais clairement pas fait. Après, moi, pour réagir à ce que disait votre auditeur Joseph, j'entends complètement, mais je pense qu'il y a pas d'hiérarchie dans l'antisémitisme. Il y a pas le bon antisémitisme et le mauvais. Nous nous sommes indignés, nous avons condamné les propos honteux de Jean-Luc Mélenchon quand il a singé le nom de Raphaël Glucksmann, et nous condamnons de la même manière ces propos qui sont attribués à Jordan Bardella, s'ils ont effectivement été tenus. Il n'y a pas le bon racisme et le mauvais racisme, il y a le racisme, donc nous on lutte contre le racisme, contre l'antisémitisme, et je pense que justement, ce qui est grave, c'est de laisser croire qu'il y aurait un bon antisémitisme et un mauvais. Alors, chacun comment dire, c'est quand même Jordan Bardella qui refusait de qualifier Jean-Marie Le Pen d'antisémite. Alors, je ne sais pas si c'est un faisceau d'indices qui peut nous permettre de penser que les propos qui ont été publiés par Mediapart sont vrais, mais pour nous, il n'y a pas le bon et le mauvais antisémitisme, il n'y a que le mauvais, nous le condamnons et nous lutterons contre quoi qu'il arrive.
1: Sur Europe 1, Gabriel Cluzel.
3: Non, je pense que ce qu'a voulu dire Joseph, et moi je l'entends, parce que je pense que dire le contraire serait dangereux, c'est vrai aussi d'autres propos, hein. Par exemple, Jean-Luc Mélenchon, quand il dit les blancs tout moches, tout blanc, tout moche, c'est moins grave que s'il avait que si quelqu'un qui dirait il faut tous les tuer. Vous voyez ce que je veux dire? Entre les appels au meurtre voilà, il y a quand même des degrés, parce que sinon on banalise tout. Vous voyez, le risque c'est de tout banaliser. Voilà, je pense. Mais le deuxième point, c'est, vous savez, aujourd'hui il y a des sondages qui montrent que, enfin il y a un sondage récent qui montre qu'a priori le deuxième tour, si rien ne change, se jouerait entre Jean-Luc Mélenchon et Marine Le Pen. Alors, je dis pas du tout que c'est fait, hein, mais c'est en tout cas en l'état actuel des sondages. Et alors, est-ce que vous quelle serait la position de Renaissance, Nini ou un Front républicain, contre qui? Voilà, c'est quoi dans les appareils? Il se dit quoi de Renaissance?
4: Ben, il se dit qu'on a encore du travail pour être au second tour.
3: C'est de la politique fiction.
4: La vérité, c'est qu'il y a deux visions qui ont le vent en poupe. C'est le Rassemblement National et la France Insoumise. Il faut être dupe pour ne pas le voir. Mais ce que disent les sondages aussi, c'est que du coup, il y a quand même un Français sur deux qui ne veut pas ni du RN ni de la France Insoumise.
1: Et pourquoi comme je rebondis sur ce que dit Gabriel Cluzel, pourquoi Jeanne Zahab, vous êtes porte-parole de Renaissance, pourquoi on ne vous entend pas? Pourquoi est-ce que vous n'êtes pas pas dans les sondages au second tour. Ça vous fait sourire, mais c'est une vraie question.
4: Mais
1: vous voyez
4: mais
1: ce que je veux dire. Pourquoi est-ce que vous pataugez dans les sondages?
3: Ça, ça
1: pourquoi est-ce que vous
3: pas,
1: ramez
3: en fait,
1: pourquoi ça n'imprime pas? Expliquez-nous.
4: Mais écoutez, moi je pense que on est.
1: Vous avez une bonne tête. Vous êtes sympa.
4: C'est gentil.
1: Non, mais c'est
4: gentil.
1: Vrai. Vous êtes souriant. Non, je sais pas. Vous, je sais pas. Et j'entends bien ce que vous dites. Vous avez de bonnes, peut-être de bonnes idées aussi. J'entends bien. Mais est-ce que qu'est-ce qui fait que ça n'imprime pas selon vous?
4: La campagne ne fait que commencer. Là, c'était la rentrée scolaire. Il y a une crise du carburant qui vous a pas échappé. Les gens sont à peine en train de se demander comment ils vont réussir à faire le plein de leur voiture. Donc, je pense qu'on n'est pas encore entré dans la campagne présidentielle. Il faut qu'on fasse notre examen de conscience. Moi, je suis engagé depuis un an, mais en réalité, ma famille politique est au pouvoir depuis 10 ans. Donc, il faut qu'on soit capable de dire qu'on n'a pas tout bien fait. Par exemple, on avait dit qu'on partagerait le pouvoir. Bon, ben voilà, on l'a pas très bien fait ces 10 dernières années. On avait dit que le en même temps, ça marcherait sur tous les sujets. Ben, force est de constater que sur les sujets régaliens, par exemple, de police et de justice, de sécurité, on ne peut pas faire du en même temps. Il faut qu'on assume une ligne de fermeté. Ce qui ne veut pas dire qu'on ne croit pas encore au dépassement, mais je pense qu'il faut qu'on fasse notre
1: assumer
4: examen de conscience.
1: Assumer une ligne de fermeté, par exemple, moi je vois par exemple assumer une ligne de fermeté subitement, vouloir parler, si vous permettez,
4: hein, non, je vous en prie.
1: D'immigration en étant ferme, ça fait un peu ridicule, ça fait un peu tard. Permettez-moi l'expression, vous voyez ce que je veux dire ?
4: Je comprends.
1: Ça fait un peu tard, ça fait effectivement, mais assumer 10 ans plus tard, vous voyez
4: non,
1: ce que je veux dire ? Est-ce que ce n'est pas trop tard ?
4: Non, mais je pense que, vous savez, on est des êtres humains comme tous les gens qui nous écoutent. Et donc, je pense que déjà, les Françaises et les Français veulent qu'on reconnaisse qu'on n'a pas tout bien fait et qu'on a pu se tromper. Ben moi, je vous dis, par exemple, sur justice, sur la question de la justice, il faut dire qu'on a le en même temps sur les questions de régalien. Ça ne marche pas. C'est la raison pour laquelle, avec Gabriel Attal, quand on dit qu'on veut mettre fin à l'excuse de minorité et qu'elle ne soit plus la règle mais l'exception, quand on dit que c'est pas normal qu'un jeune de 17 ans et 364 jours, donc mineur, ne puisse pas passer en comparution immédiate quand un jeune de 18 ans le peut, ça, pardon, c'est, je crois que c'était dit tout à l'heure par votre invité, c'est du bon sens. Et donc, il faut qu'on soit d'accord. Faut qu'on se j'ai envie de dire chacun et nous dans notre espace politique d'accord pour dire qu'il y a des choses qu'on n'a pas bien faites et puis ensuite la campagne fait que commencer. Si vous me réinvitez, je viendrai avec grand plaisir,
1: avec grand plaisir
4: et puis on parlera de la campagne.
1: Non,
4: après, si les gens veulent voter RN et LFI, nous on respectera le résultat des urnes, mais ce que nous essayons de montrer, c'est que LFI et le RN sont les deux revers de la même médaille, qu'ils se nourrissent l'un l'autre, c'est deux ressorts différents, c'est pas un signe égal, mais nous essaierons et nous ferons tout pour ne pas proposer aux Français un choix entre ces deux mouvement qui nous considérons serait mortifère pour la France.
3: Et si c'était le cas, vous feriez quoi ?
4: On ne se projette pas dans cette situation-là et on verra. On a toujours assumé nos responsabilités. Pour le moment, on a encore beaucoup de mois de campagne devant nous.
1: Bonjour Corinne, vous nous appelez de Haute-Savoie et vous dites, je ne pense pas que Bardella ait pu tenir de tels propos, selon vous Corinne.
5: Oui, bonjour, merci à vous d'être là.
1: Merci ma belle.
5: Merci, merci de vos témoignages et de votre écoute. Je reste persuadée que Jordan Bardella n'a pas tenu ce propos. Je pense sincèrement que Mediapart se trompe de cible. Pour moi, la cible, c'est LFI, M. Mélenchon et tous ses acolytes qui fricotent avec le Hamas. Et on le sait très bien, les Français ne sont pas dupes. Il faut arrêter de nous prendre vraiment pour des babies. On en a mais vraiment tous, mais marre.
1: Alors Corinne,
5: c'est magouille.
1: Restez avec nous, très intéressant ce coup de gueule que vous poussez en direct sur Europe 1. On va marquer une pause, restez avec nous en ligne. Corinne, vous dites que les Français ne sont pas dupes, on en a marre, et Mediapart se trompe de cible. On marque une pause, on revient en direct sur Europe 1 avec Jade Zahab, porte-parole de Renaissance. On va continuer à parler de cette polémique à propos des propos et tenus qui attribuaient à Jordan Bardella des propos antisémites. On parlera aussi des blocages face au blocage de lycée. Les élus ont-ils leur place entre les élèves et la police? On en parle avec Jade Zahab, porte-parole de Renaissance. Et appelez-nous au standard d'Europe 1 pour réagir.
2: Oui, réagissez au 01 80 20 39 21. Le numéro est non surtaxé. 11h 13h, vous écoutez Christine Kelly. Excellente fin de matinée sur Europe 1.
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41: Bonjour à tous. Lyon, Lille, Bordeaux, la mobilisation des lycéens nés la semaine dernière en Île-de-France prend de l'ampleur. Un peu plus de 200 lycées sont bloqués ou partiellement bloqués partout en France, moins d'une dizaine à Paris. Les lycéens dénoncent des classes surchargées, un manque d'enseignants et des emplois du temps trop lourds. Hier, 164 bloqueurs ont été interpellés. 12 policiers ont été blessés, essentiellement en Île-de-France. Jean-Baptiste Marty, bonjour.
42: Bonjour Émilie, bonjour à tous.
41: Deux nouvelles violences ont eu lieu ce matin devant certains lycées.
42: Oui, à Lyon. Devant le lycée Antoine de Saint-Exupéry, des forces de l'ordre visées par des tirs de mortier, des policiers aussi pris à partie à Nantes. Ils ont dû utiliser du gaz lacrymogène pour empêcher un blocage. À Rennes, des poubelles ont été incendiées. Situation tendue également depuis ce matin devant plusieurs lycées d'Île-de-France, comme à Saint-Denis, au lycée Paul-Éluard. Une grille de l'établissement scolaire a été arrachée. Alors à ce stade, plusieurs sources policières évoquent des interpellations. Au moins une dizaine en Île-de-France, 4 à Lille, des chiffres qui vont encore évoluer. La crainte désormais est bien que ces jeunes bloqueurs rejoignent les rangs des cortèges de fonctionnaires prévus dans la journée et commettent des exactions. À Paris, la manifestation doit s'élancer à 14h, place de la République.
41: Merci Jean-Baptiste Marty du service police-justice d'Europe 1. Vous le disiez, la mobilisation des lycéens converge aujourd'hui avec celle des fonctionnaires. 170 défilés sont prévus à travers tout le pays. Les cortèges se sont élancés à Arras et à Marseille. Le trafic est annoncé comme quasi normal dans les transports. 14% des professeurs sont en grève dans les écoles, selon le ministère de l'Éducation. Jordan Bardella dénonce les prémices d'une guerre totale contre le RN. Il affirme que l'enquête de Mediapart vise à l'assassiner politiquement. Mediapart, qui a diffusé des propos antisémites attribués au président du RN. On ne va pas se laisser faire, assure Marine Le Pen. Jordan Bardella va porter plainte pour diffamation. Jean-Philippe Tanguy accuse la racaille antisémite purgée par Marine Le Pen d'avoir divulgué à Mediapart des messages antisémites. Le député RN se dit convaincu que ces messages n'existent pas. La réforme des retraites remise sur la table par Édouard Philippe, le candidat à la présidentielle, propose de porter progressivement la durée de cotisation à 45 ans et l'âge de départ à 65 ans. Dans une vidéo publiée sur YouTube, il précise qu'un Français sur trois pourra partir en retraite avant 65 ans. Une réforme responsable pour tous et juste pour chacun, assure Édouard Philippe. C'est un record. La dette publique française atteint 119% du PIB. Selon l'INSEE, c'est 59,6 milliards de plus par rapport au premier trimestre. Le gouvernement prévient déjà que la dette atteindra 121,7% du PIB en 2027, soit plus du double de la limite européenne fixée à 60%. Le pape est de retour au Vatican après ses 4 jours de visite en France. Le séjour de Léon XIV qui a coûté au moins 27 millions d'euros à l'Église. Selon le coordinateur de son voyage, il manque encore 6 à 7 millions pour le financer. Si vous souhaitez faire un don, un site internet don.papeparis.fr. L'Iran prévient qu'il pourrait s'en prendre à des infrastructures du Moyen-Orient si la sécurité de son pays n'est pas garantie. Des discussions indirectes sous médiation du Qatar ont eu lieu ces derniers jours entre émissaires américains et diplomates iraniens à New York. Et puis en mode foot avec la Ligue des Nations, les Bleus ont dominé la Belgique 1-0 hier soir, but de Michael Olise. Prochain match vendredi contre l'Italie, ce sera au Stade de France.
1: Merci Émilie, prochain point sur l'actualité à 12h30 sur Europe 1.
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1: Il est 12h04 sur Europe 1, bienvenue à tous. Si vous nous rejoignez à l'instant, nous sommes ensemble jusqu'à 13h avec Gabriel Cluzel, Géraldine Hamon. Nous allons aborder dans un instant les blocages de lycées. Les élus ont-ils leur place entre les élèves et la police? Est-ce que les élus, comme le dit Laurent Nunez, jettent de l'huile sur le feu? On en parlera, les élus d'extrême-gauche, LFI précisément. On en parlera dans un instant, notamment avec Jade Zahab, porte-parole Renaissance, qui est dans le studio d'Europe 1. Nous sommes en train d'aborder avec lui déjà la polémique sur les propos anti s'est attribué à Jordan Bardella, propos qu'il conteste. Est-ce que ces propos changent votre regard sur la sincérité dans la lutte contre l'antisémitisme? Vous êtes nombreux à réagir, comme Hervé, qui nous appelle de Normandie, comme Corinne, avec qui nous étions en ligne. Je vais revenir sur, avec Corinne, mais d'abord, juste peut-être réagir, donner la parole à Sister Léa, qui est une fidèle. Je vous laisse relancer et,
3: oui,
1: après, je cite Sister Léa.
3: Exactement, Christine Kelly,
1: je suis trop pressée.
3: C'est votre émission 11h, 13h, 01, 80, 20, 39, 21. Vous êtes nombreux à réagir au standard d'Europe 1.
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1: Oui, je suis trop pressée. Alors, je cite Sister Léa, elle dit « L'antisémitisme en France, c'est pour vous, hein, Jade Zahab, l'antisémitisme en France est résiduel, disait Jean-Luc Mélenchon en 2024. Yael Braun-Pivet qui dit « Ne parle pas au nom du peuple français », fin de citation, « Quand Patel avive », tout ça aussi, ce sont les propos de Jean-Luc Mélenchon, ou encore à l'affiche LFI de Cyril Hanouna, le nez, le rictus, la suite antisémite, David Guiraud, Taha Bouaf, les visuels, refus de la marche contre l'antisémitisme, voilà. Elle est très en colère à propos du fait, effectivement, que LFI nage, selon elle, pour reprendre un peu ses propos, dans l'antisémitisme et qu'il y a une sorte de deux poids, deux mesures. Je reviens, je vous donne la parole dans un instant, mais je reviens avec Corinne qui est en train de nous dire que, voilà, on en a marre, Mediapart se trompe de cible, nous les Français, on comprend très bien ce qui se joue. C'est ça, hein, Corinne, que vous étiez en train de nous expliquer.
5: Oui, oui, tout à fait. Vous avez bien résumé ma pensée et je pense que je ne suis pas la seule à penser. À force d'écouter un peu ce qui se passe partout, on fait vite la différence entre les gens qui disent la vérité et ceux qui disent des mensonges. Et je trouve que le camp du côté gauche est quand même extrêmement menteur. Et ces gens-là sont sans arrêt en train de dire on ne fait pas de différence, c'est pour tout le monde pareil. En attendant, si au deuxième tour le RN est là, on va donner consigne à tout le monde de se rabattre sur l'opposant. Ça pourra être LFI ou n'importe qui d'autre. Ils n'auront pas, mais aucun scrupule pour donner des directives de voter LFI. Ils l'ont déjà fait. Donc moi, j'ai aucune confiance, mais aucune confiance en ces gens-là.
1: Merci beaucoup, ma chère Corinne, d'avoir appelé en direct de Haute-Savoie et sur Europe 1. Jade Zahab, porte-parole Renaissance. Que répondez-vous à Corinne?
6: J'entends ce qu'elle dit. Moi, je pense qu'il faut qu'on soit résolu, en tout cas, c'est notre cas, à combattre et le Rassemblement National et la France Insoumise. Moi, je combats avec Gabriel Attal, nous combattants et le RN et LFI qui portent chacun une vision qui serait destructrice pour le pacte social. Après, c'est pas la même vision, mais pardon de dire que le meilleur tract ambulant aujourd'hui pour le RN, c'est LFI. En réalité, le comportement de la France insoumise avec les dérapages très nombreux antisémites qu'ils ont eu depuis le 7 octobre ne font qu'une chose, c'est rendre respectable le Rassemblement National. Rassemblement National, dit au passage, pardon, dont le ravalement de façade républicain s'effrite à chaque fois que se rapprochent les élections, sur les amendes aux femmes voilées, sur la discrimination qui serait faite entre les binationaux, dont je suis par exemple, et les autres. Donc en réalité, moi je crois que le Rassemblement National n'a pas changé, il est toujours l'héritier du Front National, raison pour laquelle moi, à ce stade, j'ai tendance à croire que Jordan Bardella a effectivement tenu les propos qu'il a tenus, parce que c'est lui-même qui refusait de qualifier Jean-Marie Le Pen d'antisémite. Mmh. Donc là-dessus, évidemment, comme nous sommes encore dans un état de droit et que nous respectons l'état de droit, il faudra que Mediapart étaye les propos et que, le cas échéant, la justice soit saisie. Mais nous, nous sommes résolus à lutter contre l'antisémitisme d'où qu'il vienne, contre le racisme d'où qu'il vienne. Et donc, nous combattons et nous combattrons LFI et le RN jusqu'au bout. C'est la raison pour laquelle on essaye de développer une vision qui puisse être une alternative.
1: Avant de parler des blocages des lycées dans un instant, Hervé, qui nous appelle de Normandie, comment vous réagissez aux propos de Jade Zahab, porte-parole Renaissance, sur la polémique? On entend votre clignotant, j'adore. Mon cher Hervé, vous êtes mis sur le côté.
6: Pas
1: là,
6: d'accident.
1: Oui, pas d'accident.
0: C'est bon. Non, je suis sur le côté, c'est bon.
1: Comment vous réagissez aux propos de Jade Zahab, porte-parole Renaissance, sur la polémique Bardella et les propos antisémites?
0: Alors, sur les propos antisémites de Bardella et de tout ça, pour moi, il n'y a pas de degré dans sur l'antisémitisme, pardon, et sur le racisme non plus. Il faut condamner les deux, autant l'un que l'autre. Après, sur les propos de Jordan Bardella, alors je suis ni d'extrême droite ni d'extrême gauche. Je n'aime pas ces deux partis, enfin voilà, pas trop. Mais je trouve que, ouais, on fait beaucoup de polémiques pour le Front National, parce que je pense que le Front National, c'est un parti qui va arriver au pouvoir. Alors, ça me fait peur, oui et non, parce que je ne sais pas ce qui va en découdre. Parce que je pense qu'ils ont des idées qui sont quand même très bonnes. Mais pourtant, c'est pas mon parti, mais je trouve qu'ils ont quand même des bonnes idées. Et sur ce qu'a dit Bardella, moi, je dirais qu'il n'y a pas de fumée sans feu. Mais il y a aussi, pour moi, c'est des polémiques de comptoir. Parce que si on reprend depuis, on va dire, 30, 40 ans, tout ce qu'a dit les gens, nos politiques et des politiques qui sont encore en service et qui ont dit des choses et qui n'ont jamais faites ou qui ont dit des choses beaucoup plus graves, si on prenait tout au pied de la lettre de tout ce qu'ils ont dit, je pense que l'échec politique serait énormément différent de maintenant.
1: Très intéressant.
0: Pour moi, je pense que Bardella était biberonné à 17 ans. C'était encore la grande époque du Front National avec Louis Alliot, Jean-Marie Le Pen, choses comme ça. Alors peut-être que dans des discours privés, choses comme ça, peut-être qu'il les a dit, peut-être. Et comme a dit l'auditeur en avant, des fois en privé, on dit des choses. La personne qui est mariée maintenant, qui est marocaine.
1: Oui,
0: des fois,
1: oui, on dit des choses qu'on ne pense pas.
0: Regretter, oui, ou dans le contexte, ou tout ça. Ou alors à 17 ans, vous savez, on veut toujours paraître beaucoup plus. Du côté du patriarche, en disant pas intéressant, mais pas forcément intéressant, mais se dire voilà, peut-être qu'il les a dit, mais je pense pas que l'élection va se jouer sur une parole de Bardella en disant qu'il antisémite ou pas. Je pense que pour moi l'élection présidentielle, je pense qu'elle est faite. Parce que
1: pour moi, c'est le Rassemblement National. Pour vous, elle est faite et il va être content, notre porte-parole Renaissance.
0: Mais non, c'est pas ça. Mais non, alors moi, les porte-parole Renaissance, Horizon, Retailleau, tout le monde, moi, j'ai 53 ans, j'ai beaucoup voté gauche, mais gauche mitterrandienne, Hollande, j'ai voté. Ouais. J'ai cru en Sarkozy la première fois, en Macron la première fois, parce que voilà, je me disais peut-être que ça va changer. Moi, tous ces gens-là qui arrivent tous les 5 ans avec des superbes idées, une fois ils sont au pouvoir, ils n'ont plus d'idées ou ils n'ont plus de mémoire, eux par exemple, ils feraient mieux de se rappeler de ce qu'ils ont dit avant.
1: Bon, alors vous allez voter pour qui? Parce que vous dites que vous n'êtes pas pour l'extrême droite, vous n'êtes pas pour l'extrême gauche, vous tapez sur le centre. Dites-moi, mais l'élection est faite.
0: Vous savez quoi ? Eh ben, c'est la première fois, je ne sais pas si je vais aller voter.
1: Ah oui.
0: Parce que vous faites partie
1: du premier parti, les abstentionnistes, éventuellement.
0: Bah, mais c'est dommage, mais j'aime pas ma position. Mais je me retrouve pas dans le Front National. Alors dans LFI encore moins que dans le Front National, je pense, parce que je supporte pas qu'on monte les uns contre les autres.
1: Merci en tout cas, Hervé. Reprenez la route tranquillement, sereinement. Merci infiniment d'avoir partagé votre avis en direct sur Europe 1. On écoute juste Benjamin Haddad, qui était ce matin le ministre chargé de l'Europe, interrogé sur France Info ce matin.
7: Si ces faits sont avérés, ils sont extrêmement condamnables. Mais qui peut être surpris ? L'extrême droite reste l'extrême droite. Mais regardez le parcours de Jordan Bardella. Il s'est engagé. À l'époque, il y avait Jean-Marie Le Pen. On a des photos de lui tout sourire avec Jean-Marie Le Pen, dont il a dit l'an dernier qu'il n'était pas antisémite. Il était proche de Frédéric Chatillon, le patron du GUD,
8: dit qu'il était.
7: Qui était d'ailleurs l'une des courroies de transmission avec Égalité et Réconciliation, le mouvement soralien. C'est ça le Rassemblement National. C'est ça le parcours politique de Jordan Bardella.
8: Jordan Bardella se présentait pourtant le RN comme le bouclier des Juifs.
7: Mais personne n'est dupe de cette supercherie. Personne n'est dupe de cette manipulation. Le Rassemblement National est un mouvement d'extrême droite. On connaît son histoire, on connaît ses racines. Il n'est en aucun cas un bouclier pour la communauté juive.
1: On marque une pause, on revient sur Europe 1 avec Jade Zab, porte-parole Renaissance, Gabriel Cuzel pour réagir à tout cela. Et on va parler des blocages des lycées avec ces élus LFI qui soutiennent les lycéens. Tout de suite sur Europe.
3: 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Excellente journée sur Europe 1.
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3: 12h17 sur Europe 1, Christine Kelly et vous. La suite, nous allons parler des blocages de lycée. Face au blocage de lycée, cette question pour vous, chers auditeurs d'Europe 1, les élus ont-ils leur place entre les élèves et la police? Mais nous terminons sur les propos antisémites attribués à Jordan Bardella qu'il conteste. On continue d'en parler avec notre invité Jadza, porte-parole Renaissance, et notre chroniqueuse Gabrielle Cluzel.
1: Qui a envie d'interroger effectivement une question à Jadza.
0: Non, mais simplement, pardon de revenir là-dessus, mais c'est vrai que quand je vous écoute, j'ai l'impression que vous êtes un peu dans une posture, voilà, vous renvoyez dos à dos LFI et le Rassemblement National, pour vous, il n'y en a pas un qui rachète l'autre, mais c'est vrai qu'il y a quand même une question, je vous souhaite d'être au deuxième tour, mais si jamais vous ne l'étiez pas, moi je me souviens quand même que c'est Gabriel Attal qui a été l'artisan du Front Républicain pour les législatives. Ouais. Alors il va faire quoi? Il va dire allez voter LFI ou il va refaire le Front Républicain? C'est un petit peu, ça lui colle un petit peu quand même cette affaire de...
2: Ah, merci de me poser la question, je suis vraiment le politique là, merci de me poser la question, ça permet de réagir, ça permet de rectifier.
0: Non mais c'est vrai, il faut clarifier.
2: Vous avez raison, mais merci de le reposer comme ça. En 2024, Gabriel Attal au premier tour a dit on va tout faire pour faire battre LFI. Dans 60 circonscriptions, on s'est retiré justement pour faire en sorte que LFI ne gagne pas. Au moment du second tour, comme LFI ne pouvait plus accéder au pouvoir, nous avons dit, et je vous le dis de manière les droits, les yeux dans les yeux, nous avons dit nous préférons un 70e député LFI qu'un 290e député RN qui donnerait la majorité absolue au Rassemblement National et à l'extrême droite. Donc si vous voulez, nous, pardon, je pense qu'on est les seuls à avoir pris nos responsabilités. Gabriel Attal était le seul à Avignon, face à Raphaël Arnaud de la Jeune Garde, qui était candidat à LFI, c'est le seul à y être allé pour se battre contre LFI. D'ailleurs, Gabriel Attal est l'un de ceux qui est le plus

0: est un modèle de fracturation de la République. Donc, c'est pour ça que je vous dis que nous combattons les deux. Parce que et l'un qui a un modèle communautaire, LFI, et l'autre qui a un modèle identitaire, le RN, seraient, à nos yeux, des menaces pour la République. Et donc, on combat les deux. Mais vous connaissez Gabriel Attal. Nous prendrons nos responsabilités si nous ne sommes pas au second tour, mais je pense que nous y serons et nous allons tout faire pour y être.
1: Jade Zab, porte-parole Renaissance en direct dans les studios d'Europe 1. On va aborder les blocages des lycéens avec vous, notamment les élus. Est-ce qu'ils ont leur place entre les élèves et la police lorsqu'on voit que des élus LFI sont en soutien à des lycéens et vont même un peu plus loin? Alors d'abord, on écoute un peu Bali Magayoko hier, acclamé par la foule par les lycéens hier. À Saint-Denis. Non, on l'a pas alors. Et alors, peut-être le son de Bali Bagayoko qui accuse le gouvernement.
2: Non, toujours pas.
1: Ah bon, d'accord. Bon. On m'avait promis des sons, c'est pas bien grave.
3: Il y a eu un son incroyable.
1: Charles non plus. Charles Alonso ouais. Non plus. Bon. Jean-Baptiste Martin non plus. Alors, comment vous réagissez, vous, Jade Zab, porte-parole Renaissance, lorsqu'on entend, je vous le dis donc de mémoire, Laurent Nunez qui condamne LFI et qui dit que LFI instrumentalise, s'interpose, que LFI qui demande de s'interposer justement sur le terrain. Est-ce que vous trouvez que c'est le rôle des élus effectivement de soutenir, ou bien jusqu'où un élu peut soutenir un mouvement?
0: Moi je crois que les dirigeants des LFI devraient avoir honte de leur comportement. Il y a des craintes dans la jeunesse, et là, pour le coup, on peut les entendre quand elles sont exprimées de manière pacifique sur le nombre d'élèves par classe, sur l'égalité des chances, sur la capacité à trouver un travail après les études. Ça, c'est audible et ça, les jeunes se sont toujours engagés et ils ont le droit d'exprimer. Par contre, la façon dont la France insoumise manipule, instrumentalise et utilise ces jeunes pour les envoyer, entre guillemets, comme ils disent, au front, aller provoquer des forces de l'ordre, à qui d'ailleurs je réaffirme notre soutien et notre solidarité, je trouve ça particulièrement grave. Ça ne fait que, j'ai envie de dire, confirmer ce que tout le monde sait, la France insoumise ne cherche qu'une chose, c'est le chaos. Et donc moi, je me mets à la place de ces forces de l'ordre qui sont des papas, qui sont des mamans aussi, parce qu'il y a des femmes évidemment, des frères et sœurs. Je suis outré, je condamne avec la plus grande fermeté le comportement de la France insoumise qui est absolument indigne et qui ne rêve que d'une chose, c'est de relancer les émeutes.
1: Alors vous parlez comme Laurent Nunez, je condamne avec la plus grande fermeté, non mais c'est intéressant, mais je me demande pourquoi, Jeanne Zab, porte-parole Renaissance, le gouvernement ne va pas plus loin, ne va pas saisir la justice, puisqu'on voit effectivement que certains élus LFI outrepassent la loi, dépassent la loi. Moi, ce que je ne comprends pas, c'est qu'il y a d'un côté où on a une loi où on dégaine plus vite que son ombre, et puis de l'autre, on dit « Ah oui, il dépasse la loi, mais pour autant, personne ne saisit la justice. » Je ne sais pas, je m'interroge.
0: Vous voudriez les saisir sur la base de quoi? Je ne sais pas si les élus ont commis des infractions
1: alors, attendez,
0: à la loi.
1: Lorsque le ministre de l'Intérieur, lorsque le ministre d'Intérieur condamne des élus qui attisent des manifestants lycéens dans des lycées dont il y a une fille notamment qui est blessée à l'acide chlorhydrique, moi ça me pose question, je m'interroge et je me dis que moi en tant que ministre de l'Intérieur, Dieu merci je ne le suis pas, je saisirais un article 40 où je porterais plainte, je me saisirais de la justice pour dire que des élus n'ont pas attisé la haine, parce que c'est ce qu'on est en train de comprendre, c'est ce qu'il est en train de nous expliquer. Laurent Nunez lui-même nous l'explique.
0: Mais moi je comprends ce que vous dites, alors il faudrait voir si ça rentre dans le cadre de l'article 40 que vous avez cité sur la saisie du procureur de la République. Mais déjà, du point de vue politique...
1: Imaginez un seul instant que ça serait un autre parti. Je suis sûr qu'il y a quelqu'un qui porterait plainte. Bon,
0: Moi, très honnêtement, je vous le dis comme je le pense, je suis ulcéré depuis ce matin quand je vois les images. C'est-à-dire que je différencie bien les jeunes lycéens qui ont le droit de s'interroger sur leur avenir. Et puis, la France Insoumise, enfin Louis Boyard, député qui va devant un lycée sur les réseaux sociaux pour aller, en termes comme ça, faire monter la sauce devant les lycées, c'est particulièrement grave parce qu'en fait, LFI instrumentalise ces jeunes et la France Insoumise c'est le premier parti qui, quand le budget va être examiné à l'Assemblée la semaine prochaine, a dit nous allons censurer avant même que l'examen commence, donc ça va donner aucun moyen supplémentaire à l'école. Donc je trouve que nous sommes dans un moment, et vous l'avez mentionné tout à l'heure, où il y a cet après-midi aussi des mouvements sociaux, de fonctionnaires, nous sommes dans une crise économique qui a été renforcée par ce qui se passe dans les droits d'Hormuz. Nous on doit être modestes, les politiques, on doit savoir dire qu'il y a des choses qu'on a bien faites, des choses qu'on n'a pas bien fait, mais vous avez des gens, et en l'occurrence la France Insoumise, qui manipulent, qui surfent, qui ne cherchent qu'une chose, c'est le chaos, et c'est gravissime.
1: Appelez-nous au standard d'Europe 1 pour savoir si vous, selon vous, LFI instrumentalise les lycéens, si selon vous, c'est une sorte d'incitation à la violence, si selon vous, ce sont des violences urbaines, comme le dit le ministre de l'Intérieur, Gabriel Cluzel.
4: Non, mais moi, je suis

0: suis vraiment mais choquée par ces images. Vraiment, très très choquée. Je suis très en colère. Déjà, je ne sais pas ce que font ces lycéens dehors. Mmh. Franchement, hein. Moi, je veux dire, on devrait leur dire, bah, terminé, vous passez plus le bac, hein. C'est fini. Enfin, je veux dire, ils n'ont pas le droit de vote. Normalement, on a moins de 18 ans dans un lycée. Pourquoi, moi, je suis contre les droits de manifester des lycéens, je vous le dis tout net. Parce qu'évidemment, à cet âge-là, on se fait manipuler. C'est même pour ça, d'ailleurs, qu'ils n'ont pas le droit de vote. C'est parce qu'on se dit, ils n'ont pas la maturité, la responsabilité. Mais ils ont le droit d'aller incendier des poubelles, en revanche. Ça, visiblement, c'est pas un problème. Donc, avec une rhétorique usée qui est fausse, parce qu'ils disent, alors, que l'éducation nationale manque de moyens. Moi, je crois aussi qu'elle manque beaucoup d'autres choses, dont l'autorité, enfin des méthodes pédagogiques efficaces, etc. Exigence. Et moi, j'ai vu le ministre de l'Éducation ce matin dire « Mais c'est faux, cette rhétorique, de dire « Il manque de moyens, il manque de profs ». Alors déjà, ça n'a pas donné envie aux profs d'y aller, on ne va pas se mentir, hein, voilà. Et en plus, il a expliqué qu'il y avait 13% d'argent public dépensé en plus pour un enfant dans les écoles de Seine-Saint-Denis, et qu'il y avait beaucoup moins d'effectifs dans les classes. Donc en fait, ils sont favorisés. Et il nous a dit aussi qu'il y avait quand même un proviseur qui avait été agressé, une CPE piétinée, et je ne vous parle pas de quand ces même. Images de violence, avec Bali Bagayoko à côté. Ben moi, je ne sais pas ce qu'il faisait, mais on l'a vu.
1: Voilà. Ça y est, on a le son, il est acclamé par la foule, par les lycéens.
2: Il est irresponsable. Parce que non seulement ils ne sont pas à la hauteur, vraiment, parce que l'ensemble des analyses montrent que l'État est en régression totale sur l'ensemble de ses prérogatives. Cohésion sociale, bien sûr la question éducative, vous avez regardé, l'État met moins de moyens dans les quartiers populaires que dans les beaux quartiers. C'est pas normal. C'est pas normal. Et pourquoi la revendication légitime de ces jeunes, elles auraient moins d'intérêt que ceux dans les beaux quartiers? C'est quoi cette affaire?
1: Êtes-vous choqué, Jade Zahab? Vous êtes dans le studio d'Europe 1.
3: Oui, je pense que vous l'avez compris. En plus, je crois qu'il a dit, après les mots qu'on vient d'entendre, que la violence pouvait être légitime.
0: Il a dit bien sûr qu'elle peut être légitime.
3: Voilà, rappelons que c'est lui qui avait appelé à siffler la Marseillaise. Enfin, il me semble que là, on ne peut pas être dupe de la volonté d'instrumentalisation de ces jeunes. Alors, effectivement, il y a des quartiers dans lesquels les conditions d'apprentissage ne sont pas les meilleures. Je comprends qu'on puisse se poser la question de l'accès à l'université.
1: Tout le monde, en plus,
3: et donc, si vous voulez, les craintes qui sont exprimées.
1: Faut-il tout brûler?
3: Exactement.
1: Faut-il inciter au chaos?
3: C'est important pour moi de redire à tous ces jeunes qui s'interrogent, nous avec Gabriel Attal, on a des réponses sur... Voilà, il n'y a pas de souci, nous entendons les craintes. Par contre, la façon dont la France insoumise surfe sur ces craintes est absolument indigne, et ça rappelle d'ailleurs, hein, je vous disais il y a un instant qu'ils avaient une vision communautaire de la société française, ils ont aussi, ils visent certains quartiers précisément pour nourrir leur discours, et je pense que c'est vraiment grave parce qu'en plus ça ne rend pas service à ces jeunes.
1: Ça ne rend pas service à ces jeunes. Jade Zahab, porte-parole Renaissance en direct sur Europe. Merci infiniment d'avoir été avec nous.
3: Merci à vous.
1: Alors, j'ai quand même une petite pique que je vais quand même vous l'annoncer.
3: Je vous en prie, c'est la démocratie.
1: Thalia, qui envoie un message, elle a dit est-ce que vous êtes porte-parole de Renaissance ou bien de LFI? Ça, c'était pour vous tacler un peu.
3: Ah, c'est dur, je pense qu'on ne peut pas m'accuser d'être porte-parole d'LFI. Hein.
1: Merci d'avoir été en
3: merci
1: direct avec
3: vous.
1: Nous sur Europe 1. On marque une pause, on revient dans un instant avec cette question. Emmanuel Macron a fait attendre le pape. Êtes-vous choqué? Oui ou non? Appelez-nous au standard d'Europe 1. Pourquoi certains s'offusquent de cette attente de la part d'Emmanuel Macron?
0: 01 80 20 39 21 pour réagir avec Christine Kelly sur Europe 1.
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1: Il est 12h30 sur Europe 1, le journal permanent, Émilie Dèze.
0: J'ai une confiance absolue en Jordan, assure Marine Le Pen au lendemain de la publication de propos antisémites attribués au président du RN. On veut m'assassiner politiquement, dénonce Jordan Bardella qui va porter plainte pour diffamation. Jean-Philippe Tanguy accuse la racaille antisémite purgée par Marine Le Pen d'avoir divulgué ses messages. Le député RN se dit convaincu que ces messages n'existent pas. Un peu plus de 200 lycées sont bloqués ou partiellement bloqués partout en France, moins d'une dizaine à Paris. La mobilisation des lycéens nés la semaine dernière en Île-de-France prend de l'ampleur avec des tensions à Lille ou à Rennes. Hier, 164 personnes ont été interpellées aux abords des lycées. Selon la région Île-de-France, le coût des dégradations est estimé à 200 000 euros. Les trois quarts des enseignants français ne sont pas satisfaits de leur salaire. Selon l'OCDE, les enseignants appelés à manifester, comme toute la fonction publique, pour défendre leur pouvoir d'achat. 170 défilés au total sont prévus aujourd'hui à travers tout le pays. Côté transport, le trafic est annoncé comme quasi normal. De fortes perturbations sont toutefois attendues sur le RERD en Île-de-France. 14% des professeurs sont en grève dans les écoles, selon le ministère de l'Éducation. La justice annule le résultat des municipales à Vénissieux, près de Lyon, des élections remportées par LFI. Le tribunal préconise aussi l'annulation de l'élection d'un maire insoumis dans le Rhône. Des irrégularités ont été relevées sur une liste concurrente. L'OTAN assure que les attaques hybrides de Moscou n'affaibliront pas son soutien à l'Ukraine. Le président de l'Alliance appelle toutefois à rester calme face à leur recrudescence. L'Estonie accuse la Russie d'être responsable de l'incendie d'une fabrique de drones en août. Le Kremlin dément toute responsabilité. C'est la première visite d'État d'un président français en Espagne depuis 2009. Emmanuel Macron est attendu à Madrid aujourd'hui, une visite de 2 jours. Le président français et son épouse seront accueillis à la mi-journée par le roi Felipe VI et par la reine Laetitia au Palais Royal. Et puis alerte orange, pluie et inondations demain dans 3 départements du Sud, la Lozère, le Gard et l'Hérault. Attention aux feux de forêt aujourd'hui dans le Sud-Ouest et le Centre-Est. 5 départements sont en vigilance orange.
1: Il est 12h33 sur Europe 1. Prochain point sur l'actualité à 13h avec Lily Mathias.
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1: Il est 12h33 sur Europe 1. Nous sommes avec Gabriel Cluzel-Géraldine Amont jusqu'à 13h. Dans un instant, on va parler d'écologie, puissance verte, cette droite qui se revendique écolo, avec Ferréol Delmas, qui est directeur général du think tank écologie responsable. Est-ce que l'écologie peut être de droite? On en parle dans un instant. Mais d'abord, Emmanuel Macron a fait attendre le pape. On ne peut pas ne pas en parler quand même. Il est parti, le pape. Il a eu des mots très agréables encore envers la France. Mais est-ce que vous êtes choqué par le fait qu'Emmanuel Macron ait fait attendre le pape hier?
20: Dites-nous tout au 01 80 29 21. Le numéro est non surtaxé. Sur WhatsApp, ça fonctionne aussi. Envoyez vos messages, vos réactions. 01 80 20 39 21 12h33. Bienvenue sur Europe 1.
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1: Gabriel Cluzel, j'aimerais vous entendre peut-être sur ce sujet, puisque effectivement, on a tellement de sujets d'actualité ce matin, mais le pape, ça y est, il est parti après 4 jours de parenthèse enchantée, à peine parti, ça y est, tout le monde est en grève en France. Mais les Français restent amers par cette attente de la part d'Emmanuel Macron, qui a osé faire attendre effectivement le Saint-Père. Comment vous réagissez?
0: Vous savez, la ponctualité, c'est la politesse des rois. Ben, Emmanuel Macron n'est pas un roi, visiblement. Mais en revanche, les papes sont plus ponctuels que les présidents de la République, de toute évidence. Ben, évidemment, c'est quelque chose de choquant, parce que le pape, dans l'ordre protocolaire, vous avez envie de vous dire, c'est pas une personne qu'on fait attendre. Il faut savoir qu'en plus, dans ce genre d'événement, où tout est archi-minuté, si vous avez 2 minutes de retard, ça se répercute sur la suite. Il n'a pas seulement fait attendre le pape, il a fait attendre les Français, en réalité, qui voulaient voir le pape. Enfin, voyez, c'est une espèce de catastrophe en chaîne. Donc c'est vrai que beaucoup de Français, alors ça reste anecdotique, mais ont trouvé ça très désinvolte. Mais il est comme ça, Emmanuel Macron, on retiendra ça de lui, vous savez, je me souviens quand même, ça a été peu dit, je pense que les gens peinaient à y croire, qu'il avait tutoyé le pape François, je me souviens très bien de ça. Vous voyez, il est très, c'est son côté, très, oui, encore une fois, très, très désinvolte, donc bon, le pape doit être magnanime, il a dû lui pardonner volontiers, mais c'est vrai qu'on a un peu honte de ce genre de chose, on a envie de se dire en France, tout est millimétré, on est quand même une nation qui sait ce que c'est que l'horloge, hein. Notre civilisation, c'est l'horloge, les heures, et le pape a fortiori, parce que vous savez, les heures, ça fait partie des offices, hein. Donc voilà, on se sent un petit peu humilié, si vous voulez, voilà.
1: Alors, on a Louis Marais qui nous appelle d'Île-de-France, comment vous réagissez à cette attente?
22: Bonjour Christine, bonjour à tout le plateau. Il y a un adage qui est devenu un petit peu connu, que je crois on attribue à Louis XVIII, qui veut que l'exactitude est la politesse des rois.
1: Oui, c'est ce que
22: finalement, tout ça pour dire que quelque part, c'est un petit peu l'apanage et l'essence de la qualité de la fonction suprême. Bon, je laisse à tout à chacun décider si oui ou non notre président en est habité, d'autant plus que, de ce que j'ai pu, effectivement, et je l'ai suivi de manière assez assidue, ce voyage du pape ce week-end qui était véritablement millimétré, à la minute près, et je ne crois pas que l'agenda du pape, quant à lui, ait souffert autant de retard. Maintenant, est-ce que c'était pour marquer une forme de distance ou une forme, effectivement, de supériorité vis-à-vis de son invité? Je ne sais pas, mais j'ai envie de regarder les choses, si vous voulez, telles que... On n'ose pas le croire. Ouais. Mais j'ai envie de regarder les choses telles qu'à mon avis, le pape les a lui-même vues. C'est-à-dire que je pense qu'il a très vite oublié ces quelques minutes de retard. Je pense qu'il s'est empressé de pardonner au président jusqu'à 77 fois cette fois, si je puis dire, comme il est écrit dans les évangiles, exactement, et qui lui a pardonné ce petit écart de conduite qui, à mon avis, n'a satisfait éventuellement que la personne du président, et je l'espère, n'a en rien offensé la période du pape, mais le séjour du pape. Ce que je pense aussi, c'est que à la vision de toute cette population, de tous ces sourires, de tous ces visages. Quand j'étais à la messe à la Concorde samedi, quand on voit tout ça, je pense qu'on ne peut pas se dire que finalement l'hôte ou les hôtes du pape pendant ces 4 jours, c'était la France, c'était les Français, c'était les fidèles, c'était les gens qui sont venus l'écouter, et ça n'était pas au final le président de la République. Et quelque part, je trouve assez équilibré le fait qu'il n'ait pas participé à la messe. Ça m'a pas gâché la mienne, en tout cas.
1: Il a fini par y aller, finalement.
0: À Metz.
22: Alors, voilà, celle, effectivement, à Metz. Vous avez tout à fait raison. Mais moi, j'ai beaucoup apprécié le fait que tous les officiels, qui étaient certes là pour certains, effectivement, on a effacé un petit peu leur vision pour les remplacer par tous ces visages de Français, de jeunes, de plus âgés, d'enfants, de malades. Moi, j'étais avec mon petit dernier qui a 2 ans, qui est porteur de trisomie 21 et qui a été attrapé et béni par le pape. C'était un moment absolument formidable. Et en fait, c'est ça que je veux retenir, notamment
1: oui.
22: de ce les jours.
3: Garder effectivement le positif, les belles images. Louis-Marie Gabriel Cluzel vous répond sur...
0: Oui, non, je trouve très juste cette remarque. C'est vrai que moi aussi, j'ai assisté à la messe samedi et je me suis dit, bon, au premier rang, il y avait, mais enfin, c'est l'éternelle parabole des pharisiens, des publicains. Il y avait beaucoup de gens qui avaient voté l'euthanasie, vous voyez, dont on se disait, tiens, c'est marrant, ils sont au premier rang à la messe, ils se pressaient, là, ils voulaient prendre un peu une parcelle de gloire du pape, visiblement. Puis il y avait la foule derrière, accumulée derrière les écrans, et je pense à votre famille, parce qu'il y avait beaucoup de familles avec des bébés, des enfants handicapés, c'est pas évident d'attendre dans ces conditions. Ils étaient là depuis des heures et des heures. Mais finalement, c'est ce qu'on a retenu. Ce sont eux, c'est leur ferveur qu'on a retenu. Et c'est ça qui en restera, et c'est ça qui est beau.
3: Merci beaucoup, mon cher Louis-Marie, d'avoir appelé en direct sur Europe 1 et de dire qu'au final, ce sont les Français qui comptent. Merci. On a envie de se demander quand même, effectivement, est-ce que même pour les Français, peut-être que le chef de l'État, il aurait pu arriver à l'heure. Mais bon, il a dû avoir un gros inconvénient.
0: On se demande ce qui prime sur une rencontre avec le pape, mais sans doute. Je ne sais pas. Il y avait quelque chose.
3: Voilà, en tout cas, on voulait en parler un peu parce que les Français ont été choqués par, effectivement, comme vous disiez, hein, Gabriel Cluzel, que tout a été millimétré, chronométré par le fait qu'Emmanuel Macron a décidé de ne pas assister à la messe. Finalement, il y a eu un revirement et le fait qu'il ait fait attendre le pape, là, c'est vrai que ça reste un peu en travers de...
0: Même le revirement, ça implique une autre organisation, il faut quand même s'en rendre compte.
3: Tout à fait, tout à fait. En tout cas, merci encore Louis-Marie d'avoir appelé en direct sur Europe 1. On marque une pause, on revient avec Ferréol Delmas. Alors, parce que le 4 octobre prochain, son think tank Écologie Responsable organise le plus gros rassemblement sur l'écologie de droite à Amboise. 700 personnes, dont 350 élus locaux. Alors, il va parler local, écologie, terroir, enracinement. Ça, c'est l'écologie de droite. Alors, on va essayer d'en parler avec lui dans un instant dans le studio d'Europe 1, Ferréol Delmas, l'écologie de droite.
20: Et vous pourrez échanger avec notre invité au 01 80 20 39 21. 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
20: Dernière partie, déjà ça passe vite, à 12h44 sur Europe 1. Nous parlons de puissance verte, cette droite qui se revendique écolo avec notre invité que vous pouvez interroger au 01 80 20 39 21, Ferréol Delmas, directeur général du think tank Écologie Responsable.
10: Merci pour votre invitation et ravi d'être le quota masculin de l'émission aujourd'hui.
20: Oui, c'est vrai.
3: Oh, ça va, ils sont derrière tout la vitre, les grands mots. Ferréol Delmas, alors c'est un bavard, j'adore. C'est quoi l'écologie de droite? Alors on va parler après de votre manifestation, mais c'est quoi l'écologie de droite?
10: Alors déjà, je vous ai apporté l'affiche.
3: L'affiche. Comme ça, les téléspectateurs. L'écologie de droite existe. Alors, pour les éditeurs d'Europe 1. Alors, c'est sur un fond bleu, c'est écrit en vert. Et c'est marqué. L'écologie de droite existe.
10: Le rassemblement qui le prouve, enfin, puissance verte, l'écologie de droite existe. 4 octobre, Amboise, ville de la Renaissance. Et donc, l'objectif, c'est un peu, bon, c'est un peu de manière un peu mégalomane, de relancer l'écologie, enfin la droite, à partir de l'écologie, dans une ville de la Renaissance.
3: Voilà. Racontez-moi, est-ce que l'écologie est de droite? Qu'est-ce que l'écologie de droite?
10: Alors, en fait, vous avez le philosophe Roger Scruton, qui est un philosophe conservateur britannique, qui explique qu'il y a 3 types d'écologie. Vous avez l'écologie décroissante, l'écologie militante, qui est une écologie qu'on peut voir qui est très tiers-mondiste et très, finalement très négative. Vous avez l'écologie technocratique, qui est un peu l'écologie qu'on peut voir avec les macronistes. Donc c'est une écologie très, finalement, ok, on va descendre le bilan carbone c'est très important, mais ça ne parle pas aux gens. Et vous avez Roger Scruton qui explique que vous avez l'écologie du jardinier, qui est l'écologie concrète, locale, et l'écologie enracinée, donc ça parlera à Madame Cluzel.
3: Donc c'est l'écologie.
10: Comment? Pourquoi elle? Parce qu'elle a écrit un très beau livre sur l'enracinement.
3: Ah et oui, ça,
10: vous avez une phrase, c'est Simone Veil, la philosophe Simone Veil, qui dit « L'enracinement est le plus grand et le premier besoin de l'âme. » C'est cette écologie de l'âme qu'on cherche à recréer.
3: Et c'est ça l'écologie de droite.
10: C'est ça. Et en fait,
3: l'écologie du jardin.
10: L'écologie du jardin. Et alors ça peut paraître un peu anecdotique, mais pas du tout. On a fait un tour de France avec mon think tank. On allait pendant un an dans 350 communes, notamment des endroits complètement abandonnés par la droite, par la gauche.
3: Et votre think tank s'appelle Écologie Responsable.
10: Et donc on est allé par exemple à Amboise, donc l'année dernière, là où on fait notre événement, et je tombe sur Marc. Marc, ancien élu local, ancien militaire, abonné à Valeurs Actuelles, et qui me dit « Je vous reçois parce que vous êtes de droite, pas parce que vous êtes écolo ». Donc je me dis « Bon, bah, la journée commence bien, ça va être compliqué ». Et au cours de la journée, il me dit « Vous voyez tous les arbres qui sont plantés là, il y avait beaucoup, beaucoup d'arbres. En fait, à la naissance de chaque enfant, quand j'étais adjoint au maire, on plantait un arbre, et l'enfant était chargé symboliquement de s'occuper de cet arbre-là. Et il me dit « Pour moi, l'écologie, c'est ça ». Donc je lui dis bah, « Écoutez, vous êtes écolo, vous n'êtes peut-être pas Sandrine Rousseau, mais vous êtes écolo. » Et donc maintenant, ce fameux Marc partage, vous avez sûr, quand vous allez sur son Facebook, parce qu'il a, il a plus de 70 ans, je pense, vous avez une publication, il repartage Sandrine Rousseau en mettant « Et on ne citera pas ». Et après, il repartage notre élément, enfin nos éléments de langage, en mettant « Bravo les jeunes, continuez ». Et donc, on a fait déjà un premier colloque sur ce Tour de France à Paris, à la Maison de la Chimie, jour de grève. On avait 500 jeunes de droite. Et donc là, on refait la seconde version à Amboise pour que ce soit pas à Paris. Et on attend 800 personnes, on a 100 bénévoles, 4 octobre. Et en fait, il y a une véritable envie. Là, les affiches,
3: alors,
10: on en a collé 3000.
3: Pourquoi il faut se rendre là, justement, à Amboise, le 4 octobre? Alors, pourquoi? Moi,
10: bah,
3: je vous écoute,
10: Ferréol
3: Delmas. Je vous écoute en ce moment sur Europe 1. Vous êtes patron donc, du think tank Écologie Responsable. Vous faites ce plus gros rassemblement sur l'écologie de droite. Pourquoi, moi, qui vous écoute, je dois y aller?
10: Parce que vous avez Parlons Climat, qui est une ONG plutôt de centre-gauche, qui explique que vous avez les 30% de militants décroissants qui occupent 70% des temps d'audience, à la fois médiatiques et des temps d'audience, institutionnels. Et donc, bah, le fait qu'on parle d'écologie, mais de manière positive, c'est-à-dire qu'il y a une génération de droite, et je ne leur jette pas la pierre, qui pendant des années parlait des Khmers verts. Donc c'est très bien de parler des Khmers verts, mais maintenant il faut proposer des choses, et il y a une jeunesse qui en soif de sens. Par exemple, moi j'ai 28 ans, le nombre d'amis qui se retrouvent dans des grandes boîtes à la Défense à répondre à des tableaux Excel en flex-office, et juste c'est une société qui n'a pas de sens. Et l'écologie, c'est redonner du sens à ces gens, c'est l'homme à travers son environnement. Et donc ça passe par des actions locales. Nettoyer la Méditerranée, le long de la Méditerranée. C'est Roger Scruton disait que le Français, un citoyen, préférera toujours quelque chose qui est proche de lui plutôt que quelque chose à l'autre bout du monde. Et donc moi, je viens de Carpentras dans le Vaucluse. Je serai toujours plus attaché à l'Ozon, qui est la, ville, la petite rivière qui coule en bas de chez moi, qu'au Gange en Inde. Et c'est ni du racisme, ni de la xénophobie. C'est juste que pour pouvoir avoir un vrai discours écolo qui fonctionne, il faut reparler aux gens de ce qu'ils aiment. C'est une écologie alors, patriote, enfin, on peut dire ce qu'on veut, mais c'est une écologie qui a du sens.
3: Alors, Ferréol Delmas, en direct dans le studio d'Europe 1, qui a créé son think tank écologie responsable, avant de donner de la parole à Gabriel Cluzel. Peut-être encore une autre question, parce que vous allez y vanter le local, l'écologie du terroir et l'enracinement. Comment est-ce que vous, concrètement, qu'est-ce que ça veut dire pour ceux qui nous écoutent?
10: Bah, l'enracinement, je vais vous donner un autre exemple de notre Tour de France. On est allé à Gueulzin, petit village du Nord, et vous avez un ancien moulin qui était en très mauvais état. Le maire s'est dit, je vais utiliser des énergies renouvelables, c'est-à-dire les centrales, enfin, faire une petite centrale hydroélectrique, puisqu'on parle beaucoup des éoliennes, pareil dans le débat. Les éoliennes, c'est une partie mineure des énergies renouvelables. L'hydraulique, donc utiliser l'eau, c'est quand même une énergie renouvelable. Et donc le moulin a été transformé en centrale hydroélectrique, et ça permet d'avoir de l'électricité pour tout le village, pour tous les habitants du village. Donc ça, c'est quelque chose de hyper positif, c'est local, et ça a du sens, et ça parle aux habitants.
3: Ferréol Delmas, en direct sur Europe, on a compris le local, l'écologie du terroir et l'enracinement. Gabriel Cluzel.
0: Oui, moi je trouve très très intéressante cette initiative, parce que c'est quelque chose qui me hérisse le poil de voir que la gauche a préempté, a fait un hold-up sur l'écologie, comme elle l'a fait sur le féminisme, c'est un autre sujet, vous savez, nous en parlons régulièrement, Christine, et elle a dit, ah ben voilà, l'écologie est de droite. Elle en a fait en plus un marchepied, pour d'autres idées, hein, on parle toujours, mais c'est pas si faux, de cette écologie verte à l'extérieur, rouge à l'intérieur, et le propre des marchepieds, c'est qu'ils se font piétiner. Donc en fait, l'écologie, tout le monde s'en fiche, c'est une écologie hors sol. Moi, je considère, je suis issue d'une famille rurale, que le premier des écolos, c'était mon grand-père, et je peux vous dire qu'il rigolait pas avec ça. Voilà, c'était très important. On appelait ça, il y a eu un changement de paradigme d'ailleurs, parce qu'on appelait ça l'environnement. Et pourquoi on disait ça? Parce que l'environnement, vous savez, le propre de l'environnement, c'est qu'il y a un centre, vous environnez. C'est-à-dire qu'on considérait que l'homme était le centre et qu'il devait s'occuper de son cadre de vie qui était son environnement et en prendre soin. Aujourd'hui, c'est autre chose. On défend une planète Gaïa qui est une déesse. Il faudrait que les hommes n'aient même plus d'enfants pour qu'elle soit préservée. Vous voyez, donc c'est une conception tout autre de l'écologie, complètement donc déconnectée. Et moi, j'aime beaucoup l'exemple du moulin. Vous savez, j'ai dédicacé des bouquins, figurez-vous, dans mon fond de campagne en Aveyron, dans un salon du livre très sympathique. Et je me souviens qu'il y avait une dame qui est arrivée avec un dossier comme ça sur les moulins. Et elle me dit, vous savez, on est en train de détruire nos moulins parce que l'Europe ne veut plus qu'il y ait de marches, parce que soi-disant ça gêne la circulation des poissons. Vous savez ce qu'elle m'a dit? Ah bah, faut... je comprends pas pourquoi ça les gêne. Maintenant, on a toujours eu des marches. Elle me dit, avant les poissons, ils étaient intelligents. Maintenant, ils sont cons. Elle me dit avec son accent occitan. Et elle me dit, c'est un vrai sujet. Voyez, on détruit plein de choses par l'idéologie. Donc, préserver son environnement proche, eh ben, c'est absolument magnifique. Et je suis très heureuse de cette initiative.
10: Et les Français ne sont pas climatosceptiques. En fait, enfin, il y a une partie des gens qui sont climato-sceptiques, mais la majorité des gens ne sont pas climato-sceptiques.
3: En tout cas, moi, je suis sur les réseaux sociaux, vous êtes exceptionnel.
10: Hein, on essaie de faire une publication par jour.
3: Non, mais vous êtes exceptionnel, vous avez vous parlez avec conviction, vous parlez avec du bon sens.
10: Merci beaucoup.
3: Ça fait du bien. Non, mais ça fait du bien, c'est vrai, d'entendre une voix différente, effectivement, en matière d'écologie. Alors, on rappelle que c'est dimanche que vous organisez ce rassemblement en Indre-et-Loire, à Amboise.
10: Déjeuner du terroir pour tout le monde.
3: Alors, qu'est-ce qu'on va déjeuner?
10: Alors, vous avez la spécialité d'Amboise, c'est les fouasses, c'est des sortes de petites fougasses. Ah. Et après, c'est un menu vin rouge et avec viande locale également et vin de la Loire. Voilà.
20: Avec modération.
10: Toujours avec modération d'alcool, même s'il faut soutenir le viticulteur.
0: Vous voyez, quand on achète à côté le localisme, Paris Unifiance, c'est de droite. Vous comprenez bien que le mondialisme ne peut pas favoriser le localisme. C'est absolument impossible sans frontiérisme. Moi, pareil, je vais parler de mon coin de l'Aveyron. Dans les hypermarchés d'à côté,
10: Vous étiez où dans l'Aveyron?
0: Je vous le dis après. Près de Villefranche-de-Rouergue. Eh bien, vous trouvez des produits. Alors que vous avez des petits producteurs partout, vous pouvez acheter des produits espagnols, marocains, tout ce que vous voulez, mais vous avez beaucoup de mal à trouver des produits aveyronnais. Donc tout cela, évidemment, c'est une défaite de l'écologie. Puis j'imagine que vous parlez du nucléaire.
10: Qui est l'énergie la plus décarbonée.
0: Et exactement.
10: Et on remercie la gauche qui a saccagé le nucléaire pendant des années.
0: Et les écolos de gauche qui ont saccagé le nucléaire.
10: Oui, les écolos de gauche. Parce que nous, ça c'est un truc qui mérite aussi, c'est quand on parle des écolos, alors qu'en fait je considère qu'on est autant écolo qu'eux, voire plus.
0: Bien sûr.
10: Et généralement, on me dit, quand je me retrouve en débat face à des, pas sur vos antennes, mais face à des gens très écolos de gauche, notamment sur le service public, il faut que je me flagelle en disant, ah ben non, mais Nicolas Sarkozy a dit ça, telle personne a dit ça, repentez-vous. Je dis, bah, pas de problème pour me, enfin, je peux me repentir, mais la gauche a quand même bétonné la Seine-Saint-Denis pendant 50 ans, les socialistes et les communistes.
3: On vous entend,
10: les socialistes et les communistes. Et donc, commencez par vous repentir d'avoir finalement mis des populations dans des cages, dans des clapiers à lapins, qui sont des cuvettes de réchauffement climatique. La gauche est responsable de la plus grande cuvette de réchauffement climatique en France. Donc, on pourra se repentir, mais chacun doit nettoyer devant sa porte aussi.
3: Ferrol, Delmas,
0: oui, ils sont très forts pour le repentir des autres, j'ai remarqué.
3: L'écologie de droite existe. Puissance verte. Pourquoi puissance verte? Pourquoi ce mot-là, puissance verte?
10: Alors, moi, je n'étais pas forcément très favorable à ce nom, mais comme on est quand même, c'est délibératif parce qu'on a 350 élus locaux qui participent, c'est les élus locaux qui ont choisi
3: de droite,
10: eux-mêmes.
3: De gauche ou que de droite, les élus
10: c'est
3: locaux.
10: Des maires de la droite, du centre et sans étiquette.
3: C'est bien.
10: On ratisse large. Oui. Donc, il n'y a pas de maire de gauche. Mais à notre événement, on l'a voulu un peu pluraliste. Mmh. C'est-à-dire qu'on a le président de l'ADEME qui vient prendre la parole. Mmh. On a la DGWWF. Et on a un conseil national du PS pour justement apporter la contradiction très par rapport à ce qu'on... C'est-à-dire que comme on reproche beaucoup à la gauche de d'être sectaire, on s'est dit, nous, on ne sera pas sectaire.
3: Oui, c'est
10: et donc, on leur propose de venir, débattre à notre événement. Et voilà.
3: Dernier mot, Ferréol Delmas.
10: Venez très nombreux, c'est très important. Et la jeune génération de droite, aujourd'hui, se mobilise largement. Ce qu'on peut voir, c'est que quand, en fait, il faut redonner l'envie. Et c'est le problème de la droite, c'est que parfois on a des discours un peu anciens, et redonner l'envie, c'est en créant justement l'envie qu'on recrée des motivations. Là, on a fait un appel à mobilisation. En deux jours, on a récupéré 100 bénévoles jeunes.
3: Incroyable, voilà. Formidable.
10: Donc, comme quoi, tout
3: en tout
10: est possible.
3: Cas, vous avez 28 ans, ça fait du bien de voir cette belle jeunesse qui se mobilise pour la France, pour le terroir, pour l'enracinement, pour le local, pour l'environnement. Merci infiniment.
10: Merci
3: et rendez-vous dimanche 4 octobre.
10: Et on vous attend,
3: Amboise.
10: Christine Kelly et Amboise.
3: Ah, ben écoutez, je viendrai à la nage. Hein, avec...
10: et présence de Natacha Polony. Aussi.
3: D'accord, très bien. Voilà. Merci encore une fois.
10: Merci
3: bonjour,
10: beaucoup.
3: Kelly Mathias.
5: Bonjour, nous aussi, on va parler de la jeunesse qui se mobilise. Vous avez vu devant les lycées.
0: Oui, c'est pas très écolo, les feux de poubelle, je crois pas.
5: Pas totalement, on en parlera. On sera dans un instant dans le journal, on sera en direct d'un lycée de Lille.
3: Belle émission.
0: Merci Christine.
3: Merci.
0: À demain.
3: Merci ma belle.
0: C'était Christine Kelly. Et vous, de retour demain, de 11h à 13h sur Europe 1.
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5: Bonjour à tous et merci d'écouter Europe 1 Info. On est ensemble pour une heure. On commence, comme d'habitude, par le grand journal de la mi-journée. En ce mardi 29 septembre, nous serons en direct d'un lycée de Lille où la mobilisation se poursuit en cette journée de grève et de manifestation dans la fonction publique. Il y a des dégradations et confrontations avec les forces de l'ordre, comme vous l'entendrez. Pensez-vous que les lycéens qui manifestent sont instrumentalisés par la France insoumise? C'est la question Europe 1 du jour. Vous pouvez voter et donner votre avis sur le site et l'appli Europe 1. Et pour l'instant, vous dites plutôt oui. Marine Le Pen dénonce une opération de barbouzerie. La défense du Rassemblement National après les accusations d'antisémitisme visant Jordan Bardella. Nous y reviendrons avec le service politique d'Europe 1. Des betteraves plus petites, abîmées, rongées par les maladies. Les conséquences de la sécheresse sur les récoltes. Notre reportage auprès des producteurs en difficulté. Le sujet santé du jour. Quels sont les effets de l'hypertension sur notre cœur? Le docteur Millot y répondra. Rendez-vous dans un quart d'heure. La tendance météo avec vous, Géraldine Amon. Bonjour.
0: Bonjour, Camille.
5: Et ces températures exceptionnellement élevées pour une fin septembre.
0: Oui, exactement. Il fera 22 à 25 degrés de la Bretagne aux côtes de la Manche. 24 à 30 degrés sur le reste du pays. Le ciel, lui, sera nuageux sur la façade ouest et les averses orageuses, attention, vont se renforcer sur les Cévennes. Météo complète sur Europe 1 à la fin du journal.
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5: En ce mardi, c'est journée de grève et de manifestation pour peser sur le budget, mobilisation dans la fonction publique, les enseignants, les pompiers, mais aussi, comme depuis quelques jours, les lycéens, avec plusieurs mouvements de blocage dans différentes villes de France et certaines dégradations, notamment à Lille, devant le lycée Baggio, où s'est rendu le correspondant d'Europe 1, Maximilien Carlier.
9: Une odeur de brûlé se dégage de l'établissement scolaire. Juste devant, un énorme feu alimenté par des poubelles et des vélos électriques. Des morceaux de verre jonchent le sol, panneaux publicitaires et abribus ont été complètement démolis. Quelques jeunes vêtus de noir jettent des projectiles sur la façade du lycée Baggio. On voit 200 lycéens environ, beaucoup portent un masque chirurgical sur le visage. Et à une centaine de mètres, une trentaine de CRS. Plusieurs charges, lancées de gaz lacrymogène et dispersion un peu partout dans le quartier. Il y a eu au moins 5 interpellations ce matin dans le Nord lors de la mobilisation des lycéens qui réclament plus de moyens et dénoncent des conditions d'études qui se dégradent. Dans le département, 12 lycées sont concernés par des perturbations selon le préfet du Nord.
5: À Lille donc, mais aussi en région parisienne, à Rennes, à Lyon, à Bordeaux, les contestations aux abords des lycées se poursuivent donc à travers la France. Hier, selon le ministère de l'Intérieur, 164 personnes ont été interpellées. Les élèves mobilisés dénoncent des classes surchargées et le manque de professeurs. Et plusieurs élus de la France insoumise les soutiennent. Ils appellent même à étendre le mouvement. Le gouvernement de son côté dénonce une récupération politique. Arthur Delaborde à Saint-Denis, les prises de parole du maire alimentent la polémique.
10: Devant le lycée Paul-Éluard, Bali Bagayoko est de retour. Le maire insoumis de Saint-Denis chante avec les élèves. Bali Bagayoko encourage la mobilisation et considère même que la violence des jeunes manifestants peut être légitime.
15: Mais la violence, à un moment donné, elle peut être légitime aussi. Elle peut être légitime. C'est quoi cette affaire? Le problème que l'on dit à tous ces jeunes-là, c'est oui, elle peut être légitime. Mais chaque fois qu'on peut l'éviter, c'est mieux.
10: Il invoque ensuite le risque pour les jeunes de devenir eux-mêmes coupables. Hier déjà, Sébastien Lecornu dénonçait l'instrumentalisation de leur colère et demandait à Jean-Luc Mélenchon de condamner les violences. Laurent Nunez répond, lui, au leader insoumis qui dénonce une répression à l'arrière-goût raciste. Le ministre de l'Intérieur y voit une incitation aux violences. Il rejette les accusations de racisme et promet une réponse ferme. Enfin, Louis Boyard accuse Valérie Pécresse de racisme après les mots caïds et voyous employés par sa majorité contre les bloqueurs. La présidente de la région Île-de-France annonce porter plainte contre le député LFI.
5: Arthur Delaborde du service politique d'Europe 1.
11: Au Rassemblement national, on organise la riposte.
5: Oui, après la publication hier d'un article de Mediapart attribuant à Jordan Bardella des propos antisémites tenus dans des échanges privés entre 2013 et 2015. Alexandre Chauveau, depuis hier soir, le parti contre-attaque et accuse en retour Mediapart.
12: Oui, offensive médiatique face à ce que le RN qualifie de tentative de déstabilisation de la campagne de Marine Le Pen. Jordan Bardella, hier soir sur CNews, au micro de Pascal Praud.
14: Ces propos sont parfaitement délirants. Ils ne sont pas les miens, pas plus qu'ils ne sont ceux du jeune adolescent de 17 ans que j'étais à l'époque. Je les conteste.
12: Et ce matin, Marine Le Pen vient en renfort de Jordan Bardella lors de la réunion de groupe hebdomadaire du groupe RN à l'Assemblée, opportunément ouverte à la presse. Soutien appuyé au président du parti et charge virulente contre Mediapart.
16: Nous allons contre-attaquer et saisir, bien entendu, la justice. Et nous serons... Qui est derrière cette manipulation? Je pense que nous arriverons au travers de cette grossière manipulation à démontrer la véritable nature de Mediapart.
12: Le RN fait front derrière Jordan Bardella en espérant vite tourner la page, même si le parti s'attend à ce que Mediapart feuilletonne ses révélations que le principal mis en cause conteste donc formellement.
5: Alexandre Chauveau du service politique d'Europe 1.
11: Il est 13h05 sur Europe 1. La suite du journal du Clélie Mathias. Et le pape est de retour à Rome après sa visite en France.
5: Et ce sont 1,3 million de personnes qui sont venues à sa rencontre de vendredi à dimanche selon un premier bilan établi par le Vatican. On garde en tête des images et des paroles fortes. Même s'il dit ne pas avoir voulu s'immiscer dans la politique française, Léon XIV n'a pas mâché ses mots au cours de ses différentes interventions. On y revient avec Frédéric Michel.
17: Je vous invite à vous lever pour accueillir sa sainte et le pape. Léon XIV.
18: De l'Élysée au Stade de France, du sanctuaire de Lourdes à Metz, Léon XIV, dans ses discours et ses homélies, a rappelé avec force aux catholiques et plus généralement à la société française le caractère sacré de la vie humaine.
19: Il est impossible de considérer comme normal de donner la mort. Ce qui est légal n'est pas nécessairement moral.
18: Être attentif aux pauvres, aux étrangers, construire les ponts du dialogue et servir la paix. Sans détour, le pape s'est adressé aux Français avec une attention particulière pour les jeunes. Léon XIV les encourage à être les témoins de l'Évangile, à grandir en sainteté en n'ayant pas peur de l'avenir.
19: N'ayez pas peur de fonder une famille, de mettre des enfants au monde, de défendre la dignité de toute personne, du premier instant dans le ventre de sa mère jusqu'à son dernier souffle.
18: Durant ces 4 jours en France, Léon XIV a appelé les chrétiens à l'unité, à dépasser leurs différences et à marcher ensemble.
5: Et si vous souhaitez faire un don pour soutenir l'Église dans le financement du séjour du pape Léon XIV, un site internet don.papeparis.fr, n'hésitez pas, il est encore temps.
11: Il fait assez beau encore aujourd'hui, on y reviendra un plus en détail dans les météos, mais il n'y a pas eu encore de véritable pluie sur l'Hexagone depuis le début du mois.
5: Un temps sec qui aggrave encore l'état de sécheresse du pays. Chez les agriculteurs betteraviers, la récolte a démarré, elle est mince et l'ambiance est morose. Reportage de Caroline Baudry dans l'Aisne pour Europe 1.
20: Perché à 3 mètres de hauteur, Pierre pilote son engin agricole, vu sur les feuilles de betteraves sucrières clairsemées et sur la terre craquelée.
21: On pourrait passer son bras complètement dedans, dans les fissures du sol. On ne pouvait pas aller trop vite avec la machine. D'un autre côté, il faut garder une certaine vitesse pour pouvoir charger les petites betteraves.
20: Charger puis décharger ses légumes racines. Un monticule se forme devant Mathieu Vivier, l'exploitant agricole dépité.
22: On a des betteraves qui sont de petite taille par rapport à d'habitude, 30-40% de poids en moins, et on a quelques betteraves, vous voyez, qui sont complètement pourries, qui a subi de la piqûre du charançon.
20: Deux conséquences directes du manque de pluie sur son champ que scrute l'agriculteur sur son téléphone grâce à sa station météo connectée.
22: Du 1er avril au 28 septembre 2025, j'ai enregistré 350 mm et vous voyez, cette année, j'ai eu que 203 mm sur cette même durée. La plante a énormément souffert.
20: Le chiffre d'affaires aussi se désole Mathieu Vivier, qui estime à 25% la perte financière pour cette récolte. À plus long terme, ce pourrait être la fin, dit-il, du sucre français dans les supermarchés, remplacé par du sucre importé de bien moins bonne qualité. Et Somme-sur-Marne, Caroline Baudry, Europe 1.
11: 13h08 sur Europe 1, on en vient maintenant à cet incroyable excès de vitesse commis ce week-end sur l'autoroute A40 en Haute-Savoie.
5: 312 km/h, c'est un record, le plus gros excès de vitesse sur autoroute jamais mesuré en France. Bonjour Jean-Luc Boujon.
1: Bonjour Clélie, bonjour à tous.
20: Vous êtes le correspondant européen dans la région Auvergne-Rhône-Alpes. L'auteur de cet excès de vitesse est un automobiliste suisse.
1: Oui, un homme de 48 ans, cadre supérieur de nationalité suisse, qui avait donc décidé samedi soir de se faire plaisir sur les routes françaises, en l'occurrence sur l'autoroute A40 entre Chamonix et Genève. C'est là que les gendarmes autoroutiers effectuaient une opération nocturne de contrôle de vitesse à la jumelle, quand l'incroyable chiffre s'est affiché sur leur écran, explique le chef d'escadron Vincent Potter, qui commande la brigade de gendarmerie autoroutière de Haute-Savoie.
2: Ils ont réussi à le mesurer à la vitesse, dans un premier temps 300 et ensuite à 312. Ils ont tout de suite compris que c'était un grand excès de vitesse. Je ne pense pas qu'ils soient immédiatement arrêtés sur le chiffre astronomique. Ils ont tout de suite en fait pensé à pouvoir aller le récupérer pour faire cesser l'infraction et puis aller contrôler l'individu.
1: À bord de leur Seat Cupra de 290 chevaux, les gendarmes se lancent donc à la poursuite du bolide du chauffeur suisse, une Porsche 911 GT3S, un monstre automobile selon le chef d'escadron Vincent Potrat.
2: En fait, c'est un véhicule qui est homologué pour la route, hein, bien évidemment, mais qui à la base est fait pour aller sur le circuit, avant tout.
1: Mais 312 km/h, on a du mal à se représenter exactement ce que ça fait. Ça fait quoi quand on est sur la route, par exemple ?
2: C'est 87 mètres secondes, c'est énorme. Donc là, avec ce genre de vitesse, on est au milieu de la circulation avec d'autres usagers. Forcément, on pourrait avoir un accident terrible et dramatique à constater, quoi.
1: Un bolide qui a donc établi un record de vitesse en France. Le précédent était de 287 km/h, déjà en Haute-Savoie en mai dernier. Le véhicule a été confisqué, le permis du chauffard suspendu immédiatement. Un automobiliste suisse qui est convoqué en février prochain devant la justice française pour répondre de ses actes. Il risque une amende de 3 700 €, une peine de prison de 3 mois et une suspension de permis, mais uniquement en France, même si son pays d'origine, la Suisse, pourra elle aussi prendre des sanctions à son encontre.
20: Tout simplement incroyable. Merci beaucoup Jean-Luc Boujon.
11: Des absences au travail, des rendez-vous annulés et des masques.
20: Le Covid est de retour. Santé publique France indique dans son dernier bulletin hebdomadaire que la circulation du virus dans les eaux usées augmente de plus en plus depuis quelques semaines. Pourquoi, Yasmina Katou?
6: Eh bien, certains virus comme le Covid se propagent particulièrement bien lorsque les températures sont douces. Et comme nous sommes en plein été indien, les contaminations augmentent. Au niveau des symptômes, difficile de le différencier d'un simple rhume. Maux de tête, courbatures, légère fièvre, rarement au-dessus de 38. Certains décrivent aussi un mal de gorge très intense, comme des lames de rasoir au fond de la gorge. En revanche, le virus ne semble pas plus virulent, mais les personnes qui souffrent de maladies chroniques, les plus de 65 ans, les femmes enceintes, restent fragiles face au virus et doivent donc se faire vacciner, rappelle l'épidémiologiste Philippe Amouyel.
23: Jusqu'à présent, on assiste à la construction d'une résistance collective au virus. Cette immunité collective qui sera à même de protéger l'ensemble de la population de manière plus efficace. Il est vraiment important d'essayer de renouveler cette résistance en favorisant la vaccination.
6: La campagne de vaccination débute le 13 octobre. 20 millions de Français sont attendus et comme l'année dernière, elle est entièrement prise en charge.
20: Voilà, faites attention à vous. En foot, en Ligue des Nations, l'équipe de France de Zinedine Zidane a tenu le choc en Belgique hier et a offert un succès grâce à un exploit de Michael Olise en toute fin de rencontre. Le score final, 1-0. La bourse de Claire Lemaître tout de suite sur Europe 1.
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20: Bonjour Claire.
11: Bonjour Clélie.
20: Le marché parisien qui aujourd'hui est un peu plus optimiste.
11: Oui, le CAC 40 avance timidement, il gagne 0,3% et il est porté notamment par Legrand qui grimpe de 7%. Le fabricant de matériel électrique revoit en hausse ses objectifs financiers à l'horizon 2030. C'est grâce à l'intelligence artificielle et à l'essor des centres de données. À l'inverse, la chute du jour, elle est pour les gestionnaires d'infrastructures. Selon les Échos, le gouvernement envisage d'augmenter la taxation des concessions d'autoroutes et d'aéroports. C'est une piste dans le cadre du budget 2027. Réaction immédiate de Vinci qui perd 2%. Eiffage chute de son côté de 2,8% et puis un repli de 1% pour Aéroports de Paris. En Europe, le DAX gagne 0,5% à Francfort, plus 0,3% pour Londres, plus 0,3% aussi pour le CAC 40 à Paris. On est à 8 103 points.
20: Merci Claire, la bourse Europe 1, c'est avec boursier.com.
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5: Géraldine, pluie et orages au sud aujourd'hui.
11: Et oui, les pluies, les orages intenses qui vont en effet frapper significativement le Languedoc et vont apporter de forts cumuls de pluie en peu de temps. Ces pluies vont devenir durables cette nuit et vont résister demain. Notez qu'à partir de minuit, le Gard, l'Hérault et la Lozère seront placés en vigilance orange orage et pluie inondation, donc prudence. Le ciel sera nuageux aussi sur la façade ouest du pays. Nuages qui apporteront quelques ondées. En soirée, notez qu'une nouvelle perturbation atlantique abordera la Bretagne. Partout ailleurs, le temps sera sec et le ciel légèrement voilé. Côté température, elles sont encore agréables hein, et en hausse, enfin chaudes pour la saison. 23 degrés à Quimper, 24 à Brest, il fera 26 degrés à Caen et Rennes, 27 à La Rochelle, 28 à Lille, Paris et Lyon, 29 à Strasbourg, 30 degrés à Ajaccio et Bordeaux, 31 degrés à Biarritz et Pau, jusqu'à 32 degrés à Auch. Demain, l'épisode Cévenol se renforcera sur le Languedoc et perdurera toute la journée avec des pluies orageuses conséquentes surtout sur le relief. Des pluies continues sont également attendues sur l'ouest de la Provence et ailleurs, le ciel sera partagé entre nuages, pluies et éclaircies. Les maximales resteront chaudes du sud-ouest vers le nord-est du pays. Elles iront entre 26 et 31 degrés. Il fera entre 20 et 25 degrés ailleurs.
5: Merci beaucoup Géraldine.
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11: 13h14 sur Europe 1, le docteur Brigitte Millot est là pour la rubrique santé du jour.
5: Bonjour docteur Millot.
0: Bonjour tout le monde.
5: Alors hier avec vous, il était question de la campagne pour prendre la tension. Et comme le 29, c'est la journée du cœur, vous allez nous parler aujourd'hui des effets de l'hypertension sur notre cœur.
0: Et oui, je le rappelle, on parle d'hypertension lorsque les chiffres sont supérieurs ou égaux à 14 pour le plus haut et supérieurs ou égaux à 9 pour le plus bas. Cette hypertension abîme toutes nos artères. Et si elle abîme toutes les artères, elle abîme aussi les artères coronaires. Vous savez, celles en forme de couronne, justement, qui entourent, irriguent et nourrissent le muscle cardiaque. La pression élevée favorise leur altération et participe au développement de l'athérosclérose, vous savez, l'accumulation de plaques dans la paroi des artères. Le risque, à terme, est de voir apparaître des complications cardiovasculaires. Angine de poitrine, infarctus du myocarde, troubles du rythme, insuffisance cardiaque. Par ailleurs, vous comprenez bien qu'une tension trop élevée dans les artères oblige le cœur à travailler contre une résistance plus importante, donc à pomper plus fort pour arriver à envoyer à chaque contraction cardiaque le sang oxygéné dans toutes nos cellules, dans tous nos organes. Et à long terme, ce cœur épaissi peut devenir moins souple et donc moins efficace. Il se remplit moins facilement, a davantage de difficultés à assurer correctement la circulation du sang. Une étude a montré que 45% des hospitalisations pour problèmes cardiaques liés à un trouble de la vascularisation sont attribuables à l'hypertension. Donc on peut dire qu'avec le cerveau, le cœur fait partie des premiers organes touchés par l'hypertension. D'où l'importance de connaître ces chiffres tensionnels, de gérer les facteurs de risque évitables, d'autant que les chiffres parlent d'eux-mêmes. Une prise en charge adaptée de l'hypertension réduit le risque de faire un infarctus de 25%. Donc oui, prendre sa tension, c'est aussi prendre soin de son cœur.
5: Et on le répète. Merci beaucoup Brigitte Millot. À demain et dans Europe 1 Info à présent. Place à l'interview politique avec Hélène Rouet que je salue. Bonjour Hélène.
3: Bonjour Clélie.
5: Je recevrai Guillaume Bigot, le député Rassemblement National du territoire de Belfort, membre de la Commission des Affaires étrangères à l'Assemblée nationale. Mais avant, c'est le Bastien Bonargent, le secrétaire général du mouvement des jeunes communistes de France qui sera avec nous sur Europe 1.
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29: Il est 13h19 sur Europe 1, Clélie Mathias.

0: Sophie Binet, la secrétaire générale de la CGT, elle était sur BFM TV ce matin.
1: Il faut mesurer ce que ça veut dire le gel du point d'indice. Ça veut dire une baisse de salaire pour des millions d'agents publics qui sont déjà parmi les moins bien payés des pays de l'OCDE, alors que l'inflation atteint des records. La colère, elle est énorme aujourd'hui. J'alerte le gouvernement, il faut répondre aux revendications. Il faut changer ce projet de budget qui est dangereux pour le pays et qui nous fait foncer à 200 km/h dans le mur de la récession.
0: Mais est-ce qu'il ne faudrait pas attendre d'avoir les arbitrages définitifs ? On est à deux jours de la présentation avant de manifester.
2: Bon, je crois qu'on a été habitué déjà par les annonces qui ont déjà été posées dans le débat public par ce gouvernement sur la volonté d'avoir un budget qui est une nouvelle fois un budget austéritaire. Et je pense que voilà, après il faut mesurer un peu la colère sociale qui existe dans le pays. Donc aujourd'hui c'est la mobilisation des fonctionnaires. Hier c'était celle des pêcheurs, des énergéticiens, des policiers. Aujourd'hui celle des lycéens et des lycéennes aussi qui se mobilisent. Je pense qu'il n'y a pas un secteur de travail dans ce pays qui ne revendique pas justement d'avoir plus de moyens et qui ne fait pas face aussi à cette colère sociale.
0: Je note votre lapsus quand même, austéritaire, pour une contraction.
3: Entre austérité et
0: autoritaire, voilà. Peut-être, Hélène Rouet.
3: Est-ce que vous appelez Bastien Bonnargent à un retour des Gilets jaunes quand justement on voit cette colère sociale-là? Est-ce que le Parti communiste se tiendrait avec les Gilets jaunes si d'aventure ça devait arriver?
2: Gilets jaunes, gilets rouges, gilets oranges, n'importe quelle
3: et
2: couleur.
3: Et gilets bleus avec les policiers aussi?
2: Gilets bleus avec les policiers aussi, bien sûr, qui sont aussi dans une situation difficile. Je pense que, comme je le disais, on fait face aujourd'hui à un gouvernement qui n'entend aucunement la colère sociale, aucune revendication et qui s'apprête une nouvelle fois donc à passer un budget austéritaire important et donc à faire des coupes dans nos services publics. Un gouvernement aussi qui accompagne la désindustrialisation de ce pays, qui ne répond pas aux attentes de la jeunesse et qui donc fait face au peuple à son entier. Donc bien évidemment, moi je reprends les mots de Fabien Roussel à la fête de l'UMA, je pense qu'il va falloir faire d'abord la révolution dans la rue avant de la faire dans les urnes. Je pense qu'on est aujourd'hui face à une situation de conflit social important.
0: Alors, on va venir sur la jeunesse dans un instant. On a été marqué par ce que disaient les pompiers qui luttaient contre les incendies cet été. Là, ils manifestent, ils sont dans la rue, et ça fait déjà plusieurs semaines que cela dure. Qu'est-ce que vous proposez, vous, au Parti communiste, pour les aider ?
2: Ben, je pense qu'il faut aujourd'hui davantage de moyens pour aider les pompiers, que ce soit des moyens matériels, mais aussi des moyens humains. On entendait le témoignage de beaucoup de salariés pompiers cet été qui disaient qu'ils devaient se reposer parfois sur un nombre de volontaires qui était insuffisant et surtout des moyens humains qui étaient pas satisfaisants. Donc je pense qu'aujourd'hui, il faut qu'on puisse les accompagner sur ce plan-là, que ce soit des moyens matériels ou des moyens humains.
0: Avec un budget ? Enfin, ça serait budgété ?
2: Oui, je pense qu'il faut.
0: Si le Parti communiste arrive au pouvoir, par exemple.
2: J'ai pas le chiffre en tête, mais effectivement, je pense qu'il faut savoir en mettre les moyens. Enfin, on parle quand même d'une situation qui est importante. On fait face à des épisodes de canicule importants. On a vu les incendies dans ce pays. Donc, limite, j'ai envie de dire que la question budgétaire et la ligne budgétaire, c'est une question qui se posera après. Aujourd'hui, la priorité, c'est de pouvoir répondre aux situations. C'est important, mais combien d'argent ça nous coûte quand on laisse les pompiers en difficulté faire face aux flammes, comme on l'a vu cet été? Donc, voilà, moi, je pense qu'il faut savoir en mettre les moyens.
3: Sur X, pour l'instant, Sébastien Lecornu, Premier ministre, lui, promet une enveloppe de 200 millions d'euros, oui, d'aide en plus pour les pompiers. Bah, c'est pas suffisant.
2: J'attends de voir. Sébastien Lecornu fait beaucoup de promesses, mais on attend beaucoup de choses. Des promesses de Canadair, des promesses de climatiseurs, etc. Bon, on attend de voir en acte.
0: Les lycéens, puisque parallèlement à ces manifestations de la fonction publique, on le sait, hein, il y a des blocages dans les lycées qui se poursuivent. Écoutez, Bali Bagayoko, le maire de la France Insoumise de Saint-Denis, qui a appelé ce matin Sébastien Lecornu à venir devant les lycées.
4: Ils répondent au moins à l'invitation. Moi, je sais pas. Moi, si on m'invite, je réponds. Je dis oui, je dis non. Mais surtout, si je réponds pas, je cesse alors de faire du bavardage derrière les écrans. C'est ça le sujet.
5: Le gouvernement n'est pas à la hauteur.
4: Il est irresponsable. Parce que non seulement ils sont pas à la hauteur, premièrement, parce que l'ensemble des analyses montrent que l'État est en régression totale sur l'ensemble de ses prérogatives. Cohésion sociale, bien sûr la question éducative, vous avez qu'à regarder. L'État met moins de moyens dans les quartiers populaires que dans les beaux quartiers. C'est pas normal.
0: Bastien Bonnargent, au Parti communiste, est-ce que vous soutenez ce mouvement de mobilisation des lycéens ?
2: Ah oui, bien sûr, non seulement le soutien, on est aussi pleinement à l'initiative. On a impulsé ce matin avec le mouvement des jeunes communistes de France plus de 50 blocages un peu partout en France. Et je pense qu'il faut là aussi entendre aujourd'hui la colère des lycéens qui sont quand même dans une situation particulière et qui demandent aujourd'hui une seule chose, c'est de pouvoir construire leur avenir et le pays dans lequel ils évoluent. Donc je pense qu'il faut qu'on puisse répondre à leurs attentes.
0: Est-ce que vous ne pensez pas que ce mouvement est instrumentalisé par la France Insoumise, comme a pu le dire le gouvernement ?
2: Non, je pense pas. D'ailleurs, je pense que c'est pas un conflit entre le gouvernement et la France Insoumise, c'est un conflit généralisé entre la jeunesse dans sa diversité, qui a des aspirations importantes et qui, je le répète, le dit, veut construire le pays, et un gouvernement qui, aujourd'hui, est incapable de faire quoi que ce soit pour y répondre et qui, pire même, depuis des années, n'a fait que s'aborder les moyens dans les lycées, l'orientation des élèves avec Parcoursup.

0: Et j'en passe, donc je pense effectivement qu'il faut accompagner ces mobilisations et pas de récupération politique, nos revendications sont les mêmes, nos lycéens étaient mobilisés ce matin et on est pleinement avec eux.
1: Hélène Rouet.
2: Alors Bastien Bonargent, de ce que je commence à comprendre un peu de ce mouvement, déjà il y a beaucoup de lycées dans lesquels ça dégénère. Quand on interroge les lycéens sur un micro-trottoir et qu'on leur demande leurs revendications, la grande majorité est incapable de nous en donner seulement une. Et on a vu, il y a BFM TV qui porte plainte, notamment, parce qu'il y a une équipe de journalistes de BFM TV qui a été agressée. Je rappelle également qu'il y a des journalistes du média 100% Frontières qui ont également été agressés, qui ont été pris à partie par le maire, d'ailleurs, de Saint-Denis lui-même. Comment on peut... Et alors, on a un peu le sentiment, en fait, que c'est-à-dire que c'est un mouvement où il y a juste de la violence, avec beaucoup de jeunes qui sont cagoulés pour précisément ne pas être retenus, des violences envers les journalistes, des violences envers les policiers. Donc, je vois pas trop où ça va, en fait. À part si vous voulez avoir des espèces de jeunes qui sont dans une espèce d'oisiveté et ils se disent, tiens, il y a un mouvement de groupe et comme ça, ça va nous permettre de louper les cours. Je vous avoue que j'ai du mal à comprendre même les revendications de ces jeunes-là.
0: Non, mais je suis pas d'accord. Je pense qu'on n'a pas vu la même chose. Et vous savez, nous, on était, je disais, présents ce matin aux côtés,
2: les images, elles existent,
0: aux côtés des lycéens. Oui, bah, je vous enverrai aussi, si vous souhaitez, des images de témoignages qu'on a récoltés de lycéens et de lycéennes, qui ont les idées très claires sur ce qu'ils revendiquent dans ce mouvement. Que ce soit des moyens pour pouvoir avoir une éducation correcte et des moyens pour l'école publique, qui revendiquent l'abrogation de Parcoursup, qui aujourd'hui, quand même, s'aborde la vie de dizaines de milliers de lycéens en chaîne avec de la sélection sociale, qui revendiquent aujourd'hui qu'une seule chose, c'est de pouvoir quand même s'émanciper et construire le pays dans lequel aujourd'hui ils évoluent. Donc moi je suis pas d'accord avec l'idée de dire que ces lycéens et lycéennes, ils ont pas de revendications, c'est pas vrai. Et pour ce qui est de la violence, moi j'entends effectivement, mais on a vu aussi aujourd'hui, la répression très forte qui s'est abattue sur les lycéennes et les lycéens qui se sont mobilisés hier, les situations de violence, et on a un gouvernement qui essaye aujourd'hui de détourner, pour avoir à éviter de répondre justement aux revendications des lycéennes et des lycéens, de détourner le sujet sur la question de la répression. Mais attendez, elle est où la violence aujourd'hui quand on fait face à un gouvernement qui n'entend absolument rien? Ça fait des dizaines d'années, moi, que je suis militant, ça fait des dizaines d'années qu'on alerte sur la question de l'orientation, des dizaines d'années qu'on alerte sur les moyens dans l'éducation nationale, le manque de profs. On a quand même fait une rentrée scolaire où, au mois d'août, avant même la rentrée de septembre, on savait qu'il manquait un prof dans deux tiers des établissements. C'est quand même une situation catastrophique. Si ce gouvernement n'entend rien, et ben, que la mobilisation continue, qu'elle prenne de l'ampleur.
2: Que le gouvernement soit inactif, je pense que même on peut se mettre d'accord là-dessus. En revanche, les violences envers les journalistes et les policiers, c'est quelque chose qui a condamné. On ne peut pas plus laisser faire ça comme
0: évidemment,
2: ça.
0: Évidemment, nous, on ne soutient pas les violences, quelles qu'elles soient. Mais
2: la question
0: aujourd'hui, elle n'est pas là. Et moi, je refuse que le débat public soit enfermé sur la question de la répression, la question de la violence. Aujourd'hui, la question qui est centrale, c'est quels moyens pour l'école. Et franchement, quand on a le pape la semaine dernière qui donne des leçons sur l'école confessionnelle et qu'on est incapable d'avoir quelques revendications sur l'école publique, moi, je dis, je ne sais pas dans quel pays aujourd'hui on grandit et dans lequel les jeunes peuvent s'émanciper.
1: Bastien Bonargent, secrétaire général du mouvement des jeunes communistes de France, est au micro Europe 1. Il sera question de pouvoir d'achat juste après le journal permanent d'1h30 sur Europe 1.
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1: Il est 13h30 sur Europe 1, toute l'actualité. Kelly Mathias.
16: Au Rassemblement national, Marine Le Pen réaffirme sa confiance en Jordan Bardella après la publication par Mediapart de messages antisémites qui lui sont attribués. Le président du parti dénonce une tentative d'assassinat politique et annonce une plainte pour diffamation. Jean-Philippe Tanguy accuse, lui, d'ancien membre du RN, exclu du parti, d'être à l'origine de ces révélations. La mobilisation lycéenne s'étend désormais à plusieurs régions. Plus de 200 établissements sont bloqués ou partiellement bloqués en France. Les élèves dénoncent notamment le manque d'enseignants, les classes surchargées et leurs emplois du temps. Hier, 164 personnes ont été interpellées aux abords des lycées. Les lycéens qui rejoignent aujourd'hui la mobilisation de la fonction publique, 170 manifestations sont prévues partout en France. Près de 3 enseignants sur 4 se disent insatisfaits de leur rémunération selon l'OCDE. Dans les écoles, 14% des professeurs sont en grève d'après le ministère de l'Éducation. Le trafic reste globalement normal dans les transports avec toutefois des perturbations annoncées sur le RER D en région parisienne. À Vénissieux, la justice annule les résultats des dernières municipales remportées par LFI. Édouard Philippe, lui, de son côté, propose de repousser progressivement l'âge de départ à la retraite à 65 ans et d'allonger la durée de cotisation jusqu'à 45 ans. La dette publique française atteint un nouveau record à 119% du PIB. En football, les Bleus s'imposent 1-0 face à la Belgique grâce à Michael Olise. Prochain rendez-vous, l'Italie, vendredi, au Stade de France. Enfin, vigilance orange, pluie, inondation dans 3 départements du Sud. 5 départements restent par ailleurs concernés par une vigilance orange au feu de forêt.
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1: La suite à 13h32 sur Europe 1. On vous retrouve avec Hélène Rouet, Clili, journaliste au Journal du Dimanche et à Europe 1. Et votre invité, Bastien Bonargent, secrétaire général du mouvement des jeunes communistes de France.
16: On va parler du pouvoir d'achat des Français en cette rentrée, notamment en raison des prix du carburant qui ne cessent d'augmenter. À ce propos, écoutez Yann Brossal, sénateur de Paris, porte-parole du Parti communiste, qui estimait qu'il fallait nationaliser Total. Il était sur Sud Radio hier.
17: Total touche chaque année plus de 400 millions d'euros d'aide publique, fait des bénéfices records sur le dos de la guerre et ne paye pas d'impôts sur les sociétés en France. C'est quand même scandaleux. Et donc oui, à un moment donné, c'est une forme de trahison. Vous savez, quand j'écoute M. Pouyanné, j'ai l'impression que c'est Judas qui veut se faire passer pour le bon samaritain. C'est-à-dire que vous avez quelqu'un qui vous fait croire qu'il rend service aux Français en bloquant les prix. Le blocage des prix à 1,99, ça représente un effort qui représente 4% sur ses bénéfices.
18: Il n'est pas obligé de le faire, il sait qu'il le fait.
17: Oui, bah ça ne le met pas tout à fait sur la paille. Et par ailleurs, la solution, c'est une nationalisation. C'est faire en sorte que ce groupe redevienne public, qu'au lieu d'être dans une logique, qui est une logique de pure rapacité au service des actionnaires, soit un groupe au service de l'intérêt général.
16: Bastien Bonargent, mais la nationalisation est-elle vraiment la solution? Déjà parce que ça va coûter extrêmement cher. Et puis les prix du carburant ne dépendent pas seulement du statut de l'entreprise, mais plutôt des cours mondiaux du pétrole et de la géopolitique, de ce qui se passe et des conflits.
0: Oui, bon, enfin, il y a quand même aujourd'hui un patron et ses actionnaires qui décident de spéculer sur la guerre qui augmente le prix du carburant pour se dégager toujours plus de dividendes et se payer 1 million d'euros par mois. Donc je pense qu'on va pas exonérer... Patrick Pouyanné et la direction de Total de toute responsabilité là-dedans. Maintenant, je pense qu'effectivement, il faut pouvoir agir sur deux niveaux. D'abord, réduire le prix immédiatement, le prix à la pompe, pardon, en passant la TVA de 20% à 5,5%, en faisant de l'essence un produit de première nécessité, parce que c'est le cas, parce que les Français vont travailler avec. Supprimer aussi les certificats d'économie d'énergie qui se répercutent sur le prix du carburant et nationaliser Total, bien évidemment, parce qu'on a besoin de reprendre la main et de reprendre le contrôle sur nos outils énergétiques qui sont aujourd'hui indispensables, que ce soit pour les Françaises et les Français qui sont en difficulté et aussi pour la situation industrielle de ce pays. Donc c'est, je pense, une priorité.
2: Alors, la baisse des taxes, c'est quelque chose que le RN propose. La baisse, la suppression même des chèques économie d'énergie, c'est davantage Bruno Retailleau qui propose ça. Donc, je vois que le Parti communiste est d'accord avec ça. Mais ça coûte quand même beaucoup d'argent de faire ce genre de mesures. Vous faites des économies où ?
0: Ça coûte beaucoup d'argent, mais quand même, enfin, moi, je veux bien entendre que ça fait beaucoup d'argent, mais 11 milliards d'euros de bénéfices sur le premier semestre. chez Total, Patrick Pouyanné qui se paye 1 million d'euros par mois, 211 milliards d'euros d'aide publique aux entreprises.
2: L'État aussi gagne de l'argent, c'est pour ça.
0: Je pense qu'il y a aussi une difficulté à ce niveau-là, c'est-à-dire qu'il y a à un moment donné, quand on fait de l'économie, des choix politiques qui sont faits. Aujourd'hui, ces choix politiques qui vont pour la direction de Total, qui se comportent comme des vautours, comme des charognards, et pas en direction aujourd'hui des salariés de ce pays qui souffrent et qui voient leur pouvoir d'achat toujours plus se réduire, et qui donc ont bien raison de se mobiliser aujourd'hui pour ces questions, comme d'autres.
2: Mais donc selon vous, vous n'avez pas répondu à ma question, mais selon vous, donc c'est plus à Total, donc à une entreprise privée, de s'occuper du pouvoir d'achat des Français que de l'État. Parce qu'effectivement, la baisse des taxes, c'est quelque chose de, c'est très sensé, c'est-à-dire pour le pouvoir d'achat des Français, on le comprend tout à fait. Mais il faut aussi que l'État parvienne à compenser justement cette baisse.
0: Ah oui, mais il pourra compenser en nationalisant Total. Hein, je pense que c'est aujourd'hui quelque chose qui est important.
2: D'accord, donc c'est comme ça que vous faites
0: les économies, d'accord. Il faut se réapproprier aujourd'hui cet outil de production qui est un outil extrêmement important. Et puis voilà... On laissera rien à Patrick Pouyanné et puis tant pis pour eux. C'est-à-dire qu'aujourd'hui, on fait face quand même à un patron qui décide de spéculer sur la guerre et au détriment des Françaises et des Français qui voient leur pouvoir d'achat se réduire. Donc moi, aucune pitié pour Patrick Pouyanné. Voilà, on leur prendra tout et ils n'auront rien. Et
16: puis, tant pis. Alors... pour eux. On leur prendra tout si vous arrivez au pouvoir. Ça tombe bien, il y a la présidentielle qui arrive dans 7 mois. Écoutez, Fabien Roussel, le candidat à l'élection, qui s'est affirmé comme anti-Macron, anti-MEDEF aussi. C'était lors de son discours à la fête de l'UMA, il y a quelques jours.
12: N'en déplaise au président du MEDEF. Oui, la France est bien devenue le temple des inégalités. La vallée des riches pille la France. Et ce sont les classes populaires, travailleuses, qui sont sacrifiées sur l'autel de leurs profits. Mais ce qu'ils ne savent pas, c'est que la fin est proche pour tous ceux qui nous font les poches. Et nous savons que dans quelques mois, ce sera fini pour Emmanuel Macron. Et c'est tant mieux. Ce sera la délivrance. Enfin.
16: Alors, Fabien Roussel, qui est dans les intentions de sondage, est pour l'instant en dessous des 5%. Entre la France insoumise d'un côté, la gauche socialiste, et il y a la primaire qui se déroule en ce moment, est-ce qu'il y a un espace pour le Parti communiste, Bastien Bonnargent ?
0: Oui, je pense bien évidemment qu'il y a un espace pour le Parti communiste, d'abord parce que aujourd'hui la gauche ne parle pas à l'ensemble des électeurs et électrices, et laisse parfois sur le bas-côté des électeurs qui pourtant auraient aujourd'hui intérêt à voter pour nous, pour des raisons de pouvoir d'achat, etc. Et donc je pense qu'effectivement, il faut qu'on soit très offensif aujourd'hui dans le débat public pour pouvoir aller reconquérir un électorat qui aujourd'hui ne vote plus ou se trompe de colère en votant parfois même pour le Rassemblement National. Donc ça, je pense que c'est important. Et puis bon, voilà, je le dis, et c'est aussi ce que disait Fabien Roussel lors de son discours à la Fête de l'Humanité, on ne va pas attendre les élections présidentielles pour se mobiliser. On fait face aujourd'hui à une crise sociale qui est sans précédent. Donc on sera bien sûr aux côtés des salariés qui se mobilisent aujourd'hui, ce 29 septembre, mais aussi aux côtés des lycéens et des lycéennes. Et voilà, on va continuer à amplifier cette mobilisation parce que c'est aussi un levier important pour obtenir des victoire politique et sociale dès maintenant.
2: Bastien Bonnargent, en 2022, Fabien Roussel a recueilli environ, au doigt mouillé, 800 000 personnes, 800 000 suffrages de Français. En 2027, et alors justement en 2022, Jean-Luc Mélenchon a raté le second tour à 400 000 voix près au doigt mouillé. Il y a beaucoup d'insoumis qui à ce moment-là avaient dit que c'était plus ou moins la faute de Fabien Roussel si Jean-Luc Mélenchon n'avait pas accédé au second tour.
0: Mauvais jeu.
2: Est-ce que en 2027, Fabien Roussel peut être la raison pour laquelle Jean-Luc Mélenchon va rater le second tour?
0: Non, je pense pas. Si Jean-Luc Mélenchon rate le second tour, c'est parce que Jean-Luc Mélenchon aura raté le second tour. Et d'ailleurs, on lui souhaite pas.
2: On peut dire que Fabien Roussel a a priori peu de chances d'être au second tour, et en fait les électeurs de Fabien Roussel empêchent du coup Jean-Luc Mélenchon.
0: Oui, mais je pense que c'est mal considérer les électeurs que de penser que le report de voix est automatique, et puis y compris aujourd'hui on porte un programme et une manière de faire de la politique qui est complètement différente de la France insoumise sous bien des aspects. Voilà, on parlait il y a 5 secondes de la nationalisation totale qui est pas portée par la France insoumise, qui est portée par les communistes, donc c'est aussi une raison voilà, importante de voter pour le Parti communiste. Donc je pense que ce serait très réducteur de penser comme ça, et ce serait mal considérer les électeurs et électrices de ce pays.
16: Merci beaucoup Bastien Bonnargent, je rappelle que vous êtes secrétaire général du mouvement des jeunes communistes de France. Notre second invité d'Europe Info, Guillaume Bigot, député Rassemblement National du territoire de Belfort et membre de la Commission des Affaires étrangères à l'Assemblée Nationale.
18: Il est 13h38 sur Europe 1.
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28: Avec Kelly Mathias sur Europe 1, votre chroniqueuse Hélène Rouet, journaliste au Journal du Dimanche et à Europe 1. Et à 13h40, c'est le moment d'accueillir votre deuxième invité, Guillaume Bigot, député Rassemblement National du territoire de Belfort et membre de la Commission des Affaires étrangères à l'Assemblée nationale.
1: Bonjour Guillaume Bigot.
29: Bonjour Clélie Mathias, bonjour à vos auditeurs.
1: Soyez le bienvenu. Mediapart a publié hier des messages antisémites datant de 2013 attribués à Jordan Bardella. Alors, il était alors jeune militant du Front National. Le président du Rassemblement National a annoncé porter plainte en diffamation. Il a dénoncé une tentative pour le déstabiliser et pour déstabiliser la campagne du RN. Marine Le Pen, elle, a évoqué une barbouzerie. Écoutez, Jordan Bardella, c'était hier sur CNews.
30: Ces propos sont parfaitement délirants. Ils ne sont pas les miens, pas plus qu'ils ne sont ceux du jeune adolescent de 17 ans que j'étais à l'époque, qui était adhérent du Front National à l'époque, mais qui n'en était pas un militant, contrairement à ce qui est écrit par Mediapart, et donc qui n'avait pas de contact avec des personnes qui militaient au sein du parti à l'époque. Je les conteste. J'ai évidemment missionné mon avocat qui a déposé une plainte en diffamation. Je pense qu'on est face à quelque chose d'extrêmement organisé, qui certainement a été organisé sur de nombreux mois et qui devait sortir dans l'hypothèse où j'étais candidat à l'élection présidentielle. Ça ressemble à une opération de barbouzerie.
1: Alors Jordan Bardella doit être confronté aux preuves de Mediapart car les propos antisémites qui lui sont attribués sont d'une gravité extrême et les masques doivent tomber au RN. Ça, c'est le maire Les Républicains de Meaux, Jean-François Copé, qui l'a déclaré. Il y a plusieurs responsables politiques à gauche qui ont appelé à la démission de Jordan Bardella. Il doit démissionner.
29: Vous me demandez si quelqu'un doit démissionner parce que il est diffamé, il vient de déposer une plainte, enfin il a déposé une plainte hier. On a échangé il y a pas plus tard que 2 heures avec lui et les autres députés. Non seulement il demande à Mediapart la communication, enfin les preuves, hein, ce qu'on lui reproche, puisqu'il paraît qu'ils ont des preuves. Et deuxièmement, son avocat lui-même n'a pas obtenu communication. Donc si votre conception de l'état de droit, c'est sur le moindre soupçon d'un journal comme Mediapart, bon, qui est en fait très bien, Mediapart, c'est vraiment, tout le monde le sait, un organe de propagande d'extrême-gauche, hein, même très très dur, puisque je rappelle que son fondateur... Et qui avait un surnom à l'époque, puisque c'était un militant trotskiste, c'était félicité à l'époque des attentats contre Munich. Et que les positions de la France insoumise sont des positions maintenant qui flirtent complètement avec l'antisémitisme. Dans ces conditions, sur une accusation de gens qui flirtent avec l'antisémitisme, d'antisémitisme, le président du Rassemblement National qui nie catégoriquement devrait démissionner.
1: Enfin, c'est ce que réclament certains responsables politiques de gauche.
29: Et il le réclame, mais moi je le réponds simplement que Mediapart, dans son rapport annuel, hein, je vais citer Mediapart, hein, c'est 5 condamnations pour diffamation. 5 condamnations. Donc, dire que Mediapart, ce sont des professionnels de la profession et qu'à chaque fois qu'ils prétendent quelque chose, c'est vrai, bah écoutez, c'est Mediapart qui dit le contraire.
1: Hélène Rouet.
2: Moi, j'avais une question sur la provenance. Jordan Bardella l'a dit sur CNews hier soir et il l'a redit en réunion ce matin. Il dit qu'il y a 2 options. Soit c'est effectivement Mediapart qui orchestre cette barbouzerie, soit Mediapart est un outil utilisé par d'autres personnes qui, à ce moment-là, voudraient faire tomber Jordan Bardella. Est-ce que ces personnes qui veulent faire tomber Jordan Bardella peuvent être des pas des proches de Jordan Bardella, mais c'est-à-dire des gens qui sont dans son entourage, et pas forcément juste les officines d'extrême gauche, LFI, qui a priori détestent Jordan Bardella et qui a priori veulent que la carrière de Jordan Bardella tombe. Est-ce que vous avez cette inquiétude de vous dire, si ça se trouve, ça vient de plus proche que nous ?
29: Non, ça paraît absurde. Mais voyez, enfin, c'est comme dirait Pasqua, il faut faire une affaire dans l'affaire pour faire passer le tout. En fait, en réalité, la question, c'est déjà de savoir si c'est vrai ou si c'est faux. L'intéressé dit que c'est faux. Il y a aucune preuve qui est avancée d'un côté. De l'autre, on a quand même une officine idéologique. C'est la raison pour laquelle on se demande si ça vient de Mediapart, hein, ouais, ou si ça vient de gens qui sont proches de Mediapart. Mais dans tous les cas, moi, il me semble que, vous savez, quelqu'un comme Jordan Bardella, qui est dans la vie publique depuis aussi longtemps, qui est scanné, scruté sur tous les points, qui est laserisé, on pourrait dire, hein, et c'est pas que Mediapart, c'est tous les limiers de la place sont sur lui. S'ils avaient quelque chose d'aussi extravagant, extraordinaire, aussi fort, quand bien même ce serait un faux d'ailleurs, bah, pourquoi ne serait pas sorti avant ? Donc moi je pense, c'est notre hypothèse, que c'est quelque chose d'inventé, de fabriqué, c'est quelque chose qui devait, vraisemblablement, une cartouche qui aurait dû être tirée s'il avait été candidat. Et là, ils se disent, ah tiens, finalement, on peut faire diversion. On a surtout une bonne nouvelle avec les sénatoriales, donc tirons maintenant. J'ajoute un autre argument qui me paraît quand même frappé au coin du bon sens. Moi je veux bien croire dans l'extraordinaire professionnalisme de Mediapart. Je répète, consultez leur rapport annuel, ils ont eux-mêmes dû admettre qu'à 5 reprises en 2025, ils ont été condamnés pour diffamation. D'accord ? Donc moi, je vous dis simplement, il y a d'un côté Mediapart, il y a de l'autre côté quelque chose qui s'appelle le Mossad. C'est juste le service de renseignement vraisemblablement le plus efficace du monde. Est-ce que vous pensez sérieusement que si Mediapart a des informations, le Mossad ne l'a pas ? Et si le Mossad avait des informations, Jordan Bardella aurait été invité par le Premier ministre d'Israël, par le gouvernement d'Israël, par la communauté juive à des conférences contre l'antisémitisme. Le monde entier sait désormais que le Rassemblement National, qui d'ailleurs n'est plus le Front National, le Rassemblement National est le... J'utilise pas ce terme de bouclier, parce que ça fait référence à des termes de la Seconde Guerre mondiale. C'est plutôt un glaive, si vous voulez, contre l'antisémitisme, le Rassemblement National. C'est même pas un bouclier. Voilà. Les gens qui s'attaquent à nos concitoyens parce qu'ils sont juifs, parce qu'ils sont musulmans, parce qu'ils sont de quelques origines, si nous arrivons aux affaires, ils auront affaire à nous, parce que nous avons un glaive.
16: Guillaume Migaud, vous avez mentionné les sénatoriales, on va y revenir, on va également revenir sur les revendications des lycéens et puis aussi sur la visite du pape en France. Je rappelle que vous êtes député Rassemblement National du territoire de Belfort et membre de la Commission des Affaires étrangères à l'Assemblée Nationale.
28: 13h47, excellent après-midi avec Lily Mathias.
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28: Avec Lily Mathias sur Europe 1, on vous retrouve Lily avec Hélène Rouet, journaliste au journal du dimanche à Europe 1, et votre invité Guillaume Bigot, député Rassemblement National du territoire de Belfort et membre de la Commission des Affaires étrangères à l'Assemblée Nationale.
1: Guillaume Bigot, Paris, Lyon, Lille, Bordeaux, les manifestations et blocages aux abords des lycées se poursuivent à travers la France, dans le cadre bien sûr d'une journée de mobilisation de la fonction publique, avec le soutien affiché de la France Insoumise. La preuve, Bali Bagayoko, le maire et les filles de Saint-Denis, étaient devant un lycée. Et écoutez ce qu'il a dit.
0: Quand on est un jeune qui a 15-16 ans, quand à un moment donné on vous balance quasiment, je veux dire, un flashball, quasiment, je veux dire, soit sur l'abdomen ou soit au visage, forcément qu'à un moment donné il y a un élan de solidarité. D'abord de protéger la personne, mais d'indignation, parce que c'est normal. Ce sont des humains, en fait. Mais ce sont des humains. Mais la violence, à un moment donné, elle peut être légitime aussi. C'est quoi cette affaire? Bien sûr qu'elle peut être légitime. Le problème que l'on dit à tous ces jeunes-là, c'est oui, elle peut être légitime. Mais chaque fois qu'on peut l'éviter, c'est mieux. Pour une raison simple, d'une situation, en fin de compte, vous êtes vous. En situation quasiment, je veux dire, à un moment donné, de droit, c'est-à-dire qu'on vous bafoue dans vos droits, si vous vous dérapez, ben forcément, vous devenez vous coupable. C'est ça le problème. Et on est obligé de leur expliquer parce que ce sont des enfants encore, ce n'est pas des adultes. Ça fait partie aussi de l'exercice. Ils ont le droit de se tromper.
1: Le ministre de l'Intérieur, Laurent Nunez, estime que ces manifestations ne sont pas des mouvements de contestation très habituels, je cite, mais s'apparentent à des violences urbaines. Guillaume Bigot, je vous pose la question, la violence est-elle légitime ?
29: C'est pas moi qui vais vous répondre, c'est la Constitution, c'est notre régime républicain. Bien sûr que dans une démocratie, la violence politique est illégitime par construction, puisque nous avons les élections pour nous exprimer, pour exprimer notre mécontentement. Nous avons les manifestations qui peuvent être d'ailleurs une soupape, un moyen d'expression. Nous avons même, on peut aller jusqu'à la désobéissance civile d'ailleurs, c'est-à-dire de manière non violente de manifester son désaccord. Moi, je suis pas pour, mais je peux l'entendre. Mais là, on est dans une dinguerie républicaine. Enfin, on n'est plus du tout dans la République, d'ailleurs, puisqu'on a un maire élu, ceint d'une écharpe tricolore. Il représente ses concitoyens. Et il va, dit-il lui-même, auprès d'enfants. Depuis des adolescents, enfin bon, des enfants. Reconnaît qu'ils n'ont pas tous 18 ans, ils n'ont pas tous de discernement. Et que va-t-il faire? Alors, on est toujours sur la ligne, hein, sur la limite, sur la ligne de crête. C'est-à-dire, il allume le feu, enfin, il joue avec la poubelle en feu, puis après, il éteint le feu, etc. Mais enfin, on l'entend clairement. Et merci pour votre son, comme on dit dans le jargon, parce qu'en effet, il dit qu'est-ce que c'est que cette histoire de considérer que la violence est illégitime. Là, il n'y a plus à tortiller. La France insoumise est sortie du jeu républicain. La France insoumise prône la violence. Alors, pas tout le temps, pas partout, mais c'est même plus qu'ils sont en train de jouer avec cette frontière. Ils disent pas la violence dans certains... Non, ils disent, sur le principe, on peut être violent en démocratie, en république. En fait, non.
1: Et alors, leur revendication, la revendication des lycéens...
29: Ah, ça, c'est autre chose.
1: C'est pour ça que je vous pose aussi maintenant cette question. Est-ce que là, elles sont légitimes, ces revendications?
29: On peut pas les mettre dans un grand sac. Je pense que la situation d'éducation nationale en France, elle est catastrophique. Les problèmes de recrutement, les problèmes d'autorité des professeurs, c'est la question centrale. Enfin, depuis que l'élève a été mis au centre de la classe, on voit bien que c'est ce métier qui n'a jamais été surpayé. Être prof dans l'éducation nationale, il y a un côté un peu vocation, mission. En dehors des problèmes matériels qu'ils éprouvent, qu'ils peuvent éprouver les uns et les autres, il y a cette question centrale qui est le professeur? Est-ce que c'est quelqu'un dont la mission est cruciale pour la société, qui est respecté par les parents d'élèves, qui est respecté par les élèves, ou est-ce que c'est une espèce de bouffon de service qui est là pour faire de l'animation? Je pense que malheureusement, ce n'est pas l'intention de M. Jospin, mais l'idée de mettre l'élève au centre de la classe, c'était mécaniquement faire descendre le professeur de son estrade et lui retirer son autorité symbolique. Tout n'est pas symbolique, il y a des questions de moyens, mais en l'occurrence, c'est la première question. C'est qu'est-ce qu'on enseigne, quels sont les programmes, comment les professeurs sont recrutés et ont-ils une autorité sur leurs élèves?
1: Hélène Rouet.
2: Guillaume Bigot, sur la base d'un seul article, il y a beaucoup de personnes qui demandent à Jordan Bardella de démissionner. Là, on n'a pas la base d'un article. On a une vidéo avec Bali Bagayoko qui harangue les foules devant une poubelle. On a des propos, désormais, quand il dit que la violence est légitime. Donc, je vais vous poser le même genre de question. Est-ce que Bali Bagayoko doit démissionner?
29: Je pense que Bali Bagayoko doit répondre de ses actes devant la justice. Je n'appellerai pas à la démission parce qu'il ne le fera pas. Ça n'a strictement aucun sens. Et je pense que c'est à lui de prendre cette responsabilité. Maintenant, il me paraîtrait normal, si vous voulez, si la France insoumise, chiche, si la France insoumise est réellement un parti républicain, il appartiendrait plutôt à la France insoumise de lui retirer son étiquette, de le désavouer, de le sortir du parti. Ce qui se passe entre Bali Bakayoko et les Dionysiens, ça regarde cette relation entre... Moi, je suis pas de c'est pas que je veux botter en touche, hein. Je suis pas un habitant de Saint-Denis, c'est pas moi qui l'ai élu. Ça le regarde lui, sa conscience, et les habitants de Saint-Denis en République. Par contre, LFI, oui, carrément. Et donc, on peut se demander si LFI, et en particulier la figure de Jean-Luc Mélenchon, le bordéliseur en chef, le pyromane républicain en chef, c'est pas dans un album d'Astérix, il y a Curius... Détritus, je crois. Enfin, c'est un personnage qui, partout où il va, ça devient le bazar, ça devient le bordel, ça devient la violence, les gens sont là-dessus. En fait, Mélenchon, c'est le Curius Détritus de la Ve République.
1: J'en viens au sénatorial. Sébastien Chenu, député RN du Nord, vice-président de l'Assemblée nationale, a salué une victoire historique du RN à ces élections. Il était sur France Info hier.
3: C'est une victoire historique de nos idées, du Rassemblement National. Nous avons, au moment où nous parlons, 15 sénateurs qui formeront ce groupe patriote avec nos alliés de l'UDR et qui rejoindront...
6: C'est le parti d'Éric Ciotti.
3: Oui, c'est un phénomène politique manifeste, puisque nous n'avions pas de groupe et que notre parti, premier parti politique de France, répare là quelque part quelque chose qui était assez... enfin, non pas injuste, mais en tous les cas qui était une anomalie démocratique. Et donc les grands électeurs ont réparé cela. Et puis surtout, c'est la multiplication par 5 de nos voix dans tous les départements où nous avons présenté des listes par rapport au scrutin précédent.
1: Le RN qui tend la main au sénateur Les Républicains de Bruno Retailleau. Or, comme dit Mathieu Darnaud, qui est le patron des sénateurs Les Républicains, il y a quand même un principe de réalité, c'est 15 versus 125 à peu près pour Les Républicains. Est-ce que c'est dans ce sens-là que ça marche ?
29: Oui, mais ce que vous avez souvent, ce qui est intéressant en économie, en politique, c'est la pente, c'est la dérivée, c'est la vitesse. Moi, par exemple, dans le département du territoire de Belfort, on avait un candidat au sénatorial. La dernière fois, on avait fait 2 voix. Là, on en a fait 26. Donc, on a fait 13 fois plus. C'est la pente qui compte. Parce que, en fait, il faut bien que nos auditeurs comprennent que ce qui se passe dans la Chambre haute, ce qui se passe au Sénat, c'est toujours un décalage par rapport au reste de la vie politique. Ça met un certain temps. Il y a une espèce de d'inertie, en fait, de force d'inertie. Pourquoi il y a cette inertie? Pour plein de raisons assez faciles à comprendre. D'abord, ce sont des notables. Ils sont élus souvent dans des petits villages et ils n'ont même pas d'étiquette politique. Donc, toutes les étiquettes politiques qui paraissent un peu clivantes pour eux, c'est extrêmement dangereux. Donc le fait qu'il y ait simplement, non pas 10, parce qu'on ne savait pas s'il allait avoir un groupe, là on est largement au-delà, on est à 15, c'est déjà un succès extraordinaire, mais c'est plus intéressant encore de regarder la vitesse et la rapidité d'augmentation. Donc c'est une photo qui est prise aujourd'hui, ça ne reflète pas à mon avis la dynamique qu'on confirmera dans les années à venir.
1: Une dernière question, Guillaume Bigot, en référence au pape. Et qui était en France, oui, il a exprimé son espoir que les citoyens s'engagent dans les processus politiques pour, je cite, servir le bien commun, plutôt que de soutenir les idées extrémistes qui causent des dommages considérables à la société. Comment avez-vous pris cette phrase au Rassemblement National ?
29: Ben écoutez, plutôt très bien. Je pense qu'il a parfaitement raison. Nous ne définissons absolument pas comme une formation extrémiste. Je pense que le cœur de la République, c'est le respect du suffrage universel. Le cœur de la République, c'est le respect des libertés fondamentales. Par rapport à la définition de notre régime politique, nous sommes, j'aurais tendance à dire, c'est pas que nous sommes républicains, c'est que nous sommes les derniers républicains. Parce que nous, notre drapeau, c'est pas le drapeau européen, c'est pas de mettre à la poubelle le référendum, et notre république, ce n'est pas non plus la Palestine, le bordel ou des feux de poubelle. Donc malheureusement, c'est comme ça. Peut-être qu'effectivement, à l'origine, le Front National était aux antipodes de la République. Aujourd'hui, je suis obligé de constater que la seule force politique qui incarne les valeurs de la République, et qui d'ailleurs aspire à réunir les Français et à créer une sérénité, une paix, parce que je pense que ce qu'on a vu, qu'on soit croyant ou pas, catholique ou pas, avec le pape, c'est qu'il est possible en France de réunir 800 000 personnes quand même, sans que ça déborde, sans qu'il y ait la moindre violence. Et bien c'est ça l'aspiration fondamentale des Français, quelles que soient leurs origines, c'est aussi la nôtre.
1: Merci à vous Guillaume Bigot, député RN du territoire de Belfort. Merci Hélène Rouet.
2: Merci Clélie.
1: Merci à Géraldine Hamon.
2: Merci Clélie.
1: Dans un instant,
2: et si on en parlait
1: des... Voilà, oui. Romain Desarmes, Marie-Estelle Dupont, à demain.
2: À demain, c'était Clélie Mathias.
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0: 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Le flash, les toutes dernières informations avec vous, Émilie Dez. Bonjour Émilie.
23: Et bonjour Romain, bonjour à tous. Un peu plus d'un enseignant sur 10 est en grève. Selon les chiffres du ministère de l'Éducation nationale, les écoles et les collèges sont les plus touchés. Les fonctionnaires sont dans la rue pour défendre leur pouvoir d'achat. 170 défilés sont prévus aujourd'hui à travers tout le pays. Le trafic est annoncé comme quasi normal dans les transports. Les lycéens mobilisés également, ils dénoncent des classes surchargées, un manque d'enseignants et des emplois du temps trop lourds. Le mouvement qui a débuté la semaine dernière en Île-de-France s'est étendu au reste du pays. 316 lycées sont bloqués ou partiellement bloqués partout en France. 40 personnes ont été interpellées. 10 blessés sont recensés parmi les élèves et les personnels. Hier, 164 personnes ont été interpellées aux abords des lycées. Les ministres de l'Intérieur et de l'Éducation avaient prévenu qu'en cas de violence et de blocage total, les forces de l'ordre interviendraient. Jean-Philippe Tanguy accuse la racaille antisémite purgée par Marine Le Pen d'avoir divulgué à Mediapart des messages antisémites de Jordan Bardella. Le député RN se dit convaincu que ces messages n'existent pas. Jordan Bardella va porter plainte contre Mediapart pour diffamation. On veut m'assassiner politiquement, a déclaré ce matin le président du Rassemblement national. Emmanuel Macron dénonce une dangereuse fuite en avant de la Russie après l'incendie d'un fabricant de drones en Estonie. Un acte de sabotage attribué à Moscou. L'Union européenne se dit pleinement solidaire. Le Kremlin dément toute responsabilité. Emmanuel Macron qui est à Madrid aujourd'hui, une visite d'État de 2 jours. Le président français et son épouse accueillis par le roi Felipe VI et par la reine Laetitia au Palais Royal. Emmanuel Macron échangera dans l'après-midi avec des étudiants sur la protection de nos démocraties et de notre jeunesse à l'heure des réseaux sociaux. Le pape est de retour au Vatican après ses 4 jours de visite en France. Le séjour de Léon XIV qui a coûté au moins 27 millions d'euros à l'Église. Selon le coordinateur de son voyage, il manque encore 6 à 7 millions pour le financer. Si vous souhaitez faire un don, un site internet don.papeparis.fr. L'Iran prévient qu'il pourrait s'en prendre à des infrastructures du Moyen-Orient si la sécurité de son pays n'est pas garantie. Des discussions indirectes sous médiation du Qatar ont eu lieu ces derniers jours entre émissaires américains et diplomates iraniens à New York. Et puis, 3 départements du Sud seront en vigilance orange, pluie et inondation. Demain, la Lozère, le Gard et l'Hérault. 5 départements du Sud-Ouest et du Centre-Est sont par ailleurs en vigilance orange au risque feu de forêt.
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23: Il est 14h et presque 3 minutes sur Europe 1. Et si on en parlait, c'est tout de suite.
0: Merci Émilie Dez, on vous retrouve dans une demi-heure pour le journal permanent. A tout à l'heure.
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0: Bonjour à tous, bienvenue sur Europe 1 pour Et si on en parlait avec vous, Marie-Estelle Dupont. Bonjour Marie-Estelle.
27: Bonjour Romain.
0: Votre regard de psychologue clinicienne sur l'actualité à retrouver chaque jour entre 14h et 15h et en podcast sur l'application Europe 1. 2 moyens de joindre Marie-Estelle, de fournir vos thèmes d'émission. Le téléphone 01 80 20 39 21, appel non surtaxé, ou les mails. Et si on en parlait tout collé, @europe1.fr. Alors aujourd'hui, on va parler de la langue, des mots et du langage. Le langage qui est beaucoup plus politique qu'on peut l'imaginer.
27: Absolument, Romain. Mal nommer les choses, c'est ajouter du malheur au monde. Je dis toujours à mes enfants, choisis bien tes mots, car c'est comme des wagons dans lesquels tu mets des petits bouts de ta pensée que tu envoies à l'autre. Alors, Demande-toi ce que tu as envie de mettre comme idée dans ces petits wagons. Les images mentales qu'ils font surgir, les émotions qu'ils suscitent, les indignations qu'ils convoquent, la sidération qu'ils engendrent parfois, peuvent faire des mots, amis de la pensée, son ennemi le plus farouche. Qu'il s'agisse de marketing, de politique, de management ou de conflits personnels, nous savons combien le choix des mots, leur contexte, ce qu'ils exagèrent ou dissimulent, sous-entendent ou escamotent est puissant. Si nos enfants d'ailleurs ont un stock lexical réduit, lisent moins et s'expriment moins bien, nous savons évidemment que c'est directement leur esprit critique, leur imagination et leur discernement qui sont touchés. Dans le même temps, l'utilisation de la langue française à des fins de propagande dans la vie de tous les jours est une intrusion pernicieuse et répétitive des conduites. Panneaux informatifs de la piscine municipale en écriture inclusive, bienveillance, éthique et positivité à toutes les sauces du totalitarisme le plus décomplexé, et ce, d'autant qu'il est véhiculé par une quantité de gens de bonne foi persuadés d'œuvrer pour le bien de l'humanité. Mes chers auditeurs d'Europe 1, je pense que ces personnes ne voient pas du tout de quoi ils se font le relais, ni à quel point cette communication bullshit escamote souvent le fond des problèmes qu'ils prétendent résoudre. La novlangue est précisément faite de mots que l'on tord et connote sous l'effet de revendications politiques, ce qui contraint finalement celui qui parle à prendre une position à son corps défendant. Pour en parler, j'ai le plaisir de recevoir Samy Biasoni, qui publie aux éditions du CERF un ouvrage collectif, l'Encyclopédie des euphémismes contemporains, que j'ai lu avec beaucoup de plaisir et je vous remercie d'être avec nous aujourd'hui sur Europe 1. Bonjour Samy Biasoni.
4: Bonjour, merci pour votre accueil.
5: Bonjour Samy Biasoni, merci d'être là. Marie-Estelle, vous parliez, j'ai noté dans votre édito la communication bullshit. Ça résume à peu près le thème de l'émission. On va détailler la communication bullshit. Voilà.
27: Et mon état d'esprit.
5: Mais c'est bien parce que les mots ont un impact et là on comprend, on voit bien de quoi on va parler aujourd'hui. Pourquoi est-ce que vous avez voulu vous pencher aujourd'hui sur l'usage de la langue?
27: Parce que, particulièrement dans l'exercice de la psychothérapie, on sait bien à quel point les mots sont puissants. Les mots, ils peuvent guérir, ils peuvent consoler, ils peuvent libérer, ils peuvent encourager, mais on sait aussi à quel point les mots peuvent abîmer, détruire, enfermer, brider surtout la pensée. On peut employer des mots pour empêcher les gens de penser le réel. Et ça se voit dans la publicité, ça se voit dans la politique, dans cette parole politique dont on avait parlé il y a quelques temps en disant qu'elle était devenue plutôt une parole managériale. On le sait bien, en modifiant les mots, on modifie la pensée, on joue sur les émotions et donc on influence les conduites. Et d'ailleurs, en démocratie, contrairement à la dictature où on impose, on va plutôt utiliser des mots qui vont agir comme des petits coups de coude, comme des nudges, pour inciter les gens à faire le choix qu'on attend d'eux, tout en leur laissant croire qu'ils étaient libres de faire ce choix. Et donc, je crois que c'est très important de prendre conscience que les images mentales qui sont actionnées, les émotions qui sont suscitées, sont extrêmement puissants et vont pénétrer le cerveau de gens qui sont peut-être pas d'accord forcément avec ce à quoi on les fait adhérer, mais qui, à force de l'entendre répéter, à force de le voir inscrit dans l'espace public en permanence, pour ne pas se sentir marginalisés, vont finir par adhérer à l'idéologie que ces mots distillent. Alors, je suis pas la première à en parler, et j'en parle beaucoup moins bien que les grands auteurs qui l'ont fait, mais on a évidemment Orwell, Kessler, Milhaud, à propos des démocraties populaires d'Europe, qui en ont parlé, cette novlangue, cet usage d'un mot pour un autre avec une connotation culpabilisante, ça a un effet très puissant. Et Samy Biasoni a répertorié un certain nombre de termes dans son encyclopédie, et vous répertoriez des termes qui ont connu des glissements sémantiques importants, vous dites, ces dernières années, sous l'effet de revendications politiques. Et vous dites, en fait, on les utilise à des fins qui, finalement, outrepassent la neutralité axiologique de la langue. C'est-à-dire qu'on oblige celui qui emploie ce mot à se positionner politiquement. Est-ce que vous pourriez donner aux auditeurs d'Europe 1 un exemple de ça ?
4: Oui, vous l'avez cité, l'exemple, un des exemples les plus connus, c'est celui de l'allocution « écriture inclusive ». Écriture dite inclusive. Si vous utilisez cette terminologie, vous sous-entendez qu'en fait l'écriture ou le langage tel qu'il est pratiqué ne l'est pas. Puisqu'il faut une forme nouvelle qui est dite inclusive, c'est que la forme existante est insuffisamment inclusive ou qu'elle est excluante ou exclusive. Donc en fait, malgré vous, vous prenez parti de fait. Vous cautionnez par le simple emploi des mots.
27: Absolument. Et alors, ce qui est très intéressant, c'est que dans le terme écriture inclusive, il y a déjà une inversion une ce qu'on appelle en fait, quand on parle de perversion, une inversion accusatoire. Parce qu'en réalité, l'écriture inclusive, elle est incroyablement exclusive. C'est-à-dire que les étrangers, les dyslexiques, bref, toutes les personnes qui ont déjà du mal à écrire, s'ils doivent appliquer l'écriture inclusive, ils ne s'en sortent pas. Donc c'est intéressant de voir que dans la manipulation de la langue, en général, quand on ajoute inclusif ou bienveillant, ça n'est pas si bienveillant que ça prétend l'être.
4: Oui, c'est un indice positif, bienveillant, inclusif. Ce sont souvent
27: éthique
4: des termes
27: aussi.
4: Éthiques. On mentionne GPA éthique, cette entrée, on la discute dans l'encyclopédie. En fait, lorsque vous avez l'obligation d'expliciter finalement le versant positif du propos que vous décrivez, cela doit susciter une certaine suspicion a minima, un recul critique.
5: Je me disais, je relis le titre de votre livre, Encyclopédie des euphémismes contemporains, on va y venir avec vous Marie-Estelle, sur les euphémismes et autres manipulations militantes de la langue. Qui sont les militants ?
4: Alors c'est intéressant, les militants sont de tous bords. Effectivement, on trouve ces pratiques langagières un peu dans tous les milieux. Ici, je me suis intéressé un peu plus spécifiquement, même si je ne l'ai pas fait de manière exclusive, aux manipulations qui proviennent de ce qu'on appelle le néo-progressisme et de son volet, son versant dit woke, c'est-à-dire sa forme radicale. Ce néo-progressisme, c'est celui qui irradie une grande partie de la pensée politique des démocraties libérales. C'est celui qui parle d'inclusivité, qui réclame de la justice sociale, qui voit des genres, qui voit à nouveau des races. Et celui-ci, pour finalement exister, il a promu un certain nombre de termes qui sont parfois des néologismes, c'est-à-dire des mots nouveaux, qui sont parfois des oxymores. On a des termes un peu surprenants qui viennent s'entrechoquer. On a des glissements sémantiques, on a des mots qui avaient un sens un jour et qui en ont un autre aujourd'hui. En fait, ces revendications du néo-progressisme, elles ont fait bouger la langue.
5: Oui, c'est ça.
27: Moi, ce que je trouve très intéressant d'ailleurs,
5: oui,
27: c'est le mot progressisme. Parce qu'alors là, s'il y a bien un terme qui a été sujet au glissement sémantique, c'est bien le mot progressisme. C'est-à-dire que le mot progrès est en train de venir estampiller absolument toutes les régressions, je trouve, de la société dans le rapport à l'être humain. C'est-à-dire que est vu comme un progrès d'avancer dans une GPA éthique, de lever tous les freins à l'euthanasie alors qu'on avait déjà la loi Leonetti, d'inscrire l'avortement dans la Constitution alors que le droit à l'avortement n'est pas remis en question en France. C'est-à-dire que finalement, à chaque fois que l'être humain peut faire avancer la technique sur le contrôle absolu des lois naturelles de la vie, il appelle ça progrès. Mais c'est quand même très subjectif de voir ça comme un progrès. On peut aussi voir ça comme une régression par rapport à un humanisme que nous avions dans le pays.
4: Mmh. Le progressisme comporte un double paradoxe. Le premier paradoxe, vous l'avez très bien explicité. Le second paradoxe, c'est que le progressisme, un certain progressisme ne croit plus au progrès. Un certain progressisme a épousé les thèses du décroissantisme, par exemple. Et donc, en fait, il en est même venu à vouer une certaine haine au progrès, à la foi que nous trouverons des solutions par la science, par la raison. Et en fait, c'est toute cette grande difficulté avec ce terme de progressisme qui nous pousse à penser le progrès tel qu'il avait été défini dans le grand progrès positiviste du 19e siècle et qui en fait ne dit plus du tout ça aujourd'hui. Il dit soit ce que vous décrivez, madame, soit ce que je décris, c'est-à-dire l'envers, l'anti-progrès. Et c'est bien l'un des grands paradoxes de ce terme, tout à fait.
5: Marie-Estelle, à quoi ça sert la novlangue ? Ça sert à rentrer dans nos cerveaux, à manipuler l'opinion ?
27: La novlangue, c'est la langue du pouvoir qui veut se maintenir. Alors maintenant, avec les nouvelles technologies et les cabinets de conseil, elle est créée. On l'a vu pendant le Covid comme un langage managérial. Mais en fait, Orwell en parle avec Big Brother. C'est une surveillance de l'esprit par la langue et surtout par tout ce qui devient sulfureux d'exprimer est une des manifestations pour moi d'un projet de société qui ne correspond pas aux attentes des gens, mais auxquels les gens vont finir par souscrire pour ne pas être exclus et parce que l'emprise est extrêmement pernicieuse. On a eu l'exemple du Covid où il y a une novlangue incroyable qui est apparue en quelques jours. Rappelez-vous. Et moi, je trouve que c'est un bon exemple, même si les gens disent que c'était il y a 5 ans. Oui, mais ça permet de comprendre le paradigme qui va se rejouer sur plein d'autres sujets, sur l'écologie, etc., etc. Vous avez eu des mots, mais vraiment pléthoriques, confinement, déconfinement, patient zéro, stratégie de déconfinement, gestes barrières, des mots que nous n'avions pas dans notre champ lexical, et qui étaient très nombreux, et qui donc focalisaient notre pensée sur un aspect de la réalité, et qui donc nous empêchaient de penser le réel dans sa globalité. La santé n'était plus que l'éviction d'un virus. Nous ne pouvions plus penser la santé globale des individus et de la société. Et donc, en fait, cette novlangue, elle opère par glissement sémantique, elle opère évidemment par néologisme, elle opère aussi par la réutilisation des mots qui évoquent d'autres contextes. On était en guerre, vous voyez, on a un vocabulaire très martial dans des situations qui ne sont pas des guerres, on parle de réarmement démographique. Tout ça, c'est typiquement des stratégies de novlangue, et surtout, il y a quelque chose d'important dans la novlangue, et on l'a vu apparaître dans le management dans les années 90, en entreprise, c'est qu'on veut évacuer la conflictualité. Normalement, l'intérêt des mots, c'est qu'on peut débattre. C'est-à-dire que le désaccord, et même l'agressivité inhérente à la nature humaine, elle va s'exprimer dans la disputation, dans le fait d'argumenter. Et avec la novlangue, en fait, c'est court-circuité ce débat. Pourquoi ? Parce que, comme de toute façon, ce qui est avancé est forcément bien, en fait, si vous voulez pas être pour l'écriture inclusive, vous êtes vraiment méchant, le sous-entendu est tel que ça vous coupe l'herbe sous le pied pour débattre. C'est-à-dire, on va vous balancer, par exemple, l'invective de raciste, comme on l'a fait avec Claire Jérôme-Nimi, dont on parlait cette semaine, simplement parce qu'elle disait « j'ai été violée par un OQTF ». Et donc, ce genre d'invective, où si vous n'êtes pas d'accord, vous êtes forcément du côté des salauds sartriens, c'est un ressort extrêmement important de la novlangue. Et donc, c'est important que les gens comprennent, parce qu'encore une fois, c'est avec les mots qu'on met dans la tête de leurs enfants que leurs enfants réfléchissent, ou pas.
5: Samy Biasoni, vous entendez Marie-Assel, la novlangue tue le débat ?
4: La novlangue complexifie le débat, le sursimplifie parfois, crée des dérivations non souhaitables. Vous savez, ce que dit madame est tout à fait juste. Dans une démocratie, il faut employer les mots justes pour pouvoir débattre. Ce qui compte, c'est d'abord le discours, c'est ensuite la forme des choses. Bien évidemment, alors c'est Barthes qui disait que la langue était fasciste. Barthes pensait par là que la langue conformait, était le matériau qui nous obligeait à penser comme un carcan de notre pensée. La pensée s'évade parfois en fait des mots, les mots sont très importants bien sûr, c'est pour ça qu'on écrit ce livre, mais la pensée est bien plus complexe que cela, mais pour qu'elle puisse s'établir, elle a besoin d'un substrat solide et bien partagé. Lorsque vous avez tout un champ terminologique qui évolue en permanence, qui n'a même plus un sens partagé bien établi, vous êtes dans l'incapacité totale de débattre, vous ne savez plus quels éléments de la réalité vous décrivez. Je prends un exemple qui est très simple, qui est très controversé. C'est l'évolution du mot viol, par exemple. Le mot viol a connu des évolutions extrêmement importantes ces dernières années, notamment sous les coups de certaines théories qui stipulent qu'il y aurait un continuum dans les violences. C'est-à-dire qu'en fait, d'une petite agression, voire chez certains militants, un acte de galanterie serait le premier pas vers une agression, puisque c'est le premier pas vers le marquage d'une domination. L'agression serait le premier pas vers un délit plus grave, le délit étant le premier pas vers un crime. Si bien que certains utilisent des mots extrêmement graves du ressort de criminologie pour désigner tout un ensemble d'agressions. C'est très difficile parce que si vous faites cela, vous n'êtes plus capable de reconnaître les victimes, l'échelonnement des victimes, la nécessité de l'échelonnement des peines, et donc en fait vous en venez même à nuire au droit tel qu'il est pensé. Vous voyez, un simple mot mal employé ou employé par forçage, c'est un mécanisme qu'on appelle le forçage sémantique, vient nuire des pratiques ensuite qui sont des pratiques politiques, des pratiques sociétales. Donc voilà comment peuvent s'instiller dans la société des troubles et des difficultés collectives.
5: Vous nous dites que les mêmes mots ne révèlent pas les mêmes réalités pour tous les Français. Ça peut poser des problèmes, effectivement.
4: Je viens de donner un exemple.
5: Vous venez de donner un exemple.
4: Aller sur une université.
27: Oui.
5: Ça se voit à l'université. Oui,
4: attends, aller sur un campus et ce mot-là, de viol par exemple, mais de la même manière, le mot race. Il y a une partie de la France qui considère toujours que le mot race a le sens qu'il avait dans les années 90 ou 2000. Vous avez toute une partie de la France, et je ne parle pas de 2% de la population, qui considère que désormais la race obéit à la définition qui a été donnée après les années 2000 sur le territoire français, donc à l'apparition des nouveaux antiracismes. Donc c'est donc un construit, cela n'a plus rien à voir avec une réalité biologique, mais c'est quand même biologiquement déterminé. Et cette définition très sophistiquée de la race, c'est celle qui est employée aujourd'hui par un certain nombre d'intellectuels et par un certain nombre notamment d'étudiants, de personnes qui ont accès à ce capital, on va dire, culturel plus élevé. Donc vous avez une partition relativement franche sur un mot qui est un mot d'emploi commun.
27: C'est très intéressant parce qu'on peut plus comprendre si les mots n'ont pas le même sens. Je pense qu'il y a aussi un ressort très important dans la novlangue, c'est les glissements sémantiques. Quand vous employez le mot protéger, par exemple, dans les politiques de santé publique ou dans des familles maltraitantes, on va vous dire c'est pour ton bien, c'est pour te protéger, c'est pour te protéger que je t'enferme, c'est pour te protéger que... Et donc ça, c'est typiquement un mot, le mot protéger, qui est très sujet à au glissement sémantique. Il y a eu le terme effort aussi. Souvent, quand on vous parle d'effort, en réalité, il s'agit de sacrifice. Donc, il y a comme ça, le pouvoir en place va utiliser, substituer des mots, faire des glissements sémantiques, et je pense que c'est important de les repérer, et surtout de donner des outils à nos enfants pour que ils sachent écouter, ils sachent décrypter, analyser en fait un discours, parce que dans un discours il y a toujours le contenu manifeste et puis le contenu latent et l'implicite et le sous-entendu qui peut être très culpabilisant et vous emmener malgré vous vers une forme de militantisme auquel vous n'avez pas consenti. Alors il y a une question que je voudrais vous poser. D'après vous, Samy Biasoni, quels sont les domaines du langage qui sont les plus touchés par le phénomène d'euphémisme? Vous parlez des euphémismes dans votre encyclopédie. Vous pourriez donner des exemples aux auditeurs d'Europe 1 des domaines de la langue qui sont touchés par ce phénomène?
4: Oui, absolument. Alors peut-être une petite remarque amusante, si elle n'était dramatique. Vous parliez de protection. Effectivement, c'est un des termes qui doivent éveiller finalement les consciences. Généralement, lorsque vous voyez protection, effectivement, je suis tout à fait d'accord. Vous devez prendre un certain recul critique. Ce qui est intéressant, et là, on n'est pas dans le néo-progressisme, on est même plutôt dans le camp idéologique inverse, c'est le glissement de vidéosurveillance à vidéoprotection.

0: une commune, une petite commune de la région parisienne. Vous verrez les panneaux blancs marqués vidéo protection. Et les anciens panneaux de vidéosurveillance sont très souvent disparus. Si bien que dans les esprits, désormais, on ne se pose presque plus ces questions, mais ce sont des questions qui restent fondamentales. Aujourd'hui, nous sommes dans une démocratie qui fonctionne à peu près correctement et qui est respectueuse des libertés individuelles. Demain, si vous avez un régime bien plus dur, vous serez tout à fait ravi qu'on se soit soucié un jour de l'emploi des images qui auront été capturées. Donc voilà comment les termes peuvent marquer des réalités. Quant à la question que vous posiez sur les euphémismes. Alors, les euphémismes, le monde de l'entreprise raffole des euphémismes. Le langage managérial raffole des euphémismes. Les ressources humaines est une forme d'euphémisme. Le plan social est un euphémisme. Ça, c'est vraiment très acquis. Ce sont des glissements qui ont opéré à la fin des années 80 ou 90, à la faveur du renouveau de ce qu'on appelle les sciences du management, les sciences de la gestion des hommes. Vous avez aussi des phénomènes d'euphémisme dans l'éducation. Et donc, effectivement, un certain nombre de débats sont difficiles à tenir lorsqu'il s'agit d'éducation, et donc on aime recourir, vous voyez, à l'école. Alors, il y a des euphémismes de différentes natures. Il y a des euphémismes littéraires, et puis il y a des euphémismes techniques. Par exemple, le fait d'utiliser de manière outrancière des acronymes. Vous voyez, aujourd'hui, vous n'avez pas d'assistant de vie dans les classes, vous avez des ATSEM. Et puis vous n'allez pas au sport, vous avez l'éducation physique, vous faites de l'EPS.
1: L'EPS.
0: Et en fait, progressivement, vous avez fait disparaître un certain nombre de choses parce que certains ont considéré que c'était soit réducteur, que ça pouvait nuire à la représentation d'autres dans certains cas. L'éducation sexuelle s'appelle plus sexuelle, etc. Donc, vous voyez, dans le champ de l'éducation aussi, on retrouve ces euphémismes assez fréquemment.
1: Et dans le champ de la psychiatrie ? C'est absolument insupportable de voir ce qu'est devenu le DSM, qui était le manuel en fait qui répertoriait les maladies mentales et les troubles de la personnalité, et qui était extrêmement intéressant dans ses premières versions. Aujourd'hui, il est pléthorique d'acronymes. Et en fait, c'est quasiment, il y a une émotion, une pathologie par acronyme, et évidemment la molécule qui correspond à l'acronyme. Donc on a des TOP, des TOC, des TDAH, et donc ça déshumanise complètement la notion de santé. Et puis ça réduit en plus l'être humain à ses conduites, c'est-à-dire que l'usage des acronymes, pour moi, est profondément désubjectivant. C'est-à-dire que, d'ailleurs, GPA, ça permet de ne pas dire la réalité. Hein. Sinon, on parlerait de location d'utérus et de vente d'enfants. Phrase complète. Donc, les acronymes ont vraiment un effet extrêmement pernicieux, en plus quand même de tuer définitivement toute forme de poésie dans le langage, mais ça c'est un avis personnel.
0: Vous avez absolument raison, le champ de la médecine, si j'avais continué la liste, il y a d'autres champs qu'on aurait pu évoquer, mais est extrêmement sujet à ces processus d'euphémisation. Alors là c'est une euphémisation particulière parce qu'elle est technique, mais effectivement, ce que vous dites est tout à fait juste. Lorsque vous usez d'un acronyme ou abusez d'acronyme, vous mettez tout à fait à distance ce que signifie un trouble, une pathologie, une difficulté. Alors au départ, ça, je crois qu'il y a de bonnes intentions, il fallait éviter de disqualifier, il fallait avoir des termes qui n'étaient pas connotés. Mais on est venu à des extrémités telles qu'on ne décrit plus rien. Ce sont des appellations, ce sont des étiquettes, pour reprendre un certain thème de linguistique, qui sont absolument dénuées de toute charge émotionnelle, de toute charge descriptive.
2: On parle Absolument. Du langage, on parle des euphémismes contemporains, on parle des manipulations militantes. C'est le titre de votre livre d'ailleurs, Samy Biazoni, docteur en philosophie à l'École normale supérieure et diplômé en sciences cognitives. Encyclopédie des euphémismes contemporains et autres manipulations militantes de la langue aux éditions du CERF. On va continuer à en parler, on fait une petite pause. On se retrouve dans quelques instants. On va parler de ces mots qui sont apparus il y a quelques années. Le vivre ensemble, l'éducation positive, la bienveillance, citoyen, éthique, participatif, voilà, ça vous fait sourire, ça fait sourire également Marie-Estelle Dupont. On se retrouve dans quelques instants, et si on en parlait sur Europe 1, à tout de suite.
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9: Et si on en parlait avec Marie-Estelle Dupont, restez bien avec nous sur Europe 1, à tout de suite.
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9: Les toutes dernières informations, c'est tout de suite avec Émilie Dèze.
27: 3800 personnes ont défilé ce matin à Marseille, 350 à Arles. À Paris, le cortège s'était lancé de la place de la République. Les fonctionnaires manifestent aujourd'hui pour défendre leur pouvoir d'achat. Un peu plus d'un enseignant sur 10 est en grève, selon les chiffres du ministère de l'Éducation nationale. Les trois quarts des enseignants ne sont pas satisfaits de leur salaire, selon l'OCDE. Les lycéens, eux, étendent leur mouvement mobilisé depuis une semaine en Île-de-France. France. Il dénonce des classes surchargées, un manque d'enseignants et des emplois du temps trop lourds. 316 lycées sont bloqués ou partiellement bloqués partout en France. 40 personnes ont été interpellées. 10 blessés sont recensés parmi les élèves et les personnels. On veut m'assassiner politiquement. Les mots forts de Jordan Bardella après la diffusion par Mediapart de propos antisémites attribués au président du RN. Jordan Bardella va porter plainte pour diffamation. Jean-Philippe Tanguy accuse la racaille antisémite purgée par Marine Le Pen d'avoir divulgué ses messages. Le député RN se dit convaincu que ces messages n'existent pas. La justice préconise l'annulation de l'élection d'un maire LFI dans le Rhône. Des irrégularités ont été relevées sur une liste concurrente. Le tribunal qui doit également se prononcer sur d'autres victoires insoumises dans la banlieue lyonnaise. Après 130 années d'existence, le chausseur André a été placé en liquidation judiciaire. L'entreprise, qui n'emploie plus que 30 salariés, ne peut être redressée. La France est de plus en plus endettée. La dette du pays atteint 3 595,5 milliards au deuxième trimestre, soit 119% du PIB. C'est un record. Une importante université de Kiev a choisi de basculer ses cours en distanciel en raison de la hausse des attaques russes. Une décision temporaire jusqu'au 16 octobre. Hier, un drone russe a frappé le bâtiment de l'Académie des sciences situé à quelques rues du campus principal de cette université. Une personne a été tuée, plusieurs autres ont été blessés. Les grands patrons de l'intelligence artificielle réunis à la Maison Blanche aujourd'hui, au menu la supervision de l'IA. 82% des Américains se disent inquiets du rythme de développement de l'intelligence artificielle, selon un sondage publié par CNN. Et puis, alerte orange, pluie et inondation demain dans 3 départements du Sud, la Lozère, le Gard et l'Hérault. Attention aux feux de forêt dans le Sud-Ouest et le Centre-Est. 5 départements sont en vigilance orange.
9: Merci beaucoup, Émilie Dez. Rendez-vous dans une demi-heure pour un autre point sur l'actualité. À tout à l'heure.
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9: Et si on en parlait sur Europe 1, aujourd'hui on parle du langage et de ces nouveaux mots qui sont apparus comme ça. Et j'allais dire par miracle, mais absolument pas par miracle. C'est y a une volonté, il y a une volonté militante, il y a une volonté, j'allais dire, de rentrer dans vos cerveaux. Et on décortique tout ça avec Marie-Estelle Dupont et avec Samy Biasoni, qui est docteur en philosophie à l'École Normale Supérieure et qui sort une encyclopédie, l'encyclopédie des euphémismes contemporains et autres. Manipulation militante de la langue. Je me disais, Samy Biasoni, le langage est donc un marqueur politique, en discutant avec quelqu'un, vous devinez son positionnement politique.
0: C'est très intéressant.
9: Au bout de combien de temps ? Bout de combien de mots ?
0: A été mentionné ce qu'on appelle la neutralité axiologique, c'est-à-dire la neutralité morale du langage. C'est très simple, vous faites un test désormais. Si vous voyez, vous recevez un CV et une personne décline ses pronoms, vous savez pour qui la personne vote. Si elle ne décline pas ses pronoms, vous ne le savez pas. Si vous ouvrez un email et que vous recevez un point médian, a fortiori le marquage du neutre par un ajout de X, de la lettre X, quelqu'un dit écrit tuxt pour dire tous et toutes, vous savez absolument pour qui la personne vote. C'est ça la fin de la neutralité axiologique, c'est-à-dire avant même que le locuteur ait commencé à énoncer son propos, prendre position, vous savez exactement quelle est finalement l'origine. Et vous savez, on exauce quelque part ce vieux rêve communiste ou de la camaraderie où on demandait d'où finalement nous parlions. Nous, camarades, plus besoin de le demander désormais, certains l'affichent. Et ça, c'est extrêmement problématique dans une démocratie. Je le répète, la seule chose qui doit primer pour qu'une démocratie fonctionne, c'est le discours.
9: Marie-Estelle, quand on maîtrise les expressions, qu'on maîtrise la langue, qu'on maîtrise les nouveaux mots, qu'on arrive à les imposer, en fait, on conquiert le pouvoir sur les cerveaux.
1: Oui, bien sûr. Déjà parce que, pour penser, il faut des mots. Mais donc, si par exemple, comme c'est le cas avec le programme de nettoyage de la langue qui a été voulu par la Commission européenne, on supprime des mots, et on le voit par exemple dans le domaine de la culture, entre guillemets, où pour obéir à une certaine idéologie, il y a des mots qui sont supprimés, puis il y a des représentations qui sont transformées, puis il y a des avertissements qui sont écrits au début des œuvres pour bien dire que oui, on a produit l'œuvre, mais quand même elle fait référence à des choses un peu fascistes, qui datent d'une époque d'ailleurs où le fascisme n'existait pas en général. En fait, on voit bien qu'en supprimant des mots, vous supprimez la possibilité pour la personne de décrire un aspect de la réalité. Et donc vous créez ce qu'on appelle du déni en psychologie. C'est-à-dire que si vous ne pouvez pas nommer le réel, il n'est plus représentable. S'il n'est plus représentable, il n'est plus communicable, on ne peut plus le décrire, et donc on ne peut plus le transformer. Donc à partir du moment où on utilise comme ça des euphémismes, des glissements sémantiques, on est tout près de l'invisibilisation, et l'étape d'après, c'est aussi la falsification de la réalité. Parce qu'en général, la réalité, elle n'est pas toute blanche ou toute noire. Elle fait tenir ensemble des choses qui, pour certaines, se contredisent, pour d'autres, se renforcent. Donc plus vous allez dans la manipulation des mots et dans l'invisibilisation de certains aspects de la réalité, de certains pans d'une réalité, qui est, c'est vrai, parfois difficile, c'est difficile parfois de penser certaines réalités, et bien plus vous allez dans une logique très binaire, et surtout plus vous falsifiez l'authenticité des faits, notamment historiques. Je pense que Samy Bzazoni est d'accord avec moi.
0: Je suis absolument d'accord avec vous. Alors, ce que vous décrivez, c'est une forme de révisionnisme historique, c'est-à-dire que les personnes qui sont assez peu attachées à la rigueur de la langue et à sa précision, qui remplacent des termes ou qui font en sorte que leur sens glisse aisément, sont aussi des personnes qui considèrent que l'on peut juger des scènes du passé, des événements du passé à l'aune des critères moraux contemporains. C'est un marqueur extrêmement fort, et celui-là aussi est infiniment dangereux. Vous imaginez toutes les dérives, et les dérives que vous mentionniez très bien. Pourquoi on réécrit certaines fins d'opéra? Parce qu'on juge aujourd'hui que certaines fins d'opéra sont sexistes, racistes, et autres turpitudes. Sauf qu'à ce compte, vous pouvez absolument défaire la Bibliothèque d'Alexandrie, la Bibliothèque nationale de France, la BPI, et à peu près tous les livres qui sont aujourd'hui sur nos étagères. Nous n'avons pas lutté pour... Le projet occidental, rationaliste, ouvert et éclairé, n'a pas lutté avec une telle âpreté pour faire advenir la société qui est la nôtre, pour en revenir à de telles bassesses de conception, bien évidemment, que l'être humain est suffisamment équipé pour recontextualiser, pour comprendre, pour faire preuve de finesse de jugement.
2: C'est un appauvrissement de la langue ?
0: C'est un appauvrissement de la langue et de l'histoire, en l'occurrence. Bien évidemment, prenez l'exemple, un exemple amusant, même si le terme est triste, c'est celui de SDF. Nous, dans nos générations, disons, je pense que vous comme moi, on a à peu près connu SDF. Quand vous lisez la littérature, les SDF étaient avant des vagabonds, étaient des clochards. D'ailleurs, ça décrivait des réalités différentes, un peu poétiques. Ils sont devenus des SDF. Ensuite, on a dit des personnes sans domicile. Vous voyez déjà, donc on a quitté l'acronyme pur qui était jugé comme trop techniciste et déshumanisant. Désormais, le terme, c'est personne en situation de rue. Ce qui ne veut absolument rien dire, puisqu'on ne sait pas. Moi aussi, je suis en situation de rue parfois, quand je reste un peu trop longtemps sur les Champs-Élysées. Et donc, en fait, vous avez un exemple où, bon, d'une part, c'est l'anti-poétique caractérisée et c'est dramatique, mais aussi, on ne sait même plus de quoi on parle.
2: C'est un langage administratif.
0: C'est d'une artificialité telle que nous ne sommes plus capables de traiter les phénomènes que nous décrivons.
1: Oui, mais parce que je crois qu'il y a une forme d'orgueil, de péché d'orgueil dans le progressisme de cet ordre-là. C'est-à-dire que le progressisme se veut la vérité révélée à partir de maintenant, et tout ce qui était avant est faux, n'avait pas encore eu accès à la vérité révélée. Donc il y a une impossibilité historique. Mais le problème, c'est que la conséquence de ça, c'est que ça va créer des êtres humains sans mémoire. Et un être sans mémoire, à qui on dit « mais de toute façon, tu peux exercer tel métier sans avoir absolument aucune notion d'histoire ou de philosophie ou d'anthropologie, sans même savoir ce que l'homme, tu peux soigner l'homme », ça fait des êtres manipulables, sans racines, isolés et donc dangereux aussi. Parce que la mémoire est la base du discernement. Donc moi, ce qui m'inquiète... dans cette réécriture de la réalité, dans cette falsification des termes, c'est que ça a pour conséquence de finir de détruire ce symbole d'autorité qui était le savoir et la connaissance. Et donc ensuite, on peut faire avaler n'importe quoi aux gens. D'ailleurs, c'est intéressant de voir qu'au XXIe siècle, il y a des formes de totalitarisme que les gens ne repèrent pas parce qu'ils n'ont rien retenu ou rien compris ou rien appris des expériences totalitaires du XXe siècle.
0: Oui, le processus vis-à-vis de l'histoire, c'est un processus de révision de l'histoire, ça c'est une chose, d'anachronie, comme le processus que j'expliquais, c'est-à-dire de révision d'événements passés à l'aune des critères contemporains, et aussi un enseignement d'une forme de haine du passé, parce que le passé, et vous le dites très bien, il est pré-éveil, pré-grand éveil. Et s'il est pré-grand éveil, il est uniquement haïssable. En fait, le passé est un répertoire dont on se sert pour illustrer les erreurs que nous ne souhaitons plus voir advenir, les fautes morales qui se sont accumulées au gré des millénaires et que nous ne referons plus jamais. Mais à part cette dimension de répertoire, il est effectivement vidé de son sens. Et ça, c'est extrêmement dangereux parce qu'une société ne se construit de manière harmonieuse qu'en reconnaissant la complexité de son passé.
3: Comment on lutte contre ces nouvelles langues, contre ces nouveaux termes, contre ces... Est-ce qu'il y a un antidote? Comment vous voyez les choses, Marie-Estelle et Samy Biasoni? Marie-Estelle Dupont.
1: Je pense qu'il faut prendre le temps de parler avec nos enfants, bon, de les faire lire, évidemment. Et pourquoi pas, plutôt que d'acheter les nouveaux livres jeunesse, de prendre nos vieux albums qui étaient sur le plan graphique et sur le plan du vocabulaire quand même très riches. Et puis, de les obliger, non pas du tout à penser d'une certaine manière, mais à savoir pourquoi ils pensent ce qu'ils pensent. Et les questionner, leur dire, mais est-ce que tu es sûr que... Parce que moi, par exemple, sur ce sujet, je suis pas sûre de ce que je pense. Je suis pas sûre d'avoir assez d'éléments, d'informations pour avoir vraiment un avis tranché. Tu sembles en avoir un avis très tranché, mais qu'est-ce qui te fait dire ça? Pourquoi tu penses comme ça? Et à qui ça profite que tu penses comme ça? Voilà. Et donner à nos enfants des éléments de réflexion, des éléments de discernement. Remets en cause tout ce que... Ne te contente pas de lire. Questionne tout ce que tu lis. Voilà. Et puis après, tu poseras le curseur où toi tu as envie de poser le curseur. Déjà, on lutte un peu contre le prêt-à-penser, je pense. Et puis, la lecture et l'apprentissage de l'histoire.
3: Aiguiser l'esprit critique.
1: Que voir que les hommes ont eu d'autres réponses à d'autres époques et c'est pas pour ça que l'humanité était complètement abrutie jusqu'au 21e siècle.
3: Ouais. Samy Biasoni.
0: Oui, et puis quand on voit et on constate aujourd'hui un certain retour de formes de violence, de barbarie, de simplisme politique, je pense que nous avons fort à faire pour balayer devant nos portes contemporaines. Donc oui, c'est un très bon conseil que moi je donne à tout le monde, effectivement, que celui d'aller rechercher, c'est très facile en ligne, notamment en poussant dans les brocantes, les vieilles bibliothèques vertes, les Martine à la plage.
3: Ah bah oui.
0: Vous savez, Martine à la plage, je vous invite tous à faire l'expérience, vous prenez un exemplaire de votre enfance, on a tous un qui traîne quelque part, prenez la version contemporaine. Alors Martine, elle a effectivement changé un peu de design, mais c'est toujours assez joli. En revanche, son texte a diminué, je crois, d'un tiers, d'un quart. C'est pour décrire la même histoire. C'est-à-dire, les textes sont plus courts, le vocabulaire très différent. Vous savez, jusqu'en CM1, on n'enseigne plus le passé simple. C'est extrêmement difficile d'avoir accès à la littérature. C'est le temps du conte, c'est le temps de la fiction et du récit, c'est le temps du rêve, le passé simple. Comment voulez-vous accéder à tout un pan de la littérature lorsque vous êtes un enfant et qu'on ne vous enseigne pas le passé simple? C'est très compliqué, c'est très étrange. Donc vous, en tant que parent, enfin là, si on parle de l'éducation, effectivement, enseigner le passé simple, un enfant est tout à fait capable de le faire. Et puis en tant qu'adulte, exercez votre esprit critique et ne tombez pas dans les travers, si je puis dire, de ceux que vous combattez. Il faut aussi avoir l'humilité du questionnement un peu socratique, finalement, d'avoir un peu de recul sur les termes, de ne pas les employer à tout bout de champ, de ne pas condamner l'emploi d'un terme par quelqu'un d'autre. Il a probablement ses motivations, mais c'est de prendre un petit peu de temps pour le comprendre.
3: On est avec Cédric, qui a appelé le 01 80 20 39 21 et qui veut échanger avec vous, Marie-Estelle Dupont, et avec Samy Biasoni. Bonjour Cédric.
4: Oui, bonjour.
1: Bonjour Cédric.
4: Bonjour à tous.
3: Qu'est-ce que vous nous écoutez? Vous dites c'est une idée des woke. Expliquez-nous.
4: Oui, c'est très intéressant de vous écouter. Ça vole très haut. Moi, je vais rester beaucoup plus bas dans la vie de tous les jours, un petit peu, parce qu'on parlait surtout de l'écriture inclusive. Pour exemple, dans mon travail, en fait, les notes de service étaient passées en écriture inclusive. Bon, vous parliez tout à l'heure d'écriture de langage politique, c'est exactement ça. Donc moi, j'avais eu ma réponse, je ne les lisais pas. Donc j'avais prévenu mon responsable que je ne lirais pas les notes de service. Voilà. Et donc, si c'était important, je lui avais dit de me faire un résumé. Donc bon, ça l'a fait un peu rire, parce que bon, il pensait un peu comme moi. Mais oui, c'est vrai que je trouve ça stupide, enfin stupide, et surtout ça dénature le texte.
3: Oui.
4: Surtout, vous avez des tons, enfin un texte a un ton. Bon, c'est pour le cas d'une note de service, bon c'est assez simple. Mais un texte peut être humoristique, qui peut être ironique, qui peut être voilà. Et en fait, cette écriture-là, elle casse tout. En plus, vous l'avez dit, et je suis tout à fait d'accord avec vous, on nous impose ça. Donc en effet, je prends ça moi pour de la politique et on n'a jamais eu besoin de ça avant. C'est comme l'histoire de gros hommes, vous savez, sur le Panthéon là, qui sont lancés, qu'on voulait modifier. Voilà, moi je trouve qu'à force d'inclure, finalement, on finit par exclure, puisque je pense que la majorité des gens aujourd'hui en France, en tous les cas, ne sont pas pour l'écriture inclusive. Et que voilà, c'est comme tout le reste, c'est l'imposition par la force et par la dénonciation aussi. Enfin, c'est le mouvement, c'est toujours la même histoire avec eux, quoi.
1: Ce qui est très pernicieux, c'est que cet enjeu politique ne devrait en aucun cas pénétrer l'espace de l'école, qui est un endroit où on apprend. Maintenant, c'est un lieu d'endoctrinement. Et l'entreprise, qui est un espace privé, vous êtes là pour travailler et pas pour mettre des points médians et des E et des voire des X. Mais alors là, moi, je crois que j'envoie le texte corrigé. et c'est très pernicieux parce que ça fait rentrer l'idéologie et ça conditionne votre avancée parfois dans l'entreprise ou l'obtention d'un diplôme au fait que vous ayez adhéré à cette liturgie. Et en fait, ça me fait penser à ce que dit Milos dans la pensée captive à propos des démocraties populaires d'Europe. Il dit en fait la plupart des citoyens ne sont pas d'accord avec ce qu'il raconte, mais à force d'entendre la liturgie toute la journée et de comprendre implicitement que c'est une condition pour avoir un droit d'appartenance au groupe, eh ben ils finissent par s'y soumettre. Et on le voit dans plein de domaines. Moi, je citais le Covid, mais dans les cours d'éducation sexuelle à l'école, où certains militants wokistes veulent plus parler de femmes. Femme est un gros mot. Il faut parler de personne avec un vagin. Moi, ça me pose un problème quand même, parce que je pense que c'est vraiment un exemple parfait de comment la gauche qui défendait certaines causes sociales a glissé vers du détail sociétal, et beaucoup de gens tombent dans le panneau. Ils pensent que bien féminiser la langue, bien dire autrice plutôt qu'auteur avec un E, c'est très très important. Par contre, quand Claire Géronimi dit « moi j'ai été violée, je me sens pas en sécurité dans l'espace public », la gauche vous dit « ah non, mais vous pouvez pas dire ça ». Je pense qu'on a un petit peu escamoté les problèmes de fond aussi avec cette manipulation de la langue.
9: Cédric, on écrit encore en inclusif dans votre entreprise ?
4: Alors moi je l'ai quitté. Je l'ai pas quitté pour ça.
0: L'acte de résistance ultime.
4: Voilà, vraiment. Enfin, là c'est moi qui suis perdant.
0: Attention parce que France Travail, ex-Pôle Emploi, emploie parfois le poids ouais, médian.
4: Oui, non, ils le font. Hein. Ils le font. Donc non, mais c'est vrai que. Mais vous avez raison. En tous les cas, nous on s'en rend compte forcément.
0: Oui.
4: C'est quelque chose de nouveau. Mais en effet, si vous le faites avec les enfants, que ce soit pour ça ou pour autre chose, moi j'assimile ça de l'embrigadement. Et on n'a pas notre mot à dire. Et finalement, on se dit que finalement c'est toujours. Vous savez, c'est comme l'histoire de pas d'amalgame. Moi, je suis né, je suis un enfant de 1980. Donc depuis que je suis en âge de comprendre, j'ai toujours entendu dire pas d'amalgame.
3: Oui, entre certaines catégories de personnes et certains
4: actes, effectivement. Mais voilà, sans rentrer dans le détail, mais voilà, vous comprenez ce que je veux dire. Et finalement, on grandit avec ça, on se dit, bah oui, attention, pas d'amalgame, oui, mais on en est où aujourd'hui? Enfin, voilà. Donc, voilà, en tout cas, c'est très intéressant de vous écouter.
9: Merci beaucoup, Cédric, de nous avoir appelés. Bonne fin de journée. Merci beaucoup. Parmi ces nouveaux mots, Samy Biasoni, il y en a un auquel vous consacrez un chapitre. C'est le terme de discrimination positive. Il est très connoté politiquement, hein, celui-là.
0: Extrêmement connoté. Ouais. C'est un oxymore. C'est-à-dire que vous associez deux termes antagonistes, discrimination, qui est un terme négatif, avec positif.
3: Ouais.
0: Vous voyez comment l'adjectif positif vient redresser le terme discrimination. Et quand vous dites discrimination positive, bah vous dites malgré vous que finalement il s'agit d'une pratique qui aurait des effets souhaitables. Mais il s'agit bien de discrimination. Ce terme est assez incroyable. C'est-à-dire que on a un certain nombre de personnes qui prônent une discrimination de manière parfaitement décomplexé. Et effectivement, pour que cela passe sans heurts, on lui a adjoint cette épithète. C'est Joachim Le Floch-Imad qui écrit cette entrée. Il parle notamment du débat américain. Après un peu plus de 40 ans de politique des discriminations positives, aux États-Unis, ça s'appelle Affirmative Action. Action affirmative, si vous voulez, une traduction littérale.
3: Oui.
0: On a vu tous les dégâts que ces politiques ont fait. Par ailleurs, cela contrevient parfaitement à l'universalisme qui est le nôtre en France. C'est une notion extrêmement dangereuse, mais vous savez, elle existe déjà, puisque la parité est une forme de discrimination positive, acceptée, qu'on peut discuter. Hein,
3: la parité homme-femme.
0: La parité homme-femme.
3: Oui. Notamment dans les listes électorales, un homme, une femme.
0: Voilà, un homme, une femme, femme, oui. Même si vous avez sur un territoire, 95% de militants qui seraient femmes, vous devriez mettre des hommes, et à l'inverse, 95% de militants hommes engagés sur leur territoire qu'ils connaissent et qu'ils chérissent, vous devriez mettre des femmes. C'est une forme de discrimination positive, voire ça en est. On a consacré une entrée, Anne-Marie Le Pourrier écrit une belle entrée sur parité, justement.
9: Antoine nous appelle de Paris, il y a beaucoup d'appels. Hein. Bonjour Antoine.
5: Bonjour Romain, bonjour Madame Dupont, bonjour Antoine. Bienvenue.
9: Vous dites que, tous ces changements, ça détruit la langue.
5: Ça détruit la langue, absolument. Et en fait, il y a une particularité sur l'écriture inclusive, puisqu'on en parle, c'est que il y a quand même eu un mouvement politique à un moment, enfin une envie justement d'inculquer ça à nos enfants au niveau de l'école. Et là, c'est là où ça devient problématique, puisque si on peut revenir un peu en arrière, finalement, la langue a vocation à évoluer d'une certaine manière et aussi bien de façon officielle que de façon temporaire ou générationnelle. On n'a pas eu l'occasion de traiter du verlan, par exemple, où là, voilà, c'était les déformations volontaires de la langue pour que les jeunes ne soient pas compris par les plus âgés. On a eu effectivement, comme ça a été mentionné, la déformation dans le milieu professionnel. Et ça, malheureusement, ça ne reviendra plus en arrière. Hein. La fameuse bienveillance qui dit qu'il faut bien se comporter quoi qu'il arrive, il ne faut pas froisser personne. Donc automatiquement, on se retrouve avec des employés qui disent pas ce qu'ils pensent, qui remuent en fait leur mal-être, qui partent du principe que pour pas créer une mauvaise ambiance, on va rien dire. Donc c'est tout cet ensemble-là. Mais oui, pour revenir à l'écriture inclusive, pardon, je vais parler d'expérience, c'est-à-dire que à partir du moment où ça a été un peu mis sur le devant de la scène au début des années 2010, oui, vers 2014, j'avais 20 ans, 21 ans à ce moment-là, et je me dis c'est pas une mauvaise idée en fait. Oui, effectivement, remettre à plat. Pourquoi est-ce qu'il faudrait que le masculin devienne plus que... Et en fait, au bout d'un moment, quand on y réfléchit, on se dit mais ça fait pas de sens, parce que déjà que la langue devrait être maîtrisée par tout le monde. C'est la porte d'entrée pour n'importe qui souhaite venir étudier, venir travailler chez nous. Donc il y a quand même l'aspect de la francophonie qui peut rentrer dans l'équation. Tout ça pour, j'ai envie de dire, du caprice de l'idéologie, en fait, ni plus ni moins.
3: C'est intéressant ce que vous dites. En fait, ça part toujours d'un bon sentiment, j'allais dire, Marie-Estelle Dupont.
1: Bah, l'enfer est pavé de bonnes intentions, mais quand en 2016 on impose ce terme d'écriture inclusive, en fait, on décide que la langue n'est plus un socle commun à partir duquel on pense nos différences, nos divergences, nos désaccords, avec justement cette possibilité de conflictualité qui va peut-être éviter une forme de violence, parce que depuis que le débat est très lisse, qu'il n'y a plus d'humour, qu'on ne peut plus rien dire, la société semble n'avoir jamais été aussi à nouveau violente. Donc ça pousse aussi à des conduites perverses. Mais surtout, oui, on transforme la nature même de la langue, c'est-à-dire que la langue est immédiatement infiltrée d'une revendication minoritaire, ce qui n'est pas le lieu de la langue. La langue doit être un outil pour des revendications et non pas le lieu de la revendication.
3: Merci.
1: Merci en tout cas
3: merci
1: pour votre témoignage.
3: À tous, je dis pas à toutes et tous. Hein.
0: Non, s'il vous plaît.
1: Merci. Non, je vais pas mal le prendre, Romain. Merci. Vous pouvez dire à tous, ça va aller.
3: Merci à tous. Merci beaucoup à Samy Biazoni. Je rappelle le titre de votre livre, Encyclopédie des euphémismes contemporains et autres manipulations militantes de la langue, aux éditions du CERF.
1: Faites-en lire quelques entrées à vos enfants ou petits-enfants, c'est très enrichissant.
3: Et puis vos rendez-vous Europe 1. 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Merci d'avoir été avec nous cet après-midi. Dans un instant, c'est Coé pour Il y en aura pour tout le monde. Et puis ensuite, Pascal Praud, à partir de 16h pour Pascal Praud et vous. Nous, on se retrouve demain dès 14h, Marie-Estelle Dupont.
1: Pour une nouvelle émission, avec plaisir, Romain.
3: À demain, bonne fin d'après-midi sur Europe 1.
1: À demain.
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0: Toujours un point sur l'actualité, le journal Émilie Dès. Bonjour Émilie.
1: Bonjour Coé, bonjour à tous. Lyon, Lille, Bordeaux, la mobilisation des lycéens née la semaine dernière en Île-de-France prend de l'ampleur. 316 lycées sont bloqués ou partiellement bloqués partout en France. Les lycéens dénoncent des classes surchargées, un manque d'enseignants et des emplois du temps trop lourds. 40 personnes ont été interpellées. 10 personnes ont été blessées parmi les élèves et les personnels. En Île-de-France, 75 établissements sont perturbés, dont 20 touchés par des affrontements, des violences ou des dégradations. La région estime le coût des dégâts à 200 000 euros. La mobilisation des lycéens qui converge aujourd'hui avec celle des fonctionnaires. 170 défilés étaient prévus aujourd'hui à travers tout le pays. Près de 10% des agents sont grévistes, un peu plus d'un enseignant sur 10 selon les chiffres du ministère de l'Éducation nationale. Jordan Bardella dénonce les prémices d'une guerre totale contre le RN. Il affirme que l'enquête de Mediapart vise à l'assassiner politiquement. Mediapart qui a diffusé des propos antisémites attribués au président du RN. On ne va pas se laisser faire, assure Marine Le Pen. Jordan Bardella va porter plainte pour diffamation. Jean-Philippe Tanguy accuse la racaille antisémite purgée par Marine Le Pen d'avoir divulgué à Mediapart ses messages antisémites. Le député RN se dit convaincu qu'il n'existe pas. La réforme des retraites remise sur la table par Édouard Philippe, le candidat à la présidentielle, propose de porter progressivement la durée de cotisation à 45 ans et l'âge de départ à 65 ans. Dans une vidéo publiée sur YouTube, il précise qu'un Français sur trois pourra partir en retraite avant 65 ans. Une réforme responsable pour tous et juste pour chacun, assure Édouard Philippe. C'est un record, la dette publique française atteint 119% du PIB selon l'INSEE, c'est 59,6 milliards de plus par rapport au premier trimestre. Le gouvernement prévient déjà que la dette atteindra 121,7% du PIB en 2027, soit plus du double de la limite européenne fixée à 60%. Emmanuel Macron dénonce une dangereuse fuite en avant de la Russie après l'incendie d'un fabricant de drones en Estonie, un acte de sabotage attribué à Moscou. L'Union européenne se dit pleinement solidaire. Le Kremlin dément toute responsabilité. L'Iran prévient qu'il pourrait s'en prendre à des infrastructures du Moyen-Orient si la sécurité de son pays n'est pas garantie. Des discussions indirectes sous médiation du Qatar ont eu lieu ces derniers jours entre émissaires américains et diplomates iraniens à New York. Et puis le pape est de retour au Vatican après ses 4 jours de visite en France. Le séjour de Léon XIV qui a coûté au moins 27 millions d'euros à l'église. Selon le coordinateur de ce voyage, il manque encore 6 à 7 millions pour le financer. Si vous souhaitez faire un don, un site internet don.papeparis.fr.
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1: Il est 15h03 sur Europe 1. Il y en aura pour tout le monde, c'est tout de suite.
0: Merci beaucoup. Donc la dette atteint 119% du PIB, ce qui, je pense, pour 90% des gens ne veut absolument rien dire.
3: Oui.
0: Mais si ce n'est que...
1: C'est bon, il y a un gros trou.
0: On va...
1: pour résumer.
0: Mais est-ce que ce ne serait pas la meilleure explication? Voilà. Il y a un gros trou.
3: C'est une chanson de Francky Vincent?
0: Ou pour Patrick Sébastien, parce qu'on aura une surprise.
4: Ah, un gros trou, c'est la dette.
0: Vaut mieux chanter que de pleurer. Merci beaucoup, à tout à l'heure, on se retrouve à 15h30.
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4: Il y a un gros trou. Et la dette, elle s'améliore pas.
0: C'est que c'est de pire en pire. Il prévoit donc 2027. Déjà, c'est acté, vous avez vu. 2027, c'est pire.
3: Mais il paraît qu'on est pire que la Grèce à l'époque où ils étaient vraiment dans le trou.
0: Ouais, je pense qu'on est capable, les gars. On va toucher.
3: Non, c'est faux. Les banques ne prêtaient plus à la Grèce.
0: Attendez, c'est faux. Laissez-nous un petit peu de temps.
3: Voilà. Oui, mais à l'heure où on se parle.
0: Laissez-nous encore quelques semaines et on peut y arriver. Il y en aura pour tout le monde aujourd'hui. Il travaille trop, mon Gauthier.
3: Ah
0: oh
3: bon
0: là là, il travaille trop. Ah je bon vous en parlerai dans un instant. Il fait trop d'heures.
3: Il y a encore un dossier.
0: Et en même temps, c'est normal. Il a des charges à payer.
3: Monumental.
0: Il est papa.
3: Les costumes.
0: Et tout le monde sait à quel point les costumes Washington Kutcher et les landaux pliables, ça coûte une fortune.
3: C'est mon fils et ma femme.
0: Nous en parlerons.
3: C'est rien.
0: Nous en parlerons. C'est pas vrai, j'ai regardé les prix la dernière fois.
1: Sweet Supply.
0: J'ai regardé Sweet Supply.
3: Regardé.
0: Mais j'ai regardé les prix parce qu'à chaque fois, ils faisaient de la promo pour ces trucs. Il faut que j'aille regarder combien ça coûte un petit costume Sweet Supply.
3: C'est pour le marché, c'est pas cher, Sweet Supply. Hein. Vraiment hein.
0: Non.
3: pour le marché du costume.
0: C'est ce que je me suis dit.
3: Ah voilà, ce que tu t'es
0: pour
3: dit.
0: Le marché du jogging, on est un peu au-dessus.
3: Évidemment, mais... oui. Bien sûr, tu mets pas ça pour aller bloquer un lycée, ça je te confirme.
0: Nous reviendrons sur Jordan Bardella. Aujourd'hui, journée de grève. Forcément, nous aurons un petit mot de Sylvie Binet. De la
1: Sophie,
0: CGT.
1: Sophie, ouais.
0: J'ai dit quoi
1: Sylvie. Sylvie.
0: Bah oui, bah, évidemment, c'est Sophie. On l'embrasse.
3: Non, c'est son deuxième prénom.
0: Et laissez-moi embrasser Sylvie Binet.
3: Ah oui.
0: Qui n'a absolument rien fait.
1: Mais elle doit exister.
3: Mais qui... Robinet Binet, ouais.
0: Mais qui nous écoute. Et Sophie, elle est chez elle. Et elle dit qu'est-ce que j'ai fait. Eh bien, Sophie, vous n'avez rien fait. Mais on vous embrasse, Sophie Binet. Le j'aime pas de Gauthier Lebret, ce sera sur quoi?
3: Alors écoutez, Bali Bagayoko, le vendredi, il salue le pape. Le lundi, il salue les bloqueurs lycéens émeutiers. Et on va en parler.
0: On en parlera. Les méga-feux sont officiellement éteints.
3: Ah, ouais.
0: Comment enfin. C'est possible que malgré tout ce que l'on a entendu, que c'était déjà, ça allait déjà beaucoup mieux, nous sommes presque au mois d'octobre, on vient d'apprendre que ça y est, seulement maintenant, c'est éteint un pompier. Nous expliquera le phénomène tout à l'heure. Oh là là, avec la venue du pape, on est passé à côté d'anniversaire. Oh. Et pourtant, un anniversaire 100% français, une vraie fierté, nous en parlerons tout à l'heure. Attention, Céline Dion, méfiez-vous des arnaques aux faubiers. Ça pullule de partout et des gens se retrouvent sur le carreau. Nous en parlerons tout à l'heure. Est-ce qu'il y aura du foie gras bientôt aux États-Unis? Est-ce que c'est terminé? Le produit n'ira plus. Je vous en parlerai d'ici quelques minutes. Il y en aura pour tout le monde. Et puis, un Français fait le buzz à l'international.
3: Ah.
0: C'est vrai de vrai. Et il sera notre invité tout à l'heure. On aura Patrick Sébastien, puisque c'est un... Ça y est, ça, ouais. Grâce à TikTok, tout
1: ah
0: ça.
1: Oui.
3: Ouais, c'est pas lui directement, c'est un, gamin qui a inventé une danse dessus.
1: C'est la chanson à 10 ans.
0: C'est la magie du showbiz. Toc, toc, on frappe à ma porte, qui c'est qui est là? Qui c'est qui est là? Je vois que Gauthier ne connaît pas. Eh bien, grâce à Patrick Sébastien, que nous aurons en ligne tout à l'heure, il connaîtra. Et puis dans l'Oise...
3: J'aime bien cette émission musicale Francky Vincent hier, avec de belles paroles.
0: Pour ouais. Vous ouvrir un petit peu, monsieur, il n'y a pas que Michel Sardou dans le lit. Et dans l'Oise, je vous parlerai d'un vol. 83 000 euros, mais 83 000 euros de quoi? Rester avec nous et vous le saurez sur Europe 1.
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0: Salut tout le monde, bonjour, merci d'être avec nous. Entre 15h et 16h, tous les jours, nous sommes sur Europe 1. Stouff est là, bonjour
1: petit Stouff,
0: bonjour monsieur Pietre.
3: Bonjour.
0: Monsieur Gauthier Lebret,
3: salut
0: bien.
3: À tous. Très bien.
0: Mardi 29 septembre, 24e émission d'Il y en aura pour tout le monde. Plein d'anniversaires aujourd'hui, malheureusement. J'aurais du mal à souhaiter bon anniversaire à Mylène de Mongeau qui nous a quittés. J'aurais du mal à le faire à Silvio Berlusconi qui nous a quittés. Et Jean-Pierre Elkabbach. Qui nous a quittés. Ah, voilà, donc c'était les anniversaires aujourd'hui. Journée mondiale du cœur. Et tous ceux qui sont autour de cette table en ont du cœur. Ils en ont.
1: Oui.
0: Ça va, la soirée était bonne, ma petite Stouff?
1: Très bien.
0: Très bien, normal.
1: Oui, normal, rien de spécial.
3: Un petit match de foot, endormissement à la 75e minute, j'ai raté le but.
0: Magnifique.
3: Ouais, une soirée ratée.
0: Gauthier,
3: à l'antenne, comme le matin et l'après-midi.
0: Il a travaillé, oh oui, il a travaillé, mais...
3: Ah bah, je t'ai pas raconté toute la soirée, hein.
0: Et non, oh là là, qu'est-ce que c'est ça? Il n'avait pas raconté qu'est-ce toute la soirée. Mais que s'est-il passé lorsqu'il est rentré après à la maison?
3: Non mais ça va pas, j'ai mangé un spaghetti bolo, voilà.
0: Ah, quelle folie, coupe la musique. Quelle folie, mais il travaille trop ce garçon.
3: Ah bon?
0: 11h-13h à la télévision sur CNews, oui. 21h-23h30, il mange encore des bolos quand il rentre. C'est que c'est pas bon pour la digestion ça?
3: Non c'est pas bon, d'ailleurs c'est 21h-23h, hein, c'est pas 23h30 mais...
0: Alors je ne t'ai pas dit, que la direction a rajouté une demi-heure, ce qu'il vient de me le dire. Donc, et 15h-16h avec nous sur Europe 1. Non, c'est pas bien, pas manger trop tard. Hein.
3: Je sais.
0: Ah, je le dis parce que c'est pour votre petit corps. Forcément, à un moment donné, la machine s'enraye, forcément.
8: La machine. Jordan Bardella au micro de Mediapart qui parle justement des journalistes. Au micro de Pascal Pron qui parle justement des journalistes de Mediapart.
0: Oh, il est
1: fatigué. Hein.
3: Il a fourché.
8: Ça ressemble à de l'acharnement quand même, hein, au bout d'un moment.
0: Oui, mais vous savez, ça m'amuse.
8: Vous traquez la moindre. Vous avez appelé Sophie Binet, Sylvie Binet il y a 12 secondes. Je vais pas le repasser.
0: Non, parce que je voulais dire bonjour. Non, parce que je voulais dire bonjour à Sylvie. Voilà. Tout le monde, voilà, on parle jamais de la bonne. Jordan Bardella, c'est l'affaire du jour. Hein. Il s'est expliqué hier chez Pascal Pro sur CNews.
10: Est-ce que vous vous rendez compte que j'ai été élu pour la première fois sous les couleurs du Front National? J'avais 19 ans. J'ai été élu député européen à l'âge de 23 ans.
0: Très jeune, tout ça.
10: J'étais candidat pour être chef du gouvernement. J'étais envisagé comme potentiel candidat à l'élection présidentielle si Marine ne pouvait pas se présenter.
0: Est-ce que vous avez remarqué quand même qu'il y a un petit côté Jacques Chirac dans le... Vous avez remarqué? Dans le...
3: Même dans les costumes.
10: C'est vrai qu'il a tout. Est-ce que vous vous rendez compte que... j'étais candidat pour être chef du gouvernement.
0: C'est posé. On en est où dans cette affaire aujourd'hui? Merci, M. Bardella. Alors qu'il est 15h09, parce que je sais que c'est l'affaire aujourd'hui qui, évidemment, secoue le monde de la politique, où tout le monde se pose la question, vrai ou faux. On en est où?
8: Bien sûr. Alors, ce matin, il y a eu une conférence de presse. Enfin, c'était la réunion de groupe traditionnelle hebdomadaire du Rassemblement National, et il y a eu une prise de parole publique, tant de Jordan Bardella que de Marine Le Pen. J'ai trouvé Jordan Bardella encore plus offensif ce matin qu'hier chez Pascal Praud. disant que c'était faux, que si Mediapart produisait des documents, il porterait plainte aussitôt pour faux usage de faux. Je rappelle que Mediapart a déjà été accusé d'avoir produit un faux dans l'affaire dite libyenne concernant Nicolas Sarkozy, et à la fin, la justice a reconnu que c'était probablement un faux fourni par le journaliste de Mediapart Fabrice Arfi, qui était encore partout hier.
0: Si c'est faux, il a raison de se battre. On peut se faire avoir. Quand on est,
3: j'ai la réponse
0: dans ce que je dis, mais je la pose quand même. On peut se faire avoir quand on est journaliste, c'est-à-dire se faire envoyer des documents où on dit je confirme que ça c'est vrai. Et se faire manipuler.
8: On peut se faire avoir, on peut vouloir mettre un terme à la carrière politique de Jordan Bardella.
0: Et ça peut être les deux, mais on peut se faire amener des faux aussi, c'est ça que je veux dire.
8: Bah, visiblement, sur l'affaire libyenne, c'est déjà arrivé, probablement un faux. Donc oui, on peut se faire avoir, surtout à Mediapart, quand on est en croisade contre certains hommes politiques.
7: De propos qui auraient été tenus par, à l'époque, excusez-moi, un mineur, quoi, en fait.
8: 17 ans.
7: Donc si on commence à sortir tout ce que les personnes ou personnes politiques ont dit quand ils étaient mineurs.
0: À supposer qu'il l'ait fait.
7: Mais après, on change tous aussi, on évolue avec le temps. Donc là, tu vas ressortir ce que tu as dit aussi à la maternelle pendant qu'on y est. Mais ça va loin, déjà.
3: Il s'agit de quoi? C'est un SMS?
7: C'est un mail, il y a un vocal.
8: Selon le journaliste de Mediapart qui était ce matin chez Apolline de Malherbe, ça serait des échanges Messenger. Mais alors, j'aimerais bien savoir comment il l'éprouve, parce que si tu supprimes ton compte Facebook, il y a marqué utilisateur inconnu.
7: Ah oui, introuvable.
8: Donc, j'aimerais bien savoir comment ils ont des screenshots, visiblement, puisque c'est ce qu'ils disent, et qu'ils ont réussi à authentifier que c'était bien des messages de Jordan Bardella. Je rappelle que Complément d'enquête l'avait déjà fait en lui attribuant un compte Twitter. Ils n'avaient jamais pu prouver par A plus B que c'était bien un compte Twitter raciste qui appartenait à Jordan Bardella. Donc on en est dans la même histoire. Ça va être parole contre parole et on va voir jusqu'où ça va aller.
0: Ouais. Suite au prochain épisode. Par contre, ce qui est sûr, c'est que la partie judiciaire va prendre beaucoup de temps.
8: Bien sûr.
0: Ça, c'est très, très, très, très long. C'est-à-dire que les réponses arriveront dans les élections seront passées.
7: C'est ça.
0: Et au fait, sur justement là-dessus, il en pense quoi, M. Mélenchon? Il condamne ou pas? On lui a posé la question.
11: Mais moi, je vous dis. Écoutez, j'ai passé ma journée à préparer ce salon. Donc je n'ai pas lu en même temps Mediapart, ni regardé tout. Et je n'aurais aucune hésitation à prendre position sur le sujet. Mais par principe, je ne veux pas. Mais j'estime que dans toute situation, il faut quand même regarder de quoi on parle.
0: Ah.
11: Mais franchement, vous rendez compte comment on vit dans ce pays maintenant? Alors vous me dites quoi? Que Mme Tondelier condamne? Ah ben évidemment, si elle condamne, alors...
0: Bon, il condamne, la condamnation de Marine Tondelier.
8: J'ai trouvé intéressante la réponse de Jean-Luc Mélenchon.
0: Oui,
8: il est dans un salon.
0: Sûr.
8: Il n'a pas encore lu l'article de Mediapart. Mediapart avait bien monté son coup, puisque Marine Le Pen était dans le même salon et ils avaient mis une journaliste de Mediapart avec sa bonnette
0: qui
8: Mediapart.
0: Qui se baladait de l'un à l'autre.
8: Au moment, à la seconde où tombe l'article, Marine Le Pen n'était pas au courant.
0: Ouais.
8: Donc elle tend le micro, elle dit « Mais je ne sais pas de quoi vous parlez, j'ai même pas lu l'article, je suis en train de... » Et Jean-Luc Mélenchon, c'est exactement pareil. Alors que Jean-Luc Mélenchon, il pourrait embrayer direct et fracasser Jordan Bardella, c'est
7: et
8: son ennemi politique.
7: Et c'est pas son occupation, comme les Français, c'est pas leur occupation du moment
8: et
7: non
8: donc
7: plus.
8: Et donc j'ai trouvé la réponse assez bonne du leader insoumis.
3: On va la mettre de côté,
0: celle-là. On la met de côté. Et aujourd'hui, grève de la fonction publique. Alors, on sait que ça a été beaucoup suivi dans les lycées. Il y a surtout des blocages. On est à 300, je ne sais combien de...
8: Avec des blessés, hein.
0: Oui, c'est ça qui est terrible. On en parlera d'ici quelques minutes, mais grève de la fonction publique. Alors, suivi, pas suivi, on aura les chiffres complets demain. C'est Sophie Binet, de la CGT.
8: T'es Robinet Binet.
0: Bisous Sylvie, qui a fait un petit message. Écoutez bien.
12: Aujourd'hui, on est à un point de rupture. Ce qui se passe, c'est celles et ceux qui font tenir le pays, celles et ceux qui étaient au front cet été pour sauver des vies, les soignants et les soignantes, les pompiers, les enseignants et les enseignantes.
0: Les pompiers, les
3: infirmières.
0: les profs pour sauver des vies cet été, on est d'accord? On était d'accord.
8: Ah bah oui.
0: Dans les Landes, non.
8: Et puis mais cette manière de tout féminiser celles et ceux, les infirmiers, les infirmières, elle peut dire seulement les infirmières, les pompiers, elle va dire bientôt les pompiers, les pompières, enfin c'est...
0: Il est en forme, il n'est pas content, il travaille beaucoup. Dans un instant, le j'aime pas de Gauthier Lebret. Le méga-feu, ça y est, bonne nouvelle en Gironde, c'est officiellement éteint. Vous me dites, on est quasiment au mois d'octobre, comment ça c'est officiellement éteint? Comment ce phénomène peut se passer? Nous interrogerons un pompier, nous avons raté un anniversaire, et puis tout à l'heure, bravo à celui qui part à l'international, il ne l'a pas voulu, avec une chanson qu'à 10 ans, Patrick Sébastien sera là. Il y en aura pour tout le monde, c'est Europe 1.
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0: Bienvenue sur Europe 1, tous les jours entre 15h et 16h. Nous sommes là avec toute l'équipe, avec Stouff, avec Pietre, avec Gauthier Lebret. Et nous faisons l'actu de la mi-journée. Oui. Si vous aviez raté quelques petites choses, si vous voulez en savoir un petit peu plus, et si en même temps vous avez envie de vous détendre, lui n'est pas détendu. Voici le j'aime, mais surtout le j'aime pas de Gauthier.
8: Et vous voyez, parce que ça va être sur les blocages des lycées, et là je tombe à l'instant sur une vidéo. Wesh, wesh, sale fils de pute, les policiers sont d'un sang-froid magistral face donc à ces lycéens émeutiers, bloqueurs, qui insultent la police quand ils ne les violentent pas. Mon coup de gueule, c'est sur Bali Bagayoko, parce que vendredi, il saluait le pape, et lundi et ce matin encore, il était aux côtés des lycéens émeutiers, bloqueurs, qui tirent sur les policiers avec des mortiers d'artifice. Qu'est-ce que fait un maire à cet endroit-là? Alors après, il disait, j'ai éteigné les poubelles. Oui, bien sûr, mon œil. Il a effectivement repoussé une poubelle. Il y a une vidéo qui est devenue virale, mais où on le voit quasiment danser à côté de cette poubelle en feu. Enfin, c'est proprement insupportable, quoi.
0: Ouais, j'ai vu deux vidéos et je trouve que les vidéos, ça montre bien la forme de manipulation que vous pouvez avoir selon l'angle à laquelle vous la regardez. J'ai vu les vidéos postées par lui, voilà, où effectivement, il est au milieu des jeunes.
3: Il éteint la poubelle.
0: Ce qu'il a certainement fait aussi, hein, d'ailleurs. Il est au milieu des jeunes, il en calme 2-3. Il dit machin, il dit je suis avec vous, etc. Ça, c'est lui qui la poste. Et puis, il y a les vidéos volées, qui ne sont pas vraiment les mêmes, avec les gamins qui insultent. Moi, je voudrais avoir une pensée, si vous me permettez, Gauthier. Si vous me permettez, je voudrais avoir une pensée pour Yves Dodigny. Vous connaissez pas?
8: Non.
0: Yves Dodigny, quand j'étais gamin, c'était le maire qui était aussi mon prof à Marle-sur-Serre, dans l'Aisne, qui était mon professeur de physique-chimie et qui était le maire de la ville. Croyez-moi que si on avait fait une manif, et j'ai dû en faire une à l'école quand j'étais au collège, et puis une au lycée, j'ai dû en faire deux dans ma vie parce que j'étais mieux dehors, il faisait beau. Et comme beaucoup d'élèves d'ailleurs. Et je peux vous dire que si Yves Dodigny avait débarqué sur un endroit où on était,
8: il n'aurait pas dansé, oui.
0: J'aurais dit bonjour monsieur.
7: Ouais. Oui.
0: Je peux vous dire que je ne me serais pas accroché à son dos en disant alors Yves, alors vas-y, pour Yves. Je pense qu'on aurait dit. On aurait manifesté, on aurait moins fait les malins et on aurait eu un petit peu de respect. Ce que je veux dire par là, c'est que ce qui est un peu embêtant dans cette histoire-là, c'est que même ces gamins-là n'ont aucun respect pour le maire. C'est-à-dire que c'est Bali, c'est machin.
8: Oui, mais non, mais par contre, il est très content. Ils l'ont porté en triomphe.
0: Mais que lui soit content, que la jeunesse l'aime, je peux l'entendre. Mais ça veut dire que vous avez des gamins qui tapent dans le dos d'un maire comme si c'était leur meilleur ami. Ça veut dire qu'ils font la même chose avec un prof. Ça veut dire qu'ils font la même chose avec un éducateur ou n'importe qui. Qu'ils le soulèvent et qu'ils le portent. Je peux vous dire que même à 5 ou 6 copains, j'aurais jamais soulevé monsieur Bagayoko.
8: Il alimente ça. Il est très content de ça. Quand il dit la violence est légitime, il a dit ce matin que la violence contre les forces de l'ordre pouvait être légitime de la part des jeunes. Inversion des valeurs totales. On a l'impression que c'est les policiers qui viennent casser des jeunes, alors qu'il se passe exactement l'inverse, où les policiers sont visés par des tirs de mortier d'artifice.
0: Et à l'inverse.
8: Une jeune fille a été visée à l'acide. Et c'est pas les policiers qui se baladent avec de l'acide.
0: Et à l'inverse, je me posais la question ce matin, qu'est-ce qui se passe si la police disait « on n'y va pas » On n'y va pas parce que finalement, bah, quand on y va, on n'y va pas. Imaginez, il y a deux agressions de gamins. Peu importe par qui, il y a deux agressions. Vous imaginez, on dira, mais enfin la police, vous n'étiez pas là. Ah oui, mais quand on est là, ouais, c'est une provoque, et quand on n'est pas là, il peut y avoir des débordements.
3: Et surtout qu'ils se font insulter et ils ne doivent pas bouger. Quoi. Et ça, c'est horrible à regarder en tant que citoyen, c'est de regarder un policier se faire insulter et ne pas bouger, c'est très dur. Mais maintenant, la société, elle a changé.
0: Moi, j'ai vu pire. Hein,
3: je regardais, même avec Mélenchon, c'est pareil, même lui, tu vois qu'il y a une distance, enfin, il y a une frontière avec les jeunes qui, pareil, le maltraitent, enfin, le prennent par l'épaule. Et tu vois que lui, il n'est pas à l'aise du tout.
7: Non, mais ils se contredisent. En plus, je viens de voir des images où ils détruisent le devant de leur lycée, les barrières, les machins. Qui va payer ça? En fait, ils sont en train de dire qu'ils
8: n'ont
7: pas,
8: euros de dégâts,
7: ils sont en train de dire qu'ils n'ont pas de moyens pour leur école et parce qu'ils sont trop et tout ça. Et en fait, ils saccagent leur lycée.
0: Tout ce qui ira dans les réparations, n'ira pas dans le tableau. Et comme dit Stouff, c'est nous qu'on paye. Mais je voudrais quand même juste faire, oui, Gauthier.
8: Non, et puis je veux quand même dire aussi qu'il y a des journalistes qui ont été agressés, des journalistes de BFM, des journalistes de Frontières, et ça a été à chaque fois légitimé là aussi par le même homme qui légitime contre les violences contre les forces de l'ordre, par Bali Bagayoko, et BFM a réagi au propos du maire de Saint-Denis qui légitime les violences contre des journalistes qui viennent seulement faire leur travail.
0: On
8: est chez les fous.
0: On ne légitime aucune violence, mais on va écouter. Alors, il y a des petits micro-trottoirs qui se baladent. On en fera pas mal demain. On vous fera écouter parce qu'il y a tout et n'importe quoi qui se balade sur les réseaux. On va commencer par cette jeune fille qui dit pourquoi elle est là.
1: Aujourd'hui, on est allé à leur rencontre dans le lycée Bartholdi et dans le lycée Paul-Éluard à Saint-Denis.
0: Bon, voilà. Il y a un garçon.
1: Nos revendications, elles sont claires. On veut plus de budget pour nos lycées, pour nos lycées en Île-de-France.
2: Il n'y a pas d'infirmière, pas de CDI. Ah oui. Enfin, un CDI qui accueille 8 élèves sur 2000, ce qui fait 0,004%. C'est infime.
0: Et non, jeune homme.

0: pardon, peu importe la personne et peu importe le clan, quand vous ne connaissez pas quelqu'un, quand c'est un adulte, quand c'est un enfant de 15 ans et un adulte en face, et si en plus il représente un parti politique qui représente la force de l'ordre, peu importe, vous n'avez pas à le secouer comme un prunier, c'est pas un frère, ni c'est pas un frère, ni c'est pas une sœur. Attention, musique pour détendre tout le monde. Ah. Je déclare officiellement éteint le méga-feu qui a ravagé la Gironde.
1: Ah oui, tant mieux.
0: Vous vous rendez compte?
1: Il était temps.
0: 29 septembre. Je dis bonjour à quelqu'un qui est en ligne avec nous. Je ne veux pas me tromper sur votre prénom. Eric, comment ça va, Eric?
2: Ça va et vous?
0: Ça va bien, Eric. Eric Brocardi, est-ce que je ne me trompe pas non plus sur le nom de famille? Je suis très bien?
2: Aucunement, c'est bon, c'est parfait.
0: Comment vont les pompiers, Eric?
2: Ils sont magnifiques. Bah, écoutez, il y a déjà une bonne partie qui est dans la rue, déjà, comme vous pouvez le savoir.
0: J'ai vu.
2: Des manques de moyens et des manques des effectifs, hein, que la Fédération aussi nationale des pompiers de France légitime au travers de ce qui s'est passé durant cet été, et bien au-delà de ça, puisque les pompiers sont mobilisés 24-24, 7 jours sur 7, de 1er janvier au 31 décembre. Et donc il est évident qu'aujourd'hui, lorsque l'intersyndicale aujourd'hui manifeste dans la rue, c'est qu'il faut les entendre, et les pompiers d'une manière beaucoup plus générale, qu'on soit volontaire comme professionnel, nous portons le même uniforme, et donc forcément, nous devons toujours essayer d'apporter la meilleure réponse au secours auprès de chaque concitoyen.
0: Éric Brocardi, les porte-parole de la Fédération nationale des sapeurs-pompiers de France. Ils ont bossé comme des dingues cet été. 42 000 hectares pour le feu qui a démarré le 22 juillet en Gironde. 37 296 hectares détruits, 252 maisons et bâtiments détruits. 224 000 personnes qui ont été évacuées. Ça, il faut l'organiser aussi en plein été. Hein. L'évacuation des gens entre ceux qui ne veulent pas quitter leur maison, etc. Dans 23 communes, il y avait plus de 3 300 pompiers. Je me suis trompé sur le chiffre ou pas?
2: Non, mais par contre, ce qu'on peut évoquer aussi, c'est le contraste avec les nombres et les milliers d'hectares qui ont été sauvés durant tout l'été, et les nombres de maisons qui déplacent le millier et qui ont été aussi préservées par les sapeurs-pompiers, où à chaque fois, ils ont pu positionner des moyens et se mettre jusqu'à leur limite de leur engagement.
0: Absolument.
2: Et simplement pour oublier notre 4 sapeurs-pompiers décédés, parce que c'est aujourd'hui du côté des sapeurs-pompiers qu'on pleure nos collègues décédés, et je pense, et la Fédération nationale des pompiers de France pense souvent à leurs familles, qui demeurent aujourd'hui dans la tristesse.
0: Et on les embrasse et vous savez qu'on les aime. J'ai une question qui est toute bête, comme se posent certainement beaucoup de gens qui nous écoutent. Comment c'est possible? Vous allez voir celle-là pour quelqu'un. Nous sommes le 29 septembre. Le feu vient d'être officiellement éteint. Donc j'ai raté un épisode. Ça s'est passé comment? Qu'est-ce qui s'est passé ces dernières semaines?
2: En fait, ce n'est pas un manque d'épisode. C'est que vous, quand vous considérez un feu éteint, c'est parce que vous imaginez dans le quotient collectif, c'est qu'il y a encore des flammes. Alors aujourd'hui, quand on déclare un feu éteint, c'est un statut propre déjà sur le plan opérationnel et surtout administratif. D'un feu, on va désengager l'ensemble des sapeurs-pompiers et surtout ne plus procéder à des surveillances ou des relevés de points chauds qui ont été totalement effectués sur l'ensemble, on va dire, des 42 000 hectares. Donc vous imaginez bien que pour faire justement cette déclaration de feu éteint, il a fallu à l'ensemble des sapeurs-pompiers, à l'ensemble des services des forêts, de pouvoir lever les doutes sur tout point de fumoir. On a parlé cet été de feu zombie, et donc forcément il a fallu éviter toute réactivation en faisant un travail, on va dire, de sable, en faisant un travail de recherche de points chauds.
0: Là on peut se promener, c'est terminé.
2: Alors écoutez, de toute façon on sait que sur cette zone-là, ce sont des parcelles bien souvent qui sont privées, donc c'est une autre promenade. Par contre, vous voyez bien que sur la forêt de Fontainebleau, il y a toujours des zones, même si le feu a été déclaré éteint, pour lequel on évite d'aller se promener, parce que lorsqu'il y a un feu, il y a aussi, on va dire, une végétation et des rochers qui sont forcément endommagés et qui risquent à un moment donné de pouvoir s'abattre sur les gens ou sur les promeneurs. Donc cela veut dire qu'il faut éviter, par des consignes de sécurité, de braver des interdits et respecter toujours les conditions, on va dire, d'interdiction.
0: Merci.
2: Pour les promeneurs en forêt.
0: Merci Eric Brocardi, vous saluez les pompiers. Avec pour plaisir. Moi, je compte sur vous, porte-parole de la Fédération nationale des sapeurs-pompiers de France. Dans un instant, il cartonne à l'étranger, mais c'est quoi?
1: C'est le principe du barbecue, en fait, on s'étonne, mais ton barbecue, toi, tu as fini tes merguez, tu le laisses, tu as l'impression qu'il est éteint et en fait, il chauffe toute la nuit. Donc c'est le même principe en fait pour
3: c'est une bonne intervention.
0: Franchement, j'aurais pas dérangé Eric Brocardi si tu m'avais parlé de l'histoire du barbecue.
1: Bah exactement.
0: Et le pardon principe... de vous avoir dérangé, Eric. J'ai compris maintenant. J'ai compris. Merci mon Pietre. Dans un instant, nous aurons celui qui cartonne à l'étranger. C'était pas prévu. Patrick Sébastien avec une chanson qui a 10 ans. Faut qu'il explique. Tu nous expliques tout ça. Mais Céline Dion cartonne toujours. On voulait lui dire voilà, Céline Dion est reprise par les plus grandes stars.
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0: Afida Turner. Aïe. Prends la respiration, Afida. Attention, encore une fois. Et voilà, merci. Attention, avec Céline, il y a des grosses arnaques. Vous savez qu'il y a des billets qui sont payés et jamais envoyés. Ouais. Est-ce que vous savez qu'il y a des billets qui sont trouvés sur des sites qui n'existent plus? Et alors, le site n'existe plus, mais il y a encore des billets. Oui, pardon, Afida, encore. Oui. Ah, évidemment, bien sûr. Voilà, il y a des sites, comme les vrais, dit une jeune femme de Nantes, qui dit c'est comme les vrais sites, on a des attentes virtuelles, mais on n'a jamais nos billets alors qu'on a payé.

0: Art me dit qu'il y a encore.
1: Un marché sur un Lego.
2: Il y a certains billets sur lesquels il est écrit Paris La Défense Arena, alors que depuis juillet, c'est la plénitude Arena.
3: Oui, tout à fait.
2: Donc méfiez-vous, il y a des familles entières qui se privent de vacances pour se payer ça.
1: T'imagines, c'est horrible.
2: Ils arrivent à Paris, c'est une arnaque. Oh. Les QR codes ne fonctionnent pas. Voilà, donc c'est un truc de dingue. Ah, on m'a dit qu'elle est encore dans le. Eh oui. La dernière fois que je fais ce bruit-là, c'était avec un Lego. Ouais. Sur le très tôt le matin. Ou ouais. La table, ou le petit doigt de pied dans la table. Tu vois, c'est le.
1: Voilà, marcher pieds nus dans le barbecue.
2: Ça arrive aussi. Vous restez là. Dans un instant, il y en aura pour tout le monde. Continue. Patrick Sébastien en ligne avec nous. Oui. Ah là, oui. Vous connaissez la chanson
1: Le
2: Toc
1: Vrai
2: Toc?
0: Eh oui.
2: Tu connais pas Toc Toc?
0: Non, Toc Toc, je connais.
2: Toc Toc, on frappe à ma porte.
3: Tu connais pas?
2: Bah, écoutez, rien que pour Gauthier, dans un instant, rattrapage. À tout de suite.
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2: Le journal permanent sur Europe 1, il est 15h30. Émilie Dez, rebonjour Émilie.
16: Rebonjour Coé, bonjour à tous. J'ai une confiance absolue en Jordan, assure Marine Le Pen au lendemain de la publication de propos antisémites attribués au président du RN. On veut m'assassiner politiquement, dénonce Jordan Bardella qui va porter plainte pour diffamation. Jean-Philippe Tanguy accuse la racaille antisémite purgée par Marine Le Pen d'avoir divulgué ses messages. Le député RN se dit convaincu qu'il n'existe pas. 316 lycées sont bloqués ou partiellement bloqués partout en France. 75 établissements sont perturbés en Île-de-France. La mobilisation des lycéens prend de l'ampleur avec des tensions ce matin à Lille ou à Rennes. 40 personnes ont été interpellées. 10 personnes ont été blessées parmi les élèves et les personnels. Hier, 164 personnes ont été interpellées aux abords des lycées. Selon la région Île-de-France, le coût des dégradations est estimé à 200 000 euros. Les trois quarts des enseignants français ne sont pas satisfaits de leur salaire, selon l'OCDE. Les enseignants qui manifestent aujourd'hui, comme toute la fonction publique, pour défendre leur pouvoir d'achat. 170 défilés au total étaient prévus à travers tout le pays. Près de 10% des agents sont grévistes. La justice annule le résultat des municipales à Vénissieux, près de Lyon, des élections remportées par LFI. Le tribunal préconise aussi l'annulation de l'élection d'un maire insoumis dans le Rhône. Des irrégularités ont été relevées sur une liste concurrente. C'est la première visite d'État d'un président français en Espagne depuis 2009. Emmanuel Macron est à Madrid. Aujourd'hui, une visite de 2 jours. Le président français et son épouse accueillis à la mi-journée par le roi Felipe VI et par la reine Laetitia au Palais Royal. L'Espagne qui dit prévoir une remise de 20 centimes par litre sur l'essence et le diesel en octobre en raison de l'explosion des prix de l'énergie. Une remise qui sera diminuée progressivement à 13 centimes en novembre et 6 centimes en décembre. L'OTAN assure que les attaques hybrides de Moscou n'affaibliront pas son soutien à l'Ukraine. Le président de l'Alliance appelle toutefois à rester calme face à leur recrudescence. L'Estonie accuse la Russie d'être responsable de l'incendie d'une fabrique de drones le mois dernier. Le Kremlin dément toute responsabilité. Et puis alerte orange, pluie et inondation demain dans 3 départements du sud, la Lozère, le Gard et l'Hérault. Attention aux feux de forêt dans le sud-ouest et le centre-est. 5 départements sont en vigilance orange.
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2: À tout à l'heure, vous revenez à 16h ?
16: Je reviens à 16h.
2: Ah, ça me fait très plaisir. Merci beaucoup. À tout à l'heure, Émilie.
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3: 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Coé.
2: Merci madame. Comme dit Gauthier, ils sont extrêmement dissipés à ma gauche. Et ça ne m'étonne pas, Gauthier, c'était cet enfant... propre
13: monsieur,
2: sur lui.
13: Mais j'ai bien vu,
2: Bah, ils sont
13: Gauthier.
2: Dissipés,
13: monsieur.
2: Alors, Émilie, déjà, pour le flash, je vous mets un petit 10 sur 10. C'était très bien, Gauthier.
13: Oui.
2: Je vous mets 9 sur 10. Pour l'ensemble de l'émission, je vous mets 9 sur 10. Ah. Et comme vous avez balancé vos copains, je vous remets un petit point.
13: Ah, merci beaucoup, monsieur.
2: Par contre, à gauche, je vous m'amènerai les cartes.
13: Juste
17: une petite pensée pour les Parisiens qui se disaient je vais rentrer à la maison en voiture. Les pompiers viennent d'envahir le périphérique.
2: Voilà.
17: Ah, voilà. C'est chaud. Déjà, ça roule pas beaucoup d'habitude.
2: Mais ils manifestent et des fois pour se faire entendre. Voilà, ils ont besoin de.
17: Voilà, je suis complètement.
13: Non, mais là, on vient de dire que le méga feu est enfin éteint et toi, tu craches sur les pompiers. Mais
17: pas du tout.
13: Monsieur, il est dissipé et il tient
17: Je fais mon rôle de journaliste d'investigation. J'avertis les gens.
13: C'est pour l'investigation, c'est de l'investigation.
2: C'est la première image qui lui est tombée sous le nez, c'était ça et un chat qui jouait de la trompette. Donc, on a été à deux doigts de dire Europe 1, je viens de voir un chat qui joue de la trompette et du banjo.
17: Ah, bah, il est juste en dessous.
13: On n'a pas vu telle investigation depuis Francky Vincent avec sa...
2: Ah bah attendez. Juste pour vous dire, je remercie parce qu'on m'a demandé tout à l'heure des photos dédicacées, parce qu'il y a des gens au Standard d'Europe qui ont demandé des photos dédicacées. On m'a dit, est-ce que vous pourriez faire signer des photos dédicacées pour les gens d'Europe 1? J'ai dit oui. Mais j'ai pas de photos dédicacées. Donc tout à l'heure, il faudra qu'on se fasse une photo, les gars, devant je les développerai.
17: Et qui les imprime?
2: Je prendrai un Polaroid.
17: D'accord.
2: T'inquiétez pas, je le ferai moi-même. J'ai vu qu'il y avait des difficultés. Je le ferai moi-même. On se débrouillera. Vous mangez quoi à Noël généralement?
17: Bah, classique, ah si, fruits de mer et.
16: Foie gras.
2: Foie gras.
13: Oui, très, très classique, foie gras.
16: Dinde, pomme duchesse.
2: En ce moment, à Washington, pour ou contre le foie gras, c'est le référendum de Noël. Alors ça passe pas bien à Washington. Le 3 novembre prochain, les habitants de la capitale vont se prononcer pour une initiative qui veut interdire la vente de foie gras. Alors c'est interdit. Hein. Il faudrait 28 700 signatures. Voilà. Si le texte est adopté, il y aura des amendes de 1 000 à 5 000 $ pour les établissements qui vendront du foie gras.
17: Donc, le cassoulet, ça passe aux États-Unis ou pas? Parce qu'il y avait des problèmes en Australie.
2: Écoutez, je ne sais pas. En tout cas, voilà, ça rentrera en vigueur le 1er juillet 2027.
13: On en est à faire des référendums pour ou contre le foie gras?
2: Ils ont peut-être moins de soucis que nous aux États-Unis. Si on va faire un référendum.
17: L'économie, ça va.
2: La pollution, bon, on rejette plein de trucs dans le ciel.
13: C'est vraiment urgent.
2: Ouais, on va attaquer le foie gras. Allez, on va se faire le foie gras.
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2: Attention.

0: Si vous l'entendez deux fois ou trois fois, ça vous pourrit la tête. Et c'est pas de chance. Et c'est pas de chance parce que c'est en train de redevenir un succès.
1: C'est une trend, oui.
0: Une, ce qu'on appelle pour les plus jeunes,
2: ouais.
0: Une trend. Ça veut dire que les gens s'amusent à faire des chorégraphies dessus. J'ai vu tout à l'heure Gauthier Lebret, Pascal Pro en train d'en faire une. Il allait entraîner Donald, patron de la radio. Il faisait comme ça, toc toc, qui frappe à ma porte. On a Patrick Sébastien qui est en ligne. Comment il va, mon Patrick?
3: Oh, il va bien, mon Seb, ça fait plaisir de t'entendre à la radio, mon chéri.
0: Bienvenue sur Europe 1, t'as vu si un jour on s'était dit ça? Si un jour on s'était dit bienvenue sur Europe 1. Ouais. Patrick, mais elle a combien de temps cette chanson?
3: Ah, c'est un truc de fou, j'ai appris ça, moi, il y a une semaine, ça m'est tombé dessus. Elle a 10 ans, facile. Elle était dans un album, elle était au fond d'un album, on ne l'a jamais mise en valeur. Et puis, c'est un gamin, là, c'est les gamins qui ont commencé à... Ça arrive souvent, ça. Les gamins qui s'emparent du truc. Il y a un mec, je connais pas son nom, mais qui est génial, un jeune, là, qui a fait une choré dessus avec, en sautant sur un pied. Ouais, moi, j'arrive pas à le faire.
0: Il saute sur un pied, puis il tourne un peu, voilà. Faut être, c'est voilà, pour jeunes, quoi.
3: Et alors, ce qui est fou, c'est que c'est parti partout, quoi. J'ai vu que c'était en Allemagne. Il y a une vidéo avec un curé en Pologne qui saute là-dessus. Il y a des patineuses aux États-Unis qui font de la choré dessus.
2: Alors qu'ils comprennent pas les paroles.
0: Alors, mais c'est ça. Mais en fait, toc toc qui frappe à ma porte, c'est pas compliqué non plus. En fait, c'est ça qui est bien.
3: Ouais, ils ont rappelé ça. Qui c'est qui est là? La chanson, faut l'écouter jusqu'au bout parce que l'idée, c'est quelqu'un qui reçoit d'abord une nana, après un mec, après des cœurs de l'armée rouge, et à la fin, il y a un député qui arrive, faut qu'on vote pour lui, il dit non, je me suis déjà fait baiser. Ben, voilà.
0: Oui.
4: Non, mais il y a une ligne éditoriale dans cette émission.
0: Tu sais, Patrick, que Gauthier ne connaissait pas cette trend Toc Toc, il ne connaissait pas cette chanson?
2: Non, j'avoue.
3: Eh ouais, mais il y a plein de gens qui ne la connaissaient pas, mais moi, j'avais été dans un coin, moi, je pensais, je l'ai jamais fait en télé, je l'ai jamais fait sur scène, mais ça faisait partie des albums où on s'amusait. Moi, ce qui me fait plaisir, c'est de voir que les gamins, les gosses, là, il y a tout un tas de donneurs de leçons qui veulent leur dire écoutez ça, pensez ça, faites ça, et eux ils disent allez vous faire foutre, on pense par nous-mêmes, on écoute ce qu'on veut et on s'amuse sur ce qu'on veut.
0: Voilà, c'est quand même bon de percer à l'étranger, hein, c'est bon quand même. Hein.
2: La magie
0: de
2: TikTok.
3: Non, mais c'est tu sais, mes chansons, ça fait des années qu'ils me disent c'est des chansons de beauf. Bah, faites-les, les mecs. Hein. Allez-y, faites-les. Les sardines, c'est partout. Les joyeux anniversaires, c'est dans plein d'anniversaires. Tourner les serviettes, tout ça.
0: Mais Patrick,
3: moi, je suis content parce que
0: est-ce que tu fais pas
3: du bonheur aux gens.
0: Est-ce que tu fais pas partie des gens? Est-ce que tu fais pas partie des gens que d'un seul coup, on va surélever quand ils seront morts? Est-ce que tu crois pas?
3: Ah ben, ils vont. Mais je m'en branle. Moi, je veux pas laisser de traces. Je suis pas un escargot. Quoi.
0: Non mais c'est une belle citation. Je la garde.
4: Ah ouais,
0: mais
4: est-ce que tu crois... bien,
0: est-ce que tu
3: ouais,
0: crois
3: elle est
0: pas?
3: Bien, celle-là, garde-la, ouais.
0: Est-ce que tu crois pas que tous ceux ou toutes celles qui ont écrit chansons de beauf pendant des années, quand tu seras mort,
3: non mais pas
0: diront...
3: que ça. Pas que ça. Ils vont s'apercevoir peut-être trop plus tard. Mais moi, je m'en fous. C'est pas grave. Je fais pas ça pour la postérité. J'ai écrit 26 bouquins. Alors, ce qui les emmerde le plus, c'est pas tellement ce que je fais. C'est que ça marche. Ça les fait chier. Ils ont tellement une haute idée d'eux-mêmes. Tu sais, je suis arrivé à la télé. Le record d'audience de la télé, c'est moi qui l'ai.
0: C'était pas 17 millions, c'était combien? 23? Je me souviens même plus.
3: 17 millions et demi.
0: 17 millions. Voilà. Le grand bluff. Moi, je dis ça pour Gauthier qui n'était pas né.
3: Et là, je vais finir ma vie. J'ouvre dans un mois, un peu plus d'un mois, le plus petit cabaret du monde.
0: Chez Patoche, en Corrèze.
3: Chez Patoche, à côté, où il y aura un spectacle de transformistes. J'ai des potes extraordinaires qui font des transformations.
2: C'est les robots qui se transforment?
0: Non.
3: Non, justement, tu vois, à l'heure de l'intelligence artificielle, moi je veux qu'on revienne à la connerie naturelle.
0: Mais en tout cas, Gauthier, chanson préférée de Patrick, parce que celle-là tu l'as ratée. Depuis tout à l'heure, on a la Réa, on a Jérémy en Réa qui s'éclate comme un fou, il les met tous les uns après les autres. Qu'est-ce que chanson préférée?
4: Alors, si je suis très honnête, évidemment, les sardines, voilà, c'était même à mon mariage. Mais.
0: T'as moi, dansé là-dessus à ton mariage?
4: Bien sûr. Moi, celle que j'adore, c'est pas le dernier album, mais l'avant-dernier. Avec les petites boules qui tournent. Enfin, voilà, vous voyez que je.
3: Quoi ah ouais, c'était la Kekétara ou
0: la Kekétara? Ça fait tourner les. Eh ben écoutez, si on savait que Gauthier Lebray, il aime bien quand ça fait tourner les petites boules.
4: Mais ça, tu sais que j'ai terminé des soirées chez moi où c'était à fond sur le baffle.
3: J'ai fait ça pour la provoque.
4: Bah, bien sûr.
3: J'ai fait ça pour la provoque. Ça m'a amusé de faire ça, les gamins, ils sont. On a fait 70 millions de vues, je crois.
0: Est-ce que t'es heureux, mon Patrick?
3: Moi, je suis très heureux parce que je suis entouré, je me suis éloigné du milieu des médias. Enfin, je suis toujours à fond dans le. J'ai fait une tournée cet été. Il y avait des milliers de personnes, des gamins qui viennent me voir, qui sautent sur mes chansons. Et puis surtout, là, on est à fond, on finit les travaux du cabaret. Je fais mon endroit à 30 bornes de chez moi où personne ne va venir me casser les couilles. Où on va accueillir des gens qui, dans une ambiance. Ça va être convivial, ça va être généreux. Il va y avoir du talent sur scène. Et c'est tout ce que j'aime, quoi.
0: Dis donc. Fais rien sur scène. Patrick, il y a l'autre trend aussi qui cartonne sur les réseaux avec la petite avant d'aller danser, avant d'aller dormir.
1: Aussi, oui.
3: Il paraît qu'ils ont sorti ça aussi.
0: Il y a Gauthier qui me regarde, c'est une petite tisane avant d'aller dormir.
4: Oui, bien sûr.
0: Une petite tisane avant d'aller se coucher.
3: Tu parlais évidemment de la pipe à fumer.
0: Bien sûr, même ça, c'est dangereux.
3: Patrick,
0: je t'embrasse. Tu t'en fous des rageux, tu t'en es toujours foutu.
3: Ah, mais je m'en branle, mais au point, tu peux même pas savoir.
0: Et je vais te dire, vaut mieux être beauf, heureux et vivant que d'être une star regrettée une fois mort.
3: Tu sais, Sébastien, moi je le conseille à tout le monde. Moi je picole pas, je me drogue pas, j'ai jamais violé personne, j'ai jamais agressé personne. Je vis avec des potes, avec des gens qui sont des gens les gamins là qui écoutent mes chansons, c'est des étudiants qui plus tard vont être avocats, chefs d'entreprise, toubib, etc. Il y a deux France, mon chéri, il y a la tienne. Celle qui s'amuse, celle qui fait du bien aux gens, celle qui détend les gens, et puis il y a l'autre qui juge. Voilà. Ma mère, elle avait une devise pour ça, mais qui est visuelle. Elle disait les bras ouverts pour ceux qui souffrent et les doigts tendus pour ceux qui jugent.
0: On l'a compris, va t'inquiète pas.
1: C'est visuel.
0: Vénéneuse, le prochain livre de Patrick, les livres cartonnent.
3: Alors,
0: c'est un roman, c'est ça?
3: Alors, j'adore. Moi, ce que j'adore.
0: Faut faire vite, il nous reste 20 secondes. Je sais que ça va être long pour toi.
3: Ouais, de tout à tout, Vénéneuse, c'est un vrai roman. Complètement étonnant, très sérieux, très féministe d'ailleurs, engagé. Et voilà, moi j'adore faire ça, j'adore passer de tout à tout.
0: Attends, Vénéneuse, à qui est dédié ce livre ?
3: À personne, non, c'est un roman, c'est l'histoire d'une femme qui a eu des problèmes avec les hommes et qui va détruire les hommes en les empoisonnant sans laisser d'empreinte.
0: Aucun rapport avec Delphine Ernaud, bien sûr, tu ne te serais pas
3: permis. Non mais vraiment, aucun.
0: Bien sûr, bah, aucun. Merci mon Patrick, je t'embrasse fort. Allez, bisous à tous. Allez, une petite tisane avant d'aller dormir pour tout le monde. C'est Europe 1 et c'est la dernière partie qui arrive dans un instant.
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0: Oh, le jeu. Gauthier, qu'est-ce que le top jeu Europe 1?
4: Bah, c'est un moment où on fait gagner des cadeaux aux auditeurs.
0: Voilà, quand on souffle, c'est la Gauthier. Vous venez d'entendre le top jeu Europe 1. 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
4: personne
0: cul de Gauthier.
4: Personne ne souffle dans rien du tout.
0: Et personne ne fera tourner les petites boules de personne. 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
0: 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J'ai tout dit?
1: Ils peuvent même choisir la couleur.
0: Mais non!
1: Ciel nocturne ou blanc stellaire.
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0: 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Nous avons raté un anniversaire cette semaine tellement il y avait d'événements avec l'avenue du Pape. Nous allons y revenir, un événement 100% français. 83 000, un vol de 83 000 euros. Oui, mais de quoi ? Restez avec nous, dans moins d'une minute, vous le saurez, c'est Europe 1.
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0: Nous sommes mardi, nous sommes le 29 septembre. Merci à vous tout. On finit plus sur le mois de septembre, monsieur.
2: Il a commencé pour nous le 15 août, en fait. Ah ouais, c'est pour ça qu'il paraît long.
0: Ah, c'est vrai qu'un mois de septembre qui démarre le 15 août, c'est vrai que c'est d'une logique implacable.
2: Le retour de vacances,
0: non,
2: en fait,
0: non,
2: pour
0: c'est
2: toi,
0: bizarre,
2: t'es
0: déjà. Non, c'est qu'il est
2: psychologiquement, t'es déjà en septembre.
0: Il est plus long, ce mois de septembre. Il est officiellement plus long. Oui, ben c'est deux jours. En tout cas, je suis ravi d'être avec vous tous les jours. Ça, c'est pas entendu dans ce que je viens de dire, mais vraiment. Mais non, mais je pense que tout le monde dit la même chose que moi.
2: Les deux mois les plus longs de l'année, ouais, c'est septembre et janvier, parce que le janvier, c'est horrible. Tu recommences
0: une volette.
2: Les fêtes sont passées.
0: Ah ouais.
2: Il fait froid, il fait nuit.
4: De toute façon, janvier, février, mars, c'est la pire période de l'année.
2: Ah non.
4: Ah si.
2: Ah non, février, mars, il y a.
4: Ah non, je dis.
0: Ça va les conversations du 3e mars.
29: Ça va, l'optimisme là.
0: Tous les jours, nous sommes là sur Europe 1 pour vous faire passer une belle après-midi. C'est tout ce qu'on espère. Gauthier Lebret, Stouff. Pardon, j'aurais dû dire Stouff, Gauthier Lebret et Pietre qui vient de découvrir les chansons de Patrick Sébastien.
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0: C'est là qu'il faut dire ça.
30: Qui c'est qui est là ?
0: Il va le faire là, il va le faire. Attention.
30: Il
0: va
30: faire.
0: Qui c'est qui vient m'emmerder à 9h du soir ? Et après, il faudra apprendre la chorégraphie, il faut le faire sur une jambe.
4: Laquelle ?
0: Bah, il y a pas vraiment
2: la chorégraphie de cette chanson.
0: Nous avons fêté cette semaine les 45 ans et plus exactement, nous les avons ratés.
4: Qu'est-ce que c'est ça ?
0: Ça, c'est un anniversaire un peu cheap parce qu'on n'avait plus l'argent pour le reste. On offre un iPhone Duo, donc c'était ça. On n'a qu'une bougie. C'était les 45 ans de quoi ? Ah ! Ah, 100% français, monsieur Damien.
4: Alors, Gabriel Attal, non.
0: Non. C'est l'anniversaire du. Vous le prenez tout le temps et vous le trouvez de plus en plus cher. Le TGV.
4: Quelle tannée, ça aussi.
0: Fêter ses 45 ans, pourquoi ? À cause du petit qui tape derrière.
4: Jamais à l'heure.
0: Ça, c'est vrai.
4: Le ménage n'est jamais fait, c'est dégoûtant. Il n'y a pas de poubelle. Il n'y a pas assez de place pour les valises.
2: Il passe pendant le voyage.
4: Oui, une poubelle, c'est insupportable. Ouais, t'as ton coca vide, là, tu sais pas quoi en faire.
0: Excuse-moi.
4: T'as ton fils qui crie, puis il faut aller changer la couche.
0: Enfin, ton fils qui crie, c'est pas la faute du TGV.
29: Non, c'est pas ça. Ah, donc c'est toi.
0: Le fils qui crie, c'est lui.
29: Le week-end dans le TGV.
4: Je suis pas responsable de tous les fils qui crient dans le TGV.
0: T'étais pour ou contre, toi, quand il y a eu la possibilité,
4: scandaleux.
0: À un moment donné, ils ont imaginé les trains on pouvait payer le wagon un petit peu plus cher pour ne pas avoir d'enfants.
4: Viens là.
0: Étais pour ou tu étais contre ?
4: J'étais complètement contre, surtout que, et là on en revient à mon débat préféré, le wagon était autorisé pour les chiens, mais interdit pour les enfants. Qu'est-ce que c'est que cette façon de faire? On préfère avoir un chien qui aboie qu'un enfant qui pleure, c'est ça cette société?
0: Si on me demande, j'irai ni l'un ni l'autre à voilà. choisir. Hein,
4: ouais. Oui, mais c'est intéressant. Non, mais... Autorisé pour les chiens, interdit pour les enfants. Ça dit beaucoup du monde dans lequel
29: on vit.
4: C'est
29: surtout qu'à l'époque, on avait des wagons qui étaient faits pour les enfants avec des jeux. Il y avait un espace jeu pour les enfants.
0: Il y avait des corails. Oui,
29: il y avait un espace. À l'époque, il y avait un espace pour les enfants.
2: Des toboggans et tout.
29: Donc, tu avais un espace avec des
4: toboggans. J'étais 100% contre et je trouve que cette société dans laquelle on fait plus d'enfants, je rappelle que l'année dernière, il y a eu plus de décès que de naissances. Participe de plus en plus à cela puisqu'on fait de plus en plus d'espaces sans enfants. Oui. Les hôtels No Kids, les trains No Kids, bientôt il y aura les avions No Kids, mais faisons un monde No Kids. Et bien dans ce cas-là, vous paierez vos retraites tout seul, monsieur.
0: Et c'est voilà, parce que je veux dire.
2: Oui, en fait, mais on sera tranquille. C'est parce que
0: moi, pour être très très honnête, si vous me demandez pour 10 euros de plus, est-ce que je peux prendre un train où je suis sûr qu'il n'y a personne qui va hurler au téléphone, qu'on ne va pas donner des petits coups dans mon siège et qu'il n'y a pas d'enfants qui vont pleurer, même s'ils y sont pour rien,
2: déjà
0: et qu'on me propose 10 euros de plus,
4: comment tu peux savoir que dans le wagon business, il n'y aura pas de gens qui hurleront au téléphone?
0: Ah bah parce qu'on dit que c'est interdit. Ça, on dit que ça, en théorie, c'est déjà interdit partout.
4: Eh oui, en théorie. Mais par contre, tu auras des chiens qui aboient. Voilà, on est dans un monde où on veut bien avoir des chiens qui aboient, mais pas des enfants qui crient.
0: Comme il y a plein d'enfants qui ne crient pas, il y a plein de chiens qui aboient pas.
4: Oui, enfin, excusez-moi, c'est un drôle de symbole de dire oui aux chiens et non aux enfants.
0: T'aimes pas les hôtels No Kids?
4: Mais je trouve ça insupportable.
29: Non, mais quand t'es en vacances en couple.
2: Parce que c'est un jeune papa.
0: Moi, mes enfants sont grands, je trouve ça super.
29: Mais moi, j'avoue que quand je suis avec mon chéri, si je veux avoir une piscine tranquille, No Kids,
2: on se le fait, je la prends, quoi.
4: Mais voilà, mais continuons comme ça.
29: Attends un petit peu.
4: Une société sans enfants, c'est une société sans avenir.
0: Vas-y, dis ça, parce que t'as le petit Marcel qui fait ses premiers pas.
29: Le club enfant, à un moment donné, tu vas être content de l'avoir au club mère.
4: Là, c'est pas donc un hôtel No Kids.
0: Si, si.
4: Ça n'a rien à voir.
0: T'inquiète, tu seras ravi à un moment donné quand il aura 16-17 ans, il dira je peux aller avec mes copains. Tu diras, et nous, on va aller dans un hôtel No Kids.
4: Vous n'avez rien compris du message du pape ce week-end. Non. Vous n'avez rien compris.
0: Enfin, il n'a rien dit contre les hôtels No Kids non plus.
4: Si, il a justement dit de faire des enfants.
2: Mais ça n'a rien à voir. Mais c'est des enfants.
4: On est dans une société qui ne veut plus faire d'enfants, Gauthier, qui veut des hôtels sans enfants et des parcs sans enfants, des trains sans enfants.
29: Mais on peut, brut.
0: Mais on peut très bien avoir des enfants. On peut très bien avoir ses enfants et aimer ses enfants et se prendre un week-end de tranquillité sans entendre les enfants des autres. Excusez-moi, il y a cette grande phrase qui dit que c'est comme l'épée, on supporte que les siens. Ah,
4: c'est une très belle phrase.
0: Bah, on n'est pas obligé de supporter les enfants des autres.
4: C'est une des plus belles phrases prononcées dans cette émission avec la touffe de.
0: Mais elle est tellement vraie. Est-ce que vous supportez les enfants des autres, les mal élevés?
4: Mais c'est l'avenir, l'enfant. Venir.
2: Oui, mais dans un club à part.
4: Voilà. mais enfin, j'ai vu qui vous étiez. Vous préférez les animaux aux enfants, c'est bien ce que je pensais
29: mais
4: depuis
29: non,
4: le départ.
29: C'est pas ça. Mais si, je préfère faire mes enfants aux animaux, par
4: exemple. Regarde, vous, il préfère son chien.
2: Mais la raison, c'est que c'est pas ton bulldog qui va payer ta retraite.
4: Ben voilà, merci.
0: Mais pourtant, je l'avais dressé. Mais bon, c'est pas mon chat non plus.
29: Enfin, vu ce qui nous attend en même temps.
0: Bon anniversaire, le TGV, voilà, c'est tout. Vous vous souvenez que France Gall avait fait une pub pour le TGV?
1: Non.

0: C'est pas une blague, hein. Alors par contre, je vais vous faire écouter une chanson. Si vous êtes de la génération à peu près des moins de 45 ans, enfin, ouais, plus de 40 ans, ça vous dit quelque chose.
1: Mais si c'est possible avec la carte Kiwi, l'enfant de moins de 16 ans et ceux qui l'accompagnent jusqu'à 4 personnes
2: payent tous moitié prix.
1: Un enfant, une carte Kiwi.
3: Et c'était déjà Jean Lassalle qui chantait à l'époque.
4: Voilà. On paye moitié prix.
5: La carte Kiwi, j'ai pas connu la carte Kiwi.
0: Trop jeune, monsieur, trop jeune. Si je vous dis 83 000 euros, une valeur de 83 000 euros, qu'est-ce que c'est, un vol un petit peu particulier qui s'est passé à Caufry dans l'Oise? Qu'est-ce que ça peut être?
4: Une bagnole peut-être?
5: Non, je crois que j'en ai entendu.
0: C'est un vol d'une voiture.
3: Je connais même le magasin, ça a beaucoup parlé, parce que c'est derrière chez moi et ça fait beaucoup parler cette histoire.
4: Des plantes alors, des légumes?
0: Non, c'est pas des plantes.
5: Une montre, moi j'ai dit.
0: Non. Non, non, alors c'est assez étonnant,
3: c'est des carpes koi.
0: Ouais.
5: Du coup, ça.
4: C'est des poissons.
3: Encore
4: c'est des poissons de bassin.
3: Des poissons qui coûtent, des poissons asiatiques et des carpes qui coûtent très cher.
4: Enfin, ça dépend de la taille en fait. Quand ils sont tout petits, c'est 3 balles. Hein.
0: Vous avez entendu ce magnifique. C'est quoi ça?
5: Des carpes koi.
3: C'est pas des carpes couilles, hein, ça n'a rien à voir.
0: Il y avait longtemps, tiens.
5: Oui, ça faisait longtemps que vous n'avez pas parlé.
4: Plus c'est gros, plus ça coûte cher.
0: De quoi? Les carpes koi?
4: Oui, les carpes koi.
0: Non mais je préfère qu'on...
5: Il y avait un doute, excuse-moi.
0: Il fallait lever le doute. Johan Pierre D est en ligne avec nous, il est gérant d'Aquacoy, le magasin que connaît Pierre. Comment ça va?
6: Bonjour Coé, bonjour toute l'équipe.
0: Salut Anne, bienvenue sur Europe 1. Gauthier, Pierre,
7: bonjour.
0: Gauthier qui n'aime pas les animaux,
7: bonjour,
0: autant vous dire que les carpes,
7: oui, bah vous n'aimez pas les enfants.
0: Il y a deux minutes, j'ai pas dit ça, j'ai dit que j'aimais les enfants calmes et bien élevés.
7: Oui, bien sûr.
0: Ah, évidemment.
7: Moi, j'aime les animaux dans mon assiette.
4: Bon, alors,
7: c'est
4: carpes.
0: Nous avons...
7: Ça se mange pas, les
0: carpes. Comment c'est possible que l'on vous ait volé... C'est à vous qu'on vous a volé les 83 000 euros de carpes koi?
7: Punaise.
6: Ouais.
0: Et ça en fait combien, alors?
6: Ça fait à peu près 230 poissons de dérober.
7: C'est-à-dire, ça coûte très cher.
0: Alors voilà, ils sont pas venus au hasard. C'est-à-dire qu'ils sont venus voler des poissons qui sont très, très beaux, qui grandissent en bassin, en fait. Et c'est très noble, les carpes koi, c'est ça?
6: C'est ça, exactement. C'est des poissons qu'on fait importer du Japon, déjà en moyenne taille. Et qu'on fait grossir, donc il y a une sélection sur différentes variétés, sur différentes qualités de poissons aussi. Donc forcément, il y a des poissons qui étaient à 200-300 euros et d'autres qui valaient 1000, 1500, 1800 euros.
0: Pièce, ça vit jusqu'à 40 ans une carpe koi, c'est ça?
6: Ouais, c'est ça, ouais.
0: Et ça peut aller jusqu'à 1 mètre.
7: Ça dépend de la taille du bassin.
6: Ouais, c'est ça, les plus grosses au Japon font plus d'un mètre, un peu plus d'un mètre maintenant.
0: Est-ce que vous les avez retrouvées, ces carpe koi?
6: Alors, avec le travail de la gendarmerie, tout ça, on a pu retrouver une cinquantaine de carpes koi qu'on a été récupérer dans un domaine de pêche. Et donc, du coup, on en a récupéré 54 précisément. Sur les 54, déjà, nous, on est sur une trentaine de koi qu'on soigne parce qu'elles ont été malheureusement assez malmenées, mal transportées, donc elles se sont abîmées.
3: Mais c'était pas un gang de hérons, parce que les hérons qui piquent.
0: J'ai vu ça une fois, moi.
6: Là, c'était dans une serre et je suis pas sûr que le héron aurait réussi à arracher la côte.
0: Eh ben, en tout cas, aquacoy.fr pour en savoir plus. Bonne chance, faites attention, faut mettre un vigilacarpe maintenant. Je compte sur vous.
6: Ouais.
0: À bientôt, Johan. Bon courage à vous. Saluez tout le monde pour moi. Patrick était avec nous tout à l'heure. Nous avons appris, il ne reste plus que la chorégraphie à apprendre. C'est le moment de vous souhaiter une bonne après-midi. Ça va, monsieur Pascal?
4: C'est Pascal qui est là.
8: Un jour, sur ses longs pieds, allait je ne sais où le héron au long bec, emmanché d'un long cou.
0: Maurice Carême.
8: Et non, c'est La Fontaine.
5: Francky Vincent.
0: Ah non, Francky Vincent, il en aurait fait une autre. Ça va, Pascal?
8: La Fontaine, c'est le plus grand styliste de la langue française. Tout y est en très peu de mots.
0: C'était le héron et la carpe koi?
8: Non, c'est le héron tout seul. C'est pas les hérons et la citrouille.
0: Il y en a certaines, on pourrait croire que c'est un gag. Il faudrait qu'on fasse un jour les vraies ou fausses flaps de la Fontaine.
8: Ah ouais, c'est bien ça.
0: Il y en a certaines qui sont vraiment, pour le coup, complètement méconnues. Hein.
8: Bien sûr, bah, la plupart.
0: On en connaît 3-4.
8: Exactement.
0: Mmh. Ouais. On parle de quoi, Pascal? Enfin, surtout vous, parce que moi, je vais aller à l'étage du tube.
8: On parle de quoi? On parle de l'actualité.
0: Pascal, restons là-dessus.
8: Mais non, on parle évidemment du Rassemblement National, vous le savez bien.
0: Et
8: du blocage des lycées. Voilà de quoi on parle.
0: Allez, bon courage à vous.
8: C'est vrai.
0: Je vous laisse avec Pascal.
8: 1 200 000.
4: Bravo, Pascal.
8: C'est Jordan Bardella. C'est vrai. Bien interrogé.
0: Allez, à demain.
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8: Il est 16h01 et nous sommes avec Émilie Dez.
28: Bonjour Pascal, bonjour à tous. Un peu plus d'un enseignant sur 10 est en grève. Selon les chiffres du ministère de l'Éducation nationale, les écoles et les collèges sont les plus touchés. Les fonctionnaires sont dans la rue pour défendre leur pouvoir d'achat. 170 défilés étaient prévus aujourd'hui à travers tout le pays. Les lycéens mobilisés également. Ils dénoncent des classes surchargées, un manque d'enseignants et des emplois du temps trop lourds. Le mouvement qui a débuté la semaine dernière en Île-de-France s'est étendu au reste du pays. 316 lycées sont bloqués ou partiellement bloqués partout en France. 40 personnes ont été interpellées. 10 blessés sont recensés parmi les élèves et les personnels. Hier, 164 personnes ont été interpellées aux abords des lycées. Les ministres de l'Intérieur et de l'Éducation avaient prévenu qu'en cas de violence et de blocage total, les forces de l'ordre interviendraient. Jean-Philippe Tanguy accuse la racaille antisémite purgée par Marine Le Pen d'avoir divulgué à Mediapart des messages antisémites de Jordan Bardella. Le député RN se dit convaincu que ces messages n'existent pas. Jordan Bardella va porter plainte contre Mediapart pour diffamation. « On veut m'assassiner politiquement », a déclaré ce matin le président du Rassemblement national. Emmanuel Macron dénonce une dangereuse fuite en avant de la Russie après l'incendie d'un fabricant de drones en Estonie. Un acte de sabotage attribué à Moscou. L'Union européenne se dit pleinement solidaire. Le Kremlin dément toute responsabilité. Emmanuel Macron qui est à Madrid aujourd'hui, une visite d'État de 2 jours. Le président français et son épouse accueillis par le roi Philippe VI et par la reine Laetitia au Palais Royal. Emmanuel Macron échangera cet après-midi avec des étudiants sur la protection de nos démocraties et de notre jeunesse à l'heure des réseaux sociaux. Le directeur de la société d'exploitation de la Tour Eiffel annonce son départ. Une enquête interne a été menée après l'éviction du personnel féminin lors de la visite d'un groupe hindou en début de mois. Enquête qui a mis en avant une série de dysfonctionnements et de défaillances. C'est la fin d'André, placé en liquidation judiciaire. Le chausseur français n'employait plus que 30 salariés. André a connu 3 redressements judiciaires ces 5 dernières années. Le pape est de retour au Vatican après ses 4 jours de visite en France. Le séjour de Léon XIV qui a coûté au moins 27 millions d'euros à l'église. Selon le coordinateur de son voyage, il manque encore 6 à 7 millions pour le financer. Si vous souhaitez faire un don, un site internet don.papeparis.fr. Et puis 3 départements du Sud seront en vigilance orange, pluie et inondation demain. La Lozère, le Gard et l'Hérault. 5 départements du Sud-Ouest et du Centre-Est sont par ailleurs en vigilance orange au risque feu de forêt.
8: Merci beaucoup Émilie Daz, il est 16h04.
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8: À 16h04, c'est votre émission du lundi au vendredi sur Europe 1. Vous êtes au cœur de nos émissions, vous pouvez prendre la parole sur tous les sujets. Vous êtes nos experts du quotidien, nous attendons tous vos avis, vos témoignages, vos coups de gueule, vos coups de cœur. Et nous sommes aujourd'hui une nouvelle fois avec l'équipe au complet. Ça fait même 7 jours consécutifs que l'équipe est au complet. C'est un miracle, mais la présence du pape n'est pas étrangère sans doute à ce miracle. Géraldine est
1: bonjour,
8: donc là.
1: Bonjour Pascal.
8: Bonjour Géraldine. Olivier Guénec est là également.
3: Bonjour.
8: Bonjour Olivier Guénec. Boubouk. Alexandre Omar est là.
3: Pas tout à
8: dans
3: fait.
8: Le couloir. Oui, il est là. Ah, il est dans le couloir.
3: C'est là où il est le meilleur.
8: Fabrice.
3: Présent. Bonjour Pascal. Bonjour à tous.
8: Disait, c'est un miracle. Fabrice est à la console. Et Laurent Tessier.
4: Bonjour à
8: bien
4: tous.
8: Bien évidemment, qui est à la rédaction en chef en ce mardi 29 septembre. Déjà un premier mois de passé.
1: Déjà.
4: Le temps passe vite.
8: On est revenu le lundi 27 août, quoi, le jeudi 27 août.
1: C'est la 24e émission aujourd'hui.
3: Plus que 9.
8: Plus que neuf. Mais oh.
3: Non, ouais, c'est bon, allez, un
8: mois
3: fait.
8: Vous êtes sérieux, vous êtes jeune et vous. Mais.
3: Ah, bientôt les vacances d'été.
1: Mais quelle insolence.
8: Mais si ça se trouve, il y pense. Vous savez ce qu'il est venu me demander hier?
1: Vas-y.
8: Est-ce qu'on est là le 24 décembre?
3: Non, c'est pas vrai.
8: C'est pas vrai?
3: Non, c'est pas vrai.
8: Vous
3: c'est imprécis.
8: Pas
3: c'est,
8: ça.
3: C'est dommage en tant que journaliste, c'est imprécis.
8: Je vous ai demandé
3: si on était là entre 16h et 18h le 24 décembre.
8: C'est la même chose.
3: Non.
8: Oui, est-ce qu'on est là le 24 décembre?
3: Non, parce que vous, je vous connais, vous allez faire l'heure des pros le matin, on doit rester ici, on ne voit pas notre famille le soir.
8: Mais quelle famille? Dormir avec votre grand-mère dans un lit, vous appelez ça votre famille?
3: Eh ben oui monsieur, c'est bon. Des moments sympas.
8: Bon, à 16h05, et qu'est-ce qu'on a décidé? Parce que c'est Laurent Tessier le chef.
3: Vous avez dit non.
1: Oh là.
8: Ah oui, on a dit non.
4: Moi,
8: non.
4: J'ai envoyé un mail disant que j'étais là jusqu'au 23 décembre.
8: D'accord, donc le 24 décembre.
4: Je me suis permis. Hein.
8: Non, mais vous avez bien fait. Non, mais
3: désolé de vouloir voir nos familles, hein. On est vraiment désolé.
5: Ah mince, j'ai fait 20 décembre. Moi.
8: Votre famille, c'est nous.
3: Voilà. Oh là là là.
8: C'est ça,
3: ah bon,
8: la vérité.
3: Ah bon.
8: Dans les dernières informations de la journée, le directeur de la Tour Eiffel a annoncé son départ après la mise à l'écart du personnel féminin lors de la visite d'un groupe religieux hindou il y a quelques jours. Et ça, c'est une information que je voulais vous donner en ce commencement d'émission. Le directeur général de la société d'exploitation de la Tour Eiffel, Patrick Branco-Ruivo, a annoncé mardi son départ à la fin de l'année après l'éviction d'employés lors de la visite du monument parisien par un groupe religieux hindou, début septembre. L'enquête interne a mis au jour une série de dysfonctionnements et des défaillances dans la structuration des visites protocolaires et l'organisation de celles du 5 septembre qui ont conduit à la mise à l'écart de personnel féminin le jour de la visite. Situation inacceptable, détaille la société d'exploitation de la Tour Eiffel dans un communiqué. Il est 16h06, on parle de ce qui se passe dans les lycées.
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8: Et nous sommes avec Reda Bellage, porte-parole du syndicat de police Unité Île-de-France.
6: Bonjour.
8: Mais c'est d'ailleurs très intéressant parce que vous venez quasiment nous voir tous les jours. Ce qui en dit long sur l'état de la société française, Reda Bellage. Parce que, évidemment, vous aimeriez sans doute ne jamais être invité, ni par CNews, ni par Europe 1, ni par les autres médias sur lesquels vous intervenez. Et si vous intervenez, c'est qu'il y a des soucis. Un jour, c'est les blocages, effectivement, de lycées. Un autre jour, c'est les policiers qui sont pris à partie, comme c'était le cas l'autre jour à Tours, parce qu'il y avait un rodéo urbain. Et puis ensuite, c'est le narcotrafic. Et c'est régulièrement que vous êtes sur les plateaux. Beaucoup plus, par exemple, que vos prédécesseurs il y a 10, 15 ou 20 ans qui venaient une fois de temps en temps.
2: Oui, je pense que avant vous aviez peut-être qu'un fléau. Aujourd'hui, on a peut-être une vingtaine ou une trentaine. Hein. On a tellement de choses qui vont pas dans ce pays en termes de sécurité que, bah oui, ça nous oblige à nous venir expliquer dans quelles conditions de travail difficiles on vit, à quel point pour nous c'est de plus en plus difficile de protéger les Français. Et également, on aura l'occasion d'en parler. Le changement qui est en train de se passer dans notre pays et qui tourne malheureusement en notre défaveur.
8: Il est 16h08, on va écouter évidemment Bali Bagayoko, qui est le maire de la France Insoumise de Saint-Denis ce matin. Il dit que la violence peut être légitime, ce sont des mots qui toujours inquiètent, c'est des phrases qui peuvent inquiéter. Je vous rappelle que les forces de l'ordre ont procédé aujourd'hui à 40 interpellations lors des manifestations aux abords des lycées. Selon le ministère de l'Éducation nationale, 338 établissements ont été touchés par des actions ou des perturbations. 164 interpellations avaient eu lieu hier, 12 policiers et gendarmes blessés, 8 personnels enseignants blessés, un proviseur agressé, une CPE piétinée. Le maire et les filles de Saint-Denis, Bali Bagayoko, étaient présents une nouvelle fois devant un lycée de sa ville. L'élu ne condamne pas les dégradations, il souhaite que le mouvement s'étende. Je vous propose d'écouter le maire de Saint-Denis.
6: Mais c'est pas les jeunes qui sont plus calmes, ce sont les forces de l'ordre qui sont plus calmes. Eh oui, parce que ce qui a été demandé au commissaire, c'est d'arrêter d'attiser, de demander à leurs équipes, bien sûr, de se tenir à distance, de pas provoquer. C'est tout ce qu'on leur demande, de ne pas provoquer. Ces jeunes, ils vont rester, ils vont dire leur message. Seulement, si jamais il y a des provocations, forcément, ils vont réagir. Vous, si je vous mets une gifle, forcément, vous allez réagir. Et vous, c'est normal.
7: Quel est votre message pour les jeunes,
6: mettez vers les... Mais leur motivation, leur légitimité, elle est totale. La mobilisation qu'ils font, c'est une mobilisation digne. Elle n'est pas en dessous de toutes les autres mobilisations.
8: Bali Bagayoko, le maire de Saint-Denis. Alors, lorsque vous entendez que ce sont les policiers qui sont en colère ou énervés, ou qui ne sont pas calmes plus exactement, et que ce sont les élèves qui sont calmes, comment réagissez-vous ?
2: Écoutez, je pense que la gifle, c'est pas nous qui la mettons, tout simplement. Que ça dure depuis jeudi. Si pour lui c'est une fierté, bah, tant mieux pour lui, mais c'est triste. Je trouve que c'est vraiment triste pour la France. Mais vous savez, moi, je suis, comme vous dites, j'interviens un peu tous les jours, mais je reçois des textos aussi tous les jours des collègues. Et le ras-le-bol des collègues, il est là, il est présent, ils sont en colère, on en a marre. Si ça arrange tout le monde, nous, il n'y a pas de problème, vous savez. On nous dit, comme il parle des commissaires, ça tombe bien, bah, il n'a qu'à demander aux commissaires de gérer le maintien de l'ordre. Et puis nous, on reste au commissariat. Et on va aider, on va prendre... les plaintes des femmes qui se font agresser. Pendant ce temps-là, on va faire notre travail aussi, parce qu'on n'a pas que ça à faire. On va prendre les plaintes des femmes qui se font battre par leur mari. On va prendre les plaintes des femmes qui se font violer. On va aller patrouiller pour lutter contre le fléau des cambriolages, des homejacking. Et ben, pendant ce temps-là, ben, M. Bakayoko, il ira voir le commissaire de Saint-Denis ou les autres commissaires, et puis d'ailleurs qui ont été augmentés gracieusement par le ministre de l'Intérieur, pour faire... le sale boulot, celui qu'on fait nous, tous les jours. Parce qu'une fois de plus, vous avez ce matin des jeunes qui défoncent un portail dans cet établissement scolaire, donc on est obligé d'intervenir. Parce que c'est un lieu républicain. Parce qu'il y a, il y a peut-être des jeunes qui veulent brûler des policiers vivants, il y a peut-être des jeunes qui veulent brûler des poubelles, mais il y a aussi des jeunes qui veulent étudier. Et nous, on est là pour eux, en fait. On est là pour protéger ces gens-là et pour protéger leur éducation. Et donc, j'espère que les parents qui nous écoutent, ils comprennent ça. Ils comprennent qu'on est là pour eux. À aucun moment...
8: Mais où sont les parents d'ailleurs?
2: Ici, il se lève le matin, il se dit tiens, je vais me faire un gamin de 16 ans. Non, parce qu'aujourd'hui, vous avez parlé de beaucoup de blessés. Encore hier, sur cet établissement de Saint-Denis, vous avez des collègues, ils balançaient aux collègues des bouteilles d'acide avec des boules d'alu à l'intérieur. Mm-hmm. C'est des bouteilles, quand elles explosent, c'est très vicieux, puisque les petites boules d'alu, elles viennent se coller à cause de l'acide sur votre peau. Et ça fait des brûlures à vie. Et vous avez une gamine, une lycéenne qui a été blessée au deuxième degré, qui a été brûlée au deuxième degré, pardon. Et c'est pas les policiers hein, qui balancent ces bombes. Les policiers sont là pour protéger cette gamine, justement. Vous avez un, parce qu'ils se battent pour avoir un meilleur avenir. Moi, j'ai commencé dans la police, j'étais emploi jeune. J'étais policier adjoint. Je touchais 1 500 euros par mois. Vous avez un policier adjoint dans le commissariat de Saint-Denis. ces jeunes, ils sont rentrés dedans pour délivrer un individu qui avait commis des exactions à notre rencontre. Et ben, vous savez ce qu'ils ont fait aux jeunes policiers qui gagnaient 1500 euros par mois, qui étaient à l'accueil ? Ils l'ont gazé. Ils l'ont gazé.
8: Reda Bellage est avec nous, porte-parole du syndicat de police Unité Île-de-France. Vous pouvez évidemment nous appeler, on rappelle.
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8: Bon, est-ce qu'on va avoir un jeune ? Ce qu'il nous faut, c'est évidemment un témoignage d'un jeune du lycée Paul-Éluard. C'est ça qu'il faut en priorité, Olivier Guénec. Donc oui. J'imagine que vous êtes allé vers le lycée Paul-Éluard et qu'on va avoir dans quelques instants un intervenant.
9: Oui, je vais chercher ça.
8: C'est à 16h13, vous n'allez pas le chercher.
9: Je dis la vérité, je n'ai pas réussi, j'avoue. Réussi.
8: Si vous n'avez pas réussi, c'est difficile parfois de.
9: On a eu un contact avec Alexandre Romar qui aurait pu nous mettre sur la piste 2. On nous a dit ils ne veulent pas vous parler, etc. C'est très compliqué. Voilà, ils ne veulent pas parler.
8: Écoutez.
9: Je dis tout, je suis transparent.
8: Exactement. Voilà. On va y aller. Merci beaucoup. Et à tout de suite.
7: 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Excellent après-midi, 16h13 sur Europe 1.
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8: Nous sommes avec Reda Bellage, qui est le porte-parole du syndicat de police Unité Île-de-France. Et je vous propose d'écouter une deuxième fois Bali Bagayoko, le maire de la France Insoumise, le maire de la France Insoumise de Saint-Denis. C'était ce matin.
37: Quand on a un jeune qui a 15-16 ans, quand à un moment donné on vous balance quasiment, je veux dire, un flashball, quasiment, je veux dire, soit sur l'abdomen ou soit au visage, forcément qu'à un moment donné il y a un élan de solidarité. D'abord de protéger la personne, mais d'indignation, parce que c'est normal. Ce sont des humains, en fait. Mais ce sont des humains. Mais la violence, à un moment donné, elle peut être légitime aussi. C'est quoi cette affaire ? Bien sûr qu'elle peut être légitime. Le problème que l'on dit à tous ces jeunes-là, c'est oui, elle peut être légitime. Mais chaque fois qu'on peut l'éviter, c'est mieux. Pour une raison simple, d'une situation, en fin de compte, vous êtes vous. En situation quasiment, je veux dire, à un moment donné, de droit, C'est-à-dire qu'on vous bafoue dans vos droits. Si vous vous dérapez, ben forcément, vous devenez vous coupable. C'est ça le problème.
8: Réaction Reda Bellaj, c'est-à-dire qu'on tout ça n'est pas étonnant d'ailleurs, c'est-à-dire qu'il s'inscrit exactement dans la lignée des prises de parole de Jean-Luc Mélenchon.
1: Ce qui est encore plus triste, je pense, c'est que c'est pour le coup, et c'est rare chez eux, je pense, c'est qu'il est, il a fait sa scolarité dans cet établissement. Il est issu de la diversité, comme moi je suis issu de la diversité. C'est moi, c'est ça qui me déroute un petit peu, si je puis dire, puisque on n'a peut-être pas la même histoire, mais on a vécu peut-être dans le même environnement, et peut-être qu'on a eu moins de chance que les autres. Lui, apparemment, il a eu plus de chance que moi, puisque moi, j'ai dû passer un concours pour devenir garant de la paix, et je suis passé par la case emploi jeune avec le SMIC, pour être après garant de la paix aussi. Donc voilà, c'est peut-être... Et du coup, la vision, elle n'est pas la même. Et moi, je sais qu'aujourd'hui, j'ai 48 ans, moi, ma génération, je suis content d'avoir été dans l'école publique et on avait des classes surchargées aussi. Mais excusez-moi, si je m'attaquais à un policier, je vais utiliser le terme. Hein, peut-être ça va choquer les gens aujourd'hui. Je me faisais défoncer, quand je vous dis défoncer, par mes parents.
8: Bien sûr. Mais où sont les parents, c'est une vraie question.
1: Mais c'est ce que j'ai dit hier sur le plateau où de Laurence Ferrari. C'est pas normal, en fait, que personne n'en parle de ça.
8: Mais si,
1: c'est scandaleux.
8: J'en ai parlé ce matin,
1: c'est les parents,
8: David Lisnard en a parlé.
1: Les parents, moi, mon fils, moi j'ai vu, je dirais pas le nom de l'établissement, je l'ai dit hier à l'antenne, j'ai vu une pancarte, enfin un poste généré par l'IA demandant un blocage du lycée à mon fils. Je l'ai envoyé un texto direct, je lui ai dit « tu n'y vas pas ». Il m'a dit « ok papa », c'est le premier réflexe.
8: Mais
1: là, vous avez eu 74 ou 78 interpellations la semaine dernière.
8: Bien sûr.
1: Eux, ils ont été libérés tout de suite, hein, ceux qui ont été interpellés. Si ils ont fait une garde à vue, déjà c'est presque un miracle. Vous parlez de miracle tout à l'heure. Hier, il y a eu 148 ou je ne sais plus combien, ou plus d'une centaine d'interpellations. Aujourd'hui, il y en a encore pas mal. Mais en fait, ils sortent à chaque fois. Ça se trouve, c'est peut-être même les mêmes qui étaient là jeudi, vendredi, qui ont été là lundi, qui seront là, qui sont là encore aujourd'hui, mardi. Parce que aussi, il y a une réponse pénale. Excusez-moi, elle est pas, à mon sens, elle est pas adaptée. Elle est pas adaptée. Un mineur, ok, il est mineur, mais un mineur qui tire un mortier sur le visage d'un policier, les conséquences, elles seront exactement les mêmes que si c'est un adulte. Voilà. Donc moi, je vais me retrouver avec un collègue qui va être brûlé au deuxième degré. Et ça, c'est pas normal. Donc il faut que les choses changent. Il faut que les parents soient sanctionnés, à mon sens. Il faut que la réponse pénale elle soit beaucoup plus ferme.
8: On sera dans quelques instants, notamment avec Guillaume Fouquetot, qui est un journaliste de Frontières, qui était présent sur le terrain. Il sera là dans une dizaine de minutes. En attendant, évidemment, vous pouvez nous appeler et donner votre sentiment. Avant cela, écoutons Jean-Luc Mélenchon qui appelle aux parents pour s'interposer face à la sauvagerie policière.
2: Nous sommes fiers d'être aux portes des lycées pour défendre nos gamins. Parents, militants insoumis, mobilisez-vous pour vous interposer face à la sauvagerie policière. Ceux qui tabassent nos enfants, ceux qui frappent, ceux qui insultent, ceux qui laissent libre cours à leur racisme vont bientôt nous retrouver sur leur chemin. Il n'y aura ni oubli, ni pardon pour personne.
8: Bon, il y a manifestement une volonté d'électriser les foules. Reda Bellaj, c'est très difficile d'ailleurs d'intervenir après une pareille intervention justement de Jean-Luc Mélenchon, parce qu'on voit que lui-même se grise, qu'il dit à ces jeunes gens ce qu'ils veulent entendre. Il y a un discours quasiment de chaos, révolutionnaire.
1: Vous savez, parce que je vais être honnête avec vous, alors c'est un peu ironique ce que je vais dire, mais je suis content. Mmh. Je suis content parce que ça fait 4 ans... que j'ai ce poste-là et que j'ai la chance d'intervenir dans les médias. Et je vous dis qu'à chaque fois que la France insoumise crie « la police tue », c'est un pavé sur un policier. C'est un policier qui est blessé. Et aujourd'hui, vous en avez la

0: on se fait souffler, on se fait siffler, on se fait... Et vous n'avez pas remarqué quelque chose dans certaines vidéos? Parce que moi, il y a des trucs que je commence à... Je ne dis pas qui me choque, parce que ça ne me surprend plus. Maintenant, on entend ce qu'on n'entendait pas. On entendait certaines choses en banlieue, mais c'était vraiment la violence tout de suite. Aujourd'hui, ils ont des slogans. Et c'est des slogans qu'en fait, les gens ne se sont pas rendus compte, mais c'est des slogans, normalement, qu'il y avait dans des manifestations, notamment de la France insoumise. Et j'ai entendu « Tout le monde déteste la police ». Je l'ai entendu partout, en fait, dès qu'on est arrivé quelque part. Et ça, ça n'existait pas avant. Donc les gens doivent se poser les bonnes questions, je pense. Mais je pense qu'ils sont en train de, malheureusement, détruire définitivement, et je trouve ça dommage, notre lien avec la jeunesse.
1: Guillaume Fouquetot nous a rejoint, et je le remercie, les journalistes à Frontières, et vous étiez présent, bonjour Guillaume.
2: Bonjour Monsieur Pro.
1: Vous étiez présent hier sur le lycée, devant le lycée Paul-Éloire, et vous avez d'ailleurs été prise à partie. Je vous ai demandé de venir parce que les équipes, Olivier Guénec, Laurent Tessier, Alexandre Omar, ont eu du mal à joindre un lycéen pour qu'il puisse témoigner. Il ne voulait pas témoigner au micro d'Europe 1, c'est ce que j'ai compris, et c'est ce que disait Olivier Guénec. Quelle atmosphère avez-vous ressenti lorsque vous êtes allé hier matin devant le lycée ?
2: Écoutez, Pascal, une atmosphère néfaste à l'encontre des journalistes de Frontières, c'est le moins qu'on puisse dire. Nous, on est arrivé hier matin devant le lycée Paul-Éluard, on a pu se garer à quelques centaines de mètres du lycée. Lorsqu'on s'est garé, j'ai eu de la chance, j'étais pas encore reconnu, j'ai donc pu tendre mon micro aux différents lycéens, des lycéens qui m'ont parlé de leurs revendications. C'était l'objet de mon reportage, finalement. Moi, je me suis rendu au lycée Paul-Éluard pour connaître les raisons du blocus, de ce blocus lycéen. On m'a parlé des problèmes de locaux qui étaient vétustes, ou encore d'emploi du temps trop chargé, ou encore le manque de personnel médical. Dans un second temps, on s'est rendu devant le lycée Paul-Éluard. Je savais que M. Bali Bakayoko était sur place. Là, il a suffi une trentaine de secondes pour qu'on soit reconnu. Il y a eu des slogans comme frontières racistes, frontières facho, une centaine de personnes qui se sont massées autour de nous. On a été obligé de quitter les lieux. Et c'est au moment, justement, où on a reboussé le chemin, que, on a eu des coups, moi, sur le dos, également au niveau des jambes. Mon cadreur, Charles Rigaud, a lui été touché au niveau de l'épaule. Donc, voilà ce qui s'est passé lorsqu'on est parti du lycée Paul-Éluard. J'ai vu M. Bali Bakayoko qui était encore sur place, donc j'ai décidé de retourner sur place, de tendre mon micro, d'essayer d'avoir une réaction de sa part, et il a essayé de m'arracher le micro des mains. Ce sont des images qu'on a diffusées d'ailleurs ce matin dans l'émission de Gauthier Lebray. Il a essayé de me retirer mon micro des mains, m'intimidant, essayant également de me demander de quitter les lieux. Il a également demandé à la police nationale de m'évacuer. Voilà ce qui s'est passé donc hier matin devant le lycée Paul-Éluard. Et je précise, Pascal, très rapidement, que mon confrère Jordan Florentin était également sur place ce matin. Il est retourné devant le lycée Paul-Éluard, et là encore une fois, Bali Bakayoko l'a salué avec sarcasme, mais encore une fois, Jordan a dû être exfiltré avec la voiture, notre voiture de fonction, puisqu'une foule extrêmement conséquente était autour de la voiture.
1: Quelles sont les revendications de ces jeunes gens ?
2: Alors, moi, lorsque j'ai tendu le micro, on m'a donné trois informations principales. La première, c'est l'emploi du temps qui est trop chargé. On m'a dit 8h-19h, c'était un emploi du temps qui était trop chargé selon eux. Également, le manque de personnel médical. On m'a dit qu'il manquait des infirmières. Et puis, le troisième argument, c'était selon eux des locaux qu'ils jugeaient trop vétustes.
1: C'est une réalité, vous avez pu pénétrer à l'intérieur. Vous connaissez vous disiez, Reda Bellage, que vous avez grandi dans cet établissement ?
0: Pas cet établissement, non. Mais moi c'était plus sur le 94, pardon. Mmh. Mais disons que c'est un lycée public dans un quartier un peu compliqué, où des fois on ne pouvait pas sortir du lycée parce qu'il y avait des règlements de compte et il y avait une quarantaine d'individus qui attendaient pour en découdre avec un autre. C'était très compliqué, mais vous savez...
1: Ce lycée-là ?
0: Non, pas ce lycée-là,
1: lycée dans lequel vous étiez.
0: Oui, là où j'étais, oui, c'était à Champigny-sur-Marne.
1: Pardon.
0: Mais tout ça pour dire que déjà à l'époque, il y avait des problèmes et c'est pas pour autant qu'on allait, on s'en prenait jamais à la police, quoi. Je pense qu'à un moment, il faut arrêter de se victimiser, tout simplement.
1: Il est 16h27, on marque une pause.
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17: Bonjour, nous sommes avec Émilie Dez.
18: Les transports scolaires sont suspendus toute la journée. Demain, dans le Gard, le département placé en vigilance orange, pluie, inondation, orage et crue. L'Hérault également. Alerte aux orages et aux inondations demain en Ardèche et en Lozère. 3800 personnes ont défilé ce matin à Marseille, 350 à Arles, à Paris. Le cortège s'était lancé en début d'après-midi de la place de la République. Les fonctionnaires manifestent aujourd'hui pour défendre leur pouvoir d'achat. Un peu plus d'un enseignant sur 10 est en grève, selon les chiffres du ministère de l'Éducation nationale. Les pompiers aussi crient leur colère. Une délégation a été reçue tout à l'heure au ministère de l'Intérieur. Les lycéens étendent leur mouvement mobilisé depuis une semaine en Île-de-France. Ils dénoncent des classes surchargées, un manque d'enseignants et des emplois du temps trop lourds. 316 lycées sont bloqués ou partiellement bloqués partout en France. 40 personnes ont été interpellées. 10 blessés sont recensés parmi les élèves et les personnels. Le directeur de la société d'exploitation de la Tour Eiffel quittera son poste à la fin de l'année. L'enquête interne menée après l'éviction du personnel féminin lors de la visite d'un groupe hindou a mis en avant une série de dysfonctionnements et de défaillances. On veut m'assassiner politiquement. Les mots forts de Jordan Bardella après la diffusion par Mediapart de propos antisémites attribués au président du RN. Jordan Bardella va porter plainte pour diffamation. La justice préconise l'annulation de l'élection d'un maire LFI dans le Rhône. Des irrégularités ont été relevées sur une liste concurrente. Le résultat des municipales à Vénissieux près de Lyon a été annulé. Des élections remportées par LFI. La France est de plus en plus endettée. La dette du pays atteint 3 595,5 milliards au deuxième trimestre, soit 119% du PIB. C'est un record. Une importante université de Kiev a choisi de basculer ses cours cours en distanciel en raison de la hausse des attaques russes, une décision temporaire jusqu'au 16 octobre. Hier, un drone russe a frappé le bâtiment de l'Académie des sciences situé à quelques rues du campus principal de cette université. Une personne a été tuée, plusieurs autres ont été blessés. Et puis les grands patrons de l'intelligence artificielle réunis à la Maison Blanche aujourd'hui, au menu la supervision de l'IA. 82% des Américains se disent inquiets du rythme de développement de l'intelligence artificielle, selon un sondage publié par CNN.
7: Merci beaucoup, chère Émilie Daz, il est 16h32.
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7: C'est votre émission du lundi au vendredi sur Europe 1. Vous êtes au cœur de nos émissions. Vous pouvez prendre la parole sur tous les sujets. Vous êtes nos experts au quotidien. Nous sommes avec Reda Bellage. Nous sommes également depuis quelques minutes avec Guillaume Fouquetot, qui est le journaliste de Frontières, qui était présent hier dans le lycée, devant le lycée Paul-Éluard. Et nous sommes évidemment avec Reda Bellage. On va écouter Bali Bagayoko, qui ne condamnait pas les dégradations. Et je vais vous interroger sur Bali Bagayoko, qui a été filmé ces dernières heures. Et vous nous direz, Reda Bellage, que faut-il penser de cette vidéo qui circulait sur les 16h33.
17: Est-ce que vous condamnez l'acte aussi des lycéens? Ils sont en âge de raison.
19: Très clairement, moi je ne condamne pas. Je suis attristé par rapport à la situation, mais je ne condamne pas.
17: Pourquoi?
19: Les premiers qui doivent être condamnés, c'est celles et ceux qui n'ont jamais respecté la promesse républicaine, c'est-à-dire de mettre des moyens humains, matériels, dans les établissements scolaires.
17: Est-ce que le mouvement peut s'étendre encore?
19: Je souhaite que le mouvement s'étende. Très clairement, parce que la revendication, nous savons très bien, nous, dans le quartier populaire, que nous n'avons jamais obtenu les choses de manière sans mobilisation. Qui manifeste, qui s'exprime, voilà.
7: À 16h34, Reda Bellage, comment vous interprétez une nouvelle fois ces paroles de Bali Bagayoko?
20: Vous savez, j'ai plus trop de mots, parce qu'en fait, je pense que c'est quelqu'un qui est... c'est des propos qui sont vraiment électoralistes. En fait, je pense qu'il, comme certains qui nous gouvernent d'ailleurs, il s'est déconnecté complètement de la vraie réalité et des vrais problèmes. Je pense que si vous voulez aider tous ces jeunes, déjà qu'ils apprennent à respecter l'autorité. Et ça réglera beaucoup, beaucoup de choses.
7: Je disais, il y a une vidéo qui circule autour de Bali Bagayoko où on le voit filmé en train de poursuivre peut-être une voiture.
20: Écoutez, j'espère que les informations seront vérifiées par l'ensemble des journalistes des médias de France, parce que si les faits sont avérés, pour moi, ils sont graves, puisque a été porté à ma connaissance, je parle au conditionnel bien sûr, une collègue aurait fait l'objet hors service. Elle n'a pas fait état de sa qualité, mais elle rentrait ou sortait du commissariat de Saint-Denis et son véhicule a été pris à partie et dégradé par plusieurs individus. Et dans le lot, si je puis dire, de ces individus, il y avait M. Bakayoko. Il semblerait qu'il y ait des témoins. Donc il y a une enquête qui sera en cours. Je compte sur les journalistes d'Europe 1, de CNews, pour continuer à approfondir l'enquête très rapidement. Parce que je sais qu'il me semble que la plainte a été prise par un officier, ce qui est très extrêmement rare chez nous. D'habitude, quand un policier hors service dépose plainte, c'est jamais un officier qui prend la plainte. Donc, affaire à suivre.
7: Ça s'est passé à quelle heure?
20: Dans la journée, en fin de matinée.
7: Et il y aurait des images de ça?
20: Ça correspond, parce que vous me parlez de ça, moi je tombe de ma chaise, hein, j'étais pas au courant, vous étiez peut-être au courant, je sais pas, peut-être que vous me cachez des choses, je sais pas, mais en tout cas les images dont vous me parlez correspondent à ces images où il y a le véhicule qui se fait dégrader par un groupe d'individus dans lequel...
7: Et dans ce groupe d'individus, il y a Bali Bagayoko, il y aurait.
20: Voilà, qui semblerait correspondre au signalement de M. Bakayoko.
7: Affaire à suivre par conséquent. Est-ce que les journalistes de Frontières vont retourner sur le terrain après ce qui s'est passé hier? Et vous racontiez tout à l'heure que vous avez été prise à partie. Et d'abord, j'espère que vous allez bien. Je ne sais pas s'il y a des jours d'ITT dans ces cas-là qui ont été déclarés.
21: Non,
7: vous avez été molesté.
21: On a repris très vite le travail, Pascal. Ce matin, Jordan Florentin de la rédaction de Frontières était également sur les lieux devant le lycée Paul-Éluard. Concernant Bali Bakayoko quant à ses différents propos. Finalement, il est dans la droite ligne de propos qu'il a déjà évoqués. Je pense notamment à un entretien en mai dernier où il avait appelé à une insurrection populaire, vous savez, en cas de victoire du Rassemblement National. Moi, hier, lorsque Bali Bakayoko veut me prendre mon micro des mains, lorsqu'il m'intimide quelque part, il légitime la violence envers des journalistes, envers des personnes qui ont un biais à droite, qui ont une idéologie qui est plus ou moins à droite. Voilà, il met quelque part une cible dans le dos à des journalistes en légitimant comme ça une violence
7: Alors, Frontières a été prise à partie, mais nos amis de BFM également ont été pris à partie. J'ai entendu que BFM était cité, était traité de chaîne raciste. Donc, je ne sais pas si on a cette séquence, Fabrice Lafitte.
2: Je suis un journaliste. Vous êtes pas écouté, moi, le
21: camp.
2: Vous venez de nous pour provoquer.
21: C'est moi, ça.
2: Vous pour provoquer, je tourne mon micro. Vous provoquez, là. C'est parce que vous êtes beaucoup trop sûr de vous. Beaucoup trop sûr de vous. Reculez.
7: Donc là, c'était Frontières, on entendait Frontières racistes et on vous voit, on vous entend, vous, aux prises avec Bali Bakayoko. Donc ça, c'était Frontières. Et puis il y a également nos confrères de BFM qui ont été prises à partie.
3: Aujourd'hui, on a viré BFM parce que BFM est un média raciste et nous, on n'est pas une ville de racisme. On veut que tout le monde soit inclus dans la société française. Aujourd'hui, on veut pas de BFM dans notre ville, on veut pas de Frontières dans notre ville. Donc on veut pas de médias racistes dans notre ville. Et j'espère que c'est assez clair. Parce que s'ils reviennent, on va les chasser encore une fois, et encore, parce que nous voulons pas de médias racistes ici.
7: En réaction à cette vidéo, Bali Bakayoko a partagé les propos en écrivant sur ses réseaux sociaux. Elle a raison, et c'est cette lycéenne interrogée donc par un média, le média qui est un site d'ailleurs d'extrême-gauche, BFM, médias racistes. Alors, évidemment, on est dans une situation où tous ces jeunes gens éructent l'anathème, traitent les uns et les autres de fascistes, traitent les uns et les autres de racistes, et parce qu'ils sont fascistes à leurs yeux, racistes à leurs yeux, tout est permis.
21: Mais
7: on connaît ces procédés intellectuels, ce processus intellectuel. C'est-à-dire que tout est permis puisque tu es un raciste et un fasciste. Donc je peux t'insulter, mais je peux pourquoi pas t'éliminer physiquement.
21: Il s'agit de facto d'une déshumanisation totale de nous, en fait, de notre corporation, de notre travail. Moi, j'étais là hier pour connaître les revendications des lycéens. Et c'est le travail que je mène. C'est pour ça que j'étais sur le terrain hier. C'est pour ça que j'ai tendu mon micro. Mais comme selon eux, évidemment, je ne suis pas du bon côté de l'échiquier politique, ça leur donne le droit à absolument tous les anathèmes. Vous en avez parlé, des insultes et également des coups hier.
7: Il est 16h39, on marque une pause. On n'a pas eu d'auditeur. On avait Abdel qui était en attente tout à l'heure de Valenciennes. Et peut-être avez-vous envie de réagir?
22: 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Sur WhatsApp, vous envoyez aussi vos messages 01 80 20 39 21. 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
7: Il est 16h42 et nous sommes avec Reda Bellage. Nous sommes également avec Guillaume Fouquetot, qui est journaliste à Frontières, qui s'est fait molester hier devant le lycée Paul-Éluard. Et puis nous avons écouté Bali Bagayoko, nous avons écouté Jean-Luc Mélenchon, nous avons écouté également une jeune lycéenne qui traitait les médias, BFM, mais aussi d'autres médias de racisme. On peut peut-être écouter Louis Boyard, député de la France Insoumise, dans une vidéo qu'il a postée hier soir.
11: Je veux vous dire que votre mobilisation est juste, que vous êtes légitime. Et je veux dénoncer l'hypocrisie du ministre de l'Éducation nationale et de ce gouvernement. L'hypocrisie de ceux qui envoient des policiers tirer aux lacrymogènes et aux LBD sur des adolescents et vous accusent maintenant d'être des violents. Alors, jeunesse de France, votre mobilisation est juste, vous êtes légitime.
7: Bon, il y a une inversion des valeurs, très clairement. C'est très, très difficile ce climat qui existe aujourd'hui. On est avec Abdel qui habite Valenciennes. Bonjour Abdel.
12: Bonjour Pascal.
7: Comment allez-vous Abdel ?
12: Ça va très bien, merci de me donner la parole Pascal.
7: Je vous en prie Abdel, quelle est votre réaction, votre analyse de ce qui se passe dans les lycées français et notamment dans ce lycée Paul-Éluard ?
12: Mais j'ai bien peur que le constat date de plusieurs années et que malheureusement on va donner raison à ceux qui veulent utiliser la violence pour se faire écouter, parce que si je vous prends comme exemple, je suis président d'association de parents d'élèves de plusieurs établissements, on a réclamé des moyens depuis longtemps, on s'est même battu pour garder, vous m'avez même fait passer à l'antenne, pour garder un collège ouvert sur Valenciennes, parce que il y avait une fermeture qui était annoncée vu la diminution soi-disant des élèves par classe. Et on n'a pas été entendu malgré qu'on a été non-violent et qu'on a été à plusieurs réunions au niveau du rectorat, au niveau du département. Et cet établissement est quand même fermé aujourd'hui. Et là, vu le manque de moyens qu'il y a, vu les choses qui sont rentrés dans la sphère politique, j'ai peur que ça se transforme de plus en plus en un constat de violence pour toutes les manifestations, pas seulement celle de l'éducation nationale, mais je pense aussi au niveau... la police, encore, ils arrivent à se faire entendre plus facilement. Et je comprends un petit peu ces lycéens qu'ils en ont ras-le-bol parce que, malheureusement, le niveau baisse, les élèves sont de moins en moins intelligents. Bon, on met la faute sur les parents, mais moi, j'en ai tellement entendu que maintenant, je ne saurais même plus vous dire si c'est réellement la faute des parents ou pas, parce qu'eux-mêmes, ils sont démunis sur les problèmes qu'ils subissent aussi.
7: Enfin, ce qui m'ennuie dans Abdel, dans ce que vous dites, ouais. Abdel, c'est que c'est jamais la faute de personne. C'est-à-dire que tout le monde exclut sa responsabilité. Si les parents sont démunis, j'ai envie de dire, c'est à eux d'assurer l'éducation de leur enfant. Démunis de quoi ? Moi, j'y peux rien si vous avez aujourd'hui des parents qui ne savent plus élever leurs enfants. C'est triste d'ailleurs, c'est triste, c'est bien triste, mais la société n'est pas responsable, hélas, de ça. Il y a une prise en main des uns et des autres, nous avons été tous élevés par nos parents, c'était sans doute pas facile, ils n'étaient pas toujours dans des conditions sociales extrêmement favorables, je veux pas, dans toutes les familles, c'est la même chose, je pourrais vous parler de mes grands-parents, de la manière dont ils ont élevé mon père, dans 20 mètres carrés, pendant 30 ou 35 ans, c'était l'après-guerre. Mais à l'époque, les choses étaient différentes. C'est-à-dire qu'il y avait un sens de la responsabilité, notamment des parents. Il y avait un accompagnement des enfants et tout le monde a démissionné. Donc, je ne sais pas la société dans laquelle on va. Alors, ce n'est pas vrai partout, hein. C'est pas vrai partout, mais dans certains quartiers, je m'aperçois qu'il y a une démission des parents. Pour moi, les premiers responsables de ce que je vois aujourd'hui, ce sont les parents, Abdel. Non, alors, arrêtons de dire que l'école ou qu'il n'y a pas assez de moyens dans cet établissement, qui n'a pas été refait depuis quelques années. J'entends dire que les enfants travaillent trop, que l'emploi du temps est trop important. On est sérieux, Abdel? On est sérieux, c'est aux élèves de remettre un emploi du temps en question. Ils sont là pour les élèves, ils sont là pour. De toute façon, ils sont là à l'école pour apprendre et pour écouter. Ouais. Mais comme il y a une telle inversion des valeurs dans ce monde, c'est fichu pour certains, hélas. J'en ai peur que ce soit c'est fichu pour certains, Abdel.
12: Oui, Pascal, excusez-moi, je vais juste intervenir, je suis d'accord avec vous. En réalité, c'est pas la faute de personne, c'est la faute de tout le monde, moi je dirais.
7: Mais non, c'est pas la faute de tout le monde. Arrêtez de dire que c'est la faute de tout le monde, c'est la faute
12: de. Mais qui a les moyens?
7: Mais quel est le rapport avec les moyens? Quel est le rapport avec les moyens? Dans le temps, il n'y avait pas plus de moyens. Les gens étaient sans doute plus pauvres il y a 70 ans, 80 ans. Arrêtez. Il n'y avait pas tous les filets de protection qui existent aujourd'hui, il y a 70 ou 80 ans, au lendemain de la guerre.
12: On est presque de la même génération. Est-ce que vous vous rappelez que dans les établissements, on avait des surveillants, on avait des assistantes sociales, on avait une personne qui s'occupait...
7: Reda Bellat, je vous réponds. Reda.
0: Oui, bonjour Abdel, enchanté. Alors déjà, deux points, je vais vous répondre parce que j'ai mon lit. Pour le coup, mon fils est en seconde. Mes filles sont... Une est doctorante, j'en suis fier, et la deuxième est en master 2. Donc, c'était très dur d'élever mes enfants. Hein. J'ai acheté une maison parce que j'ai la chance d'être fonctionnaire, même si mon salaire n'augmente pas trop. Mais je me suis privé de vacances pendant 4 à 5 ans. Voilà, donc c'était pas facile tous les jours. Mes enfants, ils ont été tous en public. Mes deux filles ont eu mention, et j'en suis très fier. J'espère que mon fils fera pareil. Mais en attendant, moi, je suis très content parce que moi, à l'époque, quand j'étais au lycée, j'avais pas Pronote pour vérifier les devoirs de mes enfants. J'avais pas ce lien avec les proviseurs qui sont, franchement, font des réunions chaque année où ils présentent l'établissement de manière formidable. J'avais pas des professeurs qui nous donnaient rendez-vous, qui pouvaient nous envoyer des emails pour nous tenir au courant de comment se passait dans l'école, est-ce que tout allait bien. Maintenant, tout n'est pas tout rose, hein, c'est pas ce que je dis. Il y a peut-être pas. Moi, je sais que dans le collège de mon fils, avant, il n'y avait pas de papier toilette aux toilettes. Je trouve pas ça normal. Mais il y a un moment, faut aussi arrêter de leur donner des excuses, puisque c'est pas une raison pour s'en prendre au portail d'un établissement scolaire. C'est pas une raison pour mettre le feu dans des lycées. C'est pas une raison pour s'attaquer aux forces de l'ordre. Et je vais rebondir une dernière fois sur ce que vous avez dit tout à l'heure, parce que c'est important. Je peux pas laisser passer. Excusez-moi. Hein, je suis désolé. Vous avez dit, nous, les policiers, on arrive à obtenir. Monsieur, excusez-moi, mais on n'obtient rien du tout. La seule chose qui s'est bien passée depuis ces 4 jours, depuis que les blocages ont commencé, c'est la visite du pape, parce que les gens nous ont applaudi. Mais vous savez ce qui s'est passé pendant cette visite du pape, Abdel? Vous savez ce qu'ils nous ont servi à nous comme repas? Des madeleines et des compotes à midi, et des madeleines et des compotes le soir, alors qu'on a travaillé 14 heures. Mes collègues ont travaillé 14 heures d'affilée. Donc excusez-moi, ne dites pas qu'on obtient. Justement, on a une administration et on a un gouvernement qui est dans le mépris avec nous.
12: Oui, alors je vais vous dire, si vous sentez que vous n'êtes pas assez représenté et que vous avez des besoins particuliers, je suis désolé. Moi, je vois aussi hein, qu'il y a des commissariats qui sont complètement vétustes. Et bien heureusement, celui de Valenciennes, par exemple, si je vous donne comme exemple, c'était un trou. Maintenant, il y a un nouveau commissariat qui a été mis en place. Il est très beau. Donc ça veut dire que quelque part, vous avez eu réponse à vos questions. Les établissements scolaires, c'est pas pareil. Moi, ma fille, vous parlez de vos enfants. Moi aussi, j'ai deux enfants. Quand je vois ce qu'ils ont par rapport à moi, alors c'est bien, vous parlez de moyens, mais toujours de moyens informatisés. Ça veut dire qu'il n'y a pas de moyens humains. Moi, je vous parlais de moyens humains. Donc, je suis d'accord avec vous, ça va plus vite, c'est mieux, on se déplace pas, tant mieux. Sauf que, si je prends l'exemple de ma fille, malgré que mon éducation est assez autoritaire vis-à-vis de, justement, du respect ou autre, ce que j'ai remarqué, c'est que c'est l'école qui me posait problème. C'est à l'école que, justement, elle apprenait des choses que moi, je ne voulais pas qu'elle apprenne.
7: Non, mais qu'est-ce que cette phrase veut dire? À l'école, elle apprenait des choses que vous ne vouliez pas qu'elle apprenne?
12: Exactement.
7: Mais c'est-à-dire?
12: Exactement. Bah, ça... Par exemple, si je vous parle de drogue, si je vous parle de sexe, si je vous parle de manque de respect vis-à-vis de l'ensemble de l'enseignement avec les professeurs, les professeurs avec les élèves.
7: Non, non, mais ça c'est autre chose. Ça c'est autre chose. Le comportement. Voilà. Non, non. Vous avez dit, elle apprenait des choses, c'est-à-dire dans les matières qui sont enseignées, vous remettez en cause les cours qu'elle pouvait apprendre, c'est ça?
12: Non, c'est pas les cours, hein. C'est de l'aspect général. Ça veut dire qu'il y a des discussions qu'ils avaient au niveau de l'établissement scolaire.
7: Mais par exemple,
12: qui n'avaient rien.
7: Mais donnez-moi un exemple précis.
12: Ah, ben je vous ai donné un exemple, par exemple sur la drogue.
7: Bah sur la drogue, qu'il y ait une sensibilisation à l'intérieur de l'établissement de la drogue, moi, ça ne me paraît pas une mauvaise chose. Pourquoi ça vous choque?
12: Alors, ça me choque parce qu'il n'y en a pas, justement. Mais par contre, ils en parlent entre eux, de la drogue. Donc, c'est ça que je vous parle,
7: Il n'y a pas de drogue. Vous savez bien qu'aujourd'hui, il y a des jeunes gens qui prennent ou du cannabis ou d'autres substances. Ça existe. Donc, qu'il y ait un message dans une classe de prévention, je répète la question, en quoi ça vous choque?
12: Non, mais Pascal, vous ne m'avez pas compris. C'est qu'il n'y a pas cette... Il n'y a plus de personnes comme auparavant qui venaient comme les pompiers, comme la police. Comme... C'est très rare, bien c'est une fois dans l'année. Oui. Donc les élèves, ils sont laissés entre eux. Et ceux qui ne connaissent pas ça, ils ont des discussions avec des amis sur la
7: drogue.
12: Mais
7: pourquoi vous avez parlé de sexe? J'ai pas compris. Pourquoi vous avez parlé de sexe? Vous avez dit il y a des choses qu'on apprend à l'école de sexe que je ne veux pas que ma fille apprenne.
12: Ah mais Pascal, ne me ramenez pas dans un endroit que je vous ai pas amené. Je vous parle pas.
7: C'est vous qui avez parlé de sexe, c'est pas moi.
12: Mais je vous parle pas des cours. Je ne vous parle pas des cours.
7: J'arrive pas à savoir exactement ce que vous voulez dire. Ouais. Donc il est clair que quand votre fille sort de chez vous, elle est au contact de la société et qu'effectivement, comme tous les enfants, elle est au contact de conversations qui puissent vous ennuyer, vous gêner. Mais c'est l'histoire de tous les parents, bien sûr, qu'il y a des conversations qu'elle doit entendre, des images qu'elle doit entendre quand elle sort de chez vous, que vous ne contrôlez plus. Mais elle a quel âge, votre fille?
12: Elle a 16 ans, justement, les années plus compliquées.
7: À 16 ans, forcément, elle va s'émanciper de vous. Et c'est bien normal. Elle va avoir
12: Dans le bon sens.
7: Pardon?
12: J'espère dans le bon sens.
7: Mais un enfant, je veux dire, pourquoi vous élevez votre enfant, Abdel, pour qu'il soit autonome? C'est ça le but de l'éducation, qu'il puisse vivre sans vous, que vous avez fait le travail de père et de mère qu'il faut faire, de lui donner les outils pour qu'elle fasse attention, qu'elle ait du discernement dans les rencontres, que ses choix professionnels et en l'occurrence d'études soient les bons choix, qu'elle s'investisse ou qu'elle s'engage dans une activité intellectuelle mais aussi sportive et pourquoi pas affective. C'est cela la vie qui se met en place quand on a 16 ans.
12: Je suis tout à fait d'accord avec vous, Pascal. Malheureusement, ça ne se passe plus comme ça pour les jeunes d'aujourd'hui. Vous verrez le nombre de parents qui ont perdu leurs enfants en cours de route, et notamment sur l'adolescence entre 15 et 18 ans, et qui sont complètement, à cause des réseaux sociaux, on en revient. Hein. C'est pour ça que c'est peut-être pas mauvais.
7: Mais là, vous surveillez, par exemple, les réseaux sociaux de votre fille?
12: Alors, j'ai un juste milieu, mais oui, je pense que
7: vous avez raison. Hein. Je pense que vous avez raison. Là, une fille de 16 ans, c'est pas un adulte, c'est plus un enfant, mais faut évidemment être vigilant. C'est-à-dire que faut évidemment plutôt regarder ses fréquentations, parce que c'est important.
12: On est d'accord.
7: Effectivement, avoir un œil sur les réseaux sociaux, sans être intrusif, mais comme vous le dites très justement, trouver le bon milieu, le juste milieu. Et Géraldine. Oui. Géraldine, votre fille est plus jeune.
1: 13 ans.
7: Donc c'est encore... Parce que 13 ans, c'est pas 16 ans.
1: Ah non, c'est pas 16 ans, mais...
7: 13 ans, on est plus proche de l'enfance que de l'adolescence.
1: On commence à s'affirmer. Oui,
7: on est plus proche de l'enfance à 13 ans. Mmh. À 16 ans, on est plus proche de l'adulte que de l'enfance.
1: Mais ça commence.
7: Je surveille.
1: Mais
7: vous avez bien raison de surveiller.
1: J'ai accepté un réseau social il n'y a pas longtemps. J'ai tenu un an, mais j'ai cédé et... Je surveille quand même, voilà.
7: Bon, vous n'avez pas d'enfant, Guillaume Fouquetot, vous êtes tout jeune encore?
21: Pas encore, pas que je sache en tout cas, 28 ans.
7: Bon, 28 ans, Guillaume qui est journaliste de frontières et qui était sur le terrain, et Tous ces jeunes gens, moi je suis effrayé, je ne peux pas vous dire. Moi j'ai vu une image par exemple du maire Bali Bagayoko porté en triomphe. Je n'avais jamais vu un maire d'une ville porté en triomphe par des lycéens. Pourquoi ils le portaient en triomphe d'ailleurs ?
21: C'était le cas hier matin. Ils ont fait d'ailleurs le même accueil à Louis Boyard. On a l'impression qu'ils reçoivent une véritable star de cinéma ou alors un joueur de foot de leur équipe favorite. C'est dire hein, ces liens comme ça entre les syndicats et la France Insoumise. Et je voulais d'ailleurs dire un mot concernant ces blocage, Pascal. Les lycéens du fin fond du Gers ou du fin fond du Cantal ou du fin fond de l'Auvergne, corrigez-moi si je me trompe, mais ils ont les mêmes emplois du temps que les lycéens de Saint-Denis, du lycée Paul-Éluard. Ils ont peu ou prou les mêmes établissements scolaires. Ils se livrent pas du tout à des blocus. Il n'y a aucun blocus en ce moment au fin fond du Cantal ou dans le Gers, Pascal. Et pourtant, on assiste en ce moment à des scènes de guérilla urbaine avec des poubelles qui sont brûlées, avec des journalistes qui sont blessés. On assiste à ça en Île-de-France. France en banlieue, en Seine-Saint-Denis.
7: Bah merci Guillaume Fouquetot, c'est avec la plaisir. Première fois que vous venez nous voir.
21: Sur Europe 1, oui.
7: Sur, au micro d'Europe 1 dans ce studio, et puis vous, vous avez réagi très vite, donc je vous remercie grandement. Reda Bellage, vous savez ce qu'on va faire Reda, au 8e étage. Je pense qu'il y a un étage, on peut mettre peut-être un lit, si vous voulez.
22: Bah, votre lit, là, dans la salle de repos.
7: Hein, on peut mettre un petit studio, parce que vous êtes régulièrement là, sur les antennes. Et d'abord, je vous remercie, parce que c'est toujours une parole importante. Mais c'est vrai que vous êtes très présent aujourd'hui dans les médias.
0: Merci en tout cas. Et en tout cas, malheureusement, il y a tellement de choses qui ne vont pas aujourd'hui dans notre société que je pense que c'est important de les analyser et de les dénoncer.
7: Ouais. 16h57, à tout de suite.
22: Et dès 17h, on parlera de Jordan Bardella, pardon, qui dément les accusations. Mais oui, je me suis rattrapé. Jordan Bardella qui dément les accusations d'antisémitisme lancées par Mediapart. Vous réagissez 01 80 20 39 21. A tout de suite sur Europe 1.
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5: Il est 17h01, Émilie Dez, et après on va régler quelques comptes. Émilie Dez, c'est à vous.
6: Bonjour à tous. Plus de 300 000 fonctionnaires ont défilé dans les rues du pays. 70 000 rien qu'à Paris, selon la CGT, la fonction publique qui réclame de meilleurs salaires et de meilleures conditions de travail. Près de 10% des agents étaient grévistes, un peu plus d'un enseignant sur 10, selon les chiffres du ministère de l'Éducation nationale. Les lycéens mobilisés, eux aussi, leur mouvement né la semaine dernière en Île-de-France prend de l'ampleur. 316 lycées sont bloqués ou partiellement bloqués partout en France. Les lycéens dénoncent des classes surchargées, un manque d'enseignants et des emplois du temps trop lourds. 40 personnes ont été interpellées, 10 personnes ont été blessées parmi les élèves et les personnels. En Île-de-France, 75 établissements sont perturbés, dont 20 touchés par des affrontements, des violences ou des dégradations. La région estime le coût des dégâts à 200 000 €. Notez que le candidat à la présidentielle, ancien Premier ministre Gabriel Attal, sera demain matin à 8h10 l'invité de la grande interview Europe 1 CNews. Jordan Bardella dénonce les prémices d'une guerre totale contre le RN. Il affirme que l'enquête de Mediapart vise à l'assassiner politiquement. Mediapart, qui a diffusé des propos antisémites attribués au président du RN, on ne va pas se laisser faire, assure Marine Le Pen. Jordan Bardella va porter plainte pour diffamation. Jean-Philippe Tanguy accuse la racaille antisémite purgée par Marine Le Pen d'avoir divulgué ses messages à Mediapart. Le député RN se dit convaincu qu'il n'existe pas. La réforme des retraites remise sur la table par Édouard Philippe, le candidat à la présidentielle, propose de porter progressivement la durée de cotisation à 45 ans et l'âge de départ à 65 ans. Dans une vidéo publiée sur YouTube, il précise qu'un Français sur trois pourra partir en retraite avant 65 ans. Une réforme responsable pour tous et juste pour chacun, assure Édouard Philippe. C'est un record. La dette publique française atteint 119% du PIB selon l'INSEE. C'est 59,6 milliards de plus par rapport au premier trimestre. Le gouvernement prévient déjà que la dette atteindra 121,7% du PIB en 2027, soit plus du double de la limite européenne fixée à 60%. Emmanuel Macron dénonce une dangereuse fuite en avant de la Russie après l'incendie d'un fabricant de drones en Estonie, un acte de sabotage attribué à Moscou. L'Union européenne se dit pleinement solidaire. Le Kremlin dément toute responsabilité. Le Gard et l'Hérault sont en vigilance orange crue dès cet après-midi. Alerte aux fortes pluies et aux inondations demain dans 4 départements du Sud. Par mesure de précaution, la préfecture du Gard a décidé de suspendre les transports scolaires pour la journée de demain. Et puis le pape est de retour au Vatican après ses 4 jours de visite en France. Le séjour de Léon XIV qui a coûté au moins 27 millions d'euros à l'église. Selon le coordinateur de son voyage, il manque encore 6 à 7 millions pour le financer. Si vous souhaitez faire un don, un site internet don.papeparis.fr.
5: Ah ça, faut le répéter ça.
6: Don.papeparis.fr.
5: Olivier Guénèque. Est-ce que vous allez faire un don à l'église vous racheter
7: Oui, et me racheter de quoi
5: De plein de choses. Ça s'appelait, comment ça s'appelait non pas les obligeances, comment ça s'appelait jadis, au Moyen-Âge, lorsqu'on voulait acheter les indulgences.
7: Ah bon.
5: Je crois que lorsqu'on voulait acheter une place au paradis...
7: Je l'ai déjà.
5: Oui, mais bien sûr. Mais,
7: pas besoin de l'acheter. Achetez-en une.
5: Oui.
7: Ça peut servir.
5: Bah écoutez, si je vais au paradis déjà, je pense que si je vais au paradis, je préfère aller ailleurs parce que je ne vais pas rencontrer beaucoup de gens que je connais, si vous me permettez.
7: C'est drôle.
5: si je vais au paradis. Donc je préfère aller ailleurs et il est comme ça, je rencontrerai peut-être davantage d'amis. Donc on répète cette adresse importante.
6: don.papeparis.fr.
5: Exactement, le pape qui sera là vendredi soir de nouveau et qui viendra désormais tous les vendredis, me dit-on, à Paris. Ah, ça, ça serait formidable.
6: Il va falloir faire des gros dons alors.
5: On va faire des gros dons.
7: Des gros dons.
5: Non mais ça serait bien, je trouve que le pape viendrait. Alors évidemment, il y a un éditorialiste de France Inter, il a trouvé que, je crois que c'est Patrick Cohen, il a trouvé que c'était
6: non,
5: pas...
6: Non, c'est trop.
5: Il a trouvé qu'il n'y avait pas vraiment d'euphorie en France et que... Ah ben on peut l'écouter si vous voulez ce qu'il disait ce matin.
2: Gare à l'illusion d'optique, ce qu'on a vu ces derniers jours, c'est une minorité pratiquante, certes mobilisée, rajeunie, visible, capable de remplir l'espace public, heureuse de l'avoir fait, mais cela reste une minorité. Et malgré la saturation médiatique, les audiences télé sont restées modestes. 4,5 millions de téléspectateurs pour la messe de la Concorde, dispersés sur 5 chaînes, soit bien moins qu'un match des Bleus ou un mariage royal, sans parler des 23 millions de la cérémonie d'ouverture des JO. Ce n'est donc pas la France entière qui a communié avec le pape, loin de là.
5: Et Patrick Cohen qui manifestement n'a pas vu ce week-end combien les Français avaient été touchés. Alors en plus comparer des audiences de 20h30 avec des audiences un samedi à 15h, ça n'a pas de sens. Quand on est professionnel de la télé, on sait bien qu'on compare ce qui est comparable. Il y avait beaucoup de gens bien sûr qui ont regardé et puis également sur toute la part par internet qui n'est pas forcément prise en compte aujourd'hui et personne ne peut nier l'émotion qui a été dans ce pays, mais cette volonté d'attaquer une certaine France, d'attaquer les catholiques. Lorsqu'il y avait eu Crépol, il nous avait expliqué qu'il ne s'était rien passé, qu'on n'avait pas vu ce que nous avions vu, etc. Bon, c'est un genre, comme dit l'autre. Merci beaucoup, cher Émilie Dez. Il est 17h07.
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5: C'est votre émission du lundi au vendredi sur Europe 1. Vous le savez, vous êtes au cœur de nos émissions. Nous attendons vos avis, vos témoignages, vos coups de gueule, vos coups de cœur. Géraldine, Olivier, Alexandre, Fabrice et Laurent sont là.
4: Toujours là.
5: Que voulais-je dire vous vouliez dire quelque chose peut-être, Olivier Guénèque?
7: Absolument pas. Et vous?
5: Ah bon?
7: Ah non, non? Qu'est-ce qu'il y a?
5: Je pensais qu'il y avait des comptes à régler.
7: Ah bon? Des comptes de qui?
5: Bah, des comptes, je ne sais pas.
6: Pas des comptes bancaires. Hein.
5: Pas des comptes bancaires.
7: Vous avez oublié ce que vous vouliez nous dire?
5: Pas du tout.
7: C'est de pire en pire.
5: Qu'est-ce que je voulais vous dire?
7: Les vacances de Noël, peut-être?
5: Les vacances
7: non,
5: de Noël.
7: Non, attends, c'est entre nous, laisse-nous gérer. Attends.
5: Les vacances de Noël, que... Non, mais les vacances de Noël, on a réglé le problème, les vacances de Noël.
7: Bah alors, vous voulez nous parler de quoi?
5: Bah, je ne sais pas de quoi vous vouliez. Que...
7: Bah, nous non plus, alors, on avorte.
5: Vos billets de train SNCF pour Noël sont réservables dès ce mercredi. Dès ce mercredi. Donc ça, Laurent Tessier, c'est extrêmement important?
8: Ah bah pour moi, c'est l'une des informations les plus importantes parce que dès demain matin, ça va être la folie sur le site SNCF pour réserver ses billets de train pour les vacances de Noël.
5: Mais oui, mais il y aura une grève.
6: Ah bon?
5: Mais il y a toujours une grève à Noël.
6: Oui, c'est vrai en même temps.
5: Donc il y aura sûrement une grève.
7: Ça vous impacte beaucoup, vous, la grève, à chaque fois, peut-être de la SNCF.
5: Mais pourquoi? Mais...
7: J'arrive même plus à poser mes questions.
5: Mais pourquoi ce ton?
7: Mais je plaisante.
5: Pourquoi ce ton tout le temps?
7: Mais si vous voulez, on fait pas d'humeur. Hein, on fait pas d'humeur, si vous voulez.
5: Mais,
7: je ferme mon micro.
5: Ça,
7: ouais.
5: Mais ça veut dire quoi? Que je ne prends pas le chemin de fer?
7: Bah oui, ça veut tout à fait dire ça.
5: Et
7: oui,
5: je
7: oui.
5: prends le chemin de fer.
7: Ah bon?
5: Excusez-moi, ça m'arrive.
7: Ah oui.
5: Comme tout à chacun.
7: D'accord.
5: Je prends le chemin de fer. Et je vais dans
7: donc
5: des
7: je peux vous croiser comme ça au wagon-bar c'est possible.
5: Au wagon-bar, non, au wagon-bar. Non je reste là, je suis jamais allé. Pourquoi voulez-vous que j'aille au wagon-bar?
7: Bah, parce que je, voilà, beaucoup de gens y vont. Oui, voilà,
5: bah, un café au
6: un
5: wagon-bar
6: café, bah oui.
5: Non, moi je lis généralement et je reste à ma place.
7: D'accord.
5: Lorsque
7: okay. D'ailleurs, hâte de vous croiser dans un train, alors oui, SNCF, avec plaisir.
5: Bien sûr, et je trouve que les trains aujourd'hui sont infiniment plus modernes que jadis, c'est-à-dire qu'on peut brancher son ordinateur, on peut recharger sa batterie, on peut échanger avec des voisins en carré duo, en place.
6: Non, moi je préférais toute seule.
7: Il n'y a plus de vapeur qui sort, comme ça.
6: Plus de charbon non plus.
7: Fini les sièges en bois. Qu'est-ce que j'aime vous charrier, désolé.
5: Mais,
7: hein.
5: Mais non, mais évidemment, mais de toute façon, on est obligé de prendre le chemin de fer de temps en temps.
7: Bah,
5: c'est pas...
7: Bah, pas du tout, non. Vous avez une voiture?
5: Parfois on a une voiture et puis parfois on prend le chemin de fer.
7: D'accord. On le prendra ensemble.
5: Bon, qu'est-ce que je voulais vous dire? Je ne sais même plus ce que je voulais vous dire. C'était quoi que je voulais vous dire?
7: On dit tout aux auditeurs. Oui. On vous a fait une petite plaisanterie avec Laurent. On vous a dit voilà, Laurent n'est pas là vendredi et moi je suis pas là jeudi. Et ça vous a mis hors
6: et
7: de
6: il
7: vous.
6: L'a cru.
5: Ah oui, c'est ça. Oui, non mais vous êtes là vendredi.
7: Qu'est-ce qu'on aime vous charrier là-dessus?
5: Vendredi, vous êtes là Laurent Tessier, vous n'avez pas fêté vos 40 ans tous les 15 jours.
8: Alors si, je vais les refêter fin octobre.
5: Bon,
8: mais avec vous, avec les amis parisien.
5: C'est entendu. Et vous, vous êtes là jeudi? Non, c'est ça? Vous vouliez partir?
7: Non, je suis là, vous inquiétez pas. J'ai bien compris qu'on ne pouvait pas.
6: Fallait pas prendre
7: que le contrat
6: congé
7: avec vous veut qu'on ne prend pas de jour. On a bien compris. Hein. Le droit du travail, allez, tout ça.
5: Voilà. Bon, on va parler de Jordan Bardella dans une seconde. C'est le président du Rassemblement National. Il dément les accusations d'antisémitisme lancées par Mediapart. Il était hier soir sur le plateau de CNews. Le président du RN a dénoncé les prémices d'une guerre totale, d'une tentative de déstabilisation de la campagne présidentielle. Jordan Bardella a mis en avant une tentative d'assassinat politique pour tuer sa carrière. Marine Le Pen a exprimé sa confiance absolue. On va en parler après la pause à 17h11. Ça s'appelle les boules puantes. Parce que chaque campagne présidentielle, il y a parfois, pas toujours d'ailleurs, mais parfois. Alors, c'était quoi la boule puante la plus célèbre peut-être de toutes les campagnes présidentielles de la Ve République? Je peux imaginer que ce soit les diamants de Valéry Giscard d'Estaing. C'est-à-dire qu'il n'avait jamais répondu d'ailleurs. Valéry Giscard d'Estaing, on l'avait accusé d'avoir touché les diamants de Bokassa qui étaient à l'époque empereur de Centrafrique. Et il y avait dans Paris des grandes photos de Valéry Giscard d'Estaing où les yeux étaient remplacés par des diamants. Peut-être que les plus anciens s'en souviennent, mais régulièrement il y a eu... Mais par exemple, et c'est ça qui est aussi intéressant, Valéry Giscard d'Estaing a souvent raconté qu'en 1974, il sait que le président Mitterrand a eu une fille qui s'appelle Mazarine, et il n'en fait pas état. De la même manière que le général de Gaulle, je crois que c'était le général de Gaulle qui avait la photo, la fameuse photo de François Mitterrand à Vichy. Et le général de Gaulle n'en a jamais fait état. Et je crois que Valéry Giscard d'Estaing avait également cette photo. Patrice Duhamel a fait un livre, d'ailleurs, sur cette photo, la fameuse photo lorsque François Mitterrand à Vichy serre la main de Philippe Pétain. Et il n'avait pas voulu s'en servir. Autre temps, au tempora, au mores, comme disaient les anciens, autre temps... Autre mœurs, chers amis. Il est 17h12.
6: C'est bien d'apprendre le latin avec vous.
7: C'était concis comme anecdote. C'était concis comme séquence.
5: Alain Decaux raconte. Mais pourquoi c'était concis? Qu'est-ce que ça veut dire?
7: Non, que c'était très
6: on a
7: court.
6: Appris quelque chose au moins.
5: Est-ce que vous pouvez répéter ce que j'ai dit?
7: Pas du tout, je suis désolé.
5: Il est 17h13, à tout de suite.
6: 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Et vous pouvez réagir, vous avez la parole. C'est votre émission, un seul numéro, 01 80 20 39 21, au standard d'Europe 1 et sur WhatsApp.
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5: Il est 17h15, je vous parlais de Jordan Bardella à l'instant. Écoutez ce qu'il a dit ce matin.
19: Ma vie privée a été inspectée. Mes amis d'enfance ont été interrogés, notamment par vos confrères de complément d'enquête. On n'a jamais rien trouvé à me reprocher. Donc, soit Mediapart a monté cette manipulation, et à ce moment-là, c'est très grave. Et vous le savez, j'ai déposé une plainte en diffamation. Soit Mediapart lui-même s'est fait enfumer par des gens derrière assez puissants qui ont intérêt à déstabiliser cette campagne présidentielle. Donc nous allons, je n'en sais rien, mais nous allons naturellement nous battre. Et mes avocats vont mener un front qui est un front judiciaire. Parce que, encore une fois, je conteste formellement ces accusations. Je savais que tout serait fait pour nous empêcher de l'emporter et nous empêcher de gagner. Mais en matière de lutte contre l'antisémitisme, je n'ai absolument aucune leçon à recevoir de la part d'un journal comme Mediapart, dont le fondateur a tenu des propos de soutien à des organisations terroristes qui ont assassiné des athlètes israéliens aux Jeux Olympiques de Munich.
5: Et il fait allusion effectivement à Edwy Plenel, qui a commencé sa carrière en 1972 sous le pseudonyme de Joseph Krasny, et qui avait écrit dans l'hebdomadaire de la Ligue contre-révolutionnaire, qui avait soutenu le mouvement palestinien Septembre Noir, qui avait assassiné les 11 athlètes israéliens, c'était pendant les Jeux Olympiques de Munich, et c'est évidemment un drame que personne n'a oublié. Écoutez Marine Le Pen.
20: Jordan l'a dit, nous avons, et lui et moi, enfilé nos costards en Kevlar, hein, parce que là, c'est du lourd là qui tombe, et j'avoue que la manipulation est légère comme un congrès de charcuterie, mais il y a quand même quelque chose qu'ils doivent savoir, c'est que on va pas se laisser faire. Nous n'allons pas nous laisser faire. Et non seulement nous allons contre-attaquer et saisir, bien entendu, la justice, mais nous allons démonter cette manipulation.
5: 17h17, on est avec Philippe Quiroutier. Bonjour Philippe.
21: Bonjour.
5: Oh Philippe, je reconnais votre voix. Ah Philippe, alors c'est bien d'avoir des gens qui ne pensent pas comme nous, mais Philippe ne pense pas, il est à l'extrême gauche, c'est bien ça, il est un soutien de la France Insoumise.
21: Ouais.
5: Non, mais excusez-moi de vous réveiller, Philippe. Vous avez le droit.
21: Vous
5: avez le droit. Donc, vous avez écouté peut-être Jordan Bardella hier et vous avez peut-être lu l'enquête de Mediapart. Qu'en pensez-vous ?
21: Ben, juste que le Calimero au QI d'huître, là, il va encore faire son malheureux. Alors, maintenant, en fin
5: Attendez,
21: de compte...
5: Attendez, j'ai pas compris. Qu'est-ce que vous avez dit ?
21: Le Calimero au QI d'huître.
5: Oh, mais faut pas dire ça. Non, mais non, faut rester à un niveau, certain niveau, Philippe. On n'insulte pas les gens. Non, mais vous voyez, ça, moi, je veux bien donner la parole à tout le monde, mais faut être sur les arguments. Si vous commencez à attaquer les gens sur leur intelligence, sur leur physique, que sais-je, bon, je trouve que ça abîme même votre démonstration. Vous savez, il a 30 ans. Je ne dirais pas qu'il a un QI d'huître, Jordan Bardella.
21: Non, c'est vrai. Renseignez-vous alors, hein, parce qu'on n'est pas du tout du même avis. Hein.
5: Bah, écoutez, pour
21: assimiler... Le Parlement européen, le gars, il n'en fait pas une. Enfin, bref.
5: Bon.
21: Écoutez, ça montre juste l'ADN.
5: Franchement, c'est plus possible. Moi, je veux bien vous prendre, mais c'est plus possible. Si vous insultez, ça va être difficile. Moi Philippe, on vous a eu 25 fois depuis... on vous avait même sur une autre radio, on vous a eu 25 fois. Mais il faut qu'on reste correct, autrement tout le monde va... Si la campagne présidentielle, c'est d'insulter les autres, ça ne va plus. Ça ne va plus, me semble-t-il, Philippe. Donc, je vous laisse la parole.
21: Mais oui, vous me laissez la parole, ça fait 2 minutes que vous la monopolisez.
5: Bah, je la monopolise, évidemment.
21: Elle ne rend pas, elle complice et complices du Front National, parce que c'est encore le Front National, hein. ça peut avoir changé de nom, l'ADN reste le même,
5: c'est exactement
21: le même, un parti créé par des nazis, par des collaborateurs, c'est exactement le même parti, donc qu'est-ce qu'il y a d'étonnant, Mediapart lâche une bombe, maintenant si Mediapart a vraiment tort, comme la Le Pen, elle veut les attaquer au tribunal, je pense que les mecs ils sont quand même pas assez cons pour sortir un truc qui est soi-disant un fake.
5: Philippe, ce qui est dommage, c'est que manifestement vous êtes énervé. Si on peut pas parler en fait raisonnablement, si vous considérez que un jeune homme qui a 30 ans les personnes dont vous parlez qui ont fondé le Front National en 1972, il y a toujours évolution d'un parti politique, c'est vrai aussi pour le Parti communiste. Le Parti communiste, je ne vais pas faire le procès au Parti communiste d'être aligné sur Staline. Or, le Parti communiste a soutenu Staline et a soutenu en général tous les mouvements de l'URSS. Donc où on parle gentiment, en donnant des arguments, en échangeant entre gens intelligents, où on se balance à la figure des anathèmes et ça n'a plus de sens. Moi, je vous assure, je trouve ça désespérant, en fait, parce que moi, j'ai envie de donner la parole à tout le monde et vous en êtes l'illustration. Vous me dites que je suis complice. Je ne sais pas en quoi je suis complice. Hier, j'ai interrogé Jordan Bardella, me semble-t-il, en lui posant toutes les questions qu'il fallait. Et je n'ai pas eu le sentiment d'être le porte-parole de qui que ce soit. Et vous venez m'insulter alors que précisément, je suis en train de vous donner la parole. Donc ça devient compliqué, notre rapport, cher Philippe, ensemble.
21: Attendez, monsieur Pro, les auditeurs ont la parole. Ça fait 3 minutes que vous monopolisez la parole parce que
5: mais vous m'insultez, vous dites.
21: Écoutez-moi bien. Oui, vous êtes des gros fachos.
5: Bon, bah écoutez, d'accord. Qu'est-ce que vous voulez que je dise? Laissez Philippe, et puis laissez-le. Il nous appellera plus, manifestement, parce que maintenant, ce n'est plus possible. Voilà, qu'est-ce que vous voulez que je vous dise? Donc, on lui donne la parole, c'est pour se faire insulter. Mais ça montre d'ailleurs la tension de la société française. C'est-à-dire que, en fait, on ne peut plus parler et échanger avec Philippe et avec d'autres, puisque c'est l'insulte. D'ailleurs, ce qu'il dit tombe sous le coup de la loi. Hein. Moi, je peux l'attaquer par diffamation, je ne le ferai évidemment pas. C'est-à-dire que tous les mots fachos, nazis, tout ça est aujourd'hui dans le débat public. Tout est mélangé. Bon, c'est dommage. Avec qui on peut être?
7: On peut être avec Michel.
5: Allez, Michel de Toulouse. Bonjour Michel de Toulouse.
0: Oui, Pascal, bonjour. Bonjour les chroniqueurs.
5: Il n'y en a pas beaucoup autour de la table.
0: Vous êtes deux, oui.
5: Mais il y a Géraldine.
6: Il y a voilà, celui-là. Bonjour.
5: Non, Géraldine, c'est l'âme de l'émission. Il ne faut pas... C'est autre chose que... C'est pas un éditorialiste ou un chroniqueur, c'est l'âme.
7: La douceur.
5: Non, c'est l'âme. Et l'âme, le pape en a parlé.

0: c'est la désévolution, entre guillemets, de l'homme, quoi, de l'homme simplement. Hein. On a perdu l'envie d'aimer, on a perdu l'envie d'écouter, on a perdu l'envie de partager, et on a perdu l'envie de comprendre. Et je trouve ça catastrophique, catastrophique.
1: Ben oui, mais on est dans cette séquence, malheureusement, où, je le disais tout à l'heure, à partir du moment où on traite l'autre, où on l'insulte de raciste, fasciste, tout est permis. C'est-à-dire qu'on peut lui marcher dessus.
0: Et puisque... c'est-à-dire qu'on ferme la porte.
1: Voilà, puisque... Et c'est ce que disait Staline, d'ailleurs. Je crois que Staline disait traiter l'aide de fasciste pendant le temps durant lequel ils se justifieront, vous pourrez faire autre chose. Donc, c'est facile, hein, mais c'est... je ne sais pas si ça marche ou pas. Écoutez, c'est les Français qui décideront. De toute façon, Michel, votre activité économique va bien. Je sais que vous avez une petite entreprise de... peinture ou
0: de bâtiment.
1: Vous étiez venu nous voir à Paris.
0: Entreprise générale. Oui, c'est tout à fait, oui, entreprise de bâtiment, oui.
1: Alors, je vais vous dire quelque chose. Comme vous habitez Toulouse et que j'ai un peu de famille, comme vous le savez, à Toulouse, eh bien, et je peux le dire d'ailleurs, c'est ma fille m'a dit, je suis heureux parce qu'enfin, il ne fait plus 30 degrés à Toulouse. Parce que, je ne sais pas si vous êtes resté mai, juin, juillet, août, à Toulouse, mais ça a été un été caniculaire à Toulouse.
2: Infernal.
1: Oui. Ben, il est parti, Michel. Michel.
0: Non, il est là, je suis là. Mais aujourd'hui, il fait 29 quand même.
1: Oui. Ah oui, il fait encore 29.
2: Ça
1: oui,
2: va mais, commencer mais, à baisser mais, à partir mieux. De jeudi.
1: Oui, mais c'est mieux quand même.
0: Oui, c'est mieux. Mais bon, rassurez-vous, dans deux mois, on râlera parce qu'il fait froid et qu'il pleut.
1: Non,
0: et que c'est pas
1: non, vous n'avez pas plus souffert que ça de la chaleur, parce que ma fille m'en parlait régulièrement. Non, pas plus que non, ça.
0: C'est vrai qu'on a l'habitude de dire que Toulouse est une cocotte minute et que c'est infernal l'été. Mais ça fait des années que c'est infernal. Alors c'est vrai que c'est un petit peu plus infernal.
1: Mais bon, vous avez la clim chez vous?
0: Chez moi, j'ai la clim dans certaines pièces, mais pas dans toutes les pièces. Mais dans mes bureaux, oui.
1: Peut-être. Vous êtes marrant, vous avez la clim. Bon, vous savez pour qui vous allez voter?
0: Oui. Je voterai. Oui, c'est un vote au Rassemblement National. Donc, ça aurait été Bardella, j'aurais adoré. Ça sera Marine. Ben, ça sera.
1: C'est la première fois que vous votez RN ou vous êtes un habitué de la maison, si j'ose dire?
0: Non. J'ai évolué professionnellement, socialement, et j'ai pratiquement tout voté. Je dois avouer que j'ai fait l'erreur en 81 de voter Mitterrand. Vous voyez, j'avoue mes erreurs et je les explique. Et j'ai fait surtout la plus grosse erreur de ma vie de voter Macron. Le gros problème qu'il y a, c'est que plus les présidents ont été élus après dans la Ve République, de plus en plus mauvais deviennent-ils. Donc j'espère que ça va s'arrêter parce que si on compare la courbe de l'inefficacité des présidents et de leur gouvernement à l'état de la France, elle est pratiquement identique. Voilà.
1: Bon, on va marquer une pause et je salue ma fille qui est en train de nous écouter, qui m'a envoyé un petit texto qui dit « Il va te dire, Michel, qu'il fait encore chaud à Toulouse, mais il fait lourd. 53 jours de canicule, me dit-elle. Et il a la clim, il a la chance. Ben voilà, me dit-elle. » Et elle conclut en faisant cela. Bon, je l'embrasse.
2: Moi aussi. On l'embrasse aussi.
3: Bah, et... J'ai le droit d'embrasser. C'est normal, on se connaît.
1: Oui, quoi, on se connaît.
3: Alors, c'est vu.
2: Ah oui.
3: Non, mais c'est factuel. Là, il n'y a pas de.
1: Voilà. Elle a un amoureux remarquable.
3: Ah, depuis longtemps c'est récent?
1: Non, depuis quelques temps, qui est tout à fait
3: génial,
1: remarquable.
3: Génial, félicitations, elle nous écoute. Alors, bravo.
1: Que j'ai rencontré, qui est
3: et
1: tout
3: alors,
1: à fait
3: validé?
1: Remarquable. Bien sûr, tout à fait, voilà.
3: Ah, ça va être un peu stressant hein, d'arriver au repas, tout ça, devant vous.
1: Non, personne n'est stressé.
3: Et vous, validez,
1: en arrivant.
3: Vous validez, vous donnez votre avis.
2: Est-ce qu'elle écoute votre avis d'ailleurs?
1: Non, voilà, personne n'écoute pas mon avis en général. Mais,
3: bon. Et vous l'aimez bien? Oui, ça se passe bien.
1: Super. Franchement, il est vraiment formidable.
3: Vous avez parlé de quoi avec lui? Vous échangez sur quoi? Ça m'intéresse.
1: De tout, de la vie.
3: Ah oui, c'est bien.
1: Non, il est formidable.
3: Top.
1: Il est ingénieur.
3: Génial.
1: Il est 17h27.
3: Oui.
1: À tout de suite.
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16: Il est 17h30 dans la dernière partie de cette émission. On sera avec Dany Briand pour la sortie de son roman « Paris ne meurt jamais » aux éditions du Rocher. Ça se passe en 1947, entre les nuits de Pigalle et les caves de jazz de Saint-Germain-des-Prés. C'est vrai que c'est à la fois une période légendaire, et puis on croise des êtres que chacun peut connaître, de Jean-Paul Sartre, Simone Signoret, Yves Montand, qui refaisaient le monde à Saint-Germain-des-Prés, notamment rue Saint-Benoît. Dany Briand, bonjour.
17: Bonjour.
16: Et vous serez là avec nous, c'est toujours un bonheur lorsque vous passez nous voir, et on a besoin un peu de votre énergie, parce que l'actualité est rude, et vous, vous êtes toujours, j'allais dire brillant, sans jeu de mots, mais vous êtes surtout, vous apportez un peu de joie de vivre, et Émilie Dez...
18: Elle n'est pas là pour apporter de la joie de vivre, malheureusement.
16: Elle n'apporte pas de la joie de vivre, parce qu'il est rare que les nouvelles soient bonnes. C'est un peu triste. Mais enfin, il est 17h31 et vous nous donnez les infos.
18: 316 lycées sont bloqués ou partiellement bloqués partout en France. 75 établissements sont perturbés en Île-de-France. La mobilisation des lycéens prend de l'ampleur avec des tensions ce matin à Lille ou à Rennes. 40 personnes ont été interpellées, 10 personnes ont été blessées parmi les élèves et les personnels. Hier, 164 personnes ont été interpellées aux abords des lycées. Selon la région Île-de-France, le coût des dégradations est estimé à 200 000 euros. Pouvoir d'achat en berne, conditions de travail dégradées. Les fonctionnaires ont défilé aujourd'hui dans les rues du pays. Près de 10% des agents étaient grévistes. Un peu plus d'un enseignant sur 10, selon les chiffres du ministère de l'Éducation nationale. Les pompiers aussi crient leur colère. Une délégation a été reçue cet après-midi au ministère de l'Intérieur. L'Union européenne s'attend à des prix du pétrole et du gaz très élevés. Cet hiver, l'Espagne annonce mettre en place une remise de 20 centimes par litre sur l'essence et le diesel en octobre en raison de l'explosion des prix de l'énergie. Une remise qui sera diminuée progressivement à 13 centimes en novembre et 6 centimes en décembre. J'ai une confiance absolue en Jordan, assure Marine Le Pen au lendemain de la publication de propos antisémites attribués au président du RN. On veut m'assassiner politiquement, dénonce Jordan Bardella qui va porter plainte pour diffamation. Jean-Philippe Tanguy accuse la racaille antisémite purgée par Marine Le Pen d'avoir divulgué ces messages. Le député RN se dit convaincu qu'il n'existe pas. Le directeur de la société d'exploitation de la Tour Eiffel quittera son poste à la fin de l'année. L'enquête interne menée après l'éviction du personnel féminin lors de la visite d'un groupe hindou a mis en avant une série de dysfonctionnements et de défaillances. Les usines Stellantis de Sochaux, Rennes et Mulhouse vont être mises à l'arrêt pendant 1 à 2 semaines à la fin octobre. Une réduction d'activité liée à un approvisionnement insuffisant de batteries destinées aux véhicules électriques. Et puis les transports scolaires sont suspendus toute la journée de demain dans le Gard. Le département est placé en vigilance orange, pluie et inondations, orages et crues. L'Hérault également, alerte aux orages et aux inondations demain en Ardèche et en Lozère.
16: Merci beaucoup Émilie Dez, il est 17h33. Est-ce que vous allez danser au balajo de temps en temps ?
18: Non.
16: Bah, ça existe toujours le balajo de Dany Briand.
7: Rue de l'App, il y a pas mal de...
16: Vous ne connaissez pas le balajo ?
15: Ah, le balajo, non, ça m'a échappé.
16: Mais le balajo, c'était un endroit...
15: Vous sortiez à l'époque ?
18: C'était un dancing.
16: D'abord, c'était un dancing dans les années 30-40, peut-être. Et puis après, dans les années 80-90, quand l'époque où je sortais encore un peu dans Paris, nous allions de temps en temps au balajo.
18: Et aviez-vous 9 rue de l'App dans l'Onzième ?
16: Ça ne me dit rien, les soirées. D'Albert.
7: Parce qu'il y a une soirée à la Nouvelle-Ève aussi.
16: Ah, j'allais à la Nouvelle-Ève.
7: Voilà, c'est Albert.
16: Et effectivement, Dany Briand est avec nous.
15: Vous sortez beaucoup.
16: Ah ben, lorsqu'on est arrivé. Moi, je suis arrivé
15: pas
16: à Paris.
15: Pas si studieux que ça.
16: Je suis arrivé à Paris en 1986. Bon, ça fait 40 ans pile. Et on venait de la province, donc on était des petits gars, on connaissait personne, rien du tout. Et on nous avait dit qu'on essayait d'aller dans des lieux un peu chics, mais on ne pouvait pas rentrer. Et l'endroit le plus chic, c'était les bains-douches. Et il y avait une jeune femme, mais tout Paris connaissait cette jeune femme qui s'appelait Marilyn.
7: Moi, je ne rentrais pas non plus.
16: Bon, et Marilyn, c'était, à l'époque, je ne sais pas si ça existe toujours, mais c'était la personne qui était à l'entrée.
7: Ouais,
16: on appelle ça la physionomiste.
15: La physio, ouais.
16: Bon. Et tu rentrais une fois tous les 36 du mois. Parce que les gens ne connaissaient pas, parce que tu n'étais pas accompagné.
15: Et au bout d'un moment, vous êtes rentré. Au bout d'un moment
16: Au bout d'un moment, on rentrait de temps en temps. Ouais. Et on était plongé. Moi, je me souviens, j'ouvrais des yeux grands. Tu vois, j'avais vu Bruce Willis une fois, il y avait Claude Brasseur qui était là souvent, il y avait Jean-Pierre Rigi qui était là, bien sûr. Il y avait une piscine. Bah, c'était les bains-douches. Mais le Paris, à cette époque-là, il y avait une activité nocturne très, très forte. Moi, je n'ai pas connu le Palace. Le Palace, c'est un peu avant. Mais les bains-douches dans les années 80, c'était évidemment très présent, bien sûr. Merci, Émilie.
18: J'allais au bain-douche, en revanche.
16: Vous alliez au bain-douche?
18: Ouais. Pas tout le temps, mais...
15: À quel âge?
18: À 20 ans.
16: Alors, je crois que ça n'existe plus, évidemment, les bains-douches.
7: Moi aussi, j'ai arrêté de sortir, mais...
15: Je vais regarder.
18: Si ça existe, j'y vais aussi. C'était quoi, dans le 3e de arrondissement, non?
16: C'était rue du... Bourg-l'Abbé, je crois.
18: Eh bien, ça s'appelle le Club Les Bains. Voilà, maintenant. Anciennement, les bains douches, généralement vers le jeudi au samedi.
7: Dès que j'ai fait mon premier succès, je suis rentré.
16: Bah, forcément.
7: Et je trouve ça dégueulasse.
16: C'était il y avait Castel, Régine, ces endroits-là. Castel existe toujours, mais c'est des noms, même lorsque vous n'êtes pas parisien, que vous connaissez, parce que vous regardez les magazines, vous savez que c'est là que les gens font la fête, qu'il peut avoir des jolies femmes, des jolis messieurs, etc. Donc c'est ce qu'on appelle des endroits à la mode. Bon, ça existait plus peut-être avant, la vie nocturne, je le répète, à Paris était sans doute plus importante qu'elle ne l'est aujourd'hui. À moins que nous ayons vraiment vieilli.
15: Elle est encore très importante.
7: Il y a d'autres endroits.
15: C'est plus les mêmes, oui. Ceux que vous fréquentiez ont fermé. Voilà, il y a des nouveaux.
16: C'est vous qui allez fermer, vous allez voir. Il est 17h36. Je crois qu'il est
1: fermé. 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
1: Là, vous avez eu un grand peur, Danny Briand, de faire cet album. Ça, vous avez grand, grand peur. Ah, ah oui, bah parce que là, vous avez.
2: J'ai pensé à vous.
1: On est dans le mille, là. Bon, on va parler évidemment de votre roman, mais il y a également ce nouvel album, Paris ne meurt jamais, avec À Paris, c'est une chanson de Francis Lemarque. Alors, on l'écoute, cette chanson.
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1: Yves Montand. Le soleil. Il est sorti l'album ?
2: Non, il sort dans 2 mois.
1: Ah oui, il est sort dans 2 mois. Mais pourquoi il sort dans 2 mois alors qu'il est fait, préparé, etc.
3: Ça, c'est... Parce que je sors d'abord le livre et puis, en fait, ce disque est venu parce que j'entendais une certaine musique pendant que j'écrivais et je me suis dit que ce serait l'occasion de ressortir toutes les chansons sur Paris qui sont magnifiques, qu'on n'entend plus jamais. Parce que comme le son était assez vieux dans les années 40, le CD n'a pas pu transmettre bien le son. Donc j'ai trouvé ça intéressant de les retravailler avec un son d'aujourd'hui.
1: Mais vous allez faire un malheur.
3: Je sais pas, moi j'ai fait surtout ma passion pour Paris et pour cette musique de l'après-guerre où il y avait des trucs géniaux. Quoi.
1: Mais vous allez faire un malheur parce que, en plus vous allez le sortir au moment de Noël, ça correspond, il y a une nostalgie aujourd'hui.
3: Eh oui, je pense qu'avant c'était mieux.
1: Bah, en tout cas,
3: la chanson.
1: Certains le
3: la chanson, pas tout, mais la chanson, je pense que c'était mieux. Il y a eu un âge d'or quand même.
1: Bah, il y a eu un âge d'or qui s'est même prolongé,
3: oui,
1: avec des générations qui se sont renouvelées. Dans 75, entre 75 et 80,
3: c'était encore l'âge d'or.
1: Extraordinaire.
3: Ah ouais.
1: Arrive ensemble Véronique Sanson,
3: Alain Souchon,
1: Goldman. Michel Jonas, Goldman juste un petit peu après. Mais c'est extraordinaire, cette chanson française qui arrivait derrière Ferrat, Brel, Béart, Brassens,
3: Aznavour,
1: Barbara, Aznavour. Donc tous ces chanteurs-là. Mais alors, aujourd'hui, vous trouvez qu'il y a moins de...
3: Non, mais c'est la chanson telle que je l'entends, c'est-à-dire de la poésie, parce que c'est des poèmes à la base, la chanson. Elle a un peu disparu, c'est plus de l'urbain, il y a une certaine violence dans les textes. Il y a moins ce côté de dire que la vie est belle. C'est ce qu'on dit à Paris, la vie est magnifique. Alors qu'on sort de la guerre, il y a des millions de morts, il y a des camps de concentration, mais les gens disent que la vie est belle. Et c'est ça que j'aime bien comme attitude.
1: Et là où vous avez raison, c'est que la chanson traduit une atmosphère, parfois mieux que grands essayistes.
3: Très efficace, ou même qu'un livre.
1: Des gens ou des grands sociologues qu'on peut réfléchir sur la société française, mais quand tu veux connaître la couleur de la société française des années 70, t'écoutes Stone et Chardin.
3: Exactement, Jodassin.
1: Ou Jodassin.
3: Ouais, c'est vrai.
1: Il est 17h39, nous sommes avec Danny Briand. Alors peut-être qu'y a-t-il des fans de Danny Briand qui vont appeler et on va parler de son roman, on va parler
4: le numéro de téléphone
1: de
4: si possible.
1: Chansons.
4: Oui, 01 80 20 39 21.
1: Je dois vous dire quand même avant cela que la visite du pape Léon XIV en France a été un succès. 4 jours riches en émotions, on l'a dit, des scènes de joie, de liesse, d'amour, des parents avec leurs enfants pour voir le pape, assister aux messes à Paris, Lourdes, cette génération de jeunes croyants, la génération Léon, 300 000 personnes dans les rues de Paris lors de la déambulation, 80 000 jeunes présents vendredi soir au Stade de France, 800 000 personnes à la grand-messe place de la Concorde, et malgré ça, et c'est pour ça qu'on l'a écouté tout à l'heure, Patrick Cohen ce matin sur France Inter expliquait que le succès de la visite du pape n'est qu'une illusion d'optique. Mais je fais
2: pourquoi il dit ça selon vous?
1: Ah, pourquoi il dit ça? C'est une bonne question. Parce que cette France-là l'ennuie. Il ne l'aime pas. Et bon, je ne sais pas ce qu'il aime, pour tout vous dire. Mais c'est une France catho. C'est une France plutôt traditionnelle. C'est une France qui penche peut-être dans ses valeurs un peu à droite. Bon, il est possible que ça l'ennuie, et c'est son droit d'ailleurs, mais il n'est pas en empathie, il n'a pas un pouvoir d'admiration, un pouvoir aussi de prendre du plaisir. C'est bien de temps en temps d'admirer des moments, même d'admirer tout simplement des gens. Il est animé de passions tristes, je vous donne quelques hypothèses, peut-être. Il est 17h41, nous n'aimons pas les passions tristes.
2: Ah non,
1: nous ne sommes animés que de bons sentiments.
2: Exactement.
1: et notamment parce que la publicité arrive et c'est ce qui vous fait vivre.
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21: Sous le ciel de Paris s'envole une chanson.
1: Dany Briand sortira dans deux mois son Paris ne meurt jamais. Et il y a le single qu'on a entendu tout à l'heure à Paris. Ce sera disponible. D'ailleurs, le single est disponible dès maintenant.
3: Oui,
1: Dany
3: sur
1: Briand.
3: Les plateformes, comme on dit.
1: Et puis, vous avez réenregistré donc, tous ces succès autour de la ville de Paris et des chansons qui ont été écrites entre 40 et 60.
3: Oui, et surtout 40. J'ai fait juste une exception pour Champs-Élysées parce que je l'aime beaucoup. Mais c'est surtout la bande originale du livre, en fait. Parce que pendant que j'écrivais le livre, j'entendais les chansons de l'époque. Je regardais le hit parade. Par exemple, en 47, la chanson la plus célèbre, c'était C'est si bon. C'est je la mettais, si bon. Ça m'inspirait. Voilà. Ça m'inspirait pour écrire.
1: Alors, c'est votre premier roman?
3: C'est mon premier roman.
1: Bon, on est en 1947, entre les Nuits de Pigalle et les Cas de Saint-Germain-des-Prés. Un jeune homme doit choisir entre l'héritage de son clan et la vie dont il rêve. Il est fils d'un puissant parrain corse, Matteo Casalanga. Il est destiné à reprendre un empire bâti sur la peur, l'argent, la loi du silence. Mais il aime la littérature, le jazz, là où son père ne jure que par le pouvoir et la force, lui aspire à la beauté et à la liberté. Alors, quand on lit évidemment un roman, on se dit, mais qu'est-ce qu'il y a de vous dans ce roman?
3: Ah bah c'est il y a beaucoup de moi, c'est une bio déguisée. En fait, on est venu me chercher pour faire une bio et je leur ai dit et les éditions du Rocher sont venues et je leur ai dit non, d'abord je me trouve trop jeune pour faire une biographie et puis il aurait fallu que je révèle des secrets, il y a beaucoup de gens qui vivent encore autour de moi, j'avais pas envie. J'ai pas envie du grand étalage.
1: Bon. Mais il y a des secrets dans votre vie?
3: Des secrets de famille, il y en a partout. Mais j'ai pas envie
1: pas partout, il y a des familles où il n'y a pas beaucoup de secrets.
3: Bon
1: oh, il y a des familles plus...
3: Non, mais vous savez, des choses qu'on n'a jamais dites, mais qui vous ont fait, en fait, qui vous ont forgé. Parce que si vous êtes là, c'est aussi tout un parcours de souffrance, d'épreuves. J'avais pas envie d'en parler. Bon.
1: Vous avez souffert?
3: Comme tout le monde.
1: Bah, comme tout le monde ne souffre pas, franchement.
3: Mais
1: vous,
3: je pense que quand on chante, c'est parce qu'on souffre.
1: Ah bon?
3: Oui, on chante pour ne pas pleurer, moi, je crois. Quand on choisit un métier de chanteur, c'est pas par hasard. Ou acteur, ou des choses où on a un trop plein d'émotions. Je crois que c'est parce qu'on en a bavé un peu. Après, les gens pensent qu'une fois que ça a marché pour vous, ils vous voient toujours. Mais c'est avant, il s'est passé des choses. C'est avant d'y arriver, ça a été...
1: Non, ce qui est sûr, c'est que le désir d'aller dans la lumière n'est pas innocent.
3: Voilà, exactement, c'est ça.
1: Ça, il y a sûrement quelque chose qui... mais c'est vrai pour vous, c'est vrai pour un journaliste aussi.
3: C'est parce qu'on est tellement dans l'ombre qu'on a envie
1: d'être... Je ne vous imagine pas dans l'ombre quand vous étiez enfant. quand vous étiez enfant, vous étiez dans l'ombre.
3: J'ai eu des problèmes, j'étais un immigré, j'étais chassé du pays, j'ai senti la mélancolie de mes parents, la tristesse, tout ça, je l'ai senti tout ça. Et j'avais envie de chanter La Joie de Vivre par, par Ricochet.
1: Bon, alors, donc il y a ce. Le roman, c'est une écriture, c'est une technique, on ne s'improvise pas quand même.
3: Ça fait 20 ans que je porte le sujet.
1: Oui, mais alors, est-ce que dans cette écriture, vous avez été aidé, ou est-ce que vous êtes parti comme ça, avec un plan ou sans plan? Comment ça se passe? Vous écrivez tous les matins?
3: Je vais vous raconter toute la vérité, c'était une comédie musicale. Parce que je suis fan du Paris de l'après-guerre, que je trouve extraordinaire, qui est peut-être l'âge d'or de la France. C'est juste l'après-guerre, les 50, 55. Et j'ai écrit une comédie musicale où je mettais en opposition Pigalle et Saint-Germain, qui sont pour moi les deux racines de Paris, c'est-à-dire le corps et l'esprit. Et quand les éditions du Rocher sont venues me voir, ils m'ont demandé de faire une bio. J'ai dit non, j'ai une comédie musicale, mais je pourrais vous la transformer en roman. Mais évidemment, ce serait une bio déguisée, parce que je raconte l'ascension d'un chanteur. C'est quand même moi. Mais si vous voulez, c'est dans un univers que je connais très bien, qui me passionne, et qui est le Paris de l'après-guerre, où en 1944, la France a connu une époque horrible, avec des millions de morts, des camps de concentration, et vous avez une jeunesse à Saint-Germain-des-Prés qui veut refaire le monde, qui veut... ils sont très pauvres, hein, parce que Saint-Germain, à l'époque, c'est un quartier très très pauvre, les gens habitent à l'hôtel. À l'époque, on habitait à l'hôtel quand on n'avait pas d'argent, c'est l'inverse aujourd'hui. Et vous avez là tout ce que la France va donner de meilleur au monde, dans la philosophie, dans le cinéma, dans la chanson, dans le théâtre. Tout le monde est là. Camus, Sartre, Yves Montand, Simone Signoret, Mouloudji, Daniel Gélin, enfin, ils sont tous là. Ils sont dans ce petit périmètre de quelques rues, entre le Café de Flore, les Deux Magots, et tout le monde va créer des œuvres dont on parlera plus tard dans le monde entier.
1: Et comment vous êtes mis au travail? Parce que ça m'intéresse, ce côté un peu cuisine. Vous êtes astreint à une discipline d'écrire. Vous avez réécrit beaucoup. Vous avez changé parfois la version. Vous étiez content, pas content. C'est pas simple, non, l'écriture.
3: Mais j'avais déjà le plan, parce que comme j'avais fait la communication, j'avais déjà 20 tableaux.
1: Ah oui.
3: Donc mes tableaux se sont transformés en chapitres. Et je savais de quoi je voulais parler dans chaque chapitre, qu'est-ce que je voulais écrire. Et après, le plus difficile, c'était de le mettre en forme. Et de me documenter aussi, parce que j'ai fait un roman historique. Je connaissais très bien Saint-Germain, je connaissais un peu moins Pigalle. Et les éditions du Rocher m'ont aidé, bien sûr. Ils m'ont aidé dans la documentation. J'ai étudié un peu toute la mafia de Pigalle, des Corses qui étaient là-bas à l'époque, qui géraient toutes les affaires un peu interlopes. Et ça, c'est les éditions du Rocher qui m'ont apporté cette connaissance. Et puis après, quand j'ai fini mon roman, j'avais 500 pages, et eux, ils m'ont vraiment dégraissé pour faire quelque chose d'efficace.
1: Mais lorsque vous dites roman historique, c'est tout à fait vrai. Et comme on a tous une nostalgie et qu'on connaît en plus ces personnages, on a beaucoup de plaisir à se balader dans cette histoire, et pourquoi pas dans un Paris qui nous fait rêver. Quelques façades de bistrot, des néons clinquants, des aboyeurs de salles, vendeurs de rêves interdits qui arpentent les trottoirs. Du crépuscule à l'aube. J'adore ça.
3: Ça, c'est Pigalle.
1: Voilà, c'est Pigalle. Mais ils existent encore, les aboyeurs de salles, vendeurs de rêves interdits. Ça existe encore. On passait à Pigalle. Venez voir, mademoiselle Nina, qui est de passage à Paris.
3: C'est ça.
1: Derrière. Il y avait ça jadis.
3: Bien sûr.
1: Il y a bien longtemps que je ne suis plus allé à Pigalle. Mais c'est derrière les sourires commerciaux, derrière les vitrines alléchantes et alléchées que Pigalle existe, que les choses se jouent, que la poésie de la nuit se déclame et le charme opère. Alors, ce Paris-là, il existe. Vous connaissez un peu Pigalle, d'ailleurs, ce secteur. Vous m'en avez parlé plusieurs fois, mais il y a quelque chose de... En fait, c'est un peu fantasmé, ce mélange des filles payées, des filles tarifées, des macs, ce qu'on appelait les souteneurs.
3: Exactement.
1: Même le mot souteneur, je ne suis pas sûr que les jeunes sachent ce qu'est un souteneur.
16: Bon. Non, je ne sais pas. C'est quoi?
1: Ah ouais, vous savez, c'est
16: dites-moi,
1: drôle.
16: Dites-moi.
3: C'est quelqu'un qui protégeait une fille et elle lui donnait en échange un impôt sur ce qu'elle travaillait.
1: Il y a une chanson célèbre, Prosper, le roi du macadam, c'est un souteneur. Prosper, hop là, boum, c'est le roi du macadam. Et il se balade, mais cette chanson ne pourrait plus être écrite. Donc il y a quelque chose Alors, ça ne devait pas être très rose, la vie de ces jeunes femmes.
3: Pigalle, non, bah non, c'est, c'est
1: mais
3: affreux.
1: Il n'empêche, il y a quelque chose de l'ordre de la nostalgie. On regarde ça aujourd'hui avec tendresse, alors que c'était, ça ne devait pas être rigolo, forcément.
3: Alors, comme je ne l'ai pas connu, vraiment, ce Pigalle, j'ai regardé beaucoup de films de l'époque. Touché pas, Grisby, Razia sur la chenouf, Le Rouge Émis, où ça se passait à Pigalle. Et on voyait ces filles qui étaient souvent dans des cabarets très luxueux et qui échangeaient après avec les clients. Et il y avait des arrière-salles où il se passait des choses. Mais si vous voulez, c'était l'ADN de Pigalle. Les gens allaient s'encanailler là-bas. Il faut savoir qu'après la guerre, les gens étaient pas, il n'y avait pas que des intellectuels. Il y avait des gens qui avaient besoin de s'amuser. Et Pigalle, en tout cas, permettait aux gens de s'évader. Il y avait des jeux. Les jeux étaient clandestins parce qu'on jouait aux cartes, mais c'était interdit. Il y avait aussi la drogue parce qu'il y avait l'opium qu'on vendait à Pigalle qui venait de le. Parce que les Français avaient une colonie au Vietnam, ils ont fait un grand trafic d'opium. Donc Pigalle, c'était le quartier, si vous voulez, qui réunissait toutes les activités un peu illicites, mais c'était géré par des hommes d'affaires, qui étaient corses des années 30 aux années 50, les Guérini, les Marini, et après c'est passé, c'est les Pieds Noirs qui ont repris Pigalle, mais du temps des Corses, c'est vrai qu'il y avait une espèce d'univers, mais qu'on voit dans les films de Jean Gabin.
1: Dany Briand est avec nous. Paris ne meurt jamais, c'est aux éditions du Rocher. Les rues de Saint-Germain chantent le printemps. Les filles sont belles, aériennes, elles déambulent sur le trottoir. Chemisier audacieux, jupe volante, cheveux fous, balayés par un vent. Canaille, les années de guerre et d'occupation s'éloignent, les traumatismes aussi. L'envie de s'amuser, de créer, de crier ne faiblit pas. Alors comme il reste 3 minutes et qu'on a envie quand même de chanter, vous l'avez dit, en parallèle de ce livre qui est sorti aux éditions du Rocher, il y aura peut-être une adaptation. Hein, parce que ça, vraiment, je trouve que c'est... s'il y a un metteur en scène qui a envie de se replonger dans ces années-là, je trouve qu'il y a une trame assez...
3: C'est un film cher quand même, hein, en costume et tout ça.
1: C'est un film cher, mais avec l'intelligence artificielle aujourd'hui, où les décors, on peut... Bon. Mais je voudrais qu'on se fasse plaisir, monsieur Fabrice Laffitte.
16: Présent,
1: Fabrice Laffitte. Alors, qu'est-ce qu'on peut... combien de chansons vous avez en magasin de... comment dire... De Paris ne meurt jamais combien de chansons
3: j'en
1: vous avez enregistrées
3: 10.
1: On a les 10 ou pas?
16: On n'a pas les 10, mais j'en ai quelques extraits qu'on n'a pas encore diffusés. Celle-ci, d'ailleurs.
17: Je suis poinçonneur des lilas. 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
1: alors,
17: pas.
1: Celle-là, c'est vraiment la fin de la période. Je trouve qu'elle est
3: c'est
1: pas
3: la fin de Saint-Germain.
1: Voilà. Là, on est dans les années 60.
3: Mais on est quand même dans la cave. On est quand même dans la cave avec Gainsbourg et un univers.
1: Mais sans moins les années 40.
3: Ouais, je suis d'accord.
1: Bon, chanson de Gainsbourg, vous connaissez les points. Là, par exemple, vous savez pas ce que c'était qu'un poinçonneur des lilas.
16: Non.
1: Mais oui, je suis désolé, non. C'est des références. Le poinçonneur, quand vous rentriez dans un métro, vous aviez un ticket métro et il poinçonnait. Et des lilas, pourquoi? Parce qu'il est porte des lilas. Donc c'est le poinçonneur de la porte des lilas. C'est ça son histoire. Il dit je poinçonne les tickets, je poinçonne des petits trous, encore des petits trous.
3: C'était ça. Mais il y avait un parfum dans le métro à l'époque. Je ne sais pas si vous avez senti le parfum du métro. Moi, quand j'allais
16: aujourd'hui
3: avec mon père,
16: aussi, mais.
22: Alors, c'est pas le même.
16: Venez avec moi, vous allez voir.
22: C'est pas la même chose.
1: Bon, autre chanson, monsieur Fabrice.
17: C'est si bon de partir n'importe où. 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
1: Qui a créé cette chanson?
3: Alors, c'est Henri Betti.
1: Voilà, Henri Betti, ça m'a
3: Henri
1: échappé.
3: Betti, 1947, Henri Betti.
16: Il était du côté de Nice.
3: Comme ça qu'on
1: alors ça, Henri Betti, là, je connais pas Henri Betti.
3: Moi, je le connais pas non plus, mais c'est un standard international.
1: Mais c'est une chanson française au
3: c'est
1: départ.
3: C'est une chanson française, bien sûr.
1: Mais elle est partie. Louis Armstrong,
3: Sinatra, tout le monde l'a chantée.
1: Alors ça, c'est extraordinaire. Autre single.
17: Sous le ciel de Paris s'envole une chanson.
1: Ça, c'est formidable.
3: C'est beau.
17: Elle est née aujourd'hui dans le cœur d'un garçon.
3: Vous la connaissez?
22: Je triche un peu, j'ai les paroles devant moi.
1: Qui est-ce qu'il a créé sous le ciel de Paris?
3: Alors ça, je ne sais pas l'auteur, mais c'est Montand en tout cas qui l'a créé.
1: Montand qui chantait, c'était à l'ABC, Montand?
3: Oui.
1: Ou à l'Étoile?
3: Montand
1: était habillé comme vous quand il chantait.
3: Oui, enfin moi je suis pas habillé comme ça. Aujourd'hui je me suis mis en noir.
1: Il avait la chemise noire.
3: Il était en marron. En fait.
1: Ah oui, chemise marron.
3: Ouais, parce que chemise noire ça lui rappelle le fascisme italien.
1: Oui, vous avez raison. Il avait une chemise marron et il levait la jambe quasiment jusqu'à sa tête.
3: Comme vous?
1: Oui.
22: T'as capté moi de souplesse.
1: Il n'arrête pas de chambrer.
3: Mais joli. C'est son emploi, non?
16: C'est mon emploi, c'est vrai.
1: Bon, autre chanson, monsieur Laffitte.
16: Reprise de Georges Hulmer.
17: Un petit jet d'eau, une station de métro, entouré de bistrots.
1: C'est incroyable comment c'est fabriqué la chanson, comment elle est...
3: C'est une inspiration, la musique arrive et ça nous emporte. C'est quelque chose d'assez mystérieux, la création.
1: Je suis d'accord. Bon, vous allez faire un spectacle avec cette chanson.
3: Oui, je vais faire le grand bal de l'amour parce que, comme je suis toujours sur ce thème de Paris, Paris a été libéré par les Américains au son du jazz et il y avait d'immenses bals. Les gens dansaient dans la rue et d'ailleurs encore aujourd'hui.
1: Eh ben merci, merci beaucoup Dany Briand. Paris ne meurt jamais, c'est aux éditions du Rocher, c'est un roman. Paris ne meurt jamais, c'est également un disque à paraître dans deux mois, le 20 novembre, avec toutes ces chansons autour de Paris. C'est un bonheur de vous recevoir.
16: Je vais vous l'acheter à Noël, Pascal, l'album.
1: Ah oui, ça je suis d'accord avec vous. Pierre de Milneau, dans une seconde. Bonne soirée.
22: À demain Pascal, c'était Pascal Praud de retour demain de 16h à 18h sur Europe 1.
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30: Pierre de Villeneuve.
16: Bonsoir à tous, hier encore ici même, nous nous émouvions encore du sourire bienveillant du pape Léon qui tend le tarmac de l'aéroport Metz-Nancy. Ce pape qui, n'en déplaise aux détracteurs, minimisant la portée médiatique de l'événement, a su soulever 800 000 personnes déplacées, les moins mobiles, apaiser les esprits, calmer les inquiétudes des plus souffrants. Ce pape-là est parti en nous laissant un message aux jeunes, qu'ils soient les saints de l'Église, à eux d'évangéliser, de porter une parole unificatrice pour que l'Église ne reste pas un édifice inerte. À nous tous et au président de la République de ne pas faire le va-t'en-guerre, de remettre la vie au centre du débat et d'arrêter de s'en référer à la mort. Mais non, la France en est revenue à ses travers, la guéguerre, la popole, les boules puantes d'un côté et puis spécialité du pays, le blocage. Aujourd'hui les lycées, demain la fonction publique, après demain quoi ? Le pays tout entier peut-être. Ce mardi, la France n'a acquis aucun enseignement du message du Saint-Père qui s'est pourtant adressé à tous et en particulier aux dirigeants. 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Nous les interrogerons, ces politiques, dans Europe 1 Soir. 2 heures d'infos, de décryptage et de débat.
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16: Au sommaire, plus de 300 blocages de lycées dans toute la France, une quarantaine dans l'impossibilité de faire cours, des jeunes la plupart du temps encouragés par tout un écosystème allant de profs, présidents d'université, élus de conseils municipaux, régionaux. Pendant ce temps, la France insoumise souffle sur les braises et va même jusqu'à légitimer la violence. Point complet dès le début de ce journal et la réaction des deux invités politiques ce jour dans Europe 1 Soir. Pierre Vermeren, historien, auteur du livre Le Grand Dérèglement chez Odile Jacob, et Léonore Carrois, la ministre déléguée chargée des partenariats internationaux. Elle sera avec nous tout à l'heure à 19h15. L'actualité, ce sont aussi les accusations de Mediapart
5: cartes à l'encontre de Jordan Bardella, le patron du RN dément. Et puis on n'arrête pas le progrès, une Porsche flashée à 312 km/h, c'est sur l'autoroute A40. La météo, la tendance, bonsoir Marlène Duret.
8: Bonsoir Pierre, orages et fortes pluies des Cévennes vers les plaines du Languedoc avant de gagner l'ouest de la Provence. On parle bien d'un épisode méditerranéen qui nécessite de placer 4 départements en alerte orange, l'Ardèche, la Lozère, l'Hérault et le Gard.
5: Et puis tout à l'heure à 19h45, dans le cadre de la semaine de la RSE en entreprise, l'œil de Bertrand Piccard, explorateur, l'homme des 1000 solutions pour une écologie intelligente. Il nous fait l'amitié de passer par Europe 1.
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5: 30 000 manifestants à Paris, 8 000 pompiers, grande journée de mobilisation contre de la fonction publique, enseignants, pompiers principalement, un mouvement auquel se sont ajoutés les lycéens directement avec des mouvements de blocage d'établissements scolaires. Près de 350 établissements concernés, une quarantaine bloqués. C'était le cas dans la métropole lilloise avec des dégradations et des tensions ce matin au lycée Badiou où s'est rendu le correspondant d'Europe 1, Maximilien Carlier.
10: Des morceaux de verre jonchent le sol, panneaux publicitaires et abribus complètement démolis. La désolation dans ce quartier de Lille. Ce matin, devant le lycée Baggio, un énorme feu a été alimenté par des poubelles et des vélos électriques. Des poteaux de signalisation ont été arrachés des trottoirs. Quelques jeunes vêtus de noir ont jeté des projectiles sur la façade de l'établissement scolaire et sur les forces de l'ordre. Il y a eu plusieurs charges, des lancers de gaz lacrymogènes, une poignée de militants CGT a tenté de calmer le jeu, en vain. En fin de matinée, les 200 jeunes se sont dispersés un peu partout dans le quartier. On sait qu'il y a eu 8 interpellations dans le Nord lors de la mobilisation des lycéens qui réclament plus de moyens. Ils dénoncent des conditions d'études qui se dégradent. Dans le département, 12 lycées ont été concernés par des perturbations et des blocages, selon le préfet. À Lille, Maximilien Carlier, Europe 1.
5: Des blocages de lycées qui se poursuivent, conséquences incendies, scènes d'affrontement avec la police, une mobilisation qui s'invite sur la scène politique. La France insoumise est directement en cause dans cette mobilisation. Bonsoir Arthur Delaborde.
11: Bonsoir Pierre, bonsoir à tous.
5: LFI souffle clairement sur les braises de cette contestation.
11: Oui, sauvagerie policière et appel à s'interposer. Jean-Luc Mélenchon place les forces de l'ordre au cœur de sa charge et appelle parents et militants à se mobiliser.
12: Nous sommes fiers d'être aux portes des lycées pour défendre nos gamins. Parents, militants insoumis, mobilisez-vous pour vous interposer face à la sauvagerie policière. Ceux qui tabassent nos enfants, ceux qui frappent, ceux qui insultent, ceux qui laissent libre cours à leur racisme vont bientôt nous retrouver sur leur chemin.
11: À Saint-Denis, Bali Bagayoko défend, lui, une conception très contestée de l'usage de la violence dans la mobilisation.
13: La violence, à un moment donné, elle peut être légitime aussi. Le problème que l'on dit à tous ces jeunes-là, c'est oui, elle peut être légitime. Mais chaque fois qu'on peut l'éviter, c'est mieux.
11: Face à cette escalade verbale, le Premier ministre Sébastien Lecornu dénonce une surenchère irresponsable. Le candidat LR Bruno Retailleau veut lui désormais une réponse judiciaire. Il demande au gouvernement de signaler ses faits au titre de l'article 433-10 du Code pénal sur la provocation directe à la rébellion.
5: Arthur Delaborde du service politique d'Europe 1, j'apprends à l'instant que la dette publique qui atteint 119% du PIB selon l'INSEE, ça c'est une donnée qu'on savait, mais on apprend à l'instant que la France va emprunter un montant record de 340 milliards d'euros sur les marchés en 2027. C'est ce que annonce l'agence France Trésor. L'Espagne, de son côté, va mettre en place une remise de 20 centimes par litre sur l'essence et le diesel en octobre en raison de l'explosion des prix de l'énergie. Une remise qui sera diminuée progressivement à 13 centimes en novembre et ensuite 6 en décembre. La riposte du RN après la publication hier d'un article de Mediapart attribuant à Jordan Bardella des propos antisémites tenus qu'il aurait tenus dans des échanges privés entre 2013 et 2015. Selon le média en ligne, le président du RN aurait à l'époque écrit des phrases telles que « toutes les banques sont détenues par des juifs » avec des fautes d'orthographe ou de syntaxe à la clé. Bonsoir Alexandre Chauveau.
14: Bonsoir Pierre, bonsoir à tous.
5: Et depuis hier, le parti contre-attaque et accuse Mediapart.
14: Oui, offensive médiatique face à ce que le RN qualifie de tentative de déstabilisation de la campagne de Marine Le Pen. Jordan Bardella, hier soir sur CNews, au micro de Pascal Praud.
15: Ces propos sont parfaitement délirants. Ils ne sont pas les miens, pas plus qu'ils ne sont ceux du jeune adolescent de 17 ans que j'étais à l'époque. Je les conteste.
14: Et ce matin, Marine Le Pen vient en renfort de Jordan Bardella lors de la réunion de groupe hebdomadaire du groupe RN à l'Assemblée, opportunément ouverte à la presse. Soutien appuyé au président du parti et charge virulente contre Mediapart.
18: Nous allons contre-attaquer et saisir, bien entendu, la justice. Et nous saurons qui est derrière cette manipulation. Je pense que nous arriverons au travers de cette grossière manipulation à démontrer la véritable nature de Mediapart.
14: Le RN fait front derrière Jordan Bardella en espérant vite tourner la page, même si le parti s'attend à ce que Mediapart feuilletonne ses révélations, que le principal mis en cause conteste donc formellement.
5: Et Mediapart dénonce ce soir une violence sidérante du RN après les révélations sur Jordan Bardella. Le directeur de la société d'exploitation de la Tour Eiffel quittera son poste à la fin de l'année. Une enquête interne a été menée après l'éviction du personnel féminin. Souvenez-vous, lors de la visite d'un groupe hindou en début de mois, elle a révélé une série de dysfonctionnements et de défaillances. 312 km/h, c'est le plus gros excès de vitesse sur autoroute jamais mesuré en France. Et c'est passé le week-end dernier sur l'autoroute A40 en Haute-Savoie. Bonsoir Jean-Luc Boujon.
0: Bonsoir Pierre.
5: Vous êtes le correspondant d'Europe 1 dans la région Auvergne-Rhône-Alpes. L'auteur de cet excès de vitesse est un automobiliste suisse.
0: Oui, un homme de 48 ans, cadre supérieur de nationalité suisse, qui avait donc décidé samedi soir de se faire plaisir sur les autoroutes françaises, en l'occurrence sur l'A40 entre Chamonix et Genève. C'est là que les gendarmes autoroutiers effectuaient une opération de contrôle de vitesse à la jumelle quand l'incroyable chiffre s'est affiché sur leur écran, explique le chef d'escadron Vincent Potra, qui commande la brigade autoroutière de Haute-Savoie.
1: Dans un premier temps 300 et ensuite à 312, ils ont tout de suite compris que c'était un grand excès de vitesse. Ils ont tout de suite en fait pensé à pouvoir aller le récupérer pour faire cesser l'infraction et puis aller contrôler l'individu.
0: À bord de leur Seat Cupra de 290 chevaux, les gendarmes se lancent donc à la poursuite du bolide du chauffeur suisse, une Porsche 911 GT3S, un monstre automobile de plus de 500 chevaux, selon le chef d'escadron.
1: En fait, c'est un véhicule qui est homologué pour la route, hein, bien évidemment, mais qui à la base est fait pour aller sur le circuit, avant tout. C'est 87 mètres secondes, c'est énorme.
0: Un bolide qui a donc établi un record de vitesse en France, le précédent était de 287 km/h, déjà en Haute-Savoie, en mai dernier. Le véhicule a été confisqué, le permis du chauffard suisse suspendu immédiatement. Il est d'ailleurs convoqué en février prochain devant la justice française. Il risque une lourde amende, une peine de prison de 3 mois et une longue suspension de permis ou carrément une annulation, mais uniquement en France, même si la Suisse pourra elle aussi prendre des sanctions à son encontre.
5: Jean-Luc Boujon, merci à vous. Et pendant ce temps-là, ironie du sort, les usines Stellantis de Sochaux, Rennes et Mulhouse vont être mises à l'arrêt pendant 1 à 2 semaines à la fin octobre. Une réduction d'activité liée à un approvisionnement insuffisant de batteries électriques destinées aux véhicules de ce type. La Bourse.
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5: Et la Bourse de Paris reste sous pression avec un CAC 40 en baisse de 0,53%, 8035 points, pénalisé par la remontée des taux d'intérêt, les inquiétudes liées aux finances publiques, on vient d'en parler, la France qui va emprunter 340 milliards l'année prochaine. Du côté des valeurs, Legrand fait figure de vedette aujourd'hui avec un bond de plus de 6%, Schneider Electric profite également, plus 2%, à l'inverse, des valeurs, des infrastructures reculent comme Eiffage, moins 3,07, Vinci, moins 2,38, une séance contrastée à Paris avec ce CAC 40 fragilisé, CAC 40, moins 0,53% à 8035 points.
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5: Le ciel, Marlène Duret, 4 départements placés en alerte orange en raison d'un épisode méditerranéen.
8: Effectivement, la Lozère et l'Ardèche, mais aussi l'Hérault et le Gard pour 2 phénomènes, orages et pluie inondation. Et d'ailleurs sur ces 4 départements, 2 d'entre eux sont également en alerte orange pour un risque de crue. Il s'agit du Gard et de l'Hérault. On a effectivement de fortes pluies orageuses qui vont circuler depuis les Cévennes vers les plaines du Gard et le littoral de l'Hérault avant de poursuivre dans la nuit de mercredi à jeudi vers le Vaucluse et les Bouches-du-Rhône. Donc on parle effectivement d'un épisode méditerranéen. Alors en 48 heures, c'est-à-dire entre ce soir et jeudi soir, Météo France prévoit de bons cumuls d'eau, jusqu'à 350 mm sur le relief des Cévennes, 130 à 200 mm sur la partie plaine. Ça peut tomber dru en très peu de temps, ce qui augure évidemment des ruissellements dans les rues et donc des problèmes de circulation. Parallèlement à cet épisode, on a aussi une perturbation pluvieuse qui va traverser le pays d'ouest en est entre demain matin et jeudi soir. Donc pour demain matin, des pluies régulières sur le quart nord-ouest. Et ensuite, ces pluies, elles vont plutôt se faire sous forme d'averses, parfois orageuses. Et on va les retrouver l'après-midi entre l'Aquitaine et l'ouest des Hauts-de-France, en passant par le Poitou, le Pays de la Vienne, le Centre-Val de Loire, l'Île-de-France et la Haute-Normandie. Un dernier mot pour les températures, plutôt douces en matinée. Ça baisse l'après-midi après le passage des pluies. Ça bouge pas beaucoup dans le nord-est. Il fera par exemple 22 à Rennes, 23 à Nîmes, 24 à Lille, 25 à Tours, Lyon et Paris, 27 à Bordeaux et jusqu'à 30 30 degrés encore à Mulhouse et à Toulouse.
5: Merci beaucoup Marlène Duré. Dans un instant, mon invité est Pierre Vermeren, auteur du Grand Dérèglement, ce que la France refuse de voir, aux éditions Odile Jacob. À tout de suite.
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5: 18h14, la France empruntera 340 milliards d'euros sur les marchés en 2027, soit 28 milliards de plus qu'en 2026. C'est ce qu'annonce l'agence France Trésor, deux jours avant la présentation du budget de l'État pour l'an prochain. Mediapart dénonce une violence sidérante du RN après les accusations envers Jordan Bardella. Ce dernier dépose plusieurs plaintes contre le média, dénonce les prémices d'une guerre totale. Il affirme que l'objectif était de tuer sa carrière. 30 000 manifestants à Paris, 8 000 pompiers, tous pour réclamer des budgets accrus pour la fonction publique. Plus de 300 lycées touchés par les blocages partout en France, 75 établissements perturbés en Ile-de-France. La mobilisation des lycéens prend de l'ampleur, des tensions à Saint-Denis, à Lille ou à Rennes. L'Union européenne s'attend à des prix du pétrole et du gaz très élevés cet hiver. L'Espagne annonce mettre en place une remise de 20 centimes par litre sur l'essence et le diesel en octobre en raison de l'explosion des prix de l'énergie. Le directeur de la société d'exploitation de la Tour Eiffel quittera son poste à la fin de l'année. L'enquête interne menée après l'éviction, vous vous souvenez sans doute du personnel féminin lors de la visite d'un groupe indien, a mis en avant une série de dysfonctionnements et de défaillances. Restez avec nous dans un instant, Pierre Vermeren, historien, auteur de son dernier livre, Le Grand Dérèglement, ce que la France refuse de voir. À tout de suite.
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1: Avec autour de la table Jules Laurence, bonsoir.
5: Bonsoir Pierre.
1: Rédacteur en chef du Média Frontière. Bonsoir Alexandre Malafaille.
3: Bonsoir Pierre de Villeneuve.
1: Fondateur de l'Institut Sinopia. Et bonsoir à vous Pierre Vermeren.
8: Bonsoir Pierre de Villeneuve.
1: Merci d'être avec nous. Vous êtes historien, auteur de votre dernier livre, Le Grand Dérèglement, ce que la France refuse de voir, chez Odile Jacob. Il n'y a qu'à voir ce que la France refuse de voir. En tout cas, elle l'a sous les yeux. C'est-à-dire qu'aujourd'hui est une journée de mobilisation, en commençant peut-être d'abord par les pompiers, qui sont à l'os, qui ont lutté contre les feux de forêt qui ont été épouvantables cette année, avec encore 43 000 hectares brûlés dans la seule région de la Gironde. Aujourd'hui, on est à l'os, je le disais, la France va emprunter 340 milliards d'euros sur les marchés en 2027 pour mettre des pansements partout, parce qu'en réalité, ça fuit tellement que la coque du bateau est désormais... C'est le Titanic, et encore, je crois que c'est un doux euphémisme. Et en même temps, votre titre est révélateur, c'est que la France refuse de voir, les politiques refusent de voir, chacun y va de son électoralisme parce que les élections approchent, et en réalité, évidemment, c'est pas super sexy de dire « la France va très mal, donc on va rentrer dans une politique d'austérité ». Quand bien même, si personne ne le dit... Ben, ça va être le Fonds monétaire international, ça va être moins 50% sur les retraites, moins 30% sur les retraites des fonctionnaires. Il va y avoir quand même un grand chamboulement que personne ne pourra ne plus voir, si j'ose dire, Pierre Vermeren.
8: Oui, il va falloir réajuster les comptes, parce que ce dont vous parlez, c'est ça. C'est-à-dire qu'on ne peut pas impunément et constamment dépenser beaucoup plus que ce qu'on gagne. Or, ça fait presque... 50 ans, je crois qu'on fait ça, et on le fait d'une manière, en augmentant les doses régulièrement, comme un drogué dont il faut monter les doses. On est maintenant à 5%, même 0,4% cette année de déficit budgétaire, alors même que les fonctions régaliennes ont été largement amputées. Hein. Sous De Gaulle, les fonctions régaliennes absorbaient à peu près 6% du budget de l'État. On est tombé à 2%, et là, grâce à l'augmentation du budget militaire, on est légèrement remonté à 2,5%, je crois. Mais pourquoi est-ce que les pompiers, effectivement, n'ont pas de citernes, n'ont pas de cuves, n'ont pas de gants, n'ont pas tout ce qu'on veut, ou de masques, pardon ? Eh bien, parce que le régalien, dans son ensemble, est amputé pour, évidemment, des dépenses multiples, inouïes même, et qui, en plus, nous mettent en déficit, et qui entravent son action, l'action normale de l'État. Et ça, c'est vrai que si on commençait à soulever la couverture, et à dire, bon, c'est comme un énorme mikado, hein, si on commence à tirer un fil, et donc nos politiques... de septennat ou de quinquennat en quinquennat, il se refile la patate chaude, et sauf que la patate, elle chauffe de plus en plus, et c'est vraiment problématique.
1: Qu'est-ce que vous craignez, vous, Pierre Vermeren ? On parle de cette journée du 17 octobre comme une grande possible journée de retour des Gilets jaunes. Il y a beaucoup de littérature autour de ça. Est-ce que vous craignez cela, ou est-ce que vous craignez une France qui, tout simplement, à un moment donné, ferme ? C'est-à-dire qu'on tire le rideau et on met la clé sous la porte ?
8: Alors, on est à la croissance zéro déjà. C'est vrai que quand on regarde la courbe de la croissance sur le long terme, on a perdu à peu près 1% par décennie, et maintenant on est à zéro. Alors, on peut encore baisser. Mais c'est vrai que c'est quand même très inquiétant de faire 0% de croissance et d'avoir 5% de déficit. N'importe quelle personne comprend ça pour son budget personnel. Il n'y a pas que les chefs d'entreprise qui comprennent ça. N'importe quel ménage le comprend. Mais collectivement, on se dit finalement, ce sont les autres qui paieront. Alors les autres, c'est bien, on nous prête de l'argent.
1: Mais parce qu'on a appris aux Français à penser comme ça.
8: Bien sûr, bien sûr. Mais ils ne le pensent pas comme ça pour eux. Et personne. Sauf que là, finalement, c'est l'argent des autres, donc c'est l'argent des riches, donc c'est l'argent des prêteurs. De toute manière, on le remboursera.
1: En gros, il y aura toujours un riche pour payer.
8: Il y aura toujours quelqu'un, voilà. Et ça, c'est quand même... malgré tout, si vous voulez, on m'a reproché un petit peu là dans le point, ils disent « Ah, vous êtes dur quand avec les élites ». Parce que c'est quand même les élites qui tiennent les cordons de la bourse, c'est elles qui prennent des décisions. Les électeurs, ils ont peut-être une responsabilité, mais au fond, qu'est-ce qu'ils décident ? Ils décident d'une personne qui va être élue pour 5 ans et qui, en gros, à peu près, à carte blanche pour 5 ans. Sauf si elle fait vraiment des très grosses bêtises et ça entraîne les Gilets jaunes. Alors, est-ce que les Gilets jaunes vont revenir là ? Je ne suis pas certain, parce que, d'abord, il y a l'élection. Et deuxièmement, les gens, ils savent très bien que l'augmentation du prix, là, elle est liée à des circonstances internationales. Ils sont étranglés. Après, évidemment, il y a des professions qui sont étranglées. Le fait que les infirmières, les marins-pêcheurs et tous les gens qui prennent leur voiture pour un petit boulot, ils pourront plus le faire au bout d'un moment, ce qui est évidemment scandaleux et ce qui mériterait des réponses. Mais on voit que le bateau navigue, le bateau vogue et que rien ne se passe. Et c'est ça qui est le plus
1: angoissant. Ce qui reste du bateau, vous voulez dire. Alexandre Malafaille.
2: Mais c'est plus un bateau, c'est effectivement c'est une passoire. Non, moi je suis comme vous, j'observe la vie politique française depuis quelques décennies et pas heureux, pas rassuré, parce que les tendances, on les voit et on les voit année après année. Et ce qui est frappant, c'est que les campagnes électorales, souvent, par le passé, ont permis de dire des choses intelligentes, permis d'avoir des envolées, d'avoir des projets qui avaient l'air de tenir la route. Et en fait, on se rend compte qu'à chaque fois, on est dans un cycle où on séduit et après on trompe parce qu'on ne tient pas. Et c'est systématique. Comment on échappe à ce piège en démocratie? Parce que finalement, ça interroge le modèle démocratique, qui est quand même quelque part un modèle où il faut arriver aux affaires en séduisant, en proposant quelque chose que les gens ont envie d'acheter. En effet, comme le disait Pierre de Villeneuve, si on propose de la rigueur pour être élu, c'est compliqué. Comment on échappe à ça? Est-ce qu'il faut toucher le fond, une bonne fois pour toutes, le FMI pour reprendre en main, ou est-ce qu'on peut trouver à un moment donné un espèce de sursaut qui pourrait nous fédérer, qui pourrait motiver les Français à dire « Ok, ça ne va pas être simple, mais on va se retrousser les manches. » Est-ce qu'on peut trouver une solution pour ça, ou est-ce qu'on n'échappe pas au chaos?
8: Pierre, si vous voulez, dans notre histoire, effectivement, on a un problème très ancien qui remonte à l'Ancien Régime, enfin à la fin de l'Ancien Régime tout au moins, où on attend que la crise éclate pour la traiter à chaud. Alors souvent, ça s'est traduit par des banqueroutes, par des invasions, par des guerres, par des défaites épouvantables.
2: Des révolutions.
8: Des révolutions, bien évidemment, parce que la crise provoque la révolution. Et donc finalement, on est reparti sur de nouvelles bases. La raison voudrait qu'on essaye d'y échapper par toute force. Parce que même si c'est, comme vous disiez au début, Pierre de Villeneuve, si c'est le FMI qui décide tout d'un coup de prendre des décisions, elles ne vont pas être très sympathiques et en plus, on n'aura pas la main dessus. Donc on ne pourra pas arbitrer.
1: Les Grecs s'en souviennent.
8: Il faudrait absolument éviter ça. Mais pour ça, il faudrait qu'effectivement, les promesses qui sont faites... Au fond, on ne demande pas vraiment aux hommes politiques de tenir leurs promesses parce que personne n'y croit. Mais ils pourraient au moins être dans une attitude, je ne dirais pas sacrificielle, mais ils pourraient au moins se dire qu'ils vont rester dans l'histoire pour ce qu'ils ont fait. Et c'est ce qui s'est passé dans un certain nombre de pays. On l'a vu en Allemagne, les fameuses réformes qui ont remis l'Allemagne à flot Schröder, il y a 20 ans, Schröder. Je ne sais pas s'il a tenu ses promesses, mais en tout cas, il a pris des décisions qui ont remis l'Allemagne à flot pour 20 ans.

0: penser que, par exemple, la question des retraites impacterait peut-être celle de ces petits-enfants qui aujourd'hui grandissent dans les années 2020-2025 et qui, en fait, ont une colère sociale vis-à-vis de ce qui s'est passé. Et en fait, il faut aussi voir derrière ça que une partie des élites, finalement, c'est aussi aligné par rapport à ce qu'était profondément une partie des Français, c'est-à-dire des personnes, aujourd'hui des Français, qui ne vivent que dans ce plaisir et donc qui n'ont plus de dimension de transmission. Et je trouve que d'ailleurs, c'est ce qui est assez beau, ce qu'on a vu ce week-end dernier avec l'arrivée du pape, c'est finalement cette église millénaire, cette notion de transmission, cette notion de jeunesse qui a une envie, une espérance d'aller vers l'avant, de se projeter. Aujourd'hui, l'espérance, quand on parle par exemple à une partie de l'électorat et les filles, ils votent aujourd'hui et les filles extrême gauche parce qu'ils n'ont plus d'espérance, parce qu'ils n'ont plus envie, ils ne parlent plus d'avenir. Pour eux, le système social est fini, pour eux, la location c'est trop cher, pour eux, c'est nos futurs vis-à-vis de la planète. Et donc, quand on n'a plus d'espérance, quand on ne pense plus au futur, sur ces générations-là, on arrive à des situations où, en fait, oui, on n'arrive plus à faire société ensemble. Et donc, on se retrouve dans énormément de problèmes qui ont été énoncés avant, que ce soit la dette, que ce soit les services publics, que ce soit
1: notre cohésion. Mais on compte toujours sur l'État pour nous sauver. C'est ça qui est quand même assez terrible, Pierre Vermeren.
2: Effectivement, très français. L'État a construit la France et l'État est censé, ad vitam aeternam, régler nos problèmes. Et on voit qu'il a de plus en plus de mal. Ce que vous dites n'est pas faux, mais en même temps, ça n'empêche pas l'existence de millions de travailleurs très sérieux. Ils font leur boulot, que ce soit des agriculteurs, des artisans, des infirmières, etc., etc., des profs, des fonctionnaires de toutes sortes, et des non-fonctionnaires, bien évidemment, des commerçants, qui font leur boulot très bien, très consciencieusement, et qui ont un niveau de vie franchement indécent, malgré beaucoup de travail, dans un pays très riche. Et là, on voit bien, et donc Homo Festivus, oui, ça concerne des parties de la société, mais la société, elle est archipélisée, il y a toutes sortes de Français. Et les jeunes, c'est pareil, vous dites, il y a ceux de la cathédrale, du Stade de France, et puis il y a ceux des lycées de Seine-Saint-Denis, et puis il y a ceux des jeunes travailleurs des régions rurales, et puis il y a
0: ceux qui s'en fichent.
2: Voilà, il y a toutes sortes de gens. Et donc la société n'est pas un bloc aujourd'hui, elle est, comme l'a dit Fourquet, archipélisée. Et c'est quoi? C'est la responsabilité justement des politiques de prendre des solutions qui s'appliquent à tous. Et c'est ça leur difficulté, c'est qu'ils font du catégoriel et c'est intenable par définition.
1: Ouais, c'est le fameux « on ne peut pas plaire à tout le monde », mais quand même faire une politique globale, et il n'y a pas le choix. 18h26, une pause et on retrouve Pierre Vermeren dans un instant sur Europe.
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7: 18h30, Maëlle Hassani, bonsoir.
8: Bonsoir Pierre, bonsoir à tous. 300 000 manifestants dans les rues dans toute la France, selon la CGT, 206 000 selon les autorités. Journée de mobilisation de la fonction publique à 48 heures de la présentation du budget. 8 000 sapeurs-pompiers se sont greffés au cortège parisien. Les soldats du feu reçus dans l'après-midi au ministère de l'Intérieur saluent des signaux positifs sur la question des moyens. Mobilisation également dans les lycées, plus de 300 établissements concernés par des blocages et des manifestations partout en France aujourd'hui. Des débordements signalés dans plusieurs villes, au moins 40 interpellations. L'Union syndicale lycéenne appelle à reconduire le mouvement dès jeudi et réclame un rendez-vous au ministère de l'Éducation nationale. La Commission européenne prévient aujourd'hui, l'hiver sera difficile pour les ménages et les entreprises sur le front des prix de l'énergie. Conséquence directe des perturbations d'approvisionnement en pétrole et en gaz sur fond de guerre au Moyen-Orient et en Ukraine. Ces crises ont déjà provoqué un surcoût énergétique de 100 milliards d'euros pour les 27. Et puis 130 ans après sa création, l'enseigne de chaussures André, placée en liquidation judiciaire. Rachetée à plusieurs reprises ces dernières années, l'entreprise ne comptait plus que 30 salariés.
7: Merci beaucoup Maëlle Hassani, à tout à l'heure.
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7: Avec Jules Laurence de Frontières, avec Alexandre Malafaï et l'historien Pierre Vermeren qui nous livre ce dernier livre, Le Grand Dérèglement, ce que la France refuse de voir, c'est aux éditions Odile Jacob. Et si ce dernier exemple cité par Maëlle Hassani n'était pas, j'allais dire, une pierre de plus sur ce que la France n'est plus, c'est-à-dire les chaussures André, qui étaient, il y a des magasins de chaussures André, il y en avait dans toutes les villes, les grandes, les petites, les moyennes. Et en fait, c'est votre livre, Pierre Vermeren, pour ceux qui ne le voient pas à l'écran, puisque nous sommes à la radio, est bleu, blanc, rouge. Et voilà, et c'est aussi ça la perte d'un pays, c'est la perte de symboles, de repères.
10: Oui, le rouleau compresseur de la désindustrialisation se poursuit tranquillement. On nous a annoncé il y a quelques années que non seulement elle était finie, mais qu'on allait inverser la donne. Et on voit qu'il n'en est rien, parce qu'en réalité, on est dans un système économique européen et mondial avec le libre-échange avec la Chine qui nous lie les mains, enfin qui lie les mains des industriels et qui les oblige.
7: Qu'on a acheté à une époque avec...
10: Qu'on a fabriqué.
7: C'est ça, on s'est dit, bon ça finalement on sait le faire moins bien et ça va nous coûter moins cher, on va s'en mettre plein les poches, oui. Donc du coup on a délégué.
10: Oui, parce qu'on se croit plus intelligent que les autres, hein. On s'était dit, nous on va garder la conception et puis les Chinois ils feront la basse main d'œuvre.
7: Ben, maintenant ils font les deux. Ils resteront un pays en développement.
10: Maintenant ils font les deux. Et nous on n'a plus, enfin c'est pas nous, mais les ouvriers français n'ont plus que leurs yeux pour pleurer. Et c'est vrai que c'est une tragédie parce que d'abord d'autres pays européens qui vivent dans le même monde que nous n'ont pas fait ces choix, ou en tout cas ont été plus malins, ont préservé leur industrie. On a l'exemple des Italiens en ce moment qui sont en train de reconquérir vraiment des positions, les Espagnols aussi, et surtout l'Allemagne qui...
7: Parce qu'ils ont gardé une industrie, les Italiens.
10: Ils ont gardé une vraie industrie, ils ont gardé un système de PME. Bon voilà, mais pour ça il faudrait avoir une classe politique, ou en tout cas des responsables politiques de haut niveau qui se battent pour cela, qui aient la conscience de ce problème. Nous, on a changé de discours, puisque le président Macron a été élu sans parler de cette question industrielle. Finalement, après les Gilets jaunes, il a changé de discours, mais en réalité, il n'y a que le discours qui a changé, les actes, sauf dans le domaine nucléaire, n'ont pas été mis en œuvre et du coup, on en est toujours au même point et André peut bien fermer pour la troisième fois et peut-être certainement définitivement.
7: Je ferme l'aspect économique parce qu'il y aurait tant à dire, oui. Et d'ailleurs c'est votre conclusion, il y aurait tant à faire, il y aurait tant à dire. Ce n'est pas un reproche que je vous fais, Pierre Vermeren, non. Mais je me mets deux secondes à votre place, vous signez un livre qui fait un peu plus de 350 pages et à la fin vous dites qu'est-ce que je pourrais faire moi, qu'est-ce que je peux... Personne n'a de baguette magique aujourd'hui.
10: Ah, certainement.
7: On est dans une situation tellement difficile que malheureusement, on n'a pas de baguette magique. Je voudrais qu'on écoute Bali Bagayoko, le maire LFI de Saint-Denis. Pardon. Pourquoi ? Parce qu'aujourd'hui, il a eu une phrase notamment qui a attiré toute l'attention. Il y a eu le blocus des jeunes. Les équipes de frontières, d'ailleurs, se sont fait poursuivre, huer, taper. Et vous y reviendrez dans un instant, Jules Laurence. Je voudrais juste qu'on écoute Bali Bagayoko qui a dit que la violence, elle, était légitime.
1: Quand on est un jeune qui a 15-16 ans, quand à un moment donné on vous balance quasiment, je veux dire, un flashball, quasiment, je veux dire, soit sur l'abdomen ou soit au visage, forcément qu'à un moment donné il y a un élan de solidarité. D'abord de protéger la personne, mais d'indignation, parce que c'est normal. Ce sont des humains, en fait. Mais ce sont des humains. Mais la violence, à un moment donné, elle peut être légitime aussi. C'est quoi cette affaire? Bien sûr qu'elle peut être légitime. Le problème que l'on dit à tous ces jeunes-là, c'est oui, elle peut être légitime. Mais chaque fois qu'on peut l'éviter, c'est mieux. Pour une raison simple, d'une situation, en fin de compte, vous êtes vous. En situation quasiment, je veux dire, à un moment donné, de droit, c'est-à-dire qu'on vous bafoue dans vos droits, si vous vous dérapez, ben forcément vous devenez vous coupable. C'est ça le problème. Et on est obligé de leur expliquer parce que ce sont des enfants encore, ce n'est pas des adultes. Ça fait partie aussi de l'exercice, ils ont le droit de se tromper.
7: Par cette phrase et par cette réaction, Bali Bagayoko n'est-il pas en train de recentrer et de former un nouvel état de droit, Pierre Vermeren?
10: Bon, écoutez, c'est pas lui qui l'a inventé, hein. C'est vieux, ça fait partie de la trousse à outils de la vie politique française. Justement, comme on arrive toujours à se mettre de génération en génération dans des impasses, qu'on est incapable de réformer, de régler les choses, il y a deux solutions, enfin il y en aurait trois, mais on en utilise deux, soit la crise qui nous tombe par-dessus, soit la crise qu'on va fabriquer nous-mêmes, puis c'est le passage à la violence. Quand vous avez besoin de répartir un gâteau à une population de plus en plus nombreuse, c'est un conflit de répartition, c'est ce qui se passe en ce moment. Eh bien, effectivement, une des solutions françaises, c'est la violence. On a connu ça à plusieurs reprises. C'est très dangereux parce qu'on est dans un pays qui a toujours eu un petit faible pour la guerre civile. On n'en est pas là. Mais agiter ce genre, effectivement, de stratégie politique sur dans un pays inflammable, c'est évidemment extrêmement dangereux, surtout quand on parle à une jeunesse qui a été sacrifiée. Parce que s'il y a quelque chose qui a été sacrifié en dépit de la priorité jeunesse affichée par Hollande et Macron par deux fois lors de leur campagne électorale, c'est la jeunesse française. Toutes les statistiques le montrent. Les gens qui s'intéressent aux étudiants le montrent. L'école est sacrifiée. Les familles, d'ailleurs, ne veulent plus faire d'enfants parce qu'elles pensent que c'est un risque incroyable. Et donc, s'il y a une seule chose à faire pour reprendre votre conclusion d'avant, c'est de s'intéresser effectivement à la jeunesse, mais pas en la jetant dans la rue contre les flics, en simplement reconstruisant l'école et surtout en faisant vraiment une priorité à la fois économique, culturelle. Mais là aussi, ça fait, on le sait, nous on a vu se déconstruire l'école pendant 40 ans, les gens de ma génération, on s'en afflige depuis 40 ans et le bateau coule et on le regarde tranquillement et Pisa passe, et Pisa est oublié et Pisa reviendra dans 3 ans en disant « Oh là là, c'est terrible ».
7: Ouais, et demain, Monsieur Geffray doit justement tenir une longue conférence de presse sur l'état de l'école. On se demande ce qu'il va pouvoir dire. Jules Laurence, je le disais à l'instant, les équipes de frontières ont vu ça de très près, en fait.
3: Exactement. On avait des équipes qui ont couvert, parce qu'en fait, il faut se dire que ça a commencé finalement dès la semaine dernière, hein, mais il y avait la venue du pape, mais en fait, il y avait déjà finalement des mobilisations étudiantes, ainsi que des débordements devant, mais la donne, ce qui a changé à partir d'hier, c'est que la France Insoumise, ainsi qu'une majorité de syndicats d'extrême-gauche se sont impliqués directement au sein de ces débordements étudiants, ces manifestations lycéennes plutôt. Et en fait, derrière ça, c'est-à-dire qu'on a oublié quelque chose, c'est qu'au fond, l'un des projets de la France Insoumise, il y a quand même, au fond, une dimension d'insurrection révolutionnaire, quasi-révolutionnaire.
7: On l'a pas oublié, mais
10: c'est la bordélisation.
7: Bagayoko l'a dit il n'y a pas très longtemps. Il a dit, souvenez-vous, la prise de la Bastille, voilà. Bien sûr que je demande l'insurrection au cas où le RN est élu à la présidence en 2027.
3: Et en lame de fond, en fait, il y a dans l'esprit de certaines personnes de la France Insoumise un mai 68, en fait, en préparation de toute façon, une dimension de révolution culturelle à amener avec une nouvelle jeunesse, une nouvelle France, une nouvelle envie de voir ce pays différemment, avec un nouveau visage.
7: Mai 68, pardonnez-moi, ce serait un doux euphémisme par rapport à ce qui se trame
3: Ce que je veux dire par là, c'est que apporter.
7: Il n'a pas vécu, c'est pour ça qu'il est encore jeune.
3: Non, mais avoir une. Je le subis, je ne l'ai pas vécu, mais je le subis. Je le subis quand même. Mais ce que je veux dire par là, c'est que c'est une révolution culturelle que va apporter la France Insoumise à travers cette nouvelle France. C'est un nouveau projet. On voit bien qu'ils ont ciblé, d'ailleurs, vous savez, chaque mairie au moment des municipales pour aller réélectorer, pour aller avoir un électorat précis qui sera mobilisable au moment de la présidentielle. Tout ça a été finement pensé. Les municipales font partie du projet de la présidentielle. Et aujourd'hui, on voit que. Être journaliste, et ça ne touche pas simplement, vous savez, des rédactions comme Frontières qui sont étiquetées à droite. On a également BFM, hein, vous savez, vous n'êtes toujours, vous n'êtes jamais assez à gauche pour la France Insoumise, qui a été agressée d'ailleurs ce matin. Il y a des personnes de la France Insoumise qui revendiquent, hein, qui n'ont pas de soucis avec ces agressions-là. Et on a une dérive aujourd'hui de la France Insoumise dans sa violence envers les journalistes, envers toute personne avec qui elle ne serait pas d'accord. Et on voit bien le danger aujourd'hui tangible qu'a ce parti à arriver bientôt au pouvoir.
7: Pierre Vermeren, dans quel. Dans quelle époque de l'histoire sommes-nous ? Est-ce qu'on est dans une époque rouge-vif où il peut se passer quelque chose d'extrêmement grave ? Est-ce qu'on est à la fin d'un cycle ? Où est-ce qu'on se trouve et comment est-ce qu'on en sort et combien de temps ça va prendre ?
10: Ça, la fin du cycle, c'est évident. C'est évident parce que, si vous voulez, de décennie en décennie, on a vu les courbes se tracer. Moi, ça me fait penser, toute proportion gardée, ça ne dit rien de la suite, mais ça me fait penser un peu à la fin de l'Ancien Régime, où il y a une forme d'insouciance des élites sur une dette qui grossit et sur des colères populaires qui ont quand même conduit là où on sait, dans une situation économique qui n'est pas aussi grave, évidemment, mais qui est quand même indigne pour un pays très riche comme la France, dans la jeunesse qui s'est incontestablement appauvrie. Je vois très bien la situation des étudiants par rapport à celle qu'on a connue et qui avait encore 20 ans. Donc c'est le signe qu'on est en fin de cycle, qu'il va falloir une vraie rupture, que la rupture, il vaudrait mieux la conduire que la subir. Et c'est là que l'enjeu de la campagne, normalement, il doit répondre à ces questions. Parce que effectivement, normalement,
7: tout est dans le normalement.
10: Ah oui, normalement, parce que on connaît le problème, on connaît les solutions, on sait que ça va être dur, et on sait que si on le fait pas nous-mêmes, soit ce sera effectivement imposé de l'extérieur, soit ce sera l'option de la violence. Et là, évidemment, la violence, on sait, c'est comme toute guerre, on sait quand ça commence, on ne sait pas comment ça termine.
7: Alexandre Malafaï.
11: Parmi les phrases que j'ai trouvées absolument admirables prononcées par le pape Léon pendant ces quatre jours, il y en a une qui est le sens, c'est l'oxygène de l'esprit. Et je trouve que, pour le coup, il en revient à un élément absolument fondamental et essentiel, c'est la question du sens, finalement, c'est la question du projet, du narratif.
10: Bien sûr.
11: Quel pourrait être, si on rêve un peu, le sens aujourd'hui, dans un pays comme la France, sur quoi on pourrait finalement tenter de s'embarquer collectivement ?
10: Oui, en dehors de la dimension spirituelle qui ne concerne pas tout le monde, il y a d'abord on a un patrimoine, si vous voulez, qui est exceptionnel. Patrimoine linguistique, artistique, littéraire, et architectural et paysager. Donc déjà, moi je trouve que déjà de ce côté-là, il y a quelque chose à faire, à la fois par l'école, pour la langue, et à la fois pour les paysages. Je suis très sensible, moi, à la question des paysages et à leur dégradation. Parce qu'au milieu de cette dérive qu'on observe dans beaucoup de secteurs, il y a vraiment une dérive paysagère, environnementale, notamment quand on regarde les quartiers qui sont construits aujourd'hui, ou les villas, ou les périphéries urbaines, on se dit, notre malaise, il est là, en fait. Il est visible, il s'incarne dans l'espace.
11: C'est moche.
10: Donc, c'est moche. C'est moche, et de plus en plus de gens vivent là-dedans. Donc là, il y a un travail à faire, une forme de reconquête. On voit bien d'ailleurs que ça passionne les gens, la question du patrimoine. Dès qu'ils ont l'opportunité de s'intéresser ou de refaire un chantier, une église, un petit château, je ne sais quel héritage, ils s'y intéressent. Donc les journées du patrimoine, de ce point de vue-là, sont convaincantes et saisissantes. Et puis il y a la question aussi de l'intelligence industrielle. On a quand même une tradition, on a des métiers, on a des ingénieurs, on a des écoles formidables. Et il faut qu'il y ait un projet industriel qui nous porte, c'est-à-dire qu'il soit à la hauteur. Alors, est-ce que c'est avec peut-être les Allemands, je ne sais pas, ou d'autres, avoir un Internet européen, mais qu'on ait au moins une autonomie, qu'on ne soit pas les marionnettes des Chinois et des Américains? Ça, je pense que c'est assez mobilisateur.
7: En attendant, il faut lire Le Grand Dérèglement, ce que la France refuse de voir. C'est aux éditions Odile Jacob. Merci beaucoup, Pierre Vermeren.
10: Merci
7: d'être
10: à vous
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7: 7h moins le Carmel, SNU.
8: Les blocages de lycées pourraient se poursuivre dans la semaine. L'Union syndicale lycéenne appelle à une reconduction du mouvement dès jeudi et demande un rendez-vous au ministère de l'Éducation nationale. Plus de 300 établissements perturbés aujourd'hui dans le pays avec le soutien de la France insoumise et des débordements signalés dans plusieurs villes, au moins 40 interpellations. Journée de mobilisation également dans la fonction publique. 206 000 manifestants dans toute la France selon les autorités, 300 000 d'après la CGT. L'intersyndicale voulait se faire entendre 48 heures avant la présentation du prochain budget, qui prévoit notamment un gel du point d'indice des fonctionnaires. Un effort budgétaire de 54 milliards d'euros annoncé par le gouvernement dans ce projet de loi de finances face à l'urgence de rétablir les comptes publics. La dette s'élevait au deuxième trimestre à 119% du PIB selon les derniers chiffres de l'INSEE. Et ce soir, l'agence France Trésor annonce que l'État empruntera un montant record de 340 milliards d'euros sur les marchés en 2027. Et puis 4 usines Stellantis seront mises à l'arrêt pendant plusieurs jours. En octobre, les salariés des sites de Sochaux, Rennes, Mulhouse et Poissy seront placés en activité partielle pour des raisons industrielles, notamment une disponibilité insuffisante de certaines batteries destinées aux véhicules électriques.
7: Merci Maëlle Assani, à tout à l'heure.
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7: Toujours avec Jules Laurence, rédacteur en chef du Média Frontière, avec Alexandre Malafaye qui a fondé l'Institut Sinopia et qui publie des rapports et des études très intéressantes. Je vous conseille d'aller voir. Jordan Bardella, déjà hier sur le plateau de Pascal Pro, a démenti et a annoncé que plusieurs plaintes allaient être déposées contre Mediapart, qui rapporte que Jordan Bardella, à l'âge de 17-18 ans, aurait eu des propos antisémites dans plusieurs conversations. Pour l'instant, on n'a pas le détail et peut-être que Mediapart décidera de feuilletonner, comme on dit, ces informations. En attendant, ce matin, alors qu'il était devant le groupe RN à l'Assemblée nationale, Jordan Bardella a dénoncé une volonté de tuer sa carrière politique.
22: Je vois depuis plusieurs heures, non pas seulement une tentative d'assassinat politique, parce que en fait l'objectif c'est de tuer ma carrière politique. Je vois tous ceux qui hurlent avec les loups. Et je vois toute la classe politique à commencer par la gauche et par l'extrême gauche, qui s'est mise en ordre de bataille, pas il y a 10 ans, pas il y a 5 ans, mais il y a 2 ans derrière la France insoumise aux élections législatives, qui glorifiait les actes du 7 octobre comme des actes de résistance, qui multiplie les jeux de mots, pas il y a 10 ans, pas il y a 15 ans, mais là il y a encore quelques mois, les jeux de mots antisémites à l'égard de dirigeants politiques, d'intellectuels ou de penseurs. Nous n'avons aucune leçon à recevoir de la part de ces gens-là.
7: Voilà donc ce que dit Jordan Bardella, qui a tracé deux hypothèses. Soit c'est un coup de Mediapart soi-même, soit c'est une commande, puisque le mot barbouzerie, ça veut dire une commande de quelqu'un qui aurait fait appel à Mediapart. Et dans ce cas-là, tout à l'heure, sur CNews, j'ai posé la question à l'avocat de Jordan Bardella, maître David Dassa-Ledès, quelle était l'hypothèse privilégiée. Pour l'instant, il ne le sait pas. En tout cas, il défend son client, et notamment sur ses écrits qu'il assure être comme étant des faux.
0: Les accusations qui sont portées contre lui dans cet article, qui font état de correspondances, qui, si on en croit l'article, auraient été les siennes, mais tout ça est un tissu de mensonges, sont de toute évidence des faux, puisqu'il n'a jamais publié ses écrits, il n'a jamais posté ses éléments. D'ailleurs, on ne sait pas exactement la nature de ces éléments. On sait que c'est des choses qui auraient été, selon Mediapart, publiées dans les années 2013, à l'été 2013, sur des supports numériques, mais on ne sait pas sous quelle forme exactement ça l'aurait été. En tout état de cause, ces pièces, dès lors qu'on pourra les examiner, feront l'objet, bien évidemment, d'une procédure pour faux et usage de faux.
7: Si on arrive à les examiner encore, c'est ça. C'est-à-dire que pour retrouver ce genre de document, ça serait intéressant de savoir à quoi il ressemble. Jules Laurence, on a là une série de ce qu'on appelle communément en politique des boules puantes. À une époque, elles étaient assez discrètes et elles arrivaient un peu au tournant, au coin de rue, et c'était un peu difficile. Là, c'est plus c'est gros et plus ça marche, j'ai l'impression.
3: Ce qui est sûr, c'est ce qu'on remarque dans l'espace médiatique, c'est que Mediapart utilise toujours les campagnes présidentielles pour les ressortir à un certain timing très précis, à un moment où ils savent qu'ils vont abattre finalement l'adversaire qu'ils ont visé, sans qu'il y ait de procès, parce qu'en fait ils savent très bien que la campagne étant passée, ensuite on ne reviendra pas sur ce qui a été dit, on ne reviendra pas sur tous les médias qui ont laissé finalement les propos sans contradictoire être libre cours, on ne reviendra pas sur tous les relais politiques qui ont affirmé, repris les propos de Mediapart sans avoir le contradictoire, et qu'on est en ce moment même dans une séquence médiatique où il y a eu des affirmations de Mediapart mais dont les preuves ne sont pas encore sorties. Et on a Jordan Bardella qui a affirmé hier porter plainte si jamais ces preuves sortaient, parce qu'il estime qu'elles seront fausses. Et il dira que c'est de la diffamation. Et donc, aujourd'hui, ce qu'on remarque, c'est qu'en fait, il y a des cibles à abattre du côté de Mediapart. Il y a tout un écosystème médiatique qui est complaisant vis-à-vis de cela. Je pense par exemple au service public qui donne le relais. J'écoutais ce matin France Inter qui avait fait une demi-heure sur la question de Bardella, cette question de ces textes antisémites, et finalement qui a en deux minutes survolé la question, vous savez, de ces blocages lycéens. Donc on voit bien qu'ils ont un intérêt pour cette question sans avoir eu les informations ni les preuves. Et je peux vous dire que la reprise de France Inter était tout à fait à charge vis-à-vis de Jordan Bardella, alors qu'ils sont comme vous et moi, pour l'instant, on ne sait pas.
7: Moi, j'ai trouvé assez étonnant, avant même la diffusion de ce contenu dont vous parlez sur France Inter ce matin, la réaction très rapide, notamment de plusieurs ministres du gouvernement, en ne sachant, encore une fois, rien. On ne sait rien, on ne sait pas ce qu'il y a dans ces preuves de Mediapart. Et j'ai trouvé ça extrêmement rapide, et il faut le dire, j'aurais dit ça si ça touchait M. Mélenchon de la même manière, là ça touche en l'occurrence M. Bardella, je trouve ça dangereux pour la démocratie, quand on est ministre d'un gouvernement, d'aller au feu en se disant, regardez, voilà, finalement, rien n'a changé depuis Jean-Marie. Enfin, je trouve que c'est extrêmement rapide.
11: En fait, on observe que pour le RN, c'est évidemment très difficile de faire de la politique dans ce pays et de tenter de monter les marches. Regardez ce qui s'est passé avec Marine Le Pen. Si je puis dire, le système qui réagit et qui s'organise aussi, parce que il n'y a pas de complot dans ce que je dis, mais il y a quand même une grosse mécanique judiciaire qui s'est mise en route et qui aurait pu effectivement arriver à l'élimination de Marine Le Pen. Et puis bon, finalement, elle est encore dans le jeu. Et tant mieux pour elle, et tant mieux pour les Français qui pourront faire leur choix. Mais ils avaient également, dans un autre registre, préparé certainement ce dossier sur Jordan Bardella. Donc, avec un peu de chance, si je puis dire, ils auraient pu faire tomber les deux. Voilà, d'un côté, faire tomber Marine Le Pen, d'autre côté, faire tomber Jordan Bardella, à supposer que tout ça soit, en feuilletonnant, arrive à le décrédibiliser suffisamment pour que ça puisse, effectivement, s'il avait été candidat, entacher sa candidature. Voilà, donc je trouve que c'est effectivement intéressant de voir qu'on est quand même rentré dans un niveau de violence politique qui est sans doute qui franchit des seuils en termes d'inédit, même si 2017 avec Fillon n'avait pas été mal. Mais après, moi, si je prends un peu de recul, ça m'interroge quand même sur l'art et la manière de faire de la politique en France. Parce que si les gens qui font tout ça ont envie de dissuader qui que ce soit de faire de la politique, il faut qu'ils continuent comme ça. Parce que personne n'est parfait. Tout le monde a un passé, donc un passif, forcément.
7: S'il y a un passé antisémite avéré, c'est très grave.
11: Il faudra regarder évidemment précisément. Mais là encore, il faut remettre les choses à leur place. Et on a bien vu dans le cas de l'affaire Fillon à quel point on était allé très loin quand même dans la diabolisation, si je puis dire, du personnage et les conséquences que ça a pu emporter. Je pense qu'il faut qu'on fasse attention.
7: Il n'a rien fait pour se sauver.
11: Non, mais il s'est très mal défendu.
7: On va revenir sur l'affaire Fillon.
11: Oui, mais il n'empêche que...
7: Mais alors justement, puisque c'était Mediapart aussi, je crois. Je remarque quand même que Mediapart, là en l'occurrence, la personne dont on parle, c'est Jordan Bardella. Je n'ai pas souvenir d'une enquête de Mediapart, par exemple, sur une personnalité de gauche avant une présidentielle.
3: Ce qui est intéressant, c'est que vous savez, on a à chaque moment, par exemple les dernières municipales, vous savez, toutes ces enquêtes sur les brebis galeuses du Rassemblement National. Alors vous avez celle de Libération, celle de Mediapart, celle de l'Humanité, celle parfois du Canard Enchaîné, qui sont ciblées contre le Rassemblement National, qui ne vise stricto sensu que le Rassemblement National. On sait qu'à Libération, ils ont, je crois, 4 journalistes dédiés au Rassemblement National. Et que dans le même temps, vous avez finalement un libre cours à la France Insoumise pour laisser des candidats antisémites, pour certains, dont nous, on avait relevé des propos à travers une longue enquête. Et qu'en fait, ça n'intéresse absolument pas ces journalistes à la ligne éditoriale de gauche. Ils s'en fichent. Et donc, ils ont un objectif politique derrière. Et en plus de ça, je finirai sur ça, c'est que on sait très bien que dans la méthode de Mediapart, ils gardent des informations au frigo. C'est-à-dire qu'ils les mettent au frigo et ils savent qu'ils vont les utiliser. Ils savent qu'ils vont les utiliser.
7: Ça s'appelle le marbre.
3: Au moment politique où ça fera le plus mal. Donc là, on peut se poser la question, est-ce qu'on est dans le militantisme ou dans le journalisme ? C'est ça vraiment.
7: Mais on n'utilise pas le marbre de la même façon. En tout cas, ce que je peux dire aujourd'hui, et en l'occurrence, c'est que nous sommes le 29, donc c'est aujourd'hui que sort l'infiltré. Et l'infiltré, aujourd'hui, sera peut-être une autre offre de journalisme qui a non pas les mêmes, la même saveur que Mediapart ou le Canard Enchaîné, mais en tout cas, c'est le même mode de d'information, puisque ce sont des informations qui ne sont pas connues.
3: De coulisses du pouvoir.
7: Et là, peut-être qu'il y aura une forme de rééquilibrage.
3: De rééquilibrage médiatique, c'est-à-dire qu'effectivement, aujourd'hui, on a pléthore de rédactions d'enquête à la ligne éditoriale de gauche. Vous savez, vous êtes aujourd'hui journaliste, vous sortez d'école de journaliste, si vous voulez faire de l'enquête aujourd'hui, si vous avez envie d'être dans une ligne éditoriale de droite, bon courage. Bon courage pour pouvoir faire les enquêtes sur la France Insoumise, bon courage pour faire les enquêtes sur le service public, qui est bien tranquille. Par contre, les caches d'investigation, vous pouvez être sûr qu'ils vont tomber à chaque fois sur la droite.
7: 18h57, merci à vous deux. Dans 3 minutes, le journal de 19h. Et Éléonore Carrois, ministre déléguée à la francophonie et au partenariat. Ce sera intéressant justement d'avoir ça. Est-ce qu'elle aussi, elle tombe dans le piège si rapide de commenter ces informations dont on ne sait pour l'instant encore rien. À tout de suite sur Europe.
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7: La ministre déléguée auprès du ministre de l'Europe des Affaires étrangères, chargée des partenariats internationaux. Éléonore Carrois, membre du Quai d'Orsay, mon invité juste après votre journal. Bonsoir, Maëlle Asselineau.
8: Bonsoir, Pierre. Bonsoir à tous.
7: 19h sur Europe 1.
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7: Au sommaire, plus de 300 lycées perturbés encore aujourd'hui.
8: Des blocages et des manifestations dans toute la France et de nombreux débordements signalés, plusieurs dizaines d'interpellations. La France insoumise fait tout pour amplifier le mouvement et opposer forces de l'ordre et lycéens. Reportage Europe 1 à Saint-Denis, près de Paris, dès le début de ce journal. Il était vu jusque-là comme monsieur retraite à 67 ans. Édouard Philippe adoucit son projet de réforme en vue de la présidentielle. Le patron d'Horizon parle maintenant d'un départ à 65 ans avec 45 annuités, les détails dans les prochaines minutes. Dans ce journal également, le chausseur sachant chausser n'est plus. La marque André placée en liquidation judiciaire après des années de difficultés financières.
7: La tendance météo, Marlène Durand.
37: Alerte orange, pluie, inondation et orage dans le Gard, l'Hérault, l'Ardèche et la Lozère à partir de minuit en raison d'un épisode méditerranéen. Puis il y a aussi une perturbation pluvieuse qui va arroser une partie ouest du pays demain.
7: Météo complète en fin de journal.
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7: La mobilisation s'est accentuée aujourd'hui dans les lycées.
8: 338 établissements concernés par des blocages ou des perturbations. C'était le cas à Lille, à Rennes, à Belfort, à Lyon, mais aussi en région parisienne. À Saint-Denis, le maire et les filles de la ville, Bali Bagayoko, étaient, comme hier, en première ligne devant le lycée Paul-Éluard afin d'haranguer la foule en expliquant que la violence était parfois légitime. Wilfried de Villers s'est rendu sur place pour Europe 1.
38: Une foule compacte en colère devant les grilles fermées du lycée Paul-Éluard. Plusieurs centaines d'élèves en bloquent l'accès face à une rangée de CRS. Quand la situation dégénère, un jeune homme, visage masqué, tire un mortier d'artifice en direction des policiers qui lancent une première charge. Au milieu de la foule en panique, le maire de Saint-Denis, Bali Bagayoko, tente de calmer le jeu, s'interpose entre les lycéens et les CRS avec d'autres élus insoumis. Le maire rappelle plusieurs fois qu'il soutient le mouvement de colère et prend même quelques instants malgré la cohue pour des selfies avec les lycéens. L'ambiance revient au calme avant une nouvelle charge des CRS, puis encore une autre. Ils répondent à des jets de pierres de pavé et tirent plusieurs grenades lacrymogènes. Au moins 2 personnes ont été interpellées ce matin devant l'établissement. Les lycéens dénoncent des conditions d'apprentissage dégradées, des salles insalubres ou encore le manque d'enseignants.
8: Le reportage Europe 1 de Wilfried De Villers devant le lycée Paul-Éluard à Saint-Denis.
7: À Saint-Denis comme ailleurs, des blocages de lycées donnent lieu à de nombreux débordements.
8: Hier, le ministère de l'Intérieur faisait état au niveau national de 164 interpellations, 12 agents des forces de l'ordre et 8 personnels enseignants blessés. Bonsoir Jean-Baptiste Marty.
0: Bonsoir Maël, bonsoir à tous.
8: Vous êtes journaliste police-justice à la rédaction d'Europe 1. Ces dernières heures furent également rythmées par des violences.
0: Oui, des forces de l'ordre prises à partie. Avec des tirs de mortier ici à Lyon, devant le lycée Antoine Saint-Exupéry, à Saint-Denis aussi. Des grilles du lycée Paul-Éluard ont été arrachées, de nombreuses poubelles incendiées à Lille, à Nantes ou encore à Bordeaux. Un lycéen a même pointé un faux pistolet en direction des policiers à Ivry-sur-Seine. Selon les informations d'Europe 1, au moins une dizaine de forces de l'ordre ont été blessées aujourd'hui, des violences que regrette Stanislas Godon, délégué national du syndicat Alliance.
2: Comme on a essuyé des tirs de mortier d'artifice, donc il y a des blessures de ce type avec des brûlures, je rappelle aussi qu'il y a eu des enseignants qui ont été blessés. Et ça, quand même, ça illustre quelque chose sur l'ultra-violence commise.
0: Selon un dernier bilan, cet après-midi, plus d'une cinquantaine de jeunes bloqueurs ont été interpellés, des chiffres qui doivent encore évoluer. La crainte pour les forces de l'ordre désormais, que le mouvement s'inscrive dans le temps, les dispositifs policiers devant les lycées devraient être maintenus ces prochains jours.
8: Jean-Baptiste Marty, journaliste police-justice à la rédaction d'Europe 1. Pensez-vous que les lycéens qui manifestent sont instrumentalisés par LFI ? C'était la question du jour sur Europe1.fr et l'application Europe 1, vous répondez non à 60%. Journée de mobilisation également à l'appel d'une large intersyndicale de la fonction publique. 10% de grévistes dans la fonction publique d'État, 11% chez les personnels de l'éducation nationale. 170 manifestations organisées partout en France, 300 000 participants selon la CGT, 206 000 d'après les autorités. Les pompiers sont également descendus dans les rues. Aujourd'hui, près de 8 000 soldats du feu manifestaient à Paris cet après-midi avant une réunion au ministère de l'Intérieur. Un échange qui s'est plutôt bien passé, selon le porte-parole de l'intersyndicale, qui réclame plus de moyens pour assurer les missions de secours au sortir d'un été marqué par des incendies historiques.
7: L'État se met de dépenser toujours plus à 2 jours de la présentation du prochain budget.
8: Et avec des comptes publics toujours dans le rouge vif. Selon l'INSEE, la dette française a encore progressé au deuxième trimestre pour atteindre 119% du PIB. Et l'État empruntera l'année prochaine sur les marchés un montant record de 340 milliards d'euros. Dans ce contexte, les candidats à la prochaine présidentielle ne peuvent esquiver la question des économies. Alors le patron d'Horizon, Édouard Philippe, dévoile aujourd'hui son projet de réforme des retraites avec un départ à 65 ans et 45 ans de cotisation. Alexandre Chauveau.
3: Pour ne pas augmenter les cotisations des actifs ou baisser les pensions des retraités, Édouard Philippe propose d'augmenter progressivement l'âge de départ à la retraite.
4: C'est la solution qui a été retenue. En Allemagne, en Espagne, au Danemark, dans tous les pays d'Europe, qu'ils soient de gauche ou de droite, les seuls qui ne faisons pas ça jusqu'à présent, c'est nous.
3: Édouard Philippe table donc sur 65 ans et non 67, comme il l'avait un temps envisagé. Une proposition que l'ancien Premier ministre sait impopulaire, raison pour laquelle il promet aussi des aménagements pour les carrières longues et les métiers exposés à la pénibilité.
4: Dans la réforme que je propose, un Français sur trois pourra partir avant 65 ans, entre 60 et 64 ans. Il ne s'agit pas d'une faveur, il s'agit de la reconnaissance de la réalité, de ce qu'une vie de travail a déjà demandé pour certains.
3: Reste que pour Édouard Philippe, travailler plus longtemps apparaît comme un impératif, tout comme l'introduction d'une dose de capitalisation dans le système de retraite, mesure également proposée par Bruno Retailleau et Gabriel Attal.
8: Alexandre Chauveau du service politique d'Europe 1. Campagne présidentielle percutée ces dernières heures par des accusations visant Jordan Bardella. Des écrits antisémites et complotistes remontant à 2013 sont attribués au président du RN par Mediapart. Démenti formel du principal intéressé qui voit, je cite, une tentative d'assassinat politique et dépose plusieurs plaintes contre le journal d'extrême gauche. Marine Le Pen exprime aujourd'hui sa confiance absolue dans celui qu'elle pourrait nommer à Matignon en cas d'élection à la présidence de la République. Il n'aura pas résisté à la polémique sur la mise à l'écart du personnel féminin du monument. Le directeur général de la société d'exploitation de la Tour Eiffel annonce aujourd'hui qu'il va quitter son poste à la fin de l'année. Après les résultats d'une enquête interne sur l'incident survenu le 5 septembre, ce jour-là, des femmes salariées avaient été sommées de se cacher afin de répondre à la demande d'un groupe de visiteurs hindous.
7: 130 ans après sa création, l'enseigne de chaussures André, placée en liquidation judiciaire.
8: En très grande difficulté financière ces dernières années, plusieurs fois rachetée et placée en redressement judiciaire, le chausseur sachant chausser, c'était son slogan, se retrouve cette fois sans solution de secours, Aurélien Fleureau.
6: Oui, la situation était compliquée depuis quelques années. Une reprise en 2023 après un deuxième redressement judiciaire, un nouveau rachat en 2025 après une cessation de paiement. Et au fil des années, moins de magasins, moins d'employés et moins de clients. Le Covid aura été un premier coup dur. La guerre en Ukraine avec la flambée des matières premières n'a rien arrangé, sans oublier la concurrence féroce des plateformes chinoises de fast fashion. André Fondé à Nancy en 1896 aura connu jusqu'à 500 magasins, c'était en 1983. Cette année, il n'y en avait plus que 50. Le tribunal des activités économiques de Paris n'a pas vu d'autre issue que la liquidation judiciaire, les négociations avec Westfield ayant échoué. Et André vient donc allonger la longue liste des enseignes qui ont soit disparu, soit fortement réduit leur voilure, comme Naf-Naf, Pinky, Camailleux, Minelli ou encore Koukaï et Gap. Comme souvent, c'est le poids des loyers qui finit par peser sur les comptes. Les consommateurs privilégient les achats en ligne ou les achats de seconde main.
8: Aurélien Fleureau. Stellantis annonce l'arrêt de 4 de ses usines en France pendant 1 à 2 semaines à la fin du mois d'octobre. Les sites de Sochaux, Rennes, Mulhouse et Poissy sont concernés par cette pause liée à des raisons industrielles, notamment un manque de disponibilité de certaines batteries pour véhicules électriques. Les salariés seront placés en activité partielle. Et puis des convives pour le moins étonnants ont participé hier soir à un dîner au musée Carnavalet à Paris. 39 chiens ont eu l'honneur de goûter les plats du chef Thierry Marx. L'émincée de volaille accompagnée d'un ribasmati semble les avoir particulièrement convaincus. Cette soirée insolite avait deux objectifs, battre le record du monde du plus grand dîner gastronomique canin et surtout promouvoir un don équivalent à 10 000 repas pour des centaines d'associations d'aide aux animaux.
7: Voilà, la France va très mal. La France va très mal. On emprunte 340 milliards et on fait des dîners canins, tout va bien. La météo, s'il vous plaît.
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7: Météo agité, Marlène, dans le sud-est. Température en baisse demain.
9: J'ose pas dire un temps de chien, hein, pour le coup.
7: Bravo.
9: Alors, les températures en baisse. 22 degrés au Puy-en-Velay demain, 23 à Nantes et à Nîmes, 24 à Lille, 25 à Lyon, 25 également à Paris, qui perd 3 degrés par rapport à aujourd'hui. Petite baisse, très légère baisse dans le sud-ouest, avec 27 à Bordeaux ou 30 à Auch. Pas trop de changements dans le nord-est. 29 à Nancy ou 30 à Mulhouse demain après-midi. Alors, sachez que les 30 degrés ont été atteints aujourd'hui en Lorraine, à Metz et à Nancy, un 29 septembre, c'est inédit, en tout cas si tard dans la saison. Une ambiance chaude qui s'explique par ce vent de sud qui n'est pas sans lien avec l'épisode méditerranéen qui débute ce soir et qui va durer a priori jusqu'à jeudi, puisque la mer est encore chaude. Le vent qui se charge de toute cette humidité et de cette chaleur vient se heurter à de l'air beaucoup plus frais causé par une dépression plus au nord, vers l'Irlande. Des conditions idéales pour créer une véritable machine à pluie. 4 départements sont placés en alerte orange, pluie, inondation et orages à partir de minuit. La Lozère et l'Ardèche jusqu'à 14h demain, mais aussi l'Hérault et le Gard jusque dans la nuit de mercredi à jeudi. Et pour ces deux derniers départements, donc Hérault et Gard, il y a un troisième paramètre qui vient s'ajouter, le risque de crue. Et pour terminer, parallèlement, il y a une perturbation pluvieuse qui arrive par l'ouest et qui va arroser demain matin les régions du quart nord-ouest avant de prendre un caractère instable en se décalant l'après-midi vers les Hauts-de-France, la région parisienne, le Val-de-Loire, le Pays de la Vienne et l'Aquitaine.
7: Merci beaucoup Marlène Duret. Restez avec nous dans un instant. La ministre Éléonore Carrois est l'invitée d'Europe 1 Soir. À tout de suite.
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24: 19h13, mai la semaine.
25: Les blocages de lycées pourraient se poursuivre cette semaine. L'Union syndicale lycéenne appelle à reconduire le mouvement à partir de jeudi. Elle réclame un rendez-vous au ministère de l'Éducation nationale. Plus de 300 établissements perturbés aujourd'hui partout en France et de nombreux débordements signalés en Île-de-France, à Rennes ou encore à Lyon. Au moins une cinquantaine d'interpellations. Journée de mobilisation également dans la fonction publique. 206 000 manifestants dans toute la France selon les autorités. 300 000 d'après la CGT. L'intersyndicale souhaite se faire entendre à 48 heures de la présentation du prochain budget, alors que le Premier ministre envisage notamment de geler le point d'indice des fonctionnaires. La Commission européenne prévient aujourd'hui, l'hiver sera difficile pour les ménages et les entreprises sur le front des prix de l'énergie. Conséquence directe des perturbations d'approvisionnement en pétrole et en gaz sur fond de guerre au Moyen-Orient et en Ukraine. Ces crises ont déjà provoqué un surcoût énergétique de 100 milliards d'euros pour les 27. Trois semaines après la mise à l'écart du personnel féminin du monument, le directeur général de la société d'exploitation de la Tour Eiffel annonce qu'il va quitter son poste à la fin de l'année après la publication d'une enquête interne sur l'incident du 5 septembre.
7: Merci Maëlle, à tout à l'heure pour le rappel de l'actualité.
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7: Jusqu'à 20h avec Gilles William Goldnadel. Bonsoir maître.
26: Bonsoir Pierre.
7: Bonsoir à Jean-Michel Salvatore.
27: Bonsoir Pierre.
7: Et je reçois la ministre déléguée auprès du ministre de l'Europe et des Affaires étrangères chargée des partenariats internationaux. Bonsoir Éléonore Carrois.
28: Bonsoir Pierre.
7: Merci d'être avec nous. Votre réaction à cette enquête de Mediapart, dont on n'a pour l'instant que très peu, voire pas d'informations sur d'éventuelles conversations prêtées à Jordan Bardella lorsqu'il avait 17-18 ans en 2013. On parle de propos antisémites rapportés. Quelle est votre réaction?
28: Honnêtement, moi je suis très prudente lorsqu'il s'agit d'une enquête journalistique. On attend de voir les preuves, mais je ne suis pas fondamentalement surprise qu'un jeune militant à l'époque du FN puisse tenir des propos antisémites. Et je le dis avec, pour le coup, des éléments, c'est qu'à l'époque, on avait quand même Jean-Marie Le Pen qui a été, lui, condamné pour avoir parlé d'un détail de l'histoire en parlant des chambres à gaz. Donc, à l'époque...
7: Donc vous vous dites, si c'est le militant de Jean-Marie Le Pen, forcément, il a des propos
28: C'est pas ce que j'ai dit. J'ai dit que ça ne me surprendrait pas. Mais j'ai pris toutes les précautions pour vous dire que je n'avais pas, moi, le détail de l'enquête. Et que finalement, vous me demandez ma réaction. Je ne suis pas surprise, mais je suis prudente, évidemment, sur cette réponse.
7: Donc vous ne seriez pas surprise si jamais...
28: Que ce soit vrai, avéré. Absolument. Absolument. Ça ne me choquerait pas, en réalité, parce que je sais comment a été fondé ce parti, sur quel fondement idéologique, et puis parce que, pour le coup, il y a eu des condamnations, des propos qui ont été tenus. On l'a vu plus récemment, je vous parle de Jean-Marie Le Pen, et puis certains vous disent que c'est de l'histoire ancienne. Plus récemment, lors de la campagne pour les élections législatives en 2024, on a concouru avec il y avait un certain nombre de candidats présentés, là non pas par le FN, mais par le RN version 2.0, qui tenaient des propos tout à fait antisémites aussi, qui avaient des propos...
7: Après, chaque personne est libre de sa parole.
28: Mais vous n'avez pas ça dans d'autres partis politiques. On peut reprocher beaucoup de choses au centre, à LR. En tout cas, il y a beaucoup d'autres choses à critiquer à la France Insoumise. Et si vous me lancez là-dessus, on peut passer pas mal de temps. Mais vous n'avez pas chez les LR des personnes qui, ou au centre, ou à Horizon, de condamnations, de propos attribués ou de propos avérés antisémites. Donc, vous me demandez qu'est-ce que j'en pense. Je vous dis, j'attends, mais je ne suis pas surprise.
7: J'entends votre réponse. Gilles-William Goldnadel.
27: Bon, écoutez,
0: Madame la ministre, prendre quelques précautions. L'avocat que je suis considère que la présomption d'innocence, c'est sacré. Et il se trouve que Mediapart, voilà, c'est tout. Indépendamment des généralités, c'est sacré. Et a fortiori, lorsqu'on ne vous met aucune preuve sous le nez, en plus, comme si ça ne suffisait pas. Et a fortiori d'a fortiori, lorsqu'il s'agit de Mediapart, qui a été fondée par M. Plenel, qui a joui le jour où les athlètes israéliens à Munich ont été massacrés, qui considérait que M. Ramadan était innocent et qu'on l'accusait parce qu'il était arabe, qui a pourri la vie de M. Dominique Baudis alors qu'il était innocent, Mediapart qui a été condamné pour diffamation envers Vincent Bolloré. Tout ça fait qu'à ce stade... je suis particulièrement prudent et même irrité. J'ajoute que, la France insoumise, c'est pas au passé qu'elle commet de l'antisémitisme. C'est au présent, tous les jours, week-end compris. Donc, je veux dire...
28: Mais sur ce point, il n'y a, voilà. pas une concurrence de l'antisémitisme. Moi, je vous rejoins sur le fait qu'il y ait des propos antisémites qui soient tenus par des représentants d'autres partis. Ce que je veux dire, c'est que on ne peut pas nier l'histoire du FN et ensuite du RN, et que vous me demandez est-ce que ça vous semble plausible ? Ça me semble plausible, mais je prends des précautions parce que, comme vous, je suis avocate avant d'être ministre, et je pense qu'il faut traiter tout ça avec un peu de prudence.
2: En tout cas, peut-être pas y aller à bras raccourcis comme d'autres de vos collègues du gouvernement qui ont réagi très très rapidement hier soir.
28: Moi, j'ai réagi en disant que j'étais pas surprise, que ça me surprendrait pas.
2: Je parle pas de vous.
28: D'accord.
2: Deux autres de vos collègues. Monsieur Salvatore.
3: Oui, moi, c'est plus la réaction d'un patron de presse que j'ai été. Moi, je trouve absolument scandaleux qu'on traîne une personne dans la boue sans apporter de preuves. Je trouve que, franchement, et je comprends même pas votre réaction, parce que, franchement, si vous voulez, on traîne Jordan Bardella vraiment dans la boue. On l'accuse des pires choses. Alors, on verra, mais là, il n'y a aucune preuve. Et moi, je suis désolé, mais moi qui ai dirigé les journaux pendant des années, jamais je n'aurais publié une enquête sans qu'on m'apporte des preuves irréfutables de ce qui est affirmé.
2: C'est Mediapart.
3: Ils disent avoir des preuves. Ça vous choque pas.
28: Pour le coup, vous savez, en ce moment, on est quand même dans une ère de l'information immédiate, des réseaux sociaux, des fake news. Là, on est en train de parler, vous avez émis toutes sortes de critiques et de réserves sur Mediapart, mais on est en train de parler de journalistes qui, normalement, doivent se tenir à une certaine déontologie et qui disent avoir des sources et des preuves. Moi, j'ai pris toutes mes précautions lorsqu'on m'interroge parce que je ne les ai pas vues, ces preuves. Mais eux disent les avoir. Et d'ailleurs, publient des extraits de textos donc, qu'ils auraient en leur possession. Donc, attendons de voir. Mais je ne serais pas surpris si c'était avéré.
2: Notons qu'en attendant, M. Bardella a prévu plusieurs plaintes, et notamment des plaintes pour faux, en parlant effectivement de ses écrits. Autre phrase qui a marqué aujourd'hui, alors que plus de 300 lycées ont été bloqués à travers toute la France, c'est M. Bagayoko, de la France Insoumise, qui a dit cette phrase, qui a dit « Bien sûr, la violence peut être légitime ». On va l'écouter.
4: Quand on est un jeune qui a 15-16 ans, quand à un moment donné on vous balance quasiment, je veux dire, un flashball, quasiment, je veux dire, soit sur l'abdomen ou soit au visage, forcément qu'à un moment donné il y a un élan de solidarité. D'abord de protéger la personne, mais d'indignation, parce que c'est normal. Ce sont des humains, en fait. Mais ce sont des humains. Mais la violence, à un moment donné, elle peut être légitime aussi. C'est quoi cette affaire? Bien sûr qu'elle peut être légitime. Le problème que l'on dit à tous ces jeunes-là, c'est oui, elle peut être légitime. Mais chaque fois qu'on peut l'éviter, c'est mieux. Pour une raison simple, d'une situation, en fin de compte, vous êtes vous en situation quasiment, je veux dire, à un moment donné, de droit, c'est-à-dire qu'on vous bafoue dans vos droits, si vous vous dérapez, ben forcément vous devenez vous coupable. C'est ça le problème. Et on est obligé de leur expliquer parce que ce sont des enfants encore, ce n'est pas des adultes. Ça fait partie aussi de l'exercice, ils ont le droit de se tromper.
2: Éléonore Carrois, quelques mois après avoir appelé à l'insurrection en cas de victoire du RN en 2027, voici le même homme, M. Bagayoko, qui dit « Bien sûr, la violence peut être légitime et il met en cause les policiers ».
28: Moi, ça me choque profondément qu'un élu de la République puisse légitimer une forme de violence, quelle qu'elle soit. Je veux dire, c'est notre devoir, notre responsabilité d'appeler justement au calme que des jeunes, que des lycéens, que des étudiants, que des fonctionnaires puissent avoir des revendications, que celles-ci puissent être légitimes. Ça, moi, je l'entends parfaitement. Et d'ailleurs, on a des instances où on peut avoir un dialogue social. On a des instances, y compris dans les lycées. Vous avez des CVL, vous avez des moyens de vous exprimer.
2: Des CVL,
28: comités de vie lycéenne. Mais vous ne pouvez pas accepter que des élus de la République incitent des jeunes à se révolter, à faire usage de la violence.
2: Est-ce que c'est pas ce qui s'est passé? Est-ce qu'il n'y a pas eu un engrenage de différentes personnalités, que ce soit des profs d'université qui sont ensuite allés convaincre d'autres profs, qui sont ensuite allés convaincre des élus, et qui ont justement monté les jeunes les uns contre les autres? C'est pas la conclusion que vous faites aujourd'hui de ce qui s'est passé dans les blocages des lycées? Les lycéens sont venus tout seuls, comme ça, manifester, désinguer des portails de lycée, brûler des poubelles, vous pensez que ça s'est passé tout seul?
28: Des mouvements lycéens, y compris des mouvements violents, on en a vu beaucoup à travers l'histoire. Enfin, je ne vais pas vous parler de mai 68, moi à mon époque c'était les CPE, il y en a eu énormément. Et ça peut partir parfois d'un fait divers, ça peut partir d'une colère, ça peut partir de toutes sortes de choses. En revanche, ce que j'observe aujourd'hui, et là c'est très clair avec l'extrait notamment que vous venez de passer, mais avec plusieurs déclarations d'élus de la France Insoumise aujourd'hui, et de M. Mélenchon, c'est que vous avez une instrumentalisation de ces revendications, de ce mouvement de protestation par des élus qui ne s'en cachent pas, qui assument d'ailleurs d'appeler à la violence. Et là, encore une fois, je veux vous le dire, c'est très clair, c'est tout à fait inacceptable.
2: Monsieur Salvatore.
3: Oui, pour vous, est-ce qu'ils récupèrent un mouvement qui existe déjà ou est-ce qu'ils sont à l'origine du mouvement? Comment vous analysez toutes ces manifestations qui progressent de jour en jour, malgré tout, hein? On voit de plus en plus de lycées qui sont bloqués. Donc, est-ce que vous avez le sentiment que là, il y a une stratégie délibérée de la France insoumise d'embraser les établissements scolaires, ou est-ce qu'en fait, ils récupèrent un mouvement qui existe déjà?
28: Je n'ai pas la prétention de vous dire que je connais l'origine exacte de ce mouvement. Et j'ai d'ailleurs l'humilité de vous dire qu'il y a un certain nombre de revendications qui sont sans doute tout à fait légitimes. Lorsque vous protestez parce que vous trouvez que vos conditions d'études

0: élèves qui, eux, veulent aller en cours. Et ça, c'est tout à fait inacceptable. Et par ailleurs, on voit bien que dans ces foules étudiantes, vous avez des personnes qui ne sont pas du tout des lycéens ni des étudiants.
1: Des députés.
0: Notamment, qui incitent justement, qui attisent cette colère. Mmh. Et c'est là où, moi je ne vais pas vous dire non, ils n'ont pas le droit ni raison de se plaindre d'un certain nombre de choses. D'ailleurs, le gouvernement les écoute et il y a encore une fois des instances pour pouvoir y répondre. Mais ce que je trouve inadmissible, c'est qu'on puisse appeler à la violence lorsque l'on est un élu de la République.
2: Gilles William.
3: Non, mais depuis des décennies, que ce soit dans les facs ou que ce soit dans des lycées, il y a des groupes d'extrême gauche. Et ces groupes d'extrême gauche, ils font largement la loi. Les autres, ou ils se taisent, ou ils adhèrent, ou ils font rien, mais c'est comme ça que ça part. Donc, la France insoumise, elle est en lien naturel, automatique, avec ces groupements d'extrême-gauche. Le problème, c'est que ce parti antisémite, c'est le privilège rouge, un parti aussi antisémite, aussi anti-français, aussi adepte de la violence, il serait situé à droite, que la question de son interdiction se poserait. Mais là, elle ne se pose pas. Oh. Et il bénéficie en plus largement d'une certaine bienveillance médiatique.
0: Mais vous savez, des mouvements violents, vous en avez aussi à l'extrême droite, en réalité. Et c'est pour ça que je pense qu'il faut condamner, sans mettre dos à dos, et vous allez me proposer la question, est-ce que vous les mettez dans le même sac, c'est pas du tout la question, mais vous avez des mouvements étudiants, vous avez des violences aussi d'extrême droite, et vous avez la légitimation de mouvements d'extrême droite, notamment dans certains pays voisins, européens, que l'on voit. Donc c'est pour ça que je pense que, quel que soit votre bord politique, il est de votre devoir de responsable politique d'appeler au calme, au dialogue, et non pas d'attiser la violence. Et clairement, c'était pas le cas aujourd'hui.
4: 19h26, une pause, on marque une pause, sur Europe 1, et dans un instant, la suite des débats d'Europe 1 sera tout de suite.
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9: 19h30, Maëlle Hassani.
10: 206 000 manifestants dans toute la France selon les autorités, 300 000 d'après la CGT. Bilan de la journée de mobilisation aujourd'hui dans la fonction publique à 48 heures de la présentation du budget. 10% des agents de la fonction publique d'État étaient en grève pour protester notamment contre le gel du point d'indice des fonctionnaires. Les blocages de lycées pourraient se poursuivre dans la semaine. L'Union syndicale lycéenne appelle à une reconduction du mouvement dès jeudi et demande un rendez-vous au ministère de l'Éducation nationale. Plus de 300 établissements perturbés aujourd'hui partout en France avec le soutien de la France Insoumise et des débordements signalés dans plusieurs villes, au moins une cinquantaine d'interpellations. 4 usines Stellantis seront mises à l'arrêt pendant plusieurs jours fin octobre. Les salariés des sites de Sochaux, Rennes, Mulhouse et Poissy seront placés en activité partielle pour des raisons industrielles, notamment une disponibilité insuffisante de certaines batteries destinées aux véhicules électriques. Et puis 4 départements placés en vigilance orange, pluie, inondation et orage à partir de minuit, la Lozère, le Gard, l'Hérault et l'Ardèche. Météo France prévoit des précipitations particulièrement violentes sur le relief des Cévennes, jusqu'à 80 mm en l'espace d'une heure.
9: Merci Maëlle, à tout à l'heure.
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9: Toujours avec Julie-William Goldnadel, avec Jean-Michel Salvatore, avec la ministre Éléonore Carrois. Le pape est parti et on est orphelin. On est revenu à... on vient d'en parler, à la fois les boules puantes en politique, à la fois les blocages des lycées. Vous voyez ce qui se passe, on va emprunter 340 milliards d'euros sur les marchés en 2027. On est revenu dans le marasme français alors qu'on a eu 4 jours suspendus. Qu'est-ce que vous retenez de ces 4 jours, Éléonore Carrois?
11: Moi, je retiens qu'il y a eu des démonstrations de foi, une envie d'espoir de la part de beaucoup de Français, d'ailleurs pas forcément que des catholiques. Et on voit bien qu'on a une envie d'espérance, une envie de croire en quelque chose et de se projeter.
9: Vous l'avez noté, ça. Vous avez vu chez les gens qu'il y avait,
11: en tout cas,
9: même pour ceux qui ne croyaient pas, une forme d'espérance et d'espoir.
11: J'ai senti ça, un besoin de communion, d'unité. Quand même, je crois, 600 000, de 600 000 à 800 000 personnes mobilisées, c'était impressionnant.
9: 800 000 en tout cas le samedi, et puis après vous ajoutez Lourdes, vous ajoutez Metz, vous ajoutez à chaque fois les...
11: Et quelque part, je pense que ça envoie un message aussi assez positif. On est dans un moment de multiplication des crises. On n'a pas eu autant de guerres et de crises depuis la Seconde Guerre mondiale. On est dans un moment de très forte incertitude. On voit bien que le détroit d'Ormuz continue à bloquer quand même l'économie mondiale et avoir un impact sur nous tous. On voit bien que beaucoup de choses inquiètent nos concitoyens, le climat aussi, dont on parle pas suffisamment. Et donc ce besoin de se retrouver, d'avoir des motifs d'espérance, moi je pense qu'il faut l'entendre et que justement, on parlait à l'instant de celles et ceux qui soufflent sur les braises, qui incitent à la division... Encore une fois, c'est irresponsable.
9: Mais quand le pape, par exemple, à Metz, dit au président de la République qui lui explique qu'on est en guerre contre la Russie, qu'on est là en soutien de l'Ukraine, et que le pape lui dit que c'est tout l'inverse qu'il faut faire, parce que justement, il ne faut pas entrer en guerre. Comment est-ce que vous l'avez apprécié vous-même?
11: Mais la France n'est pas en guerre. La France, justement... fait tout pour éviter la guerre. Et d'ailleurs, j'étais, moi, la semaine dernière aux Nations Unies avec le président de la République, avec la délégation française. Et notre action, c'est une action résolument de paix, de résolution des conflits. Si vous voulez résoudre la guerre avec la Russie, il faut qu'il y ait une paix durable, une paix qui donne des garanties de sécurité à l'Ukraine, parce qu'on a vu ce qui s'est passé avec les paix de Minsk 1, Minsk 2, on a vu les crises successives qui n'ont pas abouti finalement, et on voit une violation du droit international, du territoire de l'Ukraine. Et cela, il faut évidemment faire respecter la souveraineté du peuple ukrainien.
9: En étant co-belligérant dans ce conflit,
11: Mais nous ne le sommes pas. Nous ne le sommes pas, justement.
9: En envoyant des armes, en envoyant de l'argent, en envoyant des formateurs, est-ce qu'on ne l'est pas d'une certaine manière ?
11: On ne l'est pas. C'est assez simple, en fait. La France n'est pas en guerre contre la Russie. Et en revanche, la France, parce qu'elle soutient l'Ukraine, parce qu'elle la remet dans l'étape de négociation, y compris lorsque certaines grandes puissances cherchent à le retirer, alors qu'il s'agit du destin des Ukrainiennes et des Ukrainiens, la France, justement, permet à l'Ukraine d'avoir des garanties de sécurité, une paix qui soit durable. La paix pour la paix n'est pas souhaitable si c'est pour avoir une guerre quelques mois plus tard, si c'est pour avoir des velléités d'expansion russe dans d'autres...
9: Tout ça, c'est hypothétique.
11: Tout ça, on l'a quand même vu au cours des dernières années. Je pense qu'il ne faut pas avoir la mémoire courte sur ces visées expansionnistes de la Russie.
9: Jean-Michel Salvatore.
1: Mais malgré tout, le pape, il a dit quand même une chose assez forte. Il a dit qu'en fait, il fallait savoir faire des concessions si on voulait la paix. Est-ce que ce n'est pas quelque chose que vous devriez intégrer, vous, dans vos raisonnements ? Parce que, pour l'instant, vous voulez la paix au détriment intégral de la Russie. Est-ce qu'il ne faut pas essayer d'avoir une démarche peut-être un petit peu moins arrogante pour essayer de trouver un terrain d'entente avec les Russes, plutôt que de se dire c'est tout ou rien ?
9: Eleanor Carver.
11: Alors moi, je conteste très formellement cette accusation d'arrogance. Je pense qu'il y a finalement une situation qui est assez simple. Vous avez un État qui a violé la souveraineté État
1: bien
11: et
1: sûr.
11: Qui mène une guerre d'agression. Et il y a eu des discussions qui ont été entamées, il y a eu des pourparlers. Et l'avantage de l'ONU, c'est que même lorsque vous êtes en guerre, vous arrivez à vous asseoir et à voter, à discuter. Donc il y a des canaux de communication. Mais ce qui est inacceptable, c'est d'accepter que l'on puisse décider du jour au lendemain d'envahir un pays et de violer sa souveraineté. Et que finalement, ça n'est pas de conséquence. Parce que ce qui peut se passer après, c'est que cela, finalement, se passe avec d'autres pays européens. Et là, pour le coup, se retrouver
9: Et vous avez cette crainte, vous, au gouvernement, que ça se passe sur les pays baltes ou sur des pays...
11: Et là, moi, je vous parle...
9: De l'Est de
11: l'Europe. Je vous parle depuis Paris. Mais lorsque vous parlez avec nos alliés européens, la crainte, elle est tout à fait réelle. Parce qu'eux sont beaucoup plus près et ils la perçoivent. Donc il faut parler aux Polonais, il faut parler aux dirigeants baltes. Et je pense qu'il faut respecter cette crainte qui est légitime.
9: Jill William.
6: Vous m'autoriserez à vous dire gentiment que si vous étiez avec M. Macron à New York aux Nations Unies, vous auriez bien fait de lui dire qu'il y a toujours eu le Hamas en Cisjordanie. Contrairement à ce qu'il avait l'air de penser. Et que de faire un discours sur le double standard... En mettant en question Israël, il faut le faire quand on sait le double standard qui est appliqué à Israël dans le monde. La parenthèse étant refermée. Moi, je crois qu'effectivement, les gens qui sont allés à la rencontre du pape, ce n'étaient pas forcément tous des catholiques, ni même des chrétiens. J'étais moi-même bouleversé par la scène de Marie Carence et... avec ses parents adoptifs. Je ne suis pas prêt de m'en remettre au niveau de l'émotion, mais je crois que ce n'était pas le détroit d'Ormuz qui les chagrinait de plus, ces gens-là. Ce qui les chagrine le plus, c'est que quand même les racines de la France sont chrétiennes, et ils ont l'impression, peu à peu, mais irrémédiablement peut-être, si rien n'est fait, c'est de perdre leur pays. Et ce qui a fait qu'ils sont descendus, je pense aussi beaucoup dans la rue, mais de manière tellement pacifique que c'était merveilleux.
9: Quel est votre sentiment là-dessus, la France ?
11: Vous placez la question finalement sur un débat identitaire. Oui. Moi, je vais vous dire, je suis 100% française. Pourtant, j'ai une mère dominicaine, pourtant j'ai grandi dans les Caraïbes, pourtant si vous faites mon ADN et mes origines, vous verrez qu'il y a un brassage. Et vous voyez, et en fait, cette volonté de chercher une identité qui serait pure, qui serait finalement fondée sur une seule trajectoire ou une seule histoire, ne fait que créer de la division. Moi, je pense qu'on connaît notre histoire, on sait comment la France s'est construite à travers le temps. Ce qui est dangereux, c'est lorsqu'on oppose les Français.
1: Mais le pape
11: Non, pas du tout.
1: Quand le pape parle de racines chrétiennes, vous pensez qu'il a tort ?
11: J'ai pas du tout parlé du pape, je parlais de la question identitaire et de comment elle est instrumentalisée aujourd'hui.
6: Mes parents, quand
11: ils sont
6: arrivés en France, ils ont embrassé le sol de la France, ils ont remercié la France, ils n'ont pas expliqué que les Français étaient des sales racistes. C'est ce qui change dans une partie de la population immigrée aujourd'hui, et c'est ce qui doit déprimer beaucoup les gens qui sont venus s'exprimer dans la rue. Voilà, je pense
11: que dans les gens qui se sont exprimés dans la rue, vous aviez aussi beaucoup de Français qui avaient immigré, qui ont immigré en France récemment et depuis plus longue date. Je pense que
6: ne caricaturez pas ce que je pense.
11: Non, mais voilà. Donc,
6: sans doute.
11: De mon point de vue, cette envie de communion, cette envie d'unité, elle passe pas par ce sentiment identitaire qui est parfois décrit sur cette antenne, mais dans d'autres médias aussi, qui voudrait que on serait plus ou moins français. Moi, par exemple, je suis très choquée.
6: C'est un gros mot, l'identité.
11: Non, mais en revanche, ce qui me choque, moi, qui pourtant est à la fois des racines très profondes et très anciennes, un arc généalogique qu'on peut remonter à très loin, et en même temps suis binationale et fière de l'être, et je pense pas que je sois moins française parce que j'ai deux identités ou deux nationalités. Oui. Ce qui me choque, c'est qu'on puisse vous parler de français de souche, de français de branche, que l'on puisse dire qu'on est plus ou moins français.
1: Des racines chrétiennes. C'est
11: non, mais les racines chrétiennes.
6: On leur parle de Nouvelle-France maintenant aux Français, à ces Français-là. On leur parle de Nouvelle-France.
11: Mais je pense que.
6: On vous explique que ce sont les racisés qui sont très maltraités par justement les Français de souche.
11: Mais justement, tout ce débat autour de l'identité, il est nécessairement dévoyé. Enfin, je trouve.
6: Mais c'est juste. Mais bien sûr.
12: Mais vous êtes d'accord.
11: On est d'accord sur le fait que le débat identitaire est dévoyé. Oui. Et que, en fait, ce qu'il faut parler, c'est qu'est-ce qui aujourd'hui. Vous êtes français parce que vous adhérez à la France, parce que vous adhérez à ses valeurs, parce que vous avez envie d'ailleurs de faire rayonner votre pays. Moi, j'ai envie de faire rayonner mon pays à l'international. C'est pour ça que je me suis engagée.
12: C'est pour ça que vous occupez de la francophonie.
11: Et de la francophonie. Et je ne suis pas moins française parce que j'ai deux passeports. Et quand le Rassemblement national me dit pendant les élections législatives qu'on serait moins français parce qu'on est binationaux, ben, je suis désolée, mais beaucoup de Français sont heurtés. Ils l'ont dit. Sébastien Chenu le disait lors des élections législatives en 2024, que la binationalité, finalement, ça crée une forme de suspicion, que vous ne pourriez pas être complètement français si vous aviez une autre identité. Et là, je pense qu'on a aussi un sujet. Donc la question identitaire, elle est importante. Mais je pense, moi, ce que je retiens à titre personnel de cette visite du pape, c'est davantage cette volonté de communion, d'union, quand on veut nous diviser, plutôt que justement un repli identitaire.
9: Merci beaucoup Éléonore Carrois d'avoir été l'invitée d'Europe 1 soir 19h42. Restez bien avec nous dans un instant. Et puisque c'est l'ouverture cette semaine, c'est la semaine du RSE dans les entreprises, l'explorateur Bertrand Piccard vient nous en parler justement. Cette petite idée de l'écologie, écologie intelligente. À tout de suite.
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9: 19h44, Maëlle Assani.
10: Deux mois après les menaces contre le maire d'Alès dans le Gard, un jeune homme de 20 ans mis en examen ce soir pour association de malfaiteurs criminels en bande organisée, menace de mort contre un élu ou encore détention d'armes. Christophe Rivinck avait découvert cet été une lettre contenant 2 balles à son domicile avant d'en être exfiltré en pleine nuit par le RAID. 338 établissements concernés, une cinquantaine d'interpellations et 31 blessés parmi les élèves et les personnels de l'éducation. Bilan de cette nouvelle journée de blocage des lycées encouragés par la France insoumise. L'Union syndicale lycéenne appelle à poursuivre le mouvement dès jeudi. Journée de grève et de manifestation également dans la fonction publique aujourd'hui. 206 000 personnes dans les cortèges selon les autorités, 300 000 d'après la CGT. Des fonctionnaires remontés notamment contre le gel du point d'indice prévu dans le prochain budget de l'État. 54 milliards d'euros d'efforts budgétaires prévus dans ce texte qui sera présenté dans 2 jours. L'urgence d'un rétablissement des comptes publics souligné aujourd'hui par l'INSEE qui annonce un déficit à 119% du PIB au deuxième trimestre. Et puis la pluie fait son grand retour dans le sud de la France. 4 départements placés en vigilance orange, pluie, inondation et orage à partir de minuit. La Lozère, le Gard, l'Hérault et l'Ardèche. Météo France met en garde contre un épisode méditerranéen très marqué.
9: Merci Maëlle, à tout à l'heure 20h.
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9: Et ce soir, j'ai l'extrême honneur de recevoir Bertrand Piccard. Bonsoir, merci.
3: Bonsoir.
9: D'être avec nous, Bertrand
3: avec
9: Piccard.
3: Plaisir.
9: Pour cette semaine du RSE, c'est dans toute la France, dans toutes les entreprises, la semaine éco-responsable. Qu'est-ce que vous conseilleriez à tout dirigeant aujourd'hui de dire voilà comment est-ce que vous allez bien réaliser une semaine du RSE ?
3: Je pense qu'il faut commencer par dépolariser le sujet. Il ne s'agit pas de garder d'un côté une écologie qui est chère, sacrificielle et décroissante, et de l'autre côté, une industrie polluante qui doit faire le plus de profit possible. Aujourd'hui, il faut montrer que les solutions existent pour avoir en même temps une écologie fédératrice, enthousiasmante et rentable, et une industrie qui devient de plus en plus propre parce qu'elle devient de plus en plus moderne et efficiente. Et je pense que la RSE doit vraiment tendre vers cette efficience de ressources et d'énergie pour arriver à faire mieux en arrêtant de gaspiller.
9: Oui, mais justement, l'écologie aujourd'hui, c'est quand même très perçu par une contrainte. C'est-à-dire que, il faut trier les déchets. Il faut peut-être ne plus avoir ce petit bouchon là sur les bouteilles d'eau. Là, maintenant, c'est parce que sinon, si on le jette, on risque de perdre le bouchon. Il y a toujours une contrainte. Comment est-ce que dans l'esprit des gens, on arrive à dire, finalement, ce n'est pas une contrainte, c'est pour le bien de l'humanité ?
3: Il ne s'agit même pas de faire le bien de l'humanité. Parce que bien sûr, c'est le but, mais il faut bien voir que ce n'est pas le langage qu'utilisent nos dirigeants économiques, politiques et financiers. Mmh. Aujourd'hui, le but, c'est la création d'emplois, c'est le profit industriel, c'est le développement économique. Et ce qu'il faut montrer, c'est que la seule manière aujourd'hui d'être plus compétitif, d'être plus souverain, d'avoir plus de marge bénéficiaire, c'est d'arrêter de gaspiller. Mmh. C'est d'utiliser toutes les solutions pour être efficient. Parce que quand vous installez des énergies renouvelables en France et qu'en même temps vous arrêtez le gaspillage d'énergie et que vous divisez par exemple par 2 la consommation énergétique par unité de production, eh bien vous êtes dans une économie qui fonctionne mieux et vous êtes dans une écologie qui fonctionne mieux. Donc il faut arrêter d'associer l'écologie à des sacrifices, c'est pas ça. Et il faut arrêter d'associer forcément les solutions industrielles à du profit polluant. On n'est pas là-dedans, on n'est plus là-dedans. Et on n'est plus là-dedans parce qu'aujourd'hui, on a fait tellement de progrès dans les solutions, tellement de progrès dans l'efficience, qu'on peut enfin réunir, réconcilier écologie et économie.
9: Mais moi, je me souviens du temps où vous avez fait les 1000 solutions. Aujourd'hui, vous êtes à 1650 solutions. Donc des solutions, on n'en manque pas. Mais derrière, toujours encore aujourd'hui, il y a des intérêts financiers qui arrivent, qui disent « en fait, ça, on pourrait le faire, mais moi, mon intérêt financier, c'est de faire autrement. »
3: Vous savez, les intérêts financiers aujourd'hui, quand vous parlez d'efficience, ils sont à peu près unanimes à devenir plus efficients, à moderniser, parce que c'est une question d'augmenter la marge bénéficiaire. Mais maintenant, il faut que l'administration le permette, que les normes, que les réglementations, que les certifications le permettent. Et ce qui est difficile, c'est qu'il n'y a pas une solution miracle. Il y a des centaines, voire des milliers de solutions. Toutes ensemble, elles vont améliorer la qualité de vie de l'humanité. Mais chacune, c'est du travail pour la mettre en place. Et vous avez quand même beaucoup de gens qui sont un peu dans l'inertie, la paralysie, pour ne pas dire la paresse, et qui restent dans le statu quo parce que c'est tellement plus simple.
9: Ouais. Et on vous répond, c'est compliqué.
3: On me répond, c'est compliqué. Mais le résultat, c'est qu'on continue à gaspiller dans le monde à peu près 70% de l'énergie qui est produite.
9: 70%.
3: Ça coûte 4,6 trillions de dollars par année. C'est colossal. Tout ça, c'est ce qu'on pourrait récupérer si on avait des énergies renouvelables et de l'efficience énergétique.
9: Oui. Alors, énergie renouvelable, prenons les choses les unes après les autres. Je parlais par exemple de la chasse au gaspille. Il y a quelques années, vous aviez dit, parce qu'aujourd'hui, on a bien compris l'usage de la voiture électrique. Je me souviens de cet exemple que vous donniez. La voiture électrique, une fois que je rentre chez moi, il me reste 30% de batterie, je peux la brancher sur ma maison. Et en fait, ça fait de l'électricité circulaire. On en est où, par exemple, de cette solution-là ?
3: On en est que c'est toujours interdit dans la majorité des cas, parce que ça rend chaque citoyen producteur d'énergie, fournisseur d'énergie. Et alors, les réseaux électriques disent « on ne peut pas, ça surcharge le réseau ». Alors que vous avez des entreprises comme Schneider Electric qui peuvent très bien isoler la maison du reste du réseau et la maison fonctionnera uniquement avec la batterie de la voiture. Et puis ensuite, quand on sera dans la deuxième partie de la nuit, qu'il n'y a plus de pic de consommation, de pic de demande, ben on recharge tranquillement la batterie pour que la voiture soit de nouveau pleine le lendemain.
9: Donc à nouveau des intérêts financiers. Ces mêmes fournisseurs d'énergie qui disent « attendez, c'est des parts de marché que vous nous piquez là ».
3: Oui, mais alors que c'est eux qui pourraient faire le travail. C'est eux qui pourraient gérer tout ça. Mais c'est plus compliqué que de rien faire. Et aujourd'hui, je pense que l'humanité souffre énormément de ce syndrome de l'inertie et de la paralysie qui empêche d'être un pionnier, qui empêche d'explorer des nouvelles manières de faire. Et nous, ce qu'on veut faire avec la Fondation Solar Impulse, c'est justement pousser l'utilisation de nouvelles solutions dans des nouveaux domaines pour avoir de nouveaux avantages et montrer que autant le monde écologique que le monde de la création d'emplois et du business peut y trouver son compte.
9: Il y a un exemple que vous donnez, parce que on sait que vous êtes suisse, et donc en Suisse, vous bénéficiez par exemple d'une géographie qui permet de faire beaucoup de renouvelables. Vous avez beaucoup de barrages électriques qui permettent effectivement de solutionner beaucoup de choses. Bon, ce n'est pas le cas dans tous les pays. Et pourtant, vous dites que par exemple, les solutions de turbinage qui marchent avec les lacs, eh ben, il y a je ne sais plus combien d'endroits dans le monde où on pourrait faire exactement la même chose qu'on fait en Suisse.
3: Mais il y a à peu près 600 000 endroits dans le monde
9: 600
3: où on pourrait utiliser un lac inférieur dans lequel on pompe l'eau pour le mettre dans un lac supérieur quand on a beaucoup d'électricité. Et puis quand on a besoin d'énergie, on turbine l'eau qui redescend du lac supérieur dans le lac inférieur. Il y aurait de quoi, d'après les études géologiques, il y aurait de quoi stocker 100 fois l'énergie nécessaire pour avoir un monde entièrement solaire. Alors évidemment, ça ferait des barrages partout, c'est pas concevable. Mais ce que vous voyez aujourd'hui, c'est que si vous voulez construire une unité de pompage-turbinage, que vous avez des barrages qui doivent être un peu surélevés pour pouvoir augmenter leur capacité et augmenter la part d'énergie renouvelable utilisée en hiver, eh bien vous avez des mouvements de protection de la nature, de protection du paysage qui font opposition. Et ça dure pendant 10 ans, ça dure pendant 20 ans. En Suisse, il y a un barrage qu'on ne peut toujours pas surélever parce qu'il y a une mouche qui habite près de cet endroit-là et qui ne peut pas, paraît-il, vivre 200 mètres plus loin. Ça devient rocambolesque. Et là, on voit qu'il y a des projets industriels parfaitement rentables qui pourraient être faits et ce n'est pas du tout ceux qu'on croit qui s'y opposent.
9: Et puis, il y a le monde de la politique, Bertrand Piccard. Ça fait une vingtaine d'années que vous et moi, on se parle et on essaie de faire avancer les choses. Il y a une chose qui n'a pas changé, c'est qu'en majorité, les partis écologiques sont des partis de gauche et c'est un marqueur aujourd'hui. C'est-à-dire qu'on ne peut pas avancer parce que l'écologie devient idéologisée.
3: Mais vous savez, c'est très pénible comme situation parce que quand je parle de solutions amenées par les industries pour être plus efficients, plus propres et protéger l'environnement, à gauche, on me traite de capitaliste techno-solutionniste, alors qu'en fait, j'amène de quoi avoir de l'énergie moins chère, plus solidaire pour ceux qui n'ont pas de moyens, plus de protection de l'environnement pour les écologistes. Et puis alors à droite, on me dit « oui, mais vous êtes un gauchiste naïf qui croit qu'on peut décroître ». Je ne dis pas qu'on peut décroître, je dis qu'on peut être plus efficient. Je dis qu'il y a des solutions qui peuvent faire en même temps le boulot pour les écologistes et pour les industriels. Et c'est cette dépolarisation qui est absolument nécessaire si on veut arriver à quelque chose. Parce que sinon, le monde politique, s'il est à droite, ne va pas vouloir faire d'écologie. S'il est à gauche, se méfiera des solutions amenées par l'industrie. Mais on a besoin des deux. On a besoin des écologistes, on a besoin de la gauche, on a besoin de la droite, on a besoin des industriels, on a besoin du monde économique. Et aujourd'hui, pour la première fois dans l'histoire, on peut combiner tout ça. On peut donner à chacun ce qu'il veut. On peut même donner plus de souveraineté à l'extrême droite parce qu'en produisant plus d'énergie renouvelable et surtout, dans un pays comme la France, en diminuant le gaspillage, on crée plus d'énergie sur place, on dépend moins de l'étranger et on peut se libérer de cette dépendance à des pays dont on est complètement prisonnier.
0: Donc on peut réconcilier l'extrême droite avec l'extrême gauche en faisant...
3: Dans ce domaine-là,
0: dans ce
3: oui.
0: domaine-là.
3: Mais il faut le faire dans ce domaine-là. Dans d'autres domaines, ils peuvent continuer à se disputer. Mais dans ce domaine-là, dans le domaine de la protection de l'environnement, dans le domaine de l'efficience, dans le domaine des ressources, dans le domaine de l'énergie, on peut très bien concilier la gauche, la droite, l'écologie et l'industrie parce qu'il y a ces solutions efficientes qui existent maintenant et qu'on ne connaissait pas autrefois. Il y a une nouvelle donne, il y a un nouveau paradigme.
0: En tout cas, on va se revoir très bientôt parce que bientôt, c'est l'avion à hydrogène qui va bientôt toucher à sa fin de construction et vous allez encore nous faire rêver après Solar Impulse.
3: Alors j'espère, c'est le but, hein, montrer qu'on peut aller plus loin, qu'on peut redonner de l'espoir avec de l'action, des nouvelles solutions. Alors l'hydrogène, ce n'est pas encore rentable aujourd'hui comme le sont les 1600 solutions qu'on a labellisées, mais je pense que c'est une manière de pouvoir redonner de l'espoir à tous ceux qui croient qu'il n'y a pas de solution, qu'il n'y a pas de futur, qu'il n'y a pas d'issue. Non, ce n'est pas vrai. Il y a des solutions, il y a de l'espoir, parce qu'il y a de l'action, il y a un futur, il faut le montrer, il faut enthousiasmer, et c'est à ça que servent les grands projets d'exploration, les grands projets de pionniers. J'espère que Climate Impulse pourra jouer ce rôle-là.
0: Merci beaucoup Bertrand Piccard.
3: Avec plaisir, merci.
9: Voilà, c'est la fin d'Europe 1 Soir, 19h56. 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Et puis n'oubliez pas demain matin, la matinale bien sûr, avec Dimitri. Et à 8h10, Laurence Ferrari recevra Gabriel Attal. Très bonne soirée sur Europe 1.
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9: Avec vous, Maëlle Hassani, bonsoir.
10: Bonsoir à tous, ravi de vous retrouver en ce mardi soir sur Europe 1 pour votre journal de 20h. Une demi-heure d'informations et vos rendez-vous quotidiens avec les signatures Europe 1, celles qui vous réveillent tous les jours entre 7h et 9h autour de Dimitri Pavlenko. Alexis Brézet, directeur de rédaction du Figaro, revient sur les leçons de Léon XIV à la classe politique française à quelques mois de la présidentielle. Retour dans l'édito de Laurent Tessier sur les blocages de lycées marqués par des débordements largement encouragés par la France insoumise. Et puis dans son édito international, Vincent Hervouet fait un point sur la campagne pour les législatives en Israël, percutée par des révélations sur les manquements de Benjamin Netanyahou avant les attaques du 7 octobre. Tout d'abord, c'est votre journal. Et à la une, plus de 300 lycées perturbés encore aujourd'hui dans tout le pays. Des blocages et des manifestations largement alimentées par la France insoumise et marquées par de nombreux débordements. Les élus LFI n'hésitent pas à mettre de l'huile sur le feu en opposant contestataires et forces de l'ordre. Les détails dans quelques instants. Au lendemain des révélations de Mediapart, le Rassemblement National contre-attaque. Le parti fait bloc derrière son président Jordan Bardella, accusé d'être l'auteur d'écrits antisémites et complotistes à 7 mois d'élection présidentielle. Dans ce journal également, le grand retour du Covid. Santé publique France s'inquiète d'une recrudescence du virus dans les eaux usées. Europe 1 vous explique pourquoi.
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10: Démobilisation émaillée de violence aujourd'hui encore devant plus de 300 lycées. Des blocages et des manifestations qui concernent désormais de nombreuses villes en région parisienne, à Lyon, Belfort, Rennes, mais aussi à Lille. Le correspondant d'Europe 1 dans le Nord, Maximilien Carlier, s'est rendu devant le lycée Baggio où très vite la situation a dégénéré ce matin.
14: Des morceaux de verre jonchent le sol, panneaux publicitaires et abribus complètement démolis. La désolation dans ce quartier de Lille. Ce matin, devant le lycée Baggio, un énorme feu a été alimenté par des poubelles et des vélos électriques. Des poteaux de signalisation ont été arrachés des trottoirs. Quelques jeunes vêtus de noir ont jeté des projectiles sur la façade de l'établissement scolaire et sur les forces de l'ordre. Il y a eu plusieurs charges, des lancers de gaz lacrymogènes, une poignée de militants CGT a tenté de calmer le jeu, en vain. En fin de matinée, les 200 jeunes se sont dispersés un peu partout dans le quartier. On sait qu'il y a eu 8 interpellations dans le Nord lors de la mobilisation des lycéens qui réclament plus de moyens. Ils dénoncent des conditions d'études qui se dégradent. Dans le département, 12 lycées ont été concernés par des perturbations et des blocages, selon le préfet. À Lille, Maximilien Carlier, Europe 1.
10: Et le bilan provisoire de cette nouvelle journée d'action dans les lycées fait état d'au moins une cinquantaine d'interpellations au niveau national. Ce soir, le ministre de l'Éducation, Édouard Geoffrey, dénonce des violences inqualifiables et déplore au moins 10 personnels et plusieurs élèves blessés, dont un enseignant frappé et un proviseur blessé par un tir de mortier. Une mobilisation encouragée par la France insoumise qui ne cesse depuis hier d'opposer les manifestants aux forces de l'ordre, accusés de violence et de racisme par les figures de LFI, Arthur de la Borde.
15: Oui, sauvagerie policière et appel à s'interposer. Jean-Luc Mélenchon place les forces de l'ordre au cœur de sa charge et appelle parents et militants à se mobiliser.
16: Nous sommes fiers d'être aux portes des lycées pour défendre nos gamins. Parents, militants insoumis, mobilisez-vous pour vous interposer face à la sauvagerie policière. Ceux qui tabassent nos enfants, ceux qui frappent, ceux qui insultent, ceux qui laissent libre cours à leur racisme vont bientôt nous retrouver sur leur chemin.
15: À Saint-Denis, Bali Bagayoko défend, lui, une conception très contestée de l'usage de la violence dans la mobilisation.
17: La violence, à un moment donné, elle peut être légitime aussi. Le problème que l'on dit à tous ces jeunes-là, c'est oui, elle peut être légitime. Mais chaque fois qu'on peut l'éviter,
0: semaines, c'est mieux.
15: Face à cette escalade verbale, le Premier ministre Sébastien Lecornu dénonce une surenchère irresponsable. Le candidat LR Bruno Retailleau veut lui désormais une réponse judiciaire. Il demande au gouvernement de signaler ces faits au titre de l'article 433-10 du Code pénal sur la provocation directe à la rébellion.
10: Arthur Delaborde du service politique d'Europe 1. Pensez-vous que les lycéens qui manifestent sont instrumentalisés par LFI ? C'était la question du jour sur Europe1.fr et l'application Europe 1. Vous répondez non à 60%. Une nouvelle journée de blocage dans les lycées qui coïncidait aujourd'hui avec une mobilisation nationale dans la fonction publique. 10% des agents de la fonction publique d'État étaient en grève selon les chiffres du gouvernement. 300 000 manifestants dans les 170 cortèges dans le pays selon la CGT. 206 000 d'après les autorités. À deux jours de la présentation du budget 2027, l'intersyndicale réclame notamment l'abandon du gel du point d'indice annoncé par le Premier ministre. La dette publique française s'est élevée au deuxième trimestre à près de 3 600 milliards d'euros, soit 119% du PIB. Impossible pour les candidats à la présidentielle d'esquiver la question des économies. Le patron d'Horizon, Édouard Philippe, dévoile dans ce contexte son projet de réforme des retraites. L'ancien Premier ministre propose de repousser l'âge légal à 65 ans avec 45 ans d'annuité. Restez avec nous sur Europe 1 dans un instant. On parle de la campagne pour la présidentielle percutée du côté du Rassemblement National par des accusations d'antisémitisme visant Jordan Bardella. A tout de suite.
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10: La campagne du Rassemblement National percutée par des accusations visant Jordan Bardella. Des écrits antisémites et complotistes datant de 2013 sont attribués au président du RN par le journal d'extrême gauche Mediapart, Alexandre Chauveau. Au lendemain de la publication de cette enquête, la contre-attaque est lancée.
8: Oui, offensive médiatique face à ce que le RN qualifie de tentative de déstabilisation de la campagne de Marine Le Pen. Jordan Bardella, hier soir sur CNews, au micro de Pascal Pro.
18: Ces propos sont parfaitement délirants. Ils ne sont pas les miens, pas plus qu'ils ne sont ceux du jeune adolescent de 17 ans que j'étais à l'époque. Je les conteste.
8: Et ce matin, Marine Le Pen vient en renfort de Jordan Bardella lors de la réunion de groupe hebdomadaire du groupe RN à l'Assemblée, opportunément ouverte à la presse. Soutien appuyé au président du parti et charge virulente contre Mediapart.
19: Nous allons contre-attaquer et saisir bien entendu la justice et nous saurons qui est derrière cette manipulation. Je pense que nous arriverons au travers de cette grossière manipulation à démontrer la véritable nature de Mediapart.
8: Le RN fait front derrière Jordan Bardella en espérant vite tourner la page, même si le parti s'attend à ce que Mediapart feuilletonne ses révélations que le principal mis en cause conteste donc formellement.
10: Alexandre Chauveau. Il y a deux mois, le maire d'Alès dans le Gard était exfiltré de son domicile après des menaces émanant de narcotrafiquants. Ce soir, un jeune homme de 20 ans est mis en examen pour association de malfaiteurs criminels en bande organisée, menace de mort sur un élu ou encore détention d'armes. Peu avant cet incident, Christophe Rivin qui avait découvert un courrier contenant 2 balles dans sa boîte aux lettres. Plus de 3 semaines après la mise à l'écart du personnel féminin du monument lors d'une visite d'un groupe religieux hindou, le directeur général de la société d'exploitation de la Tour Eiffel annonce qu'il va quitter son poste à la fin de l'année. Patrick Branco-Ruiveau avait reconnu avoir donné cette consigne le 5 septembre dernier, ce qui avait provoqué un tollé dans la classe politique et un mouvement de grève des salariés de la Dame de Fer. Le chausseur Sachant Chausser n'est plus. La marque André, placée en liquidation judiciaire 130 ans après sa création. Cette nouvelle victime de la crise du prêt-à-porter était en cessation de paiement et n'employait plus que 30 salariés après plusieurs rachats ces 8 dernières années. Ce secteur du prêt-à-porter est en très grande difficulté depuis la pandémie de Covid. Une crise sanitaire et économique qui reste dans tous les esprits. Alors chaque recrudescence de la maladie est suivie de très près. Et justement, nous sommes en plein dedans, Yasmina Katou. Santé publique France alerte sur une nette augmentation de la circulation du virus dans les eaux usées. Pour quelle raison ?
0: Eh bien, certains virus comme le Covid se propagent particulièrement bien lorsque les températures sont douces. Et comme nous sommes en plein été indien, les contaminations augmentent. Au niveau des symptômes, difficile de le différencier d'un simple rhume. Maux de tête, courbature, légère fièvre, rarement au-dessus de 38. Certains décrivent aussi un mal de gorge très intense, comme des lames de rasoir au fond de la gorge. En revanche, le virus ne semble pas plus virulent, mais les personnes qui souffrent de maladies chroniques, les plus de 65 ans, les femmes enceintes, restent fragiles face au virus et doivent donc se faire vacciner, rappelle l'épidémiologiste Philippe Amouyel.
4: Jusqu'à présent, on assiste à la construction d'une résistance collective au virus. Cette immunité collective qui sera à même de protéger l'ensemble de la population de manière plus efficace. Il est vraiment important d'essayer de renouveler cette résistance en favorisant la vaccination.
0: La campagne de vaccination débute le 13 octobre. 20 millions de Français sont attendus et comme l'année dernière, elle est entièrement prise en charge.
10: Yasmina Katou, spécialiste santé à la rédaction d'Europe 1. La météo désormais à 20h10 avec vous Marlène Duret et une alerte orange dans 4 départements en raison d'un épisode méditerranéen.
20: Effectivement, la Lozère et l'Ardèche jusqu'à 14h demain, ça commence à minuit. Hein. Et puis l'Hérault et le Gard jusque dans la nuit de mercredi à jeudi pour 2 phénomènes, orage et pluie-inondation. Et même sur ces 4 départements, il y en a 2 qui sont également en alerte orange pour un risque de crue. Il s'agit du Gard et de l'Hérault, puisque nous avons de fortes pluies orageuses qui vont circuler depuis les Cévennes vers les plaines du Gard et même vers le littoral du département de l'Hérault, avant de poursuivre dans la nuit de mercredi à jeudi vers l'ouest ou le sud-ouest de la Provence. Donc il va pleuvoir abondamment en très peu de temps. Et avec tous les problèmes de sécheresse, c'est-à-dire la terre qui agit un petit peu comme une éponge dure et desséchée, la pluie ne va pas pénétrer tout de suite, elle va glisser. Il y a un risque évidemment de ruissellement dans les plaines, mais dans les rues aussi, hein, dans les zones urbaines. Donc c'est important, et des problèmes d'inondation donc à surveiller. Et puis d'autre part, on a une perturbation qui arrive par l'ouest et qui va arroser demain matin les régions du quart nord-ouest avant de se décaler vers les Hauts-de-France, la région parisienne, un petit peu le Limousin, l'Aquitaine, en prenant un petit caractère instable, c'est-à-dire que ce sera des averses localement orageuses. Les températures ont tendance à baisser, surtout après le passage des pluies, bien évidemment. Ça reste stationnaire dans le nord-est. 22 degrés prévus à Rennes et 23 à Nîmes. Nous aurons 24 à Lille, 25 à Tours, à Lyon, à Paris, 27 à Bordeaux et jusqu'à 30 degrés quand même à Mulhouse et à Toulouse.
10: Merci beaucoup Marlène Duret. Dans un instant, l'édito politique dans votre journal de 20h sur Europe 1.
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11: Merci d'écouter Europe 1 en ce mardi soir. Place maintenant à vos signatures Europe 1, celles qui vous réveillent tous les matins entre 7h et 9h autour de Dimitri Pavlenko. Et au lendemain du départ de Léon XIV du sol français, le directeur des rédactions du Figaro, Alexis Brézet, s'arrête aujourd'hui dans son édito politique sur la campagne présidentielle qui reprend ses droits, non sans avoir quelques leçons à retenir de la visite du pape.
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12: Ah, il le faudra bien, Dimitri. Mais peut-être qu'avant de regoûter aux délices de la primaire de la gauche, avant de savourer à nouveau la subtile dialectique partisane du corps central, peut-être pourrions-nous nous laisser un tout petit peu de temps. Du temps pour examiner ces quatre jours magnifiques à l'aune justement de ce qu'est devenu aujourd'hui la politique. Parce que certes, Léon XIV n'est pas un homme politique, certes le royaume qu'il annonce n'est pas de ce monde et l'ordre dans lequel sa parole se déploie n'est pas celui des politiciens, mais enfin, il me semble que nos responsables publics ne seraient pas si mal inspirés de se mettre un peu à son école.
13: Alors que voulez-vous dire, Alexis ?
12: La politique, pour la majorité des gens, c'est quoi aujourd'hui ? Des discours creux, amphigouriques, sans chair ni sang, prononcés dans des salles à demi vides par des hommes et des femmes soupçonnés de ne s'intéresser qu'à leur destin personnel. Des petites phrases sur des petits sujets, des punchlines calibrées pour la télévision, des simagrées mises en scène sur les réseaux sociaux. Bref, rien qui apparaisse comme l'expression nécessaire d'une quelconque vérité. Et puis là, soudain, apparaît un homme tout simple, modeste, presque timide, économe de ses gestes et de ses mots, qui ne brille pas spontanément par son charisme personnel, un homme placé par ses pairs à la tête d'une institution qu'on disait condamnée, et qui déplace, lui, près d'un million de personnes pour attendre des heures au soleil, sous le soleil, une célébration vieille comme le monde. Et parce que cet homme est évidemment sincère et désintéressé, quand il prend dans ses bras une fillette pollineur handicapée, quand il plonge son regard dans le sien, personne, même la personne la plus mal intentionnée, n'y voit autre chose que l'image d'une bouleversante humanité. Mais Dimitri, qui d'autre ? Quelle institution ? Quel parti, quel syndicat aurait pu accomplir cela ? Aucun. Ce dont la politique est incapable, l'antipolitique, selon Léon XIV, l'a si magnifiquement réalisé que les responsables publics, voyez Emmanuel Macron contraint de ravaler sa bouderie et son humiliation pour finalement assister à la messe, eh bien ils ont dû baisser les armes. Parce que on les a pas entendus, hein, là, les laïcards, les bouffeurs de curés, ou à peine, il y a eu juste un Edoui Plenel pour déplorer qu'on n'en fasse pas autant pour une autre religion, suivez son regard, ou un historien sauce boucheron pour dénigrer la veillée avec tous ses saints et ses chevaliers. Mais dans l'ensemble, ce fut chez nos politiques une belle unanimité. Et d'ailleurs, ils étaient venus, ils étaient tous là, ou presque tous, à l'Élysée, à se faire photographier avec le Saint-Père, y compris ceux dont l'action publique a toujours été la plus contraire à son enseignement. Mais ne jugeons pas. Disons que c'est l'hommage du vice à la vertu.
13: Léon XIV ne les a pas ménagés en retour.
12: Ça c'est le moins qu'on puisse dire. Les yeux dans les yeux, d'une voix douce, mais avec une grande fermeté, il leur a dit sans fard tout ce qu'il avait sur le cœur. Oui, l'Europe a des racines chrétiennes qu'elle doit cultiver. Oui, c'est à partir de ces racines irriguées par la foi que les Français doivent bâtir une nation renouvelée. Oui, la famille traditionnelle est le pilier sur lequel repose toute notre société. Non, la liberté scolaire n'est pas négociable. Non, la tentation de donner la mort sous couvert de fausse compassion, ce sont ces mots, pour l'égale qu'elle soit, ne sera jamais morale. Et pour finir, à Lourdes, devant la grotte de Massabielle, le pape a même demandé à la Vierge Marie qu'elle donne à la France, je le cite encore, « des dirigeants sages et généreux, prêts au sacrifice d'eux-mêmes, capables d'affronter les défis et voulant servir le bien commun. » Des dirigeants sages et généreux, prêts au sacrifice d'eux-mêmes. Alors c'est vrai, Léon XIV n'est pas un politique, mais je crois que beaucoup de Français, pas seulement de Français d'ailleurs, s'accommoderaient bien de cette non-politique-là.
11: Alexis Brézel, l'édito politique avec nos amis du Figaro tous les matins à 7h50 sur Europe 1. La campagne présidentielle qui promet déjà d'être d'une rare violence, la preuve cette semaine avec ses blocages de lycées débutés la semaine dernière, marqués par de nombreux débordements largement encouragés par LFI en vue de 2027. C'est le sujet de l'édito de Laurent Tessier.
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3: Nous étions bien, Dimitri, depuis vendredi. Nous avons vécu 4 jours qui nous ont fait un bien fou avec la présence en France du pape Léon XIV. Une parenthèse enchantée, des familles, des jeunes applaudissaient les forces de l'ordre ce week-end. Mais voilà le retour d'une autre réalité, des blocages, tentatives de blocage dans 180 lycées, des violences ces derniers jours comme à Sarcelles dans le Val-d'Oise. 164 interpellations hier aux abords des lycées, 12 membres des forces de l'ordre et 8 personnels enseignants blessés. Un proviseur agressé, une CPE piétinée, des dégradations, des tirs de mortier, des feux de poubelle, des incendies. Ce n'est pas un simple mouvement de lycéens, comme certains aimeraient bien nous faire croire. Et le ministre de l'Éducation nationale, Édouard Geffray, et le ministre de l'Intérieur, Laurent Nunez, ont pris la parole hier.
5: On n'a pas eu des mouvements, un mouvement de contestation très habituel. Je crois qu'on peut le qualifier d'emblée de violence urbaine.
7: Nous sommes clairement face à des violences urbaines.
3: Et vous avez dans ce mouvement l'instrumentalisation de la France insoumise. Hier, le maire LFI de Saint-Denis, Bali Bagayoko, était devant un lycée de sa ville. Plusieurs centaines d'élèves s'étaient réunis au niveau de la grille de l'établissement. L'élu LFI a été porté en triomphe, malgré des poubelles incendiées au sol. L'élu s'est défendu en disant qu'il n'avait ni allumé ni encouragé un feu de poubelle, qu'il avait tenté de l'éteindre dans une ambiance festive apparemment quand on voit la vidéo. Mais malgré les dégradations visibles, le maire et les filles, Bali Bagayoko, ne condamnent pas. Il était sur LCI hier soir.
14: Est-ce que vous condamnez l'acte aussi des lycéens ? Ils sont en âge de raison.
15: Très clairement, moi je ne condamne pas. Je suis attristé par rapport à la situation, mais je ne condamne pas.
14: Pourquoi ?
15: Les premiers qui doivent être condamnés, c'est celles et ceux qui n'ont jamais respecté la promesse républicaine, c'est-à-dire de mettre des moyens humains, matériels, dans les établissements scolaires.
3: Je ne condamne pas. On parle de policiers blessés, de violences. Et le maire et les filles de Saint-Denis poussent même les lycéens, vos enfants, à être de plus en plus nombreux à se mobiliser, l'inconscience.
14: Est-ce que le mouvement peut s'étendre encore ?
15: Je souhaite que le mouvement s'étende, très clairement, parce que la revendication, nous savons très bien, nous, dans le quartier populaire, que nous n'avons jamais obtenu les choses de manière... sans mobilisation, qui manifestent, qui s'expriment, voilà.
3: L'instrumentalisation de l'extrême gauche, vous avez aussi le député LFI Louis Boyard qui a publié une vidéo hier soir.
16: Je veux vous dire que votre mobilisation est juste, que vous êtes légitime. Et je veux dénoncer l'hypocrisie de ceux qui envoient des policiers tirés aux lacrymogènes et aux LBD sur des adolescents et vous accusent maintenant d'être des violents. Alors, jeunesse de France, votre mobilisation est juste, vous êtes légitime.
3: La France insoumise instrumentalise ses blocages. Comme Jean-Luc Mélenchon, je vous lis plusieurs messages hier sur ses réseaux sociaux. La sauvagerie policière n'est pas acceptable ou encore le gouvernement le cornu a ordonné la répression, cette férocité est irresponsable avec un arrière-goût raciste évident. Fin de citation. Tout est bon pour chauffer la salle, l'inconscience, la bordélisation. Alors courage à nos policiers et nos professeurs en première ligne une nouvelle fois aujourd'hui.
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11: L'édito de Laurent Tessier tous les matins à 6h15 et 7h20 sur Europe 1. Direction Israël à présent dans l'édito international de Vincent Hervouet. Israël également en pleine campagne pour les législatives du mois prochain. Élection percutée par des révélations sur les manquements supposés de Benjamin Netanyahou dans les heures qui ont précédé les attaques du 7 octobre 2023.
17: Oui, avant-hier, Benjamin Netanyahou a fait un aller-retour à Abu Dhabi. Un vol discret, pour ne pas dire secret. Mais tout c'est dans une démocratie. Surtout en fin de règne, et d'autant plus quand la campagne électorale bat son plein et qu'elle pose la question des relations avec le prince héritier des Émirats Arabes Unis. Hier soir, le Premier ministre a dû confirmer la rencontre et il a porté plainte contre la télé qu'il avait révélée. Avant-hier, Benjamin Netanyahou et Mohamed Ben Zayed, Bibi et MBS, ont donc passé une heure dans le salon d'honneur de l'aéroport. Ils ont des sujets d'inquiétude et de conversation. L'Iran, c'est l'ennemi commun, ce qui rapproche davantage que beaucoup d'amis communs. Israël a même déployé aux Émirats des systèmes antimissiles et antidrones avec des militaires pour les servir. C'est une première et ça suffirait en soi, à justifier le déplacement du Premier ministre. Mais à Tel Aviv, la gauche, l'opposition, les médias affirment que Netanyahou est allé chercher auprès du prince un démenti officiel et qu'il est rentré bredouille.
13: Alors quelle est la rumeur que MBZ est donc censé démentir ?
17: Mais davantage qu'une rumeur, c'est une accusation lancée par Haaretz, détaillée dans le livre de deux enquêteurs, enrichi par le New York Times. Benjamin Netanyahou aurait été mis au courant 10 jours avant le 7 octobre d'un projet d'attentat du Hamas et il n'aurait rien dit. MBZ, l'aurait appelé pendant trois quarts d'heure pour le convaincre que Yahya Sinwar planifiait une attaque majeure. Le chef terroriste aurait promis au service israélien la mère de toutes les surprises, un tremblement de terre, une opération terrifiante s'il ne reprenait pas les négociations secrètes à l'heure au point mort. Menace transmise par un Palestinien servant d'intermédiaire entre le Hamas et le Shin Bet, qui a ensuite alerté les Émiratis et que MBZ a pris au sérieux.
13: Alors, c'est un peu l'homme qui a vu le terroriste, cette histoire. C'est pas forcément crédible, Vincent.
17: Oui, Benjamin Netanyahou pourrait facilement plaider que les alertes terroristes sont quotidiennes, expliquer que les services secrets baignent dans le flou et dans la paranoïa, et qu'une opération préventive contre Yahya était d'ailleurs programmée. Mais il a nié et porté plainte contre Haaretz, et dimanche, il n'a pas obtenu le démenti espéré de MBZ. Pire, la presse américaine a publié un compte-rendu de la conversation d'il y a 3 ans. Le prince s'inquiète d'une déstabilisation de la région, des conséquences sur la paix d'Abraham, et Bibi lui répond avec flegme qu'Israël fera face à toutes les situations. Ajoutez à cela le coup de pied de l'âne, le chef des services égyptiens prétend être venu exprès à Tel Aviv le 28 septembre, il y a 3 ans, pour sonner le tocsin. Le témoignage est douteux, mais il conforte les adversaires de Netanyahou, l'ancien chef d'état-major Gadi Eisenkot et l'ancien Premier ministre Naftali Bennett, qui réclament des comptes. Les théories complotistes prospèrent, d'autant mieux que le Premier ministre a refusé une commission d'enquête sur le 7 octobre.
13: Alors, les élections générales en Israël ont lieu dans un mois pile, le dernier mardi d'octobre.
17: Oui, personne n'aurait parié en 2002 que Benjamin Netanyahou

0: de Benjamin Netanyahou.
1: L'édito international de Vincent Hervouet tous les matins à 7h40 sur Europe 1. Et puis nous sommes mardi, la signature Europe 1 du jour, c'est Eugénie Bastier. Eugénie, vous revenez sur la phrase prononcée par le pape lors de sa visite en France en s'adressant aux soignants qui veillent sur les personnes malades. Je cite Léon XIV, « Ce qui est légal n'est pas nécessairement moral. »
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3: Oui, ce qui est légal n'est pas nécessairement moral. Cette phrase m'a frappée avec la force de l'évidence. En quelques mots, Léon XIV résume l'un des grands malentendus de notre époque. Alors, le pape faisait évidemment référence à l'euthanasie votée sous le mandat d'Emmanuel Macron. À plusieurs reprises, pendant son séjour, il a condamné cette logique de la mort programmée. Et alors que certains voudraient remettre en cause la clause de conscience des soignants qui refusent de pratiquer l'euthanasie ou l'avortement, cette phrase résonne comme la défense d'un acquis essentiel de la civilisation occidentale, largement façonné par le christianisme, la liberté de conscience.
4: Alors, cette phrase, ce qui est légal n'est pas nécessairement moral, est-ce qu'elle n'est pas dangereuse? Est-ce qu'elle ne signifie pas que les catholiques devraient se soustraire aux lois de la République?
3: Non, elle signifie simplement qu'au-dessus des lois écrites demeure la conscience. On pourrait rappeler d'ailleurs à certains progressistes que ce principe leur est familier. Les adversaires de la peine de mort la jugeaient immorale lorsqu'elle était encore légale. Le fait qu'une chose soit permise par le droit n'a jamais suffi à clore la discussion morale. Pour les chrétiens, la loi ne crée pas le bien et le mal, même si elle doit, autant que possible, les reconnaître. C'est ce que la tradition chrétienne appelle la loi naturelle, l'idée que certaines règles du juste et de l'injuste sont antérieures au droit positif et ne dépendent pas entièrement d'un vote au Parlement. C'est Antigone invoquant les lois non écrites contre Créon. C'est au nom de cette conviction aussi que les chrétiens de la Rose Blanche ont opposé le droit naturel au droit positif nazi. Face à eux, Eichmann incarnait au contraire la terrible excuse de la légalité. J'obéissais aux ordres.
4: Mais ça ne conduit pas le chrétien à vouloir se séparer des lois de la cité ?
3: Non, le chrétien n'est pas un zadiste qui pratiquerait la désobéissance civile à longueur de journée. Le catholicisme ne dit pas qu'il faut se soustraire à la loi commune. Il dit qu'il ne suffit pas de respecter la loi pour être un homme juste. Montesquieu avait une très belle image. Il disait que si le christianisme est la plus puissante des religions pour organiser une société, c'est parce qu'elle ne tient pas l'homme par une chaîne, mais par un nombre innombrable de fils. Une société ne tient pas seulement par ses lois, parce que le gendarme menace et que le juge sanctionne. Elle tient aussi par ses mœurs, les devoirs et la conscience de ses citoyens. Elle tient parce que des hommes se sentent obligés, même lorsque personne ne les regarde. Or, nous avons tellement pris l'habitude de faire de la loi la source ultime de toute légitimité que nous lui demandons désormais de consacrer le moindre de nos désirs et de prohiber la moindre de nos répulsions. Au fond, nous ne savons plus très bien distinguer ce qui relève de la loi et ce qui relève des mœurs, ce qui doit être interdit et ce qui doit être simplement désapprouvé. Ce que l'État doit sanctionner et ce que la conscience doit juger. C'est aussi pourquoi inscrire les racines chrétiennes dans la Constitution, aussi séduisante que puisse paraître l'idée, ne suffira jamais à assurer l'avenir chrétien de notre civilisation si par ailleurs les mœurs chrétiennes s'affaissent. La culture et la civilisation catholique ne sont pas le produit d'articles de loi, mais le fruit d'une liberté et d'une discipline intérieure.
1: Signature Europe 1 du mardi, Eugénie Bastier. Et demain, vous retrouverez Charlotte Dornelas à 8h30 sur Europe 1. Très belle soirée à l'écoute de votre radio. Dans un instant, le journal permanent suivi de La France Bouge avec Elisabeth Assayag.
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6: Europe 1, il est 20h30, on se retrouve dans un instant dans La France Bouge. Tout de suite, le journal permanent avec Maëlle Hassani. Bonsoir Maëlle.
7: Bonsoir Elisabeth, bonsoir à tous. 416 lycées concernés par des blocages aujourd'hui. Dernier bilan fourni ce soir par le ministre de l'Intérieur. Laurent Nunez condamne les débordements signalés devant plusieurs établissements, des attaques contre les forces de l'ordre notamment. 48 policiers et gendarmes blessés, c'est 4 fois plus qu'hier. 31 élèves et personnels de l'éducation nationale également blessés. L'Union syndicale lycéenne a appelle à reprendre le mouvement dès jeudi. Journée de grève et de manifestation également dans la fonction publique aujourd'hui. 206 000 personnes dans les cortèges selon les autorités, 300 000 d'après la CGT. Des fonctionnaires remontés contre le gel du point d'indice prévu dans le prochain budget de l'État qui sera présenté dans 2 jours. 2 mois après les menaces contre le maire d'Alès dans le Gard, un jeune homme de 20 ans mis en examen ce soir pour association de malfaiteurs criminels en bande organisée. Menace de mort contre un élu ou encore détention d'armes. Christophe Rivin qui avait découvert cet été une lettre contenant 2 balles à son domicile avant d'en être exfiltré en pleine nuit par le RAID. 3 semaines après la mise à l'écart du personnel féminin du monument, le directeur général de la société d'exploitation de la Tour Eiffel annonce qu'il va quitter son poste à la fin de l'année après la publication d'une enquête interne sur l'incident du 5 septembre. Ce jour-là, les femmes employées avaient été sommées de se cacher afin de répondre à la demande d'un groupe de visiteurs religieux hindous. Et puis 4 départements placés en vigilance orange, pluie, inondation et orage à partir de minuit. La Lozère, le Gard, l'Hérault et l'Ardèche. Météo France met en garde contre un épisode méditerranéen très marqué. Vous écoutez Europe 1, il est 20h33. On retrouve La France Bouge avec Elisabeth Assayag.
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6: Bonsoir à toutes et à tous. Bienvenue dans La France bouge. Bienvenue dans l'émission des innovations, des entrepreneurs, des audacieux. Nous sommes ensemble jusqu'à 21h30 sur Europe 1. Diana Ngoma et César Dion sont à la préparation de l'émission. Christophe Pierrot aux horloges à la réalisation. Et chaque soir, un coach expérimenté qui va donner des conseils. Ce soir, il investit dans des boîtes, il conseille des entrepreneurs. Son nom, c'est Philippe Sauze. Bonsoir Philippe.
9: Bonsoir Elisabeth.
6: Ça vous plaît cette présentation?
9: Parfait. Non mais là vraiment bien.
6: Bon,
9: bien. On n'a pas parlé de l'Olympique Lyonnais, on n'a pas parlé de...
6: Non, pas cette fois-ci. Je sens qu'il a envie qu'on en parle. Donc
9: bah,
6: il a dirigé l'Olympique Lyonnais.
9: Pas du tout.
6: Il a dirigé la tête dans les nuages. Il a été grand patron d'Electronic Arts. Donc cet homme a eu beaucoup de vie professionnelle. À la une ce soir, on va parler de nos dents. Eh oui, de nos dents avec un entrepreneur atypique qui n'est pas dentiste. Figurez-vous qu'il était expert comptable et commissaire aux comptes. C'est un financier qui a lancé un empire. Il s'est lancé dans l'entrepreneuriat, dans cet univers de la dentisterie. Alors comment on passe d'expert comptable à fournisseur d'implants, si on a envie de dire? On va tout comprendre. Et fabricant en France. Il a créé sa boîte en 1987 et l'entreprise s'appelle Biotech Dental. Bonsoir Philippe Véran.
9: Bonsoir.
6: Bienvenue dans La France Bouge. On a hâte de vous connaître. On a hâte d'en savoir plus et votre entreprise et votre parcours qui est très atypique. Chaque soir dans La France Bouge, une start-up. Ce soir, on reste dans l'univers des dents avec une innovation des brosses électriques nouvelle génération. Vous connaissez sûrement, c'est My Variation. Bonsoir Alexis Thibault.
10: Bonsoir.
6: Bienvenue dans La France Bouge, vous allez bien?
10: Ça va très bien.
6: En plus, elles sont très belles. Vous avez apporté les brosses à dents. Elles sont esthétiquement très jolies. Vous faites des dentifrices aussi?
10: Oui, on a toute une gamme de routines autour des soins bucco-dentaires.
6: Génial. Et puis, un coup de cœur dans La France Bouge. Ah, d'ailleurs, Philippe, pour My Variation, le nom.
9: Oui,
6: le nom.
9: Alors, disruptive.
6: Disruptive, ouais.
9: Oui. Oui, parce qu'elle repense vraiment l'expérience d'hygiène dentaire autour de la personnalisation. Et on le verra plus tard au niveau de la technologie, de la prévention.
6: Et un coup de cœur ce soir dans la France bouge, des friandises, des bonbons, mais hyper bons pour les dents. Ce sont des sucettes pour les enfants. Ça s'appelle Lolitol. Bonsoir Sarah Schwartz.
11: Bonsoir.
6: Bienvenue dans la France bouge. Vous les avez apportées aussi, on a envie de goûter.
11: Je les ai apportées et ce n'est pas que pour les enfants, c'est aussi pour les adultes.
6: Ah, je crois que c'est que pour les enfants.
11: Non, c'est de 3 à 99 ans, donc c'est pour tout le monde aussi.
6: Ah, génial. Ouais. Allez, la France bouge, c'est parti. Nous sommes ensemble jusqu'à 21h30 sur Europe 1.
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12: Mais qu'est-ce qu'il peut bien faire? Petite bien-être!
13: Oh, mais vous m'avez fait mal, docteur, qu'est-ce que vous avez aujourd'hui?
12: J'ai fait marier ma fille, et que je vous ai prise pour vous faire plaisir.
13: Plaisir, on vous parle d'un plaisir,
12: c'est alors ouvrez la bouche, madame, et taisez-vous.
6: Rabbi Jacob et Thérèse Le Duc, hein, vous vous souvenez de ce bruit de la fraise quand on est allongé sur le fauteuil du dentiste? Ça vous parle autour de la tête de la France bouge?
9: Totalement, hein, je vais bondir dessus parce que moi c'est une hantise.
6: C'est vrai?
9: Ah oui, systématiquement.
6: Vous n'y allez jamais?
9: Si, non, deux fois par an déjà pour les contrôles.
6: Mais vous en avez peur?
9: Ah, c'est une hantise.
6: Et vous, autour de la tête de la France bouge, Sarah Schwartz?
11: Moi je vais régulièrement chez le dentiste.
6: Ouais. Et Alexis Thibault?
10: C'est vrai que je pense que la majorité des Français ont peur des dentistes. Maintenant, effectivement, c'est hyper important de faire au moins une visite par an chez le dentiste pour au moins un contrôle et un détartrage. Donc, quand on s'occupe bien de ses dents, normalement, on n'a rien à craindre.
6: Philippe Véran?
14: Je ne peux pas dire le contraire. Donc, moi, je n'ai pas peur des dentistes et il faut aller voir son dentiste.
6: Diane Ngoma a posé la question à des passants dans les rues de Paris. Comment prenez-vous soin de vos dents quotidiennement? Écoutez les réponses.
15: Je fais vraiment attention à mes dents. J'utilise une brosse à dents électrique matin et soir. Et je complète assez souvent avec un bain de bouche. Je vais aussi chez le dentiste environ deux fois par an pour faire un contrôle et un détartrage. J'ai déjà fait un blanchiment aussi parce que l'esthétique du sourire, pour moi, c'est important. Et finalement, ce sont des choses assez classiques, mais j'essaye surtout d'être très régulier et de ne jamais attendre d'avoir mal pour consulter.
16: Oh, franchement, moi, le dentiste, c'est le strict minimum. Je me brosse les dents deux fois par jour avec un bon dentifrice au fluor. Évidemment, je vais chez le dentiste une fois par an pour vérifier que tout va bien, mais tant qu'il me dit rien, c'est bon, quoi. En revanche, j'essaye de faire attention à pas manger trop de sucre, à pas grignoter pendant la journée entre les repas. Mais je fais pas de blanchiment, j'utilise pas 150 produits différents, je ressens pas du tout ce besoin-là. Et tant que mes dents sont propres et saines, que j'ai pas de problème, ça me suffit largement.
17: Pendant des années, je n'ai vraiment pas fait attention à mes dents. J'allais chez le dentiste uniquement quand j'avais mal. Aujourd'hui, je peux un peu les pots cassés. J'ai dû faire plusieurs soins. J'ai commencé par un traitement Invisalign avec des aligneurs transparents que l'on porte progressivement pour aligner les dents. J'ai aussi fait un blanchiment. Ça représente du temps et beaucoup d'argent. Donc je regrette clairement de ne pas m'en être occupé plus tôt.
6: C'est très... Ça représente bien nos problématiques d'aujourd'hui, Philippe Véran, sur les dents. Il a parlé d'alignement. Voilà, même s'il s'en était occupé, s'il veut mettre des alignements, c'est pas lié aux soins, les alignements.
14: Non, c'est lié aussi à l'esthétique, mais c'est vrai que des dents bien alignées, on les brosse bien, donc forcément, elles sont propres plus facilement et on a moins de soucis, donc il faut avoir les dents alignées.
6: Allez, ce soir,
14: c'est pas qu'un problème esthétique.
6: Justement, on est avec le fondateur et le patron d'un groupe français spécialisé dans les traitements médicaux, les solutions numériques, notamment pour les dentistes. Nous sommes avec vous, Philippe Véran.
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6: Co-fondateur, président de Biotech Dental. On va pitcher pendant une minute, c'est quoi Biotech Dental? Et puis ensuite on va dérouler. Vous êtes prêts?
14: Oui.
6: Allez, on vous écoute.
14: Biotech Dental, c'est un fabricant français de dispositifs médicaux dédiés donc à la médecine dentaire. On est plus particulièrement spécialisé dans les implants, donc qui sont une grande partie de notre chiffre d'affaires, de toute la prothèse qui va sur ces mêmes implants. Et ensuite, on est aussi fabricant de dispositifs d'alignement, donc les fameuses gouttières invisibles. Donc c'est pas Invisalign ou Invisalign comme le monsieur l'a dit là, mais donc c'est Smilers. Et on est aussi fabricant d'une caméra intraorale qui s'appelle Iris, qui a été développée, co-développée avec Philippe Stark, et tout un tas de solutions digitales, de logiciels, d'intelligence artificielle. Voilà, donc c'est ça aujourd'hui notre groupe. C'est deux usines, on vend dans 86 pays dans le monde, donc deux usines en France, une à Salon de Provence, où on fait les choses en plastique, et une à Sionzier, à côté de Chamonix, dans la vallée de l'Arve, où on fait les pièces métalliques. La particularité de nos produits, c'est que plus de la moitié de nos produits sont fabriqués sur mesure, donc ce qui veut dire que nous sommes un grand spécialiste de l'industrie du sur-mesure, qui est un parfait oxymore, mais voilà. Mais donc on a réussi ce pari parce qu'on maîtrise l'impression de 3D dans notre groupe depuis plus de 25 ans.
6: Merci Philippe Véran, cofondateur et président de Biotech Dental. Moi, je suis scotché. Philippe Sauze, franchement, on va revenir sur votre parcours tout à l'heure, puisque on le disait, vous êtes expert comptable, commissaire aux comptes, et là, vous maîtrisez tout cet univers de fabrication dans la dentisterie, et ce qui m'a frappé dans votre pitch, Philippe Véran, deux usines en France.
18: Oui.
6: Mais comment on fait pour avoir deux usines en France ? Pour moi, dans mon imaginaire, moi quand aussi. Je vais chez le dentiste et qu'on va poser un implant ou un objet extérieur pour soigner mes dents, honnêtement, j'ai l'image du produit qui vient de Chine, qui vient de République tchèque. Enfin, je n'ai pas du tout l'image qu'on a des usines près de Chamonix ou à Salon de Provence.
18: Bon, alors, quand il s'agit d'implants, donc c'est quand même souvent des produits qui viennent qui sont plutôt américains d'ailleurs, ou suisses ou français. Donc, puisque aujourd'hui, quasiment un implant sur trois posé en France est un implant biotech dental. Donc, peut-être qu'ici, dans cette pièce, s'il y a quelqu'un qui a un implant, il y a peut-être une chance d'avoir un implant biotech. Mmh. Donc voilà, c'est vrai que ça reste quand même des produits, je dirais, à forte valeur ajoutée, donc qui ont une certaine technologie. Donc, on n'est pas encore très, très concurrencé par la Chine sur ces produits-là.
6: Mais vous êtes les seuls en France à faire ça ?
18: Non, il y a quelques petites sociétés.
6: Il y a d'autres
18: usines ? Voilà, mais on est usine, il y a des petits fabricants, mais on est le seul gros fabricant français, oui, absolument. Mm-hmm.
6: Y a un chiffre qui m'a frappé, c'est que 43% des Français, on l'a entendu en plus tout à l'heure dans le micro-trottoir de Diane Ngoma, ils consultent leur chirurgien dentiste chaque année, sauf qu'ils sont encore trop peu nombreux encore à renoncer, trop nombreux encore à renoncer aux soins dentaires. Ça représente environ 30% de la population. Sûrement à cause des prix, parfois on en a peur, parfois on se dit que c'est inaccessible. Quand on parle d'implant, tout de suite on a les chiffres qui s'alignent quand on voit les devis. Quel est votre regard là-dessus, Philippe Véran ? Vous êtes le cofondateur et le président de Biotech Dental.
18: Non, c'est vrai, ce n'est pas qu'une particularité française. Donc c'est quelque chose que l'on rencontre dans tous les pays du monde aujourd'hui. Donc c'est vrai que la médecine dentaire, comme on a l'habitude de l'appeler, et encore très souvent, sort de la poche des patients. Hein, donc clairement, donc en grande partie. En France néanmoins, on a quand même eu le RAC 0, donc qui a été une mesure phare du président de la République, donc il y a une dizaine d'années, qui a ramené beaucoup de patients dans les cabinets dentaires, mais peut-être pas forcément, puisque là, on a quand même aussi des spécialistes de la brosse à dents et aussi de l'hygiène dentaire. Il faut quand même aussi investir sur la prévention. Donc, quand vous devez vous faire couronner partout ou poser des implants, je dirais que c'est déjà un peu tard. Donc, on est vraiment sur
6: de la réparation. Vous arrivez après sur la réparation.
18: Nous, on arrive après, après les grands chantiers. Quoi. Donc,
6: Philippe Véran, donc vos clients, vous, c'est les dentistes,
18: Dentistes, orthodontistes, oui, absolument. Ouais.
6: Et vous les démarchez, comment vous faites
18: pour... Oui, on a des équipes de commerciaux qui démarchent les cabinets, oui, absolument.
6: Mm-hmm. Philippe Sauze, vous connaissiez Biotech Dental ?
9: Alors, pas du tout, mais quand j'ai découvert, j'étais fasciné par l'environnement.
6: Ouais, pourquoi ?
9: Et tout le schéma.
6: Par Salon de Provence,
9: le schéma, quoi. Tout le schéma que Philippe Véran a su construire autour de ça. Mm-hmm. Et comme vous l'avez dit tout à l'heure dans la présentation. Et on va y revenir certainement sur son parcours, mais c'est assez incroyable, hein, parce que c'est vraiment pas des secteurs à titre de sur lesquels je serais allé de manière spontanée, quoi, parce que je pensais qu'il fallait avoir plus de connaissances,
6: ou être dentiste tout simplement.
9: Il faut des connaissances.
6: Vous n'êtes pas du tout dentiste.
9: Voilà, c'est ça. Je pensais qu'il fallait être dentiste.
6: Comment ça va en ce moment ? Comment ça fonctionne votre entreprise ? Est-ce que vous avez beaucoup de clients ? Est-ce que vous êtes... Comment se porte le marché ?
18: Le marché se porte correctement. Donc le marché de la santé en règle générale, ce sont des marchés assez résilients. Donc, ils n'ont pas beaucoup d'impact, je dirais, la santé des Français ou la santé des gens en règle générale dans le monde. Elle n'est pas forcément liée, je dirais, à des phénomènes économiques. Mmh. Néanmoins, vous l'avez dit tout à l'heure, comme beaucoup de nos clients ont des patients qui doivent payer de leur poche les traitements, donc il est sûr que dans des périodes un peu compliquées comme aujourd'hui, forcément, les devis sont plus compliqués à passer. Donc, on a aussi une espèce de ralentissement, non pas de gens qui se soignent, mais des gens qui regardent un peu plus.
6: Mais par exemple, vos usines à Salon de Provence ou près de Chamonix, elles tournent à plein ?
18: Oui, en 3-8, les deux.
6: C'est vrai ?
18: Oui.
9: 3-8.
6: Ouais, mais elles vont livrer des dentistes et des orthodontistes
18: partout
6: en France ?
18: Dans le monde.
6: Ah, partout dans le monde ?
18: On va dans 86 pays dans le monde aujourd'hui. Ouais.
6: Donc, vous êtes allé déjà à la...
18: Oui.
6: Très rapidement ?
18: Pas très rapidement, parce que c'est aussi c'est mon parcours d'expert comptable qui a fait que j'ai voulu être le plus fort dans mon pays avant d'attaquer les marchés internationaux, mais oui, on est quand même parti à l'international.
6: Vous êtes présent où ?
18: On est présent partout, quasiment.
6: En Europe, aux États-Unis aussi.
18: En Asie.
9: Et plus gros marché pour vous ?
18: Plus gros marché pour nous reste la France.
6: Tant mieux.
18: Ensuite, les États-Unis.
9: Les États-Unis,
18: ouais. États-Unis, les pays méditerranéens, donc autour de la France, qui sont très forts pour notre marché. Le Vietnam, très fort. Taïwan, très fort aussi.
9: Ah oui, voilà, oui. Ah oui, l'Asie.
6: Ça fait
9: alors.
6: Bien, l'Asie. Oui. Vous êtes né où, Philippe Véran ?
18: À Marseille.
6: Donc un Marseillais qui a conquis l'Asie, ça nous fait du bien. Vous restez avec nous, on va continuer à prendre soin de nos dents avec vous, Philippe Véran, cofondateur et président de Biotech Dentale. Mais aussi, on va s'intéresser à My Variation avec Alexis Thiebaud. On se retrouve dans un instant sur Europe 1. Tout de suite.
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0: Fabrice Salvador, la blouse du dentiste, hein, puisque ce soir, vous l'avez peut-être compris, dans La France bouge, nous parlons de ce marché de la dentisterie. Et il y a, ce qui est génial dans cette émission, c'est que tous les soirs, on découvre un secteur, on se dit, bon, il y a quand même, il y a des choses à dire, il y a toujours des choses très intéressantes. Ce soir, j'ai la joie d'être avec Philippe Véran, le cofondateur et le président de Biotech Dentale. C'est une entreprise qui nous intéresse. Pourquoi? Au-delà, elle fabrique des implants, elle fabrique les alignements transparents pour aligner les dents, elle s'adresse aux chirurgiens dentistes, aux orthodontistes, mais aussi aux laboratoires de prothèses dentaires, deux usines, Salon de Provence et une près de Chamonix, mais aussi, c'est que c'est une entreprise française, la production est française, et je crois, Philippe Véran, que vous avez même bénéficié du label Origine France Garantie, ce qui est très rare dans cet univers.
1: On a été la première société dentaire à être certifiée donc avec Origine France Garantie. C'est un label que j'ai... On a été parmi les premiers aussi à participer au Salon du Made in France et je dirais à la promotion de ce label. Et voilà, et on continue donc avec mes amis Yves Jégot, Gilles Attaf. Voilà.
0: On les aime bien aussi, Gilles Attaf, voilà. Qui est coach aussi dans La France bouge. Ce soir, c'est Philippe Sauze, le coach sur Europe 1. On va s'intéresser à la start-up de ce soir. Cette start-up propose des innovations. Une innovation pour se brosser les dents, elle s'appelle My Variation.
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0: Avec vous, Alexis Thiébaud, vous avez fondé My Variation il y a 6 ans. Vous aussi, à l'origine, vous étiez destiné à faire de la comptabilité. C'est un point commun, je ne sais pas, la comptabilité mène aux dents.
4: Je pense que ça fait une bonne base en gestion d'entreprise.
0: Vous avez fait des études. À la sortie, vous êtes allé rejoindre une start-up dans l'agroalimentaire. Là-bas, ça a été assez clé puisque vous avez appris à gérer la croissance d'une marque, les canaux de distribution. Ça vous a bien formé.
4: Ça a été intéressant de voir un peu une boîte en croissance, notamment qui se développait en digital et à la fois sur des canaux de distribution physiques pour essayer de comprendre comment tout ça fonctionne. Alors là, c'était plutôt de la grande distribution. Nous, aujourd'hui, on est plutôt présents sur des canaux pharmaceutiques, mais il y a des liens aussi.
0: Il y a des liens peut-être qui pourraient être faits. Et l'idée de My Variation arrive pendant le confinement.
4: Exactement. Alors, je venais de quitter mon précédent travail et en 2020, on est tombé sur des statistiques un peu inquiétantes sur l'hygiène dentaire des Français. Et c'est ça qui nous a amené, du coup, avec mon frère, à nous intéresser de plus près à ce marché et à voir un peu ce qui était possible de faire. Parce que effectivement, il y avait la majorité des dentistes qui recommandaient l'utilisation d'une brosse à dents électrique quand on creusait un petit peu. Et pour autant, il n'y avait que 20% des Français qui en utilisaient une. Et du coup, on a voulu comprendre un peu quelles étaient les réelles attentes des utilisateurs sur ce type de produit. Donc, c'est un peu de là qu'est partie My Variation pour créer un peu le produit qui correspond vraiment aux attentes des Français.
0: Et ben vous allez nous le pitcher, ce produit My Variation, c'est
4: avec
0: quoi
4: plaisir.
0: On vous écoute.
4: Alors, My Variation, du coup, c'est une marque que j'ai créée avec mon frère Martin en 2020, avec une idée qui était assez claire, qui était de rendre l'hygiène bucco-dentaire à la fois simple, experte et désirable. Donc, comme on en parlait, effectivement, en France, on est quand même assez mauvais en matière d'hygiène dentaire. Il faut savoir qu'il y a à peine un tiers des Français qui se brossent les dents 2 fois par jour pendant 2 minutes. Nous, on a commencé par un premier produit qui est du coup la brosse à dents électrique. Mais aujourd'hui, My Variation, c'est bien plus qu'une marque de brosse à dents. Nous, notre ambition, c'est vraiment de prendre soin de toute votre bouche. Donc, c'est ce qu'on appelle le mouth care. Et l'idée de My Variation aujourd'hui, c'est effectivement de s'intéresser aux dents, bien sûr, mais aussi aux gencives, aux espaces interdentaires, bref, à tout ce qui est autour de la bouche. Et pour ça, on a créé une véritable gamme de produits, ce qu'on appelle la routine mouth care, avec, alors bien sûr, les brosses à dents électriques, mais également toute une gamme de dentifrices. On va avoir aussi des hydropulseurs et même un stérilisateur qui permet d'éliminer les bactéries. Tous ces produits, ils sont disponibles à la fois sur notre site internet. On a plus d'1 million de clients aujourd'hui en France. Donc, on a pris pas mal de parts de marché. On est aussi disponible dans plus de 6000 pharmacies. Et notre ambition, c'est vraiment de devenir la marque référence du mouth care en France.
0: Merci Alexis Thiébaud, cofondateur de My Variation. Merci. En plus, les produits sont très beaux.
5: Très beau design.
0: Philippe Sauze.
5: Très beau design, belle couleur aussi, parce que j'ai eu l'occasion de voir d'autres couleurs aussi. Là, on a un rose sur le plateau ce soir.
0: Très joli.
5: Mais très belle couleur.
0: Philippe Véran, votre regard sur My Variation, vous connaissiez ?
1: Oui, bien sûr.
0: Et votre garde d'entrepreneur ?
1: Je trouve toujours extraordinaire de pouvoir créer, je dirais, un produit qui, même s'il y a de l'innovation, il n'y a quand même pas des tonnes d'innovation, mais c'est juste qu'ils ont trouvé le bon concept, le beau produit, puis ils sont malins, donc ils ont vu qu'il y avait très peu de Sonic en France.
0: Et c'est quoi le Sonic ?
1: C'est le système de... C'est plutôt Oral-B qui est très fort en France.
4: Oui, effectivement. En fait, la technologie sonique, elle va se différencier un peu de ce que vous pouvez connaître. Quand on s'est lancé, il y avait majoritairement des brosses à dents oscillo-rotatives. Donc, c'est une petite tête qui va effectuer des mouvements rotatifs.
0: Et moi, j'ai connu ça. C'est pour ça que je ne voyais pas la différence. Donc, moi, je n'ai pas de brosse à dents électrique. Parce que je vois... Je comprends pas la différence entre le brossage manuel et la brosse à dents électrique.
4: En fait, la différence, c'est que si vous utilisez une brosse à dents manuelle et que vous faites le bon geste, tous les dentistes s'accordent pour dire que c'est efficace. Le problème, c'est que le bon geste avec une brosse à dents électrique, avec une brosse à dents manuelle, pardon, vous devez faire des mouvements rotatifs du poignet, de la gencive vers la dent, et c'est assez compliqué à faire en réalité. Et ça prend pas mal de temps. Et même les dentistes eux-mêmes le disent. Et du coup. Ce que permet la brosse à dents électrique, c'est un peu de reproduire ces mouvements du coup verticaux que vous devriez faire normalement avec une brosse à dents manuelle, mais de manière beaucoup plus efficace et automatique.
0: D'accord. Donc elle est là votre
4: c'est
0: valeur
4: ça,
0: ajoutée.
4: La technologie sonique.
0: Vous fabriquez où ?
4: Alors nous, on fabrique les brosses à dents. On les fabrique en Asie, notamment en Chine, parce que c'est là qu'il y a les meilleurs producteurs aujourd'hui sur ce type de produit. Après, tout ce qui va être gamme de dentifrice, pour le coup, on a un vrai savoir-faire en France sur tout ce qui est cosmétique, donc on les fabrique en France. Tout ce qui va être fil dentaire, c'est fabriqué en Italie. Donc on essaye d'aller chercher les producteurs qui sont spécialisés sur chaque produit, là où ils sont. Nous, on n'est pas fabricants comme Philippe, on n'est pas industriel.
0: Et
4: donc,
0: peut-être bientôt.
4: Peut-être un jour, effectivement, on a grossi assez vite, donc il pourrait y avoir des passerelles qui pourraient être créées à l'avenir.
0: Elle coûte combien ?
4: Alors, la brosse à dents est vendue à 69€. L'hydropulseur, c'est un jet interdentaire, c'est vendu au même prix. Le dentifrice, il est à 7,90€. Et le stérilisateur, il est à 29,90€.
0: Philippe Sauze, les points forts.
5: Bien, on a une proposition de valeur, et je pense que nos auditeurs l'ont compris, extrêmement simple, puisque c'est un choix clair. Retirer la complexité, vous avez fait quelque chose de très simple et abordable. Le deuxième élément, Philippe Véran vient d'en parler, la technologie. Donc, un excellent équilibre entre...
0: Cette fameuse technologie sonique.
5: Sonique, voilà, c'est ça. Jusqu'à 40 000 vibrations par minute, j'ai noté. Donc, 5 modes, un minuteur de 2 minutes. Et surtout, une autonomie aussi annoncée d'un mois. Alors ça, si c'est comme les voitures électriques, il faut dire que c'est 15 jours.
4: Non, ça dure vraiment un mois.
5: Ça dure vraiment un mois. Le troisième chose, et c'est là où ils sont malins parce que c'est une nouvelle génération, donc ils ont déjà réfléchi, un modèle d'abonnement particulièrement pertinent.
0: Très bien. Pourquoi pour les recharges
4: Effectivement, pour les têtes de brosse à dents.
5: Pour les têtes de brosse à dents, parce qu'on achète. On n'a pas une fréquence de change de.
1: Et parce qu'on a des Français qui ne savent pas beaucoup les dents, mais Philippe après, quand ils achètent une brosse à dents électrique, ils peuvent garder la tête pendant un an et demi.
4: La moyenne, c'est 8 mois, je crois.
0: Il y a de la pédagogie, là aussi. Tous les combien qu'il faut les changer, franchement ?
4: Tous les 3 mois.
0: Ouais. 3 mois, ok.
4: Maximum.
5: Et ça, je trouve que c'est vraiment un plus et c'est adossé à des... Il y a des marques aujourd'hui, notamment dans le café, où on a la possibilité de faire des abonnements maintenant. Une forte crédibilité auprès des professionnels et des consommateurs, puisque vous revendiquez un partenariat avec l'Union française des dentistes, l'UFSBD. Voilà, et puis une marque qui peut dépasser la seule brosse à dents, puisque c'est vraiment une force stratégique, la My Variation, je trouve que c'est intéressant. Après, il faut faire très attention, vous êtes sur un marché, on en a parlé, où il y a le pionnier, c'était le pionnier, non, Oral-B.
1: Il y a des très gros faiseurs.
5: Oui. Très gros faiseurs, et puis on a l'arrivée d'un Anglais qui a créé un aspirateur dont tout le monde parle, Dyson, a créé une brosse à dents aussi électrique, c'est la nouveauté, mais apparemment, ils l'ont retiré du marché pour le moment parce qu'il y a quelques problématiques technologiques.
1: Ils sont restés 10 jours.
5: Donc ma variation, il y a un potentiel, il y a un potentiel énorme, et je vous invite à vous y intéresser.
0: Et c'est pour ça.
4: Oui. Nous, vraiment, notre idée, c'est de rendre ces produits désirables pour que vous ayez envie de les utiliser. Parce que vous pouvez mettre toute la technologie que vous voulez dans une brosse à dents, si vous ne l'utilisez pas, ça ne sert à rien.
0: Bien sûr.
4: Et effectivement, il y a des marques qui ont un peu ce côté surenchère technologique, on va dire, avec des applications connectées, etc. Nous, on a vraiment la vision de faire un produit qui soit simple, qui soit pratique d'utilisation, et c'est pour ça qu'on a supprimé un peu tout ce qui était superflu. L'important, c'est d'avoir évidemment un minuteur de 2 minutes. Ça permet de contrôler le temps de brossage, parce que la durée de brossage moyenne en France, elle est entre 43 et 57 secondes. On a supprimé le socle de charge qu'on a remplacé par un chargeur USB-C, donc on a parlé avec un mois de batterie. Et il y a 5 modes de brossage pour s'adapter un peu aux besoins de chacun. Et c'est à peu près tout. On a un brossage qui est efficace tout en étant pratique et simple d'utilisation.
0: Qui vous achète ?
4: Alors nous, on vend principalement en B2C, donc
0: Mais c'est quoi, c'est plutôt des jeunes, des familles, des enfants?
4: Honnêtement, on a vendu plus d'1 500 000 brosses à dents depuis le lancement, donc ouais. On commence à avoir pas mal de clients. On est assez accessible, même si évidemment il y a des brosses à dents moins chères, mais on voit notamment avec des lancements récents que ça peut monter jusqu'à 400-500 € maintenant. Mmh. Donc on a une gamme de consommateurs qui est assez large, et on a aussi une gamme enfant d'ailleurs, parce que c'est hyper important d'éduquer aussi les plus jeunes au brossage dès le plus jeune âge, donc à partir de 3 ans, qui est assez ludique.
0: Philippe, rapidement.
5: J'ai juste une question, c'est vous sentez un frein par rapport à la brosse à dents électrique?
4: Les Français sont généralement un peu en retard sur l'adoption des technologies. Après, ça existe depuis plus de 30 ans maintenant, donc
0: Ça commence à entrer dans les salles de bain. Allez, à tout à l'heure, on se retrouve juste après le flash de 21h. On retrouvera Philippe Véran aussi pour Biotech Dentale et la question au coach Philippe Sauze. À tout à l'heure sur Europe 1.
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0: Merci d'écouter Europe 1, il est 21h. Le point sur l'actualité avec Maël Hassani. Bonsoir Maël.
18: Bonsoir Elisabeth, bonsoir à tous. Un professeur frappé dans le Nord, un proviseur blessé par un tir de mortier dans les Hauts-de-Seine, un autre menacé en Essonne. Le ministre de l'Éducation nationale dénonce des violences inqualifiables après une nouvelle journée de blocage dans les lycées. 416 établissements concernés depuis ce matin, 440 interpellations au total. Encouragée par la France insoumise, l'Union syndicale lycéenne appelle à reprendre le mouvement à partir de jeudi. Un mardi de mobilisation également dans la fonction publique. 170 manifestations organisées dans tout le pays aujourd'hui. 206 000 participants au niveau national selon les autorités. 300 000 d'après la CGT. L'intersyndicale réclame notamment l'abandon du gel du point d'indice dans le prochain budget de l'État à 2 jours de la présentation du texte par le gouvernement. Un projet de loi de finances dans lequel un effort de 54 milliards d'euros est prévu par le Premier ministre pour redresser des comptes publics dans le rouge. Les signaux d'alerte se multiplient. L'INSEE fait état aujourd'hui d'une nouvelle progression de la dette publique à 119% du PIB au deuxième trimestre. L'État prévoit d'emprunter l'an prochain un montant record de 340 milliards d'euros, annonce l'agence France Trésor. 2 mois après l'exfiltration d'urgence du maire d'Alès dans le Gard à la suite de menaces émanant de narcotrafiquants, un premier suspect mis en examen ce soir pour association de malfaiteurs criminels en bande organisée, menace de mort sur un élu ou encore détention d'armes. Ce jeune homme de 20 ans est placé en détention provisoire. Il reconnaît avoir posté la lettre contenant 2 balles au domicile de Christophe Rivinck au mois de juillet. La France insoumise privée de 2 de ses conquêtes électorales lors des dernières municipales. Les scrutins annulés aujourd'hui par la justice à Vaux-en-Velin et à Vénissieux dans le Rhône en raison d'irrégularités sur des listes concurrentes. Les maires de ces 2 communes saisissent le Conseil d'État. La rapporteure publique demande aujourd'hui l'annulation d'une autre victoire insoumise à Saint-Fons pour des raisons similaires. La Commission européenne prévient aujourd'hui l'hiver sera difficile pour les ménages et les des entreprises sur le front des prix de l'énergie. Conséquence directe des perturbations d'approvisionnement en pétrole et en gaz sur fond de guerre au Moyen-Orient et en Ukraine. Ces crises ont déjà provoqué un surcoût énergétique de 100 milliards d'euros pour les 27. Et puis la pluie fait son grand retour dans le sud de la France. 4 départements placés en vigilance orange, pluie, inondation et orage à partir de minuit. La Lozère, le Gard, l'Hérault et l'Ardèche. Météo France met en garde contre un épisode méditerranéen très marqué.
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18: Vous écoutez Europe 1, il est 21h03 et on retrouve la suite de La France bouge avec Elisabeth Assayag.
0: Merci Maëlle Hassani, rendez-vous dans une heure pour un prochain point sur l'info.
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0: Bienvenue dans La France bouge. Si vous nous rejoignez, nous sommes ensemble jusqu'à 21h30 sur Europe 1. Je peux vous dire qu'en ce moment, dans le studio, ça mange, ça déguste des sucettes. Oui, pourquoi ? Parce que ce soir, nous sommes en train de parler du marché de la dentisterie. Et il y a plein de choses à dire. Nous sommes avec le président, le cofondateur de Biotech Dental, Philippe Véran, une entreprise qui est née à Salon-de-Provence en 1985. Il y a plus de 1500 salariés.
1: Oui.
0: 1500 salariés, 2 usines à Salon-de-Provence et une à Chamonix, près de Chamonix. Nous sommes avec la start-up de ce soir, Alexis Thiebio et My Variation. Et on va y revenir dans un instant pour My Variation. Pourquoi je vous dis qu'en ce moment, ça mange des friandises dans le studio ? Parce que Sarah Schwartz est parmi nous. Elle a cofondé Lolitol. C'est la sucette qui prend soin de vos dents. C'est bon, Philippe ?
5: C'est excellent.
0: Philippe, moi, j'ai un goût mangue, ce soir.
5: Donc ouais. J'ai un goût mangue. Très, très pertinent au niveau du goût. Et il y a un côté granuleux aussi. J'imagine que c'est
11: certainement... C'est fait exprès, exactement.
5: C'est fait exprès, c'est donc vous allez nous l'expliquer.
0: Et là, c'est comme s'ils se brossaient les dents ?
11: Ça équivaut à on va dire un bon rinçage de dents.
0: Ah bon, bah on va voir tout à l'heure si
5: oui,
0: c'est
5: si
0: le cas.
5: C'est bien.
0: Dans un instant. Mais d'abord, on se retrouve pour la start-up de ce soir, My Variation. Donc, ces brosses à dents électriques Sonic, on dit ça comme ça.
5: C'est
0: avec
5: ça.
0: Thibault. Sonic, si vous êtes parmi nous ce soir, c'est aussi parce que vous avez une question à poser au coach, à Philippe Sauze. Parce que nous, on aime bien tendre la main à tous ces entrepreneurs qui sont autour de la table de La France bouge. Je crois que ça concerne l'internationalisation.
4: Ben, effectivement, je vois qu'on a deux entrepreneurs qui ont réussi en France et aussi à l'international. Nous, on commence à avoir pas mal de parts de marché en France, mais on se pose aussi des questions sur le développement futur. Et on commence à se développer dans certains pays, notamment en Europe, mais on est assez preneurs de conseils sur toute cette partie-là.
0: En gros, comment on adapte les canaux de distribution à l'étranger ?
5: Oui, donc déjà, la première erreur à ne pas faire, c'est de reproduire le modèle français, mais de reproduire de façon vraiment locale. Il faut faire du sur-mesure pays par pays. Mm-hmm. Philippe Véran expliquera comment il a procédé, mais on procède un petit peu de la même façon.
0: Vous avez fait pays par pays, Philippe ?
5: Oui, par l'intermédiaire d'un distributeur au départ, et puis voilà. Mm-hmm. Donc, il s'agit de remplacer, pour moi, il faut remplacer le canal, mais pas la fonction. Donc, en France, la pharmacie peut apporter la confiance, le conseil, la visibilité, la direction. À l'étranger, ma variation devrait identifier l'équivalent local. Donc, qu'est-ce qui se passe dans des territoires, comme en Allemagne, par exemple, les pharmacies restent fortement associées au conseil en santé, mais la vente en ligne prend aussi une place importante. Donc, il va y avoir des répartitions, et il va falloir prendre des décisions. Faire du professionnel dentaire, le canal international, ça c'est votre crédibilité première. Donc là, c'est certainement le levier le plus facilement transposable. Dentiste, hygiéniste et cabinet dentaire peuvent devenir prescripteurs, ambassadeurs. Construire un modèle de
0: vente... Ils ont droit, les cabinets dentaires, sur les réseaux ?
1: C'est même vendeur dans certains pays. Hein,
0: donc,
1: en France, on n'a pas le droit.
0: Mais il
1: peut avoir, ça peut être un canal, d'avoir aujourd'hui des dentistes dans certains pays qui vendent des produits. Donc,
0: d'accord.
5: Construire un modèle vente directe aux consommateurs plus commerce, plutôt que vente directe aux consommateurs plus pharmacie. Donc ça aussi, aller vers le consommateur, puisque c'est quand même celui qui est intéressé. Là, vous verrez, je vous ai mis quelques documents parce que je vous remets mes notes à la fin. Et puis localiser le go-to-market, donc pays par pays. Ne pas construire une stratégie internationale unique. Il va falloir s'adapter territoire par territoire.
0: Donc il faut s'adapter à chaque pays, comme si on devait s'adapter à chaque culture.
5: Voilà, c'est ça. Mm. Et c'est vrai que ça va plus vite quand on a un distributeur sur un territoire, parce qu'il connaît déjà le marché. Donc c'est plus facile. Mais après, ça s'apprend aussi. Donc, il n'y a pas de... Voilà.
0: Vous avez des contacts à lui donner ?
5: Personnellement, non, mais non. Philippe Véran peut-être.
0: Il a envie, Philippe. Philippe, vous êtes généreux ?
1: Oui, bien sûr.
0: Hein, vous partagez un peu vos...
1: Ben, tout le temps, oui.
0: Ah, bah justement, on va y venir. Parce que c'était...
5: Ça se sent.
0: Oui, ça se sent, ouais. Philippe Véran, on le disait tout à l'heure, vous, vous avez un parcours très atypique pour un entrepreneur, puisque vous étiez expert comptable, commissaire en compte. Vous êtes d'une famille de dentistes ou même pas?
1: Non, pas du tout. Non. Mon père était notaire. Et c'est pour ça, d'ailleurs, que j'ai fait un vrai métier pour lui faire plaisir. Donc, et que
0: c'est
1: j'ai
0: lui
1: commencé
0: qui vous a dit faire un vrai métier?
1: Oui, absolument, parce que je ne voulais pas prendre sa succession. Donc j'ai fait autre chose, et voilà, je fais une école de commerce, et puis après, j'ai fait des études voilà, de finance, et puis après je suis rentré dans les rangs, ou dans le rang, voilà.
0: Combien de temps?
1: Oh, ça a duré longtemps, parce qu'après j'ai adoré mon métier, puisque moi mon métier c'était l'entreprise, et dans l'expertise comptable, ce qui est extraordinaire, c'est que vous êtes au contact de beaucoup d'entrepreneurs, de beaucoup d'entreprises, d'activités différentes. Et je crois que c'est là qu'est née aussi ma boulimie de création, d'intérêt, de curiosité pour quasiment tous les business. Donc,
0: voilà, il y a un business en particulier qui vous a donné envie de passer le cap de l'entrepreneuriat?
1: Oui, le business du médical. Ouais.
0: Du médical.
1: L'orthopédie pour commencer, puisqu'on était dans les implants orthopédiques. Et puis le diagnostic médical aussi, donc qui a été biotech avait trois branches, donc initialement, donc le dentaire, l'orthopédie et le diagnostic médical. Et
0: donc vous adorez créer finalement?
1: J'adore créer, oui, absolument.
0: Mais pourquoi ça vous procure quoi de créer Donc vous avez toujours voulu entreprendre?
1: Oui, je crois que c'est quelque chose qui était un peu caché en moi et qui s'est révélé quand j'ai exercé mon métier d'expert comptable et où au fond je me suis plus retrouvé dans ce que faisaient mes clients entrepreneurs que moi en tant que conseil, voilà, donc une révélation dans l'exercice de mon métier à l'époque.
0: Ouais, et donc très rapidement, vous avez racheté ou vous avez créé l'entreprise?
1: Oh, les deux. Alors, Biotech, on l'a racheté au dentiste qui travaillait, qui était mon client dans mon cabinet, qui avait une toute petite société, et c'est de là qu'est partie l'histoire.
0: Ah, c'est lui, donc à l'origine Biotech, ouais. C'est votre client?
1: Absolument, c'est un chirurgien dentiste à Avignon qui a créé cette société, qui avait inventé un implant dentaire et qui n'arrivait pas trop à le distribuer, à le faire fabriquer et le vendre. Et moi, ben voilà, mon associé qui a fait avec moi toute sa carrière, ben il venait de l'orthopédie, des implants orthopédiques. Et donc j'ai trouvé qu'il y avait une espèce d'analogie. Donc, alors qu'en fait, pas du tout. Hein, mais ce sont deux marchés très différents, mais ça reste des implants en titane qu'on met dans l'os.
0: Mais qu'est-ce qui vous a plu? C'est le défi de l'entrepreneuriat ou c'est vraiment la matière? C'est-à-dire le médical, la réponse à la solution?
1: Moi, en fait, ce qui me rend... ce que j'adore, c'est l'innovation.
0: Okay.
1: Voilà, j'adore l'innovation, j'adore donc aujourd'hui la société dans laquelle on vit, avec ce qu'on vit avec l'IA, ce qu'on vit avec les robots, ce qu'on vit avec...
0: En quoi l'IA va-t-elle nous aider pour nos dents?
1: L'IA nous aide pour tout, mais déjà pour les plans de traitement. Aujourd'hui, je pense que les dentistes sont aidés. Aujourd'hui, un dentiste, comme on les appelle, généraliste, hein, donc un GP, c'est quelqu'un qui étend son champ de compétences grâce à la technologie de façon incroyable, donc... Quelqu'un qui avant était amené à traiter des caries et faire des couronnes, ben aujourd'hui fait de l'implant, aligne des dents, fait de l'endo, refait des sourires. Donc c'est un métier qui tend à être, fait ce métier extraordinaire. Donc je le conseillerais à mes petits-enfants.
0: C'est voilà. Vrai?
1: Oui, absolument. Ouais.
0: D'ailleurs, l'entreprise, vous travaillez, c'est familial?
1: Non. Mes filles ne travaillent plus avec moi, non. Mais je travaille avec ma femme, donc on est tous les deux.
0: Ouais. Donc ça reste un petit peu
1: Ça reste familial parce qu'on est tous les deux, mais voilà. Mais mes filles ont décidé de faire autre chose.
0: Un peu comme vous avec votre père.
1: Absolument, mais c'est pour ça que c'est complètement respectable. Et j'ai pas de souci avec ça, absolument.
0: Le fait d'être dans le sud, à Salon de Provence, en général, on reçoit beaucoup d'entrepreneurs dont les sièges sont à Paris, c'est très parisien. Vous regardez comment tout cet univers-là?
1: Moi, j'ai mes bureaux à Paris aussi, hein, donc il faut savoir grandir. C'est ce que je dis aussi aux patrons du sud. En France, si vous voulez... être présent et faire quelque chose, il faut aussi passer du temps à Paris, donc c'est comme ça.
0: C'est regrettable que ça ne se passe pas là-bas, à Marseille?
1: Je ne sais pas si c'est regrettable ou pas, mais en tous les cas, c'est comme ça, donc je ne veux pas réinventer un système qui existe. Ouais. Et il faut être aussi un peu parisien, donc ce que je suis, en gros, une fois par semaine.
0: Vous avez créé près de 3000 emplois?
1: Oui, un peu plus de 3000 emplois depuis le début de ma carrière. Oui.
0: Il paraît que ça aussi, ça vous fait du bien, il fait bon vivre, il paraît, dans vos entreprises.
1: Oui, c'est vrai.
0: C'est-à-dire, racontez-nous. Comment vous le savez?
5: La qualité de vie au travail
1: ou... Déjà, je vois par rapport au turnover, donc on a très très peu, quand les gens rentrent chez nous, ils y restent. Donc, et parfois il faut les pousser pour en sortir. Donc, mais voilà, donc c'est que je crois qu'il y a ouais, il y a une vraie, ça reste, moi j'ai une façon assez patriarcale, je dirais, de manager. Et...
0: Patriarcale.
1: Ouais.
0: C'est-à-dire vous êtes leur père à tous.
1: Ouais, c'est-à-dire que je suis un peu, voilà, un peu cette espèce de caution, voilà, le papa patron, quoi, voilà. Donc
0: ils sont, donc vous créez des boîtes comme si vous créez une maison.
1: Ouais, souvent d'ailleurs je prends l'exemple de bâtisseur. Donc j'aime bien construire, donc une société c'est aussi ça. Donc ce sont avant tout des personnes et voilà. Et donc quand il reste ça, ben c'est merveilleux.
0: Restez avec nous sur Europe 1, Philippe Véran, cofondateur et président de Biotech Dental. C'est inspirant, hein, Philippe Sauze.
5: Très inspirant, et puis j'aime beaucoup. Et je vous invite à regarder quelques posts sur LinkedIn de Philippe Véran, parce que vous avez vraiment la technologie, vous voyez le côté aussi patriarche et tout. Mmh. C'est vraiment très intéressant.
0: Le patriarche. Justement, on va faire le petit quiz de La France Bouge.
5: Ah oui.
0: Hein, où je vais vous poser des petites questions, vous répondez rapidement. C'est un quiz écrit par César Dian. Philippe Véran, la dentisterie est en pleine transformation technologique. La priorité aujourd'hui, c'est rendre les soins plus accessibles ou plus précis ?
1: Les deux.
0: Les deux. Vous allez régulièrement chez le dentiste ou vous faites partie de ceux qui repoussent le rendez-vous ?
1: Non, je vais régulièrement chez le dentiste, ma femme est dentiste.
0: Ah bon ? Votre femme est dentiste ?
1: Oui, elle travaille avec moi, mais elle est dentiste. Oui.
0: Elle pratique. Biotech Dental développe notamment des implants et des solutions numériques. Est-ce que le cabinet dentaire de demain sera digitalisé 100% ?
1: Pas de demain, d'aujourd'hui.
0: Il est déjà. Vous êtes plutôt très attentif à votre hygiène dentaire ou vous avez quand même des habitudes à cacher?
1: Non, je suis ultra attentif à mon hygiène dentaire.
0: Parce qu'on sait qu'il y a beaucoup de maladies qui viennent des dents et on l'ignore souvent. Donc il faut le garder en tête. Biotech Dental est une entreprise française qui s'est développée à l'international, vous nous l'avez dit tout à l'heure. Philippe Véran, peut-on encore construire un champion mondial de la medtech quand on vit en France?
1: Oui.
0: Vous êtes un exemple.
1: Pas forcément encore mondial, mais enfin si, on est dans le ranking des 15 plus gros fabricants d'implants dans le monde. Donc oui.
0: Si vous aviez exercé un autre métier, vous auriez fait quoi ?
1: Boulanger.
0: Pourquoi ?
1: Parce que j'adore.
0: Le pain ou la pâte ?
1: J'adore ce métier. Peut-être un jour.
0: Bah peut-être, bien sûr. Dans 10 ans, est-ce qu'une visite chez le dentiste sera très différente de celle que nous connaissons aujourd'hui ?
1: Alors, oui.
0: Pourquoi ?
1: Parce qu'elle sera peut-être à partir de votre écran et vous irez chez votre dentiste qui sera à l'autre bout de la rue ou de je ne sais où. Parce que, voilà, parce que je crois beaucoup à la télédentisterie, donc il y aura beaucoup de...
0: Pourtant, quand on veut voir si on a une dent qui ne fonctionne plus, c'est le chaud, le froid, comment on va le faire en télédentisterie ?
1: Non, mais il y a beaucoup... Aujourd'hui, avec l'IA, on a quand même beaucoup, par les images et le traitement de l'image, on a quand même beaucoup de prévention. D'ailleurs, c'est pour ça qu'on met parfois des caméras dans les brosses à dents aussi. Hein. C'était un peu l'idée de Dyson. Donc, on boit beaucoup de choses. Donc
0: il y aura
1: beaucoup de choses qui permettront d'orienter un peu le dentiste quand vous arriverez dans le cabinet. Ouais.
0: Merci Philippe Véran, cofondateur et président de Biotech Dental. Vous entendez ?
1: Ah, merci.
0: C'est votre état d'esprit ?
1: C'est, oui, mon état d'esprit, c'est ma sonnerie de téléphone pour les gens que j'aime.
0: Ah bah alors on va la
5: guider. Il faudra qu'on y soit, nous. Voilà.
0: Ah
5: ben,
0: bah ouais. Philippe, tout de suite.
5: Ah bah, il faut se placer.
0: Oui, je vois ça. Allez, on se retrouve dans un instant sur Europe 1. On va écouter une petite chanson. On va écouter Zazie, peu importe.

0: Zazie, peu importe sur Europe 1.
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11: Je vous ai apporté des bonbons. Parce que les fleurs, c'est périssable. Puis les bonbons, c'est tellement bon.
0: C'est vrai que c'est très bon, les bonbons, hein, comme le chantait Jacques Brel. Bienvenue sur Europe 1, quatrième et dernière partie de La France bouge. Ce soir, on parle de nos dents. Nous sommes avec Philippe Véran, le bâtisseur d'entreprise qui considère son entreprise comme une maison. Philippe Véran, qui est le cofondateur et le président de Biotech Dental. Et donc vous, ce qui vous importe dans la vie, c'est de nous redonner le sourire à nous tous.
12: C'est ça. D'ailleurs, on est une entreprise à mission et notre mission, c'est de redonner le sourire.
0: Entreprise à mission depuis longtemps ?
12: Depuis quelques années, oui.
0: Donc ça aussi, ça vous tient à cœur. C'est-à-dire, il n'y a pas que la partie business quand on vous entend. Il y a quelque chose de beaucoup plus profond. Il y a un engagement chez vous.
12: Quand vous avez la chance de fabriquer des produits qui soignent les gens, je pense que la mission première, avant tout, c'est de soigner. Ça va de soi.
0: Donc quand vous levez le matin, il y a un sens. Il n'y a pas juste regarder la trésor sur l'appli de la banque.
12: Non, oui.
0: Oui.
12: D'abord, on pense aux gens qu'on soigne, oui. C'est plus sympa.
0: C'est beau, hein, Philippe ?
13: Magnifique. Hein, c'est magnifique.
0: Allez, dans La France bouge, ce soir, on est toujours avec Alexis Thiébaud, le cofondateur de My Variation. Si vous nous rejoignez, je vous invite à écouter l'émission depuis le début en podcast. On a détaillé et expliqué ce qu'était My Variation avec les conseils de Philippe Souze, notre coach de ce soir. Philippe qui investit, qui conseille les entrepreneurs aujourd'hui. Et une autre initiative dans cet univers, une initiative positive qui concerne la santé, notre santé dentaire, notre santé buccale, c'est Lolitol, L-O-2-L-I-T-O-L.
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0: Avec vous, Sarah Schwartz, vous êtes la cofondatrice de Lolitol. Lolitol qui a été fondée en 2018.
14: C'est quoi, produit a vu le jour en 2019.
0: Vous avez étudié la communication. Pas expert comptable.
14: Pas du tout. Hein, non, moi c'était douaneau, c'était le vrai art.
0: C'était l'art. Vous avez eu un parcours professionnel assez varié, hein, parce que vous avez bossé chez Disneyland Paris.
14: Oui, aussi.
0: Ouais. Casino,
14: gros partouche.
0: Ouais. Et puis finalement, l'entrepreneuriat, pourquoi ?
14: L'entrepreneuriat, parce que j'ai voulu transmettre quelque chose de mes propres brins, entre guillemets. Il faut créer quelque chose pour transmettre. C'est pas que travailler pour les gens.
0: Ouais. Et donc, ce quelque chose a un lien avec la santé. Parce
14: exactement.
0: Que vous avez toujours fait attention à votre santé. Vous n'êtes pas très sucre. Vous faites attention.
14: Ouais, je fais très attention à ce que je mange. Je suis une ancienne danseuse, donc j'ai toujours eu une alimentation très, très
0: danseuse
14: variée.
0: Danseuse de quoi ?
14: Classique.
0: Donc,
14: Donc j'ai toujours fait très attention à ce que je mangeais, mais l'alimentation est très importante, et le sucre n'est pas bon pour la santé. Le sucre est une drogue qui est capable de créer des maladies qui sont vraiment, qui peuvent être nocives à en mourir. Ça peut créer des cancers, enfin vraiment ça va aller très très loin. Et les caries, pour les dents, c'est très grave, parce que ça peut permettre, enfin, ça crée des maux de tête, ça crée des... Du coup, il y a une perturbation psychologique, en fait, derrière. Le comportement humain n'est pas le même. Quand on a mal à la tête, on va être forcément un peu plus agressif, moins attentif. On aura des réactions qu'on n'aura pas si on était apaisé, en fait, tout simplement.
0: Bien sûr.
14: Et c'est ce que le sucre fait dans le sang, malheureusement.
0: Donc, vous partant de ce constat, vous vous êtes dit, je vais lancer une alternative au sucre, et qui va en plus... prendre soin de notre hygiène dentaire.
14: Exactement. Je suis devenue maman d'abord et je me suis dit, je ne peux pas transmettre à mes enfants. Ils vont me demander des bonbons forcément. Mais il est hors de question que je leur en donne de n'importe
0: jamais
14: où.
0: Jamais ? Ils n'ont jamais pris de bonbons ?
14: Bah, ils en mangent, mais un tout petit peu. Finalement, au final, ils n'aiment pas ça. Donc, ils n'aiment pas le sucre. Ils sont des enfants magiques. Ils n'aiment pas le sucre.
0: Génial.
14: Ils sont sportifs. Ma fille fait de la danse. Mon fils fait du hockey. Et ils ne sont pas très sucrés.
0: Allez, je vous laisse pitcher. C'est quoi le Little ?
14: Alors, le Little, donc, c'est une marque française. C'est une sucette qui est créée à base de xylitol. Xylitol, c'est un xylitol végétal qui est pris dans les forêts finlandaises. C'est de la sève de bouleau. Donc, c'est une sucette de qualité. Elle permet d'être consommée par des personnes qui ont du diabète, parce que les gens qui ont du diabète ne peuvent pas avoir de l'aspartame ou de la stevia, par exemple. Et le xylitol ne fait pas monter la glycémie. Donc on n'a pas que des clients enfants ou adultes de temps en temps devant le canapé, mais on a aussi des gens qui arrêtent de fumer. On a aussi des gens qui ne peuvent pas, qui ont des maladies, qui ne peuvent pas consommer du sucre et qui veulent une friandise. Et la friandise, elle est fonctionnelle chez nous. Et elle fait du bien et à la santé et au moral. Et voilà.
0: Génial. Merci pour votre pitch, Sarah Schwartz, cofondatrice de Lolitol. Vous les vendez où ?
14: Alors, sur Amazon, en ligne et dans les pharmacies.
0: Pharmacie, donc votre client, c'est...
14: C'est les pharmaciens, mais on fait en fait du B2B et B2C. Mm-hmm.
0: Donc, vous en pensez quoi autour de la table, Philippe Véron ?
12: C'est intéressant, bien sûr. C'est très intéressant. C'est tellement vrai tout ce qu'elle a dit, donc il faut prendre l'habitude tout de suite.

0: fait pas en France. Ben ils vont pas à l'école avec
1: Quand vous avez vos gencives qui saignent, il n'y a personne qui se pose une question de savoir pourquoi les gencives saignent.
0: Mais bien sûr.
1: Et si vous saignez ailleurs, vous allez tout de suite à
2: mettre un pansement.
0: Alors que ça devrait être une évidence. Donc vous vendez vos sucettes en boîte avec 24 euros, c'est ça le prix?
2: Oui, exact.
0: D'accord. Tout est fabriqué en France?
2: Alors, elles sont fabriquées en Pologne. Parce que la France n'a pas les laboratoires. Elles sont fabriquées en laboratoire pharmaceutique. Mmh. Et malheureusement, je n'ai pas trouvé de laboratoire qui a la technicité de pouvoir les fabriquer.
0: C'est vrai?
2: Oui, parce qu'en fait, le xylitol est en poudre et il faut un tout petit peu de stevia. Enfin, il faut vraiment les mettre en forme et c'est quelque chose qui n'existe pas. Je n'ai pas trouvé en France.
0: On n'est pas trouvé. Ça, c'est compliqué, ça. Ouais. C'est dommage.
2: Et dû à le fait que la Pologne, j'ai accès à mes origines, c'était plus facile. Je suis à la recherche d'une.
0: L'appel est lancé.
2: J'ai eu des contacts avec Andros. Enfin, on a vraiment essayé de faire en sorte d'aller plus loin, mais on n'a pas réussi parce que.
3: C'est quoi? C'est une histoire de moule? C'est une histoire,
2: de poudre.
0: Non, de poudre.
2: La sucette est poudreuse et je ne veux pas la rendre caramélisée. Donc, parce que
3: Le dessus, oui, parce que le dessus, ce qu'il faut dire à nos auditeurs, c'est que quand on ouvre la sucette est assez brute.
2: Oui.
3: Donc brute, un peu comme les bonbons d'avant, les colliers, etc. Et en fait, c'est effectivement, c'est pas glacé, enfin caramélisé, vous dites.
0: Ouais, c'est rentable, ça. Vous êtes rentable déjà.
2: Je suis rentable.
0: Bravo. Et vous travaillez en famille?
2: Et on travaille en famille avec mon mari et j'ai une petite community manager qui m'aide.
0: Génial.
2: Sur mes posts Instagram.
0: Bravo,
2: et
0: merci.
2: Ça marche très bien.
0: Merci, Sarah.
2: Mais je voulais vous raconter quelque chose. Pardon, ouais. je rajoute quelque chose. C'est qu'en France, il y a un chiffre qui est énorme, c'est qu'il y a presque 30% des enfants à partir de l'âge de 6 ans qui ont déjà une carie.
0: Ouais.
2: Donc vraiment, la prévention est très importante.
0: Elle est très importante. Mais vous avez entièrement raison, enfants, c'est bon de le rappeler.
2: Mes enfants, l'école de mes enfants la distribue en fin de cantine, en fin de repas. Donc j'appelle à tous les maires de France de pouvoir me contacter parce que la vérité... la prévention chez les enfants, c'est vraiment
0: très important. Non, mais c'est capital. Ça préserve leur capital santé. Vous restez avec nous autour de la table de La France Bouge. On est à quelques mois de l'élection présidentielle. Philippe Véran, je me tourne vers vous, cofondateur et président de Biotech Dentale. Donc, on vous a entendu depuis le début de l'émission. Vous redonnez le sourire aux gens. Vous avez bâti une entreprise comme une maison. Vous êtes une forme de père pour tous vos salariés. Comment percevez-vous l'avenir?
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0: Quelles sont les raisons d'espérer quand on est entrepreneur, Philippe Véran, pour les mois, les prochaines années ici en France?
1: Déjà, si on n'a pas de raison d'espérer, on n'est pas entrepreneur. Donc, je crois que la réponse est dans votre question. Après, moi, depuis que je suis entrepreneur, je vis avec des problèmes. Donc, c'est vrai qu'on a l'impression que les problèmes grandissent ou les problèmes s'alourdissent. Et pourtant, on est toujours là. Puis il y a des jeunes qui arrivent, il y a de belles idées. Donc c'est tout ça qui nous fait comprendre et croire qu'il y aura toujours un lendemain pour des gens qui ont envie d'entreprendre. Les politiques pourraient, c'est vrai, rendre un peu plus facile, je dirais, notre métier. Ce qui n'est pas forcément le cas aujourd'hui, oui, clairement.
0: Vous pourriez vous engager en politique?
1: Je l'ai été. J'ai été un fervent supporter d'Emmanuel Macron, un de ses tout premiers supporters.
0: Mm-hmm. Et vous pourriez
1: j'ai compris un peu trop tard qu'on ne pouvait pas mélanger la politique et l'entrepreneuriat. Donc c'est pas forcément quelque chose que je referais. Mais comme, encore une fois... la vérité d'aujourd'hui, ce n'est pas forcément la vérité de demain.
0: Donc
1: rien n'est exclu.
0: Vous avez déjà une petite idée de votre candidat?
1: J'ai une petite idée, oui.
0: Vous voulez nous en faire part?
1: Non.
0: Non, pas encore. Bon, peut-être la prochaine fois. Merci. Philippe Véran, vous êtes le cofondateur et le président de Biotech Dentale. Merci d'être venu ce soir sur Europe 1. Merci à Alexis Thiebaud, cofondateur de My Variation.
2: Merci
0: à Sarah Schwartz, cofondatrice de Lolitol.
2: Merci.
0: Et merci Philippe Sauze, investisseur et consultant en entreprise. Excellente soirée à toutes et à tous sur Europe 1.
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6: Bonjour à tous et bienvenue sur Europe 1 dans la semaine politique. Et tout de suite, réécoutons le point presse tenu cette semaine par le gouvernement concernant le prix des carburants.
7: La parole. Le prix du pétrole, je le rappelle, ça peut sembler loin, était descendu à 70 $ le baril. Le prix de l'essence à la pompe, c'est évidemment l'essentiel pour nos concitoyens, avait commencé à baisser.

0: force est de constater que cette rentrée présente une situation dégradée. Elle est dégradée dans le monde, mais elle est dégradée aussi au quotidien, au niveau du prix à la pompe. Et c'est la raison pour laquelle, à la demande du Premier ministre, nous avons décidé de faire évoluer les dispositifs de soutien compte tenu d'un contexte international qui s'est détérioré et des difficultés auxquelles sont confrontés nos concitoyens. L'enlisement de la situation, le regain de tension se traduit par une hausse des prix de l'énergie, du gaz et du pétrole, et donc du prix à la pompe. Le prix du diesel a retrouvé son prix le plus haut depuis le début du conflit, et le prix de l'essence, pour des raisons que je vais présenter rapidement, a désormais dépassé son précédent pic. Nous avons conscience que la situation est très dure pour nos concitoyens, pour ceux qui prennent leur voiture pour aller travailler tous les jours, notamment les plus modestes. C'est pourquoi le Premier ministre a décidé que nous vous présentions aujourd'hui une réponse qui est amplifiée, une réponse qui est élargie, une réponse, c'est important évidemment, David Amiel y reviendra, qui préserve l'équilibre de nos finances publiques. Pourquoi nous en sommes là? D'abord, rappeler que c'est une situation que nous n'avons pas choisie. Elle s'impose à nous, elle s'impose à nous toutes et nous tous. C'est la conséquence d'un conflit qui bloque des voies de passage stratégiques du commerce mondial par lesquelles transitait une bonne partie du carburant, du gaz et du pétrole. On a mis ici une carte des flux mondiaux, vous la connaissez évidemment. La nouveauté, c'est qu'au-delà du détroit d'Ormuz, dans lequel la circulation est très très limitée, les attaques des Houthis sur le pipeline saoudien d'est en ouest qui permettait de rejoindre la mer Rouge ont limité la capacité de l'Arabie saoudite à exporter du pétrole. Ils ont par ailleurs limité la circulation au sein de la mer Rouge. Je vous rappelle aussi que les frappes de l'Ukraine sur les capacités de raffinerie en Russie montre avant tout une capacité de l'Ukraine à se défendre et à se projeter, mais ont un impact très concret, c'est que la Russie est désormais importatrice nette de produits raffinés, notamment d'essence et de diesel, ce qui rajoute de la tension sur le commerce mondial. Les raffineries, notamment les raffineries aux États-Unis, sont entrées pour certaines d'entre elles dans une phase de révision régulière, qui fait que là aussi, les flux en provenance des États-Unis sont limités par rapport à celles et ceux qu'on avait depuis le printemps. Je rappelle que 20 millions de barils passaient par le détroit d'Ormuz au début de la crise. Le blocage de cette route maritime, le blocage des autres routes, fait qu'aujourd'hui, on a moins de volume de pétrole dans le monde, moins de volume de produits raffinés dans le monde. Et ça, évidemment, ça a une conséquence très concrète. Dans le monde, depuis le début du conflit, c'est plus de 500 millions de barils qui ont été déstockés par les pays consommateurs de pétrole. Il y a moins de produits disponibles dans le monde, ce qui évidemment fait augmenter les cours, donc les prix à la pompe. Certaines zones du monde, extrêmement dépendantes aux hydrocarbures, ont des difficultés d'approvisionnement. Je veux être très clair, ce n'est pas le cas de la France. Nous ne nous approvisionnons pas dans les zones que je mentionnais. Nous avons maintenu un approvisionnement extrêmement efficace. Que ce soit, vous avez ici sur un graphique, les niveaux de stocks commerciaux, de l'essence, du kérosène, du diesel et du pétrole. Nous n'avons aucun problème d'approvisionnement en France sur aucun de ces carburants. C'est le cas depuis le début de la crise. Je rappelle que par des dispositifs de ce suivi extrêmement précis, nous suivons la situation au jour le jour avec 2 mois de visibilité. Je peux évidemment aujourd'hui vous affirmer que pour les 2 mois qui viennent, nous n'avons aucune inquiétude. Mais évidemment, il faut se préparer à une dégradation possible de la situation. Je ne suis pas Donald Trump, je ne suis pas non plus patron des gardiens de la révolution iranienne. Les incertitudes restent fortes et nous devons nous y préparer. Et c'est tout le sens des initiatives portées par le président de la République depuis maintenant plusieurs jours, à la fois à Paris, lors de rencontres avec le Premier ministre irakien, avec des représentants du Royaume de l'Arabie Saoudite, avec, à New York, hier, le président des États-Unis, pour s'assurer qu'on puisse détendre la situation d'approvisionnement et s'assurer, c'est essentiel, que la France ne fasse jamais face à des défis d'approvisionnement. Vous l'avez entendu hier, le président de la République a évoqué avec le président Trump l'idée d'un moratoire sur les frappes sur les capacités énergétiques en Russie et en Ukraine, qui permettrait, par exemple, de détendre un peu la situation dans cette région du monde. Le président de la République est au travail, à New York, à Paris, pour limiter les tensions géopolitiques et essayer évidemment de libérer le détroit d'Ormuz, dont on sait qu'il est le nœud économique de ce conflit. Nous suivons la situation avec la plus grande attention. C'est dans l'intérêt de nos concitoyens. Le lien entre la carte que je vous montrais tout à l'heure et le prix à la pompe de nos concitoyens, il est direct. Notre soutien immédiat, on va y revenir, je souhaite le rappeler, se combine avec une stratégie de plus long terme pour sortir de la dépendance aux hydrocarbures. La meilleure manière de résister aux crises futures, c'est d'en être immunisé. C'est de continuer à électrifier la France. Nous le faisons depuis plusieurs mois et ça fonctionne. 40% des véhicules vendus en France étaient des véhicules électriques. Cet été, le leasing social, et c'est une annonce que je vous fais, a désormais convaincu dans sa troisième lignée. 50 000 véhicules il y a deux ans, 50 000 véhicules l'année dernière. On a ouvert la nouvelle édition du leasing social. 34 000 demandes ont d'ores et déjà été enregistrées. Nous permettons à nos concitoyens de passer à l'électrique. Stéphanie Rist y est sensible, avec un dispositif adapté pour les aides à domicile. Face aux crises à long terme, nous en restons convaincus, la réponse réside dans l'électrification. Mais pour autant, évidemment, nous devons continuer à aider nos concitoyens qui sont en première ligne, qui travaillent et dont le prix du plein a fortement augmenté. Dès le début de la crise, l'État a apporté une réponse immédiate, avec des mesures ciblées, des mesures adaptées, des mesures temporaires, en gardant en ligne de mire, la préservation de nos finances publiques. Cette stratégie, elle est inchangée. Nous allons amplifier, élargir, rester agile, mais nous restons convaincus que c'est en concentrant nos aides sur ceux qui ont le plus besoin, secteurs ou concitoyens, que nous aurons un dispositif d'aide efficace et économe de nos deniers publics. Je vais passer maintenant la parole à David Amiel. David.
1: Merci beaucoup. Bonjour. Bonjour à tous. Pour rappeler évidemment le contexte dans lequel s'inscrit ce moment, le contexte social, le contexte économique qui vient d'être rappelé par le ministre de l'économie et des finances, mais aussi le contexte budgétaire. J'ai vu refleurir ces derniers jours, ces dernières semaines, des mensonges qu'on avait d'ores et déjà entendus au début de la crise. Le premier mensonge, c'est évidemment celui selon lequel il y aurait une cagnotte. Or, les chiffres le montrent, les chiffres que nous publions de manière inédite d'ailleurs tous les 10 jours depuis le début de la guerre dans le détroit d'Ormuz, les recettes fiscales liées au carburant, c'est-à-dire la TVA d'une part et les accises de l'autre, diminuent. Nous avons eu ainsi une perte de recettes fiscales uniquement liées au carburant, je ne parle pas là de l'effet sur le reste de l'économie, j'aurai l'occasion d'y revenir, de 407 millions d'euros par rapport à ce qu'on observait l'année dernière dans un contexte où il n'y avait pas la guerre dans le détroit d'Ormuz et l'augmentation des prix du carburant. Pourquoi ? Parce que nous avons deux impôts principaux sur le carburant, sur le prix à la pompe. La TVA d'une part, qui, elle, a tendance à augmenter quand les prix augmentent, mais aussi l'accise, qui, elle, ne dépend que du volume consommé et qui, évidemment, baisse drastiquement quand les prix augmentent et que les volumes consommés reculent. Et la somme des deux qui donne les recettes fiscales liées au carburant est aujourd'hui très négative pour les comptes publics, de l'ordre, je le rappelais, et c'est indiqué sur la présentation qui est faite ici, de 407 millions d'euros. Et donc, c'est mon premier message aujourd'hui. Il n'y a pas eu, il n'y a pas, et il n'y aura pas de cagnotte. Et pour tous ceux qui en douteraient, ce principe que nous avons constaté lors de l'année 2026, à la demande du Premier ministre, on va le sanctuariser pour l'année 2027. Et donc dans le cadre du débat parlementaire, le gouvernement proposera un amendement qui prévoira que si jamais un jour il y avait un éventuel surplus, et bien évidemment, l'ensemble serait immédiatement restitué aux Français sous la forme d'aides supplémentaires. Parce que, mesdames et messieurs, il suffit désormais de constater la réalité. nous avons un déficit public qui se dégrade depuis le début de la guerre dans le détroit d'Ormuz. Nous avons des taux d'intérêt qui ont considérablement augmenté dans l'ensemble du monde développé, mais ils sont à 4,5% aujourd'hui en France. Et tout cela nous oblige évidemment pour protéger le pouvoir d'achat des Français, parce que la hausse des taux d'intérêt percute aussi le pouvoir d'achat des Français. C'est derrière des gens qui ont plus de difficultés à contracter un crédit immobilier, c'est des entreprises, petites entreprises, qui ont plus de difficultés également à contracter des prêts, des crédits, c'est les crédits à la consommation qui se renchérissent. Pour éviter que cela pèse sur le pouvoir d'achat des Français, pour préserver nos comptes publics, nous devons avoir une stratégie d'aide temporaire, d'aide ciblée et d'aide financée. Parce que, au fond, nous avons deux adversaires dans cette crise. Le premier, c'est l'immobilisme, et le second, c'est le mensonge. L'immobilisme, évidemment, il serait impossible, insoutenable, insupportable. Je pense évidemment à tous les Français qui, aujourd'hui, ont besoin de leur voiture pour aller travailler, pour emmener leurs enfants à l'école, pour accompagner un proche, et qui ont besoin d'être davantage soutenus. Et mes collègues feront à l'instant des annonces pour continuer à intensifier notre réponse. Mais le second ennemi, ce serait évidemment le mensonge. Et promettre tout et n'importe quoi serait se moquer des gens. Et ceux qui aujourd'hui viennent annoncer des baisses d'impôts générales annonceront demain des hausses de taxes générales pour pouvoir les compenser. Nous ne serons jamais le gouvernement qui promet d'une main pour aller ensuite reprendre de l'autre. Et c'est la raison pour laquelle nous avons cette stratégie d'aide temporaire, d'aide ciblée et d'aide financée par des économies budgétaires, celles que nous avons mises en œuvre depuis le déclenchement de la guerre dans le détroit d'Ormuz, celles aussi évidemment qui seront proposées dans le cadre du projet de loi de finances et qui nous permettent d'apporter des aides réelles, parce que des aides qui ne seront pas reprises demain aux Français qui en ont besoin. Voilà, mesdames et messieurs, je vous propose maintenant de donner la parole à ma collègue Maud Bréjon.
2: Merci, cher collègue. Roland Lescure l'a dit, depuis le début de cette crise, on a fait le choix d'une méthode. Cette méthode, elle est simple, c'est agir de manière ciblée, de manière concrète, en priorisant nos dispositifs de soutien vers celles et ceux qui sont le plus exposés aux hausses des prix de l'énergie et depuis plusieurs mois maintenant. Parmi eux, il y a évidemment tous nos concitoyens qui n'ont pas d'autre choix aujourd'hui que de prendre leur voiture pour aller travailler. Je pense notamment à ceux qui vivent loin de leur lieu de travail, à tous ceux pour qui la voiture n'est pas une option, mais bien une nécessité du quotidien, et ils sont très nombreux. C'est le sens des mesures que nous présentons aujourd'hui, encore une fois cohérente avec la doctrine et la méthode qui a été celle du Premier ministre depuis le premier jour de cette crise, et à la demande de Sébastien Lecornu. Nous allons donc renouveler l'aide aux grands rouleurs pour les mois d'octobre et de novembre, et élargir le nombre de Français pouvant en bénéficier. Concrètement, pour ces bénéficiaires, cette aide représentera l'équivalent de 40 centimes par litre de carburant pour 3 mois en moyenne, soit une indemnité totale versée de 100 euros. Au total, c'est donc 5,5 millions de Français qui seront éligibles à cette nouvelle aide de 100 euros contre 3 millions de Français pour la précédente, soit 2,5 millions de nos concitoyens en plus. Nous l'élargissons ainsi à des catégories de revenus plus importantes, jusqu'à 2035 euros net par mois pour une personne seule, jusqu'à 6104 euros net par mois pour un couple avec enfants, ce qu'on appelle techniquement les déciles 6 et 7. Ça s'explique bien, les Français le comprennent évidemment puisqu'ils le vivent au quotidien, cette crise dure, une usure réelle se fait sentir, un impact de plus en plus fort sur le pouvoir d'achat des Français, notamment modestes, justifie cet élargissement et ce renouvellement, encore une fois, de cette aide de 100 euros. C'est un effort important, mais c'est un effort qui reste ciblé, encore une fois, vers ceux qui sont les plus touchés par ces hausses des prix à la pompe. La crise dure depuis près de 6 mois, je l'ai dit, et son impact sur le pouvoir d'achat est évidemment croissant. Par ailleurs, le versement de cette aide sera simplifié. Là encore, on tire les leçons de la précédente aide déployée. Pour ceux qui sont déjà inscrits dans le dispositif, à savoir les Français ayant déjà bénéficié de la précédente aide grand rouleur et dont les services de Bercy disposent des informations nécessaires, le versement sera automatique. On parle là des 1,2 million de Français qui ont déjà demandé et touché l'aide de 100 euros ces dernières semaines ou ces derniers mois. Ils n'auront donc aucune démarche supplémentaire à faire pour recevoir cette aide. Le versement interviendra de manière automatique. Pour les nouveaux bénéficiaires, la plateforme en ligne sera accessible simplement et rapidement. Toutes les informations permettant de vérifier son éligibilité et de demander l'aide y seront évidemment disponibles et expliquées. Et je tiens à préciser, enfin, qu'au sein de cette prolongation, une adaptation au territoire ultramarin est en cours de finalisation avec les acteurs de terrain. Comme d'habitude, donc, le guichet sera disponible sur impots.gouv.fr en octobre. Je voudrais ensuite vous dire un mot du chèque énergie qui est ce dispositif de soutien aux ménages modestes versé habituellement en avril. C'était déjà le cas en avril dernier. Et là aussi, nous voulons donner de la visibilité aux Français. Le chèque énergie sera bien maintenu dans le budget 2027. En tout cas, c'est ce que nous proposerons au Parlement lors du dépôt du projet de loi de finances 2027, dans la copie donc que le gouvernement proposera. C'est un dispositif essentiel pour les ménages aux revenus modestes qui permet de prendre en charge une partie de leurs dépenses d'énergie. Cette aide peut être utilisée directement pour régler les factures d'énergie en version papier ou en ligne et les bénéficiaires peuvent également choisir de l'affecter automatiquement à leur facture d'électricité ou de gaz. En avril dernier, le Premier ministre Sébastien Lecornu avait déjà permis d'étendre son versement automatique à 700 000 nouveaux bénéficiaires. Concrètement, c'est donc 4,5 millions de bénéficiaires qui recevront ce chèque automatiquement, avec des montants allant de 48 à 277 euros, fonction du revenu du ménage. Et nous avons également décidé d'avancer son versement. Il est normalement versé en avril. Il sera versé en janvier, en tout début d'année 2027. Dans un moment de forte tension sur les prix de l'énergie, le maintien d'une part et le versement, d'autre part, au cœur de l'hiver plutôt qu'au printemps, au moment où les factures sont les plus importantes, donc, relève du bon sens. Voilà, vous l'avez compris, notre objectif est simple, il est cohérent avec les engagements du Premier ministre. D'une part, ne laisser aucun secteur exposé sur le carreau, et d'autre part, continuer de manière ciblée, de manière responsable vis-à-vis de nos finances publiques, à être aux côtés des Français les plus modestes qui travaillent. Je reviendrai pas sur ce que Roland Lescure disait, mais c'est évidemment parfaitement juste. Il s'agit là de réponses de court terme. Il y a aussi des réponses de moyen et de long terme, les réponses structurelles. Cette réponse, c'est d'abord et avant tout le plan d'électrification, le déploiement du plan d'électrification, avec les bons résultats, notamment sur l'achat de véhicules électriques qui ont été explicités par Roland Lescure tout à l'heure. On continue dans cette voie-là. On aura l'occasion de proposer une phase 2 du plan d'électrification. Mais on continue à marcher sur nos deux jambes, répondre à l'urgence et préparer l'avenir. Je vous propose de passer la parole à Serge Papin, voilà, qui va embrayer sur un certain nombre de mesures sectorielles.
3: Merci Maude. Roland Lescure l'a rappelé, ce que nous vivons, nous ne l'avons pas choisi. Ce conflit a surgi, évidemment, il a des conséquences sur le pouvoir d'achat des Français, mais aussi sur la trésorerie des entreprises. Et face à cela, on fait front commun. Ma collègue ministre de l'Énergie vient de présenter la part que l'État prend pour soutenir les grands rouleurs. Mais faire front commun, c'est aussi permettre aux entreprises de soutenir leurs salariés pendant la période. Pour cela, il y a un outil qui s'appelle la prime carburant. L'employeur qui le veut et qui le peut la verse à un salarié. Nous allons l'étendre à un plafond qui passe de 600 à 1000 euros. C'est une prime qui est défiscalisée et qui n'a pas de charge salariale dessus, bien sûr. Nous faisons ainsi de la prime carburant une aide concrète aussi au pouvoir d'achat actionnable par les entreprises au bénéfice de leurs salariés. Faire front commun, c'est aussi mobiliser nos services, les services de l'État, pour soutenir la trésorerie des entreprises par des reports de cotisations sociales ou des étalements de dettes fiscales si nécessaire. Et pour cela, je le dis aux chefs d'entreprise, plus vous saisissez tôt, mieux ceux qui s'en occupent au niveau de l'État pourront vous aider. Les coordonnées de ces personnes sont directement en ligne. Leur numéro de portable, leur adresse mail, vous pouvez les appeler, sont les conseillers départementaux, CDED, ou les commissaires à la prévention, CRP. Faire front commun, c'est aussi aider les secteurs et les professions les plus exposées à cette hausse inédite du prix du carburant. C'est notre philosophie depuis les premiers jours de cette crise. Mes collègues Stéphanie Rist pour la santé et Catherine Chabot pour la pêche détailleront les dispositifs qui sont propres à leur secteur. Et moi, je vais parler d'abord du BTP. Ces entreprises qui ne peuvent pas du jour au lendemain se passer de GNR pour faire tourner leurs engins de chantier. L'aide sera donc prolongée de 20 centimes par litre. On l'avait mise en place pour les entreprises de moins de 50 salariés. On la prolonge jusqu'au 31 décembre. Ce sont 35 000 entreprises qui sont éligibles à cette aide. Et pour celles qui ont besoin de trésorerie rapidement, BPI France a mis en place ce qu'on appelle des prêts flash, des prêts d'urgence qui sont disponibles rapidement. Pour les agriculteurs, l'aide GNR est également reconduite jusqu'au 31 décembre. Et je rappelle les travaux de consultation aussi des agriculteurs qui sont en route, qui sont menés par ma collègue Annie Genevard dans un plan plus global appelé plan sécheresse agricole. Enfin, je veux rebondir sur la règle d'or qu'a évoquée mon collègue David Amiel. Cette règle, évidemment, elle s'applique à l'État comme à tous les acteurs de la chaîne carburant. La surveillance des marges de transport et de distribution se poursuit, d'autant plus attentivement que les prix des produits raffinés ont augmenté. Donc tout le monde doit jouer le jeu et j'y serai particulièrement vigilant. Nous avons un observatoire que nous mettons à jour chaque semaine et qui permet d'évaluer l'évolution des marges des distributeurs de carburant. À ce jour, on n'observe pas d'effet d'aubaine, mais si nous venions à constater justement des dérapages, on prendra très vite des mesures, notamment pour encadrer les marges. Tout cela est prêt. Nous continuons avec mes collègues à suivre l'évolution de la situation jour après jour. Ce conflit, nous ne l'avons pas choisi, mais nous choisissons ensemble de faire front commun pour les Français, pour les entreprises et pour les travailleurs. Voilà, je passe la parole maintenant à ma collègue Catherine Chabot.
4: Cette crise impacte directement la rentabilité des entreprises de pêche et ça a été rappelé par mes collègues. Et depuis le début, le gouvernement est aux côtés des pêcheurs avec un objectif, leur permettre de continuer à sortir en mer et de pouvoir rémunérer leurs équipages, exercer leur travail dans de bonnes conditions, alimenter toute la chaîne de valeur jusqu'à nos assiettes. Alors, ces aides carburant pour les pêcheurs vont donc être prolongées jusqu'à la fin de l'année, jusqu'à fin décembre. C'est inédit car nous donnons de la visibilité sur 4 mois. Le montant de l'aide sera par ailleurs indexé à l'évolution du cours du carburant au maximum de ce que permet le cadre européen, quelle que soit la hausse des cours dans les semaines à venir. Alors concrètement, cela signifie que l'aide couvrira 70% de la hausse des coûts du carburant par rapport à la situation d'avant-crise. Concernant les versements de ces aides, les paiements ont été accélérés considérablement ces dernières semaines et nous maintenons ce rythme. Pour la deuxième phase, le guichet ouvrira dans les tout prochains jours et nous prenons l'engagement que chaque dossier sera payé, chaque dossier complété sera payé sous maximum 4 semaines. Enfin, pour répondre aux difficultés de trésorerie, le gouvernement met en place un prêt à taux zéro garanti par l'État qui pourra aller jusqu'à 50 000 euros et qui sera opéré par le réseau territorial de BPI France au plus près des entreprises. Les armateurs pourront demander ce prêt dès le 1er octobre à travers un formulaire dédié sur le site de BPI France et il sera versé à partir de mi-octobre. Il s'agit là d'un prêt à court terme, 36 mois, avec la possibilité d'un différé de remboursement de 12 mois, sans garantie ni collatéral demandé à l'emprunteur. Je le rappelle, c'est donc un prêt qui vise à soulager les entreprises, les trésoreries des entreprises qui en ont le plus besoin. Voilà, je vous remercie, je passe la parole à ma collègue Stéphanie Rist.
5: Merci, bonjour. Je voudrais vous parler des professionnels qui utilisent leur véhicule personnel pour prendre soin de nous. Pendant la canicule, j'ai eu l'occasion de le dire, il y a eu une surmortalité des personnes à domicile qui a confirmé l'importance des professionnels qui viennent prendre soin de nos familles, de nos enfants à domicile. Et donc je vais vous parler des aides pour les infirmières libérales qui ont l'aide élargie aux grands rouleurs de 100 euros si elles peuvent en bénéficier. Et j'ai demandé à l'assurance maladie qu'il puisse y avoir une information sur les modalités pour obtenir cette aide dans le cadre pour éviter un éventuel non-recours. Nous créons par ailleurs pour ces infirmiers, dont certains font énormément de kilomètres, plus de 100 kilomètres par jour, nous créons un bonus territoire ruralité de 80 euros, qui, pour les infirmiers qui feront plus de 100 kilomètres par jour, ça correspond à plus de 25 000 infirmières dans notre pays, auront ce bonus de 80 euros. Enfin, pour ces infirmiers et infirmières, il y aura la possibilité de repousser, si elles le souhaitent, le paiement de leur cotisation URSSAF sans pénalité. Maintenant, concernant les aides à domicile, vous le savez, au printemps, nous avions pu apporter des mesures pour ces professionnels, qui sont des professionnels que chacun d'entre nous connaît, parce qu'elles s'occupent des personnes les plus fragiles. C'est des professionnels qui ont très souvent, qui travaillent avec un temps de travail partiel, le plus souvent subi, et qui ont en moyenne un salaire de 700 euros par mois. Il y avait des mesures dont Roland Lescure a pu en parler, notamment le leasing social pour obtenir une voiture électrique entre 50 et 100 euros par mois, qui est toujours disponible. Mais nous rajoutons pour ces aides à domicile l'accès spécifique à l'aide grand rouleur, donc de 100 euros, pour toutes celles qui utilisent leur véhicule personnel, qui travaillent un mi-temps ou plus et qui font 30 kilomètres par jour. C'est des professions itinérantes et qui ont besoin de pouvoir entrer dans ce dispositif. Et comme elles sont dans des situations de fragilité, nous créons cette extension d'aide grand rouleur pour ces professionnels. Enfin, dans le cadre du débat parlementaire, nous sera portée la question d'un dispositif de stabilisateur économique qui sera structurel pour les professionnels de santé à domicile et qui permettra, selon le débat que nous aurons dans le budget, de pouvoir régler ces à-coups de hausse de carburant. Voilà, je vous remercie.
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6: 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Les infos tout de suite avec Maëlle Hassani. Bonsoir Maëlle.
11: Bonsoir Alexis, bonsoir à tous. Une nouvelle journée de mobilisation dans les lycées marquée par des violences inqualifiables selon le ministre de l'Éducation nationale. Édouard Geoffrey déplore 10 blessés parmi les personnels enseignants, un professeur frappé, un proviseur blessé par un tir de mortier. Le ministre de l'Intérieur, Laurent Nunez, annonce 440 interpellations, 48 blessés parmi les forces de l'ordre. Ces blocages organisés dans 416 établissements établissements aujourd'hui sont appelés à se reproduire dès jeudi par l'Union syndicale lycéenne. Autre mobilisation aujourd'hui, cette fois à l'appel de l'intersyndicale de la fonction publique. 206 000 manifestants dans toute la France selon les autorités, 300 000 d'après la CGT. 170 rassemblements organisés à deux jours de la présentation du budget par le gouvernement. Parmi les revendications, l'abandon du gel du point d'indice des fonctionnaires envisagé par le Premier ministre. Deux victoires de la France insoumise aux dernières élections municipales annulées par la justice aujourd'hui. Le tribunal administratif relève des irrégularités sur des listes concurrentes à Vaux-en-Velin et à Vénissieux dans le Rhône. Les deux maires concernés promettent de saisir le Conseil d'État. Dans une autre ville du même département, Saint-Fons, la rapporteure publique demande également l'annulation du scrutin pour des raisons similaires. La candidate RN à l'Élysée, Marine Le Pen, réaffirme aujourd'hui sa confiance absolue dans Jordan Bardella. Le président du Rassemblement National, accusé par Mediapart d'être l'auteur d'écrits antisémites et complotistes remontant à 2013. Le principal intéressé dément et dénonce une tentative d'assassinat politique, de plainte en diffamation et pour faux et usage de faux déposés contre le journal d'extrême gauche. La campagne présidentielle marquée également aujourd'hui par une proposition très attendue dans le camp d'Édouard Philippe. Le candidat Horizon dévoile son projet de réforme des retraites. Objectif, en cas d'élection, porter l'âge légal de départ à 65 ans en moins d'une décennie avec 45 annuités de cotisation obligatoire. Mais selon l'ancien Premier ministre, un Français sur trois pourra partir plus tôt en raison de carrières longues ou de la pénibilité. La crise historique traversée par le secteur du prêt-à-porter depuis la pandémie de Covid fait une nouvelle victime. 130 ans après sa création, l'enseigne de chaussures André, placée en liquidation judiciaire. Rachetée à plusieurs reprises ces dernières années, l'entreprise ne comptait plus que 30 salariés. L'Iran menace de mener de nouvelles frappes contre les États-Unis et leurs alliés au Moyen-Orient, alors qu'une réponse officielle de Washington sur la proposition iranienne visant à rouvrir le détroit d'Ormuz est attendue dans les prochaines heures. Le week-end dernier, Donald Trump avait rejeté cette offre qui inclut la fin des combats dans toute la région, le dégel des avoirs et la fin du blocus naval américain. Et puis Météo France met en garde contre un épisode méditerranéen très marqué. Quatre départements du Sud placés en vigilance orange, pluie, inondation ou orage à partir de minuit. La Lozère, le Gard, l'Hérault et l'Ardèche, les Bouches-du-Rhône pourraient également rejoindre cette liste au cours de la journée de demain. Vous écoutez Europe 1, il est 22h03 et on retrouve la semaine politique avec Alexis de la Fontaine.
6: Merci Maël et rendez-vous à 22h30 pour le journal de la nuit.
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6: De retour sur Europe 1, continuons d'écouter le point presse du gouvernement sur le prix des carburants.
0: Merci Madame la Ministre. On entend bien ici ou là dans cette période électorale certaines et certains qui veulent souffler sur les braises. Nous entendons les inquiétudes des Françaises et Français qui parfois d'ailleurs s'expriment sous la forme d'une colère. Et ces inquiétudes et cette colère, elles sont sincères et nous devons y répondre. Et c'est ce que nous faisons aujourd'hui. Nous amplifions les aides, en augmentant certains soutiens, comme l'aide aux gros rouleurs, de 20 centimes en moyenne à 40 centimes sur 3 mois, octobre, novembre et décembre. Nous l'élargissons avec plus de 2 millions de nos concitoyens qui seront concernés, y compris des dispositifs spécifiques pour des populations comme les infirmières, particulièrement en première ligne. Et nous allons rester agiles, parce que nous l'avons montré depuis 7 mois, nous savons nous adapter à l'évolution de la situation, nous allons continuer à la suivre, s'assurer qu'on n'ait aucun enjeu d'approvisionnement en France, et évidemment adapter nos dispositifs en temps, j'allais dire réel, en tout cas au fur et à mesure que cette crise se développera. Nous souhaitons préserver les plus modestes, les travailleurs, rester aux côtés des Français dans un moment difficile. Merci.
12: On va débriefer cette conférence de presse avant d'écouter les questions des journalistes dans quelques secondes. Jean-Paul Chappelle, notre éditorialiste économie à France Télévisions. D'abord, on va débriefer les annonces. Première annonce qui concerne les gros rouleurs.
13: Oui, c'est la principale annonce de cette conférence de presse. Elle concerne les personnes qui ont une distance de plus de 15 km entre leur domicile et leur travail. Ils sont donc obligés de prendre leur véhicule et qui ont des revenus modestes. Jusqu'à présent, ils ont touché une aide de 100 euros une seule fois. Ça, c'était valable jusqu'à la fin de ce mois-ci. Eh bien, ce que le ministre annonce, c'est qu'il y aura 100 euros supplémentaires sans faire de démarche supplémentaire. C'est-à-dire que ceux qui ont touché 100 euros toucheront à nouveau 100 euros.
12: Parce qu'une question a été posée sur les retards de paiement de cette aide. Et c'est David Amiel, le ministre des Comptes publics, qui va répondre.
0: D'euros. Ce sera
1: sous l'enveloppe des 1,4 milliard qui avait d'ores et déjà été estimé, parce que vous le savez, notamment pour le dispositif Grand Rouleur, tous les Français qui y avaient le droit ne l'ont pas demandé. C'est la raison d'ailleurs pour laquelle on élargit aussi aujourd'hui le dispositif, raison pour laquelle on aura aussi un versement automatique pour les Français qui ont d'ores et déjà demandé l'aide de 100 euros pour les 6 premiers mois, pour que, évidemment, il n'y ait pas une deuxième démarche à faire. Donc c'est une logique de simplification et d'extension, comme ça a été rappelé par Roland Lescure.
14: Et puis sur les délais, évidemment, on les regrette, mais on les comprend. On a mis en place des nouveaux dispositifs, pour certains extrêmement ciblés. C'était le cas notamment pour les pêcheurs, je regarde la ministre de la Pêche, mais aussi, vous l'avez dit, pour les transporteurs routiers. Je dirais, ça y est, là, on est monté en régime de croisière, si j'ose dire. Les dispositifs sont en place, les versements sont désormais beaucoup plus précoces, et on a tiré les leçons, évidemment, de ces enjeux de démarrage dans les nouveaux dispositifs. Je le répète, celles et ceux qui ont déjà fait la demande, qui ont déjà eu l'aide Gros Rouleur, la recevront automatiquement, sans avoir besoin de se reconnecter. Et pour les autres, évidemment, le guichet sera ouvert en octobre et les versements seront aussi rapides que possible.
15: Bonjour mesdames et messieurs les ministres, Milan Arjolas pour BFM TV. Certains demandaient, y compris dans votre camp, le doublement de ces aides. C'était le cas par exemple d'Edouard Philippe. Pourquoi n'avoir pas conservé cette piste, ou à tout le moins augmenté ce plafond? Et puis une deuxième question sur l'approvisionnement. Le président de la République a écrit à Ursula von der Leyen hier pour s'inquiéter de risques sur les circuits d'approvisionnement. Le ministre de l'économie, vous en l'occurrence, s'est montré plus optimiste. Est-ce que concrètement il y a un risque de pénurie sur les carburant d'ici l'hiver? Est-ce que vous l'excluez?
14: Bon, d'abord, la dernière fois que j'ai vérifié, 2 fois 20, ça faisait bien 40. On a doublé l'aide Gros Rouleur. C'est ce qu'on annonce aujourd'hui. On est à 100 euros sur 3 mois. On avait versé 100 euros sur 6 mois. Les aides aux Gros Rouleurs sont doublées. On a aussi augmenté le plafond des aides par litre de carburant sur les pêcheurs. Donc, on s'adapte, évidemment. Et je rajoute qu'on a augmenter le nombre de personnes éligibles. Alors, on ne l'a pas tout à fait doublé, on était à 3 millions, on est aujourd'hui à 5,5 millions, on n'est pas loin de doubler aussi. Donc non, on entend à la fois les propositions des uns et des autres, mais surtout les inquiétudes auxquelles on faisait référence. Peut-être que sur les enjeux d'approvisionnement, tu veux compléter, Mone ?
2: Oui, je vous réponds simplement en vous disant que le rôle du gouvernement, et évidemment à la demande du président de la République, c'est de se préparer à l'ensemble des scénarios. Je ne sais pas vous dire quelle sera l'évolution de la situation au Moyen-Orient, dans le détroit d'Ormuz, sur le pipeline saoudien dans les mois à venir. Et donc le président de la République, évidemment, a demandé à son gouvernement, et le fait lui-même, de s'impliquer sur l'ensemble, d'utiliser l'ensemble des leviers qui pouvaient permettre de détendre le marché. C'est ce qu'on fait à l'échelle européenne avec là encore des discussions pour acquérir un certain nombre de flexibilités. C'est le cas sur le biocarburant par exemple, c'est le cas sur un certain nombre de normes entre les normes été et les normes hiver. Tout ça, ça vise notamment à permettre d'augmenter nos capacités de raffinerie et donc à encore une fois détendre d'éventuelles tensions sur les questions de volume. Et puis il y a ensuite tout ce qui est fait à l'échelle internationale. Je rappelle ce que le président fait depuis des mois maintenant pour travailler à une réouverture pacifique du détroit d'Ormuz, ce que la France fait dans la région pour l'escorte d'un certain nombre de navires dans la mer Rouge avec l'opération Aspides, et puis ce que le président a initié encore ces derniers jours pour sécuriser des stocks de carburant. Ça a été le cas avec l'Irak la semaine dernière, c'est le cas en ce moment même, il y a quelques jours, avec le Canada. Et donc, là encore, on prépare l'ensemble des scénarios et on utilise tous les leviers disponibles.
16: Éric Dorit-Maten pour CNews. Est-ce que vous ne craignez pas quand même de décevoir un grand nombre de Français qui ne sont peut-être pas considérés comme très modestes, puisque j'ai compris que c'était jusqu'à 2000 euros on pouvait avoir ces aides? Est-ce que ça ne va pas poser un problème pour tous ceux qui roulent au quotidien et qui souffrent avec le pouvoir d'achat, et même si le carburant passe à 3 euros très prochainement? Que fera-t-on?
14: Oui, j'ai bien entendu que les prévisions de prix à l'essence dépasser, je dirais, toutes les craintes des uns et des autres. Nous, on gère la situation en fonction de la situation réelle. Et elle est déjà assez compliquée comme ça, pour éviter d'aller faire peur sur des niveaux de prix, d'abord qu'on n'a pas atteints, loin de là, et qui ne sont pas à l'heure du jour à ce stade. Il faut qu'on se prépare à toutes les éventualités, et c'est les raisons de l'agilité
0: qu'on souhaite continuer à développer dans le calibrage de ces aides. Mais en l'occurrence, aujourd'hui, nous mettons en place des aides ambitieuses. On l'a dit, on les double pour les gros rouleurs. On touche près de 5,5 millions de personnes. Et vraiment, c'est sur la situation actuelle qu'on réagit. Le diesel est à un peu plus de 2,40, l'essence à plus de 2,20. J'allais dire, c'est déjà beaucoup. Et on souhaite évidemment... Je le répète, David Amiel l'a dit. Celles et ceux qui nous appellent à des baisses généralisées de taxes pour tout le monde mentent. C'est préparer des notes salées qu'il faudra payer ensemble. Je pense que les Françaises et les Français qui sont moins exposés à cette crise comprennent qu'on réserve ces aides à celles et ceux qui sont les plus exposés. Nous souhaitons préserver l'activité, nous souhaitons préserver le pouvoir d'achat de celles et ceux qui sont les plus exposés. Nous souhaitons aussi préserver nos comptes publics. Je pense que ça aussi, tout le monde le comprend. Tu veux rappeler peut-être les niveaux exacts, parce que tu les as dit dans ton intervention, de celles et ceux qui auront besoin des aides ?
2: Pardon, rappeler les niveaux exacts, donc jusqu'à quel niveau de revenus les Français qui ont accès à cette aide gros rouleur, deuxième version si je puis dire, y auront droit. Pour une personne seule, vous y avez droit si vous touchez jusqu'à 2035 € net par mois. Dans la précédente version, c'était 1508 € net par mois. Pour un couple avec deux enfants... Vous avez droit à cette aide gros rouleur si vous touchez jusqu'à 6104 € net par mois. 6104 € net par mois. Dans la précédente version, c'était 4325 € net par mois. Voilà, je vais pas vous faire l'ensemble des catégories couple avec un enfant, deux enfants, trois enfants, quatre enfants, mais c'est pour vous montrer que on va vraiment chercher des catégories de revenus supplémentaires par rapport à ce qu'on a mis en place auparavant, et c'est justifié parce que cette crise dure, qu'elle s'installe dans le quotidien des Français, que l'usure se fait ressentir sur des catégories de population de plus en plus importantes.
17: Bonjour messieurs, dames les ministres, Jacques Serey, Europe 1. Une question pour rebondir, madame Bréjon. Ces montants que vous indiquez, c'est avant ou après impôt ?
0: Après impôt.
2: C'est revenu net, donc c'est avant prélèvement à la source, si c'est la question.
17: Net, ok, donc avant impôt.
0: C'est ce qu'on appelle le salaire net, donc c'est après cotisation sociale, mais avant paiement de l'impôt, pour ceux qui en payent.
17: Si je peux me permettre une autre question, pardon, monsieur Amiel, vous expliquez qu'il n'y a pas eu, qu'il n'y a pas et qu'il n'y aura pas de surplus du haut. Il n'y a pas de cagnotte sur les carburants. S'il n'y aura pas, alors pourquoi prendre cet engagement aujourd'hui ?
1: Mais tout simplement pour répondre au moindre doute qui pourrait exister. Parce que la perception, elle compte aussi. Donc je l'ai dit, il n'y a pas eu de cagnotte. Les chiffres que j'évoque sont publics. Il n'y a pas de cagnotte. Et pour tous ceux qui nous disent « mais peut-être qu'à l'avenir, il y en aurait une, etc. », eh ben, c'est la raison pour laquelle on mettra dans la loi ce principe. On sanctuarisera pour 2027 ce qu'on a constaté en 2026.
18: Bonjour Stéphane Loignon aux Échos. Est-ce que ces nouvelles mesures seront compensées par des économies supplémentaires en 2026 ?
1: Oui, j'évoquais effectivement les chiffrages que nous avons réalisés jusqu'ici. Considère que la somme qui avait été estimée, c'est-à-dire un coût des aides de 1,4 milliard, comme il y a eu un certain nombre de non-recours, et c'est bien l'objectif aujourd'hui de pouvoir lutter contre ce non-recours, reste le chiffrage global des aides. Évidemment, il est susceptible d'évoluer. Le cas échéant, des mesures d'économie supplémentaires seront prises à la fois en 2026 et évidemment au cours de l'année 2027. Le principe intangible qui est d'avoir des aides ciblées et des aides financées doit rester vraiment le cadre dans lequel on agit, parce que c'est évidemment ce qui garantit ensuite aux Français que ce ne sera pas dans leur poche qu'on ira le reprendre. Ça a nécessité des économies difficiles tout au long de l'année 2026, des économies qui ont souvent été d'ailleurs critiquées par les mêmes qui nous appellent à des chèques en bois, mais c'est ce qui garantit la solidité de la réponse qu'on apporte aux Français qui en ont aujourd'hui besoin.
19: Bonjour, Martin Baumer pour France Télévisions. Je rebondis sur la question de mon confrère concernant la règle d'or. Parce qu'on comprend que s'il y a, en fait, qu'elle s'appliquera seulement s'il y a un surplus global et pas seulement un surplus de TVA. Est-ce que vous confirmez que si elle était dans la loi aujourd'hui, cette règle d'or, elle ne déboucherait sur une redistribution équivalente à 0 € en l'état ? Et si toutefois demain il y a redistribution, quelle forme prendrait-elle ? Est-ce que ce serait une baisse des prix à la pompe ? Merci.
1: Effectivement, le surplus dont on parle, c'est le surplus des recettes liées au carburant. Donc, comme vous le savez, dans les recettes liées au carburant, il y a la TVA et il y a l'accise. Donc, c'est bien les deux qu'il faut pouvoir regarder. Et oui, vous avez raison. Mais d'ailleurs, heureusement qu'on n'a pas écouté ceux qui nous appelaient à redistribuer une cagnotte imaginaire pour financer les aides. Parce que comme il n'y a pas eu de cagnotte, il n'y aurait pas eu d'aide. Et donc, le gouvernement s'est organisé différemment depuis le début de la guerre dans le détroit d'Ormuz, en mettant en place des économies dans l'État, des économies difficiles portées par mes collègues ministres et que je remercie, des mesures de gel, des mesures d'annulation qui ont permis de financer ces aides. Et donc, effectivement, ce que nous proposons de mettre dans la loi, ce que nous soumettrons en tout cas au Parlement, c'est simplement, je le disais, de sanctuariser ce principe qu'on a constaté dans l'année 2026 et qui, au fond, ne peut surprendre que ceux qui sont de mauvaise foi, parce que toute l'histoire économique de notre pays montre bien qu'à chaque fois qu'il y a eu une augmentation considérable des prix de l'énergie, ça a été une mauvaise nouvelle pour le pouvoir d'achat des Français, ça a été une mauvaise nouvelle pour les entreprises françaises, et ça a été une mauvaise nouvelle pour l'État, et pour les régions, et pour les collectivités. Pour une simple et bonne raison, c'est que la France ne produit pas de pétrole, qu'elle en importe. Et donc c'est ce qu'on avait vu au moment de la première guerre du Golfe, c'est ce qu'on a vu au moment de la deuxième guerre du Golfe, c'est ce qu'on a vu au moment du déclenchement de la guerre en Ukraine en 2022, c'est ce qu'on a vu au moment de la guerre dans le détroit d'Ormuz. Mais à nouveau, pour ne pas laisser prospérer des fausses nouvelles, pour ne laisser place à aucun doute, c'est la raison pour laquelle on est tout à fait prêt à inscrire ce principe dans la loi.
20: Oui, bonjour Alexis Morel, France Inter. Vous n'avez pas cité, sauf erreur, les transporteurs routiers. Ça veut dire que l'aide, en tout cas la ristourne sur le litre de carburant, s'arrête pour eux. Je crois que vous aviez dit il y a quelques jours que c'était parce qu'ils pouvaient répercuter le coût du carburant sur les factures. Est-ce que vous confirmez ce que l'aide s'arrête pour eux, l'aide spécifique, j'entends. Merci.
14: Oui, l'aide spécifique s'est arrêtée pour la raison que vous mentionnez, c'est-à-dire que dans les contrats, il y a ce qu'on appelle en pied de facture la possibilité de répercuter les hausses du prix du carburant sur la facture payée aux clients, si je puis dire. Donc, c'est une obligation de répercuter cette hausse du prix du gasoil, mais évidemment, c'est pas dans les contrats, c'est une obligation sur la facture. Donc, effectivement, ces aides, dont je reconnais qu'au début, elles ont mis un peu de temps à être versées, sont aujourd'hui plus nécessaires.
21: Bonjour, Romain Cluzel pour RMC. Une question concernant les raffineurs et les marges qui sont réalisées. Il y a plusieurs chiffres qui montrent que ces marges ont énormément augmenté depuis le début de la crise. 6 pays européens parmi nos voisins ont réclamé qu'il y ait une taxation sur ces profits des raffineurs. La France n'en fait pas partie. Pour quelles raisons ? Par ailleurs, une autre question qui concerne l'aide aux grands rouleurs que vous avez annoncé, Madame Brejon. Vous avez notamment annoncé que la plateforme sur laquelle faire la demande va être simplifiée. Comment ça va se concrétiser ? Merci.
14: Alors sur la lettre envoyée à la Commission, c'est pas tout à fait ça qui était demandé par mes 6 collègues. C'était une taxation, je dirais, uniforme des profits pétroliers, quels qu'ils soient et d'où qu'ils viennent. Évidemment, on participera au débat. On a commencé à l'évoquer au Conseil de Dublin samedi et on suivra les débats de près. Mais on n'est pas tout à fait égaux face à cette situation. Vous savez que nous, on a une grande major intégrée qui fait que, d'ailleurs, je le dis en passant, c'est une des raisons pour laquelle on n'a pas de problème d'approvisionnement en France. C'est une major aussi qui plafonne les prix de l'essence dans un certain nombre des stations-service. Et je pense que tous nos concitoyens l'ont vu de près. Donc on participera évidemment au débat sur une éventuelle taxation au niveau européen. On sait bien quand même que les expériences menées en 2022 n'ont pas été couronnées de succès. S'il faut participer à ce débat et pourquoi pas adopter des mesures, on les adoptera évidemment. Sur les raffineurs, ce qui est vrai, c'est que le prix du produit raffiné aujourd'hui, c'est un produit global. Et que quand vous raffinez du produit en France, vous êtes affecté par le prix global. Et ce qui est vrai, sans doute, c'est que les raffineurs présents en France, là encore, je suis heureux qu'on en ait. Parce que c'est aussi ça qui nous permet aujourd'hui d'avoir du produit. Certaines d'entre elles ont même augmenté leur capacité de production, ce qui nous a permis d'augmenter notre disponibilité. Elles vont sans doute gagner de l'argent cette année. Et elles vont d'ailleurs payer de l'impôt sur les sociétés. C'est très rare, parce qu'en fait, ces raffineries, malheureusement, j'allais dire, depuis une dizaine d'années, on en ferme beaucoup en France. Donc c'est vrai que cette année, elles vont avoir un résultat important. Ça va suivre sans doute des années où les résultats l'étaient moins. Elles paieront de l'impôt sur les sociétés. Mais moi, j'ai demandé effectivement à la Commission européenne de faire une enquête spécifique et une étude spécifique sur les raffineurs. Parce que c'est vrai qu'on a peu d'informations, là où Serge peut suivre les marges de distributeurs presque au jour le jour, sur l'évolution de ces marges. Donc on va continuer à suivre ça de près. N'oublions pas quand même qu'on est, un, content d'en avoir, et que, deux, évidemment, cette année exceptionnelle pour eux, il faut le reconnaître, suit des années plutôt difficiles.
2: Concernant la simplification de la plateforme, c'est une simplification au sens où, pour les 1,2 million de Français qui ont déjà fait la demande du chèque de 100 euros lors de la première version et dont on dispose déjà des informations et notamment des informations fiscales et bancaires, ce sera pour eux automatique. Voilà. Du reste, il y a toujours une démarche à faire pour les nouveaux bénéficiaires. J'insiste, on a vraiment fait une plateforme accessible, simple. Je vous invite à vous y rendre vous-même, impots.gouv.fr, pour voir que les informations qui sont demandées, la manière dont c'est formulé, reste très accessible.
3: Bonjour, Aude Le Gentil, Politico. Je rebondis sur la question de mon confrère sur les raffineries. Vous avez mentionné votre demande auprès de la Commission européenne de faire une sorte d'enquête sur les marges des raffineurs. Mais la Commission vous a répondu. Teresa Ribera a dit qu'elle ne comptait pas lancer d'enquête pour le moment parce qu'elle n'avait pas vu d'alerte pour le moment. Donc qu'est-ce qui vous empêche de faire ce travail que vous faites pour les distributeurs en France dès maintenant? Merci.
14: Parce que c'est un sujet européen, en fait. Un certain nombre de raffineurs belges ou néerlandais exportent de l'essence raffinée en France, et à l'inverse, un certain nombre de raffineries françaises exportent du raffiné ailleurs. C'est vraiment un sujet européen. Donc... je ne suis pas très heureux de cette réponse, pour rien me cacher, et donc je vais insister.
5: Bonjour, Camille Magnard, France Culture. Je reviens sur la question du non-recours à l'aide aux gros rouleurs. On avait évoqué la possibilité d'une automatisation pour tous les bénéficiaires, en tout cas éligibles. Ce n'est pas l'option qui a été retenue. Pourquoi? Et en quoi vous avez amélioré le sujet? En quoi vous pensez que plus de Français éligibles sur les 5,5 millions que vous évoquez pourront vraiment en bénéficier, sachant qu'il reste toujours cette démarche à faire et que le guichet, tout simple soit-il, reste un obstacle, on le voit?
14: Non, mais l'autonomisation est tout simplement pas possible, parce que pour automatiser, il faudrait mesurer la consommation et les kilométrages parcourus par tous nos concitoyens. Donc, je suis pas sûr que les Français seraient très heureux d'avoir une surveillance en temps réel de leur consommation qui leur dirait ben, « ça y est, on a vérifié, vous êtes rouleur, vous avez le droit à une aide ». Bon. Donc, la manière dont on fait et la manière dont on évalue l'ordre de grandeur de personnes éligibles, c'est qu'on se repose sur des enquêtes qui n'ont pas lieu tous les ans, qui sont des enquêtes faites par l'INSEE, qui nous permettent d'évaluer à peu près le nombre de personnes éligibles. Donc il est possible que des personnes qui étaient estimées éligibles lors de la dernière enquête ne le soient plus aujourd'hui. Il est possible aussi que certains, effectivement, n'aient pas eu l'information sur le fait que cette aide existe. Donc merci à tous et à toutes de nous aider à la publiciser. On ne cherche pas à la cacher. Elle est disponible sur un site que tous les Français connaissent, impots.gouv.fr. Pour avoir moi-même testé le dispositif, il est très simple. Et donc j'engage vraiment nos concitoyennes et nos concitoyens à se connecter et à faire la demande d'ici le 30 septembre pour le dispositif existant. Et on va le mettre en œuvre début octobre, dans le courant du mois d'octobre, pour le nouveau dispositif qui, je le répète, amplifie et élargit.
22: On va prendre deux dernières questions.
23: Oui, bonjour. Oui, bonjour, Hugo Babet, Capital. Deux questions. La première sur les... Vous n'avez fait aucune annonce sur les auto-écoles. Est-ce que c'est prévu dans les prochains jours, semaines? Même question sur les agriculteurs. Il y a eu des consultations du Premier ministre. Est-ce que des annonces sont prévues? Et deuxième question, Monsieur Amiel, vous avez indiqué ce matin que les recettes fiscales sur les carburants s'établissaient actuellement à moins 407 millions d'euros. Est-ce que c'est dû entièrement à la baisse de la consommation? Si oui, de combien? Et si ça continue sur une baisse de la consommation, est-ce que ça va se répercuter fiscalement dans les prochains mois?
14: Bon, les auto-écoles, elles sont pas dans le champ de ces aides, je vous le confirme. Pour les agricultures, en revanche, Annie Genevard n'est pas là, mais vous savez qu'on a beaucoup travaillé au soutien de cette profession, à la fois évidemment sur l'aide au GNR, au gasoil non routier, mais aussi sur l'ensemble des dispositifs d'aide, à la fois de soutien de court terme et de relance liés à la canicule. Je peux vous dire une chose, c'est que le Premier ministre et la ministre de l'Agriculture y suivent le dossier de très très près. Il nous l'a encore évoqué hier lors de la réunion. Et vraiment, il va continuer évidemment à recevoir les organisations professionnelles. Je pense qu'il y en avait une qui était reçue aujourd'hui. Et là encore, on va suivre les choses de très près avec agilité et empathie, parce qu'on sait bien que c'est une année horrible pour le secteur agricole français. Les crises s'enchaînent, hein, inondations en début de l'année, on l'a oublié. Les canicules à répétition cet été, auxquelles s'ajoute évidemment la hausse du gazole non routier.
23: Pardon, Serge.
24: Juste pour les auto-écoles, elles sont éligibles
7: aux aides dont j'ai parlé de report, par exemple, s'il y avait des besoins de passerelles de trésorerie. Et elles sont éligibles aussi à des prêts flash BPI, hein, donc pour des passerelles de trésorerie aussi, si nécessaire.
9: Oui, donc pardon, pour répondre à votre question sur les recettes, effectivement, j'ai eu l'occasion de le rendre public à nouveau, comme on le fait tous les 10 jours, donc il n'y a pas de secret en la matière. Au contraire, je pense que c'est le minimum qu'on doit à l'ensemble des Français de rendre public ces évolutions. Il y a une baisse des excises liées au carburant, hein, de plus d'un milliard, 1,117 milliard d'euros à date pour être précis, et une augmentation de la TVA liée au carburant de 710 millions d'euros, et donc l'écart entre les deux forme la perte de 407 millions d'euros au seul titre des recettes fiscales liées au carburant. Et je veux vraiment insister dessus, parce que là on regarde les recettes liées au carburant, elles baissent fortement, en lien avec évidemment l'évolution des volumes, mais à cela s'ajoute l'impact économique sur l'ensemble du pays et donc sur l'ensemble des autres recettes fiscales. On a eu, par rapport au début de l'année 2026, une prévision de croissance qui a été divisée par deux, puisqu'elle était fixée à 1% à l'automne dernier. Elle est désormais fixée à 0,5%. C'est évidemment un impact très important.

0: si la fermeture du détroit d'Ormuz, en tout cas si la hausse des prix forte du pétrole continuait, bah, évidemment tout cela continuera à avoir un effet négatif sur les recettes fiscales. C'était votre question.
1: Et sur les volumes, les chiffres que j'ai, mais on vous les précisera, c'est de l'ordre de 19% de baisse de consommation d'essence pour le mois de septembre à date, comparé au mois de septembre de l'année dernière. Donc, c'est des baisses importantes.
2: Milan Arjolas pour BFM TV. Est-ce que potentiellement, vous savez combien de salariés peuvent demander à leur employeur la prime carburant de 1000 euros défiscalisée? Et puis, j'ai une deuxième question pour madame de la Santé, Stéphanie Rist. Des infirmières témoignent du fait que... travaillent à perte, qu'elles font parfois même le tri entre les patients. Est-ce que vous pouvez leur assurer que les annonces que vous leur faites aujourd'hui sera justement suffisant pour elles?
1: Serge.
3: Pour la prime carburant des entreprises, donc c'est 1000 euros, one shot. Ça peut aller entre 0 et 1000 euros, suivant les discussions qui ont lieu entre l'employeur et l'employé. Et donc c'est... suivant la volonté des entreprises, si elles le peuvent, si elles le veulent aussi. Je rappelle, c'est une prime quand même qui ne contient aucune charge sociale et qui est complètement défiscalisée, donc elle est intéressante au niveau de l'emploi, de son employabilité par l'entreprise. Hein, voilà.
1: Et c'est tous les salariés qui sont éligibles?
3: Et tous les salariés sont éligibles, là il n'y a pas du tout de conditions de revenus, tout, voilà, c'est discussion à l'intérieur de l'entreprise.
4: Pour la réponse sur les infirmières, nous devons permettre à tous les infirmiers d'aller voir tous les patients, quelle que soit leur situation géographique. Et c'est pour ça que vous avez vu qu'on a proposé un paquet important de mesures pour les infirmiers libéraux. Bien sûr, l'accès aux aides grands rouleurs qui a été élargi, amplifié, donc les 100 euros, plus un bonus territoire de 80 euros, territoire et ruralité. C'est pour les 25 000 infirmières qui font une centaine de kilomètres par jour. Et donc ça, c'est un bonus de 80 euros, en plus de l'aide grand rouleur. La possibilité aussi de reculer les cotisations URSSAF.
5: Merci d'avoir écouté la semaine politique sur Europe 1. Et tout de suite, place au journal de Maëlle Hassani. Bonsoir Maëlle.
6: Bonsoir Alexis, bonsoir à tous.
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6: À la une de votre journal, le ministre de l'Éducation nationale dénonce des violences inqualifiables au terme d'une nouvelle journée de mobilisation dans les lycées. Des blocages marqués par de nombreux débordements, des agents des forces de l'ordre et des personnels enseignants blessés. 440 interpellations au total. Reportage à Lille dès le début de ce journal. Au lendemain des révélations de Mediapart, le Rassemblement national contre-attaque. Le parti fait bloc derrière son président Jordan Bardella, accusé d'être l'auteur d'écrits antisémites et complotistes à 7 mois de l'élection présidentielle. Dans ce journal également, un record d'excès de vitesse battu sur les routes de France ce week-end. Un automobiliste flashé à 312 km/h. Et puis le chausseur sachant chausser n'est plus la marque André, placée en liquidation judiciaire.
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6: Des scènes de chaos devant des centaines de lycées de France. Aujourd'hui, 416 établissements concernés, de nombreux débordements signalés. 440 interpellations au total sur tout le territoire, essentiellement pour des dégradations et des attaques contre les forces de l'ordre. Le ministre de l'Éducation nationale dénonce ce soir des violences inqualifiables. Illustration au lycée Baggio de Lille, où s'est rendu le correspondant d'Europe 1 dans le Nord, Maximilien Carlier.
8: Des morceaux de verre jonchent le sol, panneaux publicitaires et abribus complètement démolis. La désolation dans ce quartier de Lille. Ce matin, devant le lycée Baggio, un énorme feu a été alimenté par des poubelles et des vélos électriques. Des poteaux de signalisation ont été arrachés des trottoirs. Quelques jeunes vêtus de noir ont jeté des projectiles sur la façade de l'établissement scolaire et sur les forces de l'ordre. Il y a eu plusieurs charges, des lancers de gaz lacrymogènes, une poignée de militants CGT a tenté de calmer le jeu, en vain. En fin de matinée, les 200 jeunes se sont dispersés un peu partout dans le quartier. On sait qu'il y a eu 8 interpellations dans le Nord lors de la mobilisation des lycéens qui réclament plus de moyens. Ils dénoncent des conditions d'études qui se dégradent. Dans le département, 12 lycées ont été concernés par des perturbations et des blocages, selon le préfet. À Lille, Maximilien Carlier, Europe 1.
6: Et ce mouvement émaillé de violence pourrait se poursuivre cette semaine. L'Union syndicale lycéenne appelle à reprendre les blocages dès jeudi, tout en réclamant d'être reçue au ministère de l'Éducation nationale. Une mobilisation encouragée par la France insoumise qui ne cesse ces derniers jours d'opposer les manifestants aux forces de l'ordre, accusés de violence et de racisme par les figures de LFI Arthur Delaborde.
9: Oui, sauvagerie policière et appel à s'interposer.

0: opposés. Jean-Luc Mélenchon place les forces de l'ordre au cœur de sa charge et appelle parents et militants à se mobiliser.
1: Nous sommes fiers d'être aux portes des lycées pour défendre nos gamins. Parents, militants insoumis, mobilisez-vous pour vous interposer face à la sauvagerie policière. Ceux qui tabassent nos enfants, ceux qui frappent, ceux qui insultent, ceux qui laissent libre cours à leur racisme vont bientôt nous retrouver sur leur chemin.
0: À Saint-Denis, Bali Bagayoko défend, lui, une conception très contestée de l'usage de la violence dans la mobilisation.
2: La violence, à un moment donné, elle peut être légitime aussi. Le problème que l'on dit à tous ces jeunes-là, c'est oui, elle peut être légitime. Mais chaque fois qu'on peut l'éviter, c'est mieux.
0: Face à cette escalade verbale, le Premier ministre Sébastien Lecornu dénonce une surenchère irresponsable. Le candidat LR Bruno Retailleau veut lui désormais une réponse judiciaire. Il demande au gouvernement de signaler ces faits au titre de l'article 433-10 du Code pénal sur la provocation directe à la rébellion.
3: Arthur Delaborde du service politique d'Europe 1. Journée de mobilisation également à l'appel d'une large intersyndicale de la fonction publique. 10% de grévistes dans la fonction publique d'État, 11% chez les personnels de l'éducation nationale. 170 manifestations organisées partout en France, 300 000 participants selon la CGT, 206 000 d'après les autorités. Parmi les revendications, l'abandon du gel du point d'indice prévu dans le prochain budget. Et à l'aube de ces débats budgétaires, l'INSEE dévoile ce chiffre accablant. La dette publique française s'élevait au deuxième trimestre à près de 3 600 milliards d'euros, soit 119% du PIB. Impossible pour les candidats à la présidentielle d'esquiver la question des économies. Le patron d'Horizon, Édouard Philippe, dévoile dans ce contexte son projet de réforme des retraites. L'ancien Premier ministre propose de repousser l'âge légal à 65 ans avec 45 annuités. La campagne du Rassemblement National, percutée quant à elle par des accusations visant Jordan Bardella. Des écrits antisémites et complotistes datant de 2013 sont attribués au président du RN par le journal d'extrême gauche Mediapart. Alexandre Chauveau, au lendemain de la publication de cette enquête, la contre-attaque est lancée.
4: Oui, offensive médiatique face à ce que le RN qualifie de tentative de déstabilisation de la campagne de Marine Le Pen. Jordan Bardella, hier soir sur CNews, au micro de Pascal Praud.
5: Ces propos sont parfaitement délirants. Ils ne sont pas les miens, pas plus qu'ils ne sont ceux du jeune adolescent de 17 ans que j'étais à l'époque. Je les conteste.
4: Et ce matin, Marine Le Pen vient en renfort de Jordan Bardella lors de la réunion de groupe hebdomadaire du groupe RN à l'Assemblée, opportunément ouverte à la presse. Soutien appuyé au président du parti et charge virulente contre Mediapart.
6: Nous allons contre-attaquer et saisir, bien entendu, la justice. Et nous serons qui est derrière cette manipulation. Je pense que nous arriverons au travers de cette grossière manipulation à démontrer la véritable nature de Mediapart.
4: Le RN fait front derrière Jordan Bardella en espérant vite tourner la page, même si le parti s'attend à ce que Mediapart feuilletonne ses révélations que le principal mis en cause conteste donc formellement.
3: Alexandre Chauveau. Il y a 2 mois, le maire d'Alès dans le Gard était exfiltré de son domicile après des menaces émanant de narcotrafiquants. Ce soir, un jeune homme de 20 ans est mis en examen pour association de malfaiteurs criminels en bande organisée, menace de mort sur un élu ou encore détention d'armes. Peu avant cet incident, Christophe Rivinck avait découvert un courrier contenant 2 balles dans sa boîte aux lettres. Il n'aura pas résisté à la polémique sur la mise à l'écart du personnel féminin du monument. Le directeur général de la société d'exploitation de la Tour Eiffel annonce aujourd'hui qu'il va quitter son poste à la fin de l'année après les résultats d'une enquête interne sur l'incident survenu le 5 septembre. Ce jour-là, des femmes salariées avaient été sommées de se cacher afin de répondre à la demande d'un groupe de visiteurs hindous.
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3: Venons-en maintenant à ce record absolu, le plus gros excès de vitesse jamais enregistré en France. C'était ce week-end sur une autoroute de Haute-Savoie. Jean-Luc Boujon, vous êtes le correspondant d'Europe 1 en Auvergne-Rhône-Alpes. Un automobiliste suisse flashé à 312 km/h.
8: Oui, un homme de 48 ans, cadre supérieur de nationalité suisse, qui avait donc décidé samedi soir de se faire plaisir sur les autoroutes françaises, en l'occurrence sur l'A40 entre Chamonix et Genève. C'est là que les gendarmes autoroutiers effectuaient une opération de contrôle de vitesse. vitesse à la jumelle quand l'incroyable chiffre s'est affiché sur leur écran, explique le chef d'escadron Vincent Potrat qui commande la brigade autoroutière de Haute-Savoie.
9: Dans un premier temps 300 et ensuite à 312, ils ont tout de suite compris que c'était un grand excès de vitesse. Ils ont tout de suite en fait pensé à pouvoir aller le récupérer pour faire cesser l'infraction et puis aller contrôler l'individu.
8: À bord de leur Seat Cupra de 290 chevaux, les gendarmes se lancent donc à la poursuite du bolide du chauffeur suisse, une Porsche 911 GT3S, un monstre automobile de plus de 500 chevaux, selon le chef d'escadron.
9: En fait, c'est un véhicule qui est homologué pour la route, hein, bien évidemment, mais qui à la base est fait pour aller sur le circuit, avant tout. C'est 87 mètres secondes, c'est énorme.
8: Un bolide qui a donc établi un record de vitesse en France, le précédent était de 287 km/h, déjà en Haute-Savoie, en mai dernier. Le véhicule a été confisqué, le permis du chauffard suisse suspendu immédiatement. Il est d'ailleurs convoqué en février prochain devant la justice française. Il risque une lourde amende, une peine de prison de 3 mois et une longue suspension de permis ou carrément une annulation, mais uniquement en France, même si la Suisse pourra elle aussi prendre des sanctions à son encontre.
3: Jean-Luc Boujon. Stellantis annonce l'arrêt de 4 de ses usines en France pendant 1 à 2 semaines à la fin du mois d'octobre. Les sites de Sochaux, Rennes, Mulhouse et Poissy sont concernés par cette pause liée à des raisons industrielles, notamment un manque de disponibilité de certaines batteries pour véhicules électriques. Les salariés seront placés en activité partielle. 130 ans après sa création, l'enseigne de chaussures André est placée en liquidation judiciaire. En très grande difficulté financière ces dernières années, plusieurs fois rachetée, le chausseur sache en chaussée, c'était son slogan, se retrouve cette fois sans solution de secours. Aurélien Fleureau.
10: Oui, la situation était compliquée depuis quelques années. Une reprise en 2023 après un deuxième redressement judiciaire. Un nouveau rachat en 2025 après une cessation de paiement. Et au fil des années, moins de magasins, moins d'employés et moins de clients. Le Covid aura été un premier coup dur. La guerre en Ukraine avec la flambée des matières premières n'a rien arrangé. Sans oublier la concurrence féroce des plateformes chinoises de fast fashion. André, fondé à Nancy en 1896, aura connu jusqu'à 500 magasins, c'était en 1983. Cette année, il n'y en avait plus que 50. Le tribunal des activités économiques de Paris n'a pas vu d'autre issue que la liquidation judiciaire, les négociations avec Westfield ayant échoué. Et André vient donc allonger la longue liste des enseignes qui ont soit disparu, soit fortement réduit leur voilure, comme Naf-Naf, Pinky, Camailleux, Minelli ou encore Koukaï et Gap. Comme souvent, c'est le poids des loyers qui finit par peser sur les comptes. Les consommateurs privilégient les achats en ligne ou les achats de seconde main.
3: Les explications d'Aurélien Fleureau pour Europe 1. Ce secteur du prêt-à-porter est en très grande difficulté depuis la pandémie de Covid, vous l'avez compris. Une crise sanitaire et économique qui reste dans tous les esprits. Alors chaque recrudescence de la maladie est suivie de très près. Et justement, nous sommes en plein dedans. Yasmina Katou, Santé publique France, alerte sur une nette augmentation de la circulation du virus dans les eaux usées. Pour quelles raisons ?
11: Eh bien, certains virus comme le Covid se propagent particulièrement bien lorsque les températures sont douces. Et comme nous sommes en plein été indien, les contaminations augmentent. Au niveau des symptômes, difficile de le différencier d'un simple rhume. Maux de tête, courbatures, légère fièvre, rarement au-dessus de 38. Certains décrivent aussi un mal de gorge très intense, comme des lames de rasoir au fond de la gorge. En revanche, le virus ne semble pas plus virulent, mais les personnes qui souffrent de maladies chroniques, les plus de 65 ans, les femmes enceintes, restent fragiles face au virus et doivent donc se faire vacciner, rappelle l'épidémiologiste Philippe Amouyel.
12: Jusqu'à présent, on assiste à la construction d'une résistance collective au virus. Cette immunité collective qui sera à même de protéger l'ensemble de la population de manière plus efficace. Il est vraiment important d'essayer de renouveler cette résistance en favorisant la vaccination.
11: La campagne de vaccination débute le 13 octobre. 20 millions de Français sont attendus et comme l'année dernière, elle est entièrement prise en charge.
3: Yasmina Katou, spécialiste santé à la rédaction d'Europe 1. On connaît le nom du maître de la prochaine cérémonie des Césars. Le comédien Vincent de Dienne, désigné aujourd'hui pour présenter cette grande soirée du cinéma français, prévue le 25 février 2027 à l'Olympia. Événement à suivre comme chaque année sur Canal+. Et puis des convives pour le moins étonnants ont participé hier soir à un dîner au musée Carnavalet à Paris. 39 chiens ont eu l'honneur de goûter les plats du chef Thierry Marx. L'émincé de volaille accompagné d'un riz basmati semble les avoir particulièrement convaincus. Cette soirée insolite avait deux objectifs, battre le record du monde du plus grand dîner gastronomique canin et surtout promouvoir un don équivalent à 10 000 repas pour des centaines d'associations d'aide aux animaux abandonnés ou maltraités. Un point sur les marchés financiers.
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3: Et la Bourse de Paris qui clôture en baisse ce soir, moins 0,53% à 8036 points. Du rouge également à Londres, moins 0,45%. Clôture en hausse en revanche à Francfort, plus 0,10%. Et à Milan, plus 0,09%. Du côté des États-Unis, c'est une clôture en ordre dispersé ce soir à Wall Street. Moins 0,26% pour le Dow Jones, plus 0,21% pour le Nasdaq.
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3: Et place à la météo. Avec vous, Marlène Duret, l'Ardèche, la Lozère, l'Hérault et le Gard sont placés en alerte orange en raison d'un épisode méditerranéen.
13: Oui, à partir de minuit tout à l'heure et jusqu'à 14h demain pour la Lozère et l'Ardèche et jusque dans la nuit de mercredi à jeudi pour l'Hérault et le Gard. Alerte orange, pluie, inondation et orage, donc double phénomène pour ces quatre départements et vient s'ajouter aussi le paramètre cru pour le Gard et l'Hérault. Donc de fortes pluies orageuses qui vont circuler depuis les Cévennes vers le littoral de l'Hérault, vers les plaines du Gard également, jusqu'à l'ouest de la Provence pour la nuit de mercredi à jeudi, donc on va surveiller tout ça. Météo France prévoit de bons cumuls d'eau. Ça peut tomber assez rapidement, en très peu de temps. Hein. Donc attention aux ruissellements dans les rues et aux inondations, aux problèmes de circulation. Et puis parallèlement à cet épisode méditerranéen, on a une perturbation pluvieuse qui va traverser le pays d'ouest en est entre demain matin et jeudi soir. Donc des pluies régulières sur le quart nord-ouest demain matin et puis ça se décale un petit peu vers l'est en prenant un caractère instable, donc des averses orageuses et les températures douces demain matin, en baisse l'après-midi, surtout après les pluies, avec par exemple 22 à Rennes, 23 à Nîmes, 25 à Paris, 27 à Bordeaux et quand même encore 30 degrés pour Mulhouse et Toulouse.
3: Merci beaucoup Marlène Duret. Dans un instant, vous retrouvez Valérie Darmon pour la Libre Antenne jusqu'à minuit, mais juste avant, un coup d'œil sur les unes de la presse de demain. Nous serons le mercredi 30 septembre 2026 et à la une du Figaro, eh bien, ce mouvement de blocage des lycées qui se poursuit et la stratégie de la France insoumise pour l'instrumentaliser. Au cœur donc de cette une du Figaro, la France insoumise, des figures LFI qui se montrent ostensiblement sur ces blocages. Si on parle du maire de Saint-Denis, Baïli Bagayoko, parfois en train d'haranguer la foule de manière très ouverte et très assumée, le Figaro en parlera donc largement dans son édition de demain. À la une du Parisien aujourd'hui en France, la réforme des retraites d'Édouard Philippe, le projet de réforme des retraites du candidat Horizon, avec ce gros titre qui résume évidemment ses propositions. Il faudra travailler jusqu'à 65 ans. À la une des Échos, Bercy dans une course folle à la dette. L'endettement public a atteint 119% du PIB au deuxième trimestre. C'est son niveau le plus élevé depuis 1946. Autre chiffre inquiétant, l'agence France Trésor va encore emprunter 340 milliards d'euros en 2027 pour financer le déficit et le tout dans un contexte explosif puisque plus de 200 000 personnes étaient mobilisées partout en France à l'appel de l'intersyndicale de la fonction publique. Ça, c'est à la une de Ouest-France. Voilà, vous savez tout. Et vous retrouvez donc Valérie Darmon jusqu'à minuit sur Europe 1 pour la Libre Antenne.
14: En direct. On sait presque tout. C'est pour ça que vous allez revenir à 23h pour les prochaines informations.
3: Absolument, vous avez raison.
14: Voilà, à tout à l'heure, Maëlle Sani.
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14: Bonjour et bienvenue dans votre deuxième partie de la Libre Antenne de ce mardi soir. Émission écourtée, vous l'avez remarqué, toujours consacrée en revanche à l'amour. Pour nous livrer vos témoignages, un numéro de téléphone, le 01 80 20 39 21, 01 80 20 39 21, numéro non surtaxé de notre standard et de notre WhatsApp. Nous sommes ensemble jusqu'à minuit en direct. Vous pouvez aussi me joindre au 7 39 21 par SMS, 75 centimes plus coût du SMS. Nicolas, Audrey et Ambre sont là pour prendre vos appels. Esteva réalise votre émission. Votre émission, la Libre Antenne de ce soir, c'est tout de suite et c'est avec vous sur Europe 1.
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14: Bonsoir Marion.
20: Bonsoir Valérie.
14: Merci d'être avec nous sur l'antenne d'Europe 1 dans la Libre Antenne. Et je suis particulièrement heureuse de vous recevoir ce soir parce qu'une fois n'est pas coutume, c'est moi qui vous ai trouvé sur les réseaux sociaux et qui ai demandé à mon équipe, à Audrey, de vous contacter pour votre association que vous avez créée qui s'appelle Incaba pour un étudiant. La nourriture du cœur est aussi importante que celle du cœur, c'est ça, hein, je crois, le sous-titre. La nourriture du cœur est aussi importante que celle du corps, peut-être. C'est peut-être ça que vous avez voulu dire, hein, plutôt, il me semble. Alors, il y a une coquille dans ma fiche. Hein, voilà. En tous les cas, on comprend l'idée. Et puis, vous faites partie aussi, vous êtes une participante au trophée Les Fabuleuses de Femmes Actuelles. Donc les 10 fabuleuses sélectionnées par la rédaction de Femmes Actuelles. Donc c'est dire comment vous êtes une femme inspirante. Donc je vais vous donner la parole, Marion, pour vous me racontiez comment est née votre association et de quoi il retourne. En fait, ce qui m'a donné l'idée de vous recevoir ce soir, c'est le fait que depuis la rentrée, nous traitons de sujets d'actualité en première partie d'émission, et notamment de cette baisse du pouvoir d'achat, des difficultés que rencontrent tous les Français à remplir leur caddie, à payer leurs factures de gaz, à payer leur carburant. Et j'ai trouvé que votre idée de venir en aide aux étudiants était particulièrement importante et devait être mise à l'honneur.
20: Bah écoutez, merci beaucoup pour cette invitation, Valérie. En effet, alors inspirante, je ne sais pas, mais en tout cas, j'ai créé en effet quelque chose et je suis pas toute seule à le faire marcher, bien sûr. Quelque chose qui a du sens, en tout cas, dans notre société d'aujourd'hui. Alors, vous m'avez demandé comment est-ce que j'avais eu l'idée, hein, c'est ça?
14: Oui. Comment vous avez eu l'idée de cette association, un CABA pour un étudiant?
20: Alors, au début, c'était pas une idée d'association, hein, c'était juste une initiative citoyenne pendant le Covid. Au bout de pas tout à fait un an de Covid, on voyait beaucoup à la télévision, dans les médias, des étudiants, des reportages d'étudiants qui faisaient la queue dans les distributions alimentaires. Je pense qu'à ce moment-là, la France a découvert quand même une réalité, la précarité qui existait avant, hein, pour autant, mais qui a été vraiment très aggravée par cette période de Covid, puisque l'ensemble des lieux qui étaient pourvoyeurs de petits jobs étudiants qui leur permettaient de vivre pour ceux qu'on avait besoin étaient fermés, les cinémas, les restaurants, etc. Les étudiants étaient enfermés depuis presque un an dans leur logement étudiant pour suivre leurs cours à distance, puisque les universités, les écoles et les établissements d'enseignement supérieur exactement étaient fermés. Et donc on voyait ces jeunes qui défilaient, mais par centaines, par milliers, par milliers, par milliers, puisqu'on sait que la précarité est montée à près d'un million d'étudiants. À ce moment-là pendant le Covid. Donc évidemment, je suis bouleversée de voir ces images. Ce n'est pas ce qui me met en marche tout de suite. Ce qui me met en marche très exactement, c'est le 3 février 2021. Je suis dans le supermarché de mon quartier à Lyon, puisque j'habite Lyon. Et je me dirige vers la caisse pour aller régler mes achats. Et en allant à la caisse, mon regard croise dans un rayon une jeune fille qui a un petit panier à ses pieds avec trois produits dedans. Et elle a son smartphone à la main et elle s'en sert comme calculatrice. Je vois son écran et je la vois qui additionne ses courses et je la vois qui repose son paquet de sucre. Donc alors c'est une image qui est assez furtive, mais néanmoins quand j'arrive en caisse, je me dis mais mon Dieu, mais cette jeune fille n'a pas pu se payer son paquet de sucre alors que ça doit coûter à peine un euro. J'aurais peut-être pu aller la voir. Je repense à ces images d'étudiants qui font la queue dans la distribution alimentaire et je regrette de pas m'être arrêtée pour lui proposer discrètement mon aide. Je suis obligée de sortir du magasin, c'était la période des couvre-feux 18h. Et sur le chemin du retour, je réfléchis et je me dis, que des jeunes filles comme elle, filles ou garçons, étudiants, il doit y en avoir beaucoup d'autres autour de chez moi. Mais je ne peux pas les aider puisque je ne sais pas où ils sont enfermés dans leur logement. Je parle évidemment d'étudiants qui vivent loin de leur famille,
14: pas ceux qui étaient en famille.
20: Quand bien même j'en trouverais, je ne suis quand même pas très riche, je ne vais pas pouvoir en aider beaucoup très longtemps. En revanche, on entend depuis un moment déjà beaucoup de gens qui ont envie d'aider mais qui ne savent pas forcément comment. Bon, alors moi, il paraît que je suis quelqu'un qui a toujours mis les gens en lien. Et bien, évidemment, me vient une idée comme celle-ci.
14: C'était quoi votre travail à ce moment-là? Vous travaillez dans quoi à ce moment-là, Marion? Et peut-être toujours aujourd'hui, d'ailleurs, je ne sais pas.
20: Non, ce n'est plus le cas aujourd'hui. J'avais mon agence de communication, puisque j'avais fait toute ma carrière. J'avais 49 ans à l'époque. J'avais fait toute ma carrière dans la communication. Et j'avais créé mon agence une dizaine d'années plus tôt.
14: Ah oui, d'où cette faculté de mettre les gens en lien, de fédérer et de monter des équipes.
20: Oui, alors ça, c'était plutôt quelque chose qui était sur ma vie privée, on va dire. Pas forcément dans le cadre de mon travail, en tout cas pas uniquement. Donc je me dis que l'idéal, ça va être de diluer l'effort de guerre plutôt que de moi pour aider plein d'étudiants. Je vais mettre une personne qui a envie d'aider en face d'une autre personne qui a besoin d'aide, en l'occurrence un étudiant en précarité alimentaire et en isolement social. Et je me dis que le plus simple, puisqu'à l'époque on ne peut pas rassembler les gens, souvenez-vous, je ne vais pas les mettre tous dans une grande salle pour les mettre en lien. Donc il y a quelque chose que tout le monde sait très bien utiliser à ce moment-là, au bout de presque un an de Covid, c'est Internet, les formulaires, les pages web, et donc je me suis dit que j'allais faire un formulaire en ligne et les réseaux sociaux. Donc j'ai fait un formulaire en ligne en me disant que les gens allaient venir s'inscrire et que j'allais les faire matcher par quartier. Donc au départ, c'est né à Lyon, une simple initiative citoyenne. Sauf qu'en quelques jours, ça a flambé. Ça a un peu flambé.
14: Sur la toile ou juste sur Instagram ou juste sur Facebook, je ne sais pas par quel biais.
20: Alors au début. Oui, au début, les réseaux sociaux. Alors, naturellement, étant une femme de communication, les réseaux sociaux étaient des canaux que je maîtrisais. Donc ça, c'est vrai que c'était assez simple. Mais je dois quand même rendre aussi à César ce qui est à César, c'est-à-dire que votre antenne, Europe 1, a été la première radio à me contacter pour me donner la parole et faire connaître l'association pour nous aider à trouver des parrains marraines. Et si mes souvenirs sont bons, c'était début mars 2021, donc trois semaines après que j'ai mis en ligne le site internet. Donc, merci à eux parce que ça nous a beaucoup aidé pour aider beaucoup d'étudiants.
14: Eh bien écoutez, quelle fierté. Hein. Vous savez que c'est aussi le propre d'abord de notre antenne, c'est d'écouter nos auditeurs. Hein. La parole de nos auditeurs compte, vous le savez, chers auditeurs qui m'écoutez ce soir. Et puis effectivement, la solidarité, hein, c'est le propre de la libre antenne d'ailleurs. Les expériences des uns servent aux autres et c'est comme ça qu'on fait connaître plein d'initiatives et que parfois, on peut se donner des solutions, voire justement mettre en lien. Le propre de cette émission, c'est la mise en lien les uns avec les autres et pourquoi pas dans la fraternité ou la confraternité. Donc c'était un peu l'idée de départ que vous aviez aussi, hein, le lien, passage de relais.
20: Tout à fait. Bon, alors je précise que c'était avec Elisabeth Assayac, c'était pas dans votre libre antenne, l'antenne d'Europe 1.
14: C'est pareil, on est une grande famille.
20: J'en profite pour lui faire un petit coucou.
14: Nous aussi on l'embrasse, Elisabeth, elle passe juste avant notre émission dans La France Bouge. Donc, effectivement, on l'embrasse très fort. Donc, à ce jour, depuis 2021, l'association perdure. Vous savez combien d'étudiants vous avez aidés et combien de bénévoles participent?
20: Alors, nous avons parrainé, puisqu'il faut quand même que je vous explique ce qu'on a mis en place. Ce n'est pas simplement une remise de cabas comme son nom pourrait le laisser penser. Il s'agit vraiment d'un système de parrainage, c'est-à-dire que nous mettons en lien dans une même ville, donc dans toutes les villes universitaires de France où s'inscrivent des étudiants. Donc on met en lien dans une même ville un parrain ou une marraine, ça peut être un solo, un couple, une famille, avec un ou une étudiante qui se sera inscrit à notre association. Et le rôle des parrains-marraines est d'accompagner leur fidèle étudiant sur l'année universitaire et parfois sur plusieurs années, même c'est le cas pour beaucoup de parrainages chez nous, de deux façons. La première, c'est bien sûr de lui remettre très régulièrement des cabas de course. Hein, il n'y a pas de don d'argent dans le parrainage chez nous. Et puis le deuxième pilier extrêmement important du parrainage, et vous en avez parlé juste avant, c'est le lien social, ce fameux lien humain qui est extrêmement important dans la construction de ces jeunes qui sont venus étudier d'une autre ville ou d'un autre pays, donc qui sont loin de chez eux, qui ne peuvent pas rentrer chez eux régulièrement, qui n'ont pas forcément le soutien possible aussi parce que j'ai découvert à titre personnel qu'il y avait beaucoup de jeunes en fracture familiale dans notre pays. Et donc voilà, le rôle de ces parrains et marraines, c'est vraiment d'améliorer l'égalité des chances de ces jeunes pour qu'ils aient les mêmes chances de réussir leurs études parce que quand on a faim ou quand on est tout seul, effectivement, on n'a pas les mêmes chances que tout le monde. Alors, pour répondre à votre question, depuis 2021, on a créé plus de 7500 parrainages. Certains ont duré un an, 6 mois, 2 ans, 5 ans. Nous avons même maintenant des étudiants qui ont un travail et un CDI et qui, à leur tour, deviennent parrains ou marraines. Oui. Exactement.
14: Ils rendent à la vie ce que la vie leur a donné. Sur Absolument. L'ensemble du territoire, Marion ?
20: Oui, dans toutes les grandes villes universitaires. Je le précise pour vos auditeurs parce que, évidemment, nous parrainons là où il y a des universités et des établissements d'enseignement supérieur. Il y a des villes dans notre pays dans lesquelles il n'y a pas d'enseignement supérieur, donc il n'y a pas d'étudiants, ou alors il va y avoir par exemple un IUT et ils vont venir de chez leurs parents, rentrer tous les week-ends, il va y avoir moins besoin. On parle vraiment des 30 ou 40 grandes villes principales en France qui accueillent des étudiants.
14: Est-ce qu'ils doivent montrer leur carte d'étudiant sur le site pour bénéficier de ce CABA ?
20: Absolument, ils doivent non seulement nous fournir leur certificat étudiant, mais nous les appelons aussi, nous appelons 100% des étudiants qui s'inscrivent chez nous. Donc c'est un appel individuel qui est réalisé par un membre de notre équipe et des bénévoles également qui nous aident chez nous, pour qu'on puisse valider avec eux leur éligibilité à notre dispositif selon un certain nombre de critères. Et puis une fois qu'ils sont validés, nous pouvons les accueillir dans le dispositif et leur trouver un parrain ou une marraine.
14: Voilà. Et les parrains marraines, ils ont quel âge en moyenne ?
20: Alors c'est rigolo que vous posiez cette question parce que la moyenne d'âge a beaucoup baissé depuis le début. La moyenne d'âge actuellement, cette année, elle est de 54 ans. Elle évolue en fonction des années. Au début, nous avions beaucoup, une grande majorité de personnes qui étaient plutôt à la retraite. Et petit à petit, année après année, ça baisse. Pour quelle raison ? C'est parce que d'abord, on collabore beaucoup avec les entreprises pour qu'elles parlent de notre dispositif à leurs collaborateurs. Donc, on a de plus en plus d'actifs, finalement, qui parrainent. Ça a fait baisser la moyenne d'âge. On a évidemment beaucoup de retraités. Je crois que la personne la plus mature, on va dire, qui a parrainé chez nous, avait plus de 85 ans, était en pleine forme. Et nous avons quelques parrains plus jeunes. Mais dans la grande majorité, ce sont plutôt des personnes d'une cinquantaine, soixantaine d'années qui vont être un peu libérées des contraintes des enfants, qui sont peut-être plus proches de ces sujets-là.
14: Alors moi, je vous posais cette question parce que je me demandais si les personnes âgées étaient plus concernées, parce que souvent elles se sentent plus seules et que c'était aussi une manière de recréer du lien intergénérationnel.
20: Oui, alors je ne sais pas ce que vous entendez par personnes âgées. Notre rôle n'est pas de sortir les personnes âgées de la solitude.
14: Mais tant qu'à faire, on peut joindre l'utile à l'agréable.
20: Alors vous avez complètement raison, puisque c'est un argument et c'est un bénéfice que très souvent les parrains marraines nous disent quant à leur ressenti de ce parrainage, parce que ça n'a pas des bienfaits que pour les étudiants, mais également beaucoup pour les parrains marraines qui nous disent que ça leur permet d'être en contact avec la jeunesse, en plus de celle qui est déjà naturellement autour d'eux dans leur famille, par exemple, de découvrir d'autres milieux sociaux aussi, parfois d'autres cultures, et puis vraiment d'être dans une nouvelle dynamique. Ils se sentent évidemment utiles, et surtout, pour eux, ce qui est très important, c'est qu'ils savent qu'ils ont des choses à transmettre à la jeunesse, mais ils sont conscients aussi que la jeunesse leur apprend beaucoup de choses et leur ouvre les yeux. Mais bien sûr, c'est vraiment un échange.
14: Je vous propose de rester avec nous, c'est l'heure du Flash Info, mais on se reparle dans quelques minutes. À tout de suite, Marion. À tout de suite sur l'antenne d'Europe 1. Carillon d'Europe 1, il est 23h. On retrouve Maëlle Assiani pour le Flash Info. Bonsoir Maëlle.
3: Bonsoir Valérie, bonsoir à tous. Une nouvelle journée de mobilisation dans les lycées marquée par des violences inqualifiables selon le ministre de l'Éducation nationale. Édouard Geoffrey déplore 10 blessés parmi les personnels enseignants, un professeur frappé, un proviseur blessé par un tir de mortier. Le ministre de l'Intérieur, Laurent Nunez, annonce 440 interpellations, 48 blessés parmi les forces de l'ordre. Ces blocages organisés dans 416 établissements aujourd'hui sont appelés à se reproduire dès jeudi par l'Union syndicale lycéenne. Autre mobilisation aujourd'hui, cette fois à l'appel de l'intersyndicale de la fonction publique. 206 000 manifestants dans toute la France, selon les autorités, 300 000 d'après la CGT. 170 rassemblements organisés à 2 jours de la présentation du budget par le gouvernement. Parmi les revendications, l'abandon du gel du point d'indice des fonctionnaires envisagé par le Premier ministre. Un projet de loi de finances dans lequel un effort de 54 milliards d'euros est prévu par le Premier ministre pour redresser des des comptes publics dans le rouge. Les signaux d'alerte se multiplient. L'INSEE fait état aujourd'hui d'une nouvelle progression de la dette publique à 119% du PIB au deuxième trimestre. L'État prévoit d'emprunter l'an prochain un montant record de 340 milliards d'euros, annonce l'agence France Trésor. Deux victoires de la France insoumise aux dernières élections municipales annulées par la justice aujourd'hui. Le tribunal administratif relève des irrégularités sur des listes concurrentes à Vaux-en-Velin et à Vénissieux dans le Rhône. Les deux maires concernés promettent de saisir le Conseil d'État. Dans une autre ville du même département, Saint-Fons, la rapporteure publique demande également l'annulation du scrutin pour des raisons similaires. Deux mois après l'exfiltration d'urgence du maire d'Alès dans le Gard à la suite de menaces émanant de narcotrafiquants, un premier suspect mis en examen ce soir pour association de malfaiteurs criminels en bande organisée, menace de mort sur un élu ou encore détention d'armes. Ce jeune homme de 20 ans est placé en détention provisoire. Il reconnaît avoir posté la lettre contenant deux balles au domicile de Christophe Rivinck au mois de juillet. La Commission européenne prévient aujourd'hui l'hiver sera difficile pour les ménages et les entreprises sur le front des prix de l'énergie. Conséquence directe des perturbations d'approvisionnement en pétrole et en gaz sur fond de guerre au Moyen-Orient et en Ukraine. Ces crises ont déjà provoqué un surcoût énergétique de 100 milliards d'euros pour les 27. L'Iran menace de mener de nouvelles frappes contre les États-Unis et leurs alliés au Moyen-Orient. Alors qu'une réponse officielle de Washington sur la proposition iranienne visant à rouvrir le détroit d'Ormuz est attendue dans les prochaines heures. Le week-end dernier, Donald Trump avait rejeté cette offre qui inclut la fin des combats dans toute la région, le dégel des avoirs et la fin du blocus naval américain. Et puis la pluie fait son grand retour dans le sud de la France. Quatre départements placés en vigilance orange, pluie, inondation et orage à partir de minuit. La Lozère, le Gard, l'Hérault et l'Ardèche. Météo France met en garde contre un épisode méditerranéen très marqué. 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
14: Merci Maëlle Hassani, on vous retrouve à minuit pour le prochain point sur l'actualité.
3: Absolument, à tout à l'heure.
14: À tout à l'heure.
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14: C'est le numéro non surtaxé de notre standard et de notre WhatsApp si vous souhaitez nous joindre en direct jusqu'à minuit pour nous parler de vos expériences de vie, quelles qu'elles soient, bien évidemment. Et vous pouvez aussi nous laisser vos réactions à ce que vous entendez à l'antenne ou vos questionnements d'ailleurs au 739-21, 75 centimes plus coût du SMS. Marion, je vous retrouve. On était en train d'échanger sur la création de votre association qui s'appelle Un Caba pour un étudiant. Elle voit le jour en 2021 parce que vous êtes sensibilisée par une jeune fille étudiante dans un magasin qui ne peut pas se payer son paquet de sucre et qui le repose évidemment parce qu'on le sait, il y a de nombreux étudiants qui sont obligés de faire la queue par exemple au Resto du Cœur, de se débrouiller, de compter, etc. Donc vous créez cette association Un Caba pour un étudiant qui permet de mettre en rapport dans une même ville un citoyen, un parrain ou une marraine avec un étudiant en précarité pour le soutenir et aussi l'accompagner sur le plan psychologique, moral, physique, une qualité de présence. Et juste avant le flash de Maëlle, on est en train d'évoquer ce lien aussi intergénérationnel. Donc à la fois une aide à l'étudiant. Et quand on fait du bien à l'autre, on se fait du bien à soi. Et donc, je vous interrogeais effectivement sur l'âge des bénévoles éventuels, parce que les seniors, souvent, se sentent seuls. Et c'est aussi un moyen de se sentir utile, de donner du sens à sa vie.
20: Absolument. C'est tout à fait le cas. Et ils sont très nombreux à nous le dire lorsqu'on les interroge chaque année sur ce que le parrainage leur a permis de vivre. Évidemment, le sentiment d'utilité, c'est la première réponse. Et la deuxième qui vient juste derrière, c'est vraiment de remettre du lien social au cœur de notre société. Moi, c'est ce qui me tenait à cœur quand j'ai eu cette idée d'un CABA pour un étudiant et de parrainage solidaire de proximité. C'était pas seulement de nourrir, c'est ce que vous disiez au tout début, parler de la nourriture du cœur et de celle du corps. C'était pas seulement de nourrir le ventre des étudiants, mais aussi de nourrir leur cœur et leur âme et de remettre du lien dans notre société. Et puis, vous savez, un être humain, il n'a pas uniquement besoin de se nourrir d'aliments pour pouvoir grandir droit et bien, et pour pouvoir aller bien aussi dans sa tête. On parle beaucoup de santé mentale ces dernières années, c'est un sujet qui n'est plus tabou dans notre société, heureusement. Le lien social, le lien avec l'autre, l'échange, les discussions, le soutien moral sont extrêmement importants, et beaucoup, beaucoup de jeunes, ça y est, il y a 3 millions d'étudiants en France. Valérie, il y en a 600 000 qui vivent sous le seuil de pauvreté. Ce sont des jeunes qui n'ont pas la possibilité ou la chance de faire leurs études chez leurs parents ou qui viennent d'un autre pays, puisque la France accueille également des étudiants internationaux. Donc beaucoup d'étudiants, notamment avec Parcoursup, sont obligés de changer d'académie, de changer de ville pour pouvoir aller faire leurs études. Ça représente des coûts très importants. L'inflation n'aura échappé à personne, évidemment. Et donc ces jeunes-là, ils n'ont pas seulement besoin de manger, parce qu'il y a quand même un étudiant qui saute des repas régulièrement. Et je ne parle même pas d'étudiants qui, pendant 3 ans ou 5 ans, vont manger des pâtes midi et soir. Et là, on peut même se poser la question de savoir si c'est... Enfin, je veux dire, ça n'est pas sain pour la santé. Ces jeunes, ils sont en pleine construction de leur cerveau et de leur santé physique, et ils ont besoin de toutes leurs compétences. Et donc, c'est pour ça que ce qui est intéressant dans le parrainage, c'est qu'on adresse plusieurs facettes de la précarité. Et pas seulement la précarité alimentaire, mais aussi vraiment
14: la précarité relationnelle, évidemment.
20: Absolument.
14: Et, oui.
20: Absolument.
14: Et puis,
20: absolument.
14: Vous interrogez l'individualisme aussi, hein, dans cette société-là d'aujourd'hui, qui est assez anxiogène.
20: Oui, absolument, absolument. Et, et alors, c'est ce que je disais au début quand j'ai créé l'association, c'est que, qu'on utilise la puissance du digital, puisqu'il faut passer par un formulaire pour s'inscrire, etc., pour recréer en fait du lien dans la vraie vie. Parce qu'une fois que les parrains et les étudiants se sont inscrits et qu'on les a mis en lien dans la même ville, ils sont accompagnés, bien sûr, les parrainages sont accompagnés régulièrement, et donc du début jusqu'à la fin. Mais globalement, on leur fiche la paix, ils vivent leur vie. Il y a une charte à respecter, ils savent ce qu'ils ont à faire, ils savent quand est-ce qu'ils ont envie, et ça c'est vraiment très souple. C'est ce qui est intéressant dans le dispositif, c'est qu'en fait, ils se voient quand ils en ont la possibilité, quand ils en ont l'envie et le besoin, en fonction des envies, des possibilités des uns et de l'un et de l'autre. Mais ça n'est pas, ils n'ont pas besoin de nous pour se rencontrer. Moi, ce que je voulais, c'était faire en sorte que les gens se retrouvent. Et bah, finalement, ça crée des rencontres qui ne se seraient jamais passées sans l'existence de notre association.
14: Et s'ils ne s'entendent pas, ils peuvent le signifier, je ne sais pas, la plateforme où vous téléphonez, et puis on change de parrainage.
20: Oui, alors c'est extrêmement marginal. Hein. C'est vraiment très, très, très marginal. C'est rarement arrivé sur les plus de 7500, je vous dis, qu'on a.
14: Donc c'est la rencontre de volonté, en fait. C'est la rencontre de volonté.
20: Oui, c'est d'abord la rencontre de volonté. Oui. Et puis, il y a une vraie envie d'aller aussi découvrir l'autre et découvrir des différences. Souvent, on nous demande, mais alors, est-ce qu'on peut choisir dans quel cursus de l'étudiant, etc., ou c'est plutôt un garçon ou plutôt une fille? Alors, nous, on leur dit, bah, d'abord, non, parce qu'on n'a pas assez de parrain et de marraine pour cela. Mais surtout, nous, on croit beaucoup à l'enrichissement par la différence. Et il nous est arrivé d'avoir des parrains marraines qui avaient eu tel type de carrière et qui se retrouvaient avec un étudiant dans un univers qu'ils ne connaissaient pas du tout. Et ils nous racontaient à quel point ils avaient adoré découvrir ces études-là, cet univers-là, ces futurs métiers qu'ils ne connaissaient pas du tout. Et donc, nous, on croit vraiment à cette différence-là. Donc, le seul critère chez nous, c'est la proximité géographique. Ils seront dans la même ville, ça, c'est certain.
14: Et en moyenne, ils se voient tout... On peut pas donner de moyenne. Il n'y a pas d'obligation, vous venez nous l'expliquer. Mais ils se voient tous les combien, en général, quand ça prend, quand ils ont envie de se rencontrer, quand ils ont envie de partager. Je pense qu'après, on peut faire une place de temps en temps à l'étudiant, à la maison, dans sa famille. C'est enrichissant pour les enfants aussi qu'on a.
20: Bien sûr.
14: Ça se passe comment, en général ?
20: Alors, effectivement, on n'utilise pas le mot obligation, néanmoins, il y a un engagement moral des parrains et des marraines qui s'inscrivent et qui nous rejoignent à accompagner le jeune dans la durée, dans la régularité surtout. Beaucoup voient leur filleule toutes les semaines, d'autres, ça va être tous les 15 jours ou toutes les 3 semaines. Tout va dépendre de la charge également, de la disponibilité de l'étudiant, des disponibilités des parrains marraines, des besoins de l'un et de l'autre. Alors évidemment, il s'agit d'aller soit faire les courses ensemble, soit on a des parrains marraines qui font les courses seuls sur la liste ou sans liste de l'étudiant et ils se retrouvent pour remettre les courses. Mais ça va bien au-delà, puisqu'évidemment, beaucoup vont les inviter le week-end ou un soir en semaine, peu importe, à manger chez eux, vont leur présenter leur famille, leurs amis, leur réseau. Certains les aident, leur donnent un coup de pouce s'ils le peuvent, c'est pas une obligation, peut-être pour trouver un stage ou un petit job étudiant. beaucoup des étudiants que nous parrainons conservent leur job étudiant. Peut-être que pour certains, ça leur permet de ne pas augmenter leurs heures, parce que ça a un impact encore sur la réussite de leurs études, voire même peut-être de les réduire. En tout cas, ce qui est sûr, c'est de mieux se nourrir plus régulièrement et de meilleure qualité, et aussi d'avoir un vrai lien social. Certains nous racontent que leurs parrains et marraines leur ont fait découvrir le théâtre ou l'opéra. Beaucoup les emmènent au cinéma, ils leur font découvrir la ville dans laquelle ils sont, puisque ce sont des jeunes qui ne sont pas issus de ce territoire-là, ou qui sont sans famille autour d'eux, et qui n'ont pas le loisir du tout d'aller visiter peut-être un musée, ou ne serait-ce que de se balader à la campagne.
14: Et est-ce que les parrains marraines rentrent en lien avec les parents ?
20: Alors ça arrive régulièrement. On a des cas comme ça qui nous sont rapportés, qu'eux-mêmes nous racontent ou que des étudiants nous racontent, ou lors d'une visite par exemple d'un repas chez le parrain ou la marraine, et ben le jeune va appeler sa famille et va présenter sa famille au parrain ou marraine. Absolument. Ouais, tout à fait.
14: On parle, Marion, de transmission des valeurs. Est-ce que vous aussi, vous vous êtes inspirée de vos parents, de vos grands-parents ou de quelqu'un aussi pour vous tourner comme ça vers l'autre et aussi vers cette nourriture? Parce que la table, c'est aussi le lieu de la convivialité. Hein. Donc c'est effectivement la nourriture du corps et effectivement, vous l'avez dit, la nourriture du cœur, mais c'est surtout le lieu de la convivialité, de la rencontre.
20: Absolument. Absolument. On dit souvent que la pomme tombe jamais très loin de l'arbre. Alors moi, je viens d'une famille très grande, très large, et qui s'est toujours beaucoup, beaucoup réunie autour de la table. Ça a commencé chez ma grand-mère, notamment.
14: Vous êtes de Lyon, on mange bien à Lyon, non? Vous êtes de Lyon ou pas?
20: C'est quand même, je suis une pure lyonnaise.
14: Ah bah voilà.
20: Et fière de l'être, voilà. C'est quand même la capitale de la gastronomie.
14: Voilà, exactement.
20: Je le rappelle. Voilà, absolument, vous avez raison. Merci de le rappeler. Donc moi, je viens d'une famille, effectivement, qui est quand même qui est très grande, mais qui est en même temps très soudée et qui s'est beaucoup réunie autour de la table. Et puis, j'ai eu la chance d'avoir deux parents, alors qu'ils ne sont plus de ce monde aujourd'hui, mais deux parents qui ont été, eux, toujours très investis, très ouverts vers les autres et très investis en solidarité. Mais pas forcément dans des associations, ça a été le cas parfois, mais ne serait-ce que dans leur quartier, dans leur immeuble. Et donc moi, j'ai grandi là-dedans et je me suis souvenue quelques jours après avoir eu cette idée d'un kava pour un étudiant, qu'en fait, l'idée m'était venue de ce qui m'avait transmis. Pour vous donner un exemple, quand j'étais petite, je devais avoir à peu près 7 ans, je me suis souvenue parce que je l'avais oublié, ça a été un flashback, hein. Sincèrement, après avoir créé l'association, je me suis souvenue qu'en réalité, ma maman faisait des cabas de course. Donc, je me souviens de son cabas en osier dans les années 70, mm-hmm. Pour des mamans solo en précarité de notre quartier. Alors, pour les Lyonnais qui nous écoutent, oui. J'habitais au point du jour. Et donc, je voyais ce sac dans l'entrée avec des choses dessus qu'elle n'achetait pas pour nous. Et je disais, mais je peux plus en prendre. Elle disait, non, mais c'est pas pour toi. Et donc, elle m'expliquait pour qui c'était. J'avais complètement oublié cet épisode. Ça m'est revenu,
14: comme
20: je vous dis, dans une interview.
14: Non, mais c'est comme fou. Quoi, on n'échappe pas à son histoire. Hein.
20: Et puis, je me suis souvenue également. Alors là, pour le coup, là, je ne l'avais pas oublié, puisque lorsque ma sœur et moi avons quitté la maison, mes parents ont été très investis dans une association à Lyon, qui existe toujours d'ailleurs, et qui s'appelle Lyon International, et qui fait se rencontrer des familles lyonnaises avec des étudiants, pour le coup, là, uniquement internationaux, qui les invitent une fois par mois à déjeuner chez eux le dimanche. Et donc moi, pendant des années, j'ai vu mes parents accueillir des étudiants. Alors, je les appelais, parfois, je disais, je peux venir déjeuner dimanche. Ils me répondaient, ben non, on est désolé, ils sont 8, donc il n'y a plus de place, chérie. Donc, alors, j'étais très contente pour ces jeunes et puis très contente pour mes parents qui nous parlaient toujours, mais avec force émotion, mais à quel point ça les nourrissait eux aussi de rencontrer ces jeunes. Donc voilà, et puis j'ai appris il y a quelques années aussi que mon arrière-grand-mère, à Montpellier, figurez-vous, au 5e étage de son appartement de la rue Marceau, le vendredi, accueillait des jeunes étudiants aussi en difficulté, qu'elle leur ouvrait sa table. Et bon, ça, je l'ai su par une cousine éloignée qui m'a raconté ça un jour, mais je ne le savais pas avant d'avoir créé l'association.
14: C'est incroyable. Vous honorez vos lignées, en fait, hein, votre lignée.
20: Ouais, en tout cas, il y a une... en tout cas, je ne le sais pas pour ça, mais...
14: Bien
20: mais
14: sûr.
20: En tout cas, il y a
14: inconsciente au départ, inconsciente, ouais, puisque les souvenirs sont réapparus après quelques jours après la création de l'association. Mais finalement, vous baignez dedans depuis toujours, puisque votre arrière-grand-mère faisait aussi ses tables ouvertes.
20: Exactement.
14: Donc c'est donc, quand même, on est quand même sur trois générations. Hein.
20: Oui, absolument.
14: Et vos enfants, vous avez des enfants, Marion ?
20: Absolument. J'ai deux grands-enfants qui
14: sont étudiants.
20: Alors non, ça y est, terminé. 25 ans et voilà. Non, non, tout à fait. Le dernier vient de d'avoir son diplôme d'ostéopathie. Donc ça y est. Mais ils étaient étudiants, effectivement. En tout cas, ils étaient lycéens. L'un était lycéen et l'autre déjà étudiante quand j'ai eu cette idée d'un CAPA pour un étudiant. Et à l'époque, il me disait, effectivement, ma fille qui était en études supérieures me disait qu'elle avait des camarades pour lesquels c'était extrêmement compliqué.
14: Ben oui, malheureusement. Merci beaucoup, Marion, d'avoir partagé avec nous ce cheminement, cette magnifique idée, un CABA pour un étudiant. Je rappelle que vous êtes donc candidate au trophée Les Fabuleuses. Donc cette année, c'est la deuxième édition de ce trophée qui récompensera donc deux finalistes, l'une élue par les lectrices de Femmes Actuelles, l'autre par un jury d'exception, en partenariat d'ailleurs avec Europe 1. Donc évidemment, je vous souhaite le meilleur. Je vous souhaite de l'emporter. Je ne connais pas les autres, mais en tout cas, ce soir, je vous connais, vous. Donc, voilà. Donc, je vous souhaite
20: merci
14: de l'emporter.
20: Beaucoup.
14: Mais je pense que toutes les initiatives sont magnifiques et on en a besoin, quoi qu'il arrive.
20: Merci beaucoup, Valérie. Et j'espère que vos auditeurs qui nous ont écoutés ce soir seront nombreux à s'inscrire comme paramarraines sur notre site Internet, parce que nous en cherchons dans toutes les villes étudiantes de France en ce moment. C'est vraiment très important et merci beaucoup pour votre invitation.
14: Merci beaucoup à vous. Belle continuation à vous, Marion. Au revoir.
20: Merci.
14: Au revoir.
20: Au revoir.
14: Petite pause musicale, chers auditeurs, dans la libre antenne de ce soir. Laurent Voulzy, Rock Collection. Et ensuite, nous parlerons avec Juliette, qui vit dans le Bordelais.

0: Rock Collection, ou Rock Collection, ça dépend comment on le prononce, à la française. Laurent Voulzy, ce soir, dans votre libre antenne sur Europe 1.
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0: Bonsoir Juliette.
2: Bonsoir Valérie.
0: Merci d'avoir composé le numéro de notre standard que je rappelle 01 80 20 39 21. Pour nous parler de quoi ce soir? Dites-moi Juliette.
2: Eh bien j'avoue que je voulais vous parler d'une expérience. Par rapport, je suis une maman divorcée depuis plus de 22 ans. Mmh. Et mes enfants ont perdu leur papa l'an dernier, donc mes enfants sont adultes. Mmh. Et je les vois souffrir en tant que maman, je me demande comment les aider.
0: Vous avez quel âge, vous, Juliette ?
2: 67 ans.
0: 67 ans, non, parce que vous avez une voix très jeune. En 67 ans, c'est pas vieux non plus, hein, mais vous avez une voix vraiment jeune. Et ils ont quel âge, vos enfants ?
2: 43, 38 et 28.
0: D'accord.
2: Je les ai vus avec le même papa. Bon, c'était. Et j'avoue en même temps que je ne m'attendais pas à vivre ce deuil alors que je suis séparée depuis si longtemps. Donc il y a pas mal de. Je me demandais comment gérer surtout leur chagrin parce que je suis une maman.
0: Ils en parlent ?
2: Pas beaucoup. C'est pas facile. Non, justement, ils sont restés ils n'ont pas encore pris la décision de disperser ses cendres. C'est un sujet un peu tabou. Je veux pas non plus m'imposer dans leur chagrin, mais en même temps, je vois bien qu'ils souffrent tous les trois d'une manière différente. Hein. Mais j'avoue que c'est une situation vraiment en suspens, en fait.
0: Est-ce qu'ils sont proches les uns des autres ?
2: Oui. Mais ils ont eu un vécu différent. Les deux aînés ont beaucoup souffert du départ de leur papa. Et la dernière, j'étais enceinte quand il est parti. Donc la relation est complètement différente, même si c'est quand même occupé de ses enfants. Mais c'est vrai que je pense que c'est vraiment... je suis un peu démunie, quoi, en fait, face à leur chagrin. Je ne sais pas comment, même s'ils sont adultes, je ne sais pas comment faire.
0: Est-ce qu'il a été proche des trois enfants, y compris de la dernière? Parce que la dernière, elle est très jeune pour perdre, il n'y a pas de bon âge hein, pour perdre son parent, mais elle n'a que 28 ans.
2: Oui, mais la relation a été complètement différente. C'était quelqu'un d'assez taiseux, et c'est vrai que lorsque je me suis retrouvée plus avec... cette petite dernière, le dialogue était vraiment unique et il est toujours entre nous deux, alors que les deux grands étaient, je pense, tiraillés avec... nous étions encore de cette génération, on s'est connus très tôt, j'avais 18 ans, et à l'époque, c'est vrai qu'on pensait partir sur le chemin pour la vie à la mort.
0: Pour la vie, oui.
2: Et en fait, je pense qu'ils n'ont pas le même vécu... Il s'est occupé d'eux. Et après, il est parti très loin pour des raisons professionnelles. Donc, c'est marrant. Enfin, ce qui rejaillit, le sentiment que j'ai, c'est qu'en fait, surtout les deux premiers, même adultes, ils expriment en même temps, je pense qu'ils ont été abandonnés quelque part. Alors, je décortique peut-être un peu trop les choses, mais j'ai toujours été super attentive à leur bonheur.
0: Enfin,
2: c'est leur ressenti. Mais je pense qu'il y a un petit peu à mais c'est vrai que ce deuil, malheureusement, il était malade depuis un certain temps. Donc, il n'y avait pas de... Je crois que personne n'était prêt, même moi à mon niveau. Donc c'est vrai que c'est un moment difficile. Je ne sais pas trop comment les accompagner.
0: Il est parti à combien de temps ?
2: L'année dernière, au mois d'avril.
0: D'accord. Donc ça fait même pas un an. Hein. C'est très très court comme délai.
2: Au mois d'avril, ça fait un an et demi, quoi.
0: Ah oui, d'accord, cette année-là, d'accord. Est-ce qu'ils voyaient leur père, puisque vous me dites qu'il était loin, quand même régulièrement? Ils partageaient, je ne sais pas, des visios, une forme de quotidien?
2: Oui, des visios, tout à fait, des visios. Physiquement, pas beaucoup, mais oui, ils partageaient des visios, et puis ils ont été très présents sur la fin, et puis bon, je pense que ça, à cet âge-là, je pense qu'en plus, tellement difficile de voir quelqu'un malade et souffrir. Je pense que c'est, j'ai l'impression qu'ils arrivent, ils se remettent pas tout ça et c'est compliqué d'en parler avec eux. Je crois qu'ils sont, ils sont très marqués. Ils savent pas comment s'y prendre et je pense qu'ils ont peut-être aussi besoin de cette dispersion de cendres aussi pour mettre un point d'orgue. Je sais pas trop en fait.
0: Ben quand ils seront prêts, est-ce qu'ils sont prêts à cela? Ils sont trois.
2: Chacun faut qu'ils soient tous.
0: Voilà, faudrait qu'ils en parlent.
2: Pas de la même manière.
0: Est-ce qu'ils enfin, entre guillemets, j'allais dire fête, mais c'est plutôt, est-ce qu'il y a un rituel de pour honorer la mémoire de leur père? Bon, là, on est à, donc au premier anniversaire qui a eu lieu. Est-ce qu'ils ont fait quelque chose? Même si ce n'est pas la dispersion des cendres.
2: Non, oui, ils ont fait, les deux filles sont plutôt, entre guillemets, positives. Et c'était, ils ont fait, vraiment, c'était un...

0: et pourtant qui est très malheureuse. Et j'ai l'impression qu'elle vit le deuil de son papa au travers de sa tristesse. Enfin,
1: Elle porte le deuil de son papa, peut-être.
0: Ouais, complètement. Ouais.
1: Et vous entreteniez quel contact avec votre ex-mari? Quel rapport vous aviez?
0: Très épisodique. Quand les enfants sont adultes, il n'y a plus de nécessité première.
1: D'être en contact, oui.
0: Voilà, tout à fait. Et puis comme il était loin. Et puis, moi, j'ai quand même... ce qui est assez bizarre, à mon niveau en tout cas, c'est que j'ai l'impression que... on reprend un petit peu de plein fouet le vécu. En général, on se souvient surtout des bons moments, un peu moins des moins bons, mais ça revient quand même.
1: Le cerveau est bien fait.
0: Oui, tout à fait.
1: Voilà.
0: Ouais,
1: il préfère garder le bon plutôt que de se souvenir du mauvais.
0: Il m'avait prévenu. C'est dur pour une maman de les voir souffrir comme ça, de se sentir impuissante.
1: Alors, c'est vrai que le deuil est plus compliqué pour un parent qui n'a pas été présent. C'est toujours plus difficile, bizarrement d'ailleurs, parce qu'on pourrait penser qu'on a plus de peine pour le parent qui est hyper présent, qui démontre son amour de manière inconditionnelle, parce que le manque va être plus important, etc. Le deuil est plus difficile à faire pour un parent qui a été, entre guillemets, dysfonctionnel ou défaillant ou absent. Là, on a un papa qui a été un peu absent-présent, visiblement. Présent ouais. Parce qu'il a entretenu le lien, mais absent parce que loin.
0: Tout à fait.
1: Et les enfants n'ont pas suffi à retenir sa présence près d'eux. Puisqu'il est parti à l'autre bout du monde.
0: Un sentiment d'abandon qui rejaillit.
1: Voilà, donc ça, c'est déjà un fait. Ce deuil-là est beaucoup plus long. Une autre manière de faire le deuil, c'est d'en parler. Il faut faire vivre nos absents.
0: Oui, c'est ce que j'essaye de faire, mais la dernière, on parle facilement. Mais mon fils et ma fille, surtout mon fils, là, il se détend un petit peu, mais au début, c'était... impossible de prononcer. Il ne souhaitait pas prononcer ni son prénom. Il ne voulait pas en parler. Enfin, on sent une espèce de...
1: Parce que la douleur était trop vive ou parce que vous sentiez de manière sous-jacente peut-être une forme de colère
0: Non.
1: C'était juste parce que la tristesse, le chagrin était trop important.
0: Oui. Je crois que la colère, ça me ferait moins peur. C'est plus vraiment de la grande souffrance. Ouais.
1: C'est quelqu'un qui parle habituellement, votre fils ?
0: Bon, oui, mais pas forcément de lui. Il est plutôt, il a une partie un peu taiseuse qui caractérisait son papa. Et je pense que oui, il est un petit peu, parce que moi je suis à l'opposé justement, et il est un petit peu, j'ai l'impression, tiraillé par rapport à ça. En tout cas, l'essentiel, il n'arrive pas à l'exprimer. Et c'est vrai que je trouve que c'est dur pour lui, parce qu'en plus, je pense qu'il est en train de le réaliser, parce que sa plus jeune sœur lui a dit, il reporte sa souffrance sur sa petite fille. Je crois qu'il est en train de le réaliser, parce qu'il adore sa petite fille, évidemment. Mais il est en train de le réaliser, il avait des espèces de petits rituels, etc., qui ne pouvaient pas lui appartenir à cette petite fille. Et en fait, sa sœur lui a dit, mais rends-toi compte quand même que ta petite fille n'a vu papa que trois fois. Alors les visios, etc. Et il n'arrivait pas je pense qu'il s'était fabriqué une espèce de carapace
1: Qu'est-ce que vous appelez, Juliette, des rituels qui ne pouvaient pas appartenir à sa petite fille, donc à votre petite fille à vous, donc à la fille de votre fils?
0: Des bougies qu'on allume le soir, ou des larmes qui font. Je pense que lorsqu'elle pleure, elle pleure surtout sans pouvoir l'exprimer, de voir son papa comme ça. Quoi. Ça se sent, quelqu'un qui est triste, profondément triste. Ouais.
1: Ils entretenaient quelle relation, tous les deux? Est-ce que c'était une relation fantasmée par votre fils ou qui était réelle?
0: Ah oui, il y avait une vraie relation.
1: Comme un mentor, c'était un vrai bon papa, votre ex-mari.
0: Oui, tout à fait, je pense. Oui, tout à fait.
1: Comme un mentor, oui.
0: Oui, je crois.
1: Donc il perd son pilier.

0: Il a divorcé il y a longtemps, votre fils ?
1: Lui, il a divorcé il y a 3 ans. Mais enfin, il s'est séparé il y a 3 ans. Mais je pense que... Je sais pas comment... Enfin, je pense que pour l'instant, il est dans un état de sidération encore, qu'il n'arrive pas à gérer. Et le manque est très très fort. Et c'est sûr que chez un adulte, c'est très perturbant. Quoi. Donc,
0: et si vous l'incitez, Juliette, à aller voir un thérapeute pour traverser ce deuil, hein. Il y a des psys qui sont spécialistes du deuil.
1: Tout à fait, je l'ai fait déjà.
0: Et donc ?
1: Et donc.
0: Non, mais donc, je veux dire, il a répondu, il a adhéré à votre proposition ?
1: Ben, pas vraiment, parce qu'il a toujours, une réponse un peu vague. Je pense qu'il est, il n'est pas prêt à affronter la vérité, je pense.
0: Et le levier de sa petite fille, ça suffit pas ?
1: Oui, je pense que ça va. C'est très récent en plus, mais je pense que ça va agir.
0: Parce que très souvent, nous les psys, hein, on utilise tout le temps le levier des enfants pour créer des clics. Hein, parce que quand il y a beaucoup d'amour, évidemment que c'est à ce moment-là qu'on va se prendre en main. Sinon, on n'a pas tellement envie. Hein, c'est trop dur. Il faut beaucoup de courage pour faire un travail sur soi. Je crois qu'en ce qui concerne votre fils, il y a beaucoup, beaucoup de choses qui se mélangent. C'est son pilier, c'est son mentor, c'est l'aîné, votre fils. Donc, c'est celui qui a peut-être pris de plein fouet l'abandon quand il est parti loin. Il avait quel âge ? Il était adolescent à ce moment-là ?
1: Il n'est pas parti tout de suite. Hein. Quand il est parti de la maison, mon fils avait 14 ans, mais après il est parti beaucoup plus tard. Il est parti il y a 8 ans. Pour ma dernière, c'est le moment de son bac, donc elle lui a beaucoup reproché. Mm-hmm. Mon fils a toujours été celui qui s'est positionné en tant que protecteur de toutes ces femmes dans la famille. Hein. Même si je ne le laissais pas faire, c'était vraiment instinctivement, il y avait toujours cette espèce de protection. Et là, ouais, je me sens
0: complètement protecteur. Désolée. Oui, et puis l'autre chose, c'est que c'est le seul garçon. Donc, rapport père-fils. Voilà, les filles, elles peuvent peut-être se soutenir autrement, différemment. Et puis peut-être qu'elles vivent les choses aussi, elles extériorisent davantage. Elles tiennent peut-être davantage de vous qu'être plus une extravertie, d'après ce que vous m'exprimez, alors que lui tient de son père dans la structure du caractère.
1: Oui, complètement, tout à fait.
0: Je pense que votre fils, il aurait besoin d'aller voir quelqu'un et de travailler sur le deuil. Pas forcément une thérapie, hein, mais vraiment travailler sur le deuil. Oui. Donc, vous êtes dans le Bordelais, hein, c'est ça ?
1: Oui, tout à fait.
0: Oui. Donc, c'est bon. Grosse ville. Ce n'est pas les thérapeutes qui manquent, il peut trouver.
1: Il le veuille, surtout.
0: Comment ?
1: Je pense qu'il faut qu'il le veuille, mais je crois qu'il a réalisé il n'y a pas longtemps qu'en fait, il transposait sur sa petite fille.
0: Il va le faire pour éviter qu'elle porte, en fait, hein, c'est ça. Mais peu importe la raison pour laquelle il y va au départ, le principal est qu'il y aille. Ensuite, à charge pour le thérapeute d'instaurer le climat de confiance, et ensuite, il va tout de suite remarquer que ça lui fait du bien d'en parler, même si au départ, il n'en parle pas facilement.
1: Oui,
0: au début, il va avoir peur de pleurer, il va avoir peur de laisser sortir le chagrin, mais tout ce qui est dehors n'est plus dedans. Donc, à un moment donné, il va sentir les bienfaits.
1: Tout à fait.
0: C'est peut-être aussi parce qu'il a peur de laisser partir son père. S'il commence à guérir, s'il commence à faire le deuil, c'est comme s'il le laissait partir.
1: Mais complètement. Vous avez vraiment tout à fait les mots justes, c'est tout à fait ça. Mais c'est en tant que maman, c'est un truc qui est difficile parce que ça, c'est vrai que la maladie, on ne peut rien contre ça, etc. Mais en même temps, on n'est pas préparé du tout au deuil. Et en plus, quelqu'un que je ne côtoie plus depuis des années, je pensais pas que autant de sentiments se mélangeraient. J'ai moi-même mon parcours. C'est incroyable. Et en fait,
0: vous avez fait 3 enfants avec lui quand même, Juliette.
1: Oui, absolument, non, tout à fait.
0: Même s'il y a eu divorce, vous avez passé plus de 20 ans avec lui.
1: tout à fait. Vous savez, ce qui m'a décidé à vous contacter, c'est le témoignage la semaine dernière d'une jeune femme qui venait d'être quittée par son mari, qui s'appelait Lucie, je crois, et qui s'oubliait parfois, mais qui était tellement dévouée à ses enfants, même si son ex-mari ne faisait pas toujours ce qu'il fallait pour les enfants, elle prenait à fond. Et franchement, ça m'a aussi rappelé mon propre parcours, parce qu'à force d'essayer de les protéger, on s'oublie et on n'est pas forcément non plus au top pour eux. Et en fait, c'est marrant, hein, comme tout revient, on a l'impression que c'est loin, que c'est en fait, plein de choses reviennent.
0: Mais Juliette, c'est ce qui se rejoue encore aujourd'hui. Vous voulez encore les protéger aujourd'hui de cette souffrance de la perte de leur père, sauf qu'en fait, et c'est très difficile de voir souffrir ses enfants, on aimerait prendre nous en charge la souffrance de nos enfants à la première rupture amoureuse, à un échec scolaire ou à un concours qu'ils n'ont pas, pire, le deuil d'un des parents, mais c'est leur trajectoire de vie. Nous aussi, on a fait notre expérience de vie en traversant des épreuves. Et c'est pour tout le monde pareil. On n'apprend que par l'expérience. Et on ne peut pas... On peut être là. Voilà. On aimerait pouvoir les soulager. Et comment on les soulage? En étant là. Pas forcément en conseillant. Pas forcément en parlant. En accueillant. En étant là.
1: Mais ça met un poids tellement considérable. Tellement considérable.
0: Vous ne pouvez pas, et ça c'est l'acceptation, vous ne pouvez pas alléger leur peine. Vous ne pouvez pas.
1: Non.
0: C'est leur chemin de vie. Et la deuxième chose, si ça vous impacte encore aujourd'hui, Juliette, c'est parce que, il devait avoir à peu près votre âge, leur papa.
1: Oui, tout à fait.
0: Hein, c'est ça, donc 67 ans, à peu près votre âge. Maladie grave, c'est tôt pour partir, ça vous renvoie à la finitude, à votre finitude. Le système familial change, vous êtes toute seule maintenant.
1: Oui, complètement, ça je l'ai intégré depuis longtemps.
0: Voilà, alors même si avant vous les avez peut-être beaucoup élevés seuls aussi dans le quotidien, mais là vous êtes maintenant vraiment toute seule, ils sont orphelins de père.
1: Claire.
0: Donc ça renvoie à sa propre finitude et si moi je pars. Ça, c'est aussi ça que ça renvoie, le départ même d'un ex-mari, sans compter que vous avez dû l'aimer, ce monsieur, puisque vous avez fait trois enfants, c'était votre premier amour. Donc, en plus, ça permet de revisiter toute sa vie, de savoir quelles sont les erreurs que j'ai commises, peut-être que les deuils que j'ai peut-être pas faits, hein, parce que souvent, on a du mal à faire le deuil du foyer. Je parle pas de l'autre, hein, je parle du foyer.
1: Exactement. Mais pourquoi vous avez autant de clairvoyance? C'est exactement ce que je ressens. C'est tellement difficile de faire le deuil de sa famille, hein, de son clan, c'est tellement difficile. Et ce deuil, au-delà du fait, bien sûr, que je suis triste pour lui, ça me renvoie à toute cette période. Mais je suis quand même rassurée. Et parfois, ma dernière me rassure en me disant que elle avait, parce que parfois j'ai culpabilisé en me disant quelle image j'ai donnée à mes enfants de leur père parfois, quand on est excédé ou quand on vit mal la séparation. Mais ma dernière m'a toujours dit un truc qui m'a vraiment réchauffé.
0: Rassurée.
1: Elle m'a toujours dit que qu'elle pensait qu'on était copains, que ça se passait très bien, que ses copains à l'école pensaient que. Ben voilà, alors que c'était parfois difficile, donc je me suis dit que j'avais bien
0: géré les choses. Protégé, vous les avez bien protégés. Sauf qu'aujourd'hui, il s'agit pour vous d'accepter, Juliette, que vous ne pouvez plus les protéger.
1: Ben oui, tout à fait.
0: Et voilà, ils sont adultes, et donc ils vont traverser ce chagrin, parce que c'est la vie. Et moi, j'ai quand même la sensation que vous avez fait un bon boulot, hein, tous les deux.
1: Oui, tout à fait.
0: Hein, avec vos trois enfants, ils sont proches les uns des autres, ils sont proches de leurs deux parents. Les filles, elles ont quand même créé un événement plutôt joyeux à l'anniversaire de la mort de leur père. Donc, je trouve que les signaux sont plutôt positifs. Après, il faut le temps.
1: Oui, il faut laisser le temps.
0: Le temps qu'il faut. Maintenant, pour votre fils aîné, je pense qu'une thérapie s'imposerait. En tout cas, sur un travail de deuil, pas une thérapie de longue haleine, pas une psychanalyse, etc.
1: Bon, peut-être ciblé sur le deuil.
0: Voilà, ciblé sur le deuil. Hein. Je pensais, depuis tout à l'heure, je crois que c'est Christophe Fauré, hein, parce que je confonds avec Christophe André, qui est spécialiste à Paris du deuil, Fauré, F-A-U-R-E, mais j'ai oublié son prénom, et là je ne vais pas regarder sur Internet. Mais voilà, un spécialiste vraiment du deuil, et en très peu de séances, ça peut être réglé.
1: Oui, puis en plus, je pense que ça peut, en tout cas présenté comme ça, il peut peut-être mieux l'accepter que d'imaginer
0: un travail en cours
1: total et de travailler sur d'autres sujets, alors que ça, c'est vraiment son drame.
0: C'est juste un coup de pouce, en fait. Et puis voilà, continuer de parler, en tout cas si les filles sont... Bon, la dernière, visiblement, c'est plus facile, mais votre première fille, en fait, si elle arrive à en parler, visiblement, elle a l'air, puisqu'elles ont fêté l'événement ensemble plutôt positivement, et ben continuer de faire vivre leur père.
1: Ce qui est lourd parfois pour la dernière, elle a le sentiment vraiment d'être... celle qui dialogue avec l'un ou avec l'autre, et d'avoir eu cette liberté et cette peut-être insouciance, ou peut-être qu'elle a pas eu le même vécu non plus, donc c'est vrai que ça la rend peut-être
0: plus légère.
1: Oui, je pense aussi, oui. Mais ils sont très très proches d'elle, eux tous les deux, les deux grands, c'est plus compliqué. Et je pense qu'en fait, un divorce, mine de rien, ça laisse des traces. On ne s'en rend pas compte, hein, sur le coup, on met du temps avant
0: on a toujours, toujours, quel que soit l'âge, la nostalgie de ne pas voir ses parents ensemble.
1: C'est clair, c'est sûr.
0: Même quand les parents n'avaient pas des gestes d'amour de manière démonstrative, même quand ils n'avaient pas l'air d'être tendres l'un vis-à-vis de l'autre, etc. L'enfant, il a envie d'avoir ses deux parents. Le petit enfant, il a envie d'avoir ses deux parents. D'où le travail, d'ailleurs, sur l'enfant intérieur. On va devenir le bon parent de son enfant intérieur. On va devenir la bonne mère, on va devenir le bon père.
1: Mais il y a aussi autre chose qui, là, est plus à mon niveau, et vous avez complètement raison, parce que vous l'avez vraiment évoqué. Ça fait un peu bizarre de se dire, en effet, qu'on a l'impression d'avoir été plus présent. Et que, alors, il y a, franchement, ça ne s'appelle pas de la jalousie. C'est juste, on y pense. On se dit quand même, parce qu'il y a des moments, on rame, hein, en tant que maman, maman solo. C'est pas toujours,
0: bien sûr.
1: Pas toujours évident. Et surtout à l'adolescence, tout ça, enfin, plein de moments très très gays et plein de moments un peu compliqués. Et on se dit, bah, quand même, il y a une forme de... Bah, on se dit, c'est pas toujours très très juste, quoi.
0: Ah non, c'est pas juste du tout. Alors ça, on le voit vraiment, comme vous le dites, à l'adolescence, parce qu'ils sont exécrables avec le parent qui est le plus présent. Mais, exécrables. Mais en même temps, ils ne peuvent être exécrables qu'avec celui qui les aime de manière inconditionnelle, hein. Ils ne vont pas se mettre en risque avec le parent qui est pas vraiment là, sur lequel on ne peut pas vraiment compter, qui ne va pas mettre le cadre, qui va se faire passer en premier, dont ce n'est pas la priorité. Ils ont trop peur de... ils ont trop peur de perdre le parent. Le peu que le parent leur donne, ils ont trop peur de le perdre. Donc ils ne vont pas se mettre en risque. Alors que le parent qui va vraiment s'investir, qui va vraiment être présent, qui va vraiment donner, qui va écouter, qui va être patient, celui-là, on peut tranquillement s'en servir comme bouc émissaire. Et comme pour se construire, ils sont obligés d'aller se coltiner le mur, bah, c'est le parent qui est le plus aimant.
1: Mais c'est complètement vrai, et même adulte, hein, c'est pareil. Hein.
0: Oui, même adulte, bah, bien sûr, même parce qu'ils adulte, savent que de toute façon c'est inconditionnel. Mmh. Donc on peut se permettre de mal parler parfois parce qu'on est fatigué ou parce qu'on ne surveille pas ses momos ou en disant « Oh là là, mais t'es vraiment saoulante » ou alors « Oh là là, quel caractère tu as vraiment ?» Bon, bah, ils savent très bien que ça va passer. Hein. D'abord, ils l'ont testé au moment de l'adolescence.
1: Non, j'arrive quand même, ils sont respectueux, j'arrive quand même à... ils sont aimants, ils sont respectueux.
0: Ah mais alors aimants, ils sont aimants. Ça c'est sûr. Et souvent, on a même l'impression qu'ils ne nous aiment pas. Au moment de l'adolescence. Tellement parfois, selon les degrés de la crise d'adolescence, on finit par se dire, non mais c'est pas possible en fait. Mais pas, oui, mais c'est le contraire. C'est exactement le contraire.
1: Les enfants sont tellement différents, je pourrais raconter aussi sur ma fille aînée. Oui, j'ai le sentiment qu'elle ne m'aimait pas. Parce qu'alors, elle s'est complètement transposée vers son papa qui pouvait...
0: Alors après, il y a l'Œdipe aussi. Et puis le papa était parti.
1: Complètement. Puis elle avait 9 ans. Hein.
0: Oui, donc voilà.
1: Mais en fait, je crois qu'il faut quand même... Alors c'est vrai qu'un deuil, c'est pas drôle, c'est certain, mais il faut quand même positiver. Puis c'est des enfants, enfin la dernière, elle est très artiste, etc. Et elle les a contraints, enfin assez facilement, ma fille aînée, mon fils, ça a été compliqué, mais il l'a fait quand même, à peindre son cercueil, à le décorer dans tous les sens de couleurs chatoyantes, etc.
0: Eh oui, le pouvoir de la créativité, le pouvoir du merveilleux et de la poésie. C'est ça que j'aime chez les artistes. Je trouve que c'est toujours bien dans une famille d'avoir un artiste.
1: Ah, mais complètement.
0: Et bah oui, voilà, c'est aussi une manière de voir la vie. Ils ont chacun leur vision. Et votre dernière, elle est plus légère, en fait.
1: Non, mais j'ai beaucoup de chance. Hein. Je suis très, très heureuse avec mes trois enfants. Mais bon, c'est ce deuil...
0: Ça change le système familial. Il y a même avec le divorce qui a eu lieu il y a des années, un des membres du système familial de départ qui n'est plus là. Donc ça change tout le système.
1: C'est vrai.
0: Et toutes les choses qui n'ont pas été digérées à l'époque, ou qui n'ont pas été dites, ou qui ont été mal dites, ça réapparaît aussi. Hein. C'est un peu comme la passoire. Et au fond, ça ressurgit. C'est l'occasion de faire le point aussi avec vous-même, Juliette. Hein.
1: Oui, mais j'ai compris ça déjà il y a quelques années, que pour qu'ils aillent bien, il fallait que j'aille bien. Donc je fais ce qu'il faut.
0: J'entends bien parce qu'on voit bien que vous êtes une maman impliquée, une maman concernée, une maman accompagnante. Moi, je crois que ce deuil va se faire. Il faut juste accepter de laisser partir. Et laisser partir, ça ne veut pas dire l'oublier.
1: Non, tout à fait. Ça, c'est ce que je lui ai déjà dit. Mais comme il a beaucoup de mal à parler de ce sujet... C'est assez particulier, c'est toujours à un moment de tension, ou en tout cas il sent qu'il est obligé de m'entendre, de m'écouter, que là, il n'a pas le choix, et du coup il concède, il se protège, c'est incroyable quand même, 43 ans, c'est vraiment l'enfant.
0: Mais on se protège, de toute façon il y a toujours l'enfant intérieur, c'est ce dont on parlait tout à l'heure, là d'autant plus parce qu'il perd son père. Et puis ensuite, les parties protectrices du cerveau, elles sont, c'est comme tout à l'heure, vous disiez, oui, de toute façon, je me rappelle surtout des bons moments. C'est une partie protectrice du cerveau. On se rappelle des bons moments. Et c'est comme on développe tous des parties émotionnelles de protection. On abandonne avant d'être abandonné, on fuit avant d'être quitté, on se fige, on est en état de sidération, vous l'avez évoqué tout à l'heure pour votre fils aîné. Tout ça, c'est des parties protectrices.
1: Oui, complètement.
0: Après, un an et demi, c'est pas grand-chose pour un papa qui a eu une vraie image puissante et importante. Chacun son temps juste, Juliette. On voit bien que votre petite dernière, visiblement, elle a déjà passé le cap de l'acceptation. Elle poursuit sa vie, vous voyez. Elle honore son père, elle poursuit sa vie. Elle l'a intégrée à l'intérieur d'elle-même.
1: Ah oui, complètement.
0: C'est ça, faire le deuil. On l'intériorise.
1: Et j'avais voulu, à un moment où elle était rebelle et assez fâchée contre lui, j'avais voulu qu'elle aille le voir quand il commençait à être malade, etc. Je voulais vraiment qu'elle le fasse pour elle. Elle l'a fait. Elle a pu aussi verbaliser ses reproches. Elle a pu lui dire ce qu'elle ressentait. Et je pense que ça, c'était essentiel. Mais par contre, les deux grands l'aimaient démesurément, mais n'ont jamais pu ni aborder la mort, puisqu'il était quand même très, très malade. Et il y avait plein de sujets tabous. Et en fait, je pense qu'ils doivent se débrouiller avec ça. Ça va pas être,
0: c'est pour ça. La dernière, elle a été au bout de l'histoire. Elle lui a parlé, elle a dit, et sa parole a sans doute été accueillie.
1: Ah mais complètement. Ah oui, parce qu'il n'a jamais vécu avec elle, mais il a toujours été, le temps avant qu'il parte, il s'en est occupé régulièrement, et oui, c'était un très bon papa. Malgré, je reconnais avec du recul que j'étais une maman...
0: très présente.
1: Inconditionnelle.
0: Voilà, très présente, exactement. C'est pour ça, dans le couple, après, c'est difficile de laisser de la place pour l'autre. Bon, ça, c'est encore autre chose, on refait pas.
1: Avec la sagesse, on comprend, mais le mal est fait.
0: Voilà, c'est ça, le mal est fait. Bon, vous avez fait de votre mieux, vous n'allez pas vous flageller en plus aujourd'hui. Mais je pense que c'est ça, votre fils, il doit aller parler. Peut-être qu'il y a de la colère quelque part aussi. C'est pour ça que j'évoquais ça tout à l'heure. Il faut que voilà, c'est mon père ce héros, mais en même temps, c'était pas tout à fait un héros. Bon, c'est pour ça qu'il faut qu'il aille travailler sur le deuil, et la porte d'entrée, c'est le bien-être de sa petite fille.
1: Parce que vous savez, ce qui est vraiment spectaculaire, en tout cas dans la manière dont la famille était organisée avant qu'on se sépare, c'était quand même une vraie famille, au sens où il n'y avait pas que des disputes, etc. Il y avait vraiment des bases, il y avait un fondement. Et je pense qu'ils sont, ils sont malheureux, ils ont toujours été malheureux, les deux grands, parce que c'était quand même un socle. Et puis on était quand même très famille, etc. Et je pense qu'ils n'ont jamais réussi
0: à accepter le divorce,
1: exactement. Donc ils ont... C'est peut-être.
0: C'est pour ça que tout à l'heure, je vous parlais pour vous d'un autre deuil aussi, le deuil du foyer. C'est peut-être la même histoire pour les deux aînés. 9 ans, l'adolescence, oui, évidemment. Et puis, visiblement, on n'en parle pas beaucoup. Le papa était taiseux, votre fils est taiseux. Bon, il est peut-être temps, c'est peut-être le dernier cadeau de leur père, de libérer la parole.
1: Et je pense. C'était possible, puisqu'il arrivait à parler avec la dernière. C'est bizarre,
0: Oui, mais parce que la dernière, elle a été le chercher.
1: Complètement.
0: Vous savez, comme je dis parfois dans la libre antenne, les auditeurs qui sont fidèles le savent, ce qu'on n'a pas travaillé en étant célibataire, on va le travailler en étant marié. Ce qu'on n'a pas travaillé en étant marié, on va l'enfanter.
1: Et
0: la dernière, elle l'a poussé dans ses retranchements. Et comme c'était les derniers temps, il a été... comme c'est un bon père, il a saisi la perche. C'est pas évident de se dire les choses. Il y a beaucoup de pudeur. Votre fils, en plus, c'est un garçon. Entre hommes, on est un peu plus pudique.
1: Tout à fait.
0: Donc, c'est pour ça que c'est important qu'il trouve un bon thérapeute à Bordeaux qui travaille sur le deuil pour sa petite fille. Et puis après, la parole va être libérée. Peut-être qu'il en parlera avec sa sœur cadette, donc votre fille aînée. Voyez, donc il faut bouger quelque chose. Il faut bouger une ligne. Et vous, il va falloir accepter que comme tous les parents qui nous écoutent ce soir, on peut pas leur enlever leur souffrance. On est là, à la grâce de Dieu, on est là. Mais et après, voilà. Je t'écoute, je t'accompagne, je suis là si tu as besoin, je te le répète, je t'aime, mais la souffrance, elle nous appartient. C'est ça la vie.
1: Absolument. Merci en tout cas pour...
0: Merci à vous de votre confiance, Juliette.
1: Le mot sur les choses, c'est vraiment très apaisant. Merci beaucoup, Valérie.
0: Merci à vous. Prenez bien soin de vous, puis n'hésitez pas à nous rappeler si vous voulez nous parler d'un autre sujet. Cette antenne est la vôtre. À bientôt, Juliette. À bientôt.
1: C'était une première expérience. Merci beaucoup.
0: Écoutez, merci de votre confiance. Au revoir. Au revoir. On va se quitter en musique, chers amis, avec Charlotte Cardin, The Way We Touch.

0: Refermez votre émission The Way We Touch. 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D'ici là, prenez soin de vous, des autres et du monde. Carrière d'Europe 1. Retrouve Malassani pour le Flash Info. Bonsoir Maël.
1: Bonsoir Valérie, bonsoir à tous. Les blocages de lycées pourraient se poursuivre dans les prochains jours. L'Union syndicale lycéenne annonce une reconduction du mouvement pour la journée de jeudi tout en réclamant d'être reçue au ministère de l'Éducation nationale. 416 établissements perturbés ce mardi dans toute la France. Journée marquée par des violences inqualifiables selon le gouvernement. 440 interpellations au total, 48 blessés parmi les forces de l'ordre et 31 parmi les élèves et les personnels enseignants. Mobilisation aussi dans la fonction publique ce mardi à l'appel de l'intersyndicale. 206 000 manifestants dans toute la France selon les autorités, plus de 300 000 d'après la CGT. 170 rassemblements organisés au total. Le cortège parisien rejoint par 8 000 sapeurs-pompiers en colère durant l'après-midi. Parmi les revendications, l'abandon du gel du point d'indice des fonctionnaires, l'une des mesures prévues dans le prochain budget de l'État. Et à deux jours de la présentation du projet de loi de finances, le cri d'alerte de la présidente de la Cour des comptes au sujet de la dette. La classe politique doit se réveiller, déclare ce mardi soir Amélie de Montchalin, alors que la dette publique s'élevait à 119% du PIB au deuxième trimestre et que l'État empruntera l'an prochain un montant record de 340 milliards d'euros sur les marchés. Les pistes d'économie sont au cœur de la campagne présidentielle et Édouard Philippe lève le voile sur son projet de réforme des retraites. Dans une vidéo postée sur ses réseaux sociaux ce mardi, le candidat Horizon plaide pour un âge légal reporté à 65 ans d'ici une décennie, avec 45 années de cotisation obligatoire. Mais la prise en compte des carrières longues et de la pénibilité permettra à un Français sur trois de bénéficier d'un départ anticipé, assure l'ancien Premier ministre. La préfecture du Rhône a réussi son coup, déclaration de Jean-Luc Mélenchon après l'annulation par la justice ce mardi de deux élections municipales remportées par LFI en mars dernier dans les villes de Vaux-en-Velin et Vénissieux en banlieue de Lyon. Le tribunal administratif relève des irrégularités sur des listes concurrentes. Les maires élus promettent de saisir le Conseil d'État. Deux mois après les menaces de mort visant le maire d'Alès dans le Gard, un premier suspect mis en examen est placé en détention provisoire ce mardi soir. Ce jeune homme de 20 ans reconnaît avoir posté une lettre contenant deux balles de calibre 9 mm au domicile de Christophe Rivinck. Les deals avaient été exfiltrés de chez lui en urgence par le RAID quelques jours plus tard. Un code de bonne conduite adopté ce mardi soir par les géants de l'intelligence artificielle réunis à la Maison Blanche. Sous l'œil de Donald Trump, les patrons d'Anthropic, Google, Meta, Nvidia, mais aussi Elon Musk se sont engagés à s'auto-réguler pour limiter les effets néfastes de cette technologie sur l'humanité. La création d'un comité de surveillance est également envisagée par le président américain. Et puis quatre départements viennent de basculer en vigilance orange. Pluie, inondation et orage, la Lozère, le Gard, l'Hérault et l'Ardèche. Météo France met en garde contre un épisode méditerranéen très marqué. Des cumuls de pluie pouvant atteindre 80 mm en l'espace d'une heure sur les Cévennes. Les Bouches-du-Rhône pourraient rejoindre cette liste ce mercredi. Vous écoutez Europe 1, il est minuit 3 et on retrouve les programmes de la nuit avec Marlène Duret.
2: Merci beaucoup Maëlle, je vous souhaite une très bonne nuit et rentrez bien.
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2: 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Allez, on va tout de suite débuter nos programmes de nuit. Tout de suite, ces histoires qui paraissent improbables et qui pourtant sont vraies. Issues de notre collection Au cœur du crime, voici une série inédite produite par Europe 1 Studio et qui revient sur les faits divers les plus surprenants de ces dernières décennies. C'est Olivier Delagarde qui va donc nous raconter le dernier duel de l'histoire de France.
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4: Ils ont des chemises blanches, les manches retroussées, leur col est ouvert, une épée à la main, ces deux hommes se font face. Le silence est dense, presque irréel. Le souffle court, ils attendent, se jaugent, immobiles. Puis, au signal de l'arbitre, les lames se touchent pour la première fois. L'acier siffle dans l'air froid du matin. Une feinte, une parade, une riposte, voilà tout l'art du duel. Une affaire d'honneur régie par un code ancien, un rituel que l'on croit aujourd'hui disparu, relégué aux pages des romans de cap et d'épée. Mais cette scène n'appartient pas à un passé si lointain. Elle se déroule le 21 avril 1967, dans un jardin tranquille de Neuilly-sur-Seine, à une époque où de tels affrontements ne sont déjà plus censés exister.
5: « Un instant, messieurs, que mon épée et votre bras soient les exécuteurs de la justice du roi. Faisons confiance au jugement de Dieu. En garde, messieurs !»
4: Pour comprendre ce qui a mené ces deux hommes à croiser le fer en ce mois d'avril 1967, il faut remonter à l'origine de leur querelle. Sur les bancs de l'Assemblée nationale. Depuis trois jours, les débats sur la politique du gouvernement sont houleux. Ce jeudi 20 avril, l'hémicycle est électrique. Le Premier ministre, Georges Pompidou, tente de prendre la parole depuis la tribune, mais les interruptions fusent. François Mitterrand le coupe, les bancs s'agitent, les voix montent. Parmi les plus virulents, un député gaulliste, René Ribière, élu de Seine-et-Oise. Il s'emporte, proteste bruyamment. Sur les bancs d'en face, un homme observe. C'est Gaston Defferre, député maire socialiste de Marseille. Il se penche vers son voisin.
6: « Qui est-ce ?»« C'est Ribière. »
4: Defferre écoute ce député gaulliste parler et plus il l'écoute, plus il l'agace. Alors il lance, suffisamment fort pour être entendu,
6: « Taisez-vous, abruti !»
4: Les mots tombent comme une gifle. À une autre époque, l'incident se serait dissous dans le vacarme parlementaire. Mais pas ici, pas pour ces hommes. Quelques minutes plus tard, dans la salle des quatre colonnes, René Ribière s'approche de Defferre. Le ton est froid, maîtrisé.
7: « Pourquoi m'avoir traité d'abruti ?»«
6: Parce que je le pense. »
4: La réponse est nette, sans appel. Alors Ribière prononce la phrase attendue, presque rituelle.
7: « Je vous en demanderai réparation !»
4: En quelques heures, la mécanique du duel, vieille de plusieurs siècles, se remet en marche. Car le duel, en France, n'a jamais totalement disparu. Né à la fin du Moyen-Âge, sous la forme du jugement de Dieu, il devient dès le XVIe siècle une affaire d'honneur aristocratique. Il sert à réglementer et limiter la violence. On ne combat plus pour prouver une vérité divine, mais pour laver une offense humaine. Les rois tentent de l'interdire, Henri IV, Louis XIII, puis d'autres encore promulguent édits et sanctions. Rien n'y fait. Refuser un duel, c'est perdre la face, et dans une société d'honneur, cela équivaut parfois à une mort sociale. Au fil du temps, la pratique décline, mais survit. Au XIXe siècle, journalistes et politiciens croisent encore le fer. Puis viennent les guerres mondiales, la violence change d'échelle, le duel devient dérisoire, il est interdit, presque anachronique. Et pourtant, en 1958, 9 ans avant notre histoire, deux hommes s'étaient déjà affrontés dans l'heure. Le danseur Serge Liffard et le marquis de Cuevas pour une querelle artistique.
8: Aujourd'hui, il y a l'honneur engagé de nos témoins. Alors, vous comprenez, je ne peux rien dire, n'est-ce pas?
9: Parce que vous l'avez dit tout à l'heure, je vous coupe là, Serge Liffard. Vous avez dit tout à l'heure, le marquis ne voit pas très bien, il n'entend pas très bien. Peut-être va-t-il être quand même très désavantagé dans ce duel.
8: Mais dans ces conditions, pourquoi le marquis a choisi l'épée?
9: Et ici, c'était en choisette, je suis avec le marquis de Cuevas qui, lui, va vous dire pourquoi il a choisi l'épée.
10: Moi, j'ai choisi n'importe quoi. Est-ce que tout est grave? Je n'ai pas l'habitude de ça, mais alors qu'est-ce que ça fait?
11: Vous voyez, je crois quand même, Serge Giffard, si le marquis acceptait cette réconciliation et cette poignée de main, je crois quand même que vous ne pouvez pas la lui refuser.
10: Non, je n'aime pas les choses spectaculaires comme ça. Non.
11: Eh bien, alors, sans...
12: Je sais, mais vous savez que j'ai pris ma leçon aujourd'hui.
11: Avec... Eh bien, ce sera une leçon pour rien.
13: Maurice Gilles.
11: Oui.
13: Ici, c'est Fernand Choisel. Eh bien, je vous signale que le marquis de Cuevas veut quitter notre bureau car il m'a dit qu'il ne voulait pas de réconciliation.
4: Une parenthèse étrange, presque théâtrale. Mais en 1967, c'est autre chose. Des témoins sont désignés. Du côté de René Ribière, les députés Jean de Lipovski et Christian de la Malène. Du côté de Gaston Defer, les élus René Cassagne et Guy Dausson. On discute des armes. Un instant, l'affaire prend des allures de farce. On évoque une hache d'abordage, clin d'œil à Marseille, ou même un sabre de bois, suggestion ironique venue de Georges Pompidou. Mais rapidement, le sérieux reprend le dessus. Ce sera l'épée. Tout s'enchaîne très vite, car les deux députés ont un programme bien serré. Le maire de Marseille propose de régler l'affaire dès le lendemain. « Je veux faire ça très vite, demain matin. Je dois être à Marseille l'après-midi. » Pour lui, toute cette histoire est grotesque et ridicule. Alors, dans un mélange de bravade et de provocation, Defer promet de toucher son adversaire à l'entrejambe afin de le rendre inapte à son mariage, prévu le lendemain. Car oui, René Ribière doit se marier seulement 24 heures après le duel. L'affaire devient publique. Les journalistes flairent le scandale. Le général de Gaulle s'agace et demande à Jacques Chaban-Delmas, le président de l'Assemblée, de désamorcer la situation en recevant les témoins. En vain.
14: Monsieur Chaban-Delmas m'a demandé de venir à son bureau, comme c'est son rôle, le duel. Projeté devant avoir lieu entre deux parlementaires, je lui ai fait part de mon intention de demander réparation par les armes à M. Defer, sauf, bien entendu, si M. Defer acceptait de me faire des excuses.
15: Mais vous avez déjà pratiqué un peu d'escrime?
14: Je n'ai jamais pratiqué l'escrime. C'est la première fois que je me bats.
15: Dans votre famille non plus, on n'avait pas l'habitude de se battre.
14: Et j'ai eu un grand-père qui s'est battu en duel et qui était sénateur aux environs de 1910.
15: Et ce combat s'était bien terminé.
14: Et il n'y avait pas eu de mort.
4: Le rendez-vous est fixé à l'aube, dans le plus grand secret. S'ensuit une véritable course-poursuite. Il faut semer les journalistes, éviter la police. Les voitures changent de direction, bifurquent, disparaissent. Finalement, les adversaires arrivent dans une propriété privée de Neuilly-sur-Seine, chez un ami de Ribière. Le décor est prêt. Entourés de leurs témoins respectifs, les deux députés croisent le fer. Defer est plus expérimenté, plus précis. Il avance avec assurance, obligeant Ribière à reculer légèrement. Il attaque, part, attend une ouverture, et quand celle-ci se présente, il touche. Première estafilade, Ribière est blessé au bras droit. Un murmure parcourt les témoins. Contrairement au duel à mort, dans un duel au premier sang, la tradition voudrait que les combattants s'arrêtent dès lors qu'un des deux est blessé. Mais Defer, comme Ribière, ne compte pas s'arrêter là. Alors ils poursuivent. Quelques secondes encore. Puis, une deuxième touche, plus nette. Ribière s'immobilise, son sang vient à nouveau de couler. Alors il rend les armes. Le duel aura duré 4 minutes. Le silence retombe. Pas de mort, pas de drame. Juste 2 hommes marqués physiquement et symboliquement. Mais l'affrontement ne s'arrête pas vraiment là. Chacun livre sa version. Avec sa victoire, Defer fanfaronne.
16: Ça a duré longtemps?
17: Non, même pas 5 minutes. Ils avaient amené des épées limées. Heureusement que moi j'avais amené des vraies épées.
16: Il a été blessé gravement, votre adversaire?
17: Non, je l'ai touché au bras. Au premier sang, il s'est arrêté. C'est plus pas de courage, ça.
16: Si vous l'aviez blessé plus gravement,
17: oh, je voulais pas le tuer. Mais enfin, quand on se bat, c'est pour se battre, c'est pour se faire mal. Et moi, j'ai annoncé que si j'étais blessé, je continuais jusqu'à ce que je sois hors de combat. Je m'arrêtais pas au premier sang. J'ai prévenu mes témoins. J'ai prévenu le directeur du combat, qui est Lipovski, qui était un de ses témoins. Et lui a déclaré que ça arrêtait au premier sang. Alors je l'ai gratigné et il a dit que ça saignait, il a voulu s'arrêter. Alors je ne pouvais pas l'obliger à continuer à se battre. Bon, à la fin, j'ai dit que si vous voulez recommencer, j'étais prêt.
16: Et quel retentissement peut avoir?
17: Complètement ridicule et grotesque. Seulement quand on est provoqué et quand on n'est pas peureux, ben on ne peut pas se dérober. Qu'est-ce que je vais faire?
16: Y a-t-il eu réconciliation?
17: Non, je ne tiens pas la main à ce type, moi.
16: Alors ça va recommencer là.
17: À sa disposition, moi je me suis amusé. Chacun a ses goûts dans la vie.
18: Est-ce que vous avez eu le sentiment qu'il a eu peur?
17: Oh là là, il était mort de peur.
4: Ribière, quant à lui, regrette le manque d'esprit sportif de son adversaire qui a refusé de lui serrer la main.
19: Il m'a dit également que vous aviez eu peur.
20: Et l'on se déshonore lorsque l'on essaye de déshonorer son adversaire. J'avais des témoins, Monsieur Defer avait des témoins. Ils seront à même de dire si j'étais vert de peur, comme le dit Monsieur Defer. Je pense en tout cas que M. Defer donne la preuve une fois de plus que ce n'est pas un homme de bonne éducation. Il semble en tout cas qu'il y avait beaucoup plus de haine et de hargne de sa part qu'il n'y en avait de ma part.
21: M. Defer m'a dit qu'il n'y a pas eu de réconciliation, je ne serre pas la main de ce type-là.
20: Ah, là encore, M. Defer a manqué aux convenances.
4: Comme si la réalité voulait souligner l'étrangeté de l'événement, l'après-midi même, René Ribière part en Gironde pour se marier le lendemain.
19: Tout ce que m'a dit Monsieur Defer, prenez-vous ça à nouveau pour des injures.
20: Étant donné que je dois me marier demain, je vais commencer par m'occuper de mon mariage, et puis je verrai si je dois à nouveau le provoquer en duel.
4: Dans le journal du jour, une image saisissante, sa fiancée, Madeleine Darce, soignant ses blessures. Le contraste est presque irréel. Le sang du duel n'a pas encore séché que la vie reprend déjà son cours. Et déjà, ailleurs, les voix s'élèvent. La France s'empare de l'affaire, la commente, la juge, parfois sans ménagement. Dans les cafés, sur les trottoirs, chacun y va de son mot entre incompréhension, ironie et fierté.
22: Qu'est-ce que tu en penses de ce duel, de notre affaire et de ce monsieur de l'UNR?
23: Eh bien, je disais simplement qu'un homme politique, se disant un représentant de la gauche, ne devait pas se battre comme un aristocrate. Il avait qu'à se le prendre à coups de poing, voilà.
22: Il a été insulté.
24: C'est l'homme qui tombe.
25: Alors monsieur, que pensez-vous, vous, du duel? Vous êtes marseillais?
22: Non monsieur, moi je suis corse. Et les duels chez nous, ça n'existe pas. Quand on se bat, c'est pas pour la rigolade. Hein? On se tue une bonne fois pour toutes et on n'en parle plus. On va pas chercher monsieur Pierre, Paul ou Jacques. On attrape l'homme, on lui dit tu veux te battre, allez viens ici. Et on dégaine et on tire. Un point, c'est tout.
26: Ce duel, il prouve une chose, c'est que lorsqu'on énerve un peu trop les Marseillais, lorsqu'on les agace, eh bien on arrive à les mettre en colère. Et ce qu'il a fait notre maire, on sait bien.
4: Ce duel ne laisse personne indifférent, bien qu'il semble déjà appartenir à un autre temps. Car ce jour-là, une page a été tournée. Le duel de 1967 est considéré comme le dernier en France. Après lui, plus personne ne franchira cette ligne. Non pas parce que l'honneur disparaît, mais parce que ses formes changent. Les affrontements deviennent médiatiques, judiciaires, verbaux. L'épée cède la place aux mots, aux caméras, aux tribunaux. Ce qui s'est joué dans ce jardin de Neuilly-sur-Seine n'était pas seulement une querelle entre deux députés. C'était la dernière manifestation d'un monde ancien. Un monde où une insulte menait deux hommes à s'affronter aux premières lueurs du jour. Une lame à la main. Un monde où résonnait encore l'écho d'une tradition qui, en ce 21 avril 1967, s'est éteinte pour de bon.
2: 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On va continuer avec une autre série inédite. C'est le carton de cette rentrée avec plus d'un million d'écoutes déjà. Maître Collard raconte. Série qui se penche sur les grandes erreurs judiciaires du passé. Et donc aujourd'hui, l'avocat Gilbert Collard va nous raconter l'affaire Émile de la Roncière. Ça se passe en 1834. Ce jeune lieutenant est condamné à 10 ans de réclusion pour une agression sexuelle inventée par la fille de son général.
27: Nous allons pousser les portes de l'horreur et entrer dans un monde d'effroi où tout est possible. L'erreur, comme la vérité, la justice comme l'injustice, ce monde, c'est celui du crime. Nous sommes à Saumur en 1834. Regardez cette jolie ville. Ici, c'est le royaume du cheval. On vit au rythme des trompettes de la cavalerie, des épées flamboyantes, des uniformes. C'est le cadre noir de Saumur.
4: Sous le prestige de l'école de cavalerie fondée sous Louis XIII, il y a une bête qui rôde. C'est la médisance, c'est la jalousie. Derrière les volets, on regarde, derrière les rideaux, on épie. Les gens s'ennuient d'un ennui lourd, d'un ennui pesant. Et quand on s'ennuie, qu'est-ce qu'on fait? On invente, on soupçonne, on dénigre, on espionne même. Dans ce décor magnifique, dans ce décor de théâtre militaire, un jeune officier, Émile de la Roncière, retenez bien ce nom, il est important, va tomber, sans le vouloir, mais un peu à cause de son caractère, à cause des travers de son caractère, dans un piège inattendu, mais diabolique. C'est un piège de papier, mais en même temps, c'est une toile d'araignée tissée par la psychologie malade d'une gamine de 16 ans, à l'ego surdimensionné, atteint de troubles narcissiques. Elle est belle, mais derrière sa beauté, elle est d'une méchanceté inouïe. Cette histoire que je vais vous raconter, elle a passionné Victor Hugo. Elle a troublé George Sand. Elle a fait vibrer Honoré de Balzac. C'est une erreur judiciaire monstrueuse, fabriquée par les préjugés sociaux et aussi par les méandres compliqués des troubles psychologiques impénétrable à l'époque d'une jeune femme. C'est le conflit entre l'honneur d'une jeune fille de bonne famille, aristocratique, vierge, bien pensante, et l'histoire d'un officier mal noté, mal aimé, mal considéré. Mais qui donc est Émile de la Roncière, ce personnage qui va être notre héros, funeste, sombre, mais notre héros, on va le suivre. Il arrive à Saumur, et sa réputation, hélas, l'enveloppe comme une ombre, et elle n'est pas bonne, sa réputation. On dit de lui qu'il est insouciant, joueur, tête brûlée. On dit aussi qu'il est accablé de dettes, et alors, péché suprême, en ces temps de pudibonderie hypocrite, on le traite de coureur de jupons. On raconte même, enfin, on murmure, on chuchote, qu'il a déjà tué des maris après avoir déshonoré leur femme. Cocu est tué. On raconte même qu'une de ses maîtresses s'est noyée par désespoir et qu'un père de famille est même mort de par sa faute. Alors, ce sont des ragots, c'est la vérité, dans une petite ville, refermée sur elle-même, la frontière est difficile à tracer. Tout est incertain, tout est flou. On est dans un monde de nuages sociaux. La Roncière, c'est un lieutenant hyperactif. Il bouge, il va dans tous les sens. On le voit un peu partout, dans les tavernes. Il a 29 ans. Il est beau, grand. Il porte une moustache fine, un peu arrogante. Mais il fait figure dans ce monde rigide, dans ce monde codifié, il fait figure d'intrus. En quelque sorte, on pourrait dire qu'il est le grain de sable dans l'engrenage huilé de l'état-major du général strict baron de Morel. Le général de Morel incarne, sous son uniforme resplendissant, l'ordre. Attention, c'est un héros de l'Empire, et ça, c'est pas rien à l'époque. Sa femme, la baronne, comme on dit, alors elle est d'une beauté solaire. On la voit, on tombe à genoux. Elle irradie un charme, une beauté qui appelle à ses yeux tous les peintres. Elle a une grâce naturelle. Et puis, elle est aussi dominatrice, autoritaire. Et cette beauté, cette domination, cette autorité accable, ploie sa fille, Marie de Morel. Pourtant, la Marie, avec ses 16 ans, elle est belle hein, aussi. Elle a une grâce naturelle. Elle glisse un peu sur les choses de la vie comme un cygne. Hein. Mais elle a quelque chose qui dérange quand on la regarde. Elle a
0: un truc qui gêne, quoi. C'est son sourire. Il paraît faux. Sur ce visage joli, ce sourire, c'est une grimace. Alors on dit d'elle, bien sûr, qu'elle est pieuse, qu'elle ne lit que la Bible. Mais, derrière la Bible, il y a l'imagination de Marie. Et cette imagination, elle est peuplée de démons bien plus sombres, bien plus insaisissables, bien plus impénétrables. Tout bascule le 24 août 1834. C'est le soir du bal donné par le baron de Morel en l'honneur de sa femme. Il fait très chaud. Tout est beau, les uniformes, les tenues des femmes, les bijoux éclatants, les parfums. Tout est beau. L'hôtel particulier scintille et, tant mieux, le vin frais de Saumur coule à flots dans les gosiers. Le hasard, mais est-ce que le hasard existe ? Il place de la Roncière à table à côté de Marie de Morel, la Marie au sourire étrange. Pas loin, il y a un personnage qui fait une drôle de mine, c'est le capitaine d'Estouilly. Lui, il se morfond, il est amoureux de Marie, il la courtise, mais bon, il n'a pas de réponse. Et il est terriblement jaloux. Alors après le dîner, tout le monde se met à danser, à valser. Un personnage demeure immobile. C'est le lieutenant de la Roncière. Lui, alors que tout le monde virevolte, lui ne danse pas. Il est comme au garde-à-vous devant un portrait de la baronne de Morel. Il est complètement ébloui par la beauté de cette femme, par la beauté de la mère. Marie, qui est pas loin et qui cherche furtivement, maladroitement, à s'approcher du lieutenant dont elle est secrètement amoureuse, arrive à ses côtés et lui demande « Monsieur de la Roncière, est-ce que vous trouvez que je ressemble à ma mère ?» Elle le dit d'une voix toute timide. Et la Roncière lui répond, c'est incroyable sa réponse. Il lui répond, « Ah oui, vous avez là une mère qui est charmante, très belle, mademoiselle. Malheureusement, vous ne lui ressemblez pas beaucoup. Oh, pour Marie, c'est une gifle, un piétinement, une humiliation. Elle se crispe, elle tourne le dos au lieutenant, elle ne montre rien. Mais sur son visage, on voit d'un coup une crispation, une espèce de flétrissure. Elle est envahie par la haine. Et le lieutenant, cet imbécile heureux, continue de faire la cour à, attention, c'est important, à la gouvernante anglaise, Miss Allen, sous les yeux même de la gamine. Du reste, il va réussir à séduire la gouvernante. Voilà, les personnages sont en place. Personne ne peut entrer dans les têtes. Donc on ne sait pas ce qui, dans le théâtre de ses cerveaux, se prépare, mais c'est là que le mécanisme s'enclenche. Quelques jours plus tard, le facteur sonne à la porte de l'hôtel du général. Et là, l'enfer commence.
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0: Marie de Morel a entre les mains, des mains qui tremblotent du reste, hein, une lettre, et elle la lit, elle vient d'arriver, elle l'a décachetée, et elle lit « Je tremble de désir, je veux vous tourmenter, j'ai écrit 30 lettres anonymes sur vous à Paris, l'hiver, je vous préviens, vous sera funeste. » Et attention,

Être qui arrive au capitaine d'Estouilly, vous savez, l'amoureux transi, pour lui dire qu'il est un lâche. On écrit aussi à la gouvernante, Miss Haleine, pour lui dire que Marie est la personne attention. On remonte au moment où on est devant le tableau de la mère et où elle subit l'insulte. La lettre dit que Marie est la plus laide du monde, la plus laide du monde. Cette phrase qui finalement l'a blessée. Et chaque lettre porte la trace invisible, mais tellement visible, mais infâme, de Larancière, le fameux R. Le R de Larancière. Bien évidemment, le général de Morel a la langue perçant calme. Et malgré l'avis de son état-major, il convoque le lieutenant en plein bal en plus, pour bien l'humilier, pour bien lui montrer qu'il est le malvenu. Et devant tout le monde, il lui ordonne de ne plus jamais remettre les pieds chez lui. Je ne sais pas si vous imaginez ce que dans la vie de société de l'époque, cette expulsion représente. Larancière penaud, ne comprenant pas ce qui se passe, sort, il est muet, il est assommé, il est brisé. Et toute la ville de Saumur se dit, mais s'il part comme ça sans réagir, alors qu'il peut pas réagir, il est devant son général, s'il part comme ça en se taisant, c'est qu'il est forcément coupable. Ça y est, on a débusqué le corbeau. Un militaire, vous rendez compte? Un officier. Alors, attention. L'affaire aurait pu s'arrêter là. Mais pas du tout, pas du tout. Les mécanismes de la psychologie folle vont s'enclencher, continuer d'œuvrer. Marie veut la peau du lieutenant. La nuit, une nuit, la nuit du 23 septembre 1834, alors que Saumur dort, c'est du reste une nuit de pluie, on s'en souvient, la Loire brille sous la pleine lune, soudain, des hurlements déchirent l'hôtel de Morel. Miss Haleine entend les cris, elle pousse la porte, elle accourt dans la chambre de Marie, et là elle voit la jeune fille en train de sangloter, affirmer qu'un homme, en bonnet rouge et en habit de cavalier, a pénétré par effraction par sa fenêtre, il l'a jeté au sol, mordu en criant qu'il voulait son sang et son honneur, et son honneur. Et elle ajoute que cet homme n'est autre que le lieutenant de Larancière. Elle le désigne. Réfléchissons un peu. Allez, on va devenir des enquêteurs dans le 19e siècle. Nous sommes au deuxième étage. La fenêtre, d'après les constatations, est à 9 mètres du sol. Il n'y a pas d'échelle. Il n'y a pas de trace sur le mur. La vitre a été cassée de l'intérieur. Il n'y a pas de sang. Il n'y a pas de vêtements déchirés. Il n'y a rien, rien. Juste une lettre énigmatique indiquant « Je veux vous donner le droit de me haïr ». Pendant ce temps, et ça c'est tragique, parce que le drame se prépare toujours dans notre dos. Pendant ce temps, Larancière, lui, est dans une taverne complètement bourrée, à boire pour oublier l'humiliation qu'il vient de subir, mais la machine est lancée, il ignore tout, elle est dans son dos, la bête. Et alors, il y en a un autre qui se réveille aussi, c'est le capitaine d'Estouilly. Lui, poussé par les rumeurs, piqué par sa jalousie, il se sent obligé de provoquer en duel, pour sauver l'honneur de la famille de Morel, le lieutenant. Il lui envoie ses témoins, un duel bien évidemment a lieu, et le pauvre d'Estouilly est blessé. Mais tout ça, ça énerve aussi, énerve le procureur. Et il faut faire quelque chose, quoi. D'autant plus que le général est un personnage puissant et qu'à l'époque, une jeune fille, elle est forcément
irréprochable, quoi. On

0: faudra Freud pour progresser dans ce domaine. La rancière est arrêtée. Il va au cachot, on le met au fer, on l'enchaîne. Il subit les gendarmes, les crachats de la foule qui réclament, tenez-vous bien, sa tête. Et Dieu sait qu'à l'époque, les têtes, on les perd vite. Et enfin, le procès s'ouvre devant la cour d'assises de la Seine en 1835. Il y a un monde fou. Pourquoi ? Parce que c'est l'affrontement entre deux aristocraties, entre deux thèmes. Le thème de la jeune fille pure et le thème du soudard, du goujat. La France entière, hein, regarde, il y a des chroniques, regarde le procès. Marie de Morel, toute fine, arrive à la barre, fragile, vraiment pitoyable, elle est pâle, elle est évanescente, elle est le martyr d'une nuit, elle joue ça, mais alors à merveille, vraiment, elle aurait mérité un prix à la Comédie française. Face à elle, la rancière, c'est abruti et rigide, il a toujours pas compris que son insolence et sa moustache vaniteuse constituent ses pires ennemis. Alors bien sûr, le débat porte, vous vous en doutez, sur les experts en écriture. Alors la graphologie, à l'époque, elle existe, mais c'est une science qui titube. Déjà qu'aujourd'hui, elle n'est pas en forme, à l'époque, elle était, on ne peut plus contester. Mais ils sont pas mauvais, les experts en écriture. Ils disent que ces lettres présentent des caractéristiques féminines indéniables. Donc ils sont pas mauvais. Alors l'avocat de Marie de Morel les confronte à la virginité, à la pudeur, à l'innocence, au paradis des jeunes filles, et leur expertise est réduite à néant par cette mythologie finalement. Le lieutenant lui est défendu par un grand avocat qui s'appelle Chex d'Estanges, qui finira du reste procureur général, mais tous ses efforts ne servent à rien parce que on ne juge pas des faits, on juge une morale. Et on n'est pas capable, à l'époque, d'entrer dans les têtes pour comprendre exactement ce qui a pu se passer. On juge un individu qui porte le poids de son histoire. Vous me direz, c'est toujours pareil. On juge les 57 arrêts de rigueur. On juge les dettes de jeu. On juge l'ébriété. On juge l'indiscipline. On juge l'insubordination. On juge la marginalité militaire, en quelque sorte. Donc, il est emporté dans la condamnation par sa réputation. Et pour les membres du jury, ils préfèrent croire au crime qu'au mensonge d'une pure jeune fille, d'une sainte jeune fille. À la nuit tombée, le verdict tombe. Alors, eh oui, la rancière, bien sûr, vous l'avez deviné, est déclarée coupable. Et il a du pot, parce qu'il écope de 10 ans de réclusion. À l'époque, croyez-moi, ça pourrait eu être pire. Il s'effondre, il y croyait pas. Marie, elle, s'éloigne, et les témoins de l'époque, Georges Sand notamment, seront étonnés par son étrange sourire. Elle a un sourire de victoire. Elle a gagné. Elle a brisé l'homme qui a osé lui dire qu'elle ne ressemblait pas à sa mère. Si belle, si lointaine, si autoritaire. Alors, est-ce que l'histoire est terminée ? Est-ce que le lieutenant va croupir pendant des années dans un cachot ? Non, non. Non, l'histoire, elle a une suite. Elle a même des suites. Année après année, vu le comportement de Marie de Morel, qui sombre dans des crises nerveuses qu'on appellera l'hystérie, des crises de plus en plus étranges où elle voit des hommes, des choses, des vautours, des oiseaux. Elle est frappée aussi de somnambulisme. Bon, et surtout, tenez-vous bien, on découvre encore des lettres dans sa chambre. Le facteur apporte encore des lettres alors que le lieutenant est en prison et qu'il ne peut pas écrire. À partir de ce moment-là, on commence sérieusement à se poser des questions et le père d'Émile, le vieux général de la rancière, va consacrer toute sa vie et sa fortune à blanchir son fils, à montrer son innocence. Finalement, le comportement de Marie est tellement énorme que tout le monde va en parler. et on se rendra compte que cette jeune fille est folle. Alors bien plus tard, des années plus tard, un psychiatre, Clérambeau, découvrira la maladie dont elle était atteinte. Cela s'appelle l'érotomanie. Clérambeau décrira cette espèce de folie qui fait qu'une femme, parce qu'elle est persuadée d'être aimée, peut être habitée par une haine meurtrière même. Plus tard, de la Roncière sera réhabilité et tenez-vous bien, il finira gouverneur de Tahiti. Alors cette affaire, qu'est-ce qu'elle nous apprend ? Elle nous apprend que la calomnie est un poison, que la jalousie est une arme de destruction massive et que malheureusement, la justice est toujours, peut-être encore aujourd'hui, une affaire de règlement de comptes sociaux. Pauvre lieutenant, s'il avait seulement su dire à Marie « Oh, que vous êtes belle !»
1: 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Les auditeurs mènent l'enquête. C'est juste après Léo Vita. Je le vois maintenant.
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0: Léo Vita avec Je le vois maintenant. Et je vous propose maintenant de replonger dans une archive Europe 1 issue de la collection Au cœur du crime. Ça s'appelle Les auditeurs mènent l'enquête. C'était une fiction policière qui était diffusée entre 1957 et 1963 sur Europe 1 et qui met en scène le commissaire François. Un programme plutôt novateur à l'époque, interactif, puisque les auditeurs d'Europe 1 devaient appeler en direct le standard de la station pour proposer leur propre résolution de l'enquête et puis pour essayer de démasquer le coupable avant le dénouement. Vous allez donc écouter un épisode intitulé « La machination », l'histoire d'une femme qui est persuadée qu'un mystérieux tueur s'en prend à un des membres de son entourage. Mais bon, derrière cette série de drames se cache peut-être une vérité bien plus inattendue, vous pensez bien.
1: Arrête cette radio, j'en ai marre.
2: Mais tu as tort de reprendre du café, Henri, ce n'est pas bon pour tes nerfs.
1: Je sais ce que je fais.
2: Tu veux que je te prépare tes gouttes?
1: Si j'ai envie de les prendre, je me servirai moi-même.
2: Henri, je t'en prie.
1: Fous-moi la paix. Tu as compris? Fous-moi la paix. Quoi? C'est sur la mort de Gérard Gauthier que tu pleures? Ah, évidemment, ça bouleverse tes plans. Hein. Alors que tu cherches un autre amant.
2: Oh, tu es odieux. Gérard n'était pas mon amant.
1: Alors, tu crois que je me suis pas rendu compte de votre petit manège? Dis, faut pas me prendre pour un enfant de cœur.
2: Mais même si j'avais eu un instant de faiblesse, je serais excusable. Tu ne te rends pas compte de la vie que je mène avec toi.
1: Rassure-toi, là. T'en as plus pour très longtemps. Nous allons divorcer et tu me regretteras. Avec moi, tu manquais de rien.
2: J'aurais préféré moins de confort et plus de tendresse.
1: Comme nous nous sommes mariés sous contrat et que ma fortune date d'avant notre mariage, tu devras travailler pour subvenir à tes besoins. Hein? Ça te fera le plus grand bien. Ouais, l'oisiveté ne te vaut rien. Si tu veux, je te ferai un certificat. T'es pas une mauvaise dactylo.
2: Tu n'as pas de cœur.
1: Tiens. Voilà une formule originale. Au fait, tu pourras toujours te réfugier auprès de ta garce de sœur.
2: Je n'ai jamais fait en vain appel à Christiane.
1: Tu veux que je te dise, elle a une très mauvaise influence sur toi. Je parie que c'est elle qui t'a conseillé d'aller voir les flics.
2: Oui, mais le commissaire François n'est pas un flic comme les autres. Ouais. Je veux lui faire part de mes craintes.
1: Tu connais l'assassin de Gérard? Non. Tu as vu ou entendu quelque chose? Non. Alors, hein? C'est encore une histoire d'intuition féminine, ça, hein? Voilà, laisse-moi rigoler, tiens.
2: Je sens que c'est mon devoir.
1: Oh, le devoir, voilà le grand mot lâché. Et si je te demandais de pas y aller?
2: C'est trop tard, Henri.

0: Madame Gaucher, je vous écoute.
1: J'aurais préféré un entretien plus confidentiel.
0: Vous pouvez parler devant l'inspecteur Piju.
1: C'est assez difficile à expliquer.
0: Alfred, veux-tu nous résumer l'affaire?
2: Oui, bien sûr. Monsieur Gérard Gauthier a été assassiné hier, vendredi, d'une balle dans la nuque, dans l'appartement qu'il partage avec son frère, 13 avenue Frochot. Le corps a été découvert à 17h par Georges Gauthier et un de ses employés, Paul Ferval. La serrure n'a pas été forcée, aucun vol n'a été commis. Le revolver est celui de la victime, voilà.
0: Bien. Madame, vous connaissiez Gérard Gauthier?
1: Oui, il faisait partie de notre petite bande. Nous nous réunissions presque tous les dimanches pour jouer aux cartes, pour danser. Et nous avons même passé les dernières vacances ensemble.
2: Pardon, vous êtes nombreux dans cette petite bande?
1: Non, il y a ma sœur Christiane et son mari, Antoine de Villedieu, Georges Gauthier et Gérard, mon mari et moi, et depuis les vacances, un étudiant américain, Jeff Burton, s'est joint à nous. Et puis, il y avait François Rivière.
0: Pourquoi il y avait?
1: Il est mort la semaine dernière, il a été renversé par une voiture qui a pris la fuite.
0: C'est un genre d'accident, hélas, assez fréquent.
1: Ce n'est peut-être pas un accident.
0: Hein?
1: N'a-t-on rien trouvé près du corps de Gérard?
2: Si. On a retrouvé un morceau de carton portant le chiffre 2. D'ailleurs, la presse d'aujourd'hui en parle.
1: Cela m'a ouvert les yeux.
0: Vous pensez que François Rivière était le numéro 1, Gérard Gauthier le numéro 2 et qu'il pourrait y avoir un numéro 3?
1: Oui, commissaire. J'ai peur. Il faut empêcher un autre meurtre.
0: Enfin, voyez-vous une raison à un pareil règlement de compte? Y avait-il entre vous quelque chose qui puisse le justifier?
1: Non. Cependant, un fait m'a frappé. Cet été, nous étions au Baléares. Les hommes de notre groupe sont des fervents de la pêche sous-marine. Or, un jour, ils sont revenus très excités, comme s'ils avaient découvert quelque chose, mais nous n'avons pas pu leur arracher un mot. Ensuite, ils se sont absentés des journées entières. Depuis, il y a toujours eu un malaise entre nous.
2: Dites-moi, c'est à ce moment-là que vous avez fait la connaissance de l'Américain?
1: Il est entré dans notre groupe quelques jours après. Ensuite, nous nous sommes revus à Paris.
0: Qu'aurait-il pu découvrir, à votre avis?
1: Ma sœur Christiane de Villedieu a surpris une conversation entre Rivière et Gérard. Il y était question d'un galion espagnol. Vous souriez, vous ne me croyez pas.
0: Excusez-moi, madame, je suis d'un tempérament sceptique. Enfin, votre mari ne vous a fait aucune confidence?
1: Aucune. Je n'ai pas osé lui en parler.
0: Dans votre petite bande, pour reprendre votre expression, n'y avait-il pas de petites complications sentimentales?
1: Non.
0: À votre avis, le meurtrier est sans doute parmi vous?
1: Je ne peux le croire. Ils se sont peut-être attirés la vengeance d'une organisation quelconque.
0: Oui, tout est possible. Où vous réunissez-vous dimanche, c'est-à-dire demain?
1: Nous devions passer le week-end chez Christiane, qui a une villa à Ville d'Avray. Mais, étant donné les circonstances...
0: Ne changez rien à vos projets, madame. Que tout le monde soit là et faites-nous inviter. J'adore les dimanches de Ville d'Avray.

0: Alors Alfred, qu'en penses-tu?
1: Attendez, patron. Attendez, je reprends un peu de fromage.
2: Oh non, écoute, il pue, moi.
1: Oh non, mais il est bon. Non, moi, puis moi, je peux penser que l'estomac plein.
0: Alors, ah, je te prendrai jamais en pension chez moi.
1: Bon, alors, cinq hommes trouvent un trésor. Hein? Et l'un d'entre eux, pour garder le magot, tue ses complices en les numérotant. Enfin, à mon avis, c'est ridicule.
0: Oui, d'accord, oui. Mais si elle nous a raconté des histoires, j'aimerais bien savoir pourquoi.
1: Oh, pour moi, tu sais, c'est du roman. Oh, qu'il est bon, ce fromage.
0: Oh, écoute, cesse de te goinfrer. Enfin, c'est peut-être du roman, mais il y a déjà deux morts.
1: Ah oui, ça c'est vrai, j'avais pas pensé à ça.
0: Renseigne-toi donc sur l'accident survenu à François Rivière.
1: Ah ben ça c'est fait, patron. Des témoins ont pu relever en partie le numéro de la voiture. On la recherche en procédant par élimination, évidemment. Et pour moi, c'est une bagnole volée. Hein.
0: En ce qui concerne Gauthier, quand aurons-nous le rapport du légiste?
1: Oh ben, ce soir ou demain matin. Vous savez, une balle dans la nuque, ça pose pas de problème.
0: Il n'y a pas de concierge au 13 avenue Frochot, hein? Alors qui distribue le courrier?
1: La gardienne de l'avenue. C'est une cité privée et hier après-midi, elle était absente. Enfin, rien de ce côté-là.
0: Oui. À première vue, quand Gérard a été découvert à 17h, il était mort depuis environ 2h.
1: Oui.
0: Faudra vérifier où était tout ce beau monde à 15h. Hein?
1: Ouais, ok, patron.
0: Non. Garçon, addition.
1: Oui, l'addition. Oui, ben moi, je soupçonne le frère, patron.
0: Nous allons lui rendre visite. S'il se met à table aussi bien que toi, on va passer un bon moment.

0: Monsieur Gauthier, je voudrais vous poser quelques questions.
1: Mais à votre disposition, commissaire. Puis-je vous offrir un digestif?
0: Non.
2: Bon, alors non.
0: Votre frère, m'a-t-on dit, était dans les affaires. J'aimerais des précisions, car le terme est un peu vague.
1: Oui, en réalité, depuis un an, il se contentait de jouer à la bourse.
2: Et il gagnait?
1: Au début, oui, malheureusement. Il a cru à sa chance, il est devenu très audacieux, et en une semaine, il a tout perdu, sur un coup malheureux.
0: Il ne laisse donc aucune fortune?
1: Seulement quelques dettes.
0: Ah.
1: Je préfère vous dire moi-même, au cas où vous l'apprendriez, car vous l'apprendrez certainement si vous ne le savez déjà, qu'il avait contracté à mon bénéfice une assurance sur la vie, assez importante.
0: Avait-il une liaison?
1: Vous me posez une question bien délicate.
0: Non, répondez-moi franchement, monsieur, je n'en abuserai pas.
1: Il était amoureux de Suzanne Gaucher, mais je crois que cet amour est resté sur le plan platonique. Dis-moi, c'est ce qu'il m'a dit.
2: Monsieur Gauthier, selon vous, que veut dire ce carton que l'on a trouvé près de votre frère, avec le chiffre 2?
1: Je n'en ai aucune idée.
0: Lui connaissiez-vous des rivaux qui aient pu avoir intérêt à sa disparition?
1: Non. Donc ce crime me stupéfie. Il était très déprimé, je craignais plutôt un suicide.
0: Monsieur Gaucher s'était-il aperçu de cette idylle entre sa femme et votre frère?
1: Oh, certainement.
0: Vous êtes arrivé ici vers 17h. Vous n'étiez pas seul?
1: Non. Non, j'avais un déjeuner d'affaires à la Cloche d'Argent. Un de mes collaborateurs que j'avais invité m'a accompagné chez moi. Il s'agit de Paul Ferval.
2: Dites-moi, avant de prévenir la police, vous n'avez touché à rien?
1: Ah non, à rien. Enfin, c'est-à-dire que j'ai téléphoné d'ici pour aller plus vite. Or, quand nous sommes arrivés, le récepteur était sur le tapis.
0: Sur le tapis? Vous n'en avez rien dit dans votre première déclaration?
1: Vous savez, commissaire, j'étais bouleversé. J'ai oublié.
0: En avez-vous parlé à quelqu'un?
1: Non. À personne.
0: Vous êtes sûr?
1: Absolument.
0: Vous partagez cet appartement avec votre frère. Voyons, cette cohabitation ne suscitait pas quelques heures entre vous?
1: Non, nous nous entendions très bien.
2: Vous avez eu une opinion sur la mort de François Rivière?
1: Il a été renversé par un chauffard.
0: Accidentellement?
1: La police a conclu à un accident. Je ne veux pas être plus royaliste que le roi. D'ailleurs, je ne comprends pas ce que Rivière vient faire dans cette histoire.
0: Vous aimez beaucoup la pêche sous-marine, hein?
1: Oui, pourquoi? C'est défendu?
0: L'été dernier, tout s'est bien passé? Vous n'avez rien de spécial à me raconter?
1: Je ne vois pas ce que vous voulez dire.
2: Votre frère était-il en bon terme avec Jeff Burton?
1: Oui.
0: Vous avez hésité. Pourquoi?
1: Gérard avait entraîné Burton dans des opérations boursières assez désastreuses. Jeff n'était pas particulièrement ravi.
0: Madame de Villedieu vous a-t-elle téléphoné?
1: Oui. Elle insiste pour que j'aille passer le week-end chez elle. Seulement, étant donné mon deuil, je n'irai pas.
0: Eh bien, allez-y. Je vous le demande.
1: C'est un ordre?
0: Mettons une suggestion impérative. Je serais très heureux de vous y rencontrer, cher monsieur. Alors, à ce soir.

0: Dites donc, patron, Madame Cochet ne vous avait pas parlé de ses amours avec la victime?
1: Non, oui, mais ça peut être par pudeur, par discrétion.
0: Ah.
1: Note bien, peut-être pour d'autres raisons.
0: Pour protéger son mari?
1: Ou pour se protéger elle-même, qui sait? Dis donc, tu as eu les renseignements sur le jeune américain?
0: Ah oui, patron, oui, c'est un étudiant. Un étudiant qui a pas l'air d'étudier beaucoup, d'ailleurs.
1: Ah bon?
0: Non, son père est, paraît-il, très riche, et la Sorbonne est un prétexte pour une Dolce Vita parisienne.
1: Il est entré dans la bande au Baléares quelques jours après cette prétendue découverte. Ça m'intrigue, ça.
0: Ensuite, alors, regarde, qu'est-ce que j'ai là sur mon imperméable?
1: Ça doit être de l'œuf, tu bouffes tellement.
0: Justement, c'est pas de l'œuf. C'est de la peinture jaune, regardez.
1: Ça vient sûrement du 13 avenue Frochot. Ils sont en train de repeindre la montée d'escalier depuis hier matin.
0: Ah bon?
1: Pourtant, il y avait un écriteau, attention à la peinture, t'aurais pu faire attention.
0: Ah, j'ai pas vu, patron, qu'est-ce que vous voulez? Dites-donc, je pourrais mettre le nettoyage sur ma note de frais?
1: Oui, oh, ça lui fera pas de mal, d'ailleurs, à ton impair d'être nettoyé.
0: Oh.
1: Je t'en parle pas depuis quelques jours, mais je le trouve dégueulasse.
0: Hein. Ah, bah, j'ai pas le temps, patron, j'ai pas...
1: Oh, t'as pas le temps.
0: On travaille tout le temps, alors. Mais qu'est-ce que vous avez...
1: Je suis inquiet.
0: Bah oui, ça...
1: Les deux villes-dieux nous attendent, allons-y tout de suite.
0: Bon.
1: J'aimerais que nous arrivions les premiers.

0: Monsieur de Villedieu, veuillez nous excuser d'imposer ainsi notre présence.
1: Mais vous êtes les bienvenus, monsieur le commissaire. Nul ne souhaite plus que moi que la lumière soit faite.
0: Merci beaucoup.
2: Mais vous pouvez peut-être nous aider.
1: Mon Dieu, je crains que non. À mon avis, Gérard a été tué par erreur.
0: À moins qu'il ne soit la victime d'une machination.
1: Quelle machination? Vous le savez mieux que moi, monsieur le commissaire. Un meurtre doit avoir un mobile, non?
2: Oui, mais vous n'en voyez pas?
1: Sincèrement, non.
0: Cette mort survient très peu de temps après celle de François Rivière. Cette coïncidence ne vous semble pas troublante?
1: Non, mais attention, François n'a pas été assassiné, ce fut un accident.
2: Oui, mais il y a parfois des accidents bizarres.
0: Dites-moi, monsieur, avez-vous reçu des menaces?
1: Ma foi, non. Non, je ne vois pas pourquoi j'en recevrais, n'est-ce pas? Je ne me connais pas d'ennemi.
0: Je vous en félicite, mais on peut être l'ennemi de quelqu'un sans le savoir. Vous avez une usine importante?
1: Oui, assez importante. Et j'ai pour associé M. Gaucher, qui a épousé la sœur de ma femme, Suzanne.
0: Oui.
1: Je crois d'ailleurs que vous la connaissez.
0: En effet, monsieur.
1: C'est une mythomane, monsieur le commissaire. N'accordez pas trop d'importance à ces déclarations, je crois que...
0: Ah bon? Que pensez-vous de Jeff Burton?
1: Jeff Burton, c'est un garçon, un beau garçon, sympathique, mais pas très intelligent, à mon avis. Mon Dieu, mais c'est ma femme.
0: Ça vient du jardin. Vite, Pichu!
3: Eh oui!
4: Oh, mon Dieu!
0: Madame!
5: Christiane. Mais Christiane, qu'est-ce qui est arrivé?
4: On a tiré sur moi. Alors j'ai couru.
0: Commissaire François, madame, je crois que j'arrive à temps. Alfred, va faire un tour dans le jardin, non, tu restes
3: vous,
0: là.
3: Vous croyez vraiment
0: fais que... Fais ce que je te dis. Va.
3: Bon, ben j'y vais. Hein.
0: Racontez-moi comment les choses se sont passées, madame.
4: Eh bien, je cueillais quelques fleurs et puis il y a eu ces coups de feu. Alors j'ai été prise de panique.
0: Vous êtes certaine que c'est sur vous que l'on a tiré?
4: Ah oh, oui. Enfin, il me semble.
5: Tiens, bois ça, ma chérie, ça te fera du bien.
0: Selon vous, d'où a-t-on tiré?
4: Je ne sais pas.
0: J'espère que mon second va trouver quelques indices. Oui.

0: là là là là. Oh, quel métier. Et puis la nuit qui tombe, alors ça n'arrange rien du tout. J'ai l'impression d'être une cible à la fête foraine. Oh, une ombre. Du sang-froid, mon petit Alfred, du sang-froid, je t'en prie. Les mains en l'air, où je dis?
1: Oh, oh, mais ma parole, on se croirait à Chicago.
0: Vous êtes Jeff Burton?
1: Ah bah, on ne peut rien vous cacher, inspecteur.
0: Ah, mais dites-donc, mais comment savez-vous qui je suis?
1: J'ai toujours été, comment dites-vous, psychologue.
0: Ça, vous fichez pas de moi, hein?
1: Je vous trouve bien nerveux. Détournez votre revolver, voilà, voilà. Merci, je peux baisser les bras?
0: Ah, bah oui. Dites-donc, il y a longtemps que vous êtes là?
1: Non, non, j'arrive à l'instant.
0: Ah, et vous n'avez pas entendu deux coups de feu?
1: Ah, si. Au moment où j'arrêtais ma voiture devant la grille, vous faisiez un carton?
0: Moi, non, pas du tout, non. On a tiré sur Madame de Villedieu.
1: Ah, décidément, c'était un week-end plein d'imprévus. Hein?
0: Pourquoi dites-vous ça?
1: Oh, pour rien.
0: Hein? Vous étiez très lié avec Gérard Gautier?
1: Non, pas tellement, non. Mais je l'aimais tout de même mieux que son frère.
0: Qu'en reprochez-vous à Georges Gautier?
1: Oh, et puis pourquoi vous le cachez? Nous sommes tous les deux amoureux de Madame de Villedieu.
0: Ah.
1: Seulement, il a un an d'avance sur moi.
0: Hein?
1: Mais je ne désespère pas, car il va se marier avec une riche héritière.
0: Ah, mais Monsieur de Villedieu?
1: Vous savez, pour moi, les maris n'ont jamais eu beaucoup d'importance.
0: Il pense divorcer?
1: Oh non. Non. Il y a un divorce dans l'air, mais c'est celui des gauchers.
0: Ah bon?
1: Seulement, malheureusement, Suzanne ne me plaît pas.
0: Où étiez-vous hier, vers 15h?
1: Vers 15h, j'étais à l'ambassade. Je suis allé voir un ami de mon père. Nous sommes quittés à 16h30.
0: Bon. Mais écoutez, rentrons parce qu'il fait froid. Et puis je crois que le commissaire François sera content de vous voir.
1: Well, let's go.
0: Voilà, patron, voilà tout ce qu'il m'a raconté.
2: Tu lui as parlé de François Rivière?
0: Ah non, ça, j'y ai pas pensé.
2: Non, mais c'est pas grave, nous verrons ça plus tard.
0: Ah bon, Georges Gautier vient d'arriver, patron.
2: Alors, il ne demande plus que les gauchers.
0: Non, ils sont là depuis 2 heures.
2: Quoi?
0: Oui, au moment des coups de feu, Suzanne Gaucher était dans sa chambre.
2: Ah bon?
0: Et lui, il était au garage. Oui, des ennuis mécaniques avec sa voiture.
3: Messieurs, nous vous attendons pour prendre l'apéritif.
0: Madame
2: de Villedieu, je sais que vous partagez les inquiétudes de votre sœur.
3: Ah oui, c'est vrai. L'attentat dont j'ai failli être la victime est la preuve que mes craintes ne sont pas vaines.
0: Je vous demande pardon, Madame de Villedieu, où étiez-vous exactement lorsque l'on a tiré sur vous?
3: Près du massif, qui est en face du garage.
4: Depuis la mort de Gérard Gautier, avez-vous revu son frère? Lui avez-vous téléphoné?
3: Non. Je me doute de ce que l'on a pu vous raconter. Mais tout est fini entre nous. Sans votre insistance, il ne serait pas là ce soir.
4: Bien. Allons rejoindre vos invités.

0: Vous prendrez bien un scotch, commissaire.
1: Avec plaisir.
0: Très bien. Et vous, inspecteur?
2: Oui, c'est pas d'enfuir.
3: Permettez-moi de vous présenter mon mari.
1: Ravi de faire votre connaissance, monsieur Gaucher. Vous êtes l'instigateur de cette petite réunion, le lendemain d'un crime? Je la crois inopportune.
4: J'espère vous faire changer d'avis.
5: Moi, de toute façon, je n'aime pas les flics.
1: Je souhaite, monsieur Burton, que tout le monde ait ici votre franchise.
6: Bon, dites tout de suite que selon vous, l'assassin de mon frère est ici.
1: Je ne me permettrai pas une telle insinuation.
7: Que voulez-vous savoir?
1: Pour le moment, la marque de votre whisky, madame, car il est excellent. Ne vous occupez pas de nous, je vous en prie, nous avons tout le temps de bavarder.
8: Christiane, veux-tu que je t'aide à quelque chose?
9: Non, c'est pas la peine. Henri, un scotch?
1: Oui, si vous me jurez qu'il n'y a pas d'arsenic. Quoi? Au point où nous en sommes, moi, je suis méfiant.
7: Oh, qu'avez-vous sur votre manche?
8: Fais voir. Oh, de la peinture jaune. Décidément, tu n'es pas soigné.
1: Fous-moi la paix. Tu entends? Fous-moi la paix.
0: Connaît-on l'heure où est mort Gérard?
1: Ah non, pas encore.
5: Je lui ai téléphoné à 16h15, la sonnette toujours occupée.
7: Mais forcément, l'appareil était décroché.
6: De toute façon, c'était un bavard. Il avait parfois les communications d'une demi-heure.
0: Commissaire, demain, il faudrait que nous ayons un entretien.
4: Pourquoi pas tout de suite?
0: Non, ce n'est pas urgent.
7: Le dîner est servi.

0: Il va essayer, patron, je crois. Je crois qu'ils sont tous montés se coucher. J'en ferai bien autant, moi.
1: Pas question, Alfred. Cette nuit, nous allons veiller.
0: Voilà, c'est bien ma veine. Pour une fois que j'ai un lit Louis XV, patron, je peux pas en profiter.
1: Louis XV, ouais. Louis XVI.
0: Ah, Louis XVI.
1: Redescendons au rez-de-chaussée. Hein.
0: Bon.
2: Attention, voilà quelqu'un. C'est américain, blanc que toi.
3: Il rentre dans la chambre de Madame de Villedieu.
2: En voilà au moins deux qui passeront une bonne nuit. Dis donc, il a rattrapé son retard.
3: Avec le mari qui a sa chambre en face, il est quand même gonflé.
2: Ah oui, tu parles, il est gonflé. Descendons quand même, mais sans bruit.
3: Oui.
2: Oh, ne baille pas.
3: Pardon. Oh là là là là. Est-ce que je sommeille, moi? Où est-ce qu'on s'installe, patron? On s'installe dans le salon ou dans la salle à manger?
2: La salle à manger, la salle à manger.
0: Oh! Et voilà, moi, je commence à croire à l'histoire que nous a racontée Madame Cochet.
3: Il y a un secret entre ces gens-là, patron.
1: Ça reste à prouver.
3: Ouais. Mais les femmes sont dans le coup. Si on a tiré sur Madame de Villedieu,
0: c'est parce qu'elle est restée trop loin.
1: Oh, écoute, baille pas comme ça, enfin.
3: Oh, pardon, patron. Mais au fond, vous savez, c'est... Je baille pas parce que j'ai sommeil, non. Je baille parce que je crois que j'ai faim.
2: T'as faim? Avec ce qu'on a bouffé?
3: Ah,
2: mais t'es insatiable. Non, c'est pas... T'as encore faim?
3: Eh oui, oui, patron, c'est...
1: Bon, bah, va à la cuisine, tu trouveras peut-être quelque chose. Bouffé comme ça.
3: Vous avez une bonne idée, patron. Je vais nous organiser une de ces petites dînettes.
1: Nous organiser? Ah, pas pour moi. Je pourrais pas manger quoi que ce soit.
3: On verra,
1: c'est tout vu. Qu'est-ce qu'il y a?
3: Patron, venez vite.
1: Qu'est-ce qui t'arrive?
3: Venez vite.
1: Oh là là.
3: Il a pris un coup sur la tempe.
1: Non, mais il respire encore. Transportons-le sur le divan du salon.
3: Ouais.
1: Prends les jambes. Allez, grouille-toi, quoi.
3: Comment a-t-il pu redescendre sans qu'on le voie?
1: C'est sans doute pendant les quelques minutes où nous étions dans nos chambres, le meurtrier l'a suivi.
3: Mais écoutez, patron, on aurait dû le rencontrer.
1: Mais non, la cuisine a deux portes, une donnant sur la salle à manger, l'autre sur le hall. Quand nous sommes redescendus, l'assassin était encore dans la cuisine.
3: Oui.
1: Dès que nous sommes entrés dans la salle à manger, il a filé par le hall.
3: C'est ce qu'il est lourd, hein.
1: Allez, pose-le délicatement là. Mets-lui un coussin sous la tête. Monsieur de Villedieu. Monsieur de Villedieu, je vous en prie, m'entendez-vous?
4: Protéger ma femme.
1: Qui vous a attaqué, monsieur de Villedieu? Parlez, je vous en prie, un nom, un simple nom.
4: C'est...
1: Oh, pauvre Dieu. C'est trop tard. Mais où est-il passé, l'autre?
2: Bichu! T'es à la cuisine?
1: Bichu, viens ici!
3: Voilà, patron, je jetais un coup d'œil dans la cuisine. Rien d'anormal, sauf un flacon de médicaments brisés. Oui, c'est du Rimipax. Sans doute était-il descendu prendre des gouttes. Vous voulez que j'appelle un toubib?
1: Mais non, c'est fini.
3: Ah bon?
1: Téléphone à la boîte et attends, que personne ne sache que nous avons déplacé le corps.
3: Bon.
1: Je prends ça sur moi.
3: D'accord, patron.
1: Je vais m'occuper des invités.

0: Monsieur Burton, j'imagine que la mort de Monsieur de Villedieu n'est pas pour vous déplaire.
1: Ah, oh, commissaire, je sais qu'il vous faut un coupable, mais n'essayez pas de me coller ça sur le dos, vous perdriez votre temps.
0: Lorsqu'on a une maîtresse mariée, la disparition du mari peut paraître souhaitable.
1: Non, je n'ai jamais eu l'intention d'épouser Christiane. Le mari, pour moi, c'est une sécurité.
0: Enfin, ne niez pas, vous étiez avec elle cette nuit.
1: Oui, oui, j'ai comme on dit en français, un alibi.
0: Gérard Gauthier, vous avez entraîné à jouer à la bourse. Vous avez perdu. Vous ne lui en vouliez pas un peu?
1: Non, je suis joueur, je sais perdre.
0: Je vous remercie. Dites à monsieur et madame Gaucher que je désire leur parler.
2: Vous voyez, commissaire, j'avais raison.
3: Ne dis pas de bêtises.
0: Monsieur Gaucher, quand avez-vous vu Gérard Gauthier pour la dernière fois?
3: Je croyais que...
0: Je vous ai posé une question, monsieur Gaucher.
3: Dimanche dernier.
0: Bien, vous en êtes sûr?
3: Certain. Par contre, je suis allé chercher Georges chez lui vendredi matin. Mais Gérard n'était pas là.
0: Revenons à cette nuit. Vous êtes resté dans votre chambre?
3: Ben évidemment. Que vouliez-vous que j'aille faire au salon?
2: Henri s'est endormi tout de suite après avoir pris ses gouttes de Rimipax.
0: Antoine de Villedieu était votre associé. En quel terme étiez-vous?
3: Excellent. Nous nous complétions fort bien. Et il fallait que notre amitié soit solide pour que sa femme n'ait pas réussi à nous brouiller.
2: Henri, je t'en prie.
3: Ouais, ta sœur est une garce. Commissaire, ne vous fiez pas à cette vipère.
0: Son chagrin devrait vous inciter à plus d'indulgence, monsieur Gaucher.
3: Elle joue la comédie.
0: Où étiez-vous vendredi après-midi?
3: À mon bureau.
0: Vous ne vous êtes pas absenté?
3: Si. Je suis allé voir un client. Il n'était pas chez lui.
0: Bien. Je vous verrai tout à l'heure s'il y a lieu, monsieur.

0: patron, j'ai du nouveau. Et vous savez de quoi Gérard Gauthier est mort?
1: Oh, peut-être c'est question d'une balle dans la nuque.
0: Ouais, non, pas du tout, patron.
1: Quoi?
0: Non, non, mais non. Il avait avalé au moins 30 comprimés d'un médicament à base de strychnine.
1: C'est pas vrai.
0: Si, c'est un suicide. On lui a tiré une balle dans la tête environ une heure ou une heure et demie après. La mort se situe vers 15h, comme nous le pensions.
1: Voilà qui explique pourquoi tout le monde a un alibi à 15h.
0: Ah, oui, et puis c'est pas tout, patron, c'est pas tout. On a retrouvé le type qui a écrasé François Rivière. Oui, c'est un commerçant qui revenait d'un mariage un peu trop arrosé. Oui. Il a avoué tout de suite.
2: Ainsi, François Rivière et Gérard Gauthier n'ont pas été assassinés, mais quelqu'un a voulu profiter de leur mort pour nous intoxiquer.
0: Oui, mais qui?
2: J'ai une petite idée là-dessus.

0: Madame de Villedieu, je suis désolé de n'avoir pu empêcher ce drame.
1: Si j'avais su, je serais restée avec lui. C'est ma faute.
0: Votre chambre est voisine de celle qu'occupait Monsieur Gauthier. L'avez-vous entendu sortir?
1: Et non, il avait un peu bu. Au bout de quelques minutes, je l'ai entendu ronfler.
0: Ah oui, et il ronfle en dormant. Oui, c'est désagréable. Mais enfin, vous devez y être habitué.
1: Lorsque je rencontrais Monsieur Gauthier, nous ne dormions pas.
0: Oui, je m'en doutais.
2: Dites-moi, vendredi à 15h, vous étiez chez le coiffeur, ça j'ai vérifié. Mais qu'avez-vous fait ensuite?
1: Je me suis promenée dans les grands magasins.
0: Votre mari suivait-il un traitement?
1: Non, il avait horreur des médicaments.
0: Aviez-vous une clé de l'appartement des Gauthier?
1: Oui, mais Georges me l'a demandé dimanche dernier. C'est ce qui a matérialisé notre rupture.
0: De quand date votre dernière visite avenue Frochot?
1: Oh, il y a environ 15 jours. Oh, commissaire, je vous en prie, protégez-moi.
0: Je veillerai sur vous, madame, faites-moi confiance.

0: Que me voulez-vous encore ?
1: Monsieur Gauthier, vendredi, à quelle heure avez-vous retrouvé vos clients ?
0: Je suis arrivé à la Cloche d'Argent à 13h. Nous en sommes partis à 16h30. Mon second, Paul Ferval, m'a raccompagné, comme je vous l'ai dit.
1: Il en avait l'habitude ?
0: Oui. Chaque fois que j'ai un déjeuner d'affaires, nous faisons le point chez moi.
2: Oui, c'est vrai, patron. J'ai interrogé Monsieur Ferval, il a confirmé les dires de Monsieur Gauthier. Ah,
0: merci, inspecteur.
1: Non, cette nuit, vous n'avez pas quitté votre chambre ?
0: Non. Et ça, je ne peux pas le prouver.
1: Votre sommeil sonore joue en votre faveur. D'ailleurs, le meurtre de Monsieur de Villedieu n'est pas encore prouvé. Il a reçu un coup à la tempe, mais ce choc peut provenir d'une chute.
0: Oh, il était sujet à des étourdissements et il a pu tomber sur la cuisinière.
1: C'est possible. La rupture avec Madame de Villedieu n'a pas été trop pénible ?
0: Non. Elle s'est entichée de cet Américain. Hier, elle m'a rendu mes lettres, mes clés et des photos un peu compromettantes.
1: Vous allez vous marier bientôt ?
0: Dans 6 mois. C'est une famille très stricte sur le chapitre des convenances. J'aimerais que mon nom ne soit pas prononcé dans cette affaire. Vous me comprenez ?
1: Mais je vous comprends très bien.

0: C'est un vrai casse-tête chinois, hein, patron. Remarquez, j'ai plusieurs idées, moi.
1: Ah, le contraire m'eût étonné.
0: Ah oui, mais c'est ce que j'allais dire. L'embêtant, c'est d'en avoir plusieurs.
1: Hein. Ah, te fatigue pas, Piju, l'affaire est terminée.
0: Ah bon?
1: Oui, laisse-moi établir mon rapport, je te donne rendez-vous dans un quart d'heure.
0: Bon, d'accord. En attendant, si je faisais monter des sandwichs, parce que...
2: Au pâté, hein?
0: Oh, à n'importe quoi, parce que j'ai une de ces fringales, moi.
1: Ça m'aurait étonné.

0: Alfred, selon toi, qui allons-nous arrêter ?
1: Eh ben, Henri Gaucher. Il avait une raison d'en vouloir à Gérard Gautier, qui était l'amant de sa femme. Il a pu lui tirer une balle dans la nuque, le croyant endormi.
0: Impossible.
1: Il avait de la peinture jaune sur sa veste, donc il est allé avenue Franchot.
0: Oui, vendredi matin. Il nous l'a avoué lui-même. Mais les travaux étaient commencés.
1: Ouais. Et l'après-midi, il est allé voir un client qui n'était pas là. Il y a un trou dans son emploi du temps, patron.
0: Comment serait-il entré dans l'appartement ?
1: Ouais. Oui, j'avais pas pensé à ça. Et évidemment, Gérard Gautier ne pouvait pas lui ouvrir. Mais vous savez, c'est une serrure qu'on peut bricoler avec un fil de fer, hein.
0: À condition d'être un spécialiste.
1: Oui. Mais le médicament, le flacon cassé dans la cuisine.
0: Oh, il n'aurait pas laissé un tel indice, même dans un moment de panique. C'était signé son crime, non. On a essayé de compromettre Gaucher. La nuit dernière, il n'a pas quitté sa chambre. Mais il ne peut le prouver que grâce au témoignage de sa femme, ce qui est sans valeur devant un tribunal. Et l'assassin le savait.
1: Ah bon? Mais alors qui c'est? L'Américain? Ben lui aussi, il pouvait avoir des raisons sentimentales.
0: Non. Il s'agit bien, comme je l'avais senti, d'une machination. Assez ingénieuse, d'ailleurs. Fait entrer Christiane de Villedieu et Georges Gautier.
1: Bon. Madame de Villedieu, s'il vous plaît. Et Monsieur Gautier aussi.
2: Commissaire, vous pourriez avoir davantage de garde envers moi.
3: Je tiens à vous prévenir que je suis pressé. En ai-je pour longtemps?
0: Ça dépendra du jury.
3: Vous plaisantez.
0: Volontiers, mais jamais dans le travail. D'ailleurs, au fond, vous êtes vous aussi une victime. La victime de l'imagination débordante de Madame de Villedieu.
2: Expliquez-vous, commissaire.
0: Madame, vendredi vers 16h, vous vous êtes rendue dans l'appartement de Monsieur Gautier. Vous vouliez l'attendre pour avoir avec lui une dernière explication.
2: Comment serais-je entrée ?
0: Avec les clés, tout bêtement. Monsieur Gautier m'a dit lui-même que vous les lui aviez rendues hier samedi. Donc vendredi, vous les aviez encore.
2: Imbécile.
0: Vous découvrez le corps de Gérard Gautier. Naturellement, vous pensez immédiatement au suicide. C'est alors que vous vient une idée, je dois dire, assez machiavélique.
3: Vous romancez.
0: Hélas, non. Connaissant bien les lieux, vous savez où se trouve le revolver de Gérard. Vous le prenez, vous lui tirez une balle dans la nuque, maquillant ainsi le suicide en crime.
2: Pourquoi aurais-je fait cela? C'est absurde.
0: Pour permettre à Georges Gautier de toucher l'assurance vie. Vous saviez qu'en cas de suicide, les compagnies ne paient pas.
2: Nous avions rompu. Qu'est-ce que ça pouvait me faire qu'il touche ou non l'assurance?
0: C'était une façon originale de le payer par avance du service que vous alliez lui demander. Voici votre scénario. Rivière a été écrasée par un chauffeur qui a pris la fuite. Ça peut passer pour un meurtre. Vous laissez près du corps de Gérard un carton portant le numéro 2. L'affaire se corse. Nous sommes évidemment tentés de croire à un règlement de compte et cela prépare le terrain pour un troisième meurtre qui, celui-là, alors, sera vrai.
1: Oui, mais patron... Que devient l'histoire de la pêche sous-marine dans tout ça ?
0: Intoxication. Madame de Villedieu a inventé cette histoire de galion espagnol pour rendre plausible son scénario. Mais trop fine mouche pour venir me voir elle-même, elle s'est servie de sa sœur, très crédule et, je dois dire, un peu mythomane.
2: Mais comment êtes-vous sûr que j'étais dans l'appartement de Georges ?
0: Au cours d'une conversation, vous avez dit le récepteur du téléphone était décroché. Vous n'auriez pas dû le savoir ?
2: Georges aurait pu être soupçonné d'avoir tué son frère.
0: Son alibi est irréfutable. Or, vous saviez qu'après son déjeuner d'affaires, il rentrerait avec Paul Ferval et que par conséquent, il y aurait un témoin lors de la découverte du corps. C'est exact?
2: Oui.
0: Monsieur Gautier, quand vous a-t-elle mis le marché en main?
3: Hier soir seulement. Elle a fait du chantage.
2: Georges!
3: Je dis bien du chantage. Elle possédait certaines lettres qui pouvaient compromettre mon mariage. Et puis, il y avait l'assurance vie. En somme, elle m'a offert la liberté et la fortune en échange de...
0: De la vie de son mari. Et vous, vous n'avez pas hésité?
3: Oh, si. Si, mais je ne pensais pas courir un grand risque. Logiquement, la police devait penser qu'il y avait un seul assassin. Innocenté pour le meurtre de mon frère. Ayant rompu avec Christiane, j'avais peu de chances d'être suspecté. De plus... Christiane a fait croire à un attentat en tirant elle-même deux coups de revolver dans le jardin. C'était avant mon arrivée, cela me mettait une fois de plus hors de cause.
0: Et vous avez essayé de nous aiguiller sur Monsieur Gaucher. Cela aurait fort bien arrangé votre sœur, Madame de Villedieu. Une inculpation arrêtait net les projets de divorce qui, financièrement, auraient été catastrophiques. Décidément, vous avez pensé à tout. C'est vous, naturellement, qui avez eu l'idée du flacon de Rimipax.
2: Oui.
3: Avez-vous une preuve de ma culpabilité?
0: Vous me l'avez servi sur un plateau. Pour tout le monde, Antoine de Villedieu a été assassiné dans le salon, car c'est là que nous avons transporté le corps, l'inspecteur Pigeux et moi. Et nous n'avons parlé de ce transfert à personne. Quand j'ai évoqué, et c'était un piège, la possibilité d'un accident, ce qui vous arrangeait, vous m'avez dit « il est peut-être tombé sur la cuisinière ». À part nous, seul le coupable pouvait savoir que de Villedieu avait été frappé dans la cuisine.
2: Décidément, mon pauvre Georges, tu parles trop.
0: Vous aussi, madame. Oui, vous aussi, vous avez commis des erreurs. D'abord, en parlant du récepteur décroché, détail que Georges Gautier nous a révélé après coup, car il craignait que Paul Ferval s'en soit aperçu. Deuxièmement, vous avez trop insisté sur les ronflements sonores de votre complice pour lui fabriquer un alibi. Ah, encore une question, monsieur Gautier.
3: Oui.
0: Quelle découverte a motivé votre changement d'attitude au Baléares?
3: On avait découvert une crique où de charmantes pin-up faisaient du naturisme.
0: Ah bon.
3: On ne pouvait pas raconter ça aux bonnes femmes.
1: Oh, et à l'occasion, vous m'indiquerez le coin.
0: Je t'en prie, c'est pour le moment. Madame, monsieur, vous pouvez disposer. Les gardes vous attendent.
1: Eh ben voilà, c'est une affaire rondement menée, hein. Il n'y a pas à dire, patron. Nous avons eu du flair, hein.
0: Oui. Le « nous » me plaît beaucoup. Oui, t'as raison, nous avons eu du flair.
1: Oui.
0: Là encore un dimanche de foutu.
1: Eh ben, j'ai une idée, moi, patron. On pourrait peut-être s'offrir un bon petit gueuleton. J'ai une de ces fins.
0: Alors, une condition, tu prends pas de fromage, parce que moi, j'ai du flair et ça m'est très désagréable.
4: 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Autre archive européenne avec à présent le légendaire Serge Sauvion dans un épisode de « Crime Story ». Série policière immersive. C'est l'histoire d'un homme d'une cinquantaine d'années, plutôt avare, hautain, qui va se retrouver accidentellement enfermé dans la salle de bain de sa maison. Il est seul et sans aucun moyen de sortir. Et il va commencer à recevoir des messages sous la porte de la salle de bain, signés Barberousse, qui lui demande de signer des chèques en blanc pour sa libération. Alors évidemment, au départ, il suspecte sa femme d'être derrière, ce qui ressemble à une farce. Mais finalement, il va vite se rendre compte que la situation est bien plus sérieuse qu'il ne l'avait imaginé.
5: Lorsqu'après avoir pris sa douche, Edmond Favreau voulut ouvrir la porte de la salle de bain, la poignée lui resta dans la main. Il se retrouva enfermé à l'intérieur, comme dans une comédie de boulevard. Edmond Favreau se mit à appeler à l'aide, mais en fait, il ne s'attendait pas vraiment à recevoir de réponse. La maison était fermée pour l'été. Il était le dernier à quitter les lieux. Sa femme, ses deux enfants, la bonne et la cuisinière, étaient tous partis. Les membres de la maisonnée se dispersant en divers endroits pour la période des grandes vacances. Il était d'ailleurs lui-même sur le point de partir pour son chalet dans les Pyrénées, afin de travailler à son livre. La salle de bain, petite et étroite, faisait en gros 1,80 m sur 3 m. Elle se trouvait au sous-sol de la vieille maison et n'avait pas de fenêtre. Personne à l'extérieur ne pouvait entendre ses cris. Il n'avait aucun outil à sa disposition. La porte, impossible à ouvrir, était épaisse et résistante avec toutes les garanties de solidité et de finition qu'offraient les portes à l'ancienne. Edmond Favreau, 53 ans, homme d'ordinaire hautain et acerbe, se mit à appeler à l'aide d'une voix de plus en plus aiguë en martelant violemment la porte de ses poings. Lorsqu'il entendit le léger frôlement, il était affalé par terre, dans son peignoir pourpre, ne sachant trop combien de temps s'était écoulé. Il tourna la tête et vit un petit bout de papier blanc qu'on avait glissé sous la porte. Il le ramassa et lut le message tapé à la machine. « Cher pingre, si tu veux sortir de là, espèce de salaud, signe ce chèque. » Une signature authentique. Et c'était signé Barberousse. Après avoir lu le billet, Edmond Favreau s'aperçut que l'un de ses chèques vierges avait été passé sous la porte avec un stylo. Alors, il comprit tout.
6: Annick, enfin, tout ça est puéril et stupide. Tu sais à quel point je déteste les farces. Ouvre cette porte immédiatement.
5: Plusieurs secondes passèrent.
6: J'attends, Annick. Tu m'entends? Je suis très fâché contre toi. Allons, dépêche-toi d'ouvrir cette porte.
5: C'est vrai. Annick avait toujours été puérile. Ce trait de caractère, déjà difficilement supportable quand elle était jeune et jolie, devenait parfaitement insoutenable maintenant qu'elle était moins jolie et qu'elle frisait la quarantaine. Et heureusement, elle était toujours aussi riche. C'était d'ailleurs pour cette raison qu'il l'avait épousée 18 ans auparavant. Sitôt marié, il s'était consacré à la gestion de la fortune de son épouse et à l'écriture du chef-d'œuvre qu'il portait en lui, il en était certain. Annick avait donné naissance à deux enfants désordonnés et bruyants, un garçon et une fille qui avaient maintenant respectivement 10 et 9 ans. Annick était aujourd'hui plus grassouillette, plus nerveuse, mais toujours gentille et facile à intimider. Lui était plus maigre, plus sec, et il n'avait toujours pas livré son chef-d'œuvre, mais ça ne saurait tarder.
6: Annick, laisse-moi sortir! Dépêche-toi! Qu'est-ce qui te prend, voyons? Annick!
5: Edmond renonça à donner des ordres. Il était fermement résolu à ne pas donner à sa femme la satisfaction de l'entendre supplier. Finalement, un autre message apparut sous la porte. « Crétin, signe ce chèque ou tu mourras, sale vache. C'est ta dernière chance, vieil avare. » Signé Barberousse. Tout comme le premier billet, celui-ci était bourré de fautes d'orthographe. C'était grotesque. Tout à fait le genre d'Annick. Les fautes d'orthographe étaient-elles intentionnelles ou imputables à son incompétence congénitale? Peut-être essayait-elle de lui faire croire que l'auteur de cette stupide plaisanterie était quelqu'un d'autre, mais qui? Henri? Catherine? Leurs enfants? Non. Henri et Catherine s'étaient arrangés pour passer une semaine chez leurs amis, les Cabrel, avant de partir en camp de vacances, chez les scouts. Un camp de vacances très huppé, mais horriblement coûteux. Par souci d'économie, d'ailleurs, Edmond avait refusé de donner aux deux enfants de l'argent de poche pour s'acheter des bonbons et des jus de fruits à la boutique du camp. Pas de gaspillage. Bien sûr, il y avait Sophie. Ah, Sophie. Edmond avait toujours eu beaucoup plus de succès avec les secrétaires qu'avec sa muse. Mais les muses, il en était convaincu, n'écrivaient pas de lettres désagréables après une rupture, ni ne téléphonaient en larmes au beau milieu de la nuit, et ne passaient pas leur temps à réclamer de l'argent. De toute manière, Sophie était chez ses parents, sur la Côte d'Azur. Non, non, ça ne pouvait être qu'Annick. Elle n'était pas, comme elle l'avait prétendu, partie chez sa sœur Martine la veille. Martine était la première sœur chez qui Annick devait faire étape durant l'été. Il y avait en tout 5 sœurs, avec 5 maisons et 5 brochettes de beaux-frères, de neveux et nièces. Annick avait bourré la voiture de bagages, de raquettes de tennis, de cadeaux pour les neveux et nièces. Elle avait tressé en queue de cheval ses cheveux blondas, enfilé un jean et un sweatshirt, et à sa grande surprise, elle était redevenue la jeune fille épanouie, débordante de gaieté qu'il avait connue à la fac. Donc, Annick n'était pas allée chez sa sœur Martine. Elle était revenue en secret. Et pourquoi? Voulait-elle se venger de la vie qu'il lui faisait mener? Ça, c'est ce que vous saurez dans quelques instants. Prisonnier dans sa salle de bain, Edmond Favreau se demande qui est la mystérieuse personne.

cinglante, les humiliations en public et en privé, et lui faisait payer le fait qu'il la dominait en tout. Elle se vengeait des aventures qu'il avait eues avec ses secrétaires, de la façon dont il traitait les enfants. À présent, elle le tenait. Il était pris au piège. Elle devait savourer son triomphe, jubiler silencieusement derrière la lourde porte. Ah, il l'avait sous-estimée. Il l'avait toujours considérée comme une femme effacée, faible, inoffensive, gentille. En un mot, nulle. Mais maintenant, il avait presque du respect pour elle. Il signa le chèque en blanc et le poussa sous la porte. Et il attendit que la porte s'ouvre. Annick, s'il te plaît. Toujours rien. Au prix d'un gros effort, il cessa d'appeler sa femme. Il n'aurait su dire combien de temps s'était écoulé. Des heures et des heures, certainement. Trois autres chèques avaient été glissés sous la porte et il y avait eu un autre message, toujours bourré de fautes d'orthographe. « Radin, merci quand même, salopard. Signe encore cela, sinon, signez Barberousse. » Et tous les chèques étaient vierges. Soudain, Edmond se figea, regardant avec stupéfaction le nom de la banque qui était inscrit sur l'échec. Il s'en apercevait seulement maintenant. C'était sa banque à lui, son compte personnel, non le compte commun qu'il partageait avec Annick. C'était son compte secret qu'il avait édifié grâce à des prélèvements suprêmement habiles et indétectables, enfin du moins l'avait-il cru, effectués sur leur compte commun, c'est-à-dire sur l'argent d'Annick. Et transféré sur un autre compte, dans une autre banque, son compte secret. Il aurait juré qu'une femme aussi confiante et stupide qu'Annick ne se douterait jamais de rien. Et pourtant, elle savait. Elle avait découvert le poteau rose. Mais alors, elle pouvait retirer jusqu'au dernier centime qu'il avait sur son compte. Cet argent qu'il lui avait patiemment volé pendant toutes ces années, son argent à lui. Elle pouvait le ruiner avec ses maudits chèques en blanc. Oh, la garce. Là, elle allait trop loin, beaucoup trop loin. Il la tuerait. Il la tuerait, c'était décidé. Il se recroquevilla dans sa robe de chambre à genoux sur le carrelage. Il avait signé les trois chèques. Les jours avaient passé, mais dans cette pièce dépourvue de fenêtres, il n'aurait su dire exactement combien. Il pouvait se désaltérer avec l'eau du robinet, mais il n'avait rien mangé, rien. La porte demeurait obstinément close. Il n'y avait plus le moindre bruit de l'autre côté de la porte. Il avait collé son oreille contre le panneau, retenant son souffle. En vain. Peu à peu, il en vint à penser qu'elle avait peut-être l'intention de le tuer. Pas seulement de le punir, de lui prendre son argent, de l'humilier avant de le libérer. Non, non, l'intention de l'assassiner, de le laisser mourir de faim. L'ironie de la situation, c'était qu'elle pourrait le tuer en toute impunité. Ouais. Annick, cette femme idiote, dépourvue totalement d'imagination, pourrait commettre le crime parfait. La seule et unique chose qu'elle aurait réussi dans sa vie, ce serait le meurtre de son mari. Bien sûr, la police conclurait à un accident stupide. Si jamais il sortait vivant de là, il ne mettrait plus jamais les pieds dans une salle de bain. Mon Dieu. Mourir de faim.
Brusquement, il lui eut

0: léger frôlement, un autre chèque apparut sous la porte. Et il s'empressa de le signer. Il n'aurait su dire combien de temps il avait sangloté, crié, supplié. Le visage qu'il vit dans la glace au-dessus du lavabo était méconnaissable. C'était une autre personne qu'Edmond Favreau qui était pris au piège et qui hurlait et martelait la porte à coups redoublés. Il s'allongea sur le carrelage et somnola. Il rêva de foie gras, de volaille, de madère, de bon vin. Il fit des cauchemars. Il se mit à crier « Je t'aurai, je te punirai, je te ferai payer ce que tu m'as fait. Tu le regretteras, tu verras, attends seulement que je sorte de là. Je t'apprendrai, moi, tu le regretteras. » Bon, d'accord, c'est vrai, j'ai emprunté cet argent, d'accord. Je l'ai pris, je l'ai volé, je l'admets. Je suis un voleur, j'avoue tout, je suis un voleur. Annick, Annick, comment peux-tu être si cruel? Ouvre-moi, je t'en prie, ouvre-moi, je veux pas mourir, je veux pas mourir. Laisse-moi sortir, je t'implore à genoux, s'il te plaît, Annick. Pardonne-moi, tu pourras faire tout ce que tu voudras, je te donnerai tout ce que tu voudras, mais laisse-moi sortir. L'argent est à toi, entièrement à toi. Je ne me mêlerai plus de l'éducation des enfants. Je t'en supplie, Annick, ouvre-moi.
1: À présent, il gisait sur le carrelage de la salle de bain, recroquevillé en chien de fusil. Il avait cessé de jurer, de sangloter, d'implorer, de prier. Le regard vide, il contemplait le mur en battant des paupières de temps à autre. Soudain, un bruit. Il tourna la tête et observa la porte. Elle était entrebâillée. Il la fixa un moment les yeux vitrus, comme s'il avait du mal à enregistrer ce qu'il voyait. Enfin, il déplia son corps maigre avec précaution, comme pour éviter d'effaroucher la porte. Puis brusquement, il poussa un cri aigu et trotta à quatre pattes vers le seuil. Il s'échappa. Il était libre. Un peu plus tard, Edmond Favreau se mit péniblement debout. Il resta quelques secondes immobile, le visage dépourvu de toute expression. Enfin, il entreprit d'épousseter son peignoir avec les mains, lentement, puis de plus en plus vite. Armé d'un revolver de calibre 22, Edmond Favreau tenta de tuer son épouse Annick, tandis que celle-ci, attablée avec sa sœur Martine dans un restaurant bordelais très huppé, dégustait une délicieuse lamproie. Edmond Favreau n'était pas rasé et portait pour tout vêtement un peignoir pourpre. Il parvint à tirer une fois, plus ou moins au jugé. La balle atteignit un serveur qui pourtant avait repéré cet étrange client. La balle égratigna le bras du dit serveur, faisant voler en éclats une bouteille de Lafitte Rothschild 1975 que le serveur portait sur un plateau. Des dégustateurs scandalisés se jetèrent sur Edmond Favreau et, dans leur juste indignation, le désarmèrent sans ménagement. Quand ils arrivèrent, les policiers secoururent Edmond Favreau et lui signifièrent son arrestation pour tentative de meurtre et divers autres délits. Edmond Favreau allait passer de nombreuses années derrière les barreaux. Tandis que la police l'emmenait de force, Favreau cria des insultes et des menaces assorties de considérations vengeresses sur les salles de bain en général et la sienne en particulier. Presque au même instant, à des kilomètres de là, Taureau Ailé, le chef de patrouille des scouts de Notre-Dame-des-Flots, déclara en secouant la tête. « Non seulement vous n'êtes pas allé chez Nicolas Cabrel, comme vous aviez promis à vos parents de le faire, non seulement vous êtes resté tout seul chez vous à faire je ne sais quelle sottise, mais en plus vous arrivez avec ça. Ça, campeur, c'est tout simplement une escroquerie. » Le chef de patrouille agitait en l'air une petite liasse de chèques bancaires libellés à l'ordre de Barberousse. Taureau ailé regarda avec sévérité les deux enfants Favreau, chacun arborant allègrement une barbe rousse. « Que va dire votre père, hein ?» Le chef de patrouille examina de nouveau les chèques. Il y en avait 5 au total, et la signature qui figurait sur chacun d'eux ressemblait à s'y méprendre à celle de Monsieur Favreau. Les sommes indiquées étaient les suivantes. 6 francs 50, 11 francs, 8 francs 50, 27 francs et 9 francs. Le petit garçon protesta avec vigueur.
2: « Après tout le mal qu'on s'est donné, chef, vous allez quand même pas nous dire qu'avec tout cet argent, on pourra pas s'acheter des bonbons à la boutique du camp. Enfin, tout de même. »
3: 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Je vous souhaite une très bonne nuit et merci d'être à l'écoute, merci d'avoir choisi Europe 1 pour vous accompagner. Dans un instant, Et si on en parlait, en nouvelle diffusion, on va retrouver Marie-Estelle Dupont, psychologue clinicienne, et Romain Desarbres pour parler des manipulations idéologiques de la langue, avec leur invité Samy Biasoni, essayiste, docteur en philosophie de l'École normale supérieure de Paris. Ce sera juste après ABBA, voulez-vous ?

0: ABBA sur Europe 1 avec Voulez-vous. Et nous allons maintenant retrouver, si vous le voulez bien, Marie-Estelle Dupont, psychologue clinicienne accompagnée de Romain Desarbres. Il nous donne rendez-vous du lundi au vendredi de 14h à 15h sur Europe 1. Voici « Et si on en parlait » en nouvelle diffusion. C'était donc ce mardi.
1: Alors aujourd'hui, on va parler de la langue, des mots et du langage. Le langage qui est beaucoup plus politique qu'on peut l'imaginer.
2: Absolument, Romain. Mal nommer les choses, c'est ajouter du malheur au monde. Je dis toujours à mes enfants, choisis bien tes mots, car c'est comme des wagons dans lesquels tu mets des petits bouts de ta pensée que tu envoies à l'autre. Alors demande-toi ce que tu as envie de mettre comme idée dans ces petits wagons. Les images mentales qu'ils font surgir, les émotions qu'ils suscitent, les indignations qu'ils convoquent, la sidération qu'ils engendrent parfois, peuvent faire des mots, amis de la pensée, son ennemi le plus farouche. Qu'il s'agisse de marketing, de politique, de management ou de conflits personnels, nous savons combien le choix des mots, leur contexte, ce qu'ils exagèrent ou dissimulent, sous-entendent ou escamotent est puissant. Si nos enfants d'ailleurs ont un stock lexical réduit, lisent moins et s'expriment moins bien, nous savons évidemment que c'est directement leur esprit critique, leur imagination et leur discernement qui sont touchés. Dans le même temps, l'utilisation de la langue française à des fins de propagande dans la vie de tous les jours est une intrusion pernicieuse et répétitive des conduites. Panneaux informatifs de la piscine municipale en écriture inclusive, bienveillance, éthique et positivité à toutes les sauces du totalitarisme le plus décomplexé, et ce, d'autant qu'il est véhiculé par une quantité de gens de bonne foi persuadés d'œuvrer pour le bien de l'humanité. Mes chers auditeurs d'Europe 1, je pense que ces personnes ne voient pas du tout de quoi ils se font le relais, ni à quel point cette communication bullshit escamote souvent le fond des problèmes qu'ils prétendent résoudre. La novlangue est précisément faite de mots que l'on tord et connote sous l'effet de revendications politiques, ce qui contraint finalement celui qui parle à prendre une position à son corps défendant. Pour en parler, j'ai le plaisir de recevoir Samy Biasoni, qui publie aux éditions du Cerf un ouvrage collectif, l'Encyclopédie des euphémismes contemporains, que j'ai lu avec beaucoup de plaisir et je vous remercie d'être avec nous aujourd'hui sur Europe 1. Bonjour Samy Biasoni.
3: Bonjour, merci pour votre accueil.
1: Bonjour Samy Biasoni, merci d'être là. Marie-Estelle, vous parliez, j'ai noté dans votre édito la communication bullshit. Ça résume à peu près le thème de l'émission. On va détailler la communication bullshit.
2: Voilà. Et mon état d'esprit.
1: Mais c'est bien parce que les mots ont un impact et là on comprend, on voit bien de quoi on va parler aujourd'hui. Pourquoi est-ce que vous avez voulu vous pencher aujourd'hui sur l'usage de la langue?
2: Parce que, particulièrement dans l'exercice de la psychothérapie, on sait bien à quel point les mots sont puissants. Les mots, ils peuvent guérir, ils peuvent consoler, ils peuvent libérer, ils peuvent encourager, mais on sait aussi à quel point les mots peuvent abîmer, détruire, enfermer, brider surtout la pensée. On peut employer des mots pour empêcher les gens de penser le réel. Et ça, ça se voit dans la publicité, ça se voit dans la politique, dans cette parole politique dont on avait parlé il y a quelques temps en disant qu'elle était devenue plutôt une parole managériale. On le sait bien, en modifiant les mots, on modifie la pensée, on joue sur les émotions et donc on influence les conduites. Et d'ailleurs, en démocratie, contrairement à la dictature où on impose, on va plutôt utiliser des mots qui vont agir comme des petits coups de coude, comme des nudges, pour inciter les gens à faire le choix qu'on attend d'eux, tout en leur laissant croire qu'ils étaient libres de faire ce choix. Et donc, je crois que c'est très important de prendre conscience que les images mentales qui sont actionnées, les émotions qui sont suscitées, sont extrêmement puissantes et vont pénétrer le cerveau de gens qui sont peut-être pas d'accord forcément avec ce à quoi on les fait adhérer, mais qui, à force de l'entendre répéter, à force de le voir inscrit dans l'espace public en permanence, pour ne pas se sentir marginalisés, vont finir par adhérer à l'idéologie que ces mots distillent. Alors, je ne suis pas la première à en parler, et j'en parle beaucoup moins bien que les grands auteurs qui l'ont fait, mais on a évidemment Orwell, Kessler, Milhaud, à propos des démocraties populaires d'Europe, qui en ont parlé, cette novlangue, cet usage d'un mot pour un autre avec une connotation culpabilisante, ça a un effet très puissant. Et Samy Biasoni a répertorié un certain nombre de termes dans son encyclopédie, et vous répertoriez des termes qui ont connu des glissements sémantiques importants, vous dites, ces dernières années, sous l'effet de revendications politiques. Et vous dites, en fait, on les utilise à des fins qui, finalement, outrepassent la neutralité axiologique de la langue. C'est-à-dire qu'on oblige celui qui emploie ce mot à se positionner politiquement. Est-ce que vous pourriez donner aux auditeurs d'Europe 1 un exemple de ça?
3: Oui, vous l'avez cité, l'exemple, un des exemples les plus connus, c'est celui de l'allocution écriture inclusive, écriture dite inclusive. Si vous utilisez cette terminologie, vous sous-entendez qu'en fait l'écriture ou le langage tel qu'il est pratiqué ne l'est pas. Puisqu'il faut une forme nouvelle qui est dite inclusive, c'est que la forme existante est insuffisamment inclusive ou qu'elle est excluante ou exclusive. Donc en fait, malgré vous, vous prenez parti de fait. Vous cautionnez par le simple emploi des mots.
2: Absolument. Et alors, ce qui est très intéressant, c'est que dans le terme écriture inclusive, il y a déjà une inversion, ce qu'on appelle en fait, quand on parle de perversion, une inversion accusatoire. Parce qu'en réalité, l'écriture inclusive, elle est incroyablement exclusive. C'est-à-dire que les étrangers, les dyslexiques, bref, toutes les personnes qui ont déjà du mal à écrire, s'ils doivent appliquer l'écriture inclusive, ils ne s'en sortent pas. Donc c'est intéressant de voir que dans la manipulation de la langue, en général, quand on ajoute inclusif ou bienveillant, ça n'est pas si bienveillant que ça prétend l'être.
3: Oui, c'est un indice positif, bienveillant, inclusif. Ce sont souvent
2: éthique
3: des termes éthiques. On mentionne GPA éthique, cette entrée, on la discute dans l'encyclopédie. En fait, lorsque vous avez l'obligation d'expliciter finalement le versant positif du propos que vous décrivez, cela doit susciter une certaine suspicion a minima, un recul critique.
1: Je me disais, je relis le titre de votre livre, Encyclopédie des euphémismes contemporains, on va y venir avec vous Marie-Estelle, sur les euphémismes et autres manipulations militantes de la langue. Qui sont les militants?
3: Alors c'est intéressant, les militants sont de tous bords. Effectivement, on trouve ces pratiques langagières un peu dans tous les milieux. Ici, je me suis intéressé un peu plus spécifiquement, même si je ne l'ai pas fait de manière exclusive, aux manipulations qui proviennent de ce qu'on appelle le néo-progressisme et de son volet, son versant dit woke, c'est-à-dire sa forme radicale. Ce néo-progressisme, c'est celui qui irradie une grande partie de la pensée politique des démocraties libérales. C'est celui qui parle d'inclusivité, qui réclame de la justice sociale, qui voit des genres, qui voit à nouveau des races. Et celui-ci, pour finalement exister, il a promu un certain nombre de termes qui sont parfois des néologismes, c'est-à-dire des mots nouveaux, qui sont parfois des oxymores. On a des termes un peu surprenants qui viennent s'entrechoquer. On a des glissements sémantiques, on a des mots qui avaient un sens un jour et qui en ont un autre aujourd'hui. En fait, ces revendications du néo-progressisme, elles ont fait bouger la langue.
1: Oui, c'est ça.
2: Ce que je trouve très intéressant d'ailleurs,
1: oui,
2: c'est le mot progressisme. Parce qu'alors là, s'il y a bien un terme qui a été sujet au glissement sémantique, c'est bien le mot progressisme. C'est-à-dire que le mot progrès est en train de venir estampiller absolument toutes les régressions, je trouve, de la société dans le rapport à l'être humain. C'est-à-dire que est vu comme un progrès d'avancer dans une GPA éthique, de lever tous les freins à l'euthanasie alors qu'on avait déjà la loi Leonetti, d'inscrire l'avortement dans la Constitution alors que le droit à l'avortement n'est pas remis en question en France. C'est-à-dire que finalement, à chaque fois que l'être humain peut faire avancer la technique sur le contrôle absolu des lois naturelles de la vie, il appelle ça progrès. Mais c'est quand même très subjectif de voir ça comme un progrès. On peut aussi voir ça comme une régression par rapport à un humanisme que nous avions dans le pays.
3: Mmh. Le progressisme comporte un double paradoxe. Le premier paradoxe, vous l'avez très bien explicité. Le second paradoxe, c'est que un certain progressisme ne croit plus au progrès. Un certain progressisme a épousé les thèses du décroissantisme, par exemple. Et donc, en fait, il en est même venu à vouer une certaine haine au progrès, à la foi que nous trouverons des solutions par la science, par la raison. Et en fait, c'est toute cette grande difficulté avec ce terme de progressisme qui nous pousse à penser le progrès tel qu'il avait été défini dans le grand progrès positiviste du 19e siècle, et qui en fait ne dit plus du tout ça aujourd'hui. Il dit soit ce que vous décrivez, madame, soit ce que je décris, c'est-à-dire l'envers, l'anti-progrès. Et c'est bien l'un des grands paradoxes de ce terme, tout à fait.
1: Marie-Estelle, à quoi ça sert la novlangue? Ça sert à rentrer dans nos cerveaux, à manipuler l'opinion?
2: La novlangue, c'est la langue.
1: Langue, oui.
2: c'est la langue du pouvoir qui veut se maintenir. Alors maintenant, avec les nouvelles technologies et les cabinets de conseil, elle est créée, on l'a vu pendant le Covid, comme un langage managérial. Mais en fait, Orwell en parle avec Big Brother, c'est une surveillance de l'esprit par la langue et surtout par tout ce qui devient sulfureux. Enfin, tout ce qui devient sulfureux d'exprimer est une des manifestations pour moi d'un projet de société qui ne correspond pas aux attentes des gens, mais auquel les gens vont finir par souscrire pour ne pas être exclus et parce que l'emprise est extrêmement pernicieuse. On a eu l'exemple du Covid où il y a eu une novlangue incroyable qui est apparue en quelques jours. Rappelez-vous. Et moi, je trouve que c'est un bon exemple, même si les gens disent que c'était il y a 5 ans. Oui, mais ça permet de comprendre le paradigme qui va se rejouer sur plein d'autres sujets, sur l'écologie, etc., etc. Vous avez eu des mots, mais vraiment pléthoriques, confinement, déconfinement, patient zéro, stratégie de déconfinement, gestes barrières, des mots que nous n'avions pas dans notre champ lexical et qui étaient très nombreux et qui donc focalisaient notre pensée sur un aspect de la réalité et qui donc nous empêchaient de penser le réel dans sa globalité. La santé n'était plus que l'éviction d'un virus. Nous ne pouvions plus penser la santé globale des individus et de la société. Et donc, en fait, cette novlangue, elle opère par glissement sémantique, elle opère évidemment par néologisme, elle opère aussi par la réutilisation des mots qui évoquent d'autres contextes. On était en guerre, vous voyez, on a un vocabulaire très martial dans des situations qui ne sont pas des guerres, on parle de réarmement démographique. Tout ça, c'est typiquement des stratégies de novlangue, et surtout, il y a quelque chose d'important dans la novlangue, et on l'a vu apparaître dans le management dans les années 90, en entreprise, c'est qu'on veut évacuer la conflictualité. Normalement, l'intérêt des mots, c'est qu'on peut débattre. C'est-à-dire que le désaccord et même l'agressivité inhérente à la nature humaine, elle va s'exprimer dans la disputatio, dans le fait d'argumenter. Et avec la novlangue, en fait, c'est court-circuiter ce débat. Pourquoi ? Parce que, comme de toute façon, ce qui est avancé est forcément bien, en fait, si vous voulez pas être pour l'écriture inclusive, vous êtes vraiment méchant, le sous-entendu est tel que ça vous coupe l'herbe sous le pied pour débattre. C'est-à-dire, on va vous balancer, par exemple, l'invective de raciste, comme on l'a fait avec Claire Jérôme-Nimi, dont on parlait cette semaine, simplement parce qu'elle disait « j'ai été violée par un OQTF ». Et donc, ce genre d'invective, où si vous n'êtes pas d'accord, vous êtes forcément du côté des salauds sartriens, c'est un ressort extrêmement important dans la novlangue. Et donc, c'est important que les gens comprennent, parce qu'encore une fois, c'est avec les mots qu'on met dans la tête de leurs enfants que leurs enfants réfléchissent, ou pas.
1: Samy Biasoni, vous entendez Marie-Assel, la novlangue tue le débat.
3: La novlangue complexifie le débat, le sursimplifie parfois, crée des dérivations non souhaitables. Vous savez, ce que dit madame est tout à fait juste. Dans une démocratie, il faut employer les mots justes pour pouvoir débattre. Ce qui compte, c'est d'abord le discours, c'est ensuite la forme des choses. Bien évidemment, alors c'est Barthes qui disait que la langue était fasciste. Barthes pensait par là que la langue conformait, était le matériau qui nous obligeait à penser comme un carcan de notre pensée. La pensée s'évade parfois en fait des mots. Les mots sont très importants, bien sûr, c'est pour ça qu'on écrit ce livre. Mais la pensée est bien plus complexe que cela. Mais pour qu'elle puisse s'établir, elle a besoin d'un substrat solide et bien partagé. Lorsque vous avez tout un champ terminologique qui évolue en permanence, qui n'a même plus un sens partagé bien établi, vous êtes dans l'incapacité totale de débattre. Vous ne savez plus quels éléments de la réalité vous décrivez. Je prends un exemple qui est très simple, qui est très controversé. C'est l'évolution du mot viol, par exemple. Le mot viol a connu des évolutions extrêmement importantes ces dernières années, notamment sous les coups de certaines théories qui stipulent qu'il y aurait un continuum dans les violences. C'est-à-dire qu'en fait, d'une petite agression, voire chez certains militants, un acte de galanterie serait le premier pas vers une agression, puisque c'est le premier pas vers le marquage d'une domination. L'agression serait le premier pas vers un délit plus grave, le délit étant le premier pas vers un crime. Si bien que certains utilisent des mots extrêmement graves du ressort de criminologie pour désigner tout un ensemble d'agressions. C'est très difficile parce que si vous faites cela, vous n'êtes plus capable de reconnaître les victimes, l'échelonnement des victimes, la nécessité de l'échelonnement des peines, et donc en fait vous en venez même à nuire au droit tel qu'il est pensé. Vous voyez, un simple mot mal employé ou employé par forçage, c'est un mécanisme qu'on appelle le forçage sémantique, vient nuire des pratiques ensuite qui sont des pratiques politiques, des pratiques sociétales. Donc voilà comment peuvent s'instiller dans la société des troubles et des difficultés collectives.
4: Vous nous dites que les mêmes mots ne révèlent pas les mêmes réalités pour tous les Français. Ça peut poser des problèmes, effectivement.
3: Je viens de donner un exemple.